Saint-Paul, actuellement nous voyons comme dans un miroir, c'est-à-dire qu'il y a une sorte de vérité très riche qui est perçue par différents bouts. Voyez. Donc on a une structure de langage, de discours qui est complètement différente. Le discours biblique, c'est un discours d'amour. L'amour de Dieu proposé aux hommes, refusé par les hommes, et Dieu qui court après constamment l'homme pour lui dire je t'aime, etc. Vous voyez ? Et évidemment, on peut concevoir que la structure du discours soit foncièrement différente. Autre chose, comme j'ai dit, le discours scientifique, lui, il est en exode permanent, alors que dans son principe, la révélation de Dieu est achevée en Jésus. Alors comme c'est un discours, je disais, c'est un discours où il y a un chatoiement de signification, il y a une profondeur de beauté, de vérité telle qu'on ne cesse de l'interroger, bien entendu. Puis en plus, nous sommes situés à un certain moment dans l'histoire de l'humanité. Donc il faut reprendre la lecture. Et c'est le rôle dans la tradition catholique, et bien justement de l'Église, d'être ce qui est garant à la fois de l'identité du message et de sa pertinence dans une culture donnée. C'est le rôle de la théologie, de rendre pertinent dans une culture donnée un message qui est intemporel. Hein, voilà. Donc qui soit conforme à son identité. Qui, encore une fois, est d'une certaine manière complètement donnée, culminante en Jésus, mais qui se doit d'être redonnée aux hommes. Alors, vous voyez, déjà, ce contraste entre les discours. J'ajouterais enfin qu'en principe, parce que, bon, en pratique, on peut discuter, mais en principe, il n'y a pas d'argument d'autorité en science. C'est-à-dire que, en principe, vous ne faites pas confiance au professeur parce qu'il est professeur. Vous faites éventuellement confiance parce que, bon, il a quand même un petit peu étudié ce dont il parle, etc. Mais oui. Tandis que dans le discours de foi, précisément, c'est un discours de confiance. J'ai confiance en celui qui me parle. Et c'est aussi une structure du discours totalement différente. Alors voilà, nous avons des discours qui sont différents par leur objet formel, ne répondent pas à la même question, par leur manière de construire le discours, hein, qui est évidemment en rapport avec la question posée. Hein, et bon, voilà, il faut d'abord distinguer pour éventuellement unir, suivant la formule médiévale bien connue. Deuxièmement, pour progresser dans le discours, le contact entre les discours est cependant nécessaire. Alors, je vais en donner deux aspects. Le premier aspect, c'est que si vous regardez bien, dans la science, indépendamment de la pratique scientifique, mais dans la science, il y a beaucoup plus que la science, de fait. Il y a beaucoup plus que la science dans la science quand vous réfléchissez aux raisons pour lesquelles vous avez une activité scientifique, vous interrogez le réel. Il y a beaucoup plus dans la science que la science quand vous vous interrogez sur les questions mêmes que vous posez au réel. Pourquoi vous vous intéressez à la biologie moléculaire ou à la cosmologie ou à ce que vous voudrez? Et quel type de questions vous posez au vivant, vous posez au noyau atomique, etc. N'est-ce pas ? Bon. Si vous regardez, et très rapidement, si vous regardez pourquoi les gens se rentrent en science, si je puis dire, comme rentrent en religion, vous voyez ce que je veux dire, pourquoi ils font de la science, bon, vous avez tout un continuum de raisons, qui sont des raisons parfois de volonté de puissance, qui sont liées à de la magie ou de l'alchimie. On reviendra sur le terreau chrétien, fondamentalement chrétien de la science moderne, c'est un point important. Mais il faut savoir aussi qu'un de ces terreaux, c'était l'alchimie. Jusqu'au grand Newton, qui avait toute une frange de son activité dans l'alchimie. Bon, c'est comme ça, ça n'ôte rien à son génie de scientifique, mais il faut savoir aussi que ces choses-là existent.
Et d'ailleurs, ce serait très intéressant d'essayer de voir en quoi, quel est le lien structurel en Newton entre justement son activité dans l'alchimie, son activité dans la science de type moderne. Voilà. Bon, vous avez d'autres raisons qui sont un utilitarisme. Je ne parlerai ici, je mentionnerai ici rapidement que l'utilisation des sciences au niveau sociétal, parfois pour le meilleur, mais parfois pour le pire, comme dans la guerre. Hein. Depuis Archimède, etc. Bon, même si le siège de Syracuse, c'est peut-être pas exactement comme on l'a raconté, mais néanmoins, on sait qu'Archimède, eh bien, a mis ses connaissances scientifiques au service de l'art militaire. Jusqu'à Space Defense Initiative, il y a quelques années, en passant par le projet Manhattan, et vous allongerez la liste si vous voulez. Bon. Il y a parfois, dans ce qui met en route la science, il y a de l'idéologie. Épisode tragique de Lysenko et de la biologie dans l'Union soviétique après la guerre montre clairement que c'est un moteur de la recherche scientifique, pas nécessairement pour le meilleur, bien sûr. Il y a des considérations d'ordre esthétique. Qu'est-ce qui fait que depuis Maxwell jusqu'au grand Einstein, au second Einstein, si je puis dire, de la fin de sa vie, et maintenant avec un certain nombre de théories d'unification, de grande unification, etc., qu'est-ce qui fait qu'on cherche à unifier les forces ? Après tout, quelle est la motivation pour ça ? Vous voyez, c'est d'ordre esthétique, d'une certaine manière. J'allais dire pourquoi pas, mais il n'y a pas de raison scientifique de fait. C'est unifié ou c'est pas unifié. Mais avant que vous l'unifiez, vous ne savez pas si ça l'est. Donc si vous le cherchez, c'est quel est le moteur de votre recherche. C'est d'ordre esthétique ou ce que vous voudrez, éventuellement métaphysique. Et j'y arrive, vous avez des motivations d'ordre métaphysique. Par exemple, il n'est pas totalement inutile de rappeler que l'interprétation de la mécanique quantique, les interprétations de la mécanique quantique fondées notamment par Niels Bohr et à Göttingen dans l'entre-deux-guerres se font dans un contexte culturel en Allemagne de la Lebensphilosophie qui veut rejeter explicitement la causalité. Alors, je ne suis pas en train de dire que c'est à cause de cela que Heisenberg va trouver les relations d'incertitude qui portent son nom. Mais néanmoins, il est intéressant de voir que c'est dans ce terreau philosophique que la démarche de la mécanique quantique va se développer. Vous voyez ? Donc voilà, des choses de ce genre. Mais le point important sur lequel je veux venir, c'est que parfois on fait de la science pour des raisons théologiques. C'est le cas de Descartes. Descartes explique dans une lettre au père Mélan qu'il s'intéresse à l'optique à cause de la transsubstantiation, en se disant finalement quel est le rapport de la vision à la substance. Puisque moi je ne vois pas de différence dans l'hostie avant et après la consécration, et ma foi me dit qu'il y a changement de substance. Voyez ? Donc d'une certaine manière, Descartes se lance dans la démarche scientifique, en se posant une question d'ordre théologique. Les messieurs de Port-Royal, quand ils se lancent dans la théorie des jeux, le font par rapport à une question sur les causes secondes et le fait que l'Église ne voit pas d'un bon œil les jeux de hasard, justement par rapport à la question de savoir si Dieu intervient pour décider ce qui, etc. Donc ils veulent étudier ça. Pour allonger la liste, tout le débat sur la génération spontanée au temps de Pasteur, etc., est également lié. Et j'aurai pas sans doute le temps d'y venir, mais un certain nombre de réticences par rapport aux théories du Big Bang, chez un Fred Hoyle par exemple ou autre, eh bien, sont liées à des problèmes qui sont explicitement d'ordre métaphysico-religieux. Quand un Fred Hoyle dit « je ne crois pas », d'ailleurs c'est intéressant de voir qu'il dit « je ne crois pas », donc vous voyez le mot « croire » à la théorie du Big Bang parce que je ne crois pas au miracle, vous voyez, on est quand même là dans un discours qui est proprement religieux. Donc, si vous voulez,
d'un point de vue épistémologique, c'est-à-dire d'un point de vue de la compréhension des capacités et de la nature des résultats de la science, il n'est pas inimportant de savoir ce qui met en route le questionnement. Parce que la réponse fournie va être évidemment dépendante du questionnement, et ce questionnement s'enracine dans quelque chose qui n'est pas scientifique. Ça ne veut pas dire que le même Descartes, ou qui vous voudrez, qui est lancé dans la recherche pour des motivations d'ordre, par exemple métaphysique ou religieuse, ne va pas exercer une pratique scientifique rigoureuse, c'est-à-dire excluant par méthode le recours, par exemple, à la finalité ou à ce qu'on voudra. Ça, c'est autre chose. Mais là, on est dans les raisons qui poussent à faire de la science. Et après, quand on en fait, on en fait. Bon. Avec la rigueur de la méthode scientifique. Ça ne veut pas dire d'ailleurs que la métaphysique ou la religion ne sont pas rigoureuses, mais par rigueur, je veux dire, rigoureusement, on suit la méthode, on suit la démarche scientifique. Premier point. Deuxième point, le contact est nécessaire parce que, eh bien, à certains moments, on parle de la même chose, au moins apparemment. L'exemple le plus frappant, c'est le premier chapitre de la Genèse. Vous avez là une histoire, quand vous le lisez, vous pouvez dire, bon, bah, ça a l'air d'être une cosmogénèse, l'histoire de l'évolution du cosmos. Ça peut, vous le considérez aussi comme une biogénèse, l'histoire de l'émergence et du développement de la vie, voire une anthropogénèse à son terme, eh bien, la mise en place finalement d'une vie, d'êtres vivants supérieurement organisés, comme par exemple eh bien, l'homme. Bon. Ça, on pourrait dire ça, mais il ne faut pas oublier tout ce qu'on a dit sur la distinction. Et alors, on pourrait évidemment faire toute une causerie là-dessus, bien entendu, mais je voudrais simplement vous faire toucher du doigt un point seulement, et vous verrez la nécessité de la distinction. Comme vous savez, il y a deux récits de création. Pas ? Il y en a un qui prend tout le chapitre 1 et le début du chapitre 2, et puis après, au chapitre 2, vous avez un deuxième récit. Quand, etc., et on repart. Quand Dieu créa le ciel et la terre, d'accord, il n'y avait pas d'arbre. Bon, voilà, en gros. Hein ? Alors, donc ça repart. Donc vous avez deux récits. Si le récit biblique voulait vous parler du développement temporel des choses, eh bien il n'y aurait pas une contradiction dans le déroulement temporel entre le premier récit et le deuxième récit. Je veux bien que la Bible soit un livre composite, mais c'est pas n'importe quoi. Si l'intention de celui qui a finalisé, compilé les deux récits en les mettant l'un à côté de l'autre était de nous parler du développement temporel, le deuxième récit ne contredirait pas sous cet aspect le premier. Donc manifestement, l'objet du récit n'est pas de nous parler du développement temporel. Vous comprenez ce que je veux dire? Sinon, voilà. Donc vous voyez, on ne peut interroger un discours que si on ne peut, faire son miel, si je puis dire, de ce que nous dit un discours, que si on voit à quelle question il veut répondre. D'accord ? Donc, évidemment, prendre Britannicus pour un traité d'histoire romaine, c'est aussi stupide que de prendre les premiers chapitres de la Genèse comme un traité de cosmologie. D'accord ? Voilà. Alors, je n'insiste pas parce que c'est un thème que... Bon, d'abord, parce qu'on n'a pas le temps, puis parce que c'est un thème qui est quand même assez connu. Bon, voilà. Alors, voilà. Je voudrais simplement vous lire ce que Hawking, il y a évidemment à boire et à manger dans ce qu'il dit, mais un exemple, parce que bon, c'est pas un père de l'Église, quoi, comme on sait, dans Une brève histoire du temps, voilà ce que dit Hawking, juste pour vous donner une idée de ce que quelqu'un, en réfléchissant, pas à partir d'une foi chrétienne au moins annoncée comme telle, peut dire sur cette distinction des plans. Voilà, je lis. Même s'il n'y a qu'une théorie unifiée possible, ce ne sera qu'un ensemble de règles et d'équations.
L'objet formel, c'est des relations entre quantités de la science, c'est des relations entre quantités mesurables. Donc même s'il n'y a qu'une théorie unifiée possible, ce ne sera qu'un ensemble de règles et d'équations. Qu'est-ce qui insuffle le feu dans ces équations, voyez ? Comme professeur de physique, je dis, faites parler les équations, voyez, insufflez le feu dans les équations que vous trouvez. Voilà. Qu'est-ce qui insuffle le feu dans ces équations et produit un univers qu'elles pourront décrire ? Voyez, ça c'est magnifique. Et produit un univers qu'elles pourront décrire. L'attitude habituelle de la science, construire un modèle mathématique, ne peut pas répondre à ces questions. Pourquoi l'univers surmonte-t-il sa difficulté d'être ? La théorie unifiée est-elle si contraignante qu'elle assure sa propre existence ? Oui, c'est une certaine naïveté philosophique, mais enfin, si je puis me permettre. Mais voilà, mais c'est mais il fait le naïf pour dire, il met un point d'interrogation. Voilà. Évidemment que c'est pas possible. Bah. Où cette théorie a-t-elle besoin d'un créateur ? Et si oui, celui-ci a-t-il d'autres effets sur l'univers ? Et qui l'a créé, lui ? Vous voyez ? Voilà. Donc, vous avez à la fois chez Hawking la perception que, bon, ce que j'appelais modestie, mais dans un autre contexte, mais une sorte d'humour par rapport à ce qu'on fait. Oui, oui, on met en relation, on met des équations, mais bon, on n'a pas atteint le réel, on a atteint le réel sous le mode des quantités mesurables. Bien, donc, même quand on parle de la même chose, vous voyez bien qu'il y a des questionnements différents et que on est bien obligé de les coordonner parce que c'est le même Hawking qui fait de la physique théorique et qui se pose ce type de questions. Donc on est bien obligé, mais on garde de l'humour, c'est-à-dire un sens de distance par rapport à ce qu'on raconte. Alors très rapidement, quelques règles de bonne conduite. Quand justement on est obligé, soit pour sa vie personnelle, son unification personnelle, d'activité, de pensée, soit pour l'évangélisation, la catéchèse. Bon, ce sont des sujets qui, par nature, quand on met en contact un discours de foi, des discours de science, il faut être très prudent parce que c'est par nature pluridisciplinaire, compliqué. Ça ne veut pas dire qu'on a un bœuf sur la langue, ça veut dire qu'on est prudent. Saint Augustin, dans le livre que je citais hier de la lecture littérale du livre de la Genèse, dit certaines personnes voulant parler de la bonne nouvelle en Jésus disent des telles absurdités sur le plan scientifique que tout le monde rigole et tout le monde s'en va. Et le problème, c'est pas qu'on soit moqué de quelqu'un, c'est qu'on n'ait pas pu donner la parole de Dieu parce qu'elle est passée à travers des choses qui ne sont pas. Alors vous voyez, bon, quand on dit ça, on se dit oh là là, alors je vais rien dire. Non, bon, c'est pas tellement ça, mais au minimum soyons prudents. Disons, j'ai cru comprendre que. Et d'ailleurs, le scientifique, s'il était honnête, tout scientifique, bon scientifique, devrait dire, j'ai cru comprendre que ça devrait peut-être se passer comme ça. Vous voyez. Donc on est prudent. Parce qu'il ne faut pas mélanger l'état actuel de la science qui est en exode permanent avec la vérité immuable de la Bible. Même si on a nécessité de faire passer la vérité immuable par un langage contemporain, il faut le faire avec la prudence nécessaire pour que nous ne mélangeons pas le bon grain de la parole de Dieu avec la paille d'un discours scientifique qui est, comme je disais tout à l'heure, d'une formule un peu rapide, jetable. D'accord ? On est obligé de le faire, donc on le fait, mais on le fait avec prudence. Vous voyez ? Ça, c'est absolument capital. Hein ? Deuxièmement, et c'est une conséquence, on est infiniment respectueux. Si vous parlez à des gens, je vais vous donner un exemple. Moi, j'étais à une école d'été au Cambodge avec un collègue physicien, et il me dit, c'est extraordinaire quand même, Jean-Paul II, la manière dont il traîne dans la boue Galilée. Alors je dis, ah bon, oui, dans son discours, là, etc. Et c'est le discours où il a explicitement confirmé ce que le cardinal Poupard disait en disant l'Église s'est trompée par rapport au procès de Galilée. Bon, on y reviendra si on a le temps. Je dis, ah bon, mais pour moi, au contraire, il a dit que l'Église s'était trompée. Il dit oui, parce qu'il a dit que Galilée s'était trompé par rapport à la raison scientifique pour expliquer
le fait que le... Alors, on n'a pas le temps d'y revenir, mais de dire que la Terre tourne autour du Soleil, c'est ce qu'on entend, c'est évidemment une stupidité, c'est pas le problème. La relativité du mouvement fait que la Terre tourne aussi bien autour du Soleil que le Soleil autour de la Terre, c'est pas la question. C'est la question que, dès qu'il y a plus d'une planète, le Soleil est au foyer des orbites de toutes ces planètes. Hein. Bon, ce qui n'est pas tout à fait la même chose. Donc, voilà, il a dit qu'il s'était trompé dans sa, scientifiquement. Bah oui, c'est un fait historique évident, vous voyez. Donc, si on voit que par cette, vous avez des milieux scientifiques, alors pour la théorie de l'évolution, on en parlera si on a le temps, mais vous avez des milieux scientifiques qui sont à cran. Voyez. Donc, si vous commencez à dire même des choses justes, voyez, mais qui vont heurter la sensibilité, les gens vont partir tout de suite. Voyez. Alors, on y reviendra sur la théorie de l'évolution. Bon, la théorie de l'évolution est en crise. Bon, bah d'accord, elle est en crise, très bien. Bon, bah ça, toute théorie scientifique est en crise. Bon. Mais si vous commencez par dire qu'elle est en crise, bah, les gens vont dire, bah, attendez, excusez-moi, mais moi je travaille dedans. Pour moi, c'est le cadre explicatif. Je suis pas dupe, mais bon, proposez-moi autre chose. Mais pour l'instant, c'est dans ce cadre-là que je travaille, en ayant beaucoup de questions par rapport à ce que je fais. Voyez. Donc, on respecte les gens. Saint Paul, quand il arrive à Athènes, il leur dit pas, vos trucs, c'est complètement nul, vous voyez bien, vous avez le dieu du machin, la déesse de la chose. Bon, il dit, c'est quand même pas mal, vous êtes vachement religieux, vous êtes un peuple très religieux, vous voyez. Donc, l'approche de saint Paul dans la culture athénienne, c'est qu'il commence par se promener le nez au vent et humer l'air de la culture ambiante, vous voyez. Il commence pas par leur dire, allez hop, au panier tout ça, vous comprenez, ça marche pas. Bon, je crois que ça, c'est quand même très, très, très important. On ne peut pas se permettre d'arriver avec le bazooka en disant... Hein? Alors après, on distingue, on est prudent, on est tout ce qu'on veut, mais on est d'abord, quand on évangélise, on est dans une attitude d'amour et d'accueil. Hein? Alors faisons très, très attention à ça. Hein? En plus, c'est des questions très compliquées. Donc, voilà, il faut mieux quand même être sûr. Le bazooka, c'est bien, mais il faut quand même être sûr de ce qu'on fait. Bon, j'avance. Contact entre foi et science, on parle de mots comme concordisme ou son inverse, discordisme. Alors là, je voudrais donner une distinction que formule ainsi Dominique Lambert, qui est un spécialiste de philosophie des sciences. Et théologie aussi, d'ailleurs, reliée, c'est qu'on doit distinguer un concordisme ontologique et un concordisme épistémologique. Alors, c'est des grands mots, on va s'expliquer. Le chrétien tient à un concordisme ontologique. Comme le dit Vatican I, Pie XII, etc. Bon, prenons Pie XII, ça sera plus parlant. Pie XII dit « Foi et science sont les rayons d'un même soleil ». Comme dit Vatican I, en substance, et Vatican II le reprend, le Dieu qui crée ne peut pas être contredit par le Dieu qui se révèle. Au fond du fond, la science menée avec rigueur à son terme, ça ne sera pas sur cette terre, selon toute vraisemblance, ne peut pas entrer en contradiction. Ou alors sinon, Dieu n'est pas Dieu. Dieu qui se révèle ne peut pas contredire le Dieu qui a créé. D'accord ? Sauf la question du miracle, mais on a vu hier des choses, c'est complètement périphérique. Mais au niveau global, voilà. Bon, c'est quand même un point très important. C'est-à-dire, en gros, pour revenir au thème de dimanche, la connaissance naturelle de Dieu ne peut pas être diamétralement opposée à la connaissance que nous apporte la révélation. La révélation vient, d'une certaine manière, illuminer par le dedans ce que la connaissance naturelle nous amène. Donc, il y a au fond des fonds, dans la foi chrétienne, il y a la confiance. Confiance dans la capacité de l'homme qui exerce sa seigneurie sur toute chose qui lui a été confiée par Dieu lors de sa création, comme nous rappelle le récit, eh bien, il y a la confiance que
quand il exerce sa raison, notamment sa raison scientifique, eh bien, il va trouver quelque chose qui est en concordance avec ce qu'est Dieu et ce qu'est Dieu en tant que créateur quand il crée le cosmos et l'homme. Bon. Mais il y a un rejet d'un concordisme épistémologique qui voudrait faire dire à un discours qui a une structure de langage et qui a un objet formel, deux discours qui ont des structures de langage et des objets formels différents, qui voudraient qu'ils disent la même chose. Ça, c'est pas possible. C'est pas possible. C'est éminemment douteux quand c'est pas explicitement faux. Parce que il ne parle pas de la même chose, il parle de la même chose, mais pas sous le même rapport, ou il ne parle pas de la même chose. Comment voulez-vous, pourquoi voulez-vous qu'il dise explicitement la même chose? Alors, très rapidement, parce que, voilà, on a peu de temps, et je vais quand même arriver à la deuxième partie, très rapidement, parlons de Galilée, Darwin et du Big Bang, comme lieu de contact, assez rugueux. Bon, sur Galilée, nous sommes complètement à front renversé. L'Église a une théologie biblique qui n'est pas augustinienne, qui n'est pas, j'allais dire, moderne. C'est-à-dire, pour répéter le cardinal Baronio, donc de l'époque, résumait très bien la pensée de théologie biblique de Galilée, qu'il a exprimé dans la lettre à Christine de Lorraine. Je vous en conseille la lecture d'ailleurs. Vous verrez que c'est un manuel de théologie biblique tout à fait intéressant. Donc, le cardinal Baronio disait « Le but de l'Esprit-Saint, quand il inspire la Bible, n'est pas de nous dire comment va le ciel, mais comment on va au ciel. Hein, » c'est une formule facile à retenir. Le but de l'Esprit-Saint inspirateur de l'écriture n'est pas de nous dire comment va le ciel, mais comment on va au ciel. Bon, une formule, bien sûr. Donc, vous voyez, on est donc complètement à front renversé. Le bon théologien, c'est en l'occurrence c'est Galilée, et les mauvais théologiens qui prennent des psaumes, qui prennent Josué qui dit au char du soleil de s'arrêter, des choses comme ça, ils lisent la Bible avec une lecture littérale qui est complètement hors de saison. Voilà. Donc l'Église s'est trompée, l'a reconnue. Bon, on est à front renversé parce qu'il se trouve que Galilée, lui, avance, qui est un grand scientifique qui a commis quelques erreurs, comme de rejeter par exemple les orbites elliptiques de Kepler, parce qu'il était encore, si je puis dire, englué dans le concept aristotélicien de la supériorité du cercle sur toute autre figure, etc. Et il s'est trompé là aussi, mais qui ne se trompe pas? Je veux dire, j'en tire pas argument, hein, je dis simplement. Bon, il s'est trompé en attribuant comme preuve de ce qu'il avançait les marées, alors qu'on savait très bien que même avant la théorie de Newton, que ça ne pouvait pas expliquer l'ordre de grandeur de l'effet. Donc on est donc alors mais néanmoins les jésuites qui étaient des bons astronomes, ils se disaient ça tient pas la route, si vous voulez. Donc les jésuites avaient des arguments scientifiques contre Galilée, ils l'ont condamné évidemment, enfin pas que les jésuites, mais au nom d'arguments théologiques qui eux tenaient pas la route. Vous voyez, on est en pleine confusion. Néanmoins, l'Église a parlé dans un domaine où elle n'avait rien à dire, elle s'est trompée, point. Donc c'est un rendez-vous manqué et c'est relativement embêtant. C'est un rendez-vous manqué. On est à la naissance de la science moderne et les acteurs, il y a des acteurs clés qui n'ont pas pris le bon virage. Darwin, là on est en 1859. Darwin met au jour un mécanisme assez génial en tant que mécanisme où il combine la variabilité des espèces avec la loi malthusienne de sélection par la mort. Explicitement malthusienne, il le dit, c'est la lecture de Malthus. Donc, il met en combinaison ces deux rapports et il explique d'une certaine manière et jusqu'à un certain point certains phénomènes d'évolution, de disparition d'espèces, etc. Il se trompe complètement sur le mécanisme de la variabilité.
ne va pas lui reprocher. Il est par nécessité pré-mendélien, d'accord ? Il se trompe. Néanmoins, son mécanisme est intéressant. Si vous voulez, du point de vue de l'histoire de la pensée scientifique, c'est tout à fait intéressant. Bon. Alors, aussitôt, et ça, on est en 1864, par exemple, les principes de la biologie de Spencer. Aussitôt, ça va être pris comme un cheval de guerre de philosophies monistes, matérialistes, qui vont dire, ben voilà, on a pas besoin d'un dieu créateur, il y a le mécanisme darwinien, évolutionniste, etc. Ben bon. Donc là, on est en train de faire un glissement à partir d'un principe scientifique explicatif jusqu'à un certain point d'un certain type de fait biologique. On glisse de ça à un principe métaphysique. Bon. Et donc la question qui va très vite se poser, Darwin d'ailleurs avoue qu'il est lui-même très perturbé. Il dit, moi j'avais pas voulu faire preuve d'athéisme, hein, excusez-moi, je suis un peu dépassé par ces questions. Quoi, hein. Bon. Mais ça c'est bon, c'est le problème de Darwin. Mais ce qui est très important, c'est est-ce que nous, en tant que chrétiens, nous pouvons tenir que les théories scientifiques de l'évolution sont tenables pour un chrétien. Et la réponse vient dès 1950 de Pie XII dans Humani Generis, où il souffle dans les bronches d'un certain nombre d'erreurs, des personnes qui professent un certain nombre d'erreurs. On est dans un contexte très disciplinaire, hein. Et Pie XII, lui, il est complètement clair là-dessus. Il dit non, si on reste dans le domaine scientifique, il n'y a pas de problème majeur à travailler dans le domaine, dans un concept scientifique évolutionniste. Maintenant, en ce qui concerne l'évolutionnisme philosophique, qui sous ce couvert-là introduit un monisme matérialiste, alors là, effectivement, on a des problèmes. Bon. Jean-Paul II, en 1996, dans un discours à l'Académie pontificale des sciences, reprend le texte d'Humani Generis et redit à peu près la même chose. Mais qu'est-ce que disent Pie XII et Jean-Paul II ? Et c'est ça le point capital qui nous occupe aujourd'hui, ce matin. C'est que la science, elle fait ce qu'elle peut avec ce qu'elle a. La théorie de l'évolution, une théorie en crise, elle prend l'eau de toutes parts. Il manque des paradigmes. Comme disait quelqu'un, il manque au moins un Einstein pour cette théorie. Donc ça ne marche pas. Mais c'est normal. Une théorie scientifique, ça ne peut pas être une théorie qui ne soit pas en crise. Si elle n'est pas en crise, c'est qu'elle est morte. Bon. Donc il y a plein de problèmes. Mais on n'a pas autre chose pour l'instant qui tienne la route. Alors, que les gens travaillent. Bon. Mais ce que Jean-Paul II et Pie XII disent, et qui est capital, c'est qu'il ne faut pas confondre l'histoire naturelle avec l'histoire sainte. Il ne faut pas confondre l'histoire naturelle avec l'histoire sainte. Et dans le langage de Pie XII et de Jean-Paul II, la création de l'âme immortelle, dans le langage biblique du deuxième récit de la création, le Seigneur qui insuffle son souffle dans les narines d'Adam, dans le langage du catéchisme de l'Église catholique, l'homme qui devient capax dei, capable de Dieu, ça, c'est de l'histoire sainte. Ça ne se découvrira pas par la biologie moléculaire. Parce que ce n'est pas de cet ordre-là. Donc, on se détend sur cette question. On n'arrive pas avec un bazooka en disant « votre truc, ça ne va pas », etc. Et pourquoi on le fait ? Pourquoi on le fait ? Parce qu'on pense que ça mine la croyance en la création de l'âme immortelle de l'homme. Mais pas du tout. C'est pas l'objet de... Alors que certains utilisent ça pour dans une vision matérialiste et contre la création, on en est bien d'accord, on le sait. Et ça, on peut dire, attendez, là, vous parlez de quoi, là ? D'où parlez-vous ? C'est en tant que scientifique, vous me dites que ça, c'est pas possible ? Non. Là, évidemment, on dit, attendez, là, on discute. Mais sur le plan strictement scientifique, nous avons une théorie qui fait ce qu'elle peut, qui a plein de problèmes, très bien. Eh bien, on va travailler pour essayer de les résoudre. Enfin, pas moi, je ne suis pas biologiste, mais les gens vont travailler, parfait. Mais
nous tenons qu'il y a un autre ordre, il y a un autre ordre qui n'est pas accessible à la science, dans lequel il y a une hominisation, qui n'est pas une hominisation que découvrira quelque théorie de l'évolution que ce soit, mais qui est une hominisation que je vais qualifier de théologale, qui est l'insufflation à la, d'abord d'une capacité à recevoir Dieu, ensuite de la grâce de le recevoir. Vous comprenez ? Et c'est capital de distinguer les choses. Et je vous assure, vous ne pouvez pas savoir les dégâts que font une apologétique qui ne respecte pas cette distinction entre histoire naturelle et histoire sainte. Donc, si vous voulez, sur cette question de l'évolution et de Darwin, il faut être totalement détendu et avoir confiance. Avoir confiance. Comme nos papes, Pie XII, Jean-Paul II, ont confiance. N'ayez pas peur. Oui ? Bon. Et ça ne veut pas dire que l'erreur n'est pas l'erreur. Hein. Ça ne veut pas dire que l'erreur métaphysique n'est pas une erreur métaphysique. Ça ne veut pas dire que l'état critique ou de crise, je veux dire, de telle théorie n'est pas un état de crise. Mais, voilà. Très rapidement, je voudrais donner quelques aperçus sur ma deuxième partie. Et ça suppose que je retrouve, que je mette de l'ordre dans mon chaos. Voilà, c'est fait. Donc, science et foi se complètent très rapidement. L'activité scientifique est une activité cognitive. C'est pas la seule, d'ailleurs. C'est pas la seule voie de connaissance. C'est un point qui serait très important de développer. Mais c'est une activité de connaissance. Donc, c'est une activité humaine. Comme toute activité humaine, elle a pour fin la fin de l'homme, fin FIN bien sûr, la fin de l'homme, c'est-à-dire de voir Dieu face à face, d'entrer dans le royaume. Donc la finalité pour un chrétien de l'activité de recherche, c'est eh bien, la vision béatifique. Ça se traduit comment ? Ça se traduit par une première attitude qui est une attitude de louange. Nous faisons tous, scientifiques ou pas, ou à la limite, nous sommes tous scientifiques à la François d'Assise, quand nous nous émerveillons devant la beauté de la création. Si vous prenez une herbe et que vous la regardez, c'est un moine qui me disait ça, il disait, mais comment se fait-il qu'il y ait des gens qui ne croient pas en Dieu ? Ils prennent une herbe, vous voyez ? Ça, c'est de la science. C'est-à-dire, enfin bon, pas techniquement, si vous voulez, mais c'est une attitude proprement, eh bien, d'appréhension de la création. D'accord ? Et ça entraîne la louange. Nous faisons tous cette expérience. Nous sommes tous franciscains. Mais le scientifique, lui, ajoute un motif de louange particulier qui est, comme disait, qui est l'émerveillement devant ce que disait Albert Einstein, qui disait « Le plus extraordinaire dans notre compréhension du cosmos, c'est qu'on arrive à y comprendre quelque chose. » C'est un cosmos, c'est organisé. La connaissance scientifique pourrait être comme l'annuaire du téléphone, avec des informations faiblement corrélées par la première lettre de leur nom. D'accord ? Ça n'est pas ça. Il y a une unification. Nous vivons, par exemple, actuellement, la physique vit un temps extraordinaire où on va demander à la physique de l'infiniment petit, au CERN, de donner des réponses à des problèmes aux échelles cosmologiques et réciproquement. Vous voyez ? Les deux infinis de Pascal se répondent d'une certaine manière dans la recherche physique actuelle. Donc vous voyez, il y a un ordre. Bon, ça c'est un premier point. Et le fait, alors c'est l'interrogation, le premier jour je vous parlais de Socrate avec Ménon, c'est cet émerveillement de pouvoir dire quelque chose. Vous voyez ? La connaissance est mystérieuse. Il y a un mystère de la connaissance. Comment se fait-il que je puisse connaître avec quelque chose d'autre ? Je puisse devenir quelque chose que je n'étais pas simplement par l'adjonction d'autre chose qui me survient. Vous voyez ? Ça, c'est un mystère complètement piétiné par l'idéalisme. Hein ? Mais c'est une source d'émerveillement. Bon. Deuxièmement, nous nous mettons au service de Dieu et au service des hommes quand nous faisons de la science. Au service de Dieu en exposant les merveilles de la création. Et au service des hommes dans l'exploitation technique de ce que la science peut trouver.
je n'ai pas le temps. Vous voyez toutes les questions que cela pose. Cela pose la question des questions éthiques, hein, c'est-à-dire en fait qu'on ne fait pas les choses parce qu'on sait ou on peut les faire, mais on le fait parce que c'est pour le bien de l'homme. Ça pose des questions de respect de la création. Ça pose des questions de priorité.

qui font de l'argent pour l'industrie pharmaceutique, que je respecte profondément par ailleurs, eh bien, mais ils faisaient des trucs parce que, voilà, eh bien, pour essayer de comprendre, eh bien, un jour, on ne ferait pas des molécules pour l'industrie pharmaceutique, vous voyez. Donc, il y a tout ça, toutes ces choses-là sont derrière, je n'ai pas le temps de... Mais je voudrais terminer avec des choses, deux choses qui sont, me semble-t-il, à un niveau plus profond. Première question, interrogation, pourquoi la science moderne se développe-t-elle dans l'Occident chrétien, sur le terreau de la réflexion philosophique, métaphysique des Grecs, transmis par différents canaux, comme on sait, et dans cet Occident chrétien, c'est là que ça se fait. Albert Einstein a une réponse, là-dessus je ne le suis pas, il dit, c'est tellement improbable que c'est arrivé quelque part, ça se trouve que c'est arrivé dans l'Occident chrétien. Alors même Claude Allègre dit que ça c'est vraiment là, le père Einstein, il exagère un peu. Et je crois profondément que c'est faux, parce que Pierre Duhem, notamment, et quelques autres après, ont insisté là-dessus. Il y avait le terreau dans la tradition judéo-chrétienne pour la science moderne, pour plusieurs éléments. Premier élément, eh bien, la création est une création d'une réalité. Il y a une confiance dans la réalité. Ce n'est pas une apparence. Comment voulez-vous que dans un terreau où tout ce qui est sensible est une apparence, on se décarcasse pour essayer de comprendre une apparence? Vous voyez bien que, bon, donc déjà, existe tout un tas de traditions religieuses, on est bien d'accord. Ensuite, deuxièmement, elle est bonne. C'est un cosmos, comme j'ai dit. Si c'est désordonné, ça donne pas trop envie. Or, la tradition chrétienne nous dit que Dieu fait les choses suivant un plan et que ça répond à un certain nombre de questions. Enfin, l'homme a un pouvoir sur la création, le pouvoir de nommer. Donc, dans la tradition hébraïque de création, nous avons l'homme est mis au sommet de la création. Donc, ça lui donne une sorte de capacité, au moins théorique ou intentionnelle, pour aller y voir. Dernier point, la nature est désenchantée. On peut aller manipuler les minéraux, étudier le soleil. Ça, c'est pas une divinité, il nous en voudra pas, voyez. Donc il y a tout un tas de raisons qui font que, qui n'expliquent pas que c'était nécessaire qu'elle advienne, mais qui rendent très possible et presque improbable et impossible dans d'autres religions, d'autres traditions religieuses que là. Donc vous voyez, il y a quelque chose, il y a une sorte de rapport profond entre la théologie de la création exposée par la Bible et la pratique scientifique moderne. Bon, ça c'est un premier point. Le deuxième point, c'est que dans la pratique, on voit bien, j'ai donné quelques exemples, que la réflexion sur la création va induire des recherches scientifiques. Hein, j'ai donné des exemples, Descartes par exemple. Et inversement, la recherche scientifique va induire une meilleure perception de certains concepts métaphysiques ou religieux. J'ai donné un exemple hier avec la relativité par rapport à l'inclusion du temps comme un temps non absolu, comme un temps qui finalement est mélangé, intimement lié à tout le cosmos, quand on le décrit par la représentation physique, scientifique, c'est-à-dire du réel, c'est-à-dire sous son rapport aux quantités mesurables. Alors, je voudrais dire aussi, c'est une expérience personnelle que tout le monde fait, notamment quand il fait des études. Il y a un ordre de la science, vous voyez, vous êtes devant un problème de maths ou de physique, par exemple, et voilà, que vous avez à résoudre avec votre intelligence, et puis vous avez Dieu qui est là. Bon, l'expérience de la prière dans le travail, en l'occurrence de la recherche scientifique ou du travail de l'étudiant, si vous voulez, qu'est-ce qu'elle montre?
Eh bien, elle montre que, d'une certaine manière, à la fois, nous avons effectivement une intelligence qui nous est donnée. Si c'est un problème qui est de science naturelle, cette intelligence, elle nous permet de dire quelque chose sur le réel.

on l'a vu. Et ce que la prière va faire, finalement, c'est de nous restaurer une humanité plus grande. La gloire de Dieu, c'est l'homme vivant. Et poursuit saint Irénée, l'homme vivant, la vie de l'homme, c'est la vie de Dieu. Mais vous voyez, donc la prière, eh bien, est une manière d'être plus homme. Et donc d'exercer un certain nombre de capacités humaines, notamment des capacités cognitives. Je termine avec le message de Jean-Paul II au début de son pontificat. N'ayons pas peur, n'ayons pas peur. Il y a du boulot, ça n'a pas toujours été une partie de plaisir, Galilée, Darwin, tout ça, tout ce que vous voudrez, mais n'ayons pas peur au travail. Et là, je voudrais terminer, si vous me permettez, donner la parole à la parole de Dieu, dans Agée au chapitre 2. À présent, courage Zorobabel, oracle du Seigneur. Courage tout le peuple du pays, au travail, car je suis avec vous.

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2: Tu ne commettras pas de vol, tu ne convoiteras pas. Romains 13, 9.

J'imagine que vous avez comme moi une grande vénération ou une grande amitié pour le pape Jean-Paul II. Je ne sais pas si vous vous rendez compte que lorsqu'il est devenu pape en octobre 1978, il a fixé dès les premiers jours l'objectif de son pontificat, de sa mission. Et l'objectif de son pontificat, c'était très clairement le troisième millénaire. Ce troisième millénaire qui allait commencer 22 ans plus tard. Il a tout fait pour préparer d'abord le grand jubilé de l'an 2000, puis ensuite, il a balisé en quelque sorte ce que pourrait être ce troisième millénaire et ses grands enjeux. Et dans un document qu'il a écrit, qu'il a fait paraître en l'an 2000 sur le nouveau millénaire, il a fixé le programme pour nous et pour, j'allais dire, tous ceux qui veulent bien écouter la parole de l'Église. Un programme, on pourrait dire, universel, pour les petits et pour les grands, pour les hommes et pour les femmes. Et ce programme du troisième millénaire, c'est un double programme qui tient en deux mots le Christ, parce qu'il est alpha et oméga de l'histoire, et la sainteté, la sainteté. La sainteté qui est le don de sa propre existence, de sa vie à ce Seigneur Jésus. Voilà le programme. Et hier, Monseigneur Le Sceau nous rappelait que nos sociétés occidentales, européennes, dans lesquelles nous vivons, sont des sociétés très tristes, qui n'ont pratiquement pas d'espérance, voire pas du tout. Et la sainteté à laquelle nous sommes appelés, c'est l'avenir de ces sociétés occidentales. C'est notre mission, vous voyez, de nous laisser suffisamment toucher par le Christ et son esprit pour être dans cette société qui, lentement, s'est affaissée et s'endort, être vraiment les ferments qui lui donnent une raison, une espérance de vivre. Il y a quelques semaines, je suis allé rendre visite à des évêques et des prêtres en Corée du Sud. Et au bout de quelques jours de visite avec eux, de prières, dont nous avons rencontré des communautés, je ne peux qu'être frappé par la vitalité de cette église et de ce pays. Une force de vie, d'invention, une ferveur, une joie, un sens du travail extraordinaire. Et c'est vrai que quand on revient en France, même à l'aéroport, ça se sent. On a vraiment l'impression de rentrer dans un pays touché quand même par quelque chose qu'on pourrait appeler la dépression. Or, vous voyez, dans cette société fatiguée, nous avons un rôle absolument décisif. Et le ferment pour faire renaître cette société, pour qu'elle ait un avenir, pour qu'elle puisse donner au monde ce qu'elle doit donner, c'est la sainteté des enfants de Dieu. S'il y a un lieu dans l'expérience humaine où la sainteté doit, j'allais dire, rayonner le plus, parce que la sainteté touche tous les domaines de l'existence, mais s'il y a un lieu de la réalité humaine où la force de la sainteté de Dieu cherche le plus à venir et à faire sentir son influence et sa bonté, c'est la relation entre l'homme et la femme. C'est pourquoi nous voudrions consacrer cette journée de votre session, de notre session ici à Paray, à la question de l'homme et de la femme, à leur relation, à leur unité. Et donc, l'enseignement de ce matin va parcourir, essayer de redire en quelques mots, j'espère simples, abordables, de redire la grandeur du projet de Dieu, du Créateur, sur l'homme et sur la femme. Je vais, pour essayer de vous le transmettre, de vous le redire, je vais prendre trois textes de l'Écriture sainte, trois textes de la Bible. Le premier sera tiré du chapitre 1 de la Genèse. Le deuxième texte que nous travaillerons sera du chapitre 2. Et enfin, j'en viendrai à un texte de l'Évangile. Les textes que je vais lire devant vous et essayer d'ouvrir sont à la fois très connus, même bien en dehors du cercle des croyants, et en même temps souvent très mal compris, souvent avec beaucoup d'erreurs, de confusion. Et il faut avouer que, par exemple, les philosophes des Lumières du XVIIIe siècle se sont beaucoup moqués de ces textes de la Genèse. Mais ils s'en sont moqués parce qu'au XVIIIe siècle, tout savant que pouvaient être ces philosophes, ils ignoraient la langue hébraïque, ils ignoraient la poétique de l'Écriture. Et ils ignoraient, vous voyez, tous ces codes et ces manières d'écrire qui font la très grande richesse de l'Écriture sainte. Et si jamais je vous ai convaincu pendant cette matinée que
Ces textes de l'Écriture sur la relation homme-femme sont d'une richesse incroyable que nous n'aurons jamais fini de les sonder et d'en vivre, mais je n'aurais pas perdu la matinée que je passe avec vous. Je commence d'abord par le premier texte auquel j'ai pensé pour cette matinée. Il est dans le chapitre 1 de la Genèse, au verset 26 et 27. Le chapitre 1 de la Genèse, versets 26 et 27, c'est au moment du récit de la création, le moment où Dieu crée l'homme et la femme. Je vous le relis. Dieu dit, « Faisons l'homme à notre image, comme notre ressemblance, et qu'il domine sur les poissons de la mer, les oiseaux du ciel, les bestiaux, toutes les bêtes sauvages et toutes les bestioles qui rampent sur la terre. » Dieu créa l'homme à son image. À l'image de Dieu, il le créa, mâle et femelle, il les créa. Genèse 1, versets 26 à 27. Je vais dire simplement trois remarques sur ces versets. La première remarque, c'est que la mention du vis-à-vis entre la femme et l'homme, du couple humain, arrive au sixième jour de la création. Dans le récit, il arrive à la fin, comme au sommet de toute la création. Dans ce récit du premier chapitre de la Genèse, vous pourrez relire peut-être aujourd'hui, Dieu crée en parlant. Il parle. Et non seulement il parle, mais en parlant, il sépare. Il fait des distinctions. Au départ, nous dit le récit, au chapitre 1, versets 1 et 2, on nous dit que la terre était vide, vague, confuse. Le mot hébreu qui est derrière, c'est tohu-bohu. Vous voyez, une confusion initiale. Et patiemment, le Seigneur, par la douceur de sa parole, va commencer à séparer pour faire sortir toute chose du chaos. Dieu vit que la lumière était bonne et il sépara la lumière de la ténèbre. Et puis ensuite, il sépare les eaux du bas et les eaux du haut par un firmament. Et puis ensuite, il sépare l'océan de la terre ferme. Et puis ensuite, la nuit et le jour. Vous voyez toute une série de séparations, de distinctions que Dieu opère et dont il demeure le garant, le fondement. Et c'est toutes ces séparations-là, si vous réfléchissez bien, elles sont nécessaires non seulement à l'émergence de la vie, non seulement à l'émergence de la vie, mais aussi et surtout à la création d'un monde pacifié, d'un monde harmonisé, harmonieux. Parce que là où est la confusion, là où est le chaos, alors là sont la violence, là est la mort. Et la dernière de toutes ces séparations, de toutes ces distinctions qui sont voulues par le Créateur, celle qui se situe le plus loin du chaos initial et de la confusion, ce qui est le plus loin de la confusion, c'est la création de l'homme et de la femme. Vous voyez, pour le Seigneur, dans son dessein, la rencontre, la relation entre l'homme et la femme est ce qu'il y a de plus loin, de plus éloigné possible de la confusion initiale. C'est l'ultime distinction et c'est la plus belle, c'est la plus extraordinaire, c'est l'ultime distinction qu'il va inscrire dans le monde, pour que le monde soit conforme à son dessein bienveillant et que le monde soit dans la paix. On pourrait donc résumer ce premier point. Lorsque Dieu crée, il sépare, il met toutes choses à sa place pour que chaque chose puisse vivre selon son rythme. Et la dernière de ces distinctions, on pourrait dire la distinction maximale en un sens, c'est celle entre l'homme et la femme. Et pourtant, dans le même temps, ce qui qualifie le plus l'homme et la femme, c'est non seulement leur distinction, mais c'est leur unité. Distinction maximale et unité maximale de l'homme et de la femme, c'est ce que nous allons voir maintenant dans une deuxième remarque. Si vous relisez l'ensemble de ce récit de la création en six jours, vous allez vous rendre compte que là où l'auteur insiste par deux fois, pour dire que l'homme est à l'image de Dieu, que l'humanité est créée à l'image de Dieu, c'est à ce moment-là et à ce moment-là seul
qu'il parle de l'homme et de la femme. Je vous relis ce verset. Dieu créa l'homme à son image, il reprend à l'image de Dieu, il le créa, mâle et femelle, il les créa. Il y a quelque chose d'étonnant. A priori, vous savez que le phénomène de ce qu'on appelle la sexualité, de la différenciation sexuelle, n'est pas propre à l'humanité. Qu'en réalité, cette différenciation, cette distinction sexuelle, elle est commune, elle est une propriété générale du règne animal, selon des modalités parfois très complexes. Même si l'auteur de ce récit n'est pas un biologiste du XXIe siècle, il le voit bien, il suffit d'ouvrir les yeux. Il voit bien que la différenciation sexuelle est établie aussi dans le monde animal. Pourtant, il va souligner cette différenciation seulement au moment de la création de l'homme à l'image de Dieu, tandis qu'elle n'est même pas mentionnée lorsqu'il s'agit de la création des animaux par le Seigneur. Vous voyez, dans le dessein du Seigneur, dans le cœur de Dieu, dans son projet, la distinction de l'homme et de la femme ne se réduit pas à la division des sexes dans le monde animal. Elle a une toute autre portée. Vous voyez, ce n'est pas simplement qu'une question de différenciation d'organisme. Et ce sens qui est spécifiquement humain et divin de la différence homme-femme, il se donne à voir dans le fait que l'humanité est créée à l'image de Dieu. Si nous savons répondre à la question « qu'est-ce que être créé à l'image de Dieu ?», alors nous saurons peut-être dire davantage le sens de cette distinction de l'humanité entre homme et femme. Je vais essayer de chercher un peu ce que peut être dans ce récit l'image de Dieu. C'est pas très difficile. Relisez encore ce récit et vous verrez que Dieu crée les animaux au pluriel. Il y a différentes espèces d'animaux. Chacun est créé selon son espèce, nous dit le récit. Tandis que lorsque Dieu crée l'homme, il le crée au singulier. Le premier récit de la Genèse nous dit en termes très simples que si l'animal est multiple, composé de multiples espèces, l'humanité, elle, est toujours une dans le cœur de Dieu, puisqu'elle est à l'image du Dieu un, Dieu unique. Pour le premier chapitre de la Genèse, la vie ne suffit pas à faire de l'homme une image de Dieu, puisque même les plantes, les animaux ont comme lui la vie. En revanche, c'est l'unité de toute l'humanité qui la constitue à l'image de Dieu, créée à l'image de Dieu. Vous voyez, contrairement aux animaux, l'humanité ne se distingue pas en plusieurs espèces, l'humanité est une, comme Dieu est un. Et le symbole par excellence, le plus expressif de cette unité de l'humanité, et ça c'est une révélation extraordinaire de ce texte, le symbole le plus expressif de cette unité de tous les hommes, c'est l'unité de l'homme et de la femme. C'est l'unité de l'homme et de la femme. Vous voyez donc que le sens spécifiquement humain de notre différence homme-femme, c'est que l'un et l'autre, à travers de multiples chemins, sont destinés à l'unité. Bien sûr, il va nous rester à réfléchir en quoi consiste cette unité et comment elle peut se réaliser. Mais pour le moment, ce que nous avons reçu de ce premier récit, c'est que cette différence homme-femme est parmi toutes les distinctions créatrices voulues par Dieu en ce monde, la dernière est la plus importante. Et qu'en même temps, cette division de l'humanité en hommes et femmes a pour raison d'être l'unité la plus grande. L'unité la plus grande. Autant la lumière n'a pas vocation à revenir vers les ténèbres, autant les océans n'ont pas vocation à revenir vers la terre et inversement, autant l'homme et la femme, alors qu'ils sont distingués par le Seigneur, ils sont appelés à l'unité la plus grande parce que semblable à celle de Dieu. Il n'y a pas sur terre de plus grand projet pour l'humanité. L'homme et la femme sont appelés à vivre l'un pour l'autre, l'un avec l'autre, de l'unité même du Seigneur. Je termine par une troisième remarque, ce premier récit de la Genèse. Vous avez dû être surpris peut-être par la traduction que j'ai employée. Je vais la redire, mais j'ai pris la traduction la plus proche de
du texte en hébreu. Dieu créa l'homme à son image, à l'image de Dieu il le créa, mâle et femelle il les créa. Peut-être que ça vous a choqué ou surpris, mais il faut savoir que vraiment ce sont les termes mâle et femelle qui sont utilisés à cet endroit-là. Le mot homme, les mots homme et femme n'apparaîtront que plus tard dans un autre récit au chapitre 2 dont nous allons bientôt parler. Pour l'instant, ce sont seulement les termes mâle et femelle qui sont employés. Comme pour signifier qu'entre être mâle et femelle et être homme et femme, en fait, il y a une différence. Il y a tout un chemin à parcourir, une tâche à réaliser, une unité à construire, progressivement et humblement. Autrement dit, cette différence homme-femme, elle est à la fois un donné organique, on dirait un donné naturel, qui nous est communiqué par le Créateur, et en même temps, c'est une tâche à accomplir. Si vous voulez encore devenir homme et femme, c'est une histoire. C'est pas simplement un donné, et puis nous aurions simplement à laisser le donné fructifier comme une plante dans un pot. Non, c'est une aventure humaine. C'est une histoire humaine où notre liberté est toujours sollicitée par le Seigneur, avec tout ce que là se peut comporter de fidélité ou d'infidélité, avec des victoires et des échecs, avec des progrès et des retours en arrière. Ainsi, chacun de nous naît homme et femme, et en même temps, chacun de nous est appelé à devenir davantage ce qu'il est, homme ou femme, homme pour la femme, femme pour l'homme, dans la recherche d'une unité semblable à celle de Dieu. Et en ce sens, la création n'est pas achevée pour l'homme. Dans leur rencontre, dans tout ce qu'ils font pour construire leur communion, l'homme et la femme ont encore à devenir ce qu'ils sont. Et vous voyez que, en fait, et ce récit est extraordinaire, ce récit nous dit que, en fait, hommes et femmes sont rendus participants de leur propre création. C'est quelque chose de tout à fait extraordinaire, de tout à fait magnifique. C'est vraiment notre dignité qui est en jeu. Et donc nous allons maintenant, en travaillant le chapitre 2 de la Genèse, essayer de méditer ce point de notre devenir homme et femme. Cette création de l'homme et de la femme est chose si mystérieuse que les auteurs de l'Écriture sainte, notamment du livre de la Genèse, ne l'ont pas raconté en un récit mais en deux récits. Comme si le premier récit n'épuisait pas et qu'il fallait comme projeter un zoom sur cette relation. Je vais donc vous lire maintenant au chapitre 2 de la Genèse, les versets 18 à 24. Genèse 2, 18 à 24, là aussi, des paroles que nous connaissons bien. Le Seigneur Dieu dit « Il n'est pas bon que l'homme soit seul. Il faut que je lui fasse une aide qui lui soit assortie. » Le Seigneur Dieu modela encore du sol toutes les bêtes sauvages et tous les oiseaux du ciel, et il les amena à l'homme pour voir comment celui-ci les appellerait. Chacun devait porter le nom que l'homme lui aurait donné. L'homme donna des noms à tous les bestiaux, aux oiseaux du ciel et à toutes les bêtes sauvages, mais pour un homme, il ne trouva pas l'aide qui lui fut assortie. Alors le Seigneur Dieu fit tomber une torpeur sur l'homme qui s'endormit. Il prit une de ses côtes et il referma la chair à sa place. Puis de la côte qu'il avait tirée de l'homme, le Seigneur Dieu façonna une femme et l'amena à l'homme. Alors celui-ci s'écria « Pour le coup, c'est l'os de mes os et la chair de ma chair. Celle-ci sera appelée femme, car elle fut tirée de l'homme, celle-ci. C'est pourquoi l'homme quitte son père et sa mère, s'attache à sa femme, et ils deviennent une seule chair. » Je vais commencer par d'abord préciser, parce que Dieu sait si ce récit que je viens de lire a fait l'objet d'interprétations malheureuses, je vais commencer par préciser trois termes qui sont très importants et qui vont nous faire entrer plus profondément dans l'intelligence de la relation
homme-femme pour le Créateur. Le premier point, c'est que le Seigneur décide, voyant l'homme s'enfermant dans sa solitude, décide de lui faire une aide qui lui soit assortie. Une aide. Ce mot « aide » peut prêter à diverses interprétations complètement fausses. On pourrait, parce que ça a été fait dans l'histoire de l'interprétation, comprendre ce mot comme la servante. Je vais lui faire une servante. Vous voyez un peu le problème. Alors, il serait, en fait, le mot « aide » n'est pas extraordinaire dans cette Bible. Il faudrait mieux traduire par « allié » ou même « secours ». Parce que le mot hébreu qui est là, il est extraordinaire, il est très rare. Il n'apparaît qu'à quelques moments dans l'Écriture sainte, dans l'Ancien Testament. Il apparaît presque toujours dans un contexte, on pourrait presque dire militaire, où Israël est en danger, où le peuple de Dieu est menacé par des ennemis, où il est acculé, où il est tout près de la mort. Tout près de la mort. Presque en, il est en danger de mort. Si Dieu ne fait rien, il va mourir. Et donc, l'aide dont il est question ici, c'est le secours que Dieu seul peut donner à ceux ou à celui qui sont en danger de mort, en danger de perdre la vie. Vous voyez, à ceux qui sont en péril. Alors vous voyez que c'est une affirmation très forte, très belle. L'Écriture ne dit pas que la vocation de la femme est de servir l'homme, sous-entendu dans les tâches ménagères ou dans je ne sais quoi. Elle lui dit, l'Écriture ne dit même pas que la femme est donnée à l'homme pour l'aider à s'assurer une descendance. L'Écriture révèle que dans le dessein de Dieu, la femme est pour l'homme un secours. Non seulement un secours que Dieu seul peut lui donner, mais un secours divin qui lui est donné pour sortir de la mort, pour être sauvé de l'enfermement sur lui-même qui le conduit tout droit à la mort. Vous voyez, ce don, il est fait à l'homme pour qu'il soit, délivré de cette situation mortelle qui est la solitude, l'enfermement sur soi. Cette parole de Dieu, elle nous présente donc la femme comme le don fait par Dieu à l'homme pour l'aider à sortir de tout ce qui le menace de mourir, du face-à-face avec soi-même. Et vous voyez, c'est ce que la relation avec les animaux est au fond incapable d'opérer. Même si les animaux ont un grand rôle dans notre vie, le père Guy Gilbert pourrait en parler mieux que moi avec les jeunes dont il s'occupe, pourtant, ultimement, pour nous arracher de cette situation mortelle, il faut un autre être. Et ceci a une conséquence très profonde pour nous, c'est que pour entrer dans une dynamique de vie, de création, de bonheur, on pourrait dire de développement durable, d'un bonheur vraiment durable, hommes et femmes n'ont pas simplement à se laisser guider par leur attrait amoureux, mais ils ont à apprendre humblement à se recevoir l'un l'autre, chacun, comme ce secours de Dieu. Ce secours que Dieu seul peut leur donner, ce don gratuit venu d'en haut pour être libéré de ce repli mortel sur soi-même et être ouvert à une existence qui soit donnée, offerte. Voilà le premier point qui est, vous voyez, immense. Un tout petit mot dit déjà la grandeur de cette relation entre l'homme et la femme. Le deuxième mot que je voudrais expliquer, c'est que une fois que, vous voyez, l'homme a été placé devant les animaux et que finalement cela ne guérit pas sa solitude, le Seigneur plonge l'homme dans une torpeur et l'homme s'endort. Cette torpeur-là, de nouveau, c'est un mot très spécial dans l'Écriture, il ne s'agit pas du tout d'un sommeil normal. Il ne s'agit ni du sommeil de la nuit, que vous êtes en train de terminer peut-être pour certains, je ne sais rien, je suis essayé de vous réveiller. Il ne s'agit pas non plus de la sieste que certains ont peut-être déjà commencé aussi. C'est ni la sieste, ni le sommeil de la nuit. Je ne sais pas comment on pourrait le traduire parce qu'on n'a pas d'équivalent en français. Il faudrait dire que c'est un sommeil surnaturel, un coma surnaturel. Dieu seul peut plonger comme ça un homme dans la suspension de toutes ses facultés. Donc il s'agit d'un coma surnaturel que Dieu seul peut produire, spécialement dans des moments où il veut intervenir et se révéler de manière décisive. Donc vous voyez, un sommeil très particulier qui atteste que le Seigneur est là et qu'il va intervenir de manière, vous voyez, avec un geste très important que lui seul peut poser et là où l'homme n'a absolument pas la capacité d'agir.
Vous voyez, ça veut dire que l'homme n'a pas la capacité de se susciter lui-même, de se créer lui-même une aide, un secours qui lui soit accordé. Dieu seul, parce qu'il est bon, parce qu'il est tout-puissant, peut réaliser une telle merveille. Et le fait que l'homme soit proprement inconscient, parce que c'est ça que ça veut dire, que l'homme soit inconscient au moment où la femme est créée, ce fait-là signifie que l'origine de la femme est maintenue pour lui, pour l'homme, dans le secret de Dieu, maintenue pour lui dans le mystère de Dieu, qu'à aucun moment l'homme ne pourra prétendre maîtriser ou réduire à un objet connu celle qui lui est donnée. Il y a une invitation mystérieuse dans ce récit à ce que l'homme et la femme demeurent l'un pour l'autre un mystère qui trouve son origine en Dieu seul. Oui, il y a une invitation à ce que, et j'espère que cela vous sera donné dans cette session, donné par l'Esprit, à ce que chacun puisse dire de l'autre, ô abîme de la richesse et de la sagesse et de la science de Dieu. Car tout est de lui, tout est par lui, tout est pour lui. À lui soit la gloire éternellement. Amen. Dit saint Paul dans le chapitre 11 des Romains. Enfin, troisième point, troisième mot qu'il est important de commenter. C'est en quelque sorte ce qui touche à l'opération chirurgicale qui est faite sur l'homme au moment de la création. On nous dit que le Seigneur prit l'une de ses côtes. Je ne sais pas si vous sentez vos côtes. Moi, j'ai du mal à les sentir. Vous voyez pourquoi ? Donc, peut-être que vous ne voyez pas. Vous voyez peut-être avec l'écran. Donc, vous voyez, il prend les côtes, il transforma la côte qu'il avait prise à l'homme et il en fit une femme qui lui amena. Il faut bien comprendre ce qui est en train de se passer parce que ça peut aussi être très mal lu. Le terme que l'on a traduit ici par côte, c'est un terme du vocabulaire de l'architecture, du vocabulaire architectural qui désigne le pilier, le côté d'un bâtiment, sur lequel repose un bâtiment. Et donc le mot est ici visiblement employé pour dire la ressemblance profonde entre l'homme et la femme. Et d'ailleurs, lorsqu'il sort de sa torpeur, de son sommeil surnaturel, qu'est-ce que l'homme reconnaît ? Eh bien justement cette ressemblance, c'est l'os de mes os, la chair de ma chair. Je connais un très beau commentaire que je voulais vous laisser sur cette côte et qui je crois, même s'il est, il n'est pas exactement un commentaire littéral, comme on dirait, mais quand même est très fidèle à l'image qui est derrière, l'image de la côte. La femme est donc faite à partir de la côte de l'homme, donc elle n'est pas faite à partir de la tête de l'homme pour ne pas le dominer, ni de ses pieds pour ne pas être dominée par lui, mais de son côté pour être son égal. Elle est aussi sous son bras pour être protégée et près de son cœur pour être aimée. Et vous verrez que c'est exactement la position même de la côte. Je vais faire deux remarques maintenant. Et je voulais d'abord poser ces trois distinctions de vocabulaire parce que sinon on risque vraiment de comprendre totalement de travers. Je vais faire deux remarques qui sont, je crois, importantes pour nous dans cette relation homme-femme. La première remarque, c'est que nous venons de le voir, le Seigneur Dieu non seulement est présent à chaque étape de la création de la femme, mais à chaque étape de la création de la femme, c'est lui qui agit en personne, c'est lui qui est présent, c'est lui qui a l'initiative, c'est lui qui conduit le processus créateur jusqu'à son terme. C'est lui qui refuse la solitude mortelle de l'homme. C'est lui qui plonge l'homme dans la torpeur. C'est lui qui prend une de ses côtes et qui referme les plaies, mais il restera une cicatrice. C'est lui aussi qui modèle la femme. C'est lui qui la présente à l'homme pour qu'il l'admire, qu'il la reconnaisse pleinement et qu'il s'en réjouisse. Vous voyez, même s'ils sont donnés l'un à l'autre et qu'ils sont faits l'un pour l'autre, l'homme et la femme ne sont pas définis d'abord l'un par l'autre, comme simplement deux morceaux, vous voyez, qui seraient complémentaires. Ce n'est pas ce que dit l'Écriture. L'homme et la femme sont définis toujours en référence à Dieu, leur Créateur, et à la vie qu'il est en train de leur communiquer, et à l'avenir qu'il est en train de leur ouvrir. Ainsi, c'est Dieu lui-même qui, à tout instant, par le souffle de l'Esprit, donne à l'homme et la femme de devenir ce qu'ils sont,
d'être ce qu'ils sont et de le devenir l'un pour l'autre, l'un au profit de l'autre, l'un en communion avec l'autre. Ainsi, vous voyez, à travers cette rencontre de l'homme et de la femme et la recherche, vous le savez, c'est aussi souvent complexe de leur unité, c'est en réalité Dieu lui-même en personne, avec une patience infinie, une bonté infinie, sans cesse inventive, c'est lui qui poursuit en fait son geste créateur. C'est lui qui continue, qui soutient de son esprit vivifiant ce qu'il a créé, des créatures de chair, des créatures fragiles, ces créatures fragiles que nous sommes. Il le fait comme il le fait pour son peuple Israël. Et à aucun moment de leur itinéraire, quelles que soient les difficultés, quelles que soient les épreuves, quels que soient les échecs, à aucun moment l'homme et la femme ne doivent imaginer qu'ils sont privés du secours de Dieu. Jamais, jamais. Ce secours, ce salut, Dieu le leur offre à tout moment. Parce que Dieu est créateur, et il ne l'est pas une fois pour toutes au tout début de l'histoire, il l'est toujours. Toujours. L'acte de la création et de la femme est de tout instant, jusqu'à la fin du monde. C'est un acte d'amour divin, et l'amour de Dieu est un amour éternel. Ce que le Seigneur dit à Israël, dans le prophète Jérémie, il le dit à tout homme et à toute femme, « Je t'ai aimé d'un amour éternel. » Être homme et être femme, c'est un don de Dieu, un des plus grands dons de Dieu qu'il nous a fait. Mais vous savez que pour le Seigneur, les dons qu'il a fait, les dons de Dieu, sont sans repentance. Sans repentance. Il ira jusqu'au bout. Ainsi, vous voyez que, et je crois que c'était ce que je voulais vous laisser comme première remarque, c'est qu'au fond, être homme et femme, c'est une vocation. Une vocation, ça veut dire une vocation au sens profond, nous l'entendons habituellement, c'est-à-dire un appel de Dieu à la vie, un appel de Dieu au bonheur, une alliance avec lui, un dialogue permanent avec lui, où il ne cesse de s'engager en personne, où il est là, il est présent de manière indéfectible, et où il donne toujours aux humbles qui lui demandent les moyens concrets de répondre. Parce qu'il est bon, parce qu'éternel est son amour. Son amour est éternel. La deuxième remarque, c'est que précisément parce qu'elle est un don de Dieu, cette création de l'homme et de la femme, c'est aussi toujours pour nous une chose à faire, une tâche à accomplir, une réponse à apporter librement. Et c'est ce que signifie dans le récit que nous avons entendu, la finale du récit. Je vous la relis, vous la connaissez bien. Vous voyez, on nous raconte cette création de l'homme et de la femme et on termine par une sorte de petite leçon, on pourrait dire, une conclusion, une finale. C'est pourquoi l'homme quittera son père et sa mère, s'attachera à sa femme et ils deviendront une seule chair. Je voudrais vous inviter à être attentif durant cette journée à ce verset. C'est le verset 24 du chapitre 2 de la Genèse. C'est pourquoi l'homme quittera son père et sa mère, s'attachera à sa femme et ils deviendront une seule chair. Gardez ces paroles. C'est tout à fait surprenant, c'est une conclusion surprenante d'un récit de création. Jusque-là, il n'était question que du premier homme et de la première femme. Et on termine par le père et la mère. Si ce sont le premier homme et la première femme, ils n'ont ni père ni mère. Or, la conclusion nous invite à quitter notre père et notre mère. Au fond, vous voyez, c'est comme si tout ce récit avait été écrit pour que nous arrivions à cette parole-là qui est pour aujourd'hui. Vous voyez, cette finale, elle nous ramène à aujourd'hui. Si nous voulons vraiment vivre du projet créateur de Dieu sur l'homme et la femme, si nous voulons devenir homme et femme, vraiment comme Dieu le veut, si nous voulons parvenir à cette unité de l'homme et de la femme, qui est à l'image de Dieu, il nous faut prendre la direction indiquée par cette parole, quitter son père et sa mère, s'attacher à sa femme et devenir une seule chair. Cette conclusion est très importante parce qu'elle indique le chemin pour aujourd'hui. Vous voyez, la tâche que nous avons à réaliser aujourd'hui pour devenir pleinement homme et femme tel que Dieu le veut dans son dessein. Pour terminer, avant que nous chantions un peu, je donne un tout petit commentaire pour ces trois étapes de ce dernier verset. L'homme quittera son père et sa mère. Quitter son père et sa mère, c'est-à-dire renoncer, j'ai bien prononcé le mot, renoncer, à trouver en eux
et dans la cellule familiale le sens définitif de notre existence et le bien-aimé ou la bien-aimée à qui donner notre vie. Pour trouver le bien-aimé ou la bien-aimée à qui donner notre vie, il nous faut quitter notre père et notre mère. C'est une première étape fondamentale, fondatrice, pour vraiment devenir homme et femme, tel que Dieu le désire. Je peux vous dire que dans une préparation au mariage, cette question-là, vous voyez, du rapport aux parents, du rapport des fiancés aux parents, est une des questions les plus importantes. Et souvent, pas du tout abordée ou abordée trop rapidement. Quitter son père et sa mère. Ça ne veut pas dire leur claquer la porte au nez, hein. Parce que si on claque la porte au nez à ses parents, c'est qu'au fond, on ne les a pas quittés. Et qu'on continue à chercher une reconnaissance et une gratification affective auprès d'eux. Vraiment, quitter son père et sa mère, c'est un vrai exode, hein. Il faut l'aide de Dieu pour le faire. Voilà. Vous voyez, mais ni nos pères, ni notre père, ni notre mère, et j'allais dire, plus l'amour familial est grand, a été porteur pour nous, plus peut-être la tâche intérieure à réaliser n'est pas si facile que ça. Mais nous ne trouverons pas le partenaire, notre bien-aimé, dans la cellule familiale. C'est une illusion et il faut en sortir. Vraiment demander l'aide du Seigneur pour le faire. Et c'est pareil pour celui qui veut devenir prêtre ou religieux ou religieuse. Lui aussi doit quitter son père et sa mère, sinon il ne sera pas libre pour donner sa vie, pour que sa vie soit une offrande magnifique. La deuxième opération, on pourrait dire, la deuxième étape, s'attacher à sa femme. Littéralement, le verbe hébreu qui est là, c'est « coller à sa femme ». C'est le mot « coller ». Alors, là aussi, hein, oui, il faut être prudent hein, quand vous interprétez un mot pareil. Mais moi, je le comprends comme la deuxième étape, c'est de travailler à réaliser une alliance profonde, durable. Prendre le temps du discernement. Vous voyez, avant de donner sa vie, on s'assoit, dit le Christ. Avant de faire une chose pareille, il faut s'asseoir, il faut réfléchir, il faut méditer. On ne donne pas sa vie sur un coup de tête ou dans l'élan de la passion amoureuse. C'est la deuxième étape pour parvenir à une communion véritable. Et la troisième étape, je la dis rapidement, devenir une seule chair, eh bien, ça veut dire à la fois, ça veut dire bien sûr réaliser cette unité, cette communion, aussi bien dans le don des corps, où l'homme et la femme ne font plus qu'une seule chair, et aussi bien dans l'ouverture à la vie, dans la mise au monde d'enfants, qui sont aussi la chair des parents. Trois étapes, quitter son père et sa mère, s'attacher à sa femme, devenir une seule chair, qui sont indiquées à l'homme et la femme d'aujourd'hui, à vous et à moi, pour devenir ce qu'ils doivent être. Même s'ils n'en parlent pas beaucoup dans les évangiles, Jésus a porté une attention toute particulière à cette relation de l'homme et de la femme. Il y a quelques rares passages dans les évangiles. Il faut les regarder avec un très grand soin pour voir qu'au fond, Jésus engage tout le sens de sa mission, de sa vocation dans cette question. Alors pour essayer de vous le faire pressentir ou redécouvrir, je vais lire devant vous, ceux qui ont une Bible peuvent regarder, un passage très connu dans l'évangile selon saint Matthieu, l'évangile selon saint Matthieu au chapitre 19, et nous prendrons les versets 1 à 8. Matthieu 19, versets 1 à 8. Et il advint que Jésus quitta la Galilée, et il vint dans le territoire de la Judée, au-delà du Jourdain. Des foules nombreuses le suivirent, et là, il les guérit. Des pharisiens s'approchèrent de lui et lui dirent pour lui tendre un piège. Est-il permis de répudier sa femme pour n'importe quel motif? Jésus répondit, n'avez-vous pas lu que le Créateur, dès l'origine, les fit mâles et femelles? Et qu'il a dit, ainsi donc l'homme quittera son père et sa mère pour s'attacher à sa femme, et les deux ne feront qu'une seule chair. Ainsi, ils ne sont plus deux, mais une seule chair. Eh bien, ce que Dieu a uni, que l'homme ne le sépare pas. Pourquoi donc, lui disent les pharisiens, Moïse a-t-il alors prescrit de donner un acte de divorce quand on répudie? Et Jésus leur dit, c'est en raison de la dureté de votre cœur.
La dureté du cœur, je fais une parenthèse, c'est pas le fait d'avoir un caractère bougon ou d'être un peu râleur. La dureté du cœur dans l'Écriture, c'est le fait d'avoir un cœur fermé au dessein de Dieu, de ne pas d'être aveugle à la bonté et à la volonté de Dieu. C'est à cause de la dureté de votre cœur que Moïse vous a permis de répudier vos femmes. Mais dès l'origine, il n'en fut pas ainsi. Dès l'origine, il n'en fut pas ainsi. Vous voyez, c'est un des rares passages de l'Évangile où Jésus s'exprime directement sur la relation de l'homme et de la femme, et là, plus précisément, sur le mariage. Et vous avez remarqué que Jésus parle à ses interlocuteurs, ou en tout cas les renvoie, ce sont des pharisiens, il renvoie ses interlocuteurs à l'Ancien Testament. C'est pour ça que j'ai commencé d'ailleurs par l'Ancien Testament, parce que c'est vraiment dans la manière de faire de Jésus pour répondre à ces questions si difficiles, on retourne, vous voyez, à l'origine, ça veut dire au projet de Dieu. Et notamment, vous avez entendu que Jésus les renvoie aux deux versets les plus importants de la Genèse que nous venons de méditer. Est-ce que vous n'avez pas vu que l'homme et la femme ont été créés mâle et femelle à l'image de Dieu au commencement? Et puis, c'est pourquoi l'homme quittera son père et sa mère. Autrement dit, ce que Jésus est en train de faire dans cette rencontre, là au bord du Jourdain, c'est d'expliciter lui-même, comme peut-être il ne l'a jamais fait à un autre moment, d'expliciter lui-même le dessein du Père, le dessein bienveillant du Père sur l'homme et la femme. Vous savez que Jésus est le Fils unique du Père, qu'il est dans le sein du Père, nous dit saint Jean, et au fond, lui seul peut nous révéler le sens des commandements du Seigneur, le sens aussi de son projet créateur. Et c'est ce qu'il fait là. Par ailleurs, je rajoute, pour que vous sentiez bien la tension qui se déroule dans ce récit, que Jésus est soumis ici, par les pharisiens, à une véritable tentation. Jésus est ici tenté. Beaucoup de traductions disent que les pharisiens sont venus lui tendre un piège. C'est vrai. Mais le mot qui est ici, ce n'est pas le mot piège, c'est le mot tenté. Exactement comme dans le récit de la tentation de Jésus au désert. Donc vous voyez, le piège que sont en train de lui tendre les interlocuteurs, c'est un piège très spécial, c'est celui de la tentation, c'est-à-dire c'est la tentative de le séparer de Dieu. Ces hommes cherchent à séparer Jésus de Dieu, comme le Satan cherchait à séparer Jésus de Dieu au désert. Alors simplement pour terminer cet enseignement, dans cette troisième partie, je vous propose de comprendre, d'essayer de comprendre le mécanisme du piège, au fond. Quel est le mécanisme, où est vraiment la tentation pour Jésus, et surtout de voir comment il déjoue cette tentation, parce que nous verrons alors apparaître d'une manière magnifique comment Jésus voit l'homme et la femme, ce qu'il a à nous dire, au fond, pour nous aujourd'hui, sur l'homme et la femme. Trois remarques, et je vais progresser dans le piège, voir comment le piège est fait. Le premier aspect du piège, qui est peut-être le plus simple. Il faut savoir qu'au temps de Jésus, les rabbins, les spécialistes, les docteurs de la loi, les spécialistes de l'interprétation de la parole, discutaient ferme sur la question du mariage. Il y avait beaucoup d'écoles différentes qui s'opposaient. Il faut pas imaginer quelque chose d'un seul bloc, hein, c'est vraiment... Pas comme aujourd'hui, hein, je crois, tout simplement, dans les communautés, beaucoup de positions différentes. Et pour essayer de résumer le débat, vous aviez d'un côté des docteurs de la loi très laxistes. On dirait aujourd'hui, je sais pas ce qu'on dirait aujourd'hui, laxistes, qui admettaient le divorce pour pratiquement n'importe quel motif qui aurait provoqué l'aversion du mari. Alors on trouve dans des récits, par exemple, que le fait de faire mal la cuisine était un motif suffisant. Bon, vous voyez, ces cas-là, je ne sais pas s'il faut se marier. Hein. Alors, on prend des risques en tout cas. Alors, de l'autre côté, donc vous voyez, ça c'était des rabbins, on pourrait dire libéraux. Voilà, c'est le mot que je cherchais, des rabbins libéraux. Et de l'autre côté, vous aviez des rabbins, on dirait aujourd'hui traditionnalistes, les plus rigoureux, qui n'envisageait la répudiation et donc la dissolution du lien que dans certains cas très très graves, cette fois-ci très graves, l'adultère, la violence conjugale, la prostitution.
Et entre ces deux extrêmes, vous voyez, on va dire les libéraux et les tradis de l'époque, on trouvait toutes sortes d'opinions. Donc il n'y avait pas de position vraiment arrêtée. Et donc, vous voyez, on demande à Jésus, en fait, on s'adresse à lui comme à un rabbi, et on lui demande de se placer quelque part dans ce débat d'interprétation. Et d'ailleurs, là commence le piège, parce que c'est une manière déjà de relativiser son enseignement. Et ce qui est incroyable, là aussi, il faut quand même prendre la parole, peut-être avec le choc qu'elle nous donne, il ne faut pas prendre ça pour des petites paroles pieuses. Jésus va se placer dès le départ, il commence par là, il va se placer comme le rabbi le plus rigoureux, on pourrait presque dire le plus intransigeant, le plus sévère, puisqu'il va répondre qu'au commencement, c'est-à-dire dans le cœur de Dieu, dans le projet créateur de Dieu, il n'existe aucun motif pour dissoudre un mariage, mais alors attention, j'ajoute, un mariage qui a été dûment contracté. C'est très important, qui a été validement et dûment contracté, c'est-à-dire où l'homme et la femme se sont engagés librement, ont pesé ce qu'ils faisaient, et se sont, de manière réfléchie, ont engagé leur vie, et où ils avaient une capacité pour le faire à ce moment-là. Je le précise, c'est très important. Donc vous voyez, Jésus, à la limite, il se présente comme l'homme le plus rigoureux, le plus sévère. D'où maintenant, parce que c'est pas terminé, d'où maintenant un deuxième aspect du piège qui est très important. Et là, on entre vraiment dans le mécanisme de la tentation. Au fond, la question que posent les pharisiens à Jésus, c'est la suivante. Très bien, tu dis qu'au commencement, Dieu les fit hommes et femmes, qu'ils ne deviennent qu'une seule chair, que ce que Dieu a uni, l'homme ne le sépare pas. Mais est-ce qu'il n'existerait pas pourtant des situations d'exception, de violence, par exemple, de maladies psychiques graves qui surviennent, de trahison, je ne sais pas ce qu'on pourrait dire, il y a tellement de choses, qui pourraient finalement justifier le divorce. Vous voyez, qui pourraient justifier que, au fond, le lien conjugal un jour soit rompu. Et sous-entendu, voilà la tentation et le piège. Toi, Jésus, qui prêches la miséricorde, toi qui dis que tu es humble, doux et humble de cœur, toi qui pardonnes les péchés à des hommes et des femmes qui n'ont même pas demandé pardon, eh bien, comment tu peux être à ce point insensible aux drames conjugaux? C'est ça en fait le piège dans lequel on essaie d'entraîner Jésus. Vous voyez, on cherche à opposer d'un côté une certaine humanité des sentiments, et puis de l'autre la volonté de Dieu dont parle Jésus. À opposer d'un côté le bonheur de l'homme, tel qu'il peut le concevoir, et de l'autre le dessein de Dieu tel que Jésus le rappelle. Au fond, vous voyez, c'est comme si ces hommes disaient à Jésus « Tu pourrais quand même faire preuve d'un peu plus d'humanité. » C'est pas rien, je crois. Je pense qu'essayer de vous mettre à sa place avec tant de gens autour de lui, tant d'amis d'hommes et de femmes, qui peut-être certains vivaient des drames. Imaginez les pharisiens qui viennent devant tout le monde, devant la foule, lui mettre ça sous le nez en fait. Or Jésus, qui précisément connaît très bien la complexité de notre cœur, qui sait ce qu'il y a dans l'homme, qui n'a pas besoin qu'on lui rende témoignage à ce sujet, dit saint Jean, il maintient que la volonté du Créateur pour le bonheur de l'homme et de la femme, c'est effectivement qu'ils deviennent une seule chair et que chaque jour, ils progressent dans cette direction. D'où un troisième et un dernier aspect du piège qui est le plus radical, et qui en même temps va nous ramener au Seigneur Jésus. Il faut revenir à la mission du Christ pour comprendre pourquoi Jésus agit ainsi. Vous savez que l'évangile que le Christ annonce et pour lequel il est mort, c'est qu'en lui, en sa personne, Dieu réalise toutes ses promesses. Qu'en lui, Dieu accomplit et réalise toutes ses promesses, et notamment la promesse de donner à tous ceux qui le voudraient, tous ceux qui le demanderaient humblement, à donner un cœur nouveau. Un cœur nouveau. C'est ce qu'on appelle la promesse de la nouvelle alliance. Je vais te donner un cœur nouveau. Voilà pourquoi Jésus est venu et pourquoi il est mort. Je vous prends par exemple une prophétie du prophète Ézéchiel, au chapitre 36, qui est la prophétie qui résume le plus la nouvelle alliance. Vous connaissez bien ce texte. Ézéchiel 36.
Je vous prendrai parmi les nations. Je vous rassemblerai de tous les pays étrangers et je vous ramènerai sur votre terre. Je répandrai sur vous une eau pure et vous serez purifiés. De toutes vos souillures, de toutes vos ordures, je vais vous purifier. Et je vous donnerai un cœur nouveau. Je mettrai en vous un esprit nouveau. J'ôterai de votre chair le cœur de pierre. Vous voyez, de nouveau, c'est le cœur dur, c'est le cœur sclérosé, c'est celui qui s'est fermé au dessein de Dieu. Et je vous donnerai un cœur de chair, c'est-à-dire un cœur qui est vraiment, qui marche, qui bat, vous voyez, à la pulsation du Seigneur. Je mettrai mon esprit en vous et je ferai que vous marchiez selon mes lois et que vous observiez et pratiquiez mes commandements. Ézéchiel 36. Vous voyez, dès les prophètes, Dieu avait promis de mettre sa parole et son esprit dans le cœur de l'homme malade pour le guérir de sa dureté et pour le rendre capable d'aimer comme Dieu aime. C'est la promesse de Dieu. Et la grande annonce de l'Évangile, c'est que le Christ, le Fils unique de Dieu qui est rempli de l'Esprit, donne maintenant ce cœur nouveau. Aujourd'hui, il donne ce cœur nouveau à tous ceux qui lui demandent dans l'humilité. Et notamment, il le donne en abondance aux époux pour qu'ils puissent s'aimer en vérité de l'amour même de Dieu malgré les difficultés de l'existence. Et vous comprenez maintenant la profondeur de la tentation à laquelle Jésus a été soumis ce jour-là. S'il avait envisagé, comme les autres rabbins, des possibilités de dissolution de l'union conjugale, une fois de plus dûment contractée, s'il avait fait cela, en fait Jésus, à ce moment-là, aurait purement et simplement renoncé à annoncer l'Évangile. Il aurait abandonné sa mission. Et si ce don du cœur nouveau, capable d'aimer totalement, sans retour en arrière, si ce don de cœur nouveau n'était pas véritable, si Jésus mentait à ce moment-là, alors cela signifierait que l'homme est condamné à rester prisonnier à jamais de la dureté de son cœur. Ce serait la plus terrible, la pire des mauvaises nouvelles. Vous voyez, si Jésus avait renoncé à sa mission à ce moment-là, au fond, il n'y aurait pas de véritable solution au problème du mal, au problème de la violence, sinon, comme font les sociétés modernes,

Donc, je termine par là ce temps d'enseignement de ce matin. Dans le cœur du Christ, dans le Christ mort et ressuscité, dans son cœur, qui est tellement présent ici à Paray-le-Monial, dans ce cœur ouvert, Dieu s'engage à donner son esprit d'amour, son esprit de vérité à l'homme et la femme. Il s'engage à le donner à l'homme et la femme qui cherchent leur unité, comme à tâtons. Il promet de donner cet esprit à l'homme et la femme qui désirent se donner l'un à l'autre pour devenir une seule chair. Et ce don de l'esprit qui sort du cœur du Christ, il est suffisamment puissant, suffisamment tenace, suffisamment puissant pour leur donner à l'homme et la femme chaque jour la force de surmonter les épreuves et de réaliser ce qu'ils désirent. Oui, vraiment, dans ce cœur du Christ et dans cet esprit répandu, je vais faire toute chose nouvelle, dit le Seigneur. Naturellement, vous le comprenez, cela suppose que l'époux et l'épouse renoncent toujours à eux-mêmes, chaque jour, que chaque jour ils prennent la croix du Seigneur qui leur donne avec son aide. Il n'y a pas d'amour véritable, mes frères bien-aimés, qui ne passe par la croix. Seulement le Seigneur Jésus nous promet, il nous communique le secours de Dieu, l'aide de Dieu pour entrer dans ce mystère très profond de la croix. Souvenez-vous des paroles de Jésus. « Prenez mon joug, mettez-vous à mon école, parce que je suis doux et humble de cœur. Et vous allez trouver le repos de vos âmes. Oui, mon joug, dit Jésus, est facile à porter, et mon fardeau léger, léger. » Plus largement encore, jusqu'à la fin des temps, jusqu'au dernier jour, jusqu'à la dernière seconde, Dieu s'engage à donner son esprit d'amour, non seulement à l'époux et à l'épouse, bien sûr, mais également à tous ceux qui veulent guérir de la dureté de leur cœur et apprendre à aimer, et apprendre humblement à aimer à l'image et à la ressemblance de Dieu. Et ce cœur du Christ demeure toujours ouvert jusqu'à la fin des temps, quelle que soit l'heure à laquelle on a été embauché ou peut-être même réembauché par le Seigneur pour travailler à sa vigne. Et le don de l'Esprit, il est toujours disponible aux humbles qui le lui demandent avec foi, quel que soit le moment où il l'implore, quelle que soit la situation dans laquelle il se trouve. Ainsi, le cœur de Jésus demeure toujours ouvert. Le don de l'Esprit demeure toujours offert. Il demeure offert et ouvert à ceux qui peinent sur le chemin de la vie parfaite. Il est toujours offert et ouvert aux mères seules et épuisées par la tâche. Le cœur du Christ demeure toujours ouvert aux époux qui sont séparés et qui veulent demeurer fidèles l'un à l'autre. Le cœur du Christ demeure également toujours ouvert à ceux qui, après une séparation, se sont remariés, mais qui cherchent à assumer leurs responsabilités, à porter le poids de leur histoire de manière évangélique et dans la fidélité et l'amour de l'Église. Oui, à tous, vraiment à tous, hommes et femmes, petits et grands, païens et juifs, à tous, Dieu offre son aide, son secours, la puissance de l'esprit de vie qui repose en plénitude dans le corps de Jésus que nous adorons et qui mène cet esprit à son achèvement, la création qui gémit encore par nos voix dans les douleurs de l'enfantement. Oui, mes amis, ce mystère est grand, que le Seigneur vous donne pendant toute cette journée, toute cette session, de vous abreuver à ce cœur du Seigneur Jésus.

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2: Vous êtes le sel de la terre, mais si le sel devient fade, comment lui rendre de la saveur? Il ne vaut plus rien, on le jette dehors et il est piétiné par les gens. Matthieu 5, 13.

Bonjour à tous, je suis très heureux de vous retrouver en ce jour. Certains d'entre vous ont peut-être déjà entendu les enseignements des années précédentes, d'autres vont me découvrir à travers cet enseignement. Mais je fais cette prière de Saint Paul, que ce ne soit pas moi, mais le Christ qui vive et qui parle en moi. Je ne suis qu'un instrument du Christ, voilà tout mon désir pour vous en ce jour. Alors vous êtes venus pour rencontrer le Seigneur, rencontrer Jésus, et nous allons ensemble nous préparer à travers sa parole, qui est déjà le premier lieu de sa rencontre, nous préparer à cette rencontre que nous vivrons d'une manière particulière cet après-midi, où le Seigneur veut faire de grandes choses pour chacun d'entre nous, que ce soit des choses extraordinaires ou des choses extrêmement simples. Alors moi-même, comme beaucoup d'entre vous peut-être le savent, j'anime déjà une prière des malades à la paroisse Saint-Nicolas-des-Champs à Paris, dans le 3e arrondissement. En dehors de l'été, tous les jeudis, 1000 personnes se rassemblent pour supplier le Seigneur, pour le rencontrer, le supplier, le bénir, le louer, pour faire l'expérience de sa présence dans le Saint-Sacrement. Et tous les jeudis, de nombreuses guérisons sont opérées dans cette église. Et tous les jeudis, des personnes nouvelles ou des témoignages nouveaux de guérison sont donnés pour manifester l'œuvre de Dieu parmi nous. Alors, comme je le fais à chaque fois pour ces prières, nous commençons par méditer la parole de Dieu. C'est elle qui ouvre notre cœur. Vous savez que Jésus, durant sa vie terrestre, faisait essentiellement deux choses: enseigner, guérir et libérer. Et donc, tout prêtre, finalement, a vocation à guérir à travers les sacrements ou à travers d'autres moyens et à enseigner. Alors, écoutons la parole de Dieu. Je vous propose d'écouter une parole prise dans l'évangile de Saint-Luc au chapitre 5, à partir du verset 17. Et il advint un jour qu'il était en train d'enseigner, qu'il y avait assis des pharisiens et des docteurs de la loi venus de tous les villages de Galilée, de Judée et de Jérusalem, et la puissance du Seigneur lui faisait opérer des guérisons. Et voici des gens portant sur un lit un homme qui était paralysé, et ils cherchaient à l'introduire et à le placer devant lui. Et comme ils ne savaient pas par où l'introduire à cause de la foule, ils montèrent sur le toit, et à travers les tuiles, ils le descendirent avec sa civière au milieu, devant Jésus. Voyant leur foi, il dit: « Homme, tes péchés te sont remis. » Les scribes et les pharisiens se mirent à penser: « Qui est-il, celui-là, qui profère des blasphèmes ? Qui peut remettre les péchés, sinon Dieu seul ?» Mais percevant leurs pensées, Jésus prit la parole et leur dit: « Pourquoi ces pensées dans vos cœurs? Quel est le plus facile de dire « Tes péchés te sont remis » ou de dire « Lève-toi et marche » Eh bien, pour que vous sachiez que le Fils de l'homme a le pouvoir sur la terre de remettre les péchés, je te l'ordonne, dit-il au paralysé, « Lève-toi et prenant ta civière, va chez toi. » Et à l'instant même, se levant devant eux et prenant ce sur quoi il gisait, il s'en alla chez lui, en glorifiant Dieu. Tous furent alors saisis de stupeur et ils glorifiaient Dieu. Ils furent remplis de crainte et ils disaient: « Nous avons vu d'étranges choses aujourd'hui. » Voilà, alors vous remarquerez que dans ce petit passage de l'évangile que vous venez d'entendre, on commence par voir le Seigneur qui est en train d'enseigner. On ne sait pas d'ailleurs ce qu'il enseigne. Et peut-être que Saint Luc veut nous dire à travers cela que Jésus nous enseigne par ses paroles, mais aussi par ses actes, comme nous le voyons dans la suite de l'Évangile. Alors pourquoi le Seigneur passe-t-il beaucoup de temps à enseigner ceux qui viennent le voir? Pourquoi ne se contente-t-il pas de guérir? Pourquoi y a-t-il aussi des paroles? Eh bien, c'est que le Seigneur veut nous communiquer une sagesse. Il veut nous remplir de sagesse. Et en enseignant, il veut nous révéler la sagesse du Père.
Le Seigneur ne veut pas simplement que notre vie de foi soit fondée sur des émotions, même si on vit des émotions, c'est normal, et il faut vivre des émotions, de joie, de tristesse. Les psaumes nous manifestent sans cesse les émotions diverses et variées du croyant. Mais le Seigneur veut d'abord nous communiquer une sagesse sur laquelle on puisse construire sa vie, une sagesse concrète. Si on ne vit simplement sur les émotions, au moment où on ne ressentira plus la présence de Dieu, parce que vous savez que dans la vie du chrétien, il peut y avoir des moments où la présence de Dieu se fait sensible, et d'autres moments où, au contraire, où Dieu ne se rend plus sensible pour nous conduire à aller plus loin dans la foi, eh bien, si on ne vit que sur des émotions, après avoir vécu un moment de fiançailles avec le Seigneur, avec de grandes émotions, voilà que le Seigneur nous fait passer par le désert. Et à ce moment-là, beaucoup ne tiennent plus et ont l'impression que Dieu n'est plus là, parce que leur esprit n'est pas rempli d'une sagesse suffisante pour pouvoir tenir dans ce temps d'épreuve où le Seigneur veut se manifester à eux, peut-être de manière plus profonde encore. Et donc ils se disent, parce qu'ils ne vivent plus d'émotions, le Seigneur n'est plus là, ou je ne sais pas ce que j'ai fait au bon Dieu, il ne s'intéresse plus à moi. Alors que le Seigneur est toujours présent, même si nous ne le ressentons plus. Alors la sagesse que le Seigneur veut nous transmettre est une sagesse d'amour, de miséricorde, la sagesse de l'esprit d'enfance, redevenir comme un enfant. Et c'est le vœu que je formule pour vous aujourd'hui, que votre cœur soit comme un cœur d'enfant pour accueillir de la manière la plus large et la plus souple possible tout ce que le Seigneur veut vous donner. Il faut revenir à ce cœur d'enfance, cet cœur d'enfant qui est un cœur d'ouverture profond, eh bien à Dieu, aux uns aux autres, pour pouvoir accueillir pleinement les grâces de Dieu, et que tout ce qu'on a pu construire comme adulte, qui constitue plein de richesses, mais qui peut aussi constituer des barrages par rapport au Seigneur, puisse laisser place à ce cœur de l'enfant qui accueille très simplement ce que Dieu peut faire et qui dépasse les limites de nos pensées. Mais le Seigneur nous communique aussi une sagesse de discernement, une sagesse de patience. La patience dans la vie chrétienne, c'est tellement important. Il faut patienter, il faut attendre très souvent, attendre en espérant, être un veilleur. Voilà ce que le Seigneur veut aussi nous dire bien souvent. Alors, ne vous inquiétez pas, quand j'enseigne, je suis comme un coureur cycliste, il faut que je boive. Parce que ma gorge, ça sèche. Je ne sais pas si c'est la soif du Seigneur qui vient soiffer ma bouche, mais ma gorge, ça sèche. Alors, vous savez aussi que le Seigneur, quand il nous communique une sagesse dans les évangiles, quand les évangélistes nous communiquent la sagesse du Seigneur, eh bien, ça passe beaucoup par des histoires. La sagesse de Dieu passe d'une certaine manière plus par les histoires que par des discours théoriques, même s'ils sont importants, et même si saint Paul a tenu beaucoup de discours extrêmement théoriques et construits. Mais les histoires sont peut-être là où la sagesse de Dieu s'exprime le plus simplement et le plus profondément, et là, elle nous rejoint le plus facilement. Voilà pourquoi cet évangile que je vais commenter, je vais le commenter à travers un certain nombre de témoignages pour illustrer les différents points que le Seigneur cherche à nous communiquer à travers l'histoire que nous entendons aujourd'hui, qui est une histoire vraie. Et quand on regarde, par exemple, la prédication du père Tardif, peut-être certains d'entre vous le connaissent, le père Tardif racontait toujours des témoignages, des histoires. Et d'une certaine manière, qu'est-ce qu'il cherchait à nous dire à travers cela? Eh bien, c'est que l'évangile continue aujourd'hui et que nos histoires sont aussi un évangile qu'il est intéressant d'entendre. Alors évidemment, il y a l'évangile, les quatre évangiles canoniques qui reste la mesure, qui reste la révélation par excellence, mais ces quatre évangiles ont vocation à s'actualiser dans nos vies, qui sont chacun un petit évangile, et chaque témoignage est un morceau d'évangile, d'une certaine manière, un morceau d'évangile actualisé. Alors je vais commencer par vous raconter l'histoire d'un homme qui est venu me voir à Saint-Nicolas-des-Champs, et qui m'a montré comment le Seigneur lui avait enseigné une sagesse profonde. Alors cet homme s'est présenté comme étant un homme politique africain, et il m'a donné son nom, et j'ai pu vérifier de fait que c'était vrai, mais je ne vous donnerai ni son nom ni sa nationalité, et bien par discrétion évidemment.
Et cet homme est venu à la prière des malades à Saint-Nicolas-des-Champs, bon, ne sachant pas trop ce qu'il allait trouver, peut-être comme vous aujourd'hui. Et puis il était aussi assez mal placé, il était placé derrière une colonne. Saint-Nicolas-des-Champs, l'église est remplie de monde, on ne sait plus très bien où les mettre. Donc évidemment, il n'y a pas des places où tout le monde peut voir, il y a des places où on ne voit pas, il y a des places où on n'entend pas très bien. Voilà, un peu comme du temps de Jésus, il y avait beaucoup de monde et je suppose que tout le monde n'entendait pas forcément très bien le Seigneur ou ne le voyait pas. Et donc cet homme maugrait un peu dans son cœur, bien d'être peut-être arrivé trop tard à la prière des malades et d'avoir une si mauvaise place derrière une colonne. Et comme vous le verrez cet après-midi, quand le Saint-Sacrement passe, il y a des personnes qui exercent des paroles de connaissance, des charismes, des dons de l'Esprit-Saint. Voilà que vers le début de la prière, quand le Seigneur commence à passer dans la foule avec le Saint-Sacrement, une parole de connaissance dit qu'il y a un homme qui est derrière un pilier. Ce n'est pas la peine qu'il se fasse du mauvais sang parce que le Seigneur le voit et qu'il voit bien tout le monde. Et cet homme a senti que cette parole était peut-être pour lui, en tout cas il l'a reçue pour lui. Et donc il s'est dit, le Seigneur me voit, et puis c'est tout ce qui s'est passé ce jour-là. Un peu comme dans l'évangile de Jean, hein, les disciples virent où Jésus demeurait, puis il ne se passe rien de plus, voilà. Enfin bref, il décide de revenir à la prière des malades. Et voilà qu'il était là dans la foule, et il y a une dame qui est devant lui, qui se retourne. Et cette dame lui dit simplement, « Le Seigneur vous dit que vous allez gagner. » Bon, il ne sait pas si c'est du lard ou du cochon. Or, il se trouve qu'à ce moment-là, cet homme était en procès, et il ne pensait absolument pas le gagner. Or, il a gagné son procès contre toute attente. Et puis cet homme avait aussi un certain nombre de maladies, en particulier une maladie des yeux, et il devait régulièrement se mettre un masque sur les yeux parce qu'il avait une conjonctivite chronique qui l'obligeait de temps en temps à mettre ce masque qu'il m'a-t-il expliqué, il remettait dans le frigidaire entre-temps, je crois. Il le mettait sur ses yeux pour quand les moments de crise survenaient. Et donc il y a eu une parole de connaissance une autre fois où il est venu, où le Seigneur a dit qu'il guérissait une personne qui avait une conjonctivite chronique. Et dans les jours qui ont suivi, cet homme n'a pas arrêté ses médicaments volontairement, ce que je déconseille toujours de faire à la prière des malades. Mais par contre, il a oublié de prendre ses médicaments. Et à cette occasion, il a découvert qu'il était guéri. Une autre fois, il est venu à la prière des malades avec une lombalgie. Il avait du mal à s'asseoir, son dos était extrêmement douloureux. Et voilà qu'une parole de connaissance a dit que le Seigneur guérissait une personne du dos. Il est ressorti de l'église en ne souffrant plus du tout, m'a-t-il dit. Enfin, cet homme qui décidément accumule les grâces du Seigneur pour lui, vous en conviendrez avec moi, et c'est parce que le Seigneur voulait lui dire quelque chose d'encore plus important que ce qu'il lui a dit pour l'instant. Cet homme avait aussi un problème d'hypertension. Or, suite à une parole de connaissance, il a obtenu une guérison suffisante pour que son médecin divise par 4 la dose de ses médicaments. Voilà donc pour les guérisons physiques que le Seigneur lui a données. Mais pourquoi le Seigneur lui a-t-il donné autant de guérisons physiques? C'est qu'il avait aussi un autre projet pour lui. Le Seigneur lui a fait comprendre à travers ces guérisons physiques que les paroles de connaissance qui étaient dites à la prière des malades n'étaient pas du pipeau, comme certains le pensent peut-être parce qu'ils n'ont pas vu les réalisations effectives, mais que ces paroles, c'étaient les paroles même du Seigneur qui s'exprimaient à travers ces paroles. Donc il a pris au sérieux les paroles de connaissance. Or voilà qu'il y a eu une parole, une autre fois où il est venu, qui disait qu'il y avait dans l'assemblée un homme qui voulait utiliser des armes, et le Seigneur l'invitait à y renoncer. Et une autre fois, il y a une parole qui disait qu'il y a dans l'assemblée un homme politique africain, et que le Seigneur l'invite à être un instrument de paix. Or, dans le pays de cet homme politique, il y avait notamment, au moment où il y a eu ces paroles, maintenant, je crois que le climat s'est un petit peu amélioré, mais pas complètement quand même, ça reste toujours très fragile, il y avait une dictature, et cet homme, cet opposant politique, avait décidé, eh bien, tout simplement, d'aller combattre cette dictature par les armes et de provoquer un soulèvement populaire dans son pays. Et il m'a dit qu'en obéissant, il avait donc écouté cette parole, et il avait décidé d'y obéir, et donc il avait renoncé à son projet
de provoquer un soulèvement dans le pays où il était, enfin où il allait revenir. Et il m'a dit, à travers ça, le Seigneur m'a sauvé, parce que j'ai appris après coup que le gouvernement de ce pays était tout à fait au courant de mes projets. Donc il y avait peut-être une taupe, comme on dit. Et il m'avait tendu un piège à mon retour. Donc si je n'avais pas écouté la parole du Seigneur, à l'heure actuelle, je serais tout simplement mort. Voilà comment le Seigneur a conduit cet homme à travers une pédagogie progressive, en le guérissant d'abord pour qu'il écoute sa parole, et ensuite en faisant de lui un instrument de paix. Et cet homme a conclu ce témoignage qu'il m'a fait en me disant qu'en politique, on devait souvent mentir et qu'il avait progressivement décidé de faire le choix de la vérité, ce qui est courageux pour un homme politique. Et il m'a dit finalement qu'à travers bien cette prière des malades et tout ce que le Seigneur lui avait dit, il l'avait complètement renouvelé et qu'il avait décidé, donc cet homme, de suivre le Christ qui est le chemin, la vérité et la vie. Alors quand j'ai médité à ce témoignage, je n'ai pas pu m'empêcher de penser à Moïse, qui, vous le savez, voulait libérer son peuple. Et au départ, eh bien, il voit un Égyptien qui tue un Hébreu. Il pense ainsi, par la violence, pouvoir libérer son peuple. Et puis le Seigneur, il fait cet acte, ce meurtre. Et puis le Seigneur va lui montrer que c'est d'une autre manière, à travers la puissance de Dieu, eh bien, que son peuple sera libéré. Et ainsi, nous-mêmes, dans nos vies, notre premier réflexe est parfois de partir de nos idées personnelles pour accomplir des choses que l'on estime justes et bonnes. Et le Seigneur doit progressivement convertir notre cœur pour que nous acceptions de le suivre et de nous adapter au projet de Dieu qui passe toujours par un chemin d'amour et de miséricorde. Et ce faisant, cette sagesse pratique que le Seigneur nous enseigne, nous révèle, eh bien, la miséricorde du Père, l'amour du Père. Alors revenons au récit de l'évangile que j'ai lu tout à l'heure. Ces hommes donc ont la bonne idée de, eux, ne pas utiliser la violence pour passer dans la foule. Peut-être que c'était leur première idée, puis l'Esprit-Saint leur a suggéré une ruse de passer par le toit et de ne pas écarter la foule peut-être plus violemment, parce qu'ils estimaient que cet homme paralysé, eh bien, avait encore plus besoin que tout autre, que quiconque, de rencontrer Jésus-Christ pour être guéri. Ces hommes font un acte de foi, ont une audace extraordinaire. Ils amènent cet homme paralysé devant Jésus. Et paradoxalement, le Seigneur, au lieu de le guérir directement, commence par lui pardonner ses péchés. Alors on pourrait se dire, le Seigneur, il est un peu trop spiritualisant, quoi, comme on dit. Il ne voit pas le besoin concret de cet homme qui, pour nous, souffre peut-être plus d'être paralysé que d'avoir des péchés. Et pourtant, Jésus, lui, qui connaît le cœur de cet homme, voit que ce qui pèse le plus sur cet homme, ce n'est pas d'abord d'être paralysé, c'est son péché. Et ce faisant, le Seigneur opère la plus grande libération qui soit dans cet homme, non pas la libération d'abord de son corps, mais la libération de son cœur. Alors pour vous montrer combien cette libération du cœur est importante, et plus importante encore que la libération du corps, je vais vous donner un autre témoignage pour vous montrer que l'Évangile continue aujourd'hui et que le Seigneur continue de nous enseigner à travers son œuvre. Alors ce témoignage prendra la forme d'une lettre que j'ai reçue d'une personne que le Seigneur a libérée dans son cœur. Elle m'écrit « Tout a commencé à la rentrée 2010. Je me suis inscrite à un parcours Zaché sur la doctrine sociale de l'Église. » Donc parcours Zaché qui a été mis en œuvre par certaines personnes de la communauté de l'Emmanuel pour enseigner la doctrine sociale de l'Église. Voilà Ce témoignage leur mettra du baume au cœur, s'il y en a quelques-uns qui entendront cet enseignement. Et cette femme dit, donc j'ai commencé à suivre ce parcours Zaché par simple curiosité, mais aussi, dit-elle, pour faire de nouvelles rencontres, pour rencontrer des gens.
J'étais à ce moment-là assez éloigné de la religion et je rejoignais, m'écrit-elle, les rangs tièdes des croyants non pratiquants. Les épreuves se succédaient pour moi depuis 3 ans, une séparation, 2 décès dans la famille, une maladie gynécologique incurable et très douloureuse pour laquelle je venais de subir 2 opérations et finalement la perte de mon emploi. Comme qui dirait, le ciel s'est écroulé pour elle. Elle était vraiment dans une situation extrêmement difficile et peut-être certains d'entre vous ont vécu cela ou le vivent peut-être actuellement. Et donc cette femme m'écrit, j'étais plongé dans une grande angoisse et un début de dépression. J'étais complètement tributaire de ma maladie et de mon état de santé vacillant. Au mois de novembre 2010, j'ai lu dans une revue un article sur les dangers de la pratique des sciences occultes. Cet article m'a interpellé car je n'avais pas alors conscience des ravages que les sciences occultes pouvaient opérer. Depuis 10 ans en effet, et petit à petit, thème astral, horoscope, cartomancie, chiromancie, consultation de voyants avaient pris une grande place dans ma vie et gouvernaient chacune de mes décisions. J'y consacrais plus de 2 heures par jour. J'étais finalement devenu, sans m'en apercevoir, esclave de ces pratiques, perdant mon libre arbitre et ne décidant plus rien par moi-même. À la suite de ces lectures, j'ai pris la décision de jeter immédiatement toutes les cartes, oracles, livres et magazines, réalisant qu'ils étaient contraires à la religion et qu'ils étaient mauvais pour moi. Extraordinaire grâce que cette femme a reçue à ce moment-là, à la suite de cette lecture. Les jours suivants, j'étais en manque et très angoissé. J'ai prié pour tenir bon et ne pas en racheter. Au bout de 2 semaines, fin novembre, j'ai constaté que je parvenais à décider par moi-même, j'ai retrouvé de la sérénité, j'étais de nouveau capable d'agir sur ma vie. Voilà cette première guérison que le Seigneur lui a donnée, cette liberté intérieure de pouvoir à nouveau être maîtresse de son agir dans la lumière de Dieu. C'est à ce moment-là que début décembre est apparu sur mon chemin, juste sous mes pieds, sur le trottoir, une carte postale du Christ qui me souriait. Vous voyez, le Christ, il peut passer à travers une carte postale qui traîne par terre sur le trottoir. Il est assez puissant pour passer à travers tout. Pour moi, il s'agissait clairement d'un signe m'indiquant que Jésus était maintenant là avec moi sur le chemin et que je me trouvais moi-même sur le bon chemin pour l'y avoir trouvé. Ça me rappelle un signe que le Seigneur m'avait donné. J'étais au sport d'hiver et il neigeait pas beaucoup cette année-là, donc je pouvais pas faire beaucoup de ski de fond, je pratique, je précise, parce que je suis complètement nul en ski, donc ski de fond, on se fait moins mal. Et donc, une fois que je me promenais, je criais vers le Seigneur, je disais, Seigneur, donne-moi un signe, voilà, je guide cette prière des malades, mais peut-être que je m'illusionne complètement, peut-être que je me prends pour n'importe quoi et que c'est pas toi qui agis à travers moi. Et voilà que je rencontre en me promenant dans la montagne un homme qui me parle et qui s'avère être un musulman. Et puis il me demande qui je suis et je lui dis que je suis un prêtre catholique et il me parle de ictus. Ictus, il me dit ictus, pas dire c'est pas un poisson qui est le signe du Christ. Ici je lui dis ça, ictus le poisson, ça veut dire Jésus-Christ sauveur du monde. Voilà, puis je sais pas pourquoi il a voulu me parler de ça, puis on se quitte. Et puis le lendemain, je me promène à nouveau dans la montagne, il venait de neiger. Et voilà qu'en me promenant par terre, je vois, alors que sur ce sentier il n'y avait aucune trace de pas, donc personne n'était passé que moi, enfin ce matin-là, puisque la neige était vierge, je vois exactement un poisson comme on voit sur les mosaïques, dessiné dans la neige, et le poisson était dessiné parce qu'il était rempli de glace, il n'y avait pas de neige à l'intérieur. Il y avait juste un point au niveau de l'œil. Et donc c'était exactement le signe ictus que le Seigneur m'a donné pour me confirmer, pour me donner ce petit signe, comme ça, comme le Seigneur nous donne de temps en temps. Et il est passé par un musulman pour m'ouvrir à ce signe. Vous voyez comme quoi le Seigneur passe à travers tout et peut parler à travers toute personne. Bref, je reviens à cette dame et à sa lettre. En janvier 2011, ma maladie, soulagée temporairement par la dernière opération, a repris le dessus. Je souffrais de fortes douleurs dans le dos et le ventre qui m'immobilisaient la plupart du temps et m'obligeaient à rester au lit.
Les traitements donnés par mon médecin ne fonctionnaient pas et aggravaient par ailleurs la situation en raison de leurs effets secondaires. Ce n'est pas une pointe contre les médecins. Vous verrez tout à l'heure qu'ils reçoivent aussi des compliments de la part du Seigneur et une aide du Seigneur. Donc n'y voyez pas une pointe contre la médecine. Je craignais de subir une troisième opération. Une amie m'ayant parlé de la prière des malades à Saint-Nicolas-des-Champs, j'avais très envie de m'y rendre, mais comme je parvenais à peine à me lever, j'en étais pas capable physiquement. Le 27 janvier 2011, j'ai finalement réussi à me rendre à Saint-Nicolas et j'ai entendu les paroles suivantes dont j'ai pensé qu'elles m'étaient destinées. Le Seigneur délivre une personne de l'esprit de voyance. Le Seigneur guérit une personne de sa tristesse suite à un deuil. Le Seigneur guérit une personne d'un fibrome. Au même moment, j'ai senti avec Jésus et des larmes coulaient de mes yeux de façon incontrôlable devant un si grand chambardement intérieur. Et elle écrit « Ma vie a changé, ma vie a changé ». Ces trois paroles ont changé sa vie. Le lendemain, angoisse, tristesse et fatigue avaient disparu. Le psy qui me suivait depuis plusieurs mois m'a annoncé que nous pouvions mettre fin aux séances et m'a confirmé que je n'étais plus angoissé, que je parvenais à décider pleinement par moi-même et que la dépression était finie. Mon gynécologue m'a proposé de son côté au même moment un troisième traitement qui a cette fois mieux fonctionné et a amoindri mes douleurs dans le dos, les jambes et le ventre. J'avais cependant encore mal. Je suis retourné à Saint-Nicolas-des-Champs. Les 10 mars et 17 mars, des paroles de connaissance annonçaient que le Seigneur guérissait une personne de maux de dos et de maux de ventre et d'intestin. Mes douleurs à ces endroits du corps ont progressivement disparu au mois de mars, si bien que j'ai pu retrouver une vie normale et réaliser de nouveau les activités de la vie de tous les jours dont je n'étais plus capable. Je n'ai plus mal. Et je remercie le Seigneur pour son aide, sa tendresse et sa grande bonté. Je me sens très choyé. Pouvant me lever et marcher de nouveau sans douleur, j'ai retrouvé un emploi en avril. Vous voyez cette femme ? Cette femme a chuté. Pour remonter, parfois il faut chuter avant de commencer par remonter. Quelqu'un me disait ça ce matin, ça illustre bien ce témoignage. Il fallait qu'elle chute progressivement et peut-être pour qu'elle découvre que le Seigneur pouvait la sauver, qu'elle devait peut-être aussi écouter sa parole. Et le Seigneur a commencé par la libérer dans son cœur et ensuite la guérir physiquement, comme dans le récit évangélique que nous avons entendu. « Depuis le jour, écrit-elle encore, où Jésus est venu me chercher en chemin, je n'ai pas regardé un seul horoscope et je lis désormais un peu la Bible chaque jour. » Voilà qui peut changer une vie, transformer l'horoscope. Qu'est-ce que va me dire mon signe ce matin ? Par la Bible, qu'est-ce que le Seigneur veut me dire aujourd'hui ? C'est beaucoup plus intéressant et ça va vraiment me guérir et non pas me conduire vers la souffrance. Donc je lis désormais un peu la Bible chaque jour avec une si grande soif de connaître Jésus. Jésus est vivant, j'en témoigne, je l'ai appris cette année, je l'ai vécu à Saint-Nicolas-des-Champs, mais elle aurait pu le vivre partout ailleurs. D'ailleurs, ça me rappelle le témoignage d'une personne qui venait régulièrement à Saint-Nicolas-des-Champs, et pendant l'été, il n'y a pas de prière des malades, et elle priait dans une église, et elle prie devant le tabernacle, et elle dit au Seigneur, « Mais tu es le même ici qu'à Saint-Nicolas-des-Champs. » Le Seigneur lui répond certainement oui. Et donc, cette femme, à ce moment-là, avait une maladie qui commençait à survenir en elle commençait à trembler dans ses mains. Et donc elle dit, tu peux me guérir aussi bien qu'à Saint-Nicolas-des-Champs. Je suppose que le Seigneur a dit oui, et elle a été guérie. Voilà. Donc si vous voulez, il y a des lieux privilégiés où Dieu manifeste sa force de manière, et sa puissance, sa gloire, de manière plus visible. Mais là où il rencontre la foi, dans n'importe quelle église, dans n'importe quel cœur, dans n'importe quel lieu, le Seigneur fait des merveilles. Et donc cette femme continue, Jésus guérit, sourit, apaise, œuvre par petites touches ou par miracles, est drôle parfois, bon, aimant, toujours, et toujours là, je t'aime Jésus. Que c'est beau cette parole, je t'aime Jésus.
Quand j'étais séminariste, j'étais à la Medjugorje, bon, ne sachant pas si ce qui s'y passait, c'était des apparitions ou pas. Je ne suis pas là pour vous dire qu'il y a des véritables apparitions à Medjugorje. Ce sera l'Église d'en décider. Mais en tout cas, là-bas, il y a un prêtre qui m'a dit « Le Seigneur va te faire un cadeau ». Bon, je me suis dit « Très bien, qu'est-ce qu'il va me faire comme cadeau ?» Et puis sur place, il s'est passé des belles choses, mais ce n'était pas encore le cadeau que le Seigneur voulait me faire. En revenant de Medjugorje, je me suis arrêté dans une église. J'étais avec un ami, qui d'ailleurs c'était lui qui m'avait conduit à Medjugorje. C'est lui qui, finalement, il voulait pas y aller seul, donc il m'a dit « Viens avec moi », je l'avais accompagné. Et j'étais très heureux d'y être allé d'ailleurs. Et donc dans cette église, on priait ensemble. Mon ami était sur la droite, il priait le chapelet, et moi je priais aussi le Seigneur. Et tout d'un coup, j'entends derrière moi, donc c'était à l'époque la Yougoslavie, j'entends derrière moi « Jésus, je t'aime, Jésus, je t'aime, Jésus, je t'aime ». Je me retourne, parce que je l'entends extérieurement, vous voyez. Je me retourne, personne. Je regarde mon ami sur la droite, il prie son chapelet sans parler. Et alors j'ai compris que c'était le cadeau que Jésus voulait me donner. Je ne sais pas, c'est un ange peut-être, derrière moi, qui répétait « Jésus, je t'aime » pour m'apprendre tout simplement cette prière tellement simple qu'on n'y pense même pas, « Jésus, je t'aime ». Et donc ça m'arrive de temps en temps, quand je suis un peu sec ou que je sens que le Seigneur me demande simplement de dire cela, de prier en répétant « Jésus, je t'aime » et ça suffit. Voilà, tout est dit quand on dit « Jésus, je t'aime ». Donc si vous me dites « Je ne sais pas prier mon Père », vous avez la prière du Notre Père, mais vous avez aussi la prière très très simple, prière d'un enfant, « Jésus, je t'aime ». Vous savez que le Seigneur, il est très délicat de cœur, très très délicat. Et quand vous lui dites « Jésus, je t'aime », il pleure de joie. Vous pouvez vous dire, il a tous les anges pour lui dire « Jésus, je t'aime », le Père qui dit « Mon Fils, je t'aime », l'Esprit-Saint qui dit « Je t'aime », eh bien le Fils pleure de joie quand on lui dit « Je t'aime ». Et lui-même dit à son Père « Je t'aime ». C'est sans cesse dans la Trinité des « Je t'aime ». Comme un petit enfant qui embrasse sa maman en lui disant « Je t'aime ». Il n'y a pas de plus belle image de l'amour trinitaire qu'un petit enfant qui embrasse sa maman en lui disant « Je t'aime ». Je n'en ai pas vu de plus belle sur la terre. Alors revenons à notre évangile. Cet homme que Jésus a guéri, on ne sait pas très bien ce qui se passe. Oups, mince, j'ai renversé l'eau, c'est pas grave. Cet homme que Jésus a guéri, on ne sait pas très bien ce qui s'est passé dans son cœur. Vous savez que les évangiles sont très sobres, et que les émotions sont dites, mais à travers une phrase, et donc il faut parfois les deviner. Mais certainement que cet homme a été profondément bouleversé par cette parole du Christ. Il n'était pas là simplement « j'aurais aimé être guéri et je suis pardonné ». Vous voyez, je pense qu'il y a quelque chose de très profond, un cœur à cœur avec Jésus qui s'est réalisé. Et en même temps, je pense que ce pardon que le Seigneur lui a donné, il lui a donné, et en même temps, il va continuer à lui donner pour continuer d'avancer. Parce que quand le Seigneur nous pardonne, il sait bien qu'il doit continuer à nous pardonner régulièrement pour avancer. Il ne suffit pas d'un pardon, parce que nous allons évidemment rechuter. Et donc le Seigneur va nous faire avancer à travers le pardon, nous faire grandir en humilité et adoucir notre cœur à travers plein de pardons. Et ça, je peux vous le montrer à travers un autre témoignage d'un homme qui s'appelle Alexandre et qui m'a dit comment le Seigneur l'avait guéri à travers le pardon. Donc lui aussi, il m'a écrit une lettre que je vais à moitié lire et à moitié paraphraser. Donc Alexandre était tombé dans une profonde dépression nerveuse et le Seigneur l'a guéri et voilà comment le Seigneur a fait. Après un échec dans mes études à 23 ans, suite à des problèmes spirituels et une mauvaise entente à l'école, j'ai commencé à errer dans les rues de Paris. Décidément, on rencontre de belles choses dans les rues de Paris, parce que j'ai rencontré un jeune homme qui m'a donné un prospectus qui disait « Dieu veut nous parler ». Je me disais « Dieu veut me parler », là, qu'est-ce que c'est que cette histoire ? Dieu ne m'a jamais parlé directement. Et ce prospectus était probablement un prospectus pour la prière des malades à Saint-Nicolas-des-Champs. Donc j'ai décidé quand même d'aller voir. Je me culpabilisais à l'époque beaucoup par rapport à mon péché,
par rapport au péché que j'avais fait dans le passé. Même après des confessions, je ne me les pardonnais pas. Suite à cela, mon image du bon Dieu s'est ternie énormément. Donc quand je suis venu à Saint-Nicolas-des-Champs, j'étais en quête d'une solution. J'ai entendu une parole qui disait qu'un jeune homme regarde des films pornographiques en cachette. Le Seigneur lui demande d'arrêter et d'aller se confesser. Je me suis confessé sans prendre aucune résolution d'arrêter. Au contraire, je me suis vautré dans l'impureté. J'ai commencé à avoir des problèmes psychiatriques. J'avais comme deux personnes dans ma tête. J'ai fait de la paranoïa et une dépression grave avec des pensées suicidaires. L'ambiance à la maison s'est détériorée gravement. Je me suis renfermé, insultant mon père, ma mère et ma sœur. J'ai été dans cet état durant 4 ans. Durant ces 4 années terribles, je venais quelquefois à l'adoration et à la prière des malades à Saint-Nicolas-des-Champs. Je ne prenais aucune résolution par rapport au péché. Je ne communiais pas non plus, je n'allais pas à la messe le dimanche. Plus le temps passait, plus mon angoisse grandissait. Un soir de printemps 2001, j'ai entendu « Il y a un jeune homme dans l'assemblée qui souffre d'une angoisse profonde par rapport à son avenir, le Seigneur. Le guérit, il va s'entendre avec son père. » La dépression s'est arrêtée net suite à cette parole. J'ai pleuré. Une semaine ou deux après, j'ai commencé à faire des reproches au Seigneur parce que j'avais attendu 4 ans pour cette guérison. Je me suis remis à pécher. Vous voyez que... Bon. La dépression est revenue encore plus fort. Je suis retourné à Saint-Nicolas-des-Champs. Une autre parole a été dite que j'ai reçue pour moi. Et maintenant, va voir un prêtre. J'ai été touché par cette parole. J'ai découvert l'amour du Seigneur inconditionnel qui ouvre ses bras à tout le monde, ne jugeant et ne condamnant personne. J'ai découvert le Seigneur Jésus qui veut sauver et pardonner à tout le monde, quoi qu'il ait fait. J'étais comme Marie-Madeleine, je suis allé voir un prêtre, il m'a montré comment prier et pratiquer ma foi. Voilà, cette rencontre importante avec ce prêtre qui lui a permis de faire ce pas en avant, lui donnant les bons conseils pour remettre sa vie à l'endroit. Il m'a conseillé de lire l'Évangile, un petit paragraphe, une prière de 10 minutes au Seigneur Jésus et une dizaine à la Sainte Vierge Marie par jour. Vous voyez, le prêtre lui a donné des objectifs raisonnables pour qu'il puisse les tenir. Il ne lui a pas dit « tu vas prendre 4 heures d'adoration par jour » parce que c'était clair qu'il n'y serait pas arrivé. Voilà, tu vas essayer de prier, lire un peu la parole, prie 10 minutes par jour pour commencer et prie une dizaine de chapelets. Je vous salue Marie, pardon. Il m'a demandé d'aller à la messe tous les dimanches et de me confesser une fois par mois. Depuis, j'ai une bonne santé, la relation avec mon père s'est énormément améliorée. Voilà ce témoignage d'Alexandre. Donc vous voyez que... Vous voyez que parfois on se dit, bon ben le Seigneur m'a beaucoup parlé, j'ai rechuté. Bon, je pense qu'il ne croit plus en moi, il n'a plus rien à me dire. Il n'a plus rien à me dire puisque... Moi-même, je ne crois plus en moi. Eh bien, si, le Seigneur a toujours quelque chose à nous dire. Il continue d'espérer en nous, comme il a continué d'espérer en Alexandre. Alors, continuons notre récit de l'Évangile. Quand les pharisiens et les docteurs de la loi voient Jésus pardonner aux paralysés, ils lui reprochent de se prendre pour Dieu. Et d'ailleurs, c'est pour ça que, vous savez que c'est pour ça que Jésus sera mis à mort. C'est parce qu'il se prend pour Dieu, lui, qui n'est qu'un homme. Mais justement, Jésus est Dieu. Donc les pharisiens ont raison de dire que Dieu seul peut pardonner les péchés. Ils ont tout à fait raison, ils ont bien compris les paroles du Seigneur, ils ont bien compris son acte. Dieu seul peut pardonner les péchés. Donc si tu pardonnes les péchés, tu es Dieu. Mais là où ils se trompent, c'est que tu te prends pour Dieu. Là où ils se trompent, c'est que Jésus est vraiment Dieu. Et vous savez que dans les évangiles, Jésus ne dit jamais « je suis Dieu ». C'est d'ailleurs pour ça que les témoins Jéhovah vous diront qu'il n'est pas Dieu. Mais il pose des actes où il nous montre qu'il est Dieu. Dans l'évangile de Jean, il dit aussi « je suis ». Ego emi, je suis, comme Dieu s'est révélé à Moïse en disant « je suis celui qui suis, je suis celui qui est ». Mais la plupart du temps, le Seigneur nous manifeste qu'il est Dieu à travers ses actes en particulier, et à travers, en particulier, l'acte de remettre les péchés. Et les pharisiens sont absolument scandalisés, parce que de fait, si Jésus n'est pas Dieu, c'est un pur blasphème.
Alors, pour authentifier cette parole, et Jésus doit authentifier sa parole, il ne peut pas simplement pardonner les péchés en tant qu'homme sans nous prouver qu'il est Dieu, c'est certain. Eh bien, le Seigneur guérit ce paralysé. Et donc, on voit ici que cette guérison, comme toute guérison, est là pour authentifier l'autorité du Christ, l'autorité de l'Église qui parle au nom de Dieu. Et du coup, eh bien, on dit souvent que ce paralysé a été porté par la foi des quatre personnes qui l'ont amené, mais lui-même a dû faire aussi un acte de foi, parce que quand le Seigneur lui dit, eh bien, prends ta civière et rentre chez toi, s'il était resté par terre en disant, ben non, je reste paralysé, et terminé, il n'aurait pas été guéri. À la prière des malades, j'ai vu comme ça un témoignage d'une religieuse que je n'ai pas donné, que je donnerai à la rentrée, une très belle lettre, très humble, et elle dit dans son témoignage, elle était guérie au bras, et elle montre tout le chemin de foi qu'il lui a fallu pour accepter cette guérison, et elle a mis très très longtemps à l'accepter et à être guérie ainsi. Alors je voulais vous donner, à travers un autre témoignage, vous montrer encore aujourd'hui comment le Seigneur peut se servir de la foi d'un autre pour nous guérir. Parfois vous dites, mais je n'ai pas la foi pour guérir. Je n'ai pas une foi suffisante. Eh bien, je vous dis, bien sûr, vous n'avez sûrement pas la foi suffisante pour être guéri. Et personne ici, dans cette tente, peut dire qu'il a la foi suffisante, une foi suffisante dans le Seigneur, évidemment. Donc nous avons à nous appuyer sur la foi les uns des autres, sur la foi de l'Église, sur la foi de Marie, sur la foi des saints. Et voilà un témoignage qui nous montre comment le Seigneur peut guérir à travers les autres. C'est une lettre aussi que j'ai reçue. « Bonjour, je m'appelle Ashley, je suis âgé de 16 ans. » Sympa de voir un jeune qui croit dans le Seigneur à 16 ans. Ça me fait toujours plaisir parce que vous savez que ce n'est pas facile pour les jeunes aujourd'hui. « Je suis âgé de 16 ans, je voudrais témoigner pour ma mère. Tout d'abord, je voudrais remercier le Seigneur pour tout ce qu'il a fait pour ma mère et ma grand-mère, qui m'a appris l'existence de cette église où je viens à la prière des malades. Je ne me rappelle plus la date exacte, mais je me souviens juste de la parole de connaissance qui disait « Le Seigneur va guérir une femme qui a des kystes aux ovaires. » Ce jour-là, je somnolais dans mon petit coin, accompagné de ma tante. Il y a peut-être d'entre vous qui sont en train de somnoler là, en écoutant cet enseignement. Ça ne veut pas dire que le Seigneur ne va pas vous parler. Entendant cette parole, j'ai été comme interpellé. Donc elle s'est réveillée, elle était dans un demi-sommeil. Tout de suite, j'ai pensé à ma mère. Le soir même, je l'ai informée. N'y croyant pas, elle doutait. Elle s'est dit, mais non, c'est pas à travers une parole reçue dans cette église sur une guérison de kyste aux ovaires que je vais être guéri. Je lui ai quand même recommandé d'aller faire des échographies. Suivant mon conseil, elle y alla. Bon, on ne sait jamais. Deux semaines après, les résultats arrivèrent. Mon père m'avertit que ma mère n'avait plus de kyste. À ma grande surprise, j'ai crié « Amen Seigneur, Alléluia, louons le Seigneur ». Ce que je trouve beau dans ce témoignage, c'est que Ashley elle a reçu la foi de sa maman. Et puis, peut-être que sa maman se disait « Ma petite fille Ashley, elle a une foi de jeune, elle n'est pas, etc. » Puis finalement, c'est Ashley qui va permettre à sa maman de grandir dans la foi. Vous voyez, l'amour du Seigneur qui nous enseigne, parfois aussi à travers nos enfants, et parfois on désespère un peu de nos enfants, mais parfois, c'est peut-être eux qui vont vous booster dans la foi, paradoxalement. Vous voyez, quand le Seigneur rencontre la foi, il fait des grandes choses. C'est souvent ce que je dis aux personnes à la prière des malades, le problème c'est que nous mettons des limites dans nos têtes. Dans nos têtes, on dit Dieu peut faire ci, Dieu peut faire ça, et puis c'est tout, quoi. On lui trace un chemin, et on n'imagine pas que les avenues du Seigneur sont plus larges que nos rues, que nos sentiers. Et toute la difficulté, c'est d'arriver à penser et à laisser le Seigneur agir comme il l'entend, lui donner vraiment carte blanche. Ce que je dis régulièrement au Seigneur, Jésus, je te donne carte blanche. C'est toi qui es là dans l'Eucharistie. Tu es vraiment là, donc si tu es là, ben fais ton boulot, quoi. Fais ton boulot, et puis moi j'essaie comme je peux de te préparer le chemin, d'ouvrir les cœurs, et puis toi, vas-y, Franco, vas-y. Et c'est ainsi qu'à travers ces guérisons, eh bien, beaucoup de personnes grandissent dans leur foi. Pour vous prendre un exemple, depuis le début de l'année, j'ai rencontré trois personnes musulmanes qui ont demandé le baptême grâce à cette prière.
une personne animiste, qui est animiste, qui est venue à la prière des malades, et qui, une personne lui avait dit de venir voir parce que Jésus pouvait guérir. Et la personne disait, mais Jésus, je ne connais pas ce mec-là. Pourquoi j'irai à cette prière? Bon, puis ce monsieur est venu, et puis voilà qu'il y a une parole qui dit que le Seigneur guérit quelqu'un, et puis à la cheville, et puis voilà qu'il a senti une guérison immédiate dans sa cheville. Et ensuite, après cette guérison, il est allé voir les personnes de l'accueil et leur dit, mais donnez-moi une prière pour prier ce Jésus. Je veux prier ce Jésus maintenant. Donc il fallait absolument lui trouver une prière pour prier Jésus. Vous voyez, il commence un chemin vers le Seigneur. Alors je voulais vous donner aussi un témoignage d'Armel pour vous montrer que, comme pour cette personne animiste, parfois on est guéri alors même que notre foi est très faible et le Seigneur nous guérit pour nous faire grandir dans la foi. Armel était vraiment en recherche dans sa foi. Elle a eu un accident dans un escalier vers l'âge de 3 ou 4 ans. Et depuis, elle avait une douleur au nerf dentaire, plus particulièrement au côté droit. Donc depuis l'âge de 3 ou 4 ans, elle avait cette douleur qui s'est accentuée au fil des années. Ça devait être vraiment extrêmement pénible. Pour lutter, m'a-t-elle dit, elle se mordillait la mâchoire. Elle évitait de trop ouvrir la bouche, par exemple, pour bâiller. Dès qu'elle bâillait, il fallait qu'elle se ferme la bouche. Je ne sais pas comment elle faisait, mais en tout cas, elle essayait d'éviter le bâillement. Elle était aussi gênée quand elle parlait. Elle ne pouvait pas crier. Elle avait mal quand elle se lavait les dents. Enfin, vous voyez, tous ces problèmes qu'on n'imagine même pas quand on a une bouche saine, que souffre celui qui a des douleurs. Le dentiste lui avait dit qu'il ne pouvait strictement rien faire pour elle. La troisième fois qu'elle est venue à la prière des malades, une parole a annoncé qu'une personne était guérie à la mâchoire. Vous voyez, là le Seigneur va la guérir de manière paradoxale. Durant les 4 jours qui ont suivi, les douleurs se sont intensifiées. Pendant 4 jours, comme pour lui dire, tu vas voir, je vais vraiment te faire sentir la douleur pour voir la différence après. Et ensuite, les douleurs ont totalement cessé au bout de 4 jours. Et donc Armel, elle est en recherche dans sa foi, elle n'est pas tout de suite arrivée au 7e niveau de la mystique. Eh bien, cette guérison lui permet de progresser et de devenir témoin du Seigneur, parce que le Seigneur a fait quelque chose pour elle. De se poser la question, mais qui est ce Jésus qui a le pouvoir de me guérir? Vous voyez que quand on voit toutes ces choses que fait le Seigneur, on ne peut pas s'empêcher de penser ce que disent les gens, nous avons vu des choses étranges aujourd'hui. À la fin du récit que nous avons entendu, les gens disent, nous avons vu des choses étranges aujourd'hui. Eh bien, le Seigneur veut vous montrer des choses très étranges. Alors, je voulais quand même terminer par un témoignage. Vous voyez que mon enseignement aujourd'hui, c'est une succession de témoignages, puisque le thème, je vous rappelle, c'est l'Évangile continue aujourd'hui. Donc, c'est très simple. Par les témoignages, je vous montre que l'Évangile continue aujourd'hui. Je n'ai pas besoin de faire de grandes théories. C'est très, très simple. Vous montrez aussi que le Seigneur passe à travers les médecins. Parce que parfois, il y a des gens qui me disent c'est soit Dieu, soit le médecin. Ben non, ce n'est pas soit Dieu, c'est le médecin. C'est soit Dieu par le médecin, soit Dieu sans le médecin. Mais c'est toujours Dieu par ou sans le médecin. Et parfois le Seigneur, et j'ai eu un certain nombre de témoignages où le Seigneur a permis que des choses spectaculaires se passent par le médecin. Alors je vais vous en donner un pour vraiment vous montrer que le Seigneur passe aussi à travers les médecins. En octobre dernier, j'ai emmené ma mère ici pour la soirée de prière. Nous avons entendu une parole de connaissance. Une personne a un problème de cornée, le Seigneur va la guérir. Plutôt, une personne qui a un problème de cornée va être guérie. En effet, ma mère était sur le point de subir une intervention chirurgicale qui consistait en une greffe de cornée, car ses cils très, très abîmés. À l'issue de la soirée, ma mère a décidé d'avoir un examen plus approfondi de l'œil avant l'intervention. Le chirurgien a constaté que son œil était moins atteint qu'à la première consultation. Il a dit aussi que son œil ayant 3/10, retrouverait 3/10 de plus après l'opération, donc 6/10. Donc, il y avait peut-être une amélioration, mais l'opération demeurait nécessaire. Peut-être que l'amélioration a permis que l'opération se passe dans de meilleures conditions. Le 7 janvier, on opère ma mère de la cornée.
Le 16 février, on enlève les points de suture et la surprise, le chirurgien fait les tests de vision et les refait incrédules. L'œil à 9 dixièmes. Donc le chirurgien disait, vous aurez 6 dixièmes. 6 dixièmes, c'est comme ça que c'est ce que j'obtiens. Et là, voilà que l'œil a 9 dixièmes. Le chirurgien, qu'il n'a jamais vu un tel résultat. Ma mère a 80 ans. Donc, vous voyez que le Seigneur peut guérir à tout âge. Et le chirurgien ajoute que la cicatrisation est si parfaite que le risque de rejet est d'emblée écarté. Le 11 mars, consultation chez l'ophtalmo, stupeur et surprise confirmée, elle a bien 9 dixièmes, nous rendons grâce au Seigneur. Donc peut-être que le Seigneur a donné un petit coup de pouce au chirurgien pour qu'il le guérisse cet œil qui a retrouvé une vision quasi parfaite. Alors chers frères et sœurs, après tant de témoignages, avez-vous encore un gramme de doute dans votre cœur? Ben, peut-être. On va demander à l'Esprit Saint, on demandera à l'Esprit Saint, tout au long de cette journée, de souffler pour enlever toutes ces poussières de doute qu'il y a peut-être encore dans votre cœur sur ce que le Seigneur peut faire. En tout cas, je vous invite à dire, Seigneur, que ta volonté soit faite. De toute façon, le Seigneur fait le meilleur pour chacun d'entre nous. Évidemment, tout le monde n'est pas guéri, mais le Seigneur, corporellement, mais le Seigneur va faire le meilleur pour chacun d'entre nous. Aujourd'hui, ce n'est pas aujourd'hui, ça c'est un autre jour. Et donc le Seigneur nous invite vraiment à lui dire, Jésus, je te laisse carte blanche. Vous voyez, vous êtes peut-être arrivé ici en disant, Seigneur, je voudrais ceci ou cela. Seigneur, je te laisse carte blanche. Et même j'ai constaté la prière des malades qu'il y a des gens qui sont guéris alors qu'ils ne sont même pas venus prier pour eux-mêmes. Une personne qui a fait un très beau témoignage, Florence, qui avait été guérie du dos, elle portait un corset. Elle était venue prier pour sa nièce extrêmement malade. Et elle a été guérie pendant la prière, elle a ressenti une chaleur, elle a pu enlever son corset, elle est ressortie nickel chrome au niveau du dos. Ben, elle n'avait absolument pas pensé à prier pour elle. Elle priait pour une autre. Vous voyez que ne vous affligez pas si vous dites « je n'ai pas pensé à prier pour moi ». Priez pour les autres, parfois le Seigneur vous guérira d'autant mieux si vous pensez à prier pour les autres, si nous nous portons les uns les autres dans la prière. Voilà, alors Seigneur Jésus, j'ai essayé de dire ce que je pouvais, tu sais que je suis pauvre, mais maintenant Seigneur, je te demande d'agir à travers ta parole, à travers ta présence, à travers tout ce qui va se passer dans cette journée, les sacrements, les groupes de miséricorde, le sacrement des malades, à travers tout à l'heure quand tu vas passer dans l'assemblée pour guérir cette foule. Seigneur Jésus, tu peux tout, et celui qui croit en toi verra ta gloire. Amen.

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2: Jésus leur demanda : Et vous, que dites-vous ? Pour vous, qui suis-je ? Alors Simon-Pierre prit la parole et dit : Tu es le Christ, le Fils du Dieu vivant. Matthieu 16, 15, 16.

que ce soit celle que j'entends parfois encore habituellement, proclamons le mystère de la foi, et ça se termine par la meilleure des prières chrétiennes, « Viens, Seigneur Jésus !» Deuxième déception. Je suis devenu totalement incapable de parler le français de France, où on commence par un aboiement, on termine par une explosion à la fin du mot ou de la phrase, et entre les deux passe un TGV de syllabes intermédiaires. Alors le pauvre petit Belge que je suis, je vais vous décevoir, mais pour ma part, je dois prononcer lentement et distinctement chaque syllabe de chaque mot. Il faut pardonner un petit Belge qui n'a pas la culture française complètement. La première lecture est capitale. On dresse un piège à Jésus pour savoir quel est le grand commandement, car il y avait des discussions chez les savants à ce sujet. Et Jésus ne prend aucun risque en disant, en citant Deutéronome chapitre 4 verset 6 ou bien chapitre 6 verset 4, je ne sais plus. Tu aimeras le Seigneur ton Dieu de tout ton cœur, de toute ton âme et de tout ton esprit. Mais Jésus ajoute un second commandement qu'il emprunte au Lévitique, chapitre 19, verset 18, ou l'inverse, chapitre 18, verset 19. Ma mémoire aussi me fait défaut parfois. Tu aimeras ton prochain comme toi-même. Dans le contexte du Lévitique, ça ne concernait pas, comme pour nous maintenant, tout homme et toute femme sur le chemin de notre vie. Ça désignait uniquement les proches, la famille proche, le clan, à la rigueur la tribu, mais ce n'était pas universel. J'en viens à la première lecture qui est admirable. Admirable d'espérance. On la lit, d'ailleurs, dans la liturgie de la vigile de la Pentecôte. Il y a une messe spéciale pour la veille de la Pentecôte et on y lit cette prophétie d'Ézéchiel qui est pleine d'espérance et où se fait une unité, car ça commence par la vision d'ossements qui sont détachés les uns des autres, tout à fait desséchés. Et le Seigneur interroge Ézéchiel, est-ce que ces ossements peuvent revivre ? À vue humaine, c'est impossible. Mais l'Esprit Saint peut faire l'unité même de centaines de corps qui ont été déboîtés, il en est capable. Prophétise sur ces ossements, tu leur diras, ossements desséchés, écoutez la parole du Seigneur. Ainsi parle le Seigneur, je vais faire entrer en vous l'Esprit et vous vivrez. Et c'est donc l'Esprit Saint qui veille à la recomposition de tous ces ossements en les habillant de chair, de nerfs et de peau. Eh bien, c'est la conclusion de cette parabole, de cette vision. Ces ossements, c'est toute la maison d'Israël, car ils disent, nos ossements sont desséchés, notre espérance est détruite, nous sommes perdus. Eh bien, non, je vous ferai remonter de vos tombeaux,

et je vous ramènerai sur la terre d'Israël. Nous célébrons la messe votive pour l'unité. Il y a eu des schismes, mot grec qui signifie séparation. Il y a eu des schismes dès le début de l'Église. L'arianisme, le docétisme, le monophysisme, le nestorianisme, et j'en passe, et des meilleurs. Il y a eu le grand schisme, la grande séparation entre une bonne partie de l'Église d'Orient et l'Église d'Occident. Il y a eu la réforme luthérienne et calviniste, une nouvelle division, encore un schisme. Et il y a aujourd'hui, j'attire votre attention là-dessus, il y a des menaces de schisme. Quand je vois comment on interprète certaines propositions du synode sur la synodalité, expression éminemment poétique, le synode sur la synodalité. On y propose un tas de choses, et en Allemagne, le schisme est déjà présent maintenant. Des divisions. Par exemple, il y en a eu quelques-uns qui ont osé proposer que dans la vie religieuse, on puisse s'engager pour 5 ans, pour 10 ans, pour 15 ans, et ensuite on peut éventuellement lâcher si un prince charmant s'est proposé. Est-ce que vous voyez les bénédictines du Sacré-Cœur de Jésus s'engager pour 5 ans, ou pour 10 ans, ou pour 15 ans? C'est pour la vie. Vous avez aussi des propositions pour rendre le sacerdoce, le célibat des prêtres facultatif. C'est possible d'avoir des prêtres mariés. Il y en a beaucoup en Orient, non sans difficulté, car ça forme 2 clergés différents, un clergé monastique et un clergé paroissial, souvent moins cultivé. Et ici, dans notre cas, alors que les vocations sont en baisse, dire cela, ce sera facultatif, ça va démobiliser ceux qui luttent fermement pour demeurer fidèles, et ça va rendre perplexes les séminaristes qui veulent devenir prêtre. Il est frappant de voir que c'est dans les communautés ou les paroisses ou les diocèses très fidèles à la doctrine, très fidèles à l'enseignement de Jean-Paul II et de Benoît XVI. C'est là qu'il y a des vocations qui surgissent, et même parfois très nombreuses. Mais il y a potentiellement une source de division. Également concernant toutes sortes de choix qui se font dans le prolongement de la théorie du genre, qui prétend que être un homme ou une femme, on en décide soi-même. Et ça va jusqu'à proposer même à des adolescents de changer de sexe, de changer de genre, comme on le dit, de changer de genre, de changer de sexe. Il y a plusieurs pays qui l'autorisent déjà, et même à un âge relativement jeune, 15 ans, 16 ans. Et souvent, on le regrette par après, mais c'est irrécupérable. Il y a tous les choix qu'il faut faire et qui séparent même les chrétiens catholiques, les choix concernant l'avortement. On veut reculer la possibilité de l'avortement le plus tard possible. Il y a eu jadis même aux États-Unis quelques États qui prévoyaient qu'on pouvait encore avorter au moment même de l'accouchement,
à condition de briser, de broyer le cerveau de l'enfant avant qu'il ne soit sorti. On n'en est pas là encore en Europe, mais il faut être attentif. On banalise l'avortement. Mais ceux qui le banalisent, ils sont déjà nés. Ils ne seront jamais concernés. Ça ne concerne toujours autrui. Il y a toutes les divisions au propos de ce qu'on appelle aimablement l'aide à la mort, qui est une sorte de suicide déguisé. Ça se répand dans beaucoup de pays, en France également, en Belgique depuis longtemps. Eh bien, dans toutes ces situations sont des menaces de division. Et donc, y compris dans l'Église, pas seulement dans la société civile. Et nous devons prier beaucoup pour l'unité, à commencer par l'unité dans le couple, car le fait d'avoir rendu le divorce une procédure très facile, rapidement obtenue, il y a des couples qui ne résistent pas et ils doivent être au contraire encouragés à demeurer fidèles. Je pourrais continuer à dire des exemples, mais votre prière aujourd'hui pour l'unité à tout niveau, pour les églises, pour le monde, pour les couples, pour les vocations, votre prière est très précieuse. Et ensemble, nous rendrons grâce à Dieu de nous inspirer cette prière si importante pour la vie de l'Église et du monde. Amen.

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2: Ne vous faites pas de soucis pour demain. Demain aura souci de lui-même. À chaque jour suffit sa peine. Matthieu 6, 34.

travail et création, quelques mots. Là aussi, je vais toucher au moins trois, quatre aspects. Ça sera là aussi forcément très superficiel, mais ça peut vous donner quand même déjà des pistes pour des approfondissements que vous pourrez faire par vous-même. Travail et création, j'aurais pu mettre travail et écologie, puisqu'on va entendre là le mot création au sens de travail et nature, travail et environnement. Pourquoi lier travail et écologie? Je vous ai mis deux petites citations de l'encyclique Laudato Si, qui nous disent que d'un côté, c'est le travail qui permet le mieux de prendre soin de la création, et de l'autre côté, que la contemplation à laquelle devrait nous porter ce que le pape appelle la conversion écologique, nous permet de garder le vrai sens du travail. Donc vous voyez, il y a un aller-retour entre les deux. On va essayer de le creuser un peu. Donc Laudato Si numéro 124, l'intervention humaine qui vise le développement prudent du créé est la forme la plus adéquate d'en prendre soin. La meilleure façon de faire de l'écologie, c'est pas de surtout ne rien faire dans la nature, mais c'est d'intervenir dessus dans un développement prudent. Elle implique de se considérer comme instrument de Dieu pour aider à faire apparaître les potentialités qu'il a lui-même mises dans les choses. Et on reconnaît donc là le travail. Donc, on est dans une partie de l'encyclique Laudato Si qui s'appelle « Préserver le travail ». Il y a tout un ensemble de numéros dans cette encyclique qui est réservé à la question du travail, préserver le travail pour pouvoir faire vraiment de l'écologie. Et inversement, quand la capacité de contempler et de respecter qui devrait nous être donnée par l'écologie est détériorée chez l'être humain, eh bien les conditions sont créées pour que le sens du travail soit défiguré aussi. Dans un monde dans lequel la nature est très défigurée, c'est très difficile de faire en sorte que le travail lui-même ne soit pas très défiguré. Donc ce lien entre travail et écologie. Je vous ai mis un petit paragraphe pour, d'abord parce que je l'avais annoncé quand on a parlé des œuvres de miséricorde, et puis pour nous inviter à prendre les questions écologiques au sérieux. Je pense que ça se fait dans l'Église, même si ça n'a pas été toujours très rapide, très facile. Il faut dire que moi, par exemple, à mon époque, les questions écologiques étaient surtout portées par des gens qui étaient, sinon opposés à la foi chrétienne, très loin de la foi chrétienne. Donc c'est vrai que l'a priori qu'on avait des questions écologiques était plutôt négatif. Mais en fait, il faut prendre les questions écologiques au sérieux. Ce sont des questions de charité, d'abord. C'est ça, à mon avis, qui donne un poids particulier aux questions écologiques. Et c'est ce qui fait que le pape, notamment, a voulu introduire les huitièmes œuvres de miséricorde en lien avec l'écologie. Je vous ai mis un extrait du message pour la journée mondiale de prière pour la sauvegarde de la création, dans lequel il a introduit ses huitièmes œuvres, 1er septembre 2016. Si nous regardons les œuvres de miséricorde ensemble, le message qu'elle porte est que l'objet de la miséricorde, c'est la vie humaine, et dans sa totalité. C'est ça que vise la miséricorde, finalement. Évidemment, la vie humaine elle-même et dans sa totalité comprend la sauvegarde de la maison commune. Donc, je me permets de proposer un complet des 7 œuvres de miséricorde, ajoutant à chacune la sauvegarde de la maison commune. Comme œuvre de miséricorde spirituelle, c'est intéressant de voir qu'il commence par l'œuvre de miséricorde spirituelle, c'est celle qu'il vise en tout premier. Comme œuvre de miséricorde spirituelle, la sauvegarde de la maison commune demande, et donc voilà l'œuvre de miséricorde, la contemplation reconnaissante du monde
qui nous permet de découvrir à travers chaque chose un enseignement que Dieu veut nous transmettre. Elle est un peu plus longue que les autres œuvres de miséricorde, mais peut-être que petit à petit, on arrivera à la synthétiser dans une formule plus courte. En tout cas, la contemplation reconnaissante du monde qui nous permet de découvrir à travers chaque chose un enseignement que Dieu veut nous transmettre. Vous voyez, c'est intéressant parce que c'est une œuvre de miséricorde qui commence, qui n'est pas d'abord active vis-à-vis des autres, mais qui commence par une position par rapport au monde et par rapport à Dieu pour y découvrir le message qu'il veut transmettre, qu'il veut nous transmettre par la création, de façon à pouvoir le transmettre, c'est-à-dire le faire suivre. Et c'est là que se place précisément l'œuvre de miséricorde. Mais cette œuvre de miséricorde transmet ce message de la création. Eh bien, il demande d'abord d'être soi-même attentif à la création pour pouvoir y entendre le message que Dieu veut nous donner par là. Comme œuvre de miséricorde corporelle, la sauvegarde de la maison commune demande les simples gestes quotidiens par lesquels nous rompons la logique de la violence, de l'exploitation, de l'égoïsme, et se manifeste dans toutes les actions qui essayent de construire un monde meilleur. Alors vous voyez, là aussi c'est intéressant de la creuser un peu. La sauvegarde de la maison commune, comme œuvre de miséricorde, qui passe par ces gestes très simples que nous pouvons poser. Mais ce qui est intéressant, c'est quelle valeur il donne à ces gestes très simples. Il ne leur donne pas d'abord comme valeur leur efficacité pour arrêter la pollution, ou pas directement. La première valeur de ces gestes, c'est de rompre en nous une logique d'exploitation, une logique d'égoïsme, une logique de violence. Et c'est ça qui visait en premier lieu par cette œuvre de miséricorde, et qui ensuite, petit à petit, mais dans le temps, un long temps certainement, permettra de faire en sorte que objectivement aussi les choses aillent mieux. Ça va ? Voilà, deux œuvres de miséricorde. Donc, par notre travail, nous arrivons aussi à être en contact avec la création et à faire de notre travail lui-même. Vous rappelez un autre passage de Laudato Si qu'on a vu hier, où il y a les six valeurs pour le développement personnel. Où il nous dit, le travail, c'est un lieu où nous pouvons adorer Dieu. Eh bien, ça rejoint aussi une œuvre de miséricorde, parce que quand notre travail nous met en contact avec la création et que nous en faisons un lieu, un moyen pour accueillir l'œuvre de Dieu, eh bien, nous pouvons ensuite plus facilement transmettre aussi aux autres ce que nous avons contemplé, et ça c'est une œuvre de miséricorde. Nous serons plus à même aussi de poser cette œuvre de miséricorde corporelle qui va consister à rompre un certain nombre d'habitudes ou de gestes qui abîment la création au lieu de la développer vraiment. Derrière, il y a aussi un rapport avec la matière. J'y reviendrai aussi un tout petit peu plus loin. L'étape suivante, peut-être, ou un autre point, c'est de dire, en fait, nous, les chrétiens, nous sommes ou nous devrions être des spécialistes d'écologie. En fait, non seulement nous ne devons pas nous méfier de l'écologie, mais nous devrions même être des spécialistes de l'écologie. Et les deux textes que je vous ai mis après, un de Benoît XVI et un du pape François, avec aussi quelque chose qui me marque toujours, c'est de voir comment le pape François se place dans la ligne de Benoît XVI, sauf que Benoît XVI avait peut-être moins mis la lumière sur ces questions-là, mais dans ces textes, c'est très très présent. Ils vont nous dire pourquoi
Pourquoi ce sont les chrétiens qui peuvent aller le plus loin dans l'écologie. Donc ce premier texte de Benoît XVI, la foi dans l'esprit créateur est un contenu essentiel du credo chrétien. On n'y fait même plus attention, mais on commence toujours le « Je crois en Dieu » par la foi en l'esprit créateur. Le fait que la matière contient en soi une structure mathématique est pleine d'esprit. Qu'elle est pleine d'esprit, la matière, elle est le fondement sur lequel reposent les sciences de la nature moderne. Ce n'est que parce que la nature est structurée de manière intelligente que notre esprit est en mesure de l'interpréter et de la remodeler activement. Le fait que cette structure intelligente provienne du même esprit créateur qui nous a donné à nous aussi l'esprit comporte à la fois un devoir et une responsabilité. Vous savez que c'était quelque chose qui étonnait même Einstein. Le fait que la matière soit compréhensible à nos intelligences. Et là, Benoît XVI dit, c'est que c'est le même esprit qui est à l'origine de la matière et qui est à l'origine de notre esprit à nous aussi. Donc, dans la foi envers la création se trouve le fondement ultime de notre responsabilité envers la terre. Celle-ci n'est pas simplement notre propriété que nous pouvons exploiter selon nos intérêts et nos désirs. Elle est plutôt un don du Créateur qui en a dessiné les structures intrinsèques et qui nous a donné les signes d'orientation auxquels nous en tenir comme administrateurs de sa création. C'est Dieu qui a dessiné les structures intrinsèques. Là, c'est, comment il s'appelle, Hawkins qui dit si j'arrive à unifier les théories physiques, en particulier la théorie de l'infiniment grand et de l'infiniment petit, qui, vous le savez, à l'heure actuelle ne s'unifie pas comme il faut, ce qui montre qu'on a encore à creuser, que nos modèles ne sont pas justes. Il dit si j'arrive à unifier les deux, je comprendrai la pensée de Dieu. Je ne sais pas quelle foi il avait en Dieu, mais en tout cas, ça c'est vrai. C'est vrai, parce que derrière, il y a quelque chose de la pensée de Dieu, quand nous cherchons ces lois qui régissent l'univers. Et puis donc, la deuxième partie de la phrase, qu'on a déjà vue hier ou avant-hier. Donc, le Créateur qui a dessiné les structures intrinsèques et qui nous a donné les signes d'orientation. Il y a aussi dans ces structures des signes d'orientation auxquels nous en tenir comme administrateurs de sa création. Les lois physiques qui nous sont données, il n'y a pas que ça dans la création, il y a aussi ce qu'on peut appeler un éthos, c'est-à-dire une direction. Il y a aussi des éléments qui nous disent dans quel sens on doit les utiliser et dans quel sens, si on les mène, eh bien, on va les abîmer. Le fait que la Terre, l'univers, reflète l'esprit créateur signifie également que leur structure rationnelle qui, au-delà de l'ordre mathématique, devienne presque palpable dans l'expérimentation, contienne en elle-même également une orientation éthique. L'esprit qui les a façonnés est plus que mathématique. C'est l'Esprit Saint qui les a façonnés. L'Esprit Saint, ce n'est pas juste un super mathématicien, c'est le bien en personne, puisque c'est Dieu qui est le bien en personne, qui, à travers le langage de la création, nous indique la route de la voie juste. Vous voyez comment, déjà en 2008, Benoît XVI y donne tous les éléments pour développer une théologie de l'écologie, ce que fera le pape François après lui. Et alors, dans Laudato Si, j'ai juste relevé quelques passages. La conversion écologique, auquel nous appelle l'encyclique Laudato Si, en premier lieu, implique gratitude et gratuité, c'est-à-dire une reconnaissance du monde comme don reçu de l'amour du Père, ce qui a pour conséquence des attitudes gratuites, de renoncement et des attitudes généreuses. Vous voyez, c'est ça la première chose que nous lisons, nous, chrétiens, quand nous contemplons la création. C'est qu'au-delà de la création, nous allons y voir précisément ce qui fait qu'on appelle ça la création. C'est-à-dire, nous allons y voir le don de Dieu,
qui nous donne ça. Et c'est parce que nous y contemplons le don que nous sommes appelés à une attitude de gratitude, de reconnaissance, et qui peut engendrer aussi chez nous des attitudes gratuites, y compris de renoncement quand c'est nécessaire. Cette conversion implique aussi la conscience amoureuse de ne pas être déconnecté des autres créatures, de former avec les autres êtres de l'univers une belle communion universelle. Diverses convictions de notre foi aident encore à enrichir le sens de cette conversion, comme la conscience que chaque créature reflète quelque chose de Dieu et a un message à nous enseigner, chaque créature. Ou encore l'assurance que le Christ a assumé en lui-même ce monde matériel et qu'à présent, ressuscité, il habite au fond de chaque être, en l'entourant de son affection comme en le pénétrant de sa lumière. Et ainsi la conviction que Dieu a créé le monde en y inscrivant un ordre et un dynamisme que l'être humain n'a pas le droit d'ignorer. Bon, ça demanderait d'être creusé, on pourrait faire toute une session en particulier sur ces questions-là. Juste, je veux que vous reteniez qu'a priori, c'est nous chrétiens croyant en l'Esprit-Saint notamment, mais aussi dans le Christ qui récapitule toutes choses, qui sommes les mieux armés pour découvrir le vrai sens de la création, de la nature, de l'environnement. Je vous ai mis, alors là c'est sur la nouvelle feuille, un petit extrait aussi d'une catéchèse du pape François sur le don de science. Il a fait toute une série de catéchèses sur les dons du Saint-Esprit, et donc en particulier le don de science. La catéchèse, si vous voulez la retrouver en intégralité, c'est celle du 21 mai 2014. Vous les trouvez toutes sur le site du Vatican, elles sont pas forcément toujours faciles à trouver, donc avoir la date, ça facilite. 21 mai 2014, voilà ce que dit le pape. Lorsque l'on parle de science, la pensée se tourne immédiatement vers la capacité de l'homme de connaître toujours mieux la réalité qui l'entoure et de découvrir les lois qui régissent la nature et l'univers. La science qui vient de l'Esprit-Saint, toutefois, ne se limite pas à la connaissance humaine. C'est un don spécial qui nous conduit à saisir, à travers la création, la grandeur et l'amour de Dieu et sa relation profonde avec chaque créature. Lorsque nos yeux sont illuminés par l'Esprit, ils s'ouvrent à la contemplation de Dieu dans la beauté de la nature et dans la grandeur de l'univers et nous conduisent à découvrir que toute chose nous parle de lui et de son amour. Tout cela suscite en nous un très grand émerveillement et un profond sentiment de gratitude. C'est la sensation que nous éprouvons également lorsque nous admirons une œuvre d'art ou toute autre merveille qui est le fruit du génie et de la créativité de l'homme. Face à tout cela, l'Esprit nous conduit à louer le Seigneur du plus profond de notre cœur et à reconnaître dans tout ce que nous avons et sommes un don inestimable de Dieu et un signe de son amour infini pour nous. Et on retrouve cette idée que l'Esprit-Saint, en particulier par son don, le don qu'on appelle le don de science, eh bien, nous permet d'avoir ce regard profond sur la création, plus profond que celui du scientifique même, parce qu'on voit derrière toutes les beautés de la création, cette main de Dieu. Et en même temps, on se découvre mieux nous-mêmes, comme le fruit de cette création de Dieu. Et on découvre mieux notre génie créateur qui est à l'œuvre dans notre travail comme étant d'abord le fruit d'un don de Dieu. Et on retrouve, vous voyez, un vrai sens de notre travail. Plus nous contemplons la création et plus nous pourrons comprendre aussi quelle est la beauté du travail auquel nous sommes appelés. Hein ? Donc ce lien entre les deux. Concrètement, si vous réfléchissez à votre travail, je vous invite quand même à le faire, de vous dire comment est-ce que concrètement, par mon travail, je suis en contact avec le créé.
et comment mon travail vraiment met en œuvre ou non le créer, respecte ou non le créer, le développe vraiment, etc. Alors, je suis bien conscient que c'est plus facile pour ceux qui travaillent dans le secteur primaire ou secondaire que dans le secteur tertiaire. Or, le secteur tertiaire, voire quaternaire, ou même on en est à 5, je ne sais pas comment on dit d'ailleurs, le secteur. Enfin, c'est plus compliqué, hein. Mais ça vaut quand même la peine d'essayer de réfléchir dans notre travail qui s'inscrit probablement dans une chaîne. Il y a quand même à un moment donné, on va toucher la création, ne serait-ce que dans un service, dans les services. Hein, donc la base du tertiaire, c'est des services rendus à des personnes qui sont des éléments de la création. Donc de regarder un peu ça. Comment je touche par mon travail cette création, comment je m'y intéresse. Et puis même ceux qui passent leur temps devant leur ordinateur, ils utilisent un ordinateur. Un ordinateur, c'est de la matière. Hein. Et ça vaut la peine de s'intéresser quand même, matérialiser, elle existe quand même, cette matière. Hein. Et c'est nous qui l'utilisons. Et on sait bien que notre utilisation des ordinateurs, elle touche aussi, et pas toujours dans le positif, la création. Qu'est-ce que c'est que ces fameux métaux rares qu'on utilise dans nos ordinateurs? On en entend parler, mais ça vaut la peine d'essayer de creuser un peu ça. Hein? Quel est le vrai problème dans le recyclage? Ça vaut la peine, nous, chrétiens, de nous poser cette question, pas être complètement désintéressés de cette question-là. Hein, on entend aussi parler des dépenses d'énergie, de réchauffement, qui sont dues aux serveurs informatiques. Bon, ne passons pas trop vite à côté de ça. Intéressons-nous à ça pour savoir, pas pour dire bon, ok, il faut que je balance mon ordinateur, je peux plus utiliser d'ordinateur. Non, mais pour savoir la réalité, parce que c'est la réalité. Et puis pour pouvoir faire avec, mais en étant averti. Puis le jour où on peut orienter les choses un peu dans le bon sens, ben il faut le faire. Hein. Notre travail en tant que service, et quel qu'il soit, il est au service de la création. Bon, ben regardons par où on touche vraiment la création. Voilà. Peut-être que si on travaille dans ces secteurs très dématérialisés, il faut être d'autant plus attentif à garder un contact avec la matière, soit à côté de notre travail, soit par ces petits points tangentiels où notre travail y touche vraiment la matière, hein. Mais à côté de notre travail. Je vous cite un petit passage de ce petit livre de Fabrice Hadjadj qui s'appelle L'aubaine d'être né en ce temps. Je voudrais vous dire un tout petit mot tout à l'heure, pour terminer, de l'espérance. Hein? Et faut faire attention de ne pas se laisser piéger par une désespérance ambiante. Hein? Alors je trouve déjà le titre intéressant, L'aubaine d'être né en ce temps. Nous avons de la chance d'être nés en ce temps. Hein? Sous-titre, Pour un apostolat de l'Apocalypse. Quand bien même ce serait l'Apocalypse, c'est l'occasion d'un apostolat. Allons-y. Et alors, il y a un petit paragraphe qui s'appelle Contre le dématérialisme, le Verbe s'est fait charpentier. Alors, je vous ai mis un peu quelques extraits. Il faut admettre que le monde est désormais moins marqué par le matérialisme que par la dématérialisation. Hein, on n'est plus dans les époques de matérialisme, du marxisme, du communisme, etc. On est plutôt dans une époque de dématérialisation, hein, qui est aussi une rematérialisation numérique. C'est ça qu'on appelle la dématérialisation. Il y a une différence entre le ciseau du charpentier et la tablette de l'internaute, spécialement dans le rapport au monde et à la matière que chacun de ces instruments engage. Dans le premier cas, la matière s'offre avec son poids
sa résistance, ses limites physiques, comme une réalité contraignante. Alors que dans le second, dans le cas de la tablette, elle est livrée prête à consommer, comme une réalité disponible. C'est d'ailleurs comme ça qu'on se représente la numérisation, la pixelisation. Vous avez des pixels qui sont prêts à être réarrangés comme vous le voulez. C'est comme ça que le pape François décrit ce qu'il appelle le paradigme technocratique. C'est-à-dire que ça nous donne une conception de la matière comme si c'était quelque chose qui est un donné complètement à notre merci, dont nous pouvons faire ce que nous voulons. C'est la grande différence par rapport au bois du menuisier ou à la matière première de celui qui va travailler dessus. Bon, il faut juste en être conscient. Parce que, dit-il un peu plus loin, désormais le donum est réduit à des data. C'est typique de Fabrice Hadjadj, il aime bien les jeux de mots, mais alors le donum, ça veut dire que ce qui est donné, et c'est comme ça que nous regardons la création, comme quelque chose qui nous est donné avec une forme, au sens philosophique du terme, c'est-à-dire avec une essence, avec des règles, des lois, eh bien, est réduit à des data. Pour que on exploite une base de données, on ne cherche plus à prolonger une donation généreuse. Et c'est ça qu'il faut essayer de garder comme attitude en tant que chrétien, c'est d'être en face d'une donation généreuse. C'est pas nous qui avons inventé les ondes électromagnétiques. Elles nous ont été données par la création. Mais ça, on peut facilement l'oublier. Et vous voyez, même dans ce qu'on fait de plus numérique, eh bien, on est en contact avec quelque chose qui nous a d'abord été donné. Et ça, faut pas l'oublier. Parce que c'est ça qui donne l'essentiel de l'orientation de notre action, ce pourquoi nous sommes faits. Pour faire fructifier, pour prolonger quelque chose qui est d'abord un don, quelque chose qui nous a été donné, donum. Pour que des personnes hypnotisées par le virtuel et l'atomisme ouvrent à nouveau leur esprit, il faut les entraîner à travailler de leurs mains, jouer d'un instrument de musique, dégrossir une bille de bois, cultiver un potager, découvrir que les nourritures n'apparaissent pas magiquement sur les rayonnages des supermarchés et que l'on ne fait pas pousser l'herbe en tirant dessus. Les exigences du manuel dissipent les mirages du digital. Bon, là aussi, hein, c'est un peu à grand trait qu'il dit ça, mais vous voyez, il faut comprendre l'idée de se dire, bon, encore une fois, la technique, y compris le numérique, c'est pas quelque chose qu'il faut fuir, qu'il faut craindre, mais il faut être conscient des dangers. Et en particulier, ça nous éloigne un peu de cet aspect de la nature qui est fondamental, qui est de nous être donné avec quelque chose, avec une structure, avec un appel derrière, et que nous ne devons pas oublier, et qui est formateur même pour nous. Et je pense que dans l'éducation des enfants, il faut penser aussi un peu à ça. C'est sûr qu'un enfant qui ne serait élevé que dans le virtuel, il risque de lui manquer quelque chose. Ce contact avec la nature qui ne lui apprendra pas ça. Voilà. Cinquième point, cinquième grand travail. Travailler comme si tout dépendait de Dieu. Espérance et audace. Il n'y a pas d'erreur, c'est bien travailler comme si tout dépendait de Dieu. Ça peut paraître un peu paradoxal. Vous avez peut-être déjà entendu cette maxime qu'on attribue à saint Ignace, qui dit « Prie comme si tout dépendait de Dieu et agis comme si tout dépendait de toi ». On va essayer maintenant, pour terminer, pour partir, de se dire, bon, maintenant, qu'est-ce qu'on fait de tout ça?
Qu'est-ce qu'on fait de tout ce qu'on a recueilli là, hein? Alors, première maxime auquel on peut penser, prix, comme si tout prix parce qu'il y a besoin, prix comme si tout dépendait de Dieu, pour donner de la force à notre prière, et puis agis, et agis comme si tout dépendait de toi. Bon. Alors, cette maxime, elle est juste, mais elle présente un inconvénient, comme toute synthèse, hein. C'est qu'elle présente un peu trop les deux choses comme parallèles, comme si d'un côté il y avait la prière et de l'autre côté il y avait l'action. Et de fait, si on creuse un peu, on trouve chez un des premiers, un jésuite, hongrois, de la fin du XVIIe siècle, une autre formulation que la tradition jésuite présente comme étant plus complète par rapport à la pensée de saint Ignace lui-même. Et cette autre formulation, je vous l'ai mise aussi, c'est « Telle est la première règle de ceux qui agissent, crois en Dieu comme si tout le cours des choses dépendait de toi et en rien de Dieu. Cependant, mets tout en œuvre en elle, comme si rien ne devait être fait par toi et tout de Dieu seul. » Alors, elle est plus compliquée à comprendre, hein, et voire même, elle est un peu paradoxale, hein. Mais c'est bien ça qu'a écrit le jésuite et que les jésuites actuels reconnaissent comme étant allant un peu plus loin dans la pensée d'un saint Ignace. Alors, essayons de la comprendre. Crois en Dieu comme si tout le cours des choses dépendait de toi, en rien de Dieu. Ça veut dire, pars de l'idée que tout le cours des choses dépend de toi, et du coup, prends la mesure de la mission qui t'est confiée, et dis-toi, j'ai besoin d'aller chercher les instructions auprès de Dieu. Donc, crois en Dieu, et crois en Dieu d'autant plus que Dieu te confie une mission qui est une mission énorme. Hein, remettre dans le bon sens tout le monde du travail, si vous réfléchissez ne serait-ce qu'à simplement au domaine dans lequel vous travaillez, vous pouvez vous dire, waouh, ça dépend, c'est énorme comme mission. Hein, très bien. Eh bien, oui, mais dites-vous que c'est vraiment ça que le Seigneur vous demande. Mais alors, du coup, croyez en Dieu, c'est-à-dire aller chercher auprès de lui les lumières pour pouvoir remplir cette mission. Hein? Continuez à creuser votre connaissance de Dieu, de l'Évangile, pour pouvoir remplir cette mission. Et fais-le d'autant plus que tu comprends l'ampleur de cette mission que Dieu te donne. Cependant, mets tout en œuvre en elle, hein, dans ces choses, comme si rien ne devait être fait par toi et tout par Dieu seul. Et dans ton action, eh bien, oublie pas qu'en fait, derrière, il y a toujours Dieu. Et que c'est Dieu qui, en fin de compte, va soutenir ton action et va même donner les fruits de ton action. Donc, à la fois, fais-le avec tout le sérieux que tu peux, et que ce sérieux, il t'aide en amont à vivre de la foi, pour demander à Dieu ses éclairages, et en même temps, dans la mise en œuvre et dans l'exécution, eh bien, fais-le sans tension, parce que, en fin de compte, les fruits, de toute façon, c'est Dieu qui les donnera. Et ne sois pas trop obnubilé par les résultats, parce que finalement, ce qui compte, c'est de travailler avec Dieu. Voyez l'idée ? Pourquoi c'est plus proche de la pensée de saint Ignace ? Parce qu'en fait, pour saint Ignace, le cœur, c'est de nous dire que nous sommes faits pour travailler avec Dieu. Et alors, peut-être que vous, parents, vous avez une possibilité de bien comprendre cette formulation.
Si vous pensez à ce qui peut se passer avec, quand vous emmenez vos enfants au travail avec vous, au travail ou pour faire du bricolage, pour faire de la cuisine, pour faire le jardin. Alors, dans le meilleur des cas, hein, j'imagine bien que ça ne se produit pas toujours comme je vais le décrire là, mais dans le meilleur des cas, qu'est-ce qui se passe ? Dans le meilleur des cas, vous avez votre enfant qui va y mettre vraiment tout son cœur. Tout son cœur. Mais qui, en même temps, sait très bien. Et il le fait quelquefois comme si, il était tout seul à faire ça. Comme si tout dépendait vraiment de lui. Mais en même temps, au fond de lui, il sait très bien que vous êtes là. Et c'est ça le fond de son être. Hein. C'est qu'en fait, il peut le faire sans tension, ce qui fait que, bon, il passera assez facilement à autre chose après. Et même s'il ne l'exprime pas, mais vous, en tout cas, c'est pour ça probablement que vous l'avez appelé à travailler avec vous, c'est parce que vous êtes heureux qu'il travaille avec vous. Ce n'est pas pour les résultats qu'il va produire. Hein. C'est pas l'aide qu'il va vous apporter objectivement qui vous a fait faire ça. Hein. Ben, c'est la même chose de Dieu. Dieu, il nous appelle à travailler avec lui. Il attend de nous que nous y mettions tout notre cœur. Tout notre cœur. Mais comme si nous étions tout seuls. Mais pas parce que nous sommes tout seuls, mais parce que c'est lui qui nous le demande. Et que nous le fassions à la fois de tout notre cœur et sans tension, parce que nous savons qu'il est avec nous. Vous voyez ? C'est ça que veut exprimer cette formule du Père Evénési. Et je crois que ça vaut la peine d'être médité souvent dans notre travail, hein, de nous dire, on l'a évoqué dès le début, il y a une présence de Dieu dans notre travail, avec nous, sur notre lieu de travail, et là, se rappeler qu'il y a un appel de Dieu à travailler avec lui. Mais c'est lui le premier qui travaille. Il nous appelle à travailler avec lui. C'est un appel sérieux, hein, mais c'est un appel qui est d'abord un appel d'amour de Dieu pour nous, et nous devons l'accueillir comme ça. Et si nous y mettons tout notre sérieux, c'est par amour pour lui, plus que pour une efficacité, une productivité, ou etc. Parce qu'en fin de compte, c'est quand même lui qui donnera les fruits. Et néanmoins, comme dans le cas des bonnes intentions, ben, nous visons que ça soit efficace. Sinon, c'est qu'on ne s'y implique pas vraiment. Mais en gardant cette idée que les fruits, c'est quand même Dieu qui les donnera quand il le voudra. Je pense à Sainte Thérèse de l'Enfant Jésus qui dit « Ce que Dieu me demande, je suis comme au bas d'un escalier. Ce que Dieu me demande, c'est de lever la jambe pour essayer de monter la première marche. Et si j'y arrive pas, elle se compare à une toute petite enfant, hein, la voix de la petite enfance. Et si je n'y arrive pas, c'est pas grave. Ce que Dieu attend de moi, c'est que je réessaye, je continue. Hein. C'est vrai dans tous nos efforts moraux, dans tous nos efforts les meilleurs. Hein. C'est ça que Dieu attend de nous. Voilà. Et elle dit... Et quand Dieu voudra, il descendra au bas de l'escalier, il me prendra dans ses bras et il me montera jusqu'en haut. Mais à ce moment-là, c'est lui qui le fera. Vous voyez ? Et c'est la même chose, nous, quand on est en face de défis aussi énormes que ceux de transformer notre société. Parce que c'est de ça qu'il s'agit. Ce que Dieu attend de nous, c'est de prendre ce défi au sérieux, mais surtout au sérieux, parce que ça vient de lui, et nous savons qu'il nous aime. Donc nous accueillons ça avec sérieux. Mais nous ne nous désolons pas si nous n'obtenons pas des fruits immédiats, autant que nous pourrions l'imaginer, parce qu'en fin de compte, les choses, elles restent entre ses mains. Mais ce n'est pas pour ça qu'on n'essaye pas d'y mettre tout notre cœur. Vous voyez, l'aller-retour entre les deux. Ça va. Nous travaillons avec Dieu. Or, Dieu travaille à la paix, et Dieu travaille à la paix sociale en particulier. Et ça m'a fait penser, c'est-à-dire à la paix et de nos cœurs, et de la paix de toute l'humanité.
Ce sont les dernières étapes du chemin des béatitudes. Heureux les cœurs purs, ils verront Dieu. La pureté, dans ce cas-là, avant d'être, ça inclut des questions sexuelles, mais plus largement, c'est la pureté du cœur, c'est-à-dire l'unité de notre vie. Hein. Heureux ceux qui ont fait l'unité de leur vie, car ils verront Dieu. Hein. Et puis, heureux les artisans de paix, car ils seront appelés fils de Dieu. Et on est dans les dernières étapes du chemin des béatitudes, on est dans ces questions de paix. Et alors, le pape François rappelle souvent, c'est assez récurrent dans son enseignement, quatre principes qui, dit-il, sont essentiels pour avancer dans la construction de la paix. Pour avancer dans la construction d'un peuple en paix, juste et fraternel, il y a quatre principes reliés à des tensions bipolaires propres à toutes les réalités sociales. Donc on va les survoler, mais elles valent la peine d'être creusées. Alors vous les trouvez, enfin la première fois que moi je les ai vus apparaître, c'est dans son exhortation Evangelii Gaudium, donc le premier document du pape François. Elles viennent d'où ? Elles viennent de Romano Guardini, en fait, qui est aussi un des philosophes qui a le plus influencé Benoît XVI. C'est intéressant. Et alors, Romano Guardini a travaillé à un moment donné sur la notion de polarité. Et il décrit une série de couples et de tensions bipolaires qui sont présentes dans nos vies et en particulier dans nos vies sociales et qu'il faut identifier. Et c'est dans la mesure où nous arrivons à faire jouer comme il faut cette bipolarité, sans vouloir la réduire complètement, mais en l'identifiant et en jouant sur cette bipolarité, que nous arrivons à créer vraiment cette unité du cœur et cette unité de nos sociétés. Bon, vous allez voir que ça peut donner des pistes aussi sur la façon d'appliquer les choses concrètement dans notre travail. Alors, je les cite les quatre. Le temps est supérieur à l'espace. L'unité prévaut sur le conflit. La réalité est plus importante que l'idée. Le tout est supérieur à la partie. On les reprend très rapidement. Quand le pape dit « est supérieur à » ou « prévaut sur » ou « est plus importante que », ça ne veut pas dire qu'il faut supprimer l'autre polarité. Il faut garder la double polarité, hein, mais être conscient qu'il y a une tension entre les deux et que l'une doit nous aider à avancer vers l'autre. Alors, le temps est supérieur à l'espace. Ça veut dire quoi ? Ça veut dire, quand le pape l'utilise, il la commente souvent en disant, vous voyez, on est trop attentif, nous, aujourd'hui, à vouloir dominer les espaces, c'est-à-dire à vouloir que les choses soient bien en place, et après, on va s'intéresser à comment on va pouvoir les prolonger dans le temps. Et le pape dit, non, il ne faut pas raisonner comme ça, parce que les choses, elles ne seront jamais pleinement en place. Ça, c'est pour le ciel. Ça, c'est la paix du ciel parfaite. Donc, n'attendons pas que les choses soient pleinement en place ici-bas. C'est la tentation d'un certain, comment on dit, perfectionnisme. Hein. On veut tout maîtriser. Voilà. Avec vos enfants, ça pourrait être une tentation. Vous avez besoin de savoir exactement où ils sont, qu'est-ce qu'ils font, etc. Il reprend d'ailleurs cette tension bipolaire dans son encyclique sur Amoris Laetitia et en l'appliquant à la famille. Vous pourrez aller la chercher, vous pourrez aller la lire. Hein. Donc, ne pas attendre de tout maîtriser pour changer des orientations. Ce qui est plus important, c'est de mettre en route des processus, dit-il. N'attendez pas de pouvoir faire en sorte que votre travail soit parfait avec tous les éclairages que vous aurez pu grappiller du magistère de l'Église. Hein. Mais du coup, mettez en place des processus déjà, lancez des processus
qui pourront aller dans le bon sens, même si c'est au départ des tout petits processus. D'accord ? Comptez sur le temps. Le temps est un allié. Parce que le temps, il est entre les mains de Dieu. Hein. Mais ce qu'il nous demande, nous, c'est de travailler avec lui, là, maintenant. Maîtrisez tout, maîtrisez l'espace, toute la situation, là, à l'instant présent, ça, c'est hors de notre portée. Et si nous sommes focalisés là-dessus, on va se décourager, c'est sûr. Parce qu'on va se dire, qu'est-ce que je suis, moi, par rapport à l'organisation de la finance mondiale ? Rien, rien. C'est pas grave. Lançons des processus. Hein. Allez les relire dans son exhortation Evangelii Gaudium, ou bien même il les reprend dans Laudato Si, hein, en disant quand est-ce qu'on aura des politiques qui s'attacheront surtout à mettre en route des processus plutôt que d'être dans le résultat immédiat. Et ça, peut-être que dans le monde de l'entreprise aussi, c'est particulièrement flagrant. Hein. On veut faire des choses qui vont avoir un résultat immédiat. Non, non, pas nous. Pas nous en tant que chrétiens. On veut lancer des processus qui vont se développer. L'un plante, l'autre arrose.

On veut aller vers l'unité. Mais n'oublions pas cet autre pôle qui est un vrai pôle au service de l'unité. C'est là que je vous dis, il ne faut pas entendre le prévôt au sens de « doit éliminer ». Mais l'unité se sert du conflit pour s'établir elle-même. Il n'y a pas de vraie unité qui ne passe pas par des conflits. Le pape l'a dit, par exemple, au moment, vous savez, où il y a eu des synodes qui étaient un peu conflictuels. Il dit « Très bien, je suis content qu'il y ait des conflits, parce que ça prouve que la parole, elle est libre, parce que ça prouve qu'on cherche vraiment. Tandis que si vous avez des trucs où tout est lisse, où tout va bien, c'est que probablement les personnes ne s'investissent pas totalement, ne sont pas libres de pouvoir dire ce qu'elles pensent vraiment. N'ayons pas peur des conflits, mais essayons de les dépasser. » Et ça, c'est très important, parce qu'on peut avoir aussi très peur des conflits. Alors, identifions déjà nos peurs des conflits. On peut avoir des psychologies qui sont très marquées par la peur du conflit. On en voit chez les séminaristes, on essaye de leur montrer pour pouvoir les aider à dépasser ça, parce qu'il y aura des conflits aussi dans ta vie de prêtre. N'aie pas peur du conflit, ne le recherche pas exprès, et essaye d'apprendre à le surmonter, mais n'aie pas peur du conflit, parce que la paix qu'on obtient nous ici-bas sans conflit, c'est la paix des cimetières, d'accord? Mais c'est pas ça la paix à laquelle Dieu veut que nous aboutissions. La paix que Dieu veut pour nous, c'est une paix dans laquelle nous sommes pleinement libres, pleinement actifs, pleinement, et qui est une paix dynamique, vous voyez, où on a réussi à harmoniser toutes les énergies et qui avance, mais une paix dynamique, et pas une paix du statique et du rien du tout. La paix que dans certains couples, on voit... comment il s'appelle, Denis Sonnet, qui préparait beaucoup de couples, disait ça, la paix des parkings aussi de voitures, où chaque membre, où les deux membres du couple sont bien rangés côte à côte face à la télévision, parce qu'ils n'arrivent plus à parler entre eux face à face dans la paix. Alors il vaut mieux, on ne se parle plus, on est côte à côte. Comme dans un parking, dans son fauteuil en face de la télé. Non, c'est pas grave, il y aura des conflits, mais c'est bien, si on essaye avec bonne volonté de les surmonter. C'est normal que vos enfants ils se chamaillent, mais apprenez-leur à se demander pardon après. C'est ça qui est important. Quelquefois, vous en verrez qu'ils ne veulent surtout pas de conflits. C'est pas forcément très bon. Ça peut être des vrais caractères pacifistes, et c'est beau, mais apprenez-leur quand même à ne pas avoir peur du conflit et à rechercher la paix après le conflit. Il y a eu conflit, bon, on va aller se demander pardon, et avec le pardon, c'est une façon de surmonter ce conflit et d'avancer. Bon, la réalité est plus importante que l'idée. Mettre en pratique des choses, ne vous contentez pas de grandes théories. Si dans cette session nous ne faisons que brasser des belles idées, ça aura servi à rien. Il faut essayer de mettre les choses en pratique. Avec la doctrine sociale, on peut très facilement en rester à des belles théories, on s'est fait plaisir et les choses s'emboîtent bien et les choses, etc. Mais si on ne met pas les mains dans le cambouis, ça ne sert à rien, quoi. La réalité est plus importante que l'idée. Mais il n'empêche qu'il faut l'idée aussi. Mais l'idée, elle ne trouve son sens que si elle aboutit dans la réalité. Et quand on passe de l'idée à la réalité, on enrichit vraiment l'idée. Quand on se confronte à la réalité, notre idée, elle s'affine. Elle intègre des choses qu'on n'avait pas vues. Il y a aussi, même sur le plan des idées, il y a un vrai travail qui se fait au moment où on rentre dans la réalité. Voilà. Et puis, le tout est supérieur à la partie, ce qui ne veut pas dire qu'il faut oublier la partie. Voilà comment le pape la commente dans Evangelii Gaudium. Il dit, entre la globalisation et la localisation, se produit aussi une tension. Il faut prêter attention à la dimension

globale pour ne pas tomber dans une mesquinerie quotidienne. En même temps, il ne faut pas perdre de vue ce qui est local, ce qui nous fait marcher les pieds sur terre. Donc il faut tenir le global et le local. Donc dans ce que nous essayons de mettre en place, il faut que nous réfléchissions aussi au global. Qu'est-ce que ça va avoir comme conséquence sur le global? Est-ce que ce que j'essaie de mettre en place a un sens de façon générale, de façon universelle? Mais il faut aussi regarder le local, sinon on va se déconnecter de la réalité en particulier. Très probablement, si nous ne voyons que le global, eh bien on va tomber dans l'idéalisme, parce que la réalité, elle nous réduit au local. Mais c'est bien, parce que dans la réalité, il y a cette tension entre le global et le local. Et c'est important de garder les deux, hein, l'un permettant de compléter l'autre. Si vous avez fait attention, c'est ce sur quoi le pape revient aussi quand il parle des cultures. Et il prend l'exemple du polyèdre. Il dit, l'idéal, c'est pas la sphère, hein, où toutes les topologies, on pourrait dire, se ressemblent en tout point de la sphère. Hein. Et il dit non, l'idéal, c'est le polyèdre, où vous avez des arêtes et des sommets qui sont tous différents, mais qui sont intégrés dans une unité. Et c'est vrai que l'Église a toujours reconnu la diversité des cultures. C'est un peu la même idée que la subsidiarité, c'est-à-dire que la diversité des cultures, ça permet une prise en compte de la diversité des vocations de chacun. Chaque être humain est différent. Et néanmoins, le plan de Dieu, il est une harmonie de tout ça. Mais donc, vous voyez la tension là. À la fois une plénitude d'harmonie, au ciel, nous serons en plénitude de communion les uns avec les autres, et en même temps, nous serons dans une plénitude de reconnaissance de nos individualités à chacun, de nos personnalités à chacun. Eh bien, c'est vrai dans nos actions, quand nous mettons les choses en œuvre, à la fois de savoir regarder la globalité et de savoir regarder le local, hein, et travailler sur le local dans une perspective globale, en sachant reconnaître qu'est-ce qui est spécifique à notre culture d'entreprise, et qu'est-ce qui peut être globalisé, et comment faire travailler des équipes qui auront chacune leur spécificité, les faire travailler ensemble. Et dans vos familles, comment arriver à faire une unité avec des personnes qui ont des personnalités totalement différentes. Voilà, j'ai conscience alors de survoler ça vraiment à vitesse supersonique, mais vous savez que vous pouvez aller creuser un petit peu ça, et en particulier que ça nous donne, je crois, des éléments intéressants pour notre action dans les entreprises, dans le monde du travail, hein, pour être réaliste, pour ne pas être obnubilé par les résultats immédiats, pour ne pas avoir peur des conflits qui inévitablement vont se présenter, mais qui ne sont pas signes d'échec en eux-mêmes. Je ne suis pas venu appeler à porter la paix, dit à un endroit Jésus, mais le glaive. Ah, étonnant. À chaque Eucharistie, on dit au contraire que le Seigneur est venu pour apporter la paix. Oui, mais pas n'importe quelle paix. Il est venu apporter une paix qui nécessite que quelquefois le glaive, il coupe un certain nombre de choses, il retaille un certain nombre de choses. Il y a des fractures qui ont été mal ressoudées, donc il vaut mieux les recasser d'abord pour qu'elles se ressoudent comme il faut. Hein? Voilà. Donc n'ayons pas avoir peur du conflit, pas avoir peur non plus de la diversité, si elle s'intègre dans une unité plus profonde que l'unité trop basique, qui n'est pas celle de Dieu, qui est l'unité des individus tous pareils. L'unité des clones, c'est pas l'unité de Dieu. Dieu veut l'unité, mais une unité de chaque personne différente.
eh bien nous donc ne soyons pas aussi dans cette facilité de vouloir faire entrer toutes les personnes dans le même moule, acceptons les personnes telles qu'elles sont.

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2: Si ton œil droit entraîne ta chute, arrache-le et jette-le loin de toi. Car mieux vaut pour toi perdre un de tes membres que d'avoir ton corps tout entier jeté dans la géhenne. Matthieu 5, 29.

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Je vous propose donc de continuer cette aventure à la rencontre de la pensée de Maurice Zundel. Et vous aviez repéré que le thème d'ensemble de la session était l'homme et l'espérance de Dieu. C'est aussi une des phrases de Maurice Zundel. Et je vous dis, l'origine de cette phrase, c'est dans une homélie qu'il a prononcée à Lausanne en 1960. Pendant son homélie, il disait ceci: Il y a dans un cimetière du Valais une pierre tombale qui porte cette inscription incroyable: L'homme est l'espérance de Dieu. Quel est l'homme de génie? Quel est le poète? Quel est le mystique qui a trouvé dans sa douleur cette issue libératrice? Et qui a voulu inscrire sur la tombe d'un être aimé ce mot qui consacre justement le renversement de la perspective. Alors que nous sommes tentés de nous cramponner à Dieu dans notre misère et de nous constituer en face de lui comme des mendiants anéantis, quel est l'homme qui a pensé au contraire qu'il fallait aller au secours de Dieu? Quel est l'homme qui a trouvé ce mot divin, l'homme est l'espérance de Dieu? De fait, il y a un renversement de perspective. Nous sommes assez habitués à dire Dieu est mon espérance, et ce qui est d'ailleurs une réalité, une vérité, bien sûr. Mais voilà, le changement de perspective, c'est l'homme est l'espérance de Dieu. Et la conclusion, on y reviendra à plusieurs reprises durant cette semaine, la conclusion de Zundel, c'est que suite à cette phrase, l'homme est l'espérance de Dieu, c'est à nous, dit-il, de venir au secours de Dieu. Là aussi, ce n'est pas quelque chose de très habituel. On est plus formé à nous adresser à Dieu en lui disant, viens à mon secours. Ce qui est aussi une vérité. Il ne s'agit pas de dire parce qu'on dit autre chose, on élimine la première, non. Bien sûr, il est bon de dire Dieu vient à mon secours, mais il ne faut pas oublier ce renversement de perspective qui dit notre place au cœur même de la création. C'est pour ça que je commence cette matinée avec cette référence. Nous ne sommes pas que des êtres passifs. Nous ne sommes pas là uniquement pour subir la création. La création nous est remise et nous en sommes responsables. Et cette création, vous vous rappelez, je suis celui qui serai. Le futur indiquant que tout n'est pas encore pleinement achevé tant que nous ne sommes pas dans la gloire du ressuscité. La création est encore en état d'achèvement, d'accomplissement. Pas simplement la création que nous contemplons avec nos yeux, mais la création que nous sommes. Et là aussi, c'est un des thèmes très chers à Zundel. On y reviendra demain. Donc, vous voyez, dire l'homme est l'espérance de Dieu. C'est dire aussi quelque chose de notre responsabilité, de notre place unique au sein de la création. Et il serait bon que les discours sur la création qui ont tendance à se multiplier n'oublient pas cela, la place de l'homme. Non pas, comme diraient certains, un animal parmi d'autres, en parlant de l'homme. Mais la place unique de l'homme et de la femme, unique pourquoi? Parce que créée à la ressemblance, à l'image et à la ressemblance de Dieu, et donc avec cette capacité d'aimer, et donc cette responsabilité d'être en relation à travers le don d'eux-mêmes. Et pour introduire cette réflexion sur la création, je pense qu'il y a une phrase que Zundel ne rejetterait pas et que vous pouvez lire dans l'encyclique Laudato si, au numéro 11. Voici ce qu'écrivait le pape François. Si nous nous approchons de la nature et de l'environnement,
sans cette ouverture à l'étonnement et à l'émerveillement, si nous ne parlons plus le langage de la fraternité et de la beauté dans notre relation avec le monde, nos attitudes sont celles du dominateur, du consommateur, du pur exploiteur de ressources, incapable de fixer des limites à ses intérêts immédiats. Je ne sais pas si cette phrase est traduite dans toutes les langues, en anglais en particulier, mais ça pourrait être utile de... Vous voyez, l'attitude du dominateur, de l'exploiteur, de l'utilisateur, c'est l'attitude à laquelle parvient l'homme lorsqu'il sait, et c'est ça qui est intéressant à noter, lorsqu'il sait couper de l'émerveillement, de l'étonnement, de la fraternité et de la beauté. C'est très Maurice Zendel. Et ça dit quelque chose de très profond du cheminement de Maurice Zendel, justement dans cette contemplation de la création. Encore une fois, une contemplation non pas simplement passive, mais une contemplation qui dit aussi et qui implique, qui entraîne une mission. Et donc dans son livre « Je est un autre », j'y reviendrai souvent sur ce livre, « Je est un autre », c'est une phrase qui nous paraît un peu surprenante, mais je vous l'ai déjà dit hier, ça vient de Rimbaud. Et c'est une phrase que Zendel va répéter à l'envi tout au long de sa vie. « Je est un autre ». « Je » ne se manifeste pas simplement en se regardant lui-même dans le miroir. Pour que je sois vraiment je, pour que je sois vraiment celui que je suis, il ne faut pas simplement que je me contente de voir ce qui apparaît de moi. Il faut aller chercher au plus intime de moi, cet autre, qui va me révéler qui je suis vraiment. Et donc dans « Je est un autre », il dit ceci, « L'acte créateur inaugure une histoire à deux. » Et c'est quelque chose qu'il va reprendre assez souvent. Dans une homélie au Luxembourg, en 1963, il dit ceci, « La création est une histoire à deux. La puissance de Dieu n'est pas la puissance d'une machine. Ce n'est pas la puissance magique attribuée à un être fictif. La puissance divine, c'est la plénitude de l'amour. » Essayez de ne pas oublier cette phrase, au moins la finale. « La puissance divine, c'est la plénitude de l'amour. » Voilà la toute-puissance de Dieu. Non pas un amour saupoudré en fonction des uns et des autres, mais un amour de plénitude. Parce qu'il n'y a pas de limite en Dieu, il n'y a pas de frontière en Dieu. Donc la puissance divine, c'est la plénitude de l'amour. Mais, puisqu'il s'agit de l'amour, vous rappelez ce qu'on évoquait déjà hier, puisqu'il s'agit de l'amour, l'amour implique un autre. Mais l'amour n'a d'efficacité que s'il trouve un amour où s'enraciner. Vous voyez les perspectives qui s'ouvrent. L'amour de Dieu qui va s'enraciner dans notre amour humain. L'amour n'a d'efficacité que s'il trouve un amour où s'enraciner. On ne peut pas suspendre l'amour à un porte-manteau, pas plus qu'on ne peut empiler la vérité sous des masses de linge. La vérité ne peut se faire jour en nous que si nous devenons lumière en elle. C'est très, très Zendel, ça, hein? Il continue en disant « La beauté ne peut résonner que si nous sommes des personnes, non pas des individus, mais si nous sommes des personnes, des résonateurs, pas des détonateurs, hein, des résonateurs.
et l'amour ne peut nous atteindre que si notre cœur change d'orientation et si l'intimité d'autrui devient la nôtre. Autrement dit, selon le mot de Rimbaud, si « je » devient un autre. Mais attention, hein, ça pourrait être un piège, cette phrase pour une dictée. Comment vous écrivez « devient » ? Quelle est la terminaison que vous mettez à « devient » ? « Je deviens un autre ». C'est pas un S, hein, c'est un T. C'est pas « je deviens un autre ». C'est voilà, très bien, vous avez gagné. Hein. Voilà, zéro faute, c'est bien. Alors, vous voyez toute cette logique qui introduit cette responsabilité qui est la nôtre au cœur même de la création, et ce qui dit d'une manière très claire que la création n'est pas achevée, puisque la création c'est une histoire d'amour, et l'amour n'est pas achevé. Donc il nous appartient de faire de cette création une véritable histoire à deux. Hein, rappelez-vous, l'amour de Dieu qui veut s'enraciner dans notre amour humain. Et s'il veut s'enraciner dans notre amour humain, c'est pour pouvoir porter du fruit. Et vous voyez que la toute-puissance de l'amour n'est pas une toute-puissance qui peut se satisfaire d'être seule. Puisqu'il s'agit de la toute-puissance de l'amour, il y a toujours la nécessité de l'autre. Une histoire à deux. Et cette création qui nous est confiée, c'est pour que notre amour humain s'enracine au cœur de cet univers créé. Bien sûr, nous ne sommes pas le créateur, mais nous participons à l'œuvre de création. Non seulement par notre savoir-faire, mais bien plus par notre savoir-être. Puisque notre être se définit non pas par nos compétences et nos qualités, mais par notre capacité d'aimer. Et si notre être se définit par notre capacité d'aimer, c'est donc que pour nous aussi, il y a cette nécessité de l'autre. Vous voyez, le risque de certains progrès technique, c'est qu'il ne nous renvoie qu'à nous-mêmes. Et nous n'avons personne en face à face, sinon nous-mêmes à travers un écran. Vous voyez, les conséquences dramatiques, à long terme ou à moyen terme, ou peut-être même à court terme, sur la création, et en particulier sur l'homme et la femme. Parce que justement, la vocation de la création, ce n'est pas d'être repliée sur elle-même, mais c'est d'être en relation d'amour, en relation de lumière. Et c'est pour cela que, revenant sur les récits bibliques que l'on lit dans le livre de la Genèse en particulier, Zendel dit « Dieu crée en forme d'alliance ». Il y a une intention dans la création, on pourrait dire. Dieu ne crée pas simplement pour satisfaire une curiosité. Il crée en forme d'alliance. Et le mot alliance dit bien que il faut qu'il y ait une réciprocité, il faut qu'il y ait l'autre. Et c'est l'homme, justement, l'homme et la femme qui sont libre partenaire, il y a un mot là qui va revenir très souvent aussi, libre, liberté. Le Créateur n'est pas une puissance magique, hein, vous rappelez ce qu'il disait, ce n'est pas une puissance magique, ce n'est pas une machine. Le Créateur, il crée parce qu'il aime. Alors,
Quelquefois, on vous dira peut-être, vous êtes spécialiste de ceci ou de cela. Contentez-vous d'être amateur. Hein? Voilà. Amateur. L'amateur, c'est celui qui aime et qui, puisqu'il aime, n'a jamais fini d'apprendre. Le spécialiste, on pourrait dire, il sait tout puisqu'il est spécialiste. Eh bien non, on n'est pas spécialiste, ni de Zundel, ni de qui que ce soit d'autre. Même si c'est des phrases qu'on utilise parfois. On est amateur. Hein, parce que cette rencontre avec la pensée de Zundel, ce n'est pas pour nous renvoyer à Zundel, c'est pour, à travers lui, continuer l'histoire d'alliance dans l'amour. Voyez donc cette responsabilité qui n'est pas une petite responsabilité, ce qui fait dire à Zundel, quand l'homme refuse de faire sa part d'alliance, alors s'introduit la disharmonie et le mal. Quand l'homme, là aussi, ce sont des phrases qui pourraient avoir des échos très contemporains, lorsque l'homme refuse d'accomplir sa part d'alliance, alors c'est la disharmonie, alors c'est le retour au chaos primitif, alors c'est le mal qui semble vaincre. Hein, la création, l'œuvre d'amour de Dieu fait passer de la disharmonie à l'harmonie. Ouais, ce sont des phrases assez fortes, ça, et qui peuvent être portées dans notre méditation. Et quand on dit l'homme, si vous voulez que ce soit encore plus percutant, vous dites, quand je refuse de faire ma part d'alliance, alors s'introduit la disharmonie et le mal. Hein, souvent on dit, mais pourquoi y a-t-il le mal? Et on va chercher évidemment chez le voisin la raison. Hein? Évidemment que c'est plus facile. Quand moi je refuse. Et finalement, peut-être c'est une bonne définition du péché. Le péché, ce n'est pas un manquement à une loi, ni à un code moral. Le péché, c'est peut-être justement, je refuse d'accomplir ma part d'alliance. Autrement dit, je choisis ce qui me convient à moi, ce qui me satisfait à moi, ce qui me fait plaisir à moi. Je ne suis plus dans l'alliance, je ne suis plus qu'avec moi-même. Et l'autre a été éliminé. Oui, quand on se prépare au sacrement de la réconciliation, plutôt que d'essayer de se souvenir combien de fois on a marché sans faire exprès sur le pied du voisin, hein, pour l'accuser, allons chercher plutôt là, de ce côté-là. Quand est-ce que j'ai refusé d'accomplir ma part d'alliance? Quand est-ce que j'ai dit non au Seigneur alors qu'il venait susciter, supplier mon oui pour qu'il y ait une véritable alliance? Et peut-être que cela, évidemment, nous surprend, ce projet de Dieu. Puisque justement, il est tout-puissant, pourquoi est-ce que ça ne débrouille pas tout seul? Mais voyez, tout de suite, on a toujours ces vieux réflexes. Mais cette toute-puissance-là ne serait pas la toute-puissance de l'amour. Parce que s'il se débrouille tout seul, on n'est plus dans l'amour, justement. Je vais le marteler suffisamment de fois, mais je pense que vous le savez déjà, évidemment. L'amour implique l'autre. Un amour qui ne serait qu'à destination de soi-même, ça vaut la peine de se poser quelques questions et éventuellement d'accepter quelques soins. Il y a donc ce surprenant désir de Dieu, ce surprenant dessein de Dieu d'une union, d'une collaboration entre la divinité et l'humanité. Et là, il y a une prudence. Collaborer avec Dieu,
Cela ne signifie pas chercher à prendre sa place. Donc pas de confusion entre Dieu et l'homme, parce que s'il y a confusion, il n'y a plus relation d'alliance non plus. Pour qu'il y ait relation d'alliance, vous vous rappelez, il faut qu'il y ait l'unité dans une irréductible diversité. S'il y a confusion, il n'y a plus d'irréductible diversité. Si bien que le Seigneur Jésus n'a pas prié pour l'uniformité de ses disciples, il a prié pour l'unité de ses disciples. Une unité qui ne peut exister que dans une irréductible diversité. Quelquefois, ça nous paraîtrait peut-être, au moins momentanément, plus facile, mais si nous étions tous semblables, mais ce serait d'une lassitude incroyable. Heureusement qu'il y a cette irréductible diversité. Mais une relation, donc une relation d'amour qui soit ordonnée, et c'est là, passer du chaos, l'univers désordonné, au cosmos, l'univers ordonné. Et là, on trouve encore notre responsabilité. Il suffit de regarder notre histoire contemporaine. Le chaos est toujours à notre porte. Et à nous de travailler pour orienter plutôt vers le cosmos que vers le chaos. On sait qui est à l'origine de cette disharmonie, c'est celui dont le nom est diviseur. Une relation où l'homme est ordonné totalement à l'accomplissement de ce qu'il est. Et vous rappelez, Jésus disait, qui me voit, voit le Père. Ceux qui me connaissent savent qu'il ne faut pas s'arrêter à cette phrase, qu'il faut aller un peu plus loin et l'appliquer à nous. Donc, puisque par le baptême, nous sommes devenus Christ, vous pouvez conclure la phrase. Qui me voit, voit le Père. Voilà l'accomplissement de notre humanité. Quand Saint Paul nous dit, ayez entre vous les mêmes sentiments, les mêmes attitudes qui étaient celles du Christ Jésus. Pourquoi est-ce que nous essaierions de ressembler à Jésus en tout, sauf en ça? Ah non, c'est trop pour moi. Oui, c'est trop pour toi, mais c'est pour toi. Vous voyez, cette relation qui met l'homme sur un chemin d'accomplissement. Ne nous contentons pas là aussi, Zandel le dit à plusieurs reprises, ne nous contentons pas des petits projets. N'ayons pas peur d'accueillir notre vocation qui est de tendre à l'infini.

Et dans une conférence qu'il donnait à Lausanne en 1966, il dit ceci, je vous cite la phrase de Zundel. Il s'agit donc d'une union entre la divinité et l'humanité, non pas par confusion de Dieu et de l'homme en lui, mais par une relation, encore une fois, une relation où l'homme est ordonné totalement, radicalement à Dieu, dans un enracinement en lui de la pauvreté divine. Ouais, toujours, on revient, vous voyez, hein, sur cette pauvreté divine. Notre tentation, quelquefois, à l'égard du créé, c'est l'accumulation, c'est la consommation. Zundel nous met sur une autre piste, celle de Dame Pauvreté. Il y a une phrase très forte dans un magnifique livre qui s'appelle L'Évangile intérieur. Vous le trouvez dans Les œuvres complètes, volume 2. Voilà, les œuvres complètes, ça ressemble à ça. Je vous ai pris le volume le plus fin. Et c'est le tome 7, celui-ci. Mais donc il y en a 9 comme ça, un peu plus volumineux. Et dans L'Évangile intérieur, il écrit ceci. Le monde est créé du côté de Dieu. Écoutez bien, il n'est pas encore achevé du côté de l'homme. Et vous voyez donc, là nous pointons sur notre responsabilité. L'homme est créé du côté de Dieu, il n'est pas encore achevé du côté de l'homme. Si l'homme avait créé sans se soucier de, si Dieu avait créé, pardon, sans se soucier de l'homme, ce ne serait pas une relation d'amour. Il crée tout, mais il dit à toi maintenant d'accomplir et d'achever. Et donc cette collaboration que Dieu désire, elle nécessite toujours une certaine réponse de notre part. Ce petit oui. Et Sandel a cette magnifique formule pour parler de ce oui, de notre consentement. Il dit, c'est un rayon d'amour qui appelle l'amour. Il y a le rayon de Dieu qui vient appeler notre amour. Et à cet appel, nous sommes invités à dire oui. Et il revient sur cette fameuse phrase dans un autre de ses livres, La pierre vivante, la création est une histoire à deux, une histoire d'amour, où le oui de Dieu sollicite le oui de la créature, comme le oui de l'époux s'achève dans le oui de l'épouse. Vous voyez cette importance du oui? On pourrait dire, en reprenant et en paraphrasant la phrase précédente, Dieu a dit oui au moment de la création, mais pour que cette création soit pleinement achevée, il y a encore la nécessité du oui de l'homme. Sinon, la création ne serait pas une histoire d'amour. Ce serait simplement la manifestation d'un pouvoir qui s'imposerait aux autres. Puisqu'il s'agit d'une relation et d'une histoire d'amour, c'est inconcevable en dehors de la libre acceptation de l'autre. Et cet autre, c'est bien souvent nous. De même que dans l'accomplissement du plan de Dieu, le dessein d'envoyer son fils à la plénitude des temps faisait partie évidemment du projet de Dieu, si on peut parler ainsi. Mais pour que cela s'accomplisse réellement, il y avait la nécessité de la libre acceptation de la jeune fille d'Israël, de Nazareth. Il y avait la nécessité de son oui.
pour que ce qui était dans le plan de Dieu puisse s'achever. Ce qui veut dire, si on y réfléchit bien, que la seule limite à la toute-puissance de Dieu, vous connaissez son nom, celui que nous portons, c'est moi. Enfin, c'est chacun. Hein. Tant que nous n'avons pas dit ce oui, cette libre acceptation, on pourrait dire cette mise à disposition, le dessein de Dieu est un projet. Mais ce qui nous sauve, ce n'est pas un projet. C'est la réalité de l'incarnation rédemptrice. Et tant que ce oui n'est pas prononcé de notre part, j'allais dire, nous mettons une limite à l'actualisation de la toute-puissance aimante de Dieu. Ouais, ça dit quelque chose de notre responsabilité. Rappelez, chaque fois que je refuse ma part d'alliance, et pour accepter ma part d'alliance, il y a justement ce oui qui est décisif, que personne ne peut dire à ma place. Tant que ce oui n'est pas prononcé, je fais partie de ceux qui refusent leur part d'alliance. J'attends. Un peu plus tard, quand Jésus appelle, il appelle assez souvent dans l'Évangile. Dans certains cas, c'est aussitôt ils le suivirent. Dans d'autres cas, c'est « je te suivrai ». Ben, le oui, justement, il nous fait passer au temps présent. Lorsque nous prononçons ce oui, nous ne sommes plus dans le conditionnel, ni dans le futur, nous sommes dans le présent. Et nous permettons à Dieu de manifester son amour dans le présent, dans ce moment qui est le moment favorable de la mise en œuvre de son amour. Hein, une histoire d'amour où le oui de Dieu vient solliciter, vous voyez le mot utilisé, solliciter, si tu veux. C'est pas tu es obligé de dire oui, parce que si tu es obligé, ben c'est plus, on est sorti d'une relation d'amour, on est dans la contrainte. Dieu, ouais, ce fameux tout-puissant que nous imaginons, dans une certaine toute-puissance, il vient solliciter notre oui. Et comment se manifeste la grandeur de Dieu ? En se rendant, entre guillemets, dépendant de notre oui.

Et cet acte d'amour, c'est pas simplement, j'allais dire, à tel moment ou en fonction de tel événement qui serait un peu exceptionnel dans l'histoire de notre vie personnelle. Cet acte d'amour, il va prendre une réalité dans la simplicité de ce que nous vivons au quotidien. L'objectif, il est là. Dieu ne nous demande pas l'extraordinaire. Il nous demande de vivre l'ordinaire dans l'extraordinaire de son amour. Si bien que Zendel dit, la sobriété chrétienne, quand on dit la sobriété chrétienne, je pense, qu'est-ce que vous mettez, la sobriété chrétienne? Bah, il faut peut-être que je mange un peu moins, que je boive un peu moins, que je fume un peu moins, ça ne le concernait pas trop. Non, la sobriété chrétienne, dit-il, c'est de faire de chaque chose un acte d'amour. Mais en étant conscient de ce que ce mot amour signifie, dans cette dimension-là, ce n'est pas réductible simplement à un plaisir passager, momentané. Un acte d'amour. Et un acte d'amour, c'est un acte créateur. Faire de chaque chose un acte d'amour. Et chaque fois que j'accomplis un acte d'amour, c'est l'acte qui permet la création des temps nouveaux. Parce que ça veut dire que la parole que j'ai écoutée, la parole de l'évangile que j'ai écoutée, elle prend progressivement chair dans mon histoire personnelle. Et mes actes deviennent l'expression de cette parole. Ma façon de vivre, j'allais dire, c'est une prédication sans parole. Parce que nous sommes devenus parole. Oui, la parole, ce n'est pas simplement des mots qu'on va répéter, mais nous devenons nous-mêmes bonne nouvelle à travers cet acte créateur qui nous met en relation avec Dieu. Faire de chaque chose un acte d'amour. Oui, pas, y compris les choses les plus banales, les plus simples. Ça nous situe dans une autre dynamique. Que de faire simplement les choses par habitude, par routine, par obligation, par observance, j'en sais rien. Hein, vous pouvez observer parfaitement les règles morales, mais s'il n'y a pas un brin d'amour dans tout ça, à quoi bon? Donc faire de chaque chose un acte d'amour. Il conclut en disant chaque acte, et pour qu'on comprenne bien, celui de manger, de boire, celui de soigner les corps. Celui de célébrer la messe devient un geste liturgique, un geste infini, éternel. Vous voyez, dans la mesure où c'est un acte d'amour, c'est un acte liturgique, un acte infini. Vous voyez comment l'infini se manifeste à travers le fini de nos actes quotidiens. Et faire de notre vie, c'est aussi quelque chose qui est très fort, ça, et qui correspond bien à la tradition de l'Église et à ce qui est notre vocation baptismale, faire de toute notre vie une liturgie. La liturgie, c'est pas simplement au lot le dimanche de 10h30 à 11h30 ou 11h45 suivant le prédicateur. La liturgie, ce n'est pas de telle heure à telle heure. Faire de toute ma vie un geste liturgique. Qu'est-ce que ça signifie? Ça ne veut pas dire que toute ma vie, je vais réciter des formules. Mais ça veut dire que toute ma vie sera une action de grâce. Que toute ma vie sera une louange. La liturgie, elle rend présent celui à qui nous nous adressons.
Faire de ma vie un geste liturgique, c'est donc rendre présent

celui qui est cette fameuse présence en moi. Non, c'est pas une présence à enfouir, à garder simplement pour soi, c'est une présence à montrer. C'est en cela que tout acte devient un geste liturgique, un geste infini, un geste éternel. Et c'est ainsi que, petit à petit, nous avançons sur ce chemin qui est celui de notre vocation. C'est une réalité sur laquelle les pères de l'Église d'Orient ont beaucoup insisté, et Zandel les a beaucoup lus. C'est assez extraordinaire parce qu'il les lisait dans l'original du texte. Il avait une capacité à apprendre les langues qui est assez surprenante. Et en lisant les Pères d'Orient, il a revu très souvent cette affirmation: Dieu est devenu homme afin que l'homme devienne Dieu. Et c'est toute la perspective et la dynamique de la divinisation. Mais nos actes d'amour sont constitutifs de notre divinisation. Ils actualisent notre divinisation. Alors, après avoir accompli un acte d'amour, ne sortez pas dans la rue en disant « je suis devenu Dieu ». On risquerait de vous conduire dans des lieux un peu particuliers. Mais c'est ça qui s'accomplit en fait. Accomplir un acte d'amour, c'est réaliser notre divinisation.

Un frère Carme, justement, écrit ceci. En Adam, nous avions perdu cette capacité de divinisation, hein, lorsque Adam refuse sa part d'alliance. En Jésus, on la retrouve. En elle, on accède au mode d'être divin. Hein, nous sommes appelés à cette divinisation. Encore une fois, non pas Dieu à la place de Dieu, non pas Dieu en concurrence de Dieu, mais l'enfant qui dit, moi je veux être comme papa. Et ça correspond à ce que Dieu ne cesse de nous dire à travers la parole de Dieu. Soyez saints parce que votre Dieu est saint. Alors ça, soyez saints parce que votre Dieu est saint, ça, oh, ben, je veux être comme papa. Voilà. Et pensons-y chaque fois que l'on prie ce Notre Père. Je dis Notre Père. Est-ce que j'ai conscience qu'en disant cela, je m'engage à être comme ce Père auquel je m'adresse? Non pas simplement lui dire interviens en ma faveur, mais je m'engage à devenir celui que tu es. C'est pas de tout repos, remarquez, hein? Mais vous le saviez déjà ça. Vous voyez, l'objectif de cette histoire à deux que suppose l'acte créateur, c'est entrer en toute conscience et en prenant la mesure de notre responsabilité dans un processus de création. Hein, qui dit processus dit bien justement que ce n'est pas encore parfaitement, pleinement achevé. Mais nous sommes les artisans de l'accomplissement de ce processus. Nous sommes un peu comme l'artiste qui reçoit un bloc informe et qui doit donner naissance à un chef-d'œuvre. Alors, je ne vais pas raconter certaines histoires, mais ce chef-d'œuvre, c'est nous. Hein? Nous avons reçu de Dieu ce cadeau de notre humanité, à nous, avec l'aide de Dieu, de transformer cette terre de notre humanité en chef-d'œuvre. Et c'est ça l'accomplissement de notre vocation.

entrer dans ce processus de création en évitant l'inverse, le processus de décréation, qui semble avoir un certain succès.

Dans ces fameuses conférences dont je vous ai déjà parlé hier à Saint-Séverin, alors cette fois-ci vous les trouvez dans ce volume 7, Zendel disait ceci. On ne peut se contenter de faire le bien comme une chose. On ne peut que devenir le bien comme une personne. Je ne deviens pas bien parce que je multiplie les bonnes choses. Je deviens bien parce que moi-même, je suis ce bien. On ne peut se contenter de faire le bien comme une chose, on ne peut que devenir le bien comme une personne. Esprit, es-tu là? Voyez. Oui, ça risque pas grand-chose. Enfin, j'espère que la Vierge va pas tomber. Mais... Donc, je continue la phrase. On ne peut se contenter de faire le bien comme une chose, on ne peut que devenir le bien comme une personne. C'est la personne elle-même, dans la relation à l'autre divin où elle se constitue, qui est le bien. Oui, le bien n'est pas quelque chose d'extérieur à nous. Le bien n'est pas simplement quelque chose de matériel à côté de nous. Le bien, c'est nous-mêmes. Lorsque nous prenons conscience de ce que nous sommes, et on y reviendra sur cette conception de l'homme chez Zendel. Le bien, c'est nous. Lorsque nous disons oui, lorsque nous acceptons de prendre notre part, dans cette alliance d'amour et de vérité avec le Seigneur. Donc c'est la personne elle-même, dans la relation à l'autre divin où elle se constitue, qui est le bien. Il n'y en a pas d'autre. Il n'y a plus de loi à proprement parler. Nous sommes dans une mystique. Et mystique, ça ne veut pas dire qu'il faut décoller du sol, hein. C'est-à-dire dans une voie, voilà ce que c'est que la mystique, une voie qui mène à une union d'amour dans un rapport créateur de personne à personne, dans une réciprocité qui exclut toute servitude et toute dévalorisation. Je vais la relire. Il n'y a plus de loi à proprement parler. Nous sommes dans une mystique, c'est-à-dire dans une voie qui mène, ouais, on n'est pas encore parfaitement accompli, il y a ce processus, une voie qui mène à une union d'amour, et puisqu'il s'agit d'une union d'amour, c'est dans un rapport créateur de personne à personne. Et puisqu'il s'agit d'une alliance, il n'y a pas simplement un qui donne et l'autre qui reçoit, il y a une réciprocité. Dans une réciprocité, mais une vraie réciprocité qui exclut toute servitude et toute dévalorisation. Ça pourrait être aussi médité, cette phrase-là, au niveau de nos relations humaines. En vérité, dit-il dans cette même conférence, aimer, c'est devenir un créateur. Et la première création qu'il pointe, c'est un créateur de soi.

Mais nous sommes sur la voie qui conduit à. Quelquefois, notre découragement, c'est qu'il nous paraît qu'il faut du temps pour y parvenir. Ben oui, mais plutôt que d'être notre découragement, c'est notre espérance. Devenir le créateur de soi-même. Il faut bien entrer dans la pensée de Zundel, hein, là, parce que, ah oui, ben alors il élimine Dieu. Non, bien sûr que non, qu'il n'élimine pas Dieu. Mais si je ne fais que subir ma création, vous voyez encore une fois, si je subis ma création, je suis dans une relation de servitude ou de dévalorisation. Je ne suis pas, hein, quelquefois, par humilité, non, ne me demandez rien, je ne suis pas capable. Ça, c'est l'auto-dévalorisation. Ce n'est pas cela que Dieu attend de nous. Et ce n'est surtout pas ça, l'humilité. L'humilité, c'est de pouvoir dire, le Seigneur m'a choisi, c'est lui qui a accompli en moi des merveilles. L'humilité, ce n'est pas de dire, je ne sais rien faire, je suis capable de rien. Ça, c'est soit de la naïveté, soit de la stupidité. Quelquefois les deux. Voyez, donc, ne nous mettons pas nous-mêmes à l'égard de Dieu. Et ça, c'est une prudence à avoir. Ne nous mettons pas nous-mêmes à l'égard de Dieu dans une relation de servitude ou de dévalorisation. Dans la mesure où Dieu n'a d'autre désir que de faire de nous des amis, des partenaires d'alliance. Je ne vous appelle plus serviteur, je vous appelle ami. Et dans la mesure où Dieu nous confie des dons pour que nous les fassions fructifier, Dieu n'est pas ce tout-puissant qui, pour manifester sa toute-puissance, prend plaisir à dévaloriser les autres. Au contraire, sa joie, c'est que nous portions du fruit, beaucoup de fruits. Mais il y a cette phrase dans l'Évangile. Il est bon que je m'en aille, je vous enverrai l'Esprit Saint, et il vous permettra d'accomplir des choses plus grandes encore que celles que j'ai moi-même accomplies. Vous voyez, on n'est pas dans la dévalorisation, on est au contraire dans l'exaltation. Alors quand on nous dit quelquefois, parce que ça arrive qu'on entend, ah oui, de toute façon, les chrétiens, vous vous êtes fait pour être écrasés, pour être dans votre culpabilité, mais où est-ce qu'ils ont vu ça? Ça, c'est les articles de presse qui parlent d'être des chrétiens, mais c'est pas ce que dit la parole de Dieu. Et ça ne dit pas du tout le projet de Dieu, qui n'est pas de dévaloriser, mais de valoriser. Qui n'est pas de réduire en servitude, mais qui est d'établir dans la vraie vocation et dans la plénitude de cette vocation humaine qui est la nôtre. Donc en vérité, aimer, c'est devenir un créateur, créateur de soi, dans la dimension personnelle où nous atteignons à notre humanité, et créateur de tout dans un monde où nous avons nos racines physiques, mais qui a en nous ses racines spirituelles. Ça, c'est très fort aussi, ça mériterait de réfléchir à cette phrase. Ce monde dans lequel nous avons nos racines physiques, mais ce monde qui a en nous ses racines spirituelles. Vous voyez que quand on se replie simplement sur ses racines physiques, on passe à côté de notre vocation humaine. La surnature n'annule pas la nature. Et voyez comment une phrase comme ça dit aussi notre responsabilité au cœur de ce monde. C'est à nous, parce que nous savons où sont nos racines spirituelles, c'est à nous d'en faire part. C'est à nous de montrer la fécondité de ces racines spirituelles. Pour terminer, je vous cite encore une phrase.

de Zundel dans un article qu'il a publié dans une revue. Et c'est cela notre vocation. Nous ne sommes pas en face du Christ pour commémorer une histoire passée ou nous émouvoir à fleur de peau sur un supplice inexprimable. C'est tout à fait Zundel. Nous sommes en face de lui pour retrouver le sens même du geste créateur, pour l'achever, pour l'accomplir, pour lui donner toute sa plénitude, pour délivrer le monde de ses désordres et l'univers de son gémissement, pour que le monde devienne digne de Dieu et digne de nous. C'est pas rien comme phrase quand même. Nous ne sommes pas face au Christ pour commémorer un personnage d'autrefois, pour verser quelques larmes, Jésus qui a accepté les souffrances de la croix, non. Nous sommes là pour trouver en lui le sens même de notre amour, et donc du geste créateur qui va exprimer cet amour, pour achever, pour accomplir, pour donner sa plénitude, sans oublier la fin, pour délivrer le monde de ses désordres. On ne peut pas regarder simplement le monde, c'est ainsi, voilà, on n'y peut rien. Non, pour délivrer le monde de ses désordres. Et là, c'est une responsabilité très concrète et très actuelle et probablement très urgente. Et pour délivrer l'univers de son gémissement. Ça rappelle Saint Paul, hein, l'univers qui gémit en attente avec cette belle finale pour que le monde devienne digne de Dieu et digne de nous. Hein, pas simplement digne de Dieu. Digne de Dieu et digne de nous.

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2: Salutations de sa sainteté le pape Léon XIV aux membres des Escuelas de Evangelización San André. Chers frères et sœurs, la paix soit avec vous. En cette année jubilaire, vous êtes venus à Rome de divers pays comme pèlerins d'espérance. Je vous souhaite la bienvenue. Je salue son éminence le cardinal Gérald Cyprien Lacroix, archevêque de Québec, Monsieur José Prado Flores et tous les membres des écoles d'évangélisation Saint-André ici présents. Aujourd'hui, l'Église universelle célèbre la mémoire liturgique du martyr de Saint-Jean-Baptiste. Sa figure peut beaucoup nous aider à réfléchir sur la mission d'évangélisation dans le monde actuel. Dans le prologue de l'Évangile de Saint-Jean, on affirme que « Et le Verbe s'est fait chair, et il a habité parmi nous. » Et puis il est indiqué que Jean le Baptiste lui rend témoignage. Si nous relisons avec attention les premiers chapitres du quatrième évangile, nous pouvons découvrir quelle est la clé de chaque école d'évangélisation. Rendre témoignage de ce qu'on a contemplé, de la rencontre que l'on a eue avec le Dieu de la vie. Ainsi, l'évangéliste nous le dit aussi dans sa première lettre. Ce que nous avons vu et entendu

nous vous l'annonçons, afin que vous aussi soyez en communion avec nous. Quant à notre communion, elle est avec le Père et avec son Fils Jésus-Christ. Telle est la mission de l'Église et de chaque chrétien. Chers frères et sœurs, telle est notre vocation de baptiser. Par conséquent, nous devons transmettre ce que nous avons, nous-mêmes, reçu, afin que nous devenions tous un dans le Christ. En ces jours de pèlerinage, je vous invite en particulier à contempler les vies des saints qui, comme Jean-Baptiste, ont été des fidèles disciples de Jésus-Christ, en le manifestant dans leurs paroles et leurs bonnes œuvres. Je vous remercie pour le travail fécond que vous poursuivez en faveur de l'évangélisation à travers divers moyens, et je vous encourage à continuer à cheminer avec une espérance renouvelée. Que Dieu vous bénisse et que Notre-Dame de Guadeloupe vous protège toujours dans votre mission. Bon chemin !

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1: Ressuscité d'entre les morts, le Christ ne meurt plus. La mort n'a plus de pouvoir sur lui. Romains 6, 9.

L'éducation, elle se fait avec des éducateurs. Et le problème qui ne va pas de soi à notre époque, c'est d'affirmer que c'est les parents les premiers éducateurs. Nous avons deux courants de pensée qui ont commencé entre les deux guerres, celle de 14-18 et celle de 39-45. Un courant américain qui débute dans les années 20 à peu près, et un courant marxiste qui débute dans les années 30, qui tous les deux visent à dire que les parents ne sont pas les meilleurs éducateurs et même qu'ils véhiculent des valeurs traditionnelles et conservatrices qui ne sont plus de mise. Et que par conséquent, il faut que ce soit l'école qui soit le lieu premier de l'éducation pour transmettre des valeurs de la société. Alors, vous voyez le danger que ça peut représenter. Tous les systèmes totalitaires ont toujours cherché à s'emparer de l'éducation. Mais il y a une forme de totalitarisme beaucoup plus subtile qui a été dénoncée par notamment Michel Scheuantz dans un bouquin qu'il a écrit, qui est remarquable, qui s'appelle « La dérive totalitaire du libéralisme ». Vous voyez, et dans les années 20, effectivement, et on retrouve ce courant à l'ONU, à l'UNESCO, etc., il est bien précisé que c'est la société, par le biais de l'école, qui transmet les vraies valeurs. On a le même un peu discours en France avec les fameuses valeurs républicaines, ouais, dont personne ne peut dire exactement ce que c'est, hein, mais dont il est important que tout le monde sache que c'est les valeurs qui doivent être celles de tous les citoyens, et par conséquent que les parents sont seconds et non pas premiers, et encore seconds, à condition qu'on leur laisse de la place. Il faut savoir que, par exemple, tout le courant en France du pédagogisme, voyez, ce courant-là a volontairement changé les méthodes d'apprentissage. Je pense aux maths modernes, à la méthode globale, à la grammaire structuraliste, pour couper les parents des enfants. Monsieur Bouloche, par exemple, dans les années 60, fait travailler une commission qui s'appelle la commission Bouloche, et elle veut prouver, cette commission, que si l'origine sociale des enfants, des jeunes dans les grandes écoles, et j'allais dire avec une majorité d'enfants de cadre et de profession libérale, c'est parce que les parents aident les enfants à l'école. Et comme il dit à l'époque, comme les maths sont en France un critère de sélection important, on va

changer les maths et à partir de ce moment-là, on va rétablir l'égalité des chances. À l'époque, je m'achète les deux bouquins du Belge Papy qui sont deux bouquins de vulgarisation des maths modernes. Je lis ces deux bouquins et je me dis, mais c'est clair que c'est le contraire qui va arriver. Les maths modernes ont un langage éminemment abstrait. Il est évident que les enfants qui ont l'habitude familialement de manier un vocabulaire abstrait vont être plus avantagés que les enfants de milieux socioculturels modestes où le vocabulaire abstrait est plus étroit. Donc à l'époque, avant de décrire ce que je pense des réformes des maths modernes, je prends la précaution d'aller voir un prof de maths de Lyon que je connais. J'en discute avec lui, me confirme que ça va être un désastre et qu'en plus les profs ne sont pas formés aux maths modernes, donc à la rentrée ça va être un désastre au carré. Et c'est exactement ce qui est arrivé. Et j'ai écrit à l'époque, et j'en suis très fier, en 68, j'ai écrit « J'avais comme voisin de lit à Polytechnique un fils de mineur polonais, il n'y en aura plus dans l'avenir ». Et M. Prost, grand tenant des méthodes du pédagogisme, a été obligé de reconnaître il y a quelques années qu'en 11 ans, le taux d'élèves dans les grandes écoles d'origine sociale modeste avait chuté de moitié. Bon, ce n'est pas l'effet du hasard. Si vous lisez le plan Langevin-Vallon, qui a été élaboré à partir, lui, d'un de ces deux courants dont je vous ai parlé tout à l'heure, qui est le courant marxiste, à la suite d'ailleurs des déclarations d'un grand penseur italien marxiste qui s'appelait Gramsci. Gramsci dit « Lénine s'est trompé, c'est pas le prolétariat qui fera la révolution, c'est l'école ». Et donc nous allons prendre en main l'école, hein, et nous allons couper les parents des enfants, et de cette manière-là, nous construirons la société que nous voulons. Bon. Donc il est clair qu'il n'est pas anodin du tout de se battre, urbi et orbi, pour dire que les maîtres d'ouvrage de l'éducation des enfants, ce sont les parents. C'est eux qui, par nature, à cause des liens charnels, c'est eux qui ont donné la vie, c'est eux qui doivent faire grandir cette vie, ce sont les premiers éducateurs. Pensez à tout le courant actuel, vous voyez, qui veut, avec des faux bons arguments, et qui fait bien sûr tout à fait, comme toujours, appel à l'affectif, qui dit « il y a des enfants maltraités, donc il faut rétablir les droits des enfants, au lieu de rétablir les devoirs des parents ». Vous voyez la subtilité qu'il y a. Ce n'est pas les droits des enfants qui sont importants, c'est les devoirs des parents envers les enfants. Donc c'est les parents qu'il faut éduquer à leur tour. C'est les parents qu'il faut former à l'éducation pour qu'ils soient des bons éducateurs. Mais ce n'est pas les droits des enfants, parce qu'il est clair qu'on peut manipuler les enfants. Et vous le voyez quand on organise des défilés de lycéens ou de collégiens, c'est encore plus extraordinaire. Vous demandez à un collégien pourquoi il défile, il ne sait pas. Il est complètement manipulé. Donc il y a une manipulation des jeunes, une manipulation de toute la société pour faire croire que les parents, c'est pas sain, l'autorité parentale. Il faut que ce soit la société, vous voyez, qui soit éducatrice. La grande Simone Weil, qui est une grande philosophe, dit précisément le contraire. Elle dit « L'homme seul a une destinée éternelle, la société n'a aucune destinée éternelle. » Et donc la société est au service de l'homme pour que l'homme puisse atteindre ses fins, j'allais dire complètes. La société n'a pas vocation à définir les finalités de la personne, hein, et encore moins vocation à l'éduquer pour atteindre ses finalités. C'est les parents, les premiers éducateurs, ouais, qui ont été voulus ainsi par Dieu, et en plus, on le voit, dans les faits, c'est quand les parents jouent à fond leur rôle que les enfants sont heureux. Alors il faut bien se battre, vous voyez, pour rétablir cette idée que ce sont les parents qui sont les ordonnateurs de l'éducation. Ce qui veut dire que, par nature, les parents devraient pouvoir choisir une école où le projet éducatif est en accord avec le projet éducatif des parents. C'est une évidence, vous voyez. Parce que nous le verrons, l'école a quand même une part éducative incontestable. Parce que vous ne pouvez pas instruire un enfant sans prolonger son éducation. Parce que le fait de l'apprentissage implique, là aussi, ce qu'on a dit hier pour le nouvel état économique, des valeurs morales qui sont nécessaires. Vous ne pouvez pas devenir quelqu'un qui apprend si vous n'apprenez pas la patience, la persévérance, le courage, l'humilité, qui sont des qualités nécessaires pour acquérir les connaissances dont vous aurez besoin pour pouvoir, j'allais dire, gérer toute votre existence. Par conséquent, on ne peut pas nier que l'école ait une part éducatrice, mais elle est seconde, elle n'est pas première. Or, les deux courants dont je vous parle disent que l'école est première et qu'au nom de la société,
encore une nébuleuse qu'on ne connaît pas très bien, hein, au nom de la société. Alors vous voyez tout le risque du totalitarisme quand la société elle-même est, j'allais dire, enfermée dans une idéologie. Au nom de la société, alors on peut transmettre à vos enfants ce qu'on veut. Et c'est un gros problème. Voilà, les parents premiers éducateurs. Ça, c'est l'affirmation fondamentale, voyez, qu'il faut toujours maintenir. Nous sommes les premiers éducateurs, les parents. Ce n'est en aucun cas l'école ni la société. La société est même à notre service pour nous fournir une école qui soit en cohérence avec notre mission éducatrice. Au passage, ça veut dire que le rôle de l'État en matière d'école n'est pas d'être gérant, mais garant. Il n'y a qu'une voyelle de différence, mais ça fait toute la différence. Le rôle de l'État n'est pas d'être gérant, parce que quand il est gérant, il ne peut pas être garant. Or, il doit être garant en termes de transmission des connaissances, voyez, qu'effectivement, les enfants recevront les connaissances dont ils ont besoin. Et il doit être garant d'une autre chose, c'est que sur la part éducative de l'école, les parents peuvent avoir une éducation qui conforme à leur projet sur l'enfant. Donc là, il y a un réel problème qu'il fallait soulever, si vous voulez, dès le début de cette causerie. Alors, regardons maintenant ces parents premiers éducateurs. J'allais dire comment, quel est leur rôle, voyez, sur un plan justement d'ordre naturel. Eh bien, il faut savoir que la maman, qui est la donneuse de vie, la donneuse d'amour, celle qui donne le plus d'ailleurs en donnant la vie, elle est totalement don d'elle-même. Et d'ailleurs, dans le couple, le don est plus fort du côté de la femme que de l'homme. Bon, donc l'homme doit accueillir ce don que lui fait la femme en se donnant à lui, j'allais dire avec reconnaissance, et il a une dette, si vous voulez, envers la femme, qui est justement de la protéger pour qu'elle puisse continuer en toute sécurité psychologique à donner la vie, voyez, et à donner l'amour. C'est ça le rôle fondamental de l'homme, et il est noble, voyez, c'est un rôle protecteur. Joseph, par exemple, l'époux de Marie, a reçu de Dieu ce don inestimable, alors qu'il n'est pas père biologique, hein, ce don inestimable de protéger Marie et de protéger l'enfant de Dieu. C'est très symbolique, si vous voulez, du rôle du père. Le père, contrairement à la mère, le père n'a d'ailleurs pas un instinct de paternité, ouais, naturel, alors que la petite fille, très tôt, sait qu'elle est faite pour être mère, et j'allais dire ça. Ça conditionne énormément toute sa mentalité. Et le père, lui, reçoit une mission, j'allais dire, qui est beaucoup plus sociale, qui est le rôle de la protection de la femme. Et nous le verrons, un rôle important dans l'éducation. Donc la maman, elle est la donneuse de vie. Et l'expérience montre, voyez, que les enfants qui n'ont pas été aimés par leur mère, ils ont toujours un déficit d'appétit de vie. Voyez. C'est les enfants, d'ailleurs, qui sont les plus candidats au suicide. Voyez. Plus on a été par sa mère, moins on a le goût de la mort. Voyez, la maman, elle, quand elle aime, elle recharge en permanence l'énergie vitale de l'enfant. Et l'enfant vient toujours retrouver sa mère, voyez, pour recharger son énergie vitale. Mais sur le plan de l'éducation, et si nous faisons ce que nous avons fait hier en disant dans les fondamentaux de l'éducation, les six premiers sont ceux où la pression familiale doit être la plus grande, eh bien, sur ces six premiers fondamentaux, le rôle capital, c'est celui de l'homme et pas celui de la femme. C'est la femme qui est celle qui rayonne dans l'amour. Dans les trois derniers fondamentaux, le rôle de la femme est extrêmement important, notamment pour les deux derniers, pour l'amour humain et pour l'éveil à la foi. La femme est incontournable, hein, et elle a une place extrêmement importante. Mais si vous regardez les six premiers fondamentaux d'hier, vous verrez que l'homme a un rôle beaucoup plus important pour la construction de la personnalité de l'enfant que la femme. Prenons le premier fondamental, la confiance en soi. Vous verrez, faites l'expérience, vous verrez qu'un compliment fait par le père a toujours plus de poids pour les enfants qu'un compliment fait par la mère. Parce que quand la mère fait un compliment à l'enfant, l'enfant se dit en lui-même, elle me dit ça parce qu'elle m'aime. Oui. Et c'est, j'allais dire, c'est instinctif, l'enfant ne peut pas penser autrement. Elle me dit ça parce qu'elle m'aime. C'est elle qui m'a eu tout petit, c'est elle qui m'a appris des tas de choses au début, c'est ma maman, hein. Elle me fait un compliment, c'est parce qu'elle m'aime. Si c'est le papa qui fait un compliment, l'enfant se dit « Oh, mais attention, c'est le père qui me fait un compliment ». C'est pas du tout la même chose. Il n'a pas ce lien
que nous avons ensemble, c'est un autre type de lien, le lien de père à enfant, voyez, et l'enfant se dit, ah, le père me dit ça, voyez, c'est pour m'aider à grandir. Voyez, il veut me faire grandir, il veut, voyez, me donner ma dimension d'adulte. C'est pas la tasse de thé naturelle, voyez, de la femme, de faire en sorte que l'enfant puisse s'éloigner d'elle. Elle a tout naturellement une relation telle avec l'enfant que d'une certaine manière, elle a envie de le garder toute sa vie. Hein. Et on le voit bien, le nombre de femmes qui ont un coup de déprime quand le dernier enfant quitte la maison. Surtout si elles n'ont pas encore de petits-enfants. Les petits-enfants vont un peu leur rappeler elles-mêmes qu'elles ont été mères, si vous voulez, et ça va prolonger, si vous voulez, cette amour qu'elles ont pour le petit. Voyez. Moi, j'ai une belle-fille dont le fils numéro 2 a été, à la suite d'un accident de voiture, complètement handicapé à vie et réduit à une vie un peu affective et surtout végétative. Eh bien, elle a un attachement pour cet enfant qui est extraordinaire. Au fond, c'est son bébé qu'elle continue à garder, alors que les autres grands sont en train de grandir. Elle a encore un bébé de 21 ans. Et finalement, je me suis aperçu en discutant avec elle à quel point, si vous voulez, elle a un attachement maternel, instinctif et tout, à cet enfant dont la vie intellectuelle s'est arrêtée complètement à 9 mois. Et depuis l'âge de 9 mois jusqu'à l'âge de 21 ans, elle élève un bébé qui grandit, qu'elle ne peut plus porter maintenant, qu'elle ne peut plus laver elle-même, etc. C'est toujours son bébé. Et je pense qu'il y aura toujours chez la femme cet attachement qui fait qu'elle n'est pas faite pour éduquer. Elle est faite pour donner l'amour, la vie, l'énergie. C'est ça son rôle fondamental. Et c'est l'homme qui doit, au contraire, peu à peu, voyez, empêcher la relation fusionnelle entre l'enfant et la mère. Tony Anatrella, que je connais bien, explique ça très bien également dans ses bouquins. Cet nécessaire, voyez, arrachement pour faire de l'enfant un être adulte. Et c'est pour ça que le père doit également faire, j'allais dire, respecter la loi, parce que la loi, c'est la vie sociale, et que le père, en faisant respecter la loi, donne à l'enfant le sens de la vie sociale. Et le prépare à d'autres lois, d'autres règles qui vont avoir lieu dans la société. C'est le père qui est le premier éducateur. Ouais. Et donc, reprenons les six fondamentaux, et vous verrez que c'est le père qui a le rôle majeur. Au niveau de la connaissance de l'enfant et de le faire grandir, je vous le dis, un compliment fait par le père, le repérage par le père, des talents de l'enfant, etc. C'est extrêmement important pour l'enfant pour qu'il prenne confiance en lui et qu'il grandisse. Ouais, extrêmement important. Si vous reprenez de la même le fondamental de la sécurité psychologique, la peur, je vous l'ai dit, c'est un sentiment naturel à l'homme. Hein. Il y a un fond d'anxiété naturel chez l'homme puisque on l'a vu hier, la seule chose dont on est sûr en vivant, c'est qu'on mourra. Ce qui veut dire que cette épée de Damoclès qui pèse sur nous et quelque chose qui n'a pas été voulu par Dieu et qui est donc contre notre nature, hein, et donc quelque chose qui nous menace en permanence, ça donne à tout homme, tout être humain, un fond latent, si vous voulez, d'anxiété. Et comme dans la vie, il y a un certain nombre de risques, un certain nombre de dangers, etc., qu'en plus les médias aujourd'hui font peser sur nous une pression fantastique d'émotions négatives, la maman elle-même, quand elle voit son enfant avoir peur, j'allais dire, elle a souvent peur avec lui, et elle a peur pour lui. Donc c'est pas elle qui est chargée le plus de rassurer l'enfant et de lui apprendre à vivre, c'est-à-dire à prendre des risques. Oui, il y a un rôle nécessaire, là encore, j'allais dire, d'arracher l'enfant à la protection quelquefois abusive de la maman pour que l'enfant apprenne à vivre le risque intelligemment. Et ça, je crois que c'est un rôle essentiel. C'est important, vous voyez, qu'un père emmène ses enfants, je ne sais pas, faire de la montagne, faire du ski, faire du vélo, faire des trucs comme ça, faire des choses à risque, car ce sont des choses à risque. Oui, mais pour lequel l'enfant a besoin de se sentir rassuré par la présence du père. La présence du père pour un enfant doit être rassurante, conforter l'enfant dans la capacité à affronter le danger. Oui, on le voit, un enfant qui a été privé de père, j'allais dire, il a dans ce domaine-là très souvent une difficulté, si vous voulez, à affronter le réel, à affronter la vie.
Hein, et c'est pour ça qu'il y a des enfants qui restent, des garçons notamment, qui continuent à se faire materner par leur mère très longtemps. En Italie, on appelle ça les mammoni. Ouais, les enfants de la mamma. Quand j'étais en Italie, il y a eu deux, trois articles extrêmement amusants dans les journaux italiens sur les mammoni. Ces garçons qui restent jusque pas loin de la quarantaine, vous voyez, chez maman, qui continuent à leur faire le petit déjeuner le matin et leur laver leurs caleçons. Hein. Et puis un jour, le garçon a quand même envie de se marier. Alors il ramène une fille qui est en général 15 ans de moins que lui. Alors là, je peux vous dire que ça torchonne entre la future belle-fille et la belle-mère, ça. Eh oui, parce que la mère sent que la fille va lui arracher son petit. Eh bien, s'il y avait eu un père solide, ça fait longtemps qu'il aurait arraché, vous voyez, à cette emprise abusive de la mère, son enfant pour le faire grandir. L'enfant, en fait, avait peur de la vie. Il avait même peur, d'une certaine manière, de la femme. Ouais. Il avait peur de créer un couple. C'est très curieux parce que, vivant sous l'emprise, finalement, de sa mère, il a peur de tomber sous l'emprise d'une autre femme. Il y a, si je t'aime moi non plus, hein, il y a une espèce de relation très curieuse, voyez, d'amour et d'énervement permanent entre le fils et sa mère. Et c'est extrêmement fréquent chez les grands garçons qui n'ont pas eu un père qui a su leur donner leur stature, voyez, de futurs eux-mêmes chefs. Ouais. La paternité est quelque chose qui n'est pas instinctif, c'est quelque chose qui ne peut se transmettre que par un père. Alors, il y a des pères de substitution, heureusement. Si avec les pères biologiques, ça pourrait être tragique pour les enfants, mais il y a des pères de substitution. Il y a des pères qui jouent un rôle, j'allais dire, si vous voyez le film Les Choristes, hein, vous voyez bien que Junio joue un rôle de paternité. Il y a des pères de substitution dans les profs, il y en a beaucoup dans les coachs de sport, ouais, dans les banlieues difficiles où il y a beaucoup d'enfants qui n'ont pas de père, hein, il y a énormément de coachs de sport. Soit de sport individuel, soit de sport collectif, qui ont littéralement sauvé des enfants, voyez, de la délinquance, de la drogue, etc., parce qu'ils jouent un rôle de père. Si vous vous intéressez un peu au football professionnel, vous saurez que Giroud, par exemple, a joué un rôle manifestement paternel avec un certain nombre de gens très doués pour le foot, mais restés complètement immatures, dont il a fait des hommes en souvent une saison, pas plus. Quand Cantona est arrivé chez Giroud, c'était encore un adolescent rebelle. Hein, quand il en est reparti, il a fait une carrière superbe en Angleterre, parce que Giroud, en un an, il avait consolidé. Alors ça torchonnait de temps en temps entre eux, mais c'est ce qu'il faut. Vous voyez, de temps en temps, entre un père et un fils, il faut que ça torchonne. Pour que le fils se rende compte qu'il a en face de lui, non pas une serpillière, mais quelqu'un qui tient le choc, vous voyez, et sur lequel il va pouvoir se construire. Un garçon, notamment, a besoin de se construire. Mais il n'y a pas que les garçons, il y a aussi les filles. J'ai eu à Rome, pendant mes 3 ans de théologie, une femme théologienne qui vient chaque année donner, en général, 1 ou 2 mois d'enseignement à Rome. Du moins, à l'époque où j'étais, c'était le cas. C'est une demoiselle qui a une soixantaine d'années, un ponte dans la connaissance du grand-père de l'Église, Grégoire de Nice. C'est la meilleure spécialiste mondiale de Grégoire de Nice. Elle m'a raconté ce qui lui était arrivé à l'adolescence. C'est typiquement le père de substitution. Son père avait quitté sa mère. Elle s'était retrouvée en France alors qu'elle avait été élevée dans sa jeunesse au Maroc. Elle s'est retrouvée à Brest à l'âge de 7-8 ans, je crois. Brest a d'ailleurs été soufflé, le peu de Brest qui restait après la guerre a été soufflé par l'explosion d'un bateau de nitrate d'ammonium en 45. Ça a détruit ce qui n'avait pas été détruit de Brest. Brest était détruit à 85%. Les 15% derniers, boum, un bateau de 1000 tonnes de nitrate d'ammonium qui explose d'un coup, je peux vous dire que ça fait une onde de choc de 30 000 mètres secondes qui fait des dégâts. Hein. C'est AZF multiplié par 5 ou 10. Bon, il y avait 200 tonnes, je crois, de nitrate d'ammonium à AZF. Là, il y en avait 1000 tonnes. Cette fille s'est retrouvée donc dans la rue, sachant pas où était sa mère, avec son petit frère. Sa mère était en fait dans un hôpital, elle ne le savait pas. Ça a créé certainement un deuxième choc, l'abandon de son père et ensuite ce choc-là. Ce qui fait qu'elle m'a dit, j'ai eu une adolescence, j'étais comme un crin, j'étais odieuse. J'étais pour tout ce qui est contre et contre tout ce qui est pour. J'étais véritablement insupportable. Et elle m'a dit, j'ai eu un prof, plus j'étais insupportable, plus il me témoignait de l'amitié. C'était extraordinaire. J'étais odieuse avec tout le monde, y compris avec lui, hein, et lui, il s'est rendu compte
que j'avais quelque chose en moi, il s'est intéressé à moi, et plus j'étais odieux,

Puis il était pour moi un père qui me guidait, qui me rassurait, qui me remettait sur les rails. Et elle m'a dit un jour, j'avais absolument pas la foi, bien sûr, à l'époque j'étais complètement loin de Dieu. Un jour je me suis aperçu que ce prof, au fond, s'il faisait ça, c'est parce qu'il avait une. Il était chrétien et qu'il faisait ça simplement par amour complètement désintéressé. Et elle m'a dit, je me suis converti du jour au lendemain, je suis allé voir un curé, et comme elle avait son franc-parler, elle lui a dit. Monsieur le curé, je viens pour rentrer dans l'église, mais je vous préviens, si ça ne me plaît pas, je ressortirai. Comme ça. Et elle y est toujours restée. Ouais. Ça lui a plu, finalement, elle est restée. Bon, eh ben, elle m'a dit, ce prof a joué pour moi un rôle de père, c'est une évidence. Ouais. Donc la paternité n'est pas quelque chose de biologique, alors que la maternité l'est. Ouais, il y a un instinct maternel qui existe chez la femme et qui va l'aider d'ailleurs à être mère, même si elle est mère adoptive, parce qu'elle a cet instinct de la maternité, ouais, qui la pousse à un lien maternel vis-à-vis de l'enfant. Le père n'a pas un instinct paternel. La paternité, c'est quelque chose qui est beaucoup plus une transmission. Oui, avec un côté culturel et social. Alors vous voyez que comme ça, un côté culturel, quand nous vivons dans une société sans père, c'est-à-dire une société qui dénie tout rôle à la paternité, pour des raisons qui sont pas, j'allais dire, qui sont pas innocentes, voyez, et qui sont pas les mêmes selon les deux courants dont je vous ai parlé tout à l'heure. Le courant libéral, vous savez pourquoi il veut pas de père? Parce qu'il veut des gens qui soient manipulables, qui achètent n'importe quoi. C'est la publicité qui fait que on a envie d'une société sans père dans le courant libéral, et c'est la propagande qui veut qu'on ait une société sans père dans les sociétés totalitaires, quelles qu'elles soient. Donc il y a une curieuse conjonction, voyez, de courants idéologiques, collectivistes, etc., pour avoir une société sans père. Mais de l'autre côté, la société libérale, elle veut aussi un peuple de bœufs, parce que les peuples de bœufs, on les conditionne par la pub et ils achètent n'importe quoi. Vu à la télé, et hop, on achète. Ouais. Et là, le père est celui qui peut s'opposer à ça. Hein. Et regardez les mères dans les supermarchés, comme elles se font manipuler par les enfants, ouais, pour achète-moi ceci, achète-moi cela. Et c'est plus dur à une mère qu'à un père de résister. Ouais. À cause de la riche sensibilité de la maman, à cause de sa vie affective intense, elle est moins apte à ça. C'est donc bien le père qui est le premier éducateur. Et puis, troisième élément de la structuration de la personne, vous vous rappelez, c'est l'autonomie. Eh bien, l'autonomie, c'est faire grandir l'enfant loin de sa mère. Ouais. Donc, le père a un rôle, vous voyez, de faire des choses aux enfants exprès, loin de leur mère, pour qu'ils grandissent. Ouais. C'est le père qui socialise l'enfant. Vous voyez, en commençant à le faire devenir autonome. Et après ça, ou en même temps que ça, il le socialise et vous allez retrouver les fondamentaux, cette fois-ci, de la socialisation de l'enfant, avec le premier qui est la loi. Hein, ben la loi, c'est le père qui doit dire la loi. Il y a une étude qui a été faite il y a quelques années, ou il y a au moins 10 ou 20 ans, sur l'immigration en France, mais non pas l'immigration de l'après-guerre de 14, de 39-45, mais l'immigration d'après la guerre de 14-18. Vous savez qu'on a perdu 1 500 000 hommes dans la force de l'âge en 14-18, et par conséquent, la France a accueilli beaucoup d'immigrés, en proportion largement autant que maintenant, entre 14-18 et 39-45. C'était pas tellement une immigration musulmane, c'était plutôt une immigration chrétienne, des travailleurs espagnols. Je vois bien un péage de Roussillon, c'est toute une colonie espagnole qui est venue faire les obus pendant que les gens se battaient à la guerre de 14-18. Donc une immigration espagnole, une immigration italienne, une immigration polonaise, etc. Toute une série de groupes humains sont rentrés en France entre 14-18 et 39-45. Et il y a une étude qui a été faite pour savoir quelle était, dans ces communautés humaines, celle qui s'était le mieux intégrée à la vie française, celle qui avait créé le moins de problèmes, de moins de heurts communautaires entre ces deux guerres. Savez-vous quel est le groupe humain qui a créé le moins de problèmes à la France entre ces deux guerres? Les Arméniens. Et c'est à cause de la structure de la famille arménienne, à cause de sa solidité, à cause du fait notamment que la maman arménienne, quand elle est seule, elle est une reine, parce que le père l'a positionnée sur un piédestal et que pas un enfant va contrecarrer la mère quand le père n'est pas là. Et ça c'est une étude qui a d'ailleurs surpris les gens qui l'avaient faite, parce qu'il y avait des idées reçues, voyez, qui couraient, et notamment une

Les idées reçues qui couraient sur la bonne intégration, c'est que les parents devaient avoir appris la langue française et pas uniquement les enfants. Eh bien, c'est faux. Il y a beaucoup de parents arméniens qui ont pratiquement jamais appris la langue française. Ils ont vécu d'ailleurs, là aussi c'est une idée reçue, on disait il faut surtout pas qu'ils vivent ensemble dans les ghettos. Les Arméniens avaient au contraire tout à fait leur quartier. On les retrouve tout au long du chemin de fer Marseille, Lyon, Paris, y compris dans la banlieue parisienne où ils sont justement sur le PLM, hein, Maison Alfort, Alfortville, etc. Bon, il y a des communautés arméniennes très puissantes, il y en a à Lyon, hein, ils sont à Décines-Charpieu. Hein. Ils se sont totalement intégrés à la vie française, ils n'ont jamais posé le moindre problème de délinquance, de trucs comme ça. Au contraire, ils ont même intégré la vie française, ils ont réussi merveilleusement. Pensez au grand cinéaste Henri Verneuil, qui d'ailleurs chante les louanges de sa mère Mérigue dans un très beau film. Hein. La famille arménienne, à cause de sa solidité et du fait que notamment l'homme, j'allais dire, place sa femme sur un piédestal, crée des règles du jeu où la femme devient intouchable. Eh bien, la femme peut jouer tout son rôle, et c'est pour ça qu'elle est si aimée, la mère arménienne, par les enfants, parce qu'elle est une reine. Elle est une véritable reine, mais c'est le père qui fait. C'est toujours le père qui fait que la mère est une reine. Ouais. Quand l'homme ne fait pas en sorte que sa femme soit protégée, quand il l'oblige à elle à se battre quand les enfants sont adolescents, ouais, pour faire respecter les règles du jeu, où elle s'épuise, elle se fatigue, où elle ne peut plus en même temps donner l'amour, voyez, parce qu'elle dit la loi, et elle est déchirée en elle-même parce qu'elle est obligée de faire respecter la loi, et souvent quand les enfants sont exaspérants, elle est obligée de crier et elle s'épuise, hein, alors que si elle était sûre, hein, de pouvoir dire aux enfants, attention, quand le père va rentrer, tu vas en prendre PLG, PPUR, plein la gueule pour pas un rond, et qu'à ce moment-là, l'enfant rentre, passe sous la moquette, elle est tranquille, voyez. Ma belle-fille qui a l'enfant handicapé, c'est une femme de militaire. Son mari n'a pas été souvent là pendant des années. Hein. Seulement, il suffisait qu'elle sorte la statue du commandeur, hein, pour que les enfants passent sous la moquette. Hein. Et donc, elle a 5 garçons. Hein, un handicapé, mais 4 que je peux vous dire qui ne sont pas handicapés du tout. Hein. Et bien, c'est des garçons remarquablement respectueux de leur maman. Parce que le père joue son rôle, voyez, de père. Et qui, quand il est là, il rappelle les termes de la loi, et que quand il n'est pas là, il suffit que la mère dise « attention, quand le père reviendra, ça va être ta fête », et puis tout rentre dans l'ordre rapidement. Ouais. C'est le rôle du père. Alors il y a beaucoup de pères qui ne veulent pas jouer ce rôle-là. Ils veulent absolument ne pas être gendarmes. Ils veulent pas, ils voudraient bien jouer avec leurs enfants, ils veulent bien les mignoter, les caresser, et tout le monde les incite à être des papa poules. Et ben non, un père, ça doit être un papa coq, pas un papa poule. Il doit dire la loi. Mais ça veut dire, si tu transgresses la loi, la sanction viendra. Inéluctablement, parce que vous voyez, la loi, elle implique la possibilité de sanction. Donc ça veut dire, si tu transgresses la loi, il suffit que je le dise au père, il n'est pas uniquement le législateur, il est en même temps le juge qui prononce la peine. Après ça, la mère pourra jouer son rôle, qui est celle d'avocate, pour plaider les circonstances atténuantes, hein, de juge d'application des peines, pour demander une réduction de peine. C'est ça le rôle de la mère. Voyez, et il faut qu'il y ait ce double rôle, vous voyez. L'un, c'est le législateur et celui qui prononce les sanctions. Et les sanctions, j'allais dire, sont claires, elles sont établies, et on n'y déroge pas. Une fois que la sanction est prononcée, voyez, la mère peut jouer son rôle de juge d'application des peines. Et elle prépare la réconciliation. Ce n'est pas un père fouetteur, c'est un juge. C'est un juge, et ça n'empêche pas du tout le père, hein, d'avoir des activités de ludiques, de sport, de tout ce que vous voulez avec les enfants. Et il faut les deux. Il faut les deux. Bien sûr, si le père n'est que celui qui fait le gendarme, c'est insupportable. Mais il faut qu'il soit d'abord celui qui fait respecter les règles du jeu. Et c'est justement ce qui lui permet après ça, ouais, de pouvoir avoir des activités avec les enfants sans que les enfants le traitent comme un copain. Parce qu'il y a beaucoup de pères qui ont voulu être les copains des enfants. Ben, faut voir les dégâts que ça fait. Un père, ce n'est pas un copain, c'est un père. Et un père, ça joue avec ses enfants, mais ce n'est pas un copain pour autant. Moi, je peux vous dire qu'avec mes fils, j'ai fait beaucoup de sport. Hein. Ils trouvaient même que j'étais un peu brutasse. Bon. Mais j'ai aujourd'hui encore des relations avec mes 3 grands-fils, vous voyez, qui sont des relations exceptionnelles. Et pourtant, ils se rappellent très bien que je n'aurais jamais fait de cadeau sur le plan
voyez, du respect des règles du jeu et notamment du respect absolu de leur maman. Voyez. Et donc, quand la maman me disait, attends, il commence à passer les bornes, je dis, ça va pas durer longtemps. Ouais, et ça ne durait pas longtemps. Et je crois qu'il faut que les enfants sachent, voyez, que pour le père, la mère est sacrée, voyez, et que par conséquent, il est hors de question de mettre la mère hors d'elle, voyez, de l'obliger à dépenser ses forces d'une façon inconsidérée. Voyez. C'est un rôle noble chez le père. Voyez. C'est noble. Et ce rôle est lié à l'amour qu'il a vis-à-vis de sa femme. C'est par amour pour sa femme qu'il doit jouer ce rôle, voyez, de permettre à la femme d'être totalement mère. S'il n'y a pas cet équilibre, si vous voulez, dans le couple, il y a un danger mortel pour les enfants. Et aujourd'hui, il y a beaucoup d'enfants, vous voyez, qui sont hors la loi parce qu'ils ont été chez eux déjà hors la loi. Ouais. Il y a des gosses qui insultent leur mère. Ouais. C'est insupportable. Ouais. Ils insultent leur mère. Hein, nique ta mère, ce n'est pas une invention des journalistes, c'est une réalité. Ouais. Dans la famille maghrébine, vous voyez, il y avait une solidité jadis qui était très forte et un rôle du père. Aujourd'hui, le père n'est plus rien dans beaucoup de familles maghrébines. Mais regardez les dégâts que ça fait chez les jeunes mâles. C'est catastrophique. Les filles, elles, cherchent à s'intégrer dans la société européenne et les mâles, ils sont dealers, ils sont économie parallèle, etc. Et ils laminent leur mère parce que leur mère elle-même, aujourd'hui, elle n'a plus du tout de considération pour le père. La femme maghrébine qui s'installe en France et qui peu à peu rentre à sa manière, voyez, et comme elle le voit dans la culture européenne, ça dissout la famille maghrébine. C'est pour ça que ce n'est pas du tout évident, voyez, d'assimiler les musulmans, voyez, dans la société française, parce que les caractéristiques de la société musulmane qui est peut-être parfaitement critiquable sur le rôle qu'elle donnait à la femme, mais ça donnait une solidité à la famille maghrébine qui n'existe plus du tout maintenant. Ouais. Donc ça veut dire que s'il n'y a pas une véritable conversion, ouais, dans la famille musulmane à nos valeurs, j'allais dire dans l'ordre naturel, à nos valeurs naturelles, mais qui sont inspirées par les sources chrétiennes de l'Europe, hein, eh bien, il y a une dissolution de la famille maghrébine. Cette famille musulmane, elle est incapable de bien vivre la famille si elle devient quelque chose d'hybride entre l'ancienne structure qu'elle avait dans la culture musulmane de la famille et la nouvelle culture dans laquelle elle rentre. Elle n'adopte pas les valeurs chrétiennes, vous voyez, passer dans l'ordre naturel européen, mais ces valeurs européennes détruisent ces anciennes valeurs de la famille musulmane. C'est un désastre. Il n'y a pas de problème, c'est un désastre. Et dans les familles musulmanes où le père est resté vraiment beaucoup plus solide, c'est beaucoup plus vrai d'ailleurs chez les Kabyles que chez les Arabes. Pensez au père de Zidane, pour lequel Zidane a encore un respect total, et il dit « tout ce que je suis devenu, c'est à mon père que je le dois ». Et dans la famille Kabyle, il y a souvent une structure paternelle beaucoup plus solide qui reste. Mais quand cette structure n'existe plus, c'est un véritable désastre. Donc il y a des questions de fond à se poser, vous voyez, sur le problème de la place du père et de la mère dans la société. Je vous le dis, lisez le bouquin d'Alexandre de Villebois, c'est impressionnant sur le plan psychiatrique, puisque c'est un psychiatre. C'est impressionnant de voir ce qu'il a découvert sur le plan psychiatrique lié au fait que le père ne joue pas son rôle de père. C'est un désastre. Ouais. L'image du père dans les enfants est extrêmement importante. Il faut que ce soit une image d'affection et en même temps de virilité. Ouais. Ce n'est pas du tout une image de gendarme, c'est une image d'affection virile. Et quand il n'y a pas d'ailleurs cette affection virile, vous voyez, le risque d'homosexualité chez les garçons est énorme parce qu'ils vont rechercher cette affection virile ailleurs. Ils peuvent la trouver chez un vieux pédophile. Et je peux vous dire, regardez opérer certains pédophiles, vous verrez l'œil de chasseur qu'ils ont, il n'y a pas d'autre mot, de prédateur, quand ils voient un jeune d'une quinzaine d'années, dans la période fragile de la fin de la puberté et du début de l'adolescence, hein, dans cette période fragile où un garçon a besoin d'affection virile, s'il n'a pas l'affection virile de son père, soit qu'il n'ait pas d'affection du tout, avec un père rigide, soit qu'il ait une affection maternelle du père, ou pas d'affection du tout du père, parce que la mère a fait une véritable sphère
hein, maternelle autour du garçon, et bien le garçon est en danger.

danger. Très en danger. D'ailleurs, je vous dis, Alexandre de Villebois a très bien repéré ça chez des dizaines et des centaines d'hommes, vous voyez, qui avaient eu ce déficit d'affection virile du père et qui étaient alcooliques, schizophrènes, hein, ou homosexuel. Et moi, je suis actuellement quelqu'un, de temps en temps, régulièrement, parce qu'il a gardé la foi, qu'il est trop à la fois. Il a fait à la fois internement psychiatrique, il a été alcoolique plus d'une fois dans sa vie, il est homosexuel chaque fois qu'il retombe dans ses pulsions. Et il reconnaît que tout le problème, c'est sa relation avec le père, et il fait un effort énorme avec son vieux père pour essayer de se réconcilier avec lui. Ouais. Parce qu'il se rend compte que finalement, c'est ce qui lui a manqué. Voilà, importance du rôle du père, importance du rôle de la mère, importance du rôle des parents. Alors les autres acteurs, parce qu'il faut parler également des autres acteurs, ben, il y a les grands-parents. Les grands-parents n'ont pas de relation justement d'autorité hiérarchique avec les enfants. J'allais dire c'est une chance. C'est une chance parce que ça veut dire qu'ils peuvent faire passer, en dehors de relations hiérarchiques, beaucoup de messages de sagesse aux petits-enfants. Et je crois que les grands-parents ont un rôle particulièrement important à notre époque, peut-être à cause de la vie trépidante qu'ont souvent les parents au moment où ils sont en âge d'éduquer les enfants. Je crois qu'il y a un rôle important des grands-parents. Dans la société rurale, c'est évident, il y avait une proximité plus grande en général des grands-parents et des petits-enfants. Cette proximité beaucoup moins grande depuis que la société rurale s'est amenuisée considérablement. Mais je constate qu'il y a encore un rôle extrêmement important des grands-parents. Et je vois quand j'enterre des grands-pères ou des grands-mères, je vois la puissance du chagrin des petits-enfants qui me confirme, vous voyez, qu'il y a des relations très riches entre les petits-enfants et les grands-parents. Je m'occupe actuellement d'une fille qui a fait 1000 conneries depuis son adolescence, cavale, fugue, tout ce que vous voulez. C'est tout simplement parce qu'elle a des relations, j'allais dire, de crainte terrible vis-à-vis de ses parents. Ses parents sont des parents durs. Et bien son bâton de... Ouais, la personne à qui elle se raccroche en permanence, c'est sa grand-mère. C'est d'ailleurs sa grand-mère, un jour, qui m'a dit « Oh là là, j'ai une petite fille, je me fais beaucoup de soucis pour elle. Si vous pouviez vous en occuper, la recevoir, etc. » Ce que j'ai fait, hein, et je suis en train d'essayer de la sortir vraiment du marasme dans lequel elle est. J'ai réussi à lui obtenir un CES, vous voyez, pendant le jubilé, pour qu'elle elle travaille pendant 6 mois d'une façon régulière, que ça la remette, vous voyez, peu peu avant pincelle. Mais c'est clair que la personne, si vous voulez, qu'il a le plus apporté, vous voyez, dans ses malheurs d'adolescente et de jeune fille, c'est sa grand-mère. Ouais. Elle a, vis-à-vis de sa grand-mère, de temps en temps, elle se dispute, mais ouais, elle se dispute et elle se réconcilie régulièrement. Parce qu'elle sent bien, cette fille, qu'elle a besoin, ouais, de cette sagesse, de cet havre de douceur et d'accueil que lui donne sa grand-mère, alors que chez ses parents, elle est toujours un peu à lever les mains. Elle a été tapée un certain nombre de fois, comme elle m'a dit. Et j'allais dire, elle a cette hantise, vous voyez, d'une famille père et mère difficile pour elle, alors que sa grand-mère, c'est celle qui lui apporte des conseils et qui lui dit pas toujours qu'elle a raison, pas du tout, hein. Qui lui dit au contraire beaucoup de choses, mais qui lui dit comme une grand-mère. Elle n'a pas d'ordre à lui donner, mais elle lui donne, vous voyez, des points de repère, des points de sagesse. Hein, et elle l'encourage partout à, vous voyez, à sortir de ce qu'elle fait actuellement, de ce qu'elle est actuellement. Elle l'encourage et elle joue un rôle extrêmement positif. Ouais, les grands-parents ont un rôle très important. Alors à ce titre-là, je vous signale un très bon petit bouquin qui a été écrit par Marie-Madeleine Martini, qui s'appelle « Le guide totus des grands-parents », qui est, aux éditions Le Sarment, Fayard. J'ai préfacé ce bouquin parce que je connais bien Marie-Madeleine, qui est une bonne grand-mère de 80 ans, hein, qui avait écrit d'ailleurs un très bon petit bouquin il y a quelques années sur la communication en famille, qui était une vulgarisation de la caractérologie. Et Marie-Madeleine, qui est une excellente conteuse, ouais, c'est pas du tout un style d'ingénieur comme moi, c'est au contraire un style de conteuse. Au travers de toutes sortes de petites anecdotes, elle montre le rôle important que peuvent avoir un grand-père ou une grand-mère vis-à-vis des petits-enfants. Ouais, de faire pouf,
un petit signe, un petit message, vous voyez, comme ça. Et faut pas croire que ces messages ne sont pas entendus. Ils sont toujours entendus quand ils viennent des grands-parents, parce qu'il n'y a pas de relation, vous voyez, de pouvoir entre les grands-parents et les petits-enfants. Donc ces messages sont plus facilement entendus. Voilà, les grands-parents. Un petit mot également sur les grands frères et sœurs. Quand il y a des familles nombreuses, les grands frères et sœurs jouent un rôle éducatif vis-à-vis des petits-enfants. Ne serait-ce que parce que, comme ils le disent toujours, les aînés, « Ah ben, vous ne nous avez pas élevés de la même manière que les derniers. » Bon, ils cherchent quelquefois de rétablir l'ordre à leur manière, vous voyez, de remettre les petits-derniers dans le creux, quand les parents sont un petit peu indulgents. Vous voyez, avec l'âge, on... Et c'est vrai d'ailleurs qu'en fait, on peut faire des progrès, vous voyez, comme parents au fil des enfants, parce qu'on trie mieux les choses essentielles des choses qui sont moins essentielles. Souvent avec les aînés, on les emmerde avec des choses qui n'ont rien d'essentiel, vous voyez, on confond l'essentiel et le non-essentiel. Et puis avec l'âge, vous voyez, on trie mieux les billes, les petits derniers en profitent, mais en même temps, ces petits derniers, ils rentrent dans une structure de loi, de règles du jeu qui est déjà établie. Donc c'est finalement plus facile pour eux. Quand mes grands frères et sœurs, quand mes grands frères notamment, m'ont raconté les sottises qu'ils avaient pu faire quand ils étaient petits, les deux aînés, qui avaient 14 mois de différence, moi, petit dernier, j'étais étonné parce qu'il ne me serait jamais venu à l'idée de faire ces sottises. Pourquoi ? Parce que quand je suis rentré, les règles du jeu existaient depuis 13 ans, hein, et par conséquent, j'étais beaucoup plus à l'aise dans ce cadre familial qui ne s'est pas créé pour moi, qui était créé avant moi. Hein. Donc j'ai fait en fait beaucoup moins de sottises que mes deux aînés, mais en même temps, j'ai été beaucoup plus familier avec mes parents que mes aînés. Ouais. Beaucoup plus familier, donc mes aînés percevaient que j'étais élevé d'une façon moins sévère, et en réalité j'étais plus discipliné. C'est ça qui est les paradoxes souvent des petits derniers. Ouais. Finalement, ils font moins de conneries, et en même temps, ils sont beaucoup plus familiers, ils sont élevés d'une façon plus cool par les parents. Attention, il y a un risque, il y a deux risques. Hein. C'est que les aînés prennent le pouvoir et qu'ils fassent régner l'ordre. Hein. Moi, mon aîné, j'ai vu que quand il a quitté la famille pour être pensionnaire, les trois suivants, ils se sont épanouis. Hein. Il y avait un couvercle qui était sur eux. Moi, je ne m'en rendais pas compte, mais l'aîné, pardon, hein, je peux vous dire qu'il avait une poigne de fer. Quand on lui disait « Écoute, il y a un peu le désordre dans les chambres, veille à ce que les petits frères et sœurs rangent bien. » Ah, il veillait, ça, je peux vous dire qu'il veillait. Hein. Alors lui, il veillait. Bon. Alors c'est vrai que les quatre aînés, d'ailleurs, nous ont dit toujours à ma femme et moi « Ah ben les trois petites, elles n'ont pas été élevées comme nous. » Ouais, les trois petites n'ont pas été élevées comme nous. Bon, et c'est vrai, elles n'ont pas été élevées. Mais ma petite dernière, par exemple, je me rappelle une fois, un jour à table, je ne sais pas ce qu'elle a fait, quelque chose qui n'était pas tellement terrible, mais j'ai fait vraiment les gros yeux et je l'ai grondé. J'ai vu 7 paires d'yeux noirs qui m'ont regardé, ma femme et les 6 autres enfants. Crime de lèse-majesté, je m'étais attaqué à la petite dernière. Mais cette petite dernière, elle a été élevée d'une façon certainement infiniment plus indulgente que les autres. Et elle n'a jamais posé le moindre problème. Ouais. Elle était finalement quand même sur des rails. D'une certaine manière, tout en l'adorant, les aînés, vous voyez, lui montraient les règles du jeu. Ouais, lui montraient les règles du jeu. Donc je crois qu'il faut faire attention à ce que les aînés, j'allais dire, ne deviennent pas eux-mêmes un peu tyranniques pour les petits derniers. Et il y a un deuxième écueil qui arrive quelquefois, c'est que les parents se reposent trop sur les aînés et leur collent sur le dos une charge trop lourde. Alors il y a des aînés tyrans, mais il y a aussi des aînés écrasés par les responsabilités qu'on leur donne. Ouais. Alors je crois qu'il faut faire très attention. Bon, il y a des aînés qui sont tout à fait prêts à assumer les responsabilités, même un peu trop. Puis il y en a d'autres, si on leur en donne trop, ça les écrase et ça les empêche, eux, ouais, de grandir et de s'épanouir. Donc il y a un discernement à faire, vous voyez, avec les parents, pour à la fois... C'est vrai, savoir utiliser un peu les aînés pour donner un coup de main et en même temps ne pas leur faire porter un rôle de responsabilité qu'ils ne doivent pas avoir. C'est bien les parents qui doivent être responsables, même si, c'est vrai, les aînés peuvent jouer un rôle auxiliaire qui n'est pas négligeable. Alors l'école. Alors l'école, eh bien l'école, c'est un réel problème, si vous voulez, parce qu'il faut que l'école qui doit jouer un rôle, je dirais peut-être 15-20%
de complément d'éducation. Mettons que les parents, eux, jouent un rôle.

Autant il y a des enseignants qui se refusent à faire la part complémentaire d'éducation qu'ils ont. En tout cas, il y a une chose qui est certaine, c'est que les enfants, eux, pour grandir, ils ont besoin d'une cohérence éducative entre l'école et les parents. Et quand il n'y a pas cette cohérence éducative, eh ben, ça fait beaucoup de dégâts. Ouais. Je me souviens à l'époque 68 Ardes, il y a des parents qui ont gardé des règles du jeu éducatif alors que de l'autre côté à l'école, les profs eux-mêmes étaient en pleine effervescence, voyez, et voulaient supprimer tous les interdits. Il est interdit d'interdire, ben, eux-mêmes étaient laxistes en diable. Ben, ce n'était pas facile pour les parents. Ouais. Il y a un problème du choix de l'école. L'autre jour, on m'a demandé d'écrire un article sur le choix de l'école. J'ai dit, le choix de l'école, il faut qu'il y ait cette cohérence éducative. Bon, il faut bien sûr que le principal rôle de l'école, c'est de transmettre des connaissances. Vous voyez, c'est vraiment de transmettre des connaissances. Ce que ne dit pas actuellement l'école du pédagogisme, qui se refuse à être des enseignants transmetteurs de connaissances, mais des enseignants qui accompagnent l'enfant qui découvre lui-même les méthodes d'apprentissage. On voit les dégâts, hein. On voit les dégâts avec la lecture et le calcul, hein. L'enfant n'a pas à inventer les règles pédagogiques, hein. Il doit les recevoir, hein. Et c'est d'ailleurs pour ça qu'il y a forcément un rôle éducatif de la part des enseignants, puisqu'ils ont à transmettre des choses que l'enfant n'a pas inventées. Donc il faut bien faire en sorte que l'enfant acquiert des choses qui lui sont transmises par quelqu'un qui a autorité sur lui. Donc vous voyez qu'il y a une nécessité éducative dans l'école qui est incontournable. À partir du moment où on admet que l'école est un lieu de transmission des connaissances, ouais, que ce n'est pas le rôle premier des parents de transmettre les connaissances qui permettront à l'enfant de s'intégrer dans la vie sociale, mais que ça, c'est le rôle de l'école, on voit que l'école, de ce fait, est obligée d'être elle-même en partie éducatrice. Ouais. Même si l'école devrait être plus instruction publique qu'éducation nationale, hein, l'école a un côté éducateur. Alors, ça pose tout le problème justement de l'éducation nationale. Ouais. Est-ce qu'on peut faire une éducation nationale ou est-ce qu'il faut faire des écoles, ouais, correspondant à la fois à une qualité pédagogique mais en même temps avec des valeurs éducatives conformes à celles des parents, l'État étant le garant de la mise à disposition pour les parents de ces structures scolaires. C'est ce qui se passe en Hollande. Hein. En Hollande, dès qu'il y a un besoin d'école exprimé par des citoyens, hein, on fait un appel d'offres à des associations, ouais, à but pédagogique, hein, et l'État simplement donne aux parents le ticket de coût de ces écoles, le chèque scolaire, de façon à ce que les parents puissent choisir l'école qui convient à leurs enfants. Et si aucune association ne se propose pour répondre à ce besoin scolaire, alors par suppléance, exceptionnellement, l'État fait une école publique. Ce qui fait que l'enseignement public en Hollande représente à peine un quart, voyez, de l'enseignement, hein, mais l'État joue un rôle de garant vis-à-vis des citoyens de la qualité de l'école. Alors on va dire, mais ce n'est pas du tout la culture de la France. J'allais dire, c'est vrai que ce n'est pas la culture de la France, sauf quand même pour un cas qui a fait la preuve de sa pertinence et de sa performance, c'est justement les écoles d'ingénieurs. Pour les écoles d'ingénieurs, l'État joue son rôle, c'est-à-dire qu'au lieu d'être le gérant de toutes les écoles d'ingénieurs, hein, il garantit la qualité des écoles d'ingénieurs aux parents, hein, avec une commission du titre de l'ingénieur, qui n'est pas étatique mais qui est créée par l'État. C'est-à-dire c'est un bureau veritas de la qualité de l'école. De même que vous avez des centres d'examen technique de vos voitures, voyez, l'État n'est pas le possesseur de tous les centres techniques qui vérifient vos voitures, l'état de vos voitures. Mais c'est lui qui a instauré une loi et qui oblige qu'on passe régulièrement la voiture au contrôle technique. Eh bien, c'est ça qu'il faudrait en France. Voyez. C'est des écoles qui soient examinées par un bureau veritas de la qualité de l'école, voyez, mis en place par l'État, mais que l'État n'en soit pas le gérant, mais le garant. Aujourd'hui, est-ce que l'école est examinée sur le plan de la qualité? Non. Vous voyez la démonstration que nous avons faite avec quelques amis l'autre jour à l'Assemblée nationale, hein, de la non-qualité de l'école, voyez, montre bien que l'État ne joue pas son rôle. Il est aujourd'hui dans ses propres établissements incapable d'apprendre à lire, à écrire et compter. C'est bien pour ça qu'on est en train d'essayer de faire une loi, voyez, une loi pour un socle minimum, voyez, pour qu'on soit sûr que les gosses sachent lire, écrire,
compter, raisonner en utilisant

leur langue, raisonner logiquement. Voilà le rôle de l'école qui est un rôle important et pour lequel il doit y avoir une réelle, un partenariat, si vous voulez, entre la famille et l'école, avec l'État qui joue son rôle de garant, que dans ce partenariat, les parents y trouveront leur compte. C'est ça l'avenir évident d'une société qui soit une société de liberté. Une société où c'est l'État qui est gérant de l'école n'est plus une société de liberté. Derniers acteurs, j'allais dire, les mouvements de jeunesse, qui sont également des partenaires à qui les parents jouent le rôle de donneurs d'ordre, et ils confient leurs enfants pour un complément éducatif, mais dans un cadre qui est quelquefois ludique, sportif, etc. Le sport aussi, les clubs de sport jouent un rôle éducatif, on l'a dit tout à l'heure, des coachs de sport qui souvent jouent le rôle de père, et bien le sport, les clubs de sport peuvent être également des lieux d'éducation. Ça peut être aussi des lieux de déséducation. Vous voyez, avec le dopage actuellement, il faut faire très attention. Il y a des clubs où on se dope. Vous voyez, on se dope dès le jeune âge, en vue d'attirer l'attention des sponsors. Donc tous ces mouvements qui peuvent aider, que ce soit le scoutisme, que ce soit les clubs, les associations qu'il y a dans les villes, les associations culturelles, les écoles d'art, où les gosses peuvent apprendre le dessin, la peinture, la sculpture, etc. Toutes ces structures-là sont des structures qui ont forcément en partie un rôle éducatif. Aux parents, si vous voulez, de rester les maîtres d'œuvre, les donneurs d'ordre. C'est eux qui doivent être capables de choisir à qui ils confient leurs enfants, même pour une activité qui est seconde par rapport à l'ensemble de ce que fait l'enfant, mais pour que là encore, si vous voulez, l'éducation soit conforme. Parce que finalement, c'est pareil, dans le sport ou dans l'art, il y a une part éducative. Il faut que cette part éducative n'aille pas à l'encontre de l'éducation globale que donnent les parents. Un enfant, ça a besoin de cohérence. Dans le monde de l'éducation, un enfant a besoin de cohérence. Cohérence entre les parents, entre le père et la mère. Cohérence dans les gens que les parents font fréquenter à leurs enfants. La famille éloignée. Les cousins, les cousines, les grands-parents, tout ça, les parents doivent rester les pilotes, l'école, les mouvements de jeunesse. Et il n'y a qu'une chose qui va terminer un rôle éducatif et pour lequel les parents n'auront plus la possibilité de jouer un rôle, c'est le monde du travail. C'est le monde du travail. Quand l'enfant rentre dans le monde du travail, il va encore tomber sur une structure qui, peu ou prou, a un rôle ou éducateur ou déséducateur d'ailleurs. Mais là, les parents n'y pourront rien. C'est à l'enfant devenu lui-même adulte, de faire en sorte que dans le monde du travail, il ne voit pas se détruire tout ce qu'ont fait ses parents pour lui et qu'il ne soit pas déséduqué dans le monde du travail. Il y a des mondes du travail aujourd'hui qui déséduquent les jeunes et les hommes et les femmes.

Le Seigneur ton Dieu voulait t'éprouver et savoir ce que tu as dans le cœur. Allais-tu garder ses commandements, oui ou non ? Deutéronome 8, 2.

Bonjour à tous. Je voudrais vous dire d'abord que, en réfléchissant et en préparant ce que je vous dirai ce matin, il m'a semblé que ce qui était le plus utile, ça n'était pas de vous apporter des réponses définitives sur des questions difficiles, mais de vous stimuler. Vous m'entendez bien là ? Parce que s'il y en a qui n'entendent pas, vous levez la main et puis je ne sais pas ce qu'on fait. Mais de vous stimuler pour que vous réfléchissiez. Parce que nous sommes pla-

passer devant des questions qui concernent notre existence humaine. Certains ont des capacités différentes des autres, des connaissances différentes des autres, des grâces différentes des autres, mais personne, quels que soient ses moyens, personne ne peut économiser le fait de réfléchir par lui-même, avec les moyens qu'il a, pour trouver les réponses qu'il peut. Mais en fait, les seules réponses réelles que l'on trouvera, c'est celles que l'on mettra en pratique. Donc je ne suis pas venu ici pour vous faire la théorie de la vocation d'homme et de femme, mais pour alimenter, susciter, provoquer votre réflexion. La différence sexuelle est quelque chose de très bizarre dans notre culture. On pourrait dire que pour des gens simples, comme j'espère il y en a beaucoup parmi nous, ils savent qu'un petit garçon ou une petite fille de 4 ou 5 ans a tout compris. Et ils voient très bien la différence entre un garçon et une fille. Malheureusement, on ne reste pas toute sa vie à l'état de petit garçon ou de petite fille de 4 ou 5 ans. Et dans notre monde adulte, apparemment, ces évidences de la petite enfance sont devenues troubles, au point qu'on ne sait plus très bien si on sait. Je voudrais, pour attirer votre attention sur ce qu'on peut appeler quand même, sinon un malaise, au moins un trouble, relever deux aspects. Dans le siècle écoulé, c'est-à-dire en gros à partir de la fin du 19e siècle jusqu'à nos jours, il y a eu tout un travail dans notre culture occidentale sous le drapeau, le fanion, la bannière, ça dépend si on est catholique ou pas catholique, militaire, de la psychologie, de la psychanalyse. Et ces différents modes de travail, ces modes d'approche de l'expérience humaine nous ont aidés ou nous ont conduits à passer d'une compréhension biologique de la sexualité à une compréhension psychique. C'est-à-dire que la différence n'est pas simplement une différence dans les corps, mais donc dans la perception que l'on a des corps, dans ce qu'on voit, mais c'est aussi une différence dans ce que l'on comprend, et même plus profondément que dans ce que l'on comprend, dans ce qui est derrière ce que l'on comprend et que l'on ne connaît pas soi-même. Et du coup, on est passé d'une sorte de fatalisme devant le désir sexuel qu'on pouvait pratiquement identifier à un désir animal. On est passé d'un fatalisme à une analyse plus sophistiquée des énergies psychiques et pas simplement d'une pulsion. Et donc, on peut supposer que tout ce travail, tout ce chemin qui a été parcouru pendant le XXe siècle a permis ou a rendu possible une meilleure intelligence de la constitution sexuelle de l'humanité, à une meilleure compréhension du lien entre physiologie et représentation, psychologie, ou entre nature et culture. Il faut bien dire qu'au point où nous en sommes du chemin, je ne sais pas, enfin si je sais qu'il y a un certain nombre d'aspects qui ont été éclairés, mais que le résultat final n'est quand même pas lumineux. Deuxième approche de notre réflexion, une sorte de paradoxe de notre culture moderne qui est quand même dominée

massivement par les sciences de l'observation, qui ont permis une connaissance affirmée et affinée de l'être humain, non seulement dans ses caractères visibles, mais même dans ses constituants invisibles, jusqu'à identifier l'ADN, les gènes, c'est-à-dire ce qui sont des éléments spécifiques de l'individu, ce qui fait que je suis comparable à aucun autre. Et donc une connaissance de plus en plus fine des éléments qui différencient chacun de son voisin ou de sa voisine, et simultanément une contestation très forte des fondements physiologiques de la sexualité. La sexualité ne serait pas d'abord dans le corps, elle serait d'abord dans la tête. On ne naît pas, c'est le discours qu'on nous tient, on ne naît pas homme ou femme, on le devient. Et la complémentarité sexuelle ne serait non pas une donnée reçue, mais un choix, soit un choix libre, par le choix que l'on fait du sexe partenaire, soit un choix imposé par l'éducation. On modèle l'image des garçons et des filles, soit par une tendance naturelle, involontaire. On a été jusqu'à parler du gène de l'homosexualité. Je ne suis pas responsable de mes désirs. Voilà, ces éléments simplement pour nous aider à sentir combien la question de la différence homme-femme se pose dans un contexte culturel qui ne simplifie pas les choses, qui n'éclaire pas beaucoup et qui a tendance à les brouiller. Et nous essayons, du moins j'espère, nous essayons d'être chrétiens là-dedans, dans cet univers culturel, dans ces discours souvent contradictoires, où on affirme tour à tour que le désir est inscrit dans la biologie de l'homme, ou bien qu'il est inscrit seulement dans sa psychologie, qu'on est absolument libre ou que finalement on n'a pas de liberté. Et on se trouve avec des gens autour de nous qui disent ces choses-là comme des choses naturelles, allant de soi, comme si ça faisait partie du béaba de ce que nos ministres de l'Éducation nationale appellent maintenant les fondamentaux, qui ne sont plus simplement de lire et de compter, mais de partager des idéologies confuses qui circulent à travers la société. On essaye d'être chrétien là-dedans. Qu'est-ce que nous pouvons tirer comme lumière, non seulement de notre expérience de foi, de ce que nous ressentons comme croyants, comme désir d'être fidèles au Christ à travers notre vie de tous les jours, ce qui est déjà énorme et pas simple, mais plus profondément, ou plutôt plus généralement, qu'est-ce que nous recevons de la révélation divine ? Car être chrétien, ça n'est pas simplement éprouver un sentiment fort à l'égard du Christ, c'est croire et adhérer à une parole que le Christ nous a donnée de la part de Dieu. Quand nous regardons la Bible, et en particulier les récits de la création, nous nous trouvons devant un certain nombre d'affirmations qui peuvent peut-être nous aider à réfléchir. Je voudrais en relever simplement quelques éléments. Le premier élément,
c'est que la différence entre Adam et Ève, entre l'homme et la femme, n'est pas seulement imaginaire ou psychique. Ça n'est pas simplement que Adam s'imagine comme un homme ou que Ève s'imagine comme une femme, mais elle est biologique, inscrite dans leur corps. Et cette différence, le fait qu'ils ne sont pas pareils, est constitutive. C'est ça qui fait qu'ils sont chacun ce qu'ils sont. Elle est normative, c'est-à-dire qu'elle conditionne leur rapport d'homme et de femme. Vous connaissez l'histoire, donc je ne vais pas vous la raconter à nouveau. Vous savez qu'Adam et Ève, dans la Bible, se baladaient tout nus dans le jardin d'Éden et qu'ils n'en avaient pas honte. Et c'est seulement après qu'ils soient entrés dans la convoitise du savoir universel et qu'ils aient mangé la pomme, que leur nudité leur est apparue. Et quand Dieu les fait sortir du jardin, il les fait entrer dans une nouvelle étape de l'existence humaine. Cette sortie du jardin va marquer une transformation profonde de la relation entre l'homme et la femme. Non seulement ils vont s'apercevoir qu'ils sont nus et ils vont se couvrir avec des feuilles, mais, on pourrait dire d'une certaine façon dans ma manière de parler, ils font leur entrée dans l'histoire humaine, dans le temps. Et cette entrée dans l'histoire humaine, c'est leur entrée dans notre monde. Ce qui veut dire que dans notre monde, dans notre expérience humaine, telle que nous la connaissons, la relation homme-femme ne peut pas être automatiquement innocente. Elle est toujours habité en même temps du sentiment de la confusion et du trouble. Non pas parce que ce serait une mauvaise chose, puisqu'elle existait déjà dans le jardin, mais que c'est une chose, une expérience humaine, qui est marquée par la rupture qui s'est constituée en sortant du jardin, et qui fait que le regard de l'un sur l'autre n'est plus naturellement innocent. Et c'est pourquoi il se couvre de feuilles. Cette expérience du trouble ou de la pudeur qui surgit à partir du moment où ils veulent obtenir la connaissance absolue sur l'homme nous aide à comprendre que notre quête permanente pour comprendre, analyser et décortiquer l'expérience humaine s'accompagne aussi d'une sorte de voilement permanent. L'homme ne peut jamais, en ce monde et dans notre temps, devenir absolument transparent. La connaissance de l'expérience humaine, la réflexion sur ce que nous vivons, la recherche pour essayer de mieux vivre, va devenir une partie de ce travail laborieux qui est le signe de la punition qui a frappé Adam et Ève. À partir de maintenant, pour trouver son chemin, il va falloir travailler. Il va falloir creuser, il va falloir réfléchir, il va falloir s'investir, y compris pour ce qui pourrait apparaître comme le plus naturel, comme respirer, manger, boire, dormir, aimer. Quoi de plus naturel que tout ça?
Et pourtant, dans tout ça, il va rester perpétuellement un voile d'énigme qui nous oblige continuellement à creuser, à approfondir, à chercher le chemin que Dieu nous propose. Il n'y a plus d'évidence. Cette histoire humaine dans laquelle Adam et Ève sont entrés est traversée par le désir qui porte l'homme et la femme l'un vers l'autre, mais ce désir, ils ne le vivront pas comme une simple relation harmonieuse, ils le vivront, alors on peut choisir des mots différents selon l'image qu'on veut donner, ils le vivront comme une aventure, ils le vivront comme une épreuve, ils le vivront comme une tentation permanente de domination. La relation aimante, respectueuse et constructive des partenaires est elle aussi un travail de conversion. La génération, la mise au monde des enfants, et pas seulement leur engendrement et leur naissance au moment précis de leur naissance, mais leur mise au monde et leur éducation, est marquée par l'épreuve. L'enfantement dans la douleur, ça n'est pas simplement la douleur physique de la naissance, de l'accouchement. On peut supprimer la douleur physique, on peut anesthésier, mais nous savons que cette douleur de l'enfantement est plus large. Il peut y avoir un accouchement sans douleur, il n'y a pas d'éducation sans douleur. À partir de ces points qui éclairent un peu notre réflexion, peut-être que nous pourrions mesurer qu'il y a une interprétation des relations collectives et pas simplement individuelles, des hommes et des femmes, y compris dans leurs conflits. J'ai évoqué tout à l'heure la tentation de la domination. Il faut évoquer évidemment, car c'est tout de suite après, la tentation de la jalousie entre les frères. Caïn tue Abel. Ça veut dire que l'accomplissement de soi dans une relation amoureuse s'accompagne toujours d'une lutte, non pas avec l'autre, mais avec soi-même. Un deuxième temps, je voudrais nous aider à réfléchir sur comment s'exprime le refus de la différence. Et à travers ce que je vais vous dire, je voudrais que vous ne voyiez pas un jugement moral, ni un moyen d'interpréter des cas particuliers que vous pouvez connaître, mais simplement une espèce de sélection, de prise de conscience d'un certain nombre de courants de pensée qui nous entourent. On pourrait dire une série de négations. La première négation porte évidemment sur l'unité de la personne humaine, son unité entre le corps et l'âme, entre la physiologie, la psychologie, l'affectivité et la vie spirituelle. Comment aider à comprendre? Non pas que l'Église
s'occupe de nos histoires de chambre à coucher, même si c'est comme ça que c'est vu et présenté. Mais si vous voulez bien avoir un instant un regard bienveillant, je n'en doute pas, sur l'effort que l'Église accomplit dans ce domaine, il faut comprendre que la pointe de son investissement, qui est considérable, je ne parle pas simplement des enseignements du pape, des papes, depuis plus d'un siècle, mais je parle de l'investissement innombrable de chrétiens depuis au moins un demi-siècle en France, pour accompagner la préparation au mariage. Est-ce que vous avez essayé une fois, à partir de votre expérience? C'est un exercice un peu illusoire, mais enfin ça fait rien, ça aide à réfléchir. À partir de votre expérience, est-ce que vous avez essayé une fois d'imaginer ce que ça représente d'heures par personne? Quelle masse d'investissement humain représente 50 années de préparation au mariage? Pourquoi est-ce que l'Église s'est tellement investie dans ce terrain? Évidemment, pour une raison première que personne ne dit, mais qui est quand même importante, c'est que globalement, on espère aider les gens qui se marient à réussir. Et comme eux, ils espèrent réussir, on finit à un moment par se rencontrer. Bon. Mais plus profondément, qu'est-ce qu'il y a derrière cette volonté de les aider à réussir? Il y a la conviction que ce qu'ils vivent, l'amour qu'ils vivent, leur relation d'homme et de femme, leur vocation de parents, la manière dont ils vont accomplir cette vocation à travers les années, tout ça a quelque chose à voir avec Dieu. Et si on n'est pas convaincu que notre relation à Dieu est engagée profondément dans cette relation entre l'homme et la femme, alors tout ce qu'on fait n'a aucun sens. Il vaut mieux dire, le mariage c'est une affaire humaine comme le travail, comme les soins hospitaliers, ce qu'on veut, bon, mais ça n'a rien à voir avec Dieu. Bon. Si on est vraiment convaincu qu'il y a là quelque chose qui touche, non pas simplement les corps, non pas simplement la psychologie, non pas simplement l'affectivité, qui sont évidemment concernés dans toute cette expérience, mais quelque chose qui touche à la vie spirituelle, c'est-à-dire à la communion de chacun avec Dieu. Alors évidemment, la question de la conception unifiée de la personne humaine, des liens étroits qui unissent le corps et l'âme de façon indissociable, devient une question centrale. Chaque fois que l'on développe une explication de la relation entre l'homme et la femme qui fait l'économie de cette connexion intime entre le corps et l'âme et qui donne l'impression qu'on peut traiter le corps d'un côté avec ses pulsions, ses désirs, ses modes d'expression sexuelle, qui n'engage pas l'esprit, l'affectivité, l'âme, comme si on pouvait imaginer de dissocier dans l'être humain ce qui relève de sa condition de mammifère et ce qui relève de sa condition de fils de Dieu. Eh bien, Dieu a voulu faire ses enfants avec des mammifères,
Alors on n'y peut rien, c'est comme ça. Et il faut assumer ça. Donc la première négation que nous connaissons bien, bien sûr, j'ai des relations, mais ça n'engage à rien. Il n'y a pas de sentiment, il n'y a pas d'engagement, on reste libre. Parce qu'il n'y a que le corps qui est engagé. Quelle vision de l'être humain il y a derrière ça? Un petit peu mieux, on dirait, bon, on se plaît bien ensemble, mais enfin, pas jusqu'au point de nous engager l'un envers l'autre. Quelle est la part qui n'est pas engagée? Où est-ce qu'elle est située? Est-ce qu'il faut, avec des cartes, chercher l'emplacement de l'âme dans l'être humain? Et si cet emplacement de l'âme, c'était tout simplement son corps et son affectivité, alors qu'est-ce qui reste? Donc, négation de l'unité de la personne humaine. Négation de la vocation de l'homme et de la femme à rejoindre ce qui est séparé. J'ai évoqué tout à l'heure comment la création instaurait cette séparation et cette différence entre l'homme et la femme. Mais cette séparation et cette dissociation inscrit en même temps un appel à reconstituer l'unité, à faire se rejoindre ce qui a été séparé, à ressouder l'unité originelle. Refuser de considérer que la relation d'un homme et d'une femme a un caractère unique qui ne se retrouve pas dans la relation d'un homme et d'un homme ou d'une femme et d'une femme. Négation de la transmission de la vie. Je n'ai pas bien besoin de m'étendre. Nous savons très bien comment notre société, depuis plusieurs décennies, échappe d'une certaine façon à la mission de la transmission de la vie. Négation de la dimension sociale de la relation homme-femme, réduite à une question purement privée. Nous nous aimons, nous nous mettons d'accord entre gens adultes et libres pour constituer une association. Vous savez que dans la loi civile française, ça s'appelle un pax. Voilà. Nous nous mettons d'accord pour constituer une association dans laquelle nous choisissons de définir des obligations l'un envers l'autre et d'essayer de les respecter. Bon. C'est évident que cette manière d'approcher l'union de l'homme et de la femme est plus exigeante qu'une relation simplement accidentelle et sans aucun engagement. C'est pas parce qu'on pense que ça n'est pas le must de la vie conjugale que c'est rien. Mais il reste que c'est une convention purement privée. On s'est mis d'accord, voilà. Seulement, ce qu'on oublie souvent de dire, et ce qui n'est pas, c'est pas un oubli délibéré pour cacher quelque chose, c'est un oubli profond, ce qu'on appelle une occultation, c'est-à-dire ce qu'on ne veut pas voir, c'est que quand on se met d'accord, on n'est pas exactement d'accord de la même façon. C'est-à-dire qu'il y en a un qui dit « ce sera comme ça » et l'autre qui dit « je suis d'accord ». Ça peut être alternatif, hein, c'est pas toujours le même et c'est pas toujours sur les mêmes questions. Mais quand on dit on s'est mis d'accord, en général, ça veut dire qu'il y en a un qui a dit quelque chose et que l'autre s'est mis d'accord. Voilà. Bien. Et puis il y a un jour où, ben,
il n'est plus d'accord. Mais ben, pourtant, on était d'accord. Ah ben, on était d'accord, oui, enfin. Tu pensais que j'étais d'accord. Voilà. Bon. C'est pour, je dis ça pour souligner ce qu'il peut y avoir, non pas de méchant, de pécamineux, de dissimulateur, mais simplement d'instable, d'indéfini dans ce genre d'accord particulier. Le refus de considérer que l'engagement de l'homme et de la femme dans leur relation mutuelle concerne l'ensemble de la société. Et ce refus, malheureusement, n'est pas seulement le fait des particuliers, ce qui serait compréhensible. Ça arrive, des jeunes, mais ça ne regarde personne, on s'aime, on se met ensemble. Qu'est-ce que ça a à voir avec la société, tout ça? Bon, on peut comprendre que des gens aient cette idée dans la tête. Mais que des responsables politiques qui ont la charge de la vie d'une société acceptent cette vision et la mettent en pratique au point qu'on arrive petit à petit à ce que le mariage, dans sa dimension sociale, se trouve réduit à un accord privé. Et si vous regardez bien les réformes successives qui se produisent, vont toujours dans ce sens. C'est-à-dire, bon, le mariage, c'est un accord, on s'est mis d'accord et on a fait une démarche pour que cet accord soit public. Bon, ben, si on n'est plus d'accord, on peut faire une démarche pour que notre désaccord soit public. Et puis, qu'est-ce que ça fait? Ça veut dire qu'il n'y a que les intéressés qui ont quelque chose à perdre là-dedans. Ça veut dire qu'on a renoncé à comprendre comment l'union de l'homme et de la femme était un élément déterminant de la construction de la vie sociale et de la nourriture et du développement du tissu social. Pour terminer, je voudrais essayer de vous faire quelques propositions sous un titre évocateur. Que faire? Le canal est à côté, mais vous n'allez pas tous vous jeter dans le canal. Donc, les survivants vont bien être obligés de faire quelque chose. Qu'est-ce qu'ils vont pouvoir faire? Voilà. Qu'est-ce qu'on peut faire? Alors, j'ai 4 propositions et une 5e. La première, un travail sur nous-mêmes qui est sans cesse à recommencer. Adhérer profondément à son identité sexuelle. Intégrer progressivement et si possible au long de la phase de l'éducation, de l'enfance à l'âge adulte, ce qui donne quand même une bonne 20aine d'années, hein, parce que vu le moment où on devient adulte aujourd'hui, vous avez de la marge, hein, donc vous pouvez... Ça peut prendre un certain temps. Bon. Alors, comment, pendant cette période, on va intégrer petit à petit le fait d'être un garçon et pas une fille? Ou une fille et pas un garçon? Et accepter que moi, je suis cet homme ou cette femme, je suis un homme ou une femme, avec ce que ça a d'insatisfaisant. Voilà. Ce que ça a d'insatisfait, et avec le sentiment qui peut être agaçant, enfin qui est réel, qu'on a toujours besoin de l'autre sexe. Ne serait-ce que pour naître. On a bien essayé toutes sortes de méthodes, mais enfin, bon. Quelquefois, quand des jeunes me posent la question sur le rôle spécifique de l'homme et de la femme, en ayant l'air de croire que je suis un primate qui n'a pas compris l'évolution de la société,
Mais ils le disent gentiment parce qu'ils sont... Ils ne sont même pas méchants, vous savez. Alors, je leur dis, mais... je ne serai jamais mère. Ça peut vous paraître bizarre, mais enfin, c'est comme ça. C'est une insatisfaction perpétuelle que les hommes doivent supporter. Et les femmes en ont d'autres à supporter, je suppose. Bon. On est toujours débiteur vis-à-vis de l'autre sexe. On a toujours besoin de l'autre sexe pour être humain. Deuxième piste, accepter que le désir, pour prendre un terme général, que le désir soit l'expression de cette limite et de cette tension, voilà, de cet attrait, de ce besoin. Sans être capable de l'effacer. On peut faire toutes sortes de choses. On ne peut pas effacer la pulsion intérieure. Et ça fait partie de notre condition humaine. Est-ce que je suis capable de progresser dans non seulement la reconnaissance de ce dynamisme qui m'habite, mais aussi dans une gestion positive de ce dynamisme? Troisième piste, accepter que les rôles de chacun soient marqués par la différence, même si je sais très bien, comme vous le savez, que la définition des rôles, les contours que prennent les rôles masculins et féminins, ne sont pas éternels, ne sont pas intangibles et qu'ils dépendent, pour une bonne part, d'une certaine conception de la vie commune. On sait très bien que le rôle masculin ou le rôle féminin dans notre société d'aujourd'hui ne sont pas ce qu'ils étaient il y a un siècle. Bon. Mais il n'empêche qu'il est toujours intéressant d'essayer de comprendre en quoi nous avons une spécificité pour accomplir des tâches y compris dans des rôles analogues. Et en tout cas, comment est-ce que nous assumons la mission de la paternité ou de la maternité? Quatrième piste, accepter et donc réfléchir et donc revenir sur son expérience, accepter que la relation homme-femme soit à la fois un sommet des relations interpersonnelles et une aventure sans cesse renouvelée. Hier soir, je vous demande pardon à ceux que je vais citer, mais comme ils sont les seuls à se connaître, ça n'est pas très dangereux. Hier soir, en marchant le long de la rivière, là, j'ai vu sur un banc un vieux monsieur et une vieille dame qui étaient assis. Enfin, je dis vieux, tout est relatif. Ils avaient sûrement plus de 70 ans, quoi. Et voilà, ils étaient comme deux amoureux et on avait l'impression que le vieux monsieur faisait la cour à sa femme. C'était très beau. Quand on célèbre des noces d'or ou d'autres métals précieux, que des petits-enfants ou des arrière-petits-enfants assistent à ça, la bouche ouverte, en disant « mais comment est-ce qu'ils ont pu faire ?» Bon. Peut-être qu'ils ont tout simplement accepté que tout ne soit pas définitivement arrêté dans les premières années de leur mariage. Que même s'ils ont connu un très grand amour et une très belle union, il a fallu, il faut, vous le savez, la reconstruire, j'allais dire tranche par tranche, époque par époque. Et donc,
accepter que cette relation homme-femme ne soit pas intemporelle, mais qu'elle soit inscrite dans l'histoire et donc qu'elle change, que chacun des partenaires change et que leur union évolue et qu'ils recommencent, même passé 70 ans, à exprimer ce qui est nouveau dans leur manière de s'aimer. C'était donc mes 4 propositions. Et la 5e, qui est plus importante, enfin qui demande plus de développement, mais que je vais évoquer rapidement, concerne l'éducation affective des jeunes, car évidemment, toutes ces questions commencent, on ne sait pas quand, parce que, vous savez, en reculant toujours le moment où se passent les choses décisives, ça remonte maintenant avant la naissance. Mais enfin, en tout cas, c'est certainement après la naissance. Voilà. Alors, 4 questions. Surmonter la faiblesse d'une éducation sexuelle réduite à une économie du désir dont la seule règle est aujourd'hui la protection sanitaire. Si l'image que nous donnons de la relation de l'homme et de la femme à des jeunes adolescents est simplement l'image d'un danger à éviter, on ne se prépare pas des lendemains très heureux. Si l'image que l'on donne de la relation homme-femme est simplement la question de savoir comment on va apaiser son désir, on ne se prépare pas des lendemains très heureux. Donc, premier objectif, il faut surmonter cette lacune profonde et très étendue de ce qu'on appelle gentiment l'éducation sexuelle et mettre en œuvre une véritable éducation affective, qui n'est pas simplement sexuelle, mais qui intègre la personne. Un autre aspect, sortir, comme on peut, d'une culture dans laquelle la relation sexuelle est caricaturée par 2 périls. Le premier, la fécondité. Vous pouvez faire ce que vous voulez, pourvu que vous ne tombiez pas enceinte. Voilà. Vous imaginez comment cette espèce de leitmotiv permanent des moyens d'éviter la grossesse, comme une sorte d'objectif prioritaire, peut modeler petit à petit une mentalité par rapport à l'amour et à la génération. Et deuxième péril, les maladies sexuellement transmissibles, le partenaire est un danger potentiel, danger mortel. Je crois que si on voulait fabriquer une société de névrosés et d'impuissants, on ne ferait pas autrement. Parce que l'image négative, en contrepoint, évidemment que ça n'est pas l'intention des gens qui le font, mais l'image négative qu'ils produisent, quelque chose qui fait fuir. Si avoir des enfants, c'est le plus grand malheur qui puisse arriver. Et si aimer un homme ou une femme, c'est prendre un risque mortel, alors, il faut vraiment trouver des héros, hein.

Troisième piste, aider, et ça c'est difficile, aider les garçons et les filles à prendre conscience de leur identité sexuelle en ne les condamnant pas à la mixité perpétuelle. Vous savez, enfin je pense pour la plupart d'entre vous, comment notre société est passée insensiblement d'une sorte de phobie de la mixité à une phobie de la séparation. Il y a 50 ans, on n'imaginait pas qu'on pouvait être au collège avec des garçons et des filles, et aujourd'hui, on n'imagine pas qu'on puisse être au collège s'il n'y a pas des garçons et des filles ensemble. Alors, je n'ai pas les qualifications certainement très poussé et nécessaire pour vous expliquer comment ce changement de pratique est un progrès considérable pour l'avenir de l'espèce humaine, mais je peux vous dire que si on ne trouve pas le moyen de réintroduire dans ce dispositif quasiment unanimement mixte, quel que soit l'âge et quelle que soit la situation, si on n'arrive pas à réintroduire des temps où les garçons sont ensemble et où les filles sont ensemble, et où ils peuvent dire des choses qu'ils ne diront jamais devant les autres, alors on les prive d'une part de leur identité. Et chaque fois qu'on réussit, ce qui arrive quand même quelquefois dans des occasions privilégiées, surtout si on s'obstine, chaque fois qu'on réussit à convaincre qu'il vaudrait mieux faire une table de garçons et une table de filles, ou faire un groupe de garçons et un groupe de filles pendant un temps de partage, etc. Les animateurs disent « c'est extraordinaire, ils disent des choses qu'ils ne disent jamais quand ils sont ensemble ». Ben évidemment, n'importe quel organisateur de travail de groupe sait très bien que quand on change la composition des groupes, on change le contenu. Et y compris quand on fait de la préparation au mariage. Si on arrive une fois à faire un temps les hommes d'un côté, un temps les femmes de l'autre, là aussi on découvre des choses qu'on n'entend jamais quand ils sont ensemble. Mais c'est normal. Ça veut dire comment est-ce que nous faisons apparaître les pôles sexuels dans la vie courante, les pôles garçons et les pôles filles. Et si nous n'arrivons jamais à les faire apparaître, il y a à craindre qu'ils auront du mal à percevoir la différence. Car une différence qui serait simplement une différence théorique, mais qui ne s'exprimerait jamais dans la pratique, devient difficile à comprendre. Enfin, et ce serait le plus bel objectif, quand on peut l'atteindre, au moins partiellement, aider les adolescents à découvrir que leur désir est un langage et un message pour une aventure d'amour. Pendant un temps, ça peut être une source de malaise pour eux ou de mal-être. Et il faut que petit à petit, ils apprennent à découvrir que cette force qui les trouble, qui les perturbe, est un message qui les prédispose à vivre une grande aventure. Et que ce qui est inscrit dans leur corps, dans leur tête, dans leur affectivité, dans leur psychologie, dans leur liberté, c'est un code, c'est une analogie, ne prenez pas ça au sens étroit du terme, c'est un code génétique qui veut signifier l'appel qu'ils ont reçu de Dieu depuis les commencements du monde et qui se concrétise aujourd'hui dans leur personne. Ils ont le sentiment naturel et bien normal qu'ils vivent quelque chose qu'ils sont les seuls à vivre, que personne ne peut comprendre, surtout pas leurs parents, et qu'ils sont complètement dans un univers où ils sont abandonnés
à une torture insoutenable. Et il faut que petit à petit, par la collaboration croisée d'un certain nombre d'interlocuteurs,

à vivre notre propre vie dans ce contexte, peut-être que nous pouvons espérer en donner une image positive à ceux qui nous suivent et les aider à accueillir réellement leur vocation d'homme et de femme pour les années qui viennent. Je vous remercie.

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2: Enseigne-moi ton chemin, Seigneur. Psaume 26, 11.

Aujourd'hui, nous abordons le troisième volet de ce partage contemplatif sur le mystère de Marie, en la contemplant aujourd'hui comme signe d'espérance et de consolation. Donc, dans un premier temps, je voudrais vous partager un certain nombre de réflexions au sujet de Marie, signe d'espérance et de consolation. L'expression est du Concile Vatican II, on va y revenir tout de suite. Et puis ensuite, Sœur Claire vous proposera quelques prolongements, quelques heureux prolongements de mes balbutiements. Heureusement que la Vierge Marie est signe d'espérance et de consolation, ça tombe bien, parce que nous avons tous besoin que notre espérance soit entretenue, soit cultivée, soit fortifiée, et surtout soit bien placée. Nous avons besoin de ne pas placer notre espérance n'importe où, sur n'importe quel objet. Et puis nous avons tous aussi besoin de consolation, parce que la vie spirituelle n'est tout de même pas faite uniquement d'une succession, d'une accumulation, d'une sorte de capitalisation de désolation. Les désolations dans la vie humaine, tout court, et même dans la vie spirituelle, elles ne manquent pas. Voilà, je n'ai pas besoin de vous interroger pour connaître votre réponse. Bien sûr, nous les vivons plus ou moins bien, mais elles ne font pas défaut. Mais la vérité, c'est que les consolations ne font pas défaut non plus, mais nous ne savons pas toujours non plus les accueillir. Je n'ai pas besoin d'entreprendre de longues démonstrations pour mettre en valeur le fait que nous avons tous, si nous sommes honnêtes, nous devons le reconnaître, nous avons tous quand même de vraies difficultés à accueillir les désolations. Mais il faut aller jusqu'à reconnaître que nous avons aussi de vraies difficultés à accueillir les consolations. Reconnaissons tout de même que c'est dommage. Alors, la Vierge Marie

qui est, comme cela nous a été dit hier, notre mère, justement, peut beaucoup nous aider à persévérer dans l'espérance et à accueillir, la consolation, à accueillir le Consolateur. Elle est le temple et l'épouse du Saint-Esprit. Alors, comme je le disais au début, le thème de cette troisième rencontre, et comme le suggérait Sœur Claire au début, il y a effectivement un crescendo dans nos trois partages successifs, puisque nous allons évoquer aujourd'hui Marie glorifiée en son corps et son âme, dans le mystère de son Assomption. Marie, signe d'espérance et de consolation, c'est une expression empruntée directement à un passage d'un document important du Concile Vatican II. Parmi les documents importants du Concile Vatican II, il y a une constitution, un document sur l'Église, la constitution Lumen Gentium, Lumière des Nations. Et ce document se termine par un chapitre, un magnifique chapitre, sur la Bienheureuse Vierge Marie, Mère de Dieu dans le mystère du Christ et de l'Église. Et dans ce développement, qui est une vaste synthèse sur le mystère de Marie, dans le mystère du Christ et de l'Église, nous lisons cette expression qui qualifie Marie de signe d'espérance certaine et de consolation. Je vous lis le passage de ce document. « Si la Mère de Jésus, déjà glorifiée au ciel en son corps et son âme, est l'image et le commencement de ce que sera l'Église en sa forme achevée au siècle à venir, c'est-à-dire lorsque l'Église sera consommée dans la gloire tout entière. Eh bien, sur la terre, jusqu'à l'avènement du jour du Seigneur, elle brille devant le peuple de Dieu en marche comme un signe d'espérance certaine et de consolation. » Donc, si j'ose dire avec un peu d'humour, les pères du Concile Vatican II nous présentent la Vierge Marie comme un brillant sujet. C'est le moins qu'on puisse dire. Dans le sens où elle brille comme un signe d'espérance certaine et de consolation. C'est un peu un pléonasme de parler d'espérance certaine, parce que l'espérance théologale, soit elle est certitude, soit elle n'est rien. L'espérance, c'est pas une espèce d'à peu près, c'est pas une demi-certitude. Soit on espère, soit on n'espère pas. Mais l'espérance théologale, l'espérance de l'Église, ça n'est pas une demi-certitude. C'est une espérance assurée. Bon, autrement dit, ce que l'Église nous dit à travers cela, c'est que ce que l'Écriture sainte nous dit d'Abraham, espérant contre toute espérance, comme le dit l'Épître aux Romains, et qui fait de lui, comme vous le savez, le père des croyants, vaut plus encore pour Marie, pour celle qui brille déjà comme un signe d'espérance assurée et de consolation, devant le peuple de Dieu en marche, devant le peuple de Dieu en pèlerinage, que nous sommes. Marie est la mère des croyants. Et avec Jean-Baptiste, elle prépare de manière unique les chemins du Seigneur. Alors, ce qui est important, c'est de prendre conscience, surtout que parfois cela a été contesté tout à fait à tort, bien entendu, la Vierge Marie, glorifiée en son corps et son âme, donc Notre-Dame de l'Assomption, qui partage donc désormais la gloire de son Fils,
la coopération de Marie à l'œuvre du salut qui a déjà été évoquée hier ne s'interrompt pas, hein, mais elle se poursuit. Et elle se poursuit d'autant plus que Marie est glorifiée. Et donc Marie continue de nous obtenir, continue plus que jamais, on va en parler plus précisément, de nous obtenir une ferme espérance, c'est-à-dire une véritable espérance, tout simplement, espérance digne de ce nom, et tous les dons qui assurent notre salut éternel. Hier, lors de son intervention, Sœur Claire a judicieusement attiré notre attention sur ce qu'elle a appelé les œuvres de miséricorde de Marie, notamment ici à Lourdes. Et en mettant en valeur, en particulier, trois grandes œuvres de miséricorde spirituelle que Notre-Dame a véritablement mis en acte ici à Lourdes, à savoir enseigner les ignorants, avertir les pécheurs que nous sommes, et consoler les affligés. Et je voudrais vous proposer un petit prolongement justement sur cette consolation des affligés à laquelle Marie participe. À ce sujet, pendant l'année jubilaire de l'an 2000, le cardinal Martini, qui était donc l'archevêque de Milan, a publié une magnifique lettre pastorale, qui est en fait une méditation très profonde sur la Vierge du Samedi Saint. Et dans cette lettre pastorale, personnellement, je ne cesse de relire tellement elle est profonde et riche. Dans cette lettre pastorale, le cardinal Martini distingue trois types de consolation dont Marie est la médiatrice. C'est très suggestif, et je l'évoque parce que cela peut, d'une part, rejoindre, d'une manière ou d'une autre, l'expérience, telle ou telle expérience que nous pouvons avoir déjà faite les uns et les autres, tout au moins par bribes, et puis aussi, ouvrir un peu notre horizon sur ce que Marie peut et aimerait bien faire dans nos vies. Si nous voulons bien y consentir un peu plus. Alors le cardinal Martini distingue trois grandes consolations, qu'il appelle tout d'abord la consolation de l'esprit, puis la consolation du cœur, et puis enfin ce qu'il appelle la consolation de la vie. Alors je vais bien sûr aller à l'essentiel, mais essayer de vous donner de manière très, très résumée, synthétique, un peu un aperçu, un éclairage sur comment il comprend chacune de ces consolations, dont Marie est la médiatrice. Et donc, autant de grâce, si vous voulez, de consolation que Marie nous obtient. Et donc, des consolations qui font partie de ces dons, de ces grâces qu'elle nous obtient, en vue de notre sanctification et même, bien sûr, de notre salut éternel. Donc tout cela, ça fait partie du prolongement de la coopération de Marie à l'œuvre du salut. Alors une première consolation évoquée par le cardinal Martini, c'est ce qu'il appelle la consolation de l'esprit. Bien sûr, c'est une consolation qui provient de la foi, mais qui peut prendre des formes diverses. Il la décrit comme un don de Dieu très simple qui
permet de saisir, comme d'un seul regard, la richesse, la cohérence, l'harmonie, la beauté des contenus de notre foi. Cela nous est probablement déjà arrivé plus ou moins à tous, et en tout cas, cela peut, sans le moindre doute, nous arriver, hein, de, par moments, ce sont des moments de grâce, bien sûr, de percevoir de manière plus forte, plus sensible, intellectuellement et spirituellement, l'harmonie, l'unité profonde des mystères de notre foi. Par une sorte d'intuition, du lien qui unit entre elles toutes les vérités de salut. Et c'est bien dans cette perspective que depuis lundi, nous avons essayé de vous proposer une sorte de méditation contemplative du mystère de Marie. Mais ça nous a conduit, vous l'avez remarqué, à évoquer la doctrine du péché originel, et donc celle de la rédemption, et bien d'autres aspects des mystères de notre foi. Donc cette consolation de l'esprit, évoquée par le cardinal Martini, dont Marie est médiatrice, souvent, voilà, elle est vécue comme une sorte d'intuition, de lien qui unit entre elles toutes les vérités de salut, et qui nous en dévoile un peu plus, au moins par bribes, les proportions, les équilibres. Bon, c'est une grâce, c'est pas simplement notre seule intelligence laissée à elle-même, même si ça, c'est une grâce qui, bien sûr, illumine, éclaire notre intelligence de la foi et des mystères de la foi. Bien, Marie est médiatrice de ce type de consolation de l'esprit. Lorsqu'elles sont données, s'il vous plaît, ne les repoussez pas. Parce que c'est important, cette perception de l'unité des mystères de notre foi. Les articles de notre credo ne sont pas une succession d'articles comme une succession d'articles dans un code. Mais c'est un tout. C'est d'ailleurs cette unité organique, cette harmonie de tous les mystères de la foi dont le catéchisme de l'Église catholique essaye, et tous les bons catéchismes ont pour fonction de rendre compte. Mais encore faut-il que le Saint-Esprit soit là pour nous y aider. Encore faut-il que cette consolation de l'esprit, cette illumination de l'esprit au bon sens du mot, nous soit donnée. Et Marie nous y aide parce que c'est une très bonne théologienne, figurez-vous. L'unité des mystères de la foi, elle en a un sens particulièrement aigu. Et parfait, bien évidemment. Une autre consolation évoquée par le cardinal Martini, c'est la consolation du cœur. Alors la consolation du cœur, c'est un peu un autre registre, et il le décrit de la manière suivante. Si la consolation de l'esprit comporte une illumination de l'intelligence et une ouverture des yeux, la consolation du cœur consiste en une grâce qui touche la sensibilité et les affections profondes, qui les oriente à adhérer à la promesse de Dieu, et qui fait surmonter l'impatience et la déception. C'est donc au service de l'espérance. Surmonter l'impatience et la déception. C'est intéressant. Quand le Seigneur semble en retard dans la réalisation de ses promesses, cette grâce nous permet de résister dans l'espérance et de ne pas cesser d'attendre. C'est l'espérance vivante dont parle Pierre, l'espérance contre toute espérance dont parle Paul à propos d'Abraham. Consolation de l'esprit, consolation du cœur. Donc vous avez compris que la consolation de l'esprit touche d'abord l'intelligence, vient un peu au secours de notre intelligence, des mystères de la foi, intelligence contemplative, bien sûr, des mystères de la foi. La consolation du cœur vient plus toucher la sensibilité des affections profondes et favoriser une adhésion profonde du cœur aux promesses de Dieu. Bien sûr, ces consolations se complètent. Et enfin, troisième et dernière consolation dont Marie est aussi
la médiatrice, que le cardinal Martini l'appelle de différentes manières. Il parle de consolation substantielle, c'est un peu abstrait, mais il précise en disant « je l'appelle consolation de la vie ». Alors, de quoi s'agit-il ? Alors là, il explique que de cette consolation-là, nous faisons souvent l'expérience sans le savoir. Et il le décrit magnifiquement en disant cela. La consolation, oui. La perception d'une force qui nous a accompagnés dans les moments durs, même quand nous ne la percevions pas, alors même que nous avions l'impression de ne pas la posséder, cette consolation, cette force, est une expérience que chacun de nous a vécue. Il nous semble parfois être abandonné par Dieu et par les hommes. Pourtant, en relisant ensuite ces événements, nous nous apercevons que le Seigneur avait continué à marcher avec nous, à nous porter même dans ses bras. Une telle consolation opère en nous et nous soutient de manière efficace, sans même qu'il y ait une illumination consciente de l'esprit et une élévation perçue des affections du cœur, c'est-à-dire sans même les deux autres consolations de l'esprit et du cœur, dont nous avons déjà parlé. Elle opère en nous donnant la force de résister dans l'épreuve. Quand tout est obscurité autour de nous, je l'appelle, poursuit le cardinal Martini, consolation substantielle parce qu'elle touche le fond et la substance de l'âme, la nôtre. Bien plus profondément que toutes les impulsions superficielles et conscientes. Je l'appelle encore consolation de la vie, pour mieux se faire comprendre encore, parce que ses effets s'expriment dans le quotidien et nous permettent de tenir debout dans les moments les plus durs, afin qu'au jour mauvais vous puissiez résister, comme dit saint Paul dans l'Épître aux Philippiens. Quand l'esprit semble noyé dans le brouillard et que le cœur est sous le coup de la fatigue. Je vous ai présenté ces différentes consolations de Marie la médiatrice de manière très, très rapide. Je ne peux pas donner lecture de toute la lettre pastorale du cardinal Martini, mais je pense que vous percevez que là, nous sommes invités à avancer en eau profonde. Eh bien, il n'y a pas de doute que la maternité spirituelle de Marie, qui a déjà été évoquée hier, lorsque nous acceptons d'en faire l'expérience filiale, eh bien, nous conduit vraiment en eau profonde. Et que ce que le cardinal Martini appelle ici la consolation de l'esprit, la consolation du cœur, et même la consolation de la vie, dont souvent nous ne prenons conscience qu'a posteriori, si on regarde un peu dans le rétroviseur, ce qui est prudent, et pas seulement au volant, eh bien, tout cela, ça fait partie de notre vécu, de la vie chrétienne. Telle qu'elle est concrètement, pas telle que nous l'imaginons plus ou moins, de manière plus ou moins ajustée. Ceci étant dit, donc, on est bien dans notre sujet. Marie, signe d'espérance et de consolation. Ce ne sont pas des mots. Avant d'aller plus loin dans notre méditation mariale, je vous indique au passage que la bulle A, intitulé « Le visage de la miscorde », il se trouve que le pape François fait usage plus d'une douzaine de fois du mot « signe ». C'est la première chose qui m'a frappé lorsque j'ai lu cette lettre, cette bulle du pape François, qui fait donc un usage abondant du mot « signe », que ce soit pour exhorter les chrétiens à devenir, je cite, « des signes efficaces de l'agir du Père »,

Un signe efficace, c'est pas seulement un signe. Un signe efficace, c'est un signe qui est en même temps instrument de communication de ce qu'il signifie. Les signes efficaces par excellence dans la boîte à outils de l'Église, si je peux me permettre de parler ainsi, ce sont les sacrements. Que ce soit donc pour exhorter les chrétiens à devenir des signes efficaces de l'agir du Père, c'est la manière pour le pape François d'exprimer son souhait pastoral ardent, que l'Église se sente responsable d'être dans le monde signe vivant de l'amour du Père, nous ne cessons de le dire ces jours-ci, que les confesseurs soient toujours partout et en toute situation, prions pour eux, car ce n'est pas si évident, des signes du primat de la miséricorde divine, que les pèlerinages comme celui que nous vivons soient des signes que la miséricorde est un but à atteindre, qui demande engagement et sacrifice, et stimule bien sûr notre conversion, etc. Donc il s'agit beaucoup moins de faire signe, comme on dit, « Oh, je te ferai signe, si j'y pense. » Bon, puis parfois le signe n'arrive pas. Il s'agit beaucoup moins de faire signe, plus ou moins distraitement, ou par des moyens de communication virtuelle, à la mode, que d'être soi-même, ou de devenir soi-même. Signe, et si j'ose dire signe, et instrument, signe efficace, de la miséricorde divine. Pourquoi cela? Mais en fonction d'un célèbre adage, qu'il est bon de connaître, parce qu'il est facile à mémoriser. C'est un adage qui est à la fois métaphysique, moral et spirituel, et qu'il est bon, dont il est bon de nous souvenir par les temps qui courent, qui dit que l'agir suit l'être, et non pas l'inverse. L'agir suit l'être, parce que si c'est l'inverse, les déboires ne vont pas tarder. L'agir suit l'être. Ce qui implique que l'être, il faut en prendre soin. Et nous avons déjà bien compris, à travers ce qui nous a été dit, des apparitions de Marie à Lourdes, que Marie, elle parle d'abord de son être. « Je suis l'Immaculée Conception ». Et Bernadette fait d'abord une expérience de l'être de Marie. Bon, l'agir suit l'être. Ça, c'est une loi fondamentale. Elle n'est pas difficile à retenir, remarquez-le. Et c'est curieux, parce qu'elle est si facile à retenir qu'aujourd'hui, on l'a complètement oubliée. Et au contraire, il faudrait que notre être se laisse formater par les mauvaises habitudes de l'agir que le monde voudrait nous dicter. Ça ne va pas du tout, ça. Il faut remettre les choses à l'endroit. Que signifie être signe? C'est bien de nous poser la question, puisque Marie est signe d'espérance et de consolation. Donc essayons de comprendre un peu ce que l'on dit. Être signe, bien sûr, implique de renvoyer à autre que soi-même. Être seulement le signe de soi-même, c'est assez triste. L'Église, en tant que signe, renvoie à autre qu'elle-même. L'Église, en tant que signe, renvoie au dessein de salut du Père réalisé par le Christ dans l'Esprit-Saint. C'est ce que le Concile Vatican II a remis fortement en valeur, et l'Église se reçoit avant tout de la Trinité. C'est pourquoi l'Église est donc toute relative au Christ. Dont elle est le corps. Et qui plus est, l'Église n'est pas un simple signe, et Marie non plus. Pourquoi? Parce que l'Église transmet activement la lumière du Christ. Cela a été dit ce matin par Mgr Hayet, dans son enseignement,

sur la miséricorde. Hein. Le Concile Vatican II parle de l'Église en disant que l'Église est dans le Christ, en quelque sorte le sacrement, c'est-à-dire à la fois le signe et l'instrument, ou le signe et le moyen, de l'union intime avec Dieu et de l'unité de tout le genre humain. Ça nous a été rappelé ce matin par Mgr Ayer. L'Église est donc signe et instrument de l'union avec Dieu et de l'unité du genre humain. Les deux vont ensemble, bien entendu. Et c'est pourquoi, bien entendu, le pape nous invite tous à devenir signe efficace de l'agir du Père. La miséricorde n'est pas une idée abstraite, mais une réalité concrète à travers laquelle Dieu révèle son amour. C'est la raison pour laquelle l'Église et les fils et filles de l'Église que nous sommes doivent en être les signes vivants. Et comme nous l'a si bien dit Jean-Paul II dans son magistère, Saint Jean-Paul II, si l'Église est le signe et le moyen de l'union intime avec Dieu, c'est l'enseignement du Concile, elle l'est en raison de sa maternité. C'est ce que nous enseigne Saint Jean-Paul II dans son encyclique sur la mère du Rédempteur. De qui l'Église, je vous le demande, apprend-elle ce qu'est sa propre maternité? De Marie. Et donc nous ne risquons ni de nous égarer, ni de perdre notre temps en reconnaissant en Marie le fameux signe grandiose de la femme évoqué dans le chapitre 12 du livre de l'Apocalypse. Mais pourquoi donc Marie est-elle signe? Et de quoi est-elle signe? Tout d'abord, puisqu'on vient de dire qu'un signe renvoie à autre que soi, dire que Marie est signe, ça veut dire qu'elle renvoie à autre qu'elle-même. Marie n'est pas, elle est signe d'espérance parce qu'elle n'est pas elle-même l'espérance de la gloire. Lorsque nous lisons dans l'Épître aux Colossiens, chapitre 1, verset 27, l'espérance de la gloire, c'est le Christ. C'est pas Marie. Marie n'est pas non plus, elle est signe de consolation parce que Marie n'est pas elle-même le consolateur. Que Marie soit consolatrice, nous venons de le dire. Bien entendu. Mais il serait étonnant que celle qui est le temple, l'épouse, l'icône du Saint-Esprit, donc du consolateur, ne soit pas elle-même consolatrice. Mais elle n'est pas le consolateur. Le consolateur, c'est Dieu. Tout spécialement en la personne, bien sûr, de l'Esprit-Saint Paraclet. Mais Marie est en pure relation à Dieu, épouse du Dieu vivant, Père, Fils et Saint-Esprit, elle est bien signe d'espérance et de consolation. Mais bien sûr, signe efficace, signe et instrument, signe et moyen. Elle transmet, elle médiatise, elle nous obtient ce dont elle est signe. Elle nous dit pas « oui, je vous ferai signe ». Si je trouve une place pour vous dans mon agenda. Non. Lorsqu'il est venu à Lyon en 1986, le pape Jean-Paul II nous avait dit « Marie est signe de l'espérance qui n'habite le cœur de l'homme que lorsqu'il fait l'expérience de Dieu ». Ça, c'est sûr que si nous ne voulons pas vivre avec Dieu, si nous ne voulons pas faire l'expérience de Dieu, n'invoquons pas Marie.
elle est toute relation à Dieu, donc voilà, si nous faisons place à Marie vraiment dans notre vie, il n'y a pas de doute que Dieu va commencer à occuper un peu le terrain. Forcément. Comme dit Saint Louis-Marie de Montfort, dont nous célébrons cette année le tricentenaire de la mort, qui dit Marie dit Dieu. Voilà. Tu dis Marie et elle dit Dieu. Alors, et bien entendu, Marie est signe qu'une telle expérience de Dieu reste toujours, précise Jean-Paul II dans son livre « Entrée dans l'espérance », Marie est signe qu'une telle expérience de Dieu reste toujours à la portée de chaque homme. Parce que Dieu nous est directement accessible en Jésus-Christ, par l'Esprit-Saint qui habite nos cœurs. C'est pour ça que l'espérance ne déçoit pas, nous dit saint Paul dans l'Épître aux Romains, au chapitre 5. Alors, je voudrais rapidement, maintenant, prolonger en vous invitant à découvrir plusieurs sens différents et bien sûr complémentaires de la force de signes des mystères de Marie. Nous avons donc déjà évoqué le don et le signe de la conception immaculée de Marie. Bien sûr, sa maternité, qui est tout le sens, bien entendu, de la personne et de la mission de Marie. Et donc, évoquons aujourd'hui plus précisément le don et le signe de sa glorieuse Assomption. Je vous rappelle que, même si nous l'oublions un peu trop, que Notre-Dame de l'Assomption est la patronne principale de la France. À travers le mystère de son Assomption, la Vierge Marie est, elle n'est pas seulement signe d'espérance et de consolation, elle est, en tout cas, elle l'est de différentes façons. Marie est signe de la destinée de gloire qui nous est promise. Mais elle est aussi signe de la valeur du corps humain, le nôtre. Elle est signe de grâce en tant que prémisse, icône, de ce que l'on appelle l'eschatologie de l'Église, c'est-à-dire de l'Église glorifiée, et de l'Église consommée dans la gloire à venir. Bien sûr, elle est signe d'espérance assurée et de consolation, elle est signe aussi centrale de la communion des saints, et enfin, mais ça n'est pas du tout exhaustif, mais là, je m'inspire d'indications qui sont données dans un beau document de l'Académie pontificale mariale. Elle est signe du style de Dieu. Dieu a du style. Et elle est signe du style de Dieu qui élève les humbles. Ça a déjà été dit, bien entendu, et c'est particulièrement manifeste dans ce qu'a été l'expérience de Bernadette. Alors, quelques mots sur chacune de ces acceptions différentes, de ces sens différents et complémentaires, du mot « signe » appliqué à la Vierge Marie. Dans une homélie pour le 15 août 2009, Benoît XVI soulignait particulièrement la valeur de signe de gloire, en disant « Marie l'a glorifiée » est signe de la vocation plénière de l'homme. Ce n'est pas rien. La seule digne de lui, être engloutie dans la gloire de Dieu, et la réverbérer, cette gloire de Dieu, la refléter, en chant de pure louange et en une incessante réponse d'amour. Bon, bien sûr, Marie, elle est signe de gloire par tous ses mystères. Elle est signe de gloire dans sa maternité virginale. Elle est signe de gloire par son fiat.

les signes de gloire, bien sûr, en raison de sa plénitude de grâce, et, bien sûr, particulièrement par son assomption. Je rappelle que Marie est glorifiée en son corps et son âme. Toute la personne de Marie est glorifiée. C'est important de se rappeler, je n'insiste pas là, sur ce point parce qu'il nous faut avancer, mais il y a parfois des idées tout à fait fausses qui circulent. Ça m'est arrivé de rencontrer des personnes baptisées, chrétiennes et même croyantes, ferventes, qui imaginent que nous ressuscitons aussitôt après notre mort. C'est totalement faux. Ça n'est pas du tout ça l'enseignement de l'Église. La seule créature qui soit ressuscitée et glorifiée dans son corps et son âme, c'est la Vierge Marie. Pour les autres, c'est en attente. Même pour les saints et les bienheureux. Et donc, mais cela met bien en valeur le fait que, en Marie, la glorification est anticipée. C'est d'autant plus signifiant pour nous. Hein, parce que ça signifie ce qui nous est promis, ce qui nous attend, hein, et ce que nous avons à espérer. Le théorie qui avance que les justes seraient susceptibles de ressusciter en mourant sont fausses. Elles n'appartiennent absolument pas à l'enseignement de l'Église. Mais ces théories ont circulé, hein, et à tel point qu'à la fin des années 80, la Congrégation pour la doctrine de la foi a dû faire des mises au point. Et la mise au point a précisément rappelé que, en Marie glorifiée en son corps et son âme, la glorification réservée à tous les élus est anticipée, mais seulement en Marie. Bien, je ferme la parenthèse. Le pape Paul VI l'avait aussi, bien entendu, redit solennellement, notamment dans son fameux credo. Vous savez, après le pape Paul VI avait proclamé une année de la foi en 1967-1968, une année assez emblématique. C'est curieux parce qu'en France, quand on évoque 1968, spontanément, on ne pense pas au credo de Paul VI. C'est étonnant. C'est pourtant beaucoup plus important. Le credo du peuple de Dieu. Qu'il a proclamé, donc, si mes souvenirs sont bons, en juin 1968. C'est curieux que ce ne soit pas ça qui vienne en premier à notre mémoire quand on évoque en France les événements de 1968. Bon. Et le crédant, c'est au credo du peuple de Dieu, le pape Paul VI, disait ceci. « Associé par un lien étroit et indissoluble au mystère de l'incarnation et de la rédemption, la très sainte Vierge, l'Immaculée, a été, au terme de sa vie terrestre, élevée en corps et âme à la gloire céleste et configurée à son Fils ressuscité en anticipation du sort futur de tous les justes. » En anticipation. Bien. Saint Jean-Paul II a particulièrement mis en valeur, lui, le signe de la valeur du corps. Vous savez que Jean-Paul II est l'auteur de nombreuses catéchèses sur ce qu'on appelle aujourd'hui la théologie du corps, mais qui sont aussi des catéchèses sur le mariage, la famille, etc. Signe de la valeur du corps que représente l'Assomption de Marie, puisque elle seule, à ce jour, est glorifiée en son corps et son âme. Nous ne sommes pas disciples de Platon et de Descartes, aussi géniaux soient-ils. Notre corps n'est pas une espèce d'enveloppe dont il faudrait essayer de sortir au plus vite, dans une espèce de mysticisme évaporé. Il n'est pas non plus simplement une machine à notre service et que certains aujourd'hui voudraient remplacer par des robots, ce qu'on appelle le transhumanisme, qui est une espèce de raison instrumentale devenue totalement folle.
totalement athée. Non, notre corps n'est pas une machine à notre service. Il n'a pas à être remplacé par un robot. Ça n'est pas ça l'anthropologie de l'Église. L'anthropologie de l'Église, c'est que la personne humaine, corps et âme, est vraiment une. Donc notre corps n'est pas méprisable, n'a pas à être méprisé. Bien sûr, il n'a pas à être idolâtré, mais il a à être respecté. Bon. Il est appelé à la gloire. Donc, ce signe de la valeur du corps que représente l'Assomption de Marie, voilà qui est d'une actualité considérable. Le pape Jean-Paul II l'a souligné en finale de l'une de ses catéchèses sur l'Assomption, justement. Il a tenu à mettre en lumière que l'Assomption de Marie révèle la noblesse et la dignité du corps humain. Et cela est particulièrement important dans le contexte de la société contemporaine. Je vous lis un extrait de ce que nous a enseigné Saint Jean-Paul II à ce sujet dans une catéchèse du 9 juillet 1997. Le moins qu'on puisse dire, c'est que ça n'a pas perdu son actualité, bien au contraire. Devant les profanations et l'avilissement auxquels la société moderne soumet souvent, en particulier le corps de la femme, je me permettrai d'ajouter, et aussi celui de l'homme, hein. Parce qu'à la fin c'est tout un. C'est... Le mystère de l'Assomption proclame le destin surnaturel et la dignité de tout corps humain. Appelé par le Seigneur à devenir un instrument de sainteté et à participer à sa gloire. C'est toujours Jean-Paul II qui parle. Marie est entrée dans la gloire parce qu'elle a accueilli dans son sein virginal, c'est-à-dire dans son corps, et dans son cœur le Fils de Dieu. En la regardant, Marie, le chrétien apprend à découvrir la valeur de son propre corps. À mon avis, il faudra mettre une icône de la Vierge Marie dans toutes les écoles, et d'urgence. Et plus belle sera Marie, mieux ce sera. Le chrétien apprend à découvrir la valeur de son propre corps, et quand je dis les écoles, je devrais dire aussi les familles, bon. Et à le garder comme un temple de Dieu. Eh oui, ben Saint Paul le disait déjà. Un temple de Dieu. Donc notre corps n'est pas Dieu, il n'a pas à être idolâtré, notre corps n'a pas à devenir une idole, mais temple de Dieu, ça n'est pas rien. Bon. Dans l'attente de la résurrection. Voilà ce que nous a enseigné Jean-Paul II. Bon. Donc, signe de la valeur du corps. Contemplée dans le mystère du Christ et de l'Église, l'Assomption de Marie a aussi valeur de signe en tant que prémisse et icône eschatologique du corps mystique du Christ. Parce qu'aujourd'hui, bien sûr, nous sommes l'Église en marche, l'Église, comme on disait autrefois, l'Église militante. Aujourd'hui, on dit plutôt Église en marche, Église en pèlerinage. Enfin, c'est la même Église. Hein. Bon. Bien sûr, il y a aussi l'Église du ciel. Et nous sommes en relation. Ça communique hein, entre l'Église du ciel et l'Église de la terre. C'est la même Église. Hein. Mais enfin, toute l'Église n'est pas encore consommée dans la gloire. Hein. Bien. Donc Marie, elle, étant glorifiée, toute glorifiée, elle est prémisse et icône de ce que sera l'Église glorifiée, tout entière. C'est ce qu'enseigne le Concile Vatican II. Marie est l'image et les prémices de l'Église qui doit s'achever dans le siècle à venir. Le Concile enseigne aussi que, jusque dans ses privilèges, la personne de Marie est un signe de la destinée collective du peuple de Dieu. Hein.
Bien sûr, elle brille déjà, donc nous l'avons déjà dit, comme un signe d'espérance assurée et de consolation hein, devant ce peuple de Dieu en pèlerinage, dont elle anticipe la glorification. Et ça, c'est déjà exprimé dans un hymne traditionnel hein, que vous connaissez tous, hein, qui est attesté dès le 9e siècle, hein, le fameux hymne Ave Maristella. Hein, donc, dire que Marie est signe d'espérance et de consolation, c'est pas, je veux dire, une découverte tardive. Hein, ça fait partie hein, de longs siècles d'expérience ecclésiale, hein, de la foi de l'Église, hein, depuis des siècles et des siècles. Comment la Sainte Vierge hein, serait-elle mère de miséricorde, comme ce nous a été dit par Sœur Claire hier, comment serait-elle mère de miséricorde et mère de l'Église si elle n'était pas mère de l'espérance? Et si Marie, au pied de la croix, debout au pied de la croix, avait perdu l'espérance, comment aurait-elle pu pardonner comme Jésus est avec lui, je vous le demande? Or, il n'y a aucun doute que Marie, au pied de la croix, a pardonné comme Jésus est avec lui. Vous avez tous plus ou moins l'expérience, je ne saurais pas dire combien de fois j'ai entendu cela ces jours-ci, en confession, que nous avons parfois quelques petites difficultés, voire quelques retards à pardonner. C'est une de nos grandes difficultés. Et parfois, il faut beaucoup de patience envers soi-même pour devenir capable de pardonner l'impardonnable. Parce que je vous signale que ce qui est difficile, ce n'est pas de pardonner ce qui est pardonnable. Ça, c'est très facile. La difficulté, c'est de devenir capable de pardonner l'impardonnable. Marie, au pied de la croix, a pardonné avec Jésus l'impardonnable. C'est-à-dire les injustices les plus révoltantes, celles que nous avons tant de mal à pardonner, et c'est tout à fait humain et normal. Marie, si elle avait perdu l'espérance, elle n'aurait pas pardonné l'impardonnable. Elle n'aurait pas communié au pardon de Jésus. Et donc, elle n'aurait pas coopéré à l'œuvre du salut. Et donc, cela signifie que cette force de l'espérance qui peut faire de chacun de nous, c'est-à-dire du larron que nous sommes, un témoin de la miséricorde divine, cette force de l'espérance, c'est une vertu mariale. Il n'y a aucun doute là-dessus. Et c'est la raison pour laquelle l'Église applique à Marie, mère du Rédempteur, le très beau verset du livre du Siracide, qui nous est proposé dans la liturgie mariale, à plusieurs reprises. Vous connaissez certainement ce verset. « Je suis la mère du bel amour, de la crainte, de la science et de la sainte espérance. Je suis donnée à tous mes enfants de toute éternité. » Siracide 24, 18. Et bien entendu, il n'est pas question de Marie explicitement dans ce verset du Siracide, bien évidemment, qui est un livre de l'Ancien Testament. Mais l'Église, dans sa sagesse liturgique, applique ce verset, bien sûr, à la personne de Marie et à la maternité de Marie. Si le Concile Vatican II indique que les fidèles du Christ lèvent leurs yeux vers Marie comme modèle des vertus, modèle qui rayonne sur toute la communauté des élus, sur tout le peuple de Dieu, ce n'est pas seulement, comme le précise avec humour un auteur montfortin canadien, à la manière d'un chef-d'œuvre accroché au mur. Marie dans nos maisons n'est pas un tableau de plus, une belle peinture en plus dans la collection familiale.
Marie n'est pas modèle des vertus à la manière d'un chef-d'œuvre accroché au mur, exposé à l'adoration des visiteurs éventuels, hein, ou bien à la manière d'un chef-d'œuvre qu'un artiste tente de reproduire sur sa toile. Et cet auteur poursuit cette image en disant que les grands chefs-d'œuvre des musées sont purement statiques. La Marie n'est pas un chef-d'œuvre de musée. Parce que la perfection de Marie est dynamique, vivante. Elle entraîne, on voit bien comment elle a entraîné Bernadette dans une aventure, et quelle aventure. Et Marie exerce sur nous, de génération en génération, une mystérieuse attraction. Et ô combien bienfaisante. Alors, il importe aussi de réaliser, et Sœur Claire l'a déjà très bien exprimé hier, que Marie n'est pas modèle de l'Église en marche et de l'Église céleste exactement de la même manière. Or, puisque nous parlons de Marie glorifiée, nous la contemplons dans le mystère de son Assomption, il est bon de mettre ce point en valeur. Il permet de bien comprendre les étapes de la maternité spirituelle de Marie, en tout cas, une étape très importante. Sur cette terre, Marie a vécu dans ce qu'on appelle le clair-obscur de la foi, pas dans la vision. Bien sûr, une foi autrement plus parfaite que la nôtre, mais c'est la même foi. Marie a vécu dans le clair-obscur de la foi. Donc Marie, ici-bas, ne connaissait pas la nature et l'étendue de sa propre relation maternelle à tous les hommes. C'est logique. Elle les aimait d'un amour universel de charité, plus et mieux que nous, sans aucun doute. Mais comme nous, c'est comme nous, je veux dire, dans la foi. Évidemment, éminemment plus parfaite que la nôtre, mais dans la foi. Mais au ciel, glorifié en son corps et son âme, cette maternité de Marie devient consciente. Marie désormais dans la vision. Dans le plein jour, non plus dans le clair-obscur de la foi, mais dans le plein jour de la vision. Et désormais, Marie glorifiée connaît en Dieu chacun de nous. Extraordinaire de penser ça. Marie connaît en Dieu chacun de ses enfants. Marie glorifiée ne nous aime pas indistinctement, mais de façon personnelle. Les bienheureux et les saints que nous invoquons, ils connaissent les demandes que nous leur faisons si nous les invoquons oralement, dans notre prière, dans notre intercession, ou même si nous pensons à eux mentalement. Ils les connaissent, ils connaissent, si vous voulez, donc les prières que nous leur adressons, ou que nous faisons par leur intercession. Pourquoi ? Parce que Dieu les leur découvre. Dieu les leur découvre. C'est gentil de sa part. Dieu les leur découvre. Mais Marie, à la différence des saints et des bienheureux, qui ne sont pas encore glorifiés dans leur corps et leur âme, tout aussi bienheureux et saints qu'ils soient, Marie, elle est assumée dans la gloire avec son corps et son âme, et donc, elle garde avec nous ce que, en termes savants, on appelle une co-naturalité physique, une capacité affective qui donne à son amour maternel une chaleur, une intimité, dont les autres saints sont encore privés aussi longtemps qu'ils n'ont pas retrouvé leur corps. On ne vous en parle jamais de ça. Nous sommes bien d'accord. C'est pourquoi nous le faisons aujourd'hui. Donc c'est important de prendre conscience que

0: connaissez ce mot de la petite Thérèse de Lisieux. Hein. La Sainte Vierge, que voulez-vous que je vous en dise? C'est ma mère. Voilà. Tout est dit. Et avec Sœur Claire, on ne cherche pas à vous dire autre chose que cela. L'essentiel est là. Voilà. Bien sûr, il est très significatif aussi que le dogme de l'Assomption a été proclamé par le pape Pie XII un jour de la Toussaint, et non pas un jour de l'Assomption. C'est un choix volontaire, hein, ce qui met bien en valeur le fait que Marie est signe central de la communion des saints. Elle est la reine de tous les saints. Hein, et ça la situe bien dans l'Église du ciel, pas en dehors de l'Église, pas au-dessus de l'Église, et voilà, au cœur de l'Église. Au cœur de l'Église du ciel. Et enfin, Marie, pour terminer, et ensuite je laisse la parole à Sœur Claire, il est temps. Marie est aussi signe du style de Dieu qui élève les humbles. Ce sont les paroles mêmes du Magnificat, je ne vous apprends rien. Et cette glorification de Marie en son corps et son âme dont nous parlons, le pape François a souligné en finale de son encyclique Laudato Si, sur l'écologie, sur la sauvegarde de la maison commune, que cette glorification de Marie en son corps et son âme met en jeu non seulement toute la beauté et l'harmonie du dessein d'amour de Dieu envers l'humanité, mais aussi envers toute la création. Et si vous relisez, ou si vous lisez, ce que je ne peux que vous inviter à faire, l'encyclique du pape François sur l'écologie, sur la sauvegarde de la maison commune, lisez attentivement la finale mariale. Une très belle méditation sur Marie, mère et reine de toute la création. Bien sûr, cette méditation du pape François repose, je ne vais pas la lire pour laisser la parole à Sœur Claire maintenant, elle repose sur une lecture mariale du chapitre 12 du livre de l'Apocalypse, qui est tout à fait traditionnel, bien sûr, dans l'Église. Mais je m'arrête là et je laisse la parole maintenant à Sœur Claire, qui va proposer d'heureux prolongements à mes balbutiements.
1: Alors, je vais essayer de refermer la boucle que nous avons commencée lundi, brièvement. Après la fête de l'Assomption, qui est donc le 15 août, 8 jours après, donc à la fin de l'octave de l'Assomption, vous avez le 22 août, qui est la fête de Marie-Reine, donc qui célèbre aussi ce mystère que nous avons dans la prière du chapelet, cinquième mystère glorieux, le couronnement de Marie au ciel. Et donc, on a évoqué tout ce dont Marie est signe à travers son Assomption, un certain nombre de choses, et bien à travers, voyez, son couronnement, qui est justement le couronnement de sa vie terrestre et puis de ce chemin que le Seigneur lui a fait faire, Marie est signe que servir, c'est régner. Et là, ça nous ramène à l'Annonciation. Nous avons entendu ici Marie dire « Je suis l'Immaculée Conception ». Et vous vous rappelez qu'à l'Annonciation, Marie dit une autre chose d'elle-même. « Je suis la servante du Seigneur ». Voilà, l'autre « je suis » de Marie. « Je suis la servante du Seigneur ». Et c'est le fait d'être la servante du Seigneur qui est la plus grande gloire de Marie. Au ciel, Marie règne. Elle règne avec son Fils. Elle règne en nous servant. Elle règne en servant, en continuant à servir le plan de salut de Dieu sur l'humanité. Elle règne en servant notre salut. Et vous voyez, la grandeur de Marie, sur la terre comme au ciel, et pour toute l'éternité, c'est la même que nous, d'ailleurs. C'est pour ça que c'est important. C'est d'être une créature. C'est d'être une créature de Dieu. Sa gloire, c'est d'être la servante. Alors ça nous ramène à la Genèse. Qu'est-ce qui s'est passé dans la Genèse? Adam et Ève, ils sont bien sûr des créatures, mais ils ont voulu être comme des dieux. Ils ont voulu, à

voir la gloire de Dieu, mais par eux-mêmes. Voyez, et ça, c'est ça le grand péché d'Adam et Ève. C'est d'avoir voulu prendre par eux-mêmes ce que Dieu voulait leur donner. Et la gloire et la sainteté de Marie, c'est d'avoir accueilli tout ce que Dieu voulait lui donner. Elle est pleine de grâce, elle est pleine de gloire, elle est pleine de Dieu. Parce que Marie, voilà, elle a fait l'inverse, vous voyez, c'est vraiment l'antithèse. Elle a accueilli tout ce que Dieu voulait lui donner. Et donc nous avons toujours le choix entre être les enfants d'Adam et Ève ou les enfants de Marie. Et il y a toujours cette tentation, certainement en nous, de vouloir prendre, parce qu'on ne croit pas que Dieu veut tout nous donner. Et pourtant, vous souvenez de la finale de la parabole du fils prodigue et du père miséricordieux, la finale qui est pour le fils aîné. Toi, mon enfant, tu es toujours avec moi, tout ce qui est à moi est à toi. Dieu veut tout nous donner. Et donc, on vient de parler de l'Assomption, du couronnement de Marie. Dieu veut nous donner cette gloire de l'Assomption, cette gloire du ciel. Dieu veut nous la donner, sa gloire. Voyez ? Et la grandeur de Marie, c'est d'avoir accueilli ce don de Dieu. Et Marie, finalement, voyez, elle nous apprend cela. Elle nous apprend cela, elle nous apprend comme elle à accueillir, à consentir au fait de n'être que des créatures. C'est l'évangile de ce jour, voyez. Père, je te rends grâce, je te bénis. Ce que tu as caché aux sages et aux savants, tu l'as révélé aux tout petits, à ceux qui accueillent. Parce qu'ils reconnaissent qu'ils sont petits, qu'ils dépendent de leur père, et que leur père, c'est pas n'importe qui leur père, que leur père leur donne tout. Voilà, donc, vous voyez, la manière dont Marie nous enfante à la gloire, c'est en nous servant, en servant la cause de notre salut, et en nous éduquant à accueillir le don de Dieu. Donc à y croire que Dieu veut nous donner cette gloire, à l'espérer fermement et à l'accueillir. Alors à l'accueillir au quotidien, moi je vous donne un petit moyen, voilà, pour qu'on partie avec des petits moyens concrets, ça m'est venu tout à l'heure. Lorsque vous avez besoin de consolation de l'esprit, ou lorsque vous avez besoin de consolation de la vie, non, je vous conseille de relire la fin du livre de l'Apocalypse. Vous prenez votre Bible et vous lisez le chapitre 21 et 22 de l'Apocalypse. Vous pouvez aussi lire le chapitre 12, le chapitre 19, mais lisez au moins la fin, 21 et 22. Vous lisez ça, vous aurez une consolation. Vous aurez cette promesse que Dieu nous fait de la gloire, du ciel nouveau, de la terre nouvelle, du bonheur plénier, de ce lieu où il n'y a plus de larmes. On l'a chanté ce matin, voyez. Ben, lisez ça, chantez-le, priez-le, pleurez avec ça s'il faut parce que vous êtes dans l'épreuve, mais ça va vous consoler. Ça va renforcer votre espérance. Donc, chapitre 21 et 22 de l'Apocalypse, ou bien le chapitre 1 et le chapitre 2 de la lettre aux Éphésiens, qui nous dit la même chose, qui nous dit combien Dieu veut nous donner la gloire, combien la volonté de Dieu c'est que nous soyons dans cette plénitude de gloire, de bonheur, toute l'éternité. Et c'est ça qui doit nous consoler et nous aider à avancer. On ne peut pas avancer si on ne connaît pas le but. On est d'accord. Et un chrétien, sa force est de connaître le but. Après, le chemin, il n'est pas toujours facile, mais vous voyez, il faut garder les yeux fixés sur le but. Et croire fermement, Éphésiens 1 et 2, et croire fermement que Dieu veut nous donner tout ce qu'il nous a promis. Rappelez-vous, Dieu nous aime d'un amour de miséricorde, c'est-à-dire Dieu est fidèle à sa promesse, il est fidèle à ce qu'il a voulu faire, et bien plus. Donc, il veut nous donner un bonheur bien plus grand que le bonheur d'Adam et Ève au paradis terrestre. Une communion bien plus plénière encore. Voyez ? Et c'est ce qu'il a donné à Marie. C'est pour ça que Marie est un signe pour nous d'espérance. Parce qu'en regardant Marie, eh bien, on se dit, ça c'est pour moi. Voyez ? Et l'Immaculée Conception de Marie, c'est pour nous. Dieu nous veut saints et immaculés dans sa présence. Éphésiens 1. Donc relisez bien les Éphésiens, parce que vous avez cette promesse de ce que Dieu veut pour nous, cette sainteté qu'il nous donnera. On n'a pas le temps de parler ici de la sainteté, on n'a pas forcément des bonnes conceptions de la sainteté, mais la sainteté c'est un don de Dieu. Marie est pleine de grâce, elle est pleine de sainteté, elle est immaculée, mais cette sainteté lui vient de Dieu. Donc j'allais dire, il n'y a qu'à, pas si simple pour nous,
parce qu'il y a beaucoup de blessures en nous, de confiance, tout ça, mais il n'y a qu'à accueillir. Ce qui n'est pas forcément seulement passif, c'est actif aussi. Mais voyez, mais il n'y a qu'à accueillir. Hein, je suis la servante du Seigneur, qu'il me soit fait selon ta parole, qu'il me soit fait selon ce que toi tu me dis. Et alors ce que Dieu vous dit, c'est toute sa parole, donc lisez la parole, c'est très consolant, surtout voilà, certains chapitres que je viens par exemple de vous donner, mais il y en a bien d'autres, où Dieu nous dit ce qu'il fait, ce qu'il veut faire en nous, voyez, qu'il me soit fait selon ta parole. Et ça c'est la devise de Marie et ça doit être la nôtre. C'est la devise de la créature humble qui reconnaît qu'elle dépend de Dieu, qu'elle reçoit tout de Dieu. Et vous savez bien que le péché du serpent, le péché du démon, c'est d'avoir dit « je ne servirai pas ». Et Marie a dit « je suis la servante ». Voyez ? Voilà, Marie qui fut l'humble servante, voyez, qui a été donc glorifiée par Dieu, couronnée de tendresse, couronnée de gloire, parce que Dieu se penche, hein, le Magnificat, Dieu se penche vers son humble servante. Dieu élève les humbles. Aussi un petit exercice spirituel, lorsque vous êtes dans l'épreuve, et aussi quand vous n'êtes pas dans l'épreuve, mais enfin c'est quand on est dans l'épreuve qu'il faut avoir des petits moyens sous le coude, parce que vous prenez le Magnificat, et vous le chantez, vous le psalmodiez, vous le lisez. Je ne vous dis pas que vous allez le lire en riant ou en exultant de joie. Justement, vous pouvez prier en pleurant, mais prenez le Magnificat, pleurez dessus, vous finirez par être consolé. Voyez, parce que les promesses qui sont contenues dans le Magnificat ne sont pas que pour Marie. Il élève les humbles, il comble de bien ceux qui ont faim. Il se souvient de son alliance. Voilà. Donc, voyez, on referme ce cycle qu'on a commencé lundi en disant, voilà, que vous voyez Marie, combien elle est signe de la miséricorde de Dieu, parce qu'elle en a été elle-même la fille, hein, elle a accueilli cette miséricorde, elle l'a accueillie aussi en son sein, elle en est devenue la mère, hein, et c'est pour ça qu'elle est notre mère de miséricorde, qu'elle nous apprend que Dieu nous aime avec fidélité, que Dieu veut tout nous donner. Ça, c'est notre consolation. C'est vraiment très consolant, non ? Dieu veut que nous soyons saints, Dieu veut que nous soyons immaculés, Dieu veut que nous soyons heureux toute l'éternité. C'est pas une consolation passagère, vous voyez, c'est la grande espérance. Et c'est vraiment la volonté de Dieu sur nous. Donc si Dieu le veut, il le fera. Hein, il suffit de dire, je suis la servante du Seigneur. Mais si vous dites ça, Dieu le fera. Voilà, ça, c'est hyper consolant pour nous et pour le monde entier. Voyez, Dieu veut que le monde soit sauvé. Voilà, je termine avec un verset du psaume 92 qui, moi, me console. Donc, je vous le donne. C'est des petites pépites, hein, voyez, qu'on trouve dans la parole de Dieu. Dans le psaume 92, au verset 5, il nous est dit « Tes volontés sont vraiment infaillibles. Tes volontés sont vraiment immuables. » Voyez, donc la volonté de Dieu... Son dessein de toute éternité, hein. Voyez, c'est immuable. Dieu ne change pas. Hein, c'est du roc. Tes volontés sont vraiment infaillibles. La sainteté remplit ta maison. Voilà. Vous êtes sûr que Dieu vous veut saint et que Dieu vous donnera cette sainteté. Au ciel, il n'y a que des saints. Hein. Au ciel, il n'y a que des saints. Alors maintenant, je vous pose trois questions et on termine comme ça. Qui veut être heureux ? Très bien. Qui veut aller au ciel ? Qui veut être saint ? Bravo, vous avez bien compris donc, l'enseignement de ces trois jours. Donc c'est Marie qui nous précède sur ce chemin. Elle nous précède, mais elle est avec nous. Et donc nous pouvons vraiment, ici à Lourdes, voyez, reprendre la main de Marie, nous mettre vraiment en elle, vivre avec elle. Hein, parce que voilà, tout ce qu'on vous a dit, ce ne sont pas que des mots, et vous en faites déjà l'expérience, évidemment. Hein, que Marie vraiment marche avec nous sur le chemin, et notre consolation, et notre mère, et qu'elle nous instruit, qu'elle nous conduit petit à petit jusqu'au ciel. Voilà.

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2: Personne ne connaît le Fils, sinon le Père. Et personne ne connaît le Père, sinon le Fils. Et celui à qui le Fils veut le révéler. Matthieu 11, 27.

Nul n'a jamais vu le père, et je dois vous en parler pendant 45 minutes, donc c'est toujours délicat de parler du père. Et en fait, pendant que j'étais à l'école d'évangélisation, j'étais responsable de l'école d'évangélisation pendant plusieurs années, pendant 8 ans, j'ai pu accompagner des jeunes, et à cette occasion-là, j'ai pu parler pas mal de la paternité humaine. Et une fois, je sors d'un cours, on avait fait sur la paternité, j'ai mis des points comme ça sur la paternité humaine, et il y en a un qui sort en pleurs et qui me dit « Mais Francis, moi, aucun des points que tu as dit, mais mon père, il a aucun point, quoi. Il a zéro sur la... » Et du coup, il pleurait, il se rendait compte des difficultés qu'il avait aujourd'hui et face à cette paternité qui était plutôt difficile. Alors, premier point, aujourd'hui, en parlant de la paternité, ne comparons pas. Hein, on n'aura jamais le père idéal et on ne sera jamais un père idéal. En même temps, nous avons la chance d'avoir un père au ciel qui, lui, est notre père. Et du coup, est notre vrai père, notre père parfait. Et du coup, l'enjeu, peut-être pour nous, c'est pas forcément de toujours régler tous les problèmes du passé, on pourra jamais refaire le passé ou autre, ni peut-être changer notre présent tout de suite, mais nous pouvons toujours accueillir la paternité de Dieu et se laisser transformer. Je pense que quelqu'un qui n'aurait rien fait de sa vie, et uniquement, je parle pour les hommes, aurait été un bon père, eh bien il aurait complètement réussi sa vie, vous voyez ? La paternité, c'est le plus beau cadeau qu'on peut donner à ses enfants, à son épouse, bien sûr. Et je ne parle pas que pour les hommes, pour les femmes aussi, cette paternité a énormément d'importance. Alors, Jean 15, « Je suis la vigne véritable, mon père est le vigneron », ça va être notre fil conducteur. Et en même temps, dans cette image de la vigne, voyons que le but de la vigne, c'est de porter du fruit. Et nous le sommes les sarments. Et donc, nous sommes là pour porter du fruit. Or, justement, le secret de Jésus, qu'est-ce qui fait sa fécondité? C'est le Père. Le secret de Jésus, qu'est-ce qui fait sa force à la croix? C'est le Père. Quel est le secret de la joie de Jésus? C'est le Père. Et donc, toute la vie de Jésus a pour but de nous montrer le Père. Alors, à nous de saisir pour nous-mêmes ce que ça veut dire, et de porter le fruit grâce au Père que nous devons porter, d'abord parce que c'est notre dignité de porter du fruit, mais aussi pour que le monde puisse voir le visage du Père, non pas directement, puisque nul n'avait jamais vu le Père, mais que nous puissions, nous, être des icônes, comme la première icône qu'on a au-dessus de nous, nous soyons des icônes de la paternité de Dieu. Alors, Jean-Paul II, lui aussi, il a repris l'image de la vigne pour un autre texte, qui est Christi Fidelis Laici, c'est pour les laïcs. Il dit « Il n'est permis à personne de ne rien faire. Il n'y a pas de place pour l'inaction. Lorsque tant de travail nous attend, tous dans la vigne du Seigneur. Le maître du domaine répète avec plus insistance encore « Allez, vous aussi, à ma vigne. » Cette parabole des vignerons, des ouvriers appelés, eh bien c'est justement parce que cette vigne, elle a pour but d'être féconde. Alors, je vous annonce donc que vous avez répondu à une annonce d'embauche. Vous allez être embauché par le Seigneur qui va vous dire pendant cette session, allez vous aussi à ma vigne. Et du coup, vous ne pouvez le faire que si vous connaissez le maître du domaine qui est le Père. Alors, pourquoi c'est si important le Père? Pourquoi Jésus nous invite à mettre notre regard sur le Père? C'est que c'est notre vrai Père. Nous avons toujours du mal à saisir cela. Notre Père charnel n'est qu'adoptif, en fait. C'est le catéchisme qui nous le dit. L'Église enseigne que chaque âme spirituelle, donc chacune de nos âmes spirituelles, est immédiatement créée par Dieu. Elle n'est pas produite par les parents. Et qu'elle est immortelle. Je ne sais pas si vous avez compris, au moment de votre conception, hein, voilà, les parents ont participé d'une certaine manière, mais
quelque part au moment de votre conception, eh bien c'est Dieu lui-même qui a mis votre âme spirituelle en vous. C'est incroyable ça, ça veut dire qu'en fait, il est notre vrai père. Et que notre père charnel n'est qu'un père adoptif. C'est pour ça que souvent on dit « Ah, Saint Joseph, quand même, c'est dommage, il n'est pas vraiment le père. » et ça. En fait, si. Hein, et comme nous, en fait, hein, père adoptif. Parce que le vrai père, c'est le père du ciel. Alors c'est important de nous, peut-être, si on ne l'a jamais réalisé, de se dire « Mais mon vrai père, c'est le père du ciel. » et de pouvoir dire à Dieu « Père ». Mais vraiment, pas par analogie. Ce qui est analogique, c'est quand vous dites père à votre père charnel. Ça, c'est analogique par rapport à votre vrai père du ciel. Alors, c'est pour ça que saint Paul dit dans Éphésiens 3, « C'est pourquoi je fléchis les genoux en présence du Père, avec un grand P, de qui toute paternité au ciel et sur la terre tire son nom. » Alors, l'importance aussi de la paternité, vous savez, moi je rencontrais beaucoup de jeunes, et ça se voit très vite, la première rencontre, on peut dire en 20 minutes, en un quart d'heure, 20 minutes, si la personne a eu un père. Ça se voit. La paternité, quelqu'un qui a eu un bon père, en général, il a une bonne colonne vertébrale. On voit que c'est quelqu'un qui se tient, etc. Bon. Et très vite, on peut voir aussi parfois des gens qui peuvent être même très forts extérieurement, mais à l'intérieur, c'est un chaos incroyable. Et donc, on peut voir par exemple, quand quelqu'un n'arrive pas à rester seul, et à rester seul dans la solitude, et bien, il y a toujours besoin... De faire des choses, mais il n'arrive pas à rentrer dans une solitude intérieure, il est mal dans sa peau, quelque chose qui ne va pas. Ou alors, quelqu'un qui a toujours peur, hein, ou quelqu'un qui n'arrive pas à prendre la distance par rapport aux événements de sa vie, qui fait, que, par exemple, qu'une personne ne peut pas être maître d'elle-même, ou qu'elle se laisse mener par les événements, passant d'une chose à une autre, d'une passion à une autre. Et puis qui a des sentiments toujours entre heureux, malheureux, qui est toujours un petit peu ballotté, sans avoir une vision de sa vie. Et puis aussi la capacité de choisir sa vie et ne pas être déterminé par elle. Très vite, on peut voir dans notre propre vie, peut-être que c'est le cas, quelque chose qu'on n'arrive pas à gérer à l'intérieur de nous-mêmes, nos peurs, qu'est-ce qui va se passer demain, et puis à l'intérieur c'est un chaos. Et souvent, on ne fait pas le rapport avec la paternité humaine. Eh bien, il y en a une. Il y en a une. Et donc, tous, nous avons, un compte à régler avec la paternité, soit celle qui nous a fait être, soit nous-mêmes, comme père. Voilà. Alors, ne comparons pas, bien sûr, hein, c'est pas un bon... mais nous pouvons toujours, quelle que soit notre histoire, et c'est le but de notre session, recevoir cette paternité du père, et profondément, remis dans une harmonie personnelle, dans une paix intérieure, dans une joie profonde, dans une confiance en l'avenir sans fin, dans une capacité à gérer les difficultés sans paniquer. Vous voyez, ça, eh bien, c'est le Père qui nous le donne. Le Père, c'est notre colonne vertébrale. C'est celui qui nous fait... marcher, même dans les difficultés, la tête haute, dans la joie. Voilà. Alors, nous pouvons. Hein. Alors, pour cela, je vais donner sept points. Vous pouvez noter juste un point, bon, et je mettrai un petit exercice à chaque fois. Parce que, notre seule icône valable pour savoir qui est le Père, c'est Jésus, hein, puisque lui, il l'a toujours vu, le Père, et il nous l'a fait connaître, comme il le dit, eh bien, on va suivre en 7 points ce qu'il nous dit du Père. Et à chaque fois, il y aura un petit exercice pour nous, pour pouvoir découvrir cette figure du Père. Mais avant ces 7 points, juste fait une petite différence entre la paternité humaine, deux petits points, juste pour faire la différence entre la paternité humaine et celle que nous présente Jésus. Nous-mêmes, nous avons, souvent, jeunes, nous essayons de dépasser le Père. Hein, c'est j'ai remarqué ça souvent, un jeune qui n'arrive pas à grandir, souvent, il ne voit pas comment dépasser le Père. J'étais dans un lycée à Paris,
J'avais dans ma classe des gens qui étaient beaucoup plus, vous voyez, qui avaient des enfants de stars souvent. Vous voyez, c'est... Et alors, un enfant de star, c'est difficile à vivre. Vous voyez, vous êtes le fils de quelqu'un et vous ne serez jamais que le fils de quelqu'un. Vous voyez. Et du coup, le père est indépassable, indépassable. Et alors, on voit le fils comment il est. Ben, ils étaient des loques. Ils étaient là. Ils attendaient rien de la vie. Ils avaient plein d'argent. Et ils se battaient pas, et on voyait bien qu'ils étaient complètement tristes. Et comme leur père est une star, ils sont vautrés, et ils savent pas quoi faire, ils attendent. Il y a le témoignage de Thierry Bizot d'ailleurs, il a écrit « Catholique anonyme », où le professeur de son fils lui dit « Je vois que vous êtes un homme, je ne sais pas si vous avez lu le livre, donc il est venu témoigner ici, souvent, Thierry Bizot, et du coup... il dit, je vois que vous êtes quelqu'un de connu, vous êtes producteur, etc. Vous avez votre fils, il a des problèmes en classe, mais je vois que vous êtes quelqu'un de fort et tout ça. Vous plaignez que votre enfant se laisse aller, etc. Mais montrez-lui que vous avez des failles aussi. Montrez-lui que vous êtes faillible. Et là, il comprend que l'enfant, il a besoin de pouvoir dépasser le père, de pouvoir faire autre chose. De pouvoir être quelqu'un. Alors, c'est intéressant parce que dans notre façon de voir le Père humain, on a besoin de dépasser le Père. Jésus, oui, c'est tout le contraire. Il a besoin d'être avec le Père. Puisque le Père lui donne tout et qu'il fait tout en fonction du Père, il n'a absolument pas besoin de vouloir dépasser le Père. C'est étonnant. Et il grandit en sagesse et en intelligence sans problème, sans avoir besoin d'être indépendant du Père. Vous voyez, alors ça c'est une première remarque. Puis une deuxième remarque, c'est que souvent le père, on dit que c'est le grand absent hein, de la famille parce qu'il travaille, etc. Il est jamais là, etc. Et dans la paternité de Dieu, c'est tout le contraire. Il est toujours avec nous et nous on est toujours absent. C'est exactement l'inverse. C'est les enfants qui sont absents. Hein, à l'église, souvent les prêtres sont toujours là, mais pas forcément toujours des fidèles. Bon, ici il y en a plein, ça va. Mais vous voyez, c'est tout à fait inverse. Alors partons dans notre périple de 7 points, 7 paroles sur le Père. Première étape, Jésus dit, quand il est petit, encore à 12 ans, vous rappelez, Joseph et Marie sont allés à Jérusalem, et Jésus fait sa première fugue, voyez, et enfin, il reste au temple, on va dire. Il reste au temple, et les parents reviennent voir Jésus, et il dit, mais pourquoi nous as-tu fait cela? Jésus leur répond, « Ne savez-vous pas que je dois être aux affaires de mon Père ?» Luc 2, 49. « Ne savez-vous pas que je dois être aux affaires de mon Père ?» Première parole de Jésus. Et elle concerne le Père. Alors, peut-être que nous arrivons à Parlemonial en disant, peut-être c'est la dernière chance, comme les parents de Jésus ont dit, nous t'avons cherché partout, nous ne t'avons pas trouvé, hein. Ce que dit Marie, hein, ton père et moi-même, nous t'avons cherché partout. Peut-être que nous aussi on dit, bah, j'ai cherché partout Jésus, je ne l'ai pas trouvé. Je t'ai demandé plein de choses, et puis ça ne va pas bien. Et puis Jésus, je t'ai prié, puis c'est pas venu. Qu'est-ce qui se passe? Jésus peut répondre, nous répondre comme il a répondu à ses parents. Je dois être, ne savez-vous pas que je dois être aux affaires de mon père? Alors qu'est-ce que ça veut dire pour nous? Pourquoi me cherchez-vous? Pourquoi me cherchez-vous? Je traduis, si vous me cherchez pour que je règle vos petites affaires, pour que je vous donne un bonheur terrestre totalement égoïste, si vous me cherchez pour faire votre volonté et pas celle de mon père, eh bien, ça m'intéresse moins, vous voyez, ça m'intéresse pas forcément. Mais par contre, si vous me cherchez pour être aux affaires de mon père, alors là, c'est tout différent. Alors, on pourrait se choquer, ben, quand même, Jésus... Mais le problème des affaires du Père, c'est que la volonté du Père, c'est de nous rendre heureux, c'est de nous rendre saints. Et donc, dans notre demande, notre désir de chercher Jésus, est-ce que nous cherchons vraiment ce que le Père veut pour nous, c'est-à-dire notre bonheur et notre sainteté? Souvent, on demande des choses, mais des choses qui ne vont pas forcément nous rendre heureux. Et la volonté du Père, elle est de nous rendre heureux. La volonté du Père, elle est de nous rendre saints. Et cela... c'est quelque chose que nous ne cherchons pas forcément, paradoxalement. Alors Jésus nous rappelle,
voulez-vous entrer dans la volonté du Père ? Et là, vous êtes sûr que vous serez heureux, vous êtes sûr que vous serez heureux, parce que c'est la volonté du Père, et puis que vous portiez du fruit. Alors, premier exercice, vous voyez, tout simple, premier exercice que nous allons pouvoir faire tout à l'heure dans l'adoration et dans les jours qui suivent. Qu'est-ce que je demande à Dieu ? Et pourquoi est-ce que je le demande ? Vous voyez, je suis venu ici, je me dis, bon ben, je demande quelque chose à Dieu, je vais quand même avancer vis-à-vis de lui. Et qu'est-ce que je lui demande ? Et est-ce que c'est... Pourquoi est-ce que je lui demande ça ? Est-ce que c'est... Pourquoi c'est si important pour moi, ce que je demande ? Et puis, est-ce que là, ça va faire grandir mon amour pour Dieu, ce que je lui demande ? Est-ce que ça va faire grandir Et puis, et pourquoi c'est si important pour moi ? Voilà, on peut lui dire, c'est peut-être important ce qu'on lui demande, hein, mais osons poser cette question-là. Voilà. Deuxième étape, Jésus nous invite après à son baptême, et on entend la voix du Père dire, « Celui-ci est mon Fils bien-aimé, en qui j'ai mis tout mon amour. » Vous voyez, dans notre progression là, vers le Père, Jésus nous invite à quelque chose de là de plus beau, plus profond. Cette voix qui vient du Père, qui dit « Celui-ci, mon Fils bien-aimé ». Et chacun de nous, nous l'avons entendu le jour de notre baptême. Et le jour de notre baptême, c'est quand ? Bah, c'est chaque jour, hein. Depuis qu'on est baptisé, c'est chaque jour le jour de notre baptême. Chaque jour, nous pouvons entendre « Celui-ci, mon Fils bien-aimé, en qui j'ai mis tout mon amour ». Alors, Jésus, il n'aura encore rien fait dans l'Évangile à ce moment-là. Hein. Il n'a encore rien fait. Alors, si vous n'avez encore rien fait, vous êtes aimé de la même manière que si vous aviez fait des choses énormes. Donc, c'est super. Gratuitement, il vous aime avant que vous ayez fait quoi que ce soit. Et c'est ça qui est beau, parce que nous savons que nous sommes aimés inconditionnellement. On n'a pas besoin de faire des choses pour être aimé. Alors, sinon, on va toujours penser que l'amour s'achète. Alors, est-ce que vous pensez naturellement que vous êtes aimable ? Est-ce que vous pensez que vous êtes aimable ? Question. Est-ce que vous pouvez... Vous tournez vers votre voisin de droite ou de gauche et lui posez la question, tiens, t'as vraiment de la chance de m'aimer ? Ah, c'est tout bénéfice pour toi, hein, c'est un cadeau pour toi. Hein. Qu'est-ce que t'as de la chance de m'aimer ? Ouais, vous pouvez vous imaginer, est-ce qu'il y a des gens qui ont des difficultés à dire ça, vous voyez ? Si les gens ont des difficultés à dire ça, c'est qu'ils ne se conçoivent pas comme un cadeau pour celui d'à côté, pour les autres. Ils se perçoivent comme une plaie ou quelque chose. Voilà, il faut que l'autre m'aime absolument, donc il faut que je sois beau, il faut que je sois intelligent, il faut que je sois drôle, je sais pas quoi. Bon, non. Voilà, je suis un cadeau pour toi. Tu m'aimes, tant mieux pour toi. Tu m'aimes pas, tant pis pour toi. Tu n'auras pas ce cadeau. C'est dommage. Imaginez Jésus. Hey, Jésus. Imaginez, il se donne à nous. Imaginez qu'ils vous disent, ah, je me donne à vous, mais c'est vraiment pas un cadeau, hein. Ouais, c'est difficile. Alors, il faut bien qu'ils se conçoivent un cadeau pour pouvoir se donner. C'est la source du don. Vous ne pouvez pas vous donner aux autres si vous ne pensez pas comme un cadeau. Et on ne donne pas un boulet aux autres. Voyez, on donne un cadeau aux autres. Et donc, si vous vous concevez comme un cadeau, automatiquement, vous allez pouvoir vous donner. Il y en a qui disent « j'arrive pas à me donner ». Ben oui. Faut voir, est-ce qu'on a un cadeau ? Mais je suis un cadeau que le Père a fait pour mes frères. Je suis un cadeau que Dieu a créé. Alors, chacun de nous, vous avez un deuxième exercice, vous allez vous dire, voilà, Père, tu m'aimes. Dites pas forcément « je t'aime » parce que vous ne savez pas encore, mais « toi, tu m'aimes », ça c'est une chose sûre. « Toi, tu m'aimes. Et tu m'as fait un cadeau pour les autres. » J'ai moi quelque chose de ta paternité que je dois donner aux autres. J'ai un visage différent de l'autre. Et j'ai quelque chose de la paternité de Dieu, même les femmes, hein, même les dames, ont quelque chose de la paternité de Dieu, hein, de Dieu à donner aux autres. Qu'est-ce que ça va être ? Quel cadeau je vais pouvoir donner aux autres ? Et vous voyez, c'est très important cela, hein, très important parce que ça conditionne aussi notre joie. Hein, c'est la joie du don. Alors, Dieu, il aime tout le monde. Il vous aime tous, chacun. Hein. Ça, c'est quelque chose qui... Vous voyez, notre génération est blessée. On était là, est-ce que Dieu m'aime ? Est-ce que Dieu m'aime ? Les saints, ils n'avaient pas cette question-là. Ils ne se posaient pas la question de savoir s'ils étaient aimés de Dieu.
Vous savez pourquoi? Parce que les saints, il y a une centaine d'années, ils disaient, croire que Dieu nous aime, c'est la foi. Si vous croyez pas que Dieu vous aime, vous n'avez pas la foi, tout simplement. Donc ils n'avaient pas de doute sur la foi, sur l'amour de Dieu sur eux. Ça, c'est un problème de notre temps à nous. Justement, à cause du déficit de paternité. Mais ils n'avaient pas du tout... eux, leur grande peur, c'est pas de savoir s'ils étaient aimés de Dieu. C'est de savoir s'ils aimaient Dieu. Mais c'est pas pareil, parce que l'un, c'est la maladie de l'enfant. Est-ce que mon papa et ma maman, ils m'aiment? Vous voyez? Alors, c'est le problème de l'enfant, ça. Est-ce que je suis aimé? Bon, normalement, à un moment donné, à un certain âge, on passe cette étape-là. Vous voyez? Normalement, vers 7-8 ans, on va dire. Vous voyez? Alors, si vous êtes encore dans cette situation, est-ce que Dieu m'aime? Essayez de passer cette étape. Vous voyez? On n'est pas obligé de rester à 7 ans au niveau de la foi. On peut dire, voilà, Dieu m'aime. C'est ma foi, parce que c'est le Seigneur qui nous le dit. On n'a pas de risque par rapport à ça. C'est une question de foi, là. D'accord ? Dieu m'aime. Est-ce que j'aime Dieu ? Ça, c'est la question de l'adulte. Est-ce que j'aime les autres ? Est-ce que j'aime Dieu ? Vous voyez ? Ça doit être notre préoccupation. Si Dieu aime tout le monde n'aime pas Dieu. Et c'est là, et la difficulté, elle est là. On dit souvent, on sera jugé sur l'amour. Oui, mais on ne sera pas jugé sur l'amour de Dieu sur nous. On sera jugé sur l'amour de nous pour Dieu ou pour les autres. Vous voyez? Donc ça veut dire que profondément, nous sommes invités à aimer. Et ce matin, la parole qu'on a eue à la louange de cette eau qui jaillit, c'est comme l'amour de Dieu qui jaillit du cœur de Jésus. Et elle est pour nous. Et on doit en être baigné. Au début, il en a jusqu'aux genoux, puis finalement, il en a jusqu'à la tête. Et on a besoin de recevoir pleinement cet amour, mais surtout pour pouvoir le donner. Alors, exercice donc, Seigneur, tu m'aimes. Et Seigneur, je suis un cadeau pour les autres. Voilà. Et ça, il faut se le redire 10 fois, jusqu'à ce que vous en soyez persuadé. Alors, dans la suite, on peut avoir la tentation inverse, de dire, je suis quand même quelqu'un de trop bien. Vous voyez ? Je suis quand même quelqu'un de trop bien. Alors, ça arrive. Troisième étape, et c'est là où Jésus nous invite tout de suite après dans l'évangile, aux béatitudes. À tout ce discours, Matthieu chapitre 5 à 8, vous avez tout le discours qui correspond en fait à la loi du Père. On va appeler ça la loi du Père, les béatitudes. Parce qu'elle est centrée sur le Notre Père, je vais pas vous faire toute la démonstration, mais toutes les béatitudes nous disent ce que veut dire entrer dans la justice du Père, et non pas la justice des pharisiens. Où tout est bien, vous êtes parfait, tout ça, voilà. Mais la justice du Père, et c'est la troisième étape, c'est par rapport au pharisianisme qui peut nous guetter quand on dit qu'on est trop bien, c'est de voir si on fait vraiment, on entre dans la justice du Père. Alors, je vais très vite dire les 10 commandements, parce qu'il y a 10 paroles dans cette béatitude, dans ces béatitudes, qui disent quelque chose du Père. Alors, le premier, c'est ne pas se mettre en colère contre ses frères. C'est intéressant de commencer par la colère. Alors, colère, c'est aussi un truc de l'enfance, vous savez. Alors, ça veut dire qu'on se mettre en colère, c'est j'ai pas mon bonbon, alors je mets en colère. Vous voyez? Alors, peut-être parfois, parmi nous, il y a des gens qui sont un peu colériques, ou je sais pas quoi, mais la colère, c'est quand même encore un défaut de l'enfance, ou un péché d'enfant. Saint François de Sales dit, je me suis jamais mis en colère sans l'avoir regretté, jusqu'à la fin de sa vie. J'aurais très bien pu ne pas me mettre en colère. J'aurais très bien pu. Et je l'ai toujours regretté. Donc, la colère, il faut la faire disparaître contre ses frères, parce que là, on n'est pas dans... vous voyez, on n'est pas dans... Et puis dans la vie de famille, c'est pas très agréable. Donc, on n'est pas dans la justice du Père qui aime chacun de ses enfants. La colère. Deuxièmement, dans les béatitudes, la pureté d'intention. Celui qui voit une femme... en la désirant, a déjà commis l'adultère et plusieurs endroits sur la pureté d'intention. Le Père nous invite à regarder les autres avec pureté. Alors ça, c'est quelque chose qui est aussi lié à la paternité. Un père ne peut pas regarder autrement les autres que dans la pureté. Les enfants ont besoin de la pureté du regard de leurs parents. Voilà. Donc c'est quelque chose qui est fondamental et qui dit la justice du Père. Troisièmement, agir dans le secret. Vous savez, c'est le texte qu'on a
pour les. Si tu fais la l'aumône, que ta main droite ignore ta main gauche, ce que donne ta main, et puis le Père qui est dans le secret te le revaudra. Pouvoir faire les choses avec Dieu en dehors du regard des autres. Parler à Dieu dans le secret de son cœur, sans que les autres le sachent. Poser un acte de bienveillance sans que les autres le sachent. Avoir une connivence avec Dieu sans que ça se voie. C'est très important, cela. Exercez-vous à cela et vous allez entrer dans cette joie importante du Père. Le Père vous donnera une joie profonde si vous rentrez dans cette logique de faire les choses en secret. Les choses bonnes. Bonnes, hein, pas les mauvaises. Hein. En secret. Les choses mauvaises, vaut mieux les dévoiler hein, à ses frères et même au confessionnal. Mais, oui. Alors, tous ces points-là que je vous donne, là, les 10 points, vous pouvez juste mettre en œuvre parce que c'est votre confession de tout à l'heure, ou de cet après-midi, ou de demain. Hein, vous regardez ces points, hein, la colère d'abord, la pureté, l'intention, très important, la pureté. 3, agir en secret pour ne pas être vu. Hein, est-ce que je suis libre du regard des autres? Ou est-ce que je fais les choses parce que le Père, à l'intérieur de moi-même, eh bien, me voit à lui. Et c'est lui que à lui que je veux faire plaisir. C'est que c'est toute la doctrine de la petite Thérèse. De faire plaisir au bon Dieu. Hein. 4e point, alors c'est le Notre Père, avec la demande de pardon. Pouvoir pardonner, c'est la justice du Père. Le Père nous pardonne toujours quand on lui demande pardon. Et du coup, il n'est que pardon. Il est riche en miséricorde, nous dit l'Écriture. Et donc nous-mêmes, si nous voulons saisir quelque chose de la paternité et devenir père, nous, automatiquement, nous sommes invités au pardon. Et nos enfants, quels qu'ils soient, ont droit à notre pardon. Hein, même s'ils nous ont fait des crasses, ils ont droit à notre pardon. Sinon, eh ben on se met au même niveau qu'eux et on n'est plus leur père. On perd quelque chose de notre dignité de père et de mère. Quand je dis père, c'est aussi la maternité hein, qui est prise avec. Hein, on perd notre dignité par rapport à nos enfants, on se met au même niveau qu'eux. 5e point du discours des béatitudes, s'abandonner à la providence. Le Père parle de la providence. Quand il parle du Père, il dit « Mais pourquoi vous inquiétez ?» Alors là, je reviens sur un point important, l'inquiétude de notre temps. C'est incroyable comme les gens sont inquiets. Oui. Alors souvent, il y a des gens qui viennent et disent « Mais Père, j'ai un problème. » J'ai toujours le nombre de gens qui viennent « J'ai un problème. » Alors souvent, je leur dis « Vous savez quel est le problème ?» Ils disent « Non, c'est vous le problème. C'est vous le problème. » On apprend aux gens à résoudre des problèmes. Ils sont toujours des problèmes. Vous voyez ? Et parce que s'ils n'avaient pas de problème, ils ne sauraient pas quoi faire. Il faudrait qu'ils cherchent un sens à leur vie, mais comme il n'y a pas de sens à leur vie, ils ont un problème. Comme ça, quand j'aurais résolu ce problème, je chercherais un sens à ma vie. Mais en fait, il y a toujours des problèmes. Vous voyez, parce qu'un problème, c'est une bonne occasion de s'occuper de soi. Oui, j'aiderai l'autre quand j'aurai résolu mon problème. C'est pour ça qu'on en a tant de problèmes. Parce qu'on s'aime beaucoup. On a tant de problèmes parce qu'on veut que s'occuper de soi. Mais dès qu'on commence à s'occuper des autres, on se rend compte que les problèmes disparaissent. Oui. Alors ça, c'est peut-être un peu facile à dire, il y en a qui vont me dire. Je le crois profondément. Plus je rencontre des personnes... Oui. Prof traducteur. Vous voyez, les problèmes, ça veut dire qu'on n'est pas confiant dans le Père. On n'a pas confiance en sa providence. La providence, c'est Dieu qui gouverne toutes choses. Tout concourt au bien de ceux qui aiment Dieu. Et donc, nous-mêmes, tout ce qui nous arrive, le Père, il est là, il le sait. Et nous n'avons rien à craindre. Dès qu'on laisse s'emballer en nous la crainte, la peur, qu'est-ce qui va se passer ? J'ai tel problème. Voilà. Notre cœur se ferme sur nous-mêmes, on ne voit plus les autres, et on s'occupe plus que de soi, et on fait en général une grosse muraille autour de nous. Et on dit qu'on aime les autres, mais de loin. Et c'est normal qu'on ait... Et du coup, on a problème sur problème, et on s'étonne d'être seul.
quelqu'un qui s'occupe des autres n'est jamais seul. Jamais. Voyez ? Alors, c'est important ça. Vous savez, j'aime beaucoup le film sur Amélie Poulain. Vous savez, j'ai déjà eu des fabuleux destins d'Amélie Poulain. Bon, moi, j'aime beaucoup parce que, en fait, il parle de solitude. Femme seule dans sa vie. Son père ne lui a jamais parlé, etc. Voilà. Un exemple de paternité qui fait un peu des ravages. Elle se retrouve seule. Et elle, tout le film, ça va être comment vais-je rencontrer l'autre ? Un autre. Bon, n'importe lequel, mais un autre. Et en fait, elle va s'exercer à faire des actes de charité. Elle va découvrir, ça lui donne la joie. Et elle apprend par elle-même à sortir. Normalement, c'est le rôle du père de faire ça. Alors j'aime bien parce qu'il y a dans l'histoire il y a un peintre là qui est tout cassé et qui en fait va jouer le rôle du père pour elle et va l'aider à rencontrer l'autre. Et c'est beau de voir comment cette difficulté qu'on a aujourd'hui dans notre solitude à sortir de notre solitude, à rencontrer les autres, à rendre service, à s'oublier. Eh bien finalement au fur et à mesure, eh bien elle va rencontrer la joie et l'amour. Bon après l'importance du film n'est pas important, mais ce qui est intéressant c'est le cheminement qu'elle fait. Eh bien, nous-mêmes, nous sommes invités, peut-être, à laisser nos problèmes. C'est-à-dire, c'est un problème, et finalement, qu'est-ce que vous ferez de ce problème dans 3200 ans ? Rien. Vous voyez ? Quand vous regardez ce problème, c'est un problème qui est nul. Pensez que le problème que vous avez est nul. D'accord ? Nul ! Ça vous empêche plein de trucs. Et dans chaque problème, il y a un démon. Dans chaque problème, il y a un démon. Pourquoi je dis ça ? Parce que il vous empêche de recevoir l'amour du Père. Il vous empêche la confiance. Il vous coupe des frères. Il vous recroqueville sur vous-même. Il vous coupe finalement de l'amour. Donc, surtout méfiez-vous de vos problèmes. D'accord ? Bon, alors déposez-les. Ça ne veut pas dire qu'ils ne sont pas importants. Je dis pas, il y a des sujets graves, on a des enfants qui ont des problèmes, on a des maladies, on a des trucs. Je dis pas que ça n'a pas d'importance. Ce que je dis, c'est que, comme dit Jésus dans la parabole, dans l'abandon, la providence, cela ne doit pas nous couper de l'amour des autres et de l'attention aux autres. Hein. Tout cela n'a aucune raison de nous couper de Dieu ni des autres. Alors, donc, me faites pas dire ce que j'ai pas dit, c'est important, mais ce que Jésus, c'est cette angoisse de l'avenir alors que Dieu est là. Sixième point, ne pas juger ses frères comme si on était au-dessus d'eux, ça c'est évident. Ne pas dénigrer les choses saintes, on ne donne pas de perles aux cochons. Ça, c'est une phrase que j'aime beaucoup, on ne donne pas de perles aux cochons. Ça veut dire que tout ce que vous vivez avec le Seigneur, gardez-le précieusement. Quand vous êtes devant le Saint-Sacrement, pensez que vous êtes devant le plus grand trésor. Et les choses saintes, n'en parlez pas de manière vulgaire ou n'importe comment. Vous savez, quand les saints ont une très grande déférence à Dieu, et quand on les voit, on se dit, tiens, mais... je me rappelle, j'étais ici... J'étais avec quelqu'un qui était au service de l'Église depuis longtemps. Et pour moi, c'était un modèle parce qu'il était très... Il faisait plein de choses pour la paroisse, etc. Puis un jour, je le retrouve. On était deux amis, on se retrouve. Et je ne l'avais pas vu depuis très longtemps. Et puis, lui, il venait pour la première fois par le monial. Et puis, on se met... À la fin de l'enseignement, il y a l'adoration, comme on aura tout à l'heure. Et tout le monde se met à genoux, il y a un silence complet. Il regarde tout le monde, il regardait un peu à droite, à gauche. Puis à un moment donné, il se fait dans ce silence devant le Saint-Sacrement. Il me dit, mais alors il est là ? Vous voyez ? Il découvrait que Jésus était présent. Uniquement par l'attitude de tout le monde qui s'était mis devant Dieu en silence. Et vous voyez, on a 2-3 000 personnes qui sont en silence comme ça. Et il s'est rendu compte que Dieu était présent. Et il dit, mais alors il est là ? C'est quelqu'un qui servait dans l'église, hein. Il n'avait pas vu que Jésus était présent dans l'Eucharistie. Bon, voilà, on découvre à tout moment les choses. Voilà. Alors, il y a aussi demander avec foi dans la prière, ça fait partie des choses qui sont un petit peu liées à la providence, mais demander avec foi, Jésus dit dans le discours, demander avec foi. Et tant qu'on n'a pas demandé avec foi, on ne croit pas que Dieu nous aime vraiment. Hein.
et puis faire aux autres ce que j'aimerais qu'on me fasse à moi-même. Alors ça, c'est intéressant parce que c'est plus jugé, c'est plus négatif, c'est le début de la bienveillance. Alors la bienveillance, exercice. Aujourd'hui, nous allons faire un petit acte de bienveillance devant quelqu'un. Vous voyez ? Un petit acte de bienveillance, ça veut dire quoi ? Ça veut dire qu'on ne va pas attendre que quelqu'un nous demande quelque chose pour le faire. On va être bienveillant, on va vouloir le bien de l'autre en précédant ce qu'il veut, peut-être en lui demandant quelque chose, est-ce que tu as besoin de ça ? Est-ce que être attentif aux autres, comme on aimerait que les autres soient attentifs à nous. Petit exercice. Alors, si c'est par rapport au conjoint, vous pouvez en faire deux dans la journée. Voilà. Si c'est pour quelqu'un que vous ne connaissez pas, un, ça suffira, c'est bien. Petit exercice. Si vous le répétez tous les jours, jusqu'à la fin de votre vie, vous devenez un saint. Simplement. Un acte de bienveillance. Voyez, et apprendre à être bienveillant. Voilà, ça c'est la logique du Père. Le Père, il est comme ça vis-à-vis de nous. Être bienveillant. Voilà. Alors ça, ça prend, hein. Ça s'apprend. Et puis, dernière parole de Jésus dans le discours ramantin, mettre en pratique. Le Père, c'est celui qui nous aide à mettre les choses en pratique. D'ailleurs, dans une famille, il aide l'enfant à passer à l'acte, souvent. Ah, il aimerait bien faire ça, bon, bah, très bien, je vais t'aider à passer à l'acte, à faire la chose. Et donc, mettre en pratique, c'est pour nous important aussi. Donc, j'ai dit tous les points, vous en retenez peut-être un ou deux, mais ce qui est important pour vous, c'est au moins de, par rapport à tous ces points, de pouvoir aller vous confesser si vous voyez qu'il y a des points que ça ne va pas, et de relire peut-être ce discours sur la montagne en disant que c'est la loi du Père pour vous. Alors, quatrième étape, j'en suis qu'à la quatrième étape, c'est pas grave. Qui sont mes frères ? Jésus dit à un autre moment, après le discours sur la montagne, qui sont mes frères ? Qui est ma mère ? Qui sont mes frères ? Tendant sa main vers ses disciples, il dit : voici ma mère et mes frères, car quiconque fait la volonté de mon Père, qui est aux cieux, celui-là m'est un frère, une sœur et une mère. Important de voir comment Jésus nous met dans sa famille si nous entrons dans cette volonté du Père. Et nous la faisons. Alors, ça demande une obéissance, vous voyez. L'obéissance, c'est un mot qui nous dérange. Parce qu'on se dit, ouais, mais je ne suis plus libre. On ne peut pas obéir si on n'est pas libre. C'est contradictoire. L'obéissance nécessite la liberté. Si, au début, on est soumis. Alors la soumission, oui, là, on nous soumet à quelque chose. Mais l'obéissance, c'est j'obéis parce que je le veux, librement. Personne ne m'oblige. J'obéis parce que je le veux. Et nous obéissons si nous remarquons que l'autorité du Père, elle est bonne pour nous. Vous voyez, un enfant, il va obéir à ses parents s'il voit qu'il est aimé de ses parents. Et qu'en même temps, il y a une autorité qui lui dit non, très claire, pour telle ou telle chose. Il va finir par céder, non pas parce qu'il est soumis, mais parce qu'il sent qu'il est aimé, et que, oh, librement, il va dire oui. Il va dire oui à ça. Donc, apprenons à être obéissant en apprenant à être libre. Seule une vraie liberté permet une vraie obéissance. Si nous sommes là, c'est parce que nous sommes contraints. Si, vous voyez, on est contraint par rien. À chaque fois, c'est la question des jeunes. À chaque fois, on faisait quelque chose. Est-ce que je suis obligé ? Non, t'es pas obligé. T'es libre. Ah bon, mais alors, je peux ne pas le faire. Mais tu fais ce que tu veux. Ça n'a pas de sens. Tu peux te taper sur la tête aussi, si tu veux. Mais voilà, t'es libre. La liberté et l'obéissance vont ensemble. Ne peut être vraiment libre que celui qui est obéissant. Donc, quatrième exercice par rapport à ça. Finalement, est-ce que je suis prêt à faire la volonté du Père ? Est-ce que j'ai déjà dit oui à Dieu ? Est-ce que j'ai déjà donné ma vie à Dieu ? Est-ce que parmi vous, il y a déjà des gens qui ont dit, à un moment donné précis, à une date précise, je donne ma vie à Dieu ? Vous avez déjà donné votre vie à Dieu ? Comme ça, c'est juste une question, hein, base. Il y a des gens peut-être qui n'ont jamais donné leur vie à Dieu. Alors, si vous la donnez, en fait, ce n'est pas extraordinaire, hein, ce n'est que justice puisqu'elle lui appartient. D'accord ? En fait, pour l'instant, tant que vous ne l'avez pas donné, vous lui avez volé, quoi, en gros. Hein, bon. Mais vous pouvez lui rendre, puisqu'il vous l'a donné. Vous pouvez lui rendre. Ce ne sera que justice. Hein. Donc, c'est très important. Le moment, moi je me rappelle très bien du moment où j'ai dit, Seigneur, aujourd'hui, telle date, tel jour, je te donne ma vie. Je n'étais pas prêtre hein, à l'époque. Hein. D'ailleurs, je ne voyais pas, c'est pas lié. Hein. Mais je te donne ma vie. Et bien, je peux vous dire que toutes les rencontres que j'ai faites après, tout ce qui s'est passé après, était différent. J'ai pu le voir. Il y a un moment donné où vous pouvez le faire.
Vous dites, mais je suis libre, finalement, je suis libre, j'ai rien à craindre d'un quelqu'un qui m'aime le plus. Je veux dire, il va pas me. Alors il y en a qui disent, ah oui, mais qu'est-ce qu'il va me faire? Il va me frapper. Et comme si le père, c'était vraiment le gars qui aimait bien torturer les gens, comme ça. Alors, s'il vous plaît, arrêtez ces démons. Je les cite, parce que c'est des démons, ça. Voyez, arrêtez-les, chassez-les. Ils n'ont que ce mérite d'être chassés. Vous donnez votre vie à Dieu. D'accord? Donnez-le à Dieu, vous n'avez plus de problème. Plus de problème. Vous avez donné votre vie à Dieu. D'accord? Alors ça, si vous pouvez le faire dans cette session, c'est mieux de ne pas remettre au lendemain ce qu'on peut faire le jour même. Et puis, ne perdez pas de temps. Et ça, c'est un de mes grands trucs, il ne faut pas perdre de temps. On perd du temps, c'est fou. Cinquième étape, je te bénis Père, ce que tu as caché aux sages et aux savants, tu l'as révélé aux tout petits. Pour pouvoir entrer dans cet amour du Père, Thérèse a bien compris qu'il fallait être petit. Elle dit, si je suis grand, je n'arriverai pas. Et parce que tout ce que vous savez faire, vous savez le faire. Vous n'avez pas besoin de Dieu, vous savez le faire. D'accord? Donc là où c'est intéressant, c'est tout ce que vous ne savez pas faire. Tout ce que vous ne savez pas faire, toutes les difficultés que vous n'arrivez pas à gérer tout vous-même, c'est là, c'est la place du bon Dieu. Et tout ce que vous savez faire, vous n'avez pas besoin de lui. D'accord? Tout ce que vous ne savez pas faire, vous avez besoin de lui. Donc c'est là où il va pouvoir se glorifier. C'est là où il va pouvoir intervenir. Il y en a qui disent, Seigneur, il n'intervient jamais dans ma vie. Bah oui, puisque vous ne faites que ce que vous savez faire. Vous ne faites pas ce que vous ne savez pas faire. Exemple, je vous donne quelque chose que vous pourriez faire. Donner 2 ans de votre vie pour partir avec Fidesco, aider quelque part, je sais pas. Pourquoi pas? Alors, il y en a qui disent, oh, mais c'est fou, j'y arriverai jamais, je ne peux pas. Voilà. Eh bien, très bien, c'est le lieu où Dieu peut agir. Vous voyez, si vous ne laissez pas le moment où Dieu peut agir, si vous voulez tout contrôler, donc faire que ce que vous savez faire, vous allez faire que ce que vous allez faire. Mais Dieu ne peut pas bouger, ne peut pas parler. D'accord? C'est là où vous ne savez pas faire que c'est intéressant, où il va pouvoir bouger. Et il va pouvoir vous dire et vous faire faire des choses extraordinaires. D'accord? Ça, c'est important. Alors, soyons petits. Et donc, dans ce cinquième exercice, sommes-nous prêts à mettre en avant notre faiblesse? Comme dit Paul, « Seigneur, enlève-moi cette épine que j'ai dans la chair. » Et Jésus lui répond, « Ma grâce te suffit. » Si je te l'enlève tout, si tu es tout, que des lieux où tu domines la situation, je ne sers plus à rien. Enfin, je veux dire, voilà. Il nous faut des points de faiblesse. C'est très important, nos points de faiblesse. C'est nos lieux où Dieu peut agir et où on peut se rappeler qu'on n'est pas Dieu. Alors ça, c'est difficile. Je vous rappelle que notre plus grande souffrance à chacun de nous, c'est de ne pas être Dieu. Et c'est la plus grande souffrance de l'homme. Adam en a fait la difficulté. Voilà. Alors, quand vous priez Dieu, l'un des deux n'est pas Dieu. Tout le problème est de savoir qui, vous voyez ? L'un des deux n'est pas Dieu. Et si c'est Dieu, si Dieu est Dieu et que vous ne l'êtes pas, vous voyez, nécessairement, vous ne pouvez pas être tout puissant. D'accord ? Tout puissant, c'est-à-dire qu'il peut tout faire. Donc, il y a des choses que vous savez faire, tant mieux. C'est quand même un petit réconfort, qu'on sache faire des choses. Tant mieux. C'est le lieu où Dieu peut vous révéler sa toute-puissance. Et c'est souvent le lieu où vous porterez beaucoup plus de fruits. Beaucoup plus de fruits. Sixième étape, j'ai encore combien de temps ? Père, si tu le veux, éloigne de moi cette coupe. Alors là, on passe dans la

Dieu permet que sur ce point-là, on garde cette souffrance. On le saura qu'au ciel. Au ciel, on verra que c'était cette souffrance qui nous a gardés dans la sainteté et qui a fait de nous des saints. C'est cette souffrance peut-être qui m'a empêché de tomber. Si je ne l'avais pas eu, je serais tombé. Alors très vite, et j'aurais renié Dieu. On ne le sait pas. Ce qu'on sait, c'est que tout concourt au bien de ceux qui aiment Dieu et que cette souffrance qui m'est laissée, on ne peut pas dire en soi, elle est bonne pour moi, mais cette circonstance est bonne pour moi. Et que je l'accueille comme quelque chose qui vient de l'amour de Dieu. Pour moi. Pour que je porte encore plus de fruits. Alors ça, souvent, c'est ce que Dieu donne à ses amis. Vous savez, Thérèse d'Avila disait qu'à un moment donné, souffre un peu pour le Seigneur, et elle tombe un jour dans un ruisseau, et elle dit, Seigneur, là, j'en ai un peu trop, là, j'en peux plus, là, les souffrances, c'est bon. Et c'est Dieu qui lui dit dans son cœur, c'est comme ça que je traite tous mes amis. Alors elle lui répond, c'est pas étonnant que t'en aies si peu. Parfois, on a le droit hein, de... Bon. Mais l'amitié, vous savez, l'amitié réclame l'égalité. Jésus a beaucoup de serviteurs. Serviteur, c'est celui qui fait le... Voilà, quelle est la loi? Je la fais. Voilà, tu veux que j'aille là? J'y vais. Tu veux que j'aille là? J'y vais. C'est pas mal, hein, déjà. Mais il a peu d'amis. Un ami, vous savez, c'est quelqu'un qui... Votre problème devient le sien. Vous voyez? Votre problème devient le sien. Quand vous lui dites votre difficulté, il va dire « Ah, qu'est-ce qu'on va faire ?» Ça devient sa difficulté à lui. Il la porte avec lui. Alors, sinon, il dit « Oh bah écoute, règle ton problème. » Et puis voilà, bon, ça c'est pas un ami. Un ami, nous, à chaque fois on va vers Dieu, on lui dit nos problèmes, nos souffrances. Et il les prend sur lui, hein. Nos souffrances, nos problèmes, ça il les prend sur lui. Mais lui aussi, il a des problèmes. Lui, son problème, vous savez, c'est quoi? C'est que tout homme soit sauvé. Ça, c'est son problème. Que tout homme soit sauvé. Est-ce que ça devient le nôtre de problème? Vous voyez, est-ce que ça devient le nôtre? Est-ce que ça m'empêche de dormir que mon voisin n'ait pas la foi? Est-ce que ça m'empêche de dormir ou pas? Est-ce que le problème de Jésus est devenu mon problème? Si c'est pas moi devenu mon problème, je suis pas vraiment un ami. Hein. Je suis un serviteur, je suis pas un ami. Alors Dieu a besoin, cherche des amis. Et souvent, quand quelqu'un a une souffrance, ça peut être le lieu d'une amitié. Le lieu d'une amitié pour dire à Jésus, tu vois, moi aussi j'ai quelque chose de la croix et je veux l'apporter pour le salut du monde. Pour que quelque part un missionnaire, comme Thérèse le faisait, soit vainqueur des difficultés, des combats qu'il a. J'accepte cette souffrance que je ne peux pas enlever pour la conversion des pécheurs à tel endroit ou telle personne qui n'est pas convertie. Voilà, je l'offre. Et voilà, pour que je donne encore plus de fruits. Voilà, Jésus nous donne parfois un bout de la croix, tout petit bout d'ailleurs, tout seulement ce qu'on peut porter pour que nous puissions collaborer avec lui au salut des âmes. Et ça, c'est une grande amitié et ça donne une joie profonde. Alors, question, est-ce qu'il y a des choses sur lesquelles je sais que, des souffrances, je sais qu'elles partiront jamais, voilà, enfin, a priori, à part miracle, voilà. Est-ce que j'en fais le lieu du salut pour mes frères? Est-ce que j'accepte que ce lieu-là soit le contrat d'amitié avec Jésus? Voilà. Sur ce point-là, je suis un ami de Jésus. Septième étape, dernière étape. Père, entre tes mains, je remets mon esprit. Voyez cette phrase. Si on est un saint, on la dira paisiblement. Le dernier jour. Père, entre tes mains, je remets mon esprit. Les moines la disent tous les soirs, les prêtres aussi, les complis, ceux qui disent complis. Répète, chaque soir, Père, entre tes mains, je remets mon esprit. Vous voyez, dans la confiance, sans peur, vous voyez, je m'endors au milieu des épreuves. Père, entre tes mains, je remets mon esprit. Cette dernière étape d'abandon, elle est extrêmement douloureuse quand on veut tout contrôler. Extrêmement douloureuse. Elle est extrêmement paisible quand on a appris à vivre avec le Père toute sa vie. Quand on est rentré dans, vous voyez, dans ces étapes avec le Père, et qu'on a compris un petit peu comment il fonctionnait, le Père, que personne n'a jamais vu, mais qu'on verra certainement. Alors, dernier petit exercice peut-être, dites-vous, demain peut-être je suis mort. Sympa hein, comme exercice. Non, en fait ça peut être ce soir. Hein. Demain je suis mort. Voilà, j'ai... Ah, oui mais j'ai des enfants, mais qu'est-ce que va devenir mon travail?

Aïe, s'imaginer. Comment on s'en fout. Voilà. Oui. Vous êtes mort demain. Vous êtes mort demain. Est-ce que vous pouvez dire aujourd'hui, tout à l'heure, dans l'adoration, Père, ta présence me suffit. Tu es tout mon bonheur. Toi seul me suffit. Je pars demain, je pars demain. Voilà. Toi seul, monsieur, tu es mon seul bonheur. Et si vous pouvez dire ça, alors vous pouvez être un bienfait pour votre famille, pour votre conjoint, pour vos enfants. Parce que plus rien ne peut vous déstabiliser, enlever la certitude de votre cœur que vous êtes aimé de Dieu. Et du coup, vous serez une belle icône du Père pour les autres. Amen.

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2: Faites-vous des trésors dans le ciel, là où il n'y a pas de mythe ni de ver qui dévore, pas de voleurs qui percent les murs pour voler. Matthieu 6, 20.

Nous avons entendu dans la parole de l'Évangile que les vierges sortirent à la rencontre de l'époux, toutes les 10. Pour chacun, la vie est un appel continuel à sortir du sein de sa mère, de la maison où il est né, de l'enfance à la jeunesse et de la jeunesse à l'âge adulte, jusqu'à la sortie de ce monde. Pour les ministres de l'Évangile également, la vie est une sortie continuelle, de la maison de famille à celle où l'Église nous envoie. D'un service à l'autre, nous sommes toujours de passage, jusqu'au passage définitif. L'Évangile rappelle le sens de cette sortie continuelle qu'est la vie, aller à la rencontre de l'époux. Voilà la raison de vivre. Pour cette annonce qui, dans l'Évangile, résonne dans la nuit et que nous pourrons accueillir pleinement au moment de la mort. Voici l'époux, sortez à sa rencontre. La rencontre avec Jésus, un époux qui a aimé l'Église et s'est livré lui-même pour elle, donne sens et orientation à la vie. Rien d'autre. C'est la fin qui éclaire ce qui précède. Et de même que la semence se détermine en fonction de la récolte, le chemin de la vie se trace à partir du but. Alors, si la vie est un chemin en sortie vers l'époux, elle est le temps qui nous est donné pour grandir en amour. Vivre est une préparation quotidienne aux noces, de grandes fiançailles. Demandons-nous, est-ce que je vis comme quelqu'un qui prépare ma rencontre avec l'époux? Dans le ministère, derrière toutes les rencontres, les activités à organiser, les dossiers à traiter, le fil qui unit toute la trame ne doit pas être oublié. L'attente de l'époux. Le centre ne peut qu'être un cœur qui aime le Seigneur. C'est seulement ainsi que le corps visible de notre ministère sera soutenu par une âme invisible. Nous comprenons alors ce que dit l'apôtre Paul dans la seconde lecture. Notre regard ne s'attache pas à ce qui se voit, mais à ce qui ne se voit pas. Ce qui se voit est provisoire, mais ce qui ne se voit pas est éternel. Nous ne nous fixons pas sur les dynamiques terrestres, nous regardons au-delà. Cette célèbre expression, l'essentiel est invisible pour les yeux, est vraie. L'essentiel dans la vie, c'est d'écouter la voix de l'époux. Elle nous invite à entrevoir chaque jour le Seigneur qui vient et à transformer toute activité en une préparation aux noces avec lui. Dans l'Évangile, l'élément qui est essentiel pour les vierges en attente des noces nous le rappelle. Non pas le vêtement, ni même les lampes, mais l'huile conservée dans de petits vases. Une première caractéristique de cette huile apparaît. Elle n'est pas voyante, elle n'est pas visible, elle reste cachée. Elle n'apparaît pas. Mais sans elle, il n'y a pas de lumière. Qu'est-ce que cela nous suggère? Que face au Seigneur, les apparences ne comptent pas. C'est le cœur qui compte. Ce que le monde cherche et étale, les honneurs, la puissance, les apparences, la gloire, passe sans rien laisser. Prendre les distances par rapport aux apparences mondaines est indispensable pour se préparer au ciel. Il faut dire non à la culture du maquillage qui apprend à soigner les apparences. Le cœur doit au contraire être purifié et gardé, l'intérieur de l'homme précieux aux yeux de Dieu et non pas l'extérieur qui disparaît. Après cette première caractéristique, ne pas être visible mais essentiel,
Il y a un autre aspect de l'huile. Elle existe pour se consumer. Elle brille seulement en brûlant. Il en est de même pour la vie. Elle répand la lumière seulement si elle se consume, si elle se dépense dans le service. Le secret pour vivre, c'est de vivre pour servir. Le service est le billet à présenter à l'entrée des noces éternelles. Ce qui reste de la vie au seuil de l'éternité, ce n'est pas ce que nous avons gagné, mais ce que nous avons donné. Le sens de la vie, c'est donner réponse à la proposition d'amour de Dieu. Et la réponse, elle passe à travers le véritable amour, le don de soi, le service. Servir coûte, car il signifie se dépenser, se consumer. Mais dans notre ministère, celui qui ne vit pas pour servir ne sert pas à la vie. Celui qui garde trop sa vie la perd. Une troisième caractéristique de l'huile apparaît de manière significative dans l'Évangile. La préparation. L'huile doit être préparée à temps et portée avec soi. L'amour, certes, est spontané, mais il ne s'improvise pas. C'est dans le manque de préparation que réside la sottise des vierges qui restent au dehors des noces. C'est maintenant le temps des préparatifs. L'amour doit être alimenté dans le moment présent, jour après jour. Demandons la grâce de renouveler chaque jour notre premier amour avec le Seigneur, de ne pas le laisser s'éteindre. La grande tentation est de s'aplatir dans une vie sans amour, qui est comme un vase vide, comme une lampe éteinte. Si l'on ne s'investit pas dans l'amour, la vie s'éteint. Les appelés aux noces avec Dieu ne peuvent pas se coucher dans une vie sédentaire, plate et horizontale, qui se poursuit sans élan, cherchant de petites satisfactions et courant après des reconnaissances éphémères. Une vie terne, de routine, qui se contente de faire son devoir sans se donner, n'est pas digne de l'époux. Alors que nous prions pour les cardinaux et les évêques décédés dans le cours de l'année, demandons l'intercession de ceux qui ont vécu sans vouloir paraître, de ceux qui ont servi avec cœur, de ceux qui se sont préparés jour après jour à la rencontre avec le Seigneur. À l'exemple de ces témoins, grâce à Dieu, il y en a, et nombreux, ne nous contentons pas d'un regard court sur l'aujourd'hui. Désirons au contraire un regard qui porte au-delà, aux noces qui nous attendent. Une vie traversée du désir de Dieu et formée à l'amour sera prête à entrer dans la demeure de l'époux pour toujours.

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3: Ne soyez jamais intrigant ni vaniteux, mais ayez assez d'humilité pour estimer les autres supérieurs à vous-même. Philippiens 2:3.

0: Chaque fois qu'on prie pour celui qui va parler, on prie aussi pour ceux qui vont écouter. Parce qu'au fond, nous sommes tous des écouteurs. Saint-Augustin disait, à l'extérieur, visiblement, il paraît qu'il y en a un qui parle, moi, l'évêque qui parle, et vous qui écoutez. Mais à l'intérieur, dans la dimension invisible, nous sommes tous des écouteurs. Il n'y a qu'un prédicateur, c'est Dieu, le Saint-Esprit. Et j'en fais l'expérience vraiment chaque fois que je suis appelé à parler aux autres. Je me sens vraiment un parmi l'auditoire. Si bien qu'à Milan, quand j'étais à Milan, je devais prêcher à la messe de 11h chaque jour dans une église de la ville. Et j'ai pris l'habitude le samedi soir, lorsque l'église était fermée, il n'y avait personne, de me mettre pour quelque temps dans les pews, on dit en anglais, comment est-ce qu'on dit, les bancs, n'est-ce pas? Pour m'identifier avec ceux qui, les jours après, le dimanche, allaient écouter la parole de Dieu. Bien, encore une petite prémisse. Et on vient de chanter ce beau chant « Réveille l'amour ». Nous te prions, nous le voulons, réveille l'amour. Je savais que souvent, je savais dans la Bible que souvent, la prophétie va au-delà de l'intention de celui qui l'a donnée. Hein? Isaïe, Jérémie a dit des choses qui avaient une signification beaucoup plus large de ce qu'il entendait. Bien, j'en ai fait une petite expérience hier soir parce que j'ai donné un mot et là, on l'a interprété comme une invitation à réveiller l'amour dans les groupes de prière. Ça. Alors, c'était tellement vrai cette application que je n'ai pas osé vraiment la contredire. Mais le mot que j'avais reçu, c'était que Dieu voulait qu'on renouvelle l'amour dans les couples. C'est à cause de mon pauvre français que la prophétie a été enrichie. Mais quand même, j'aimerais y revenir parce que je ne voudrais pas que si ces mots viennent du Seigneur qu'il tombe dans le vide. Quoique je sais que plusieurs l'ont accueilli déjà. Hein. Et précisément, le Seigneur veut que les époux répètent, nous le voulons, Seigneur. Nous ne pouvons pas réveiller l'amour, la joie entre nous, mais nous le voulons et nous te le demandons. Et je pense que c'est nécessaire. Parce qu'un couple bien uni, bien affermi, peut être un cadeau pour le groupe, pour l'Église, pour la société. Deux personnes, femme et mari, très efficients séparément, qui ne sont pas très unis entre eux, peuvent faire peut-être le travail d'une personne. Un couple, deux personnes qui sont unies, peuvent le faire dans une proportion exponentielle, au carré, donc pour 12 personnes. Alors, est-ce que je peux inviter les couples ici présents à dire, à répéter, « Nous le voulons !» Réveille l'amour. Nous les crions. Réveille la joie. Par ta grâce, Seigneur. Amen. Eh bien, je reprends maintenant cette partie du récit des actes des apôtres de la Pentecôte que j'ai laissé de côté hier. Parce qu'il nous donne la possibilité de parler des charismes qui est le thème d'aujourd'hui. Et puis, hier, c'était bien d'arriver à cette conclusion sur la repentance, parce que c'était le moment juste. Et puis, on l'a vu dans la prière d'hier soir, comment ça nous a aidés, surtout à travers la médiation de notre frère. Luthérien Meder nous a aidé profondément à traduire cette parole en vie, en une
1: à un processus réel de repentance, de pardon et de réconciliation. Pierre, alors, debout, avec les onze, éleva la voix et leur adressa ces mots. « Hommes de Judée et vous tous qui résidez à Jérusalem, apprenez aussi, prêtez l'oreille à mes paroles. Non, ces gens ne sont pas ivres, comme vous le supposez. Ce n'est d'ailleurs que la troisième heure du jour. Mais c'est bien ce qu'a dit le prophète. Il se fera dans les derniers jours, dit le Seigneur, que je répandrai mon esprit sur toute chair. Alors vos fils et vos filles prophétiseront. Vos jeunes gens auront des visions et vos vieillards des songes. Et moi, sur mes serviteurs et sur mes servantes, je répandrai mon esprit et je ferai paraître des prodiges là-haut dans le ciel et des signes ici-bas sur la terre, etc. » Voilà, avec cette prophétie de Joël, c'est toute la dimension charismatique de la venue du Saint-Esprit qui est évoquée, qui se manifeste en prophétie, songe, vision, prodige, miracle. Ce sont les manifestations charismatiques de l'Esprit. J'ai déjà expliqué qu'il y a dans la Bible des lignes de révélation sur le Saint-Esprit qui sont évidemment unies, convergentes, parce que c'est le même Esprit. Il y a une ligne sanctificatrice par laquelle le Saint-Esprit vient à nous, il nous sanctifie, nous change de l'intérieur, il fait de nous des créatures nouvelles. Et puis il y a cette action charismatique par laquelle le Saint-Esprit donne des dons particuliers à chacun pour le salut, pour le bien-être de la communauté, pour la diffusion de l'Église, pour la mission. Quelle est donc le concept, la définition du charisme? Nous la trouvons dans le Nouveau Testament. C'est une manifestation particulière de l'Esprit pour l'utilité commune. Quelquefois on dit pour le service des autres, de la communauté. Et il faut tenir ensemble ces deux éléments. Une manifestation particulière de l'Esprit pour l'utilité commune. Aucun de ces deux membres pris isolément peut justifier tous les charismes que nous trouvons dans le Nouveau Testament. Il y a des charismes qui répondent mieux à la définition manifestation pour l'utilité commune. La plupart des charismes sont des dons qui ne sont pas élargis pour le bien-être de la personne qui les reçoit, mais pour la communauté, pour l'édification du corps du Christ, pour la richesse, la variété du corps du Christ. La prophétie, par exemple, les guérisons. La guérison, les dons de guérison n'est pas pour celui qui l'exerce, c'est pour guérir les autres. Il y a d'autres charismes, au contraire, qui répondent plus à la définition d'une manifestation particulière. C'est-à-dire, c'est un don qui n'est pas égal pour tous. Par exemple, Saint Paul appelle la virginité et le mariage charisme. Il dit « Chacun a son charisme ». Il y en a qui se marient, il y en a qui ne se marient pas, chacun a son charisme. Donc, les mariages aussi, et la virginité, comme la vie consacrée, pour moi, ce sont des charismes. Mais là, ce ne sont pas tant des charismes pour l'utilité des autres, ce sont des charismes particuliers, c'est-à-dire un don qui est particulier pour chacun, n'est pas le même pour tous. Ensemble, ces deux parties nous donnent un instrument pour comprendre vraiment toute la catégorie très riche des charismes dans le Nouveau Testament. Nous lisons dans l'épître aux Éphésiens, chapitre 4, verset 4 et suivant. « Il n'y a qu'un corps et qu'un esprit, comme il n'y a qu'une espérance au terme de l'appel que vous avez reçu. » Un seul Seigneur, une seule foi, un seul baptême, un seul Dieu et Père de tous, qui est au-dessus de tous et par tous et en tous. Cependant, chacun de nous a reçu sa part de la faveur divine ou son don. C'est lui encore qui a donné aux uns d'être apôtres, à d'autres d'être prophètes, ou encore évangélistes, ou bien pasteurs, docteurs, organisant ainsi le saint pour l'œuvre du ministère en vue de la construction du corps du Christ, au terme de laquelle nous devons parvenir tous ensemble à ne faire plus qu'un dans la foi et la connaissance du Fils de Dieu, et à constituer cet homme parfait dont la force de l'âge à la force de l'âge qui réalise la plénitude du Christ. On voit là très bien que le Saint-Esprit est en même temps le principe de l'unité de l'Église et de la diversité de l'Église, de la variété, de la richesse, du pluralisme, on pourrait dire aujourd'hui. On voit, d'abord, Saint Paul nous donne la liste de ce qui est un pour tous dans l'Église, un seul baptême, un seul corps, un seul esprit, une seule espérance. Donc il y a un élément dans le corps du Christ qui est commun, égal pour tous. Le baptême qui reçoit l'évêque ou le pape, c'est le même qui reçoit les derniers baptisés dans l'Église, c'est absolument le même. Mais après, vous avez vu, d'abord il y a un seul, et puis chacun. Et c'est le même esprit. On pouvait dire d'une façon plus même plastique, visible, cette vérité que le Saint-Esprit, comme esprit de sainteté qui agit dans la parole de Dieu, les sacrements, donc comme vie de grâce, c'est le principe de l'unité. Et comme esprit charismatique, c'est le principe de la variété de l'Église. Saint Basile disait de l'organisation de l'Église. L'organisation qui se différencie dans différents membres. Donc dans le corps, il y a l'âme qui est une, mais il y a des yeux, il y a des mains, il y a des pieds, il y a fantaisie, l'intelligence, la volonté, etc. Les charismes n'ont jamais disparu de la vie de l'Église, contrairement à ce qu'on pourrait penser, que même les charismatiques d'aujourd'hui pourraient penser. Les charismes ne sont jamais disparus dans la vie de l'Église. Toujours il y en a eu. Si nous prenons chaque charisme, on le trouve à chaque époque de l'Église. La doctrine, par exemple, l'enseignement, bon, il y a eu des pères de l'Église, des docteurs de l'Église. Luther aussi avait un charisme d'enseignement formidable, comme les réformateurs. Donc, chaque charisme, les miracles, les guérisons dans l'Église catholique, nous avons toute une histoire des saints qui avaient ces charismes de guérison, qui ont accompli des guérisons extraordinaires. Et on pourrait continuer. Donc, les charismes, l'évangélisation de l'Europe par les moines irlandais, puis l'évangélisation de l'Europe de l'Est, ont été des moments charismatiques dans la vie de l'Église. Nous, les franciscains, nous aimons dire que aussi les origines du franciscanisme a été un mouvement charismatique dans l'Église. Alors, que s'est-il passé qui fait la différence? Pourquoi nous pouvons dire aujourd'hui qu'il y a eu une redécouverte des charismes? C'est parce que les charismes, peu à peu, étaient passés de l'ecclésiologie, c'est-à-dire de la structure de l'Église, plutôt au domaine privé, de la sainteté privée. Je dis que les charismes étaient émigrés de l'ecclésiologie à la géographie. On les considérait des dons particuliers donnés à des personnes exceptionnelles, mais ne faisaient plus partie vraiment structurelle de l'Église. Alors là, ces mouvements pentecôtistes et charismatique, mais je dirais, il faut dire d'abord, la réforme a été déjà un rappel de la dimension charismatique, libre, souveraine de l'esprit, jusqu'à que dans l'Église catholique, il y a eu ce mouvement charismatique qui, d'ailleurs, n'a pas précédé, il a suivi les conciles. Donc, les conciles ont été un moment important, original dans cette redécouverte des charismes, parce que dans les conciles Vatican II, au cœur de la Constitution sur l'Église, Lumen Gentium, chapitre 12, on a parlé des charismes avec une affirmation très, très, très importante en disant « Le Saint-Esprit ne sanctifie pas l'Église seulement avec les sacrements et les ministères, mais aussi en donnant, en distribuant toute une multitude de charismes à chaque membre de l'Église, charismes extraordinaires ou très ordinaires, qu'il faut recevoir avec joie et consolation, parce qu'ils sont très aptes à la richesse et à la diffusion de l'Évangile. Amen, n'est-ce pas? Amen. Ça n'a pas été très, très facile d'arriver à ce texte. Il y a eu autour de ce texte toute une bataille, et le cardinal Sunens a eu un mérite extraordinaire de pousser afin que cette doctrine, cette déclaration sur les charismes ait sa place dans la constitution de l'Église. Donc les charismes sont rentrés, on peut dire, dans l'ecclésiologie, mais aussi dans l'ensemble du peuple de Dieu. Ne sont plus réservés, des dons réservés à certains saints, des personnes qui sont extraordinairement parfaites. Tous les baptisés ont les charismes. Donc c'est un mouvement, la redécouverte des charismes est parallèle à la redécouverte du rôle des laïcs dans l'Église. Autrement, les laïcs, ce serait la main d'œuvre dans l'Église, n'est-ce pas? Tandis que les charismes empêchent que ce soit simplement des auxiliaires dans l'Église. Ils ont un don à porter à l'Église qui est indispensable, parce que souvent c'est seulement cette personne qui a ce don, au moins dans la communauté, dans la paroisse. Donc les charismes vraiment sont l'élément qui nous permet d'apprécier ce rôle sanctifiant, qui est le rôle des laïcs aussi dans l'Église. Mais maintenant, il faut faire aussi avec quelques réflexions là-dessus, parce que, comme toujours, on n'arrive jamais au but, à la vérité tout entière. Nous y arriverons à l'eschatologie, à un équilibre parfait, n'est-ce pas, entre l'institution, les charismes, etc., les clergés, les laïcs. On est dans la voie et toujours il y a quelque chose à corriger, à améliorer. Je suis toujours un peu frappé par ces faits, par cette pédagogie de l'apôtre Paul. Lorsque l'apôtre Paul écrit aux Thessaloniciens, par exemple dans l'épître première aux Thessaloniciens, au chapitre 5, il dit « N'éteignez pas l'esprit, ne dépréciez pas les dons des prophéties, mais vérifiez tout, et ce qui est bon, retenez-le. » Voyez, en écrivant aux Thessaloniciens, il sent le besoin d'encourager les charismes et de décourager ceux qui voulaient étouffer les charismes. Il dit, n'éteignez pas l'esprit, ne dépréciez pas les dons, les charismes. Ça veut dire que les Thessaloniciens, au contraire des Corinthiens, n'étaient pas très fervents, très enthousiastes à propos des charismes, parce qu'il fallait les pousser à donner espace au charisme au sein de la communauté. Au contraire, lorsqu'il écrit aux Corinthiens, nous savons qu'il parle des charismes à longueur de pages, mais il sent le besoin aussi de mettre des points, hein, ça, de dire oui, recherchez les charismes, mais sachez qu'il y a une voie meilleure que toutes les autres, et je vais vous la montrer. Et il parle de la charité. Donc, il ne fait pas une réserve sur les charismes, mais quand même, il dit, les charismes ne sont pas tout. Attention, ne sont pas même l'essentiel. Parce que sans la charité, si je parle en langue, si je convertis tout le monde, ça ne me sert de rien. Alors, jadis, il y a quelques années, lorsque je parlais aux clergés, aux évêques, même à la maison pontificale, je tâchais de suivre Paul dans sa lettre aux Thessaloniciens. Hein? Parce que là, il fallait alors... Et lorsque je parlais aux charismatiques, je me faisais Paul aux Corinthiens. Attendez. Maintenant, je vois que je dois faire les deux parties entre les charismatiques. Et comme je le disais à l'avance, ce n'est pas moi qui parle d'autorité, j'écoute ce que l'Esprit me paraît me dire. Oui, parce que dans les renouveaux entre les évangéliques, les pentecôtistes que je fréquente, parce que j'ai été jusqu'à l'année dernière membre de la délégation catholique pour le dialogue avec les églises pentecôtistes. Pendant 10 ans, on a passé une semaine par an ensemble. Nous étions 9 catholiques et 9 pentecôtistes, donc on se connaît bien. Et j'ai l'impression que maintenant, il faut imiter Paul, même à l'intérieur de ce grand mouvement qui fait une grande place au charisme. C'est-à-dire, il y a des personnes dans ces mouvements, il y a des gens, des groupes, des communautés qu'il faut encourager à employer les charismes, à faire espace au charisme, parce qu'ils ont un peu négligé. Sans s'en apercevoir, ils ont transformé les groupes de prière dans un groupe pieux dans lequel on se retrouve. On lit la Bible, on prie, mais on a peur des charismes. On a peur des charismes. Évidemment, il y a d'autres domaines, d'autres places dans lesquelles, au contraire, on ne voit que les charismes et on est prêt à aller là où il semble que le Saint-Esprit est en train de produire les charismes plus éclatants. Aussi, il y a là un danger. Il faut vraiment retrouver cet équilibre de pôle, faire place au charisme, mais savoir que les charismes doivent être contenus, disciplinés, orientés à l'édification du corps du Christ à travers la charité. Si un groupe charismatique se transformait dans un groupe pieux, où on prie, en certains lieux on récite même les chapelets, mais ce n'était que ça, c'était bon évidemment, mais ce serait les salles qui a perdu sa saveur. Et à quoi? Comment on peut saler si les salles mêmes? Comment on peut redonner le goût du charisme à l'Église? C'est ceux qui étaient les porteurs de ces messages l'ont perdu. Donc il faut en même temps avoir cette estime, même désirer les charismes et savoir que le charisme n'est pas tout. Il faut tenir les charismes dans la charité. D'ailleurs, mes chers frères et sœurs, il faut reconnaître qu'il y a une liberté de l'esprit aussi dans ces domaines. On ne peut pas penser que l'esprit donne ses charismes toujours avec la même intensité et en tout lieu. Et il a dit que le vent souffle où il veut. Ça veut dire aussi quand il veut, c'est-à-dire qu'il peut y avoir des moments dans lesquels l'esprit souffle d'une manière plus créative, il crée des charismes. Il peut y avoir d'autres moments où le Saint-Esprit manifeste sa force avec plus de calme, en laissant que les charismes pénètrent dans l'Église, diffusent dans l'Église, ou en accentuant d'autres charismes plus spirituels, orienté à la sanctification personnelle. Donc ce serait faux, selon moi, de prétendre qu'il doit y avoir toujours ce charisme du jour de Pentecôte. Nous voyons même dans le Nouveau Testament que ce n'est pas ainsi. Il faut reconnaître à l'esprit même cette liberté de souffler en certaines périodes, en certaines églises, en certains groupes. Et c'est bon, évidemment, de s'édifier, de prendre la flamme là où on la trouve. Mais attention, selon moi, il peut y avoir un danger là aussi, de courir là où il semble qu'il y a la manifestation plus éclatante de l'esprit. Oui, on peut y aller une fois, s'édifier, recevoir la bénédiction. Je dis le même lorsqu'il s'agit des apparitions de la Sainte Vierge parmi les catholiques. On peut y aller une fois parce que souvent c'est l'occasion pour une conversion. Mais si on commence à aller y revenir, ça finit pour faire de ces moments, de ce charisme, le tout, l'essentiel. On ne voit plus rien dans l'Église sinon ça. Eh bien, il faut fleurir là où le Seigneur nous a plantés. Il faut porter les charismes. Je vois un danger dans cette tendance à vouloir être toujours là où il y a le sommet de l'onde, n'est-ce pas? Être sur le sommet de l'onde. Tandis qu'il faut aussi descendre, dans la nuit, l'aridité, la nuit obscure de l'esprit, et puis si le Seigneur levait, a de nouveau récupéré le sommeil, et puis descend. Ce serait faux de penser que la vie chrétienne est conçue comme pour être vécue toujours dans cet enthousiasme, facilité, presque portée par le vent de l'esprit. Ce serait faux. Ce serait changer les grâces initiales, ce que les mystiques, les grands saints ont appelé les grâces initiales, c'est-à-dire cette douceur, cet enthousiasme, cette clarté que le Seigneur donne au commencement, au moment de la conversion, pour nous détacher du monde, pour nous encourager à son service. Ce serait de faire de ces grâces initiales le but de la vie spirituelle, tandis que ce sont des grâces initiales. Après ça, il y a tout l'Évangile qui s'ouvre devant nous, les béatitudes à vivre, l'épreuve de la foi, souvent l'aridité dans la prière, la nuit obscure de la foi, mais ce sont des moments précieux qu'on ne peut pas laisser de côté sans rester toujours des novices dans la vie spirituelle. Et c'est souvent, on tombe souvent dans ces dangers, dans les groupes. Dès que l'aridité arrive, oh, quelque chose, alors là, ne va pas, ne marche pas. Non, attention, peut-être, oui, que tu as perdu la ferveur, mais si, en dépit de ton aridité, tu es fidèle à la prière, ou au groupe de prière, à ton devoir, ça veut dire que le Seigneur est en train de purifier ta foi. Il y a des moments où on prie, et on ne sent rien. Est-ce que ça arrive seulement à moi ou à quelqu'un d'autre? À ce propos, je porte dans mon livre « La vie de la Seigneurie du Christ », que je ne sais pas, on a réimprimé sans rien me dire, évidemment. Non, ce n'est pas la faute de ceux qui les vendent, hein, s'il a imprimé. Donc, il y a une image, un exemple qui m'a aidé dans ça. Vous connaissez Beethoven, n'est-ce pas? Oui. Eh bien, Beethoven était devenu sourd à un moment de sa vie. Il n'entendait rien de cette musique qu'il créait, pas une note. Il ne lui disait rien. Et pourtant, il a continué d'écrire de la musique toujours plus belle, plus sublime, je dirais, jusqu'à la 9e symphonie, qui est son chef-d'œuvre, au moment de sa vie. Il n'entendait rien de cette musique qu'il créait, pas une note. Il ne lui disait rien. Et pourtant, il a continué d'écrire de la musique toujours plus belle, plus sublime, je dirais, jusqu'à la 9e symphonie, qui est son chef-d'œuvre. Et le jour où on donna la première fois de la 9e symphonie, que Beethoven dirigea à l'orchestre, à la fin de cet hymne à la joie, évidemment, le public éclata dans un ouragan d'applaudissements. C'est beau. Quelqu'un de l'orchestre dut prendre Beethoven par son vêtement pour qu'il se tourne pour remercier le public. Il n'avait rien écouté des applaudissements. Souvent, quand nous parlons, prions, nous ne sentons rien, nous ne ressentons aucune gratification de notre prière. Là, c'est peut-être la prière plus pure, parce que c'est une prière faite dans la foi. Il y a quelqu'un qui écoute. D'autant moins que nous recevons une gratification, une douceur personnelle, d'autant plus le Père Céleste se réjouit d'écouter de nos lèvres « Père, Abba, Père ». Et il faut aussi songer quelquefois à la joie de Dieu, pas toujours à notre joie. Donc, pour vous dire que il faut toujours tâcher vraiment de suivre l'Esprit qui nous peut appeler à remuer les choses, à renouveler notre vie charismatique, mais aussi à être fidèle dans la vie quotidienne, à notre devoir, à notre prière. Il n'y a pas donc seulement les moments de la conversion, ces moments forts, il y a aussi les progrès. Et le Saint-Esprit a des dons particuliers, des charismes pour le moment initial, et il y a des dons pour le progrès spirituel qui nous doit mener à la perfection chrétienne, parce que nous ne voulons pas rester des débutants, n'est-ce pas? Nous voulons atteindre cette perfection. Il y a des conditions qui sont requises et que d'ailleurs Saint Paul mentionne très clairement. Et ce sont l'humilité et la charité. Écoutons un passage de la lettre aux Romains, chapitre 12. « Au nom de la grâce qui m'a été donnée, je le dis à tous et à chacun, ne vous surestimez pas plus qu'il ne faut vous estimer, mais gardez de vous une sage estime, chacun selon le degré de foi que Dieu lui a départi. Car de même que notre corps en son unité possède plus de membres, et que ces membres n'ont pas tous la même fonction, ainsi nous, à plusieurs, nous ne formons qu'un seul corps dans le Christ, étant chacun pour sa part membres les uns des autres. Mais pourvu des dons différents selon la grâce qui nous a été donnée, si c'est le don de prophétie, exerçons-le en proportion de notre foi. Si c'est le service en servant, l'enseignement en enseignant, l'exhortation en exhortant. Que celui qui donne le fasse sans calcul, celui qui préside avec diligence, celui qui exerce la miséricorde en rayonnant de joie. Que votre charité soit sans feinte, détestant le mal, solidement attaché au bien, que l'amour fraternel vous lie d'affection entre vous, chacun regardant les autres comme plus méritant. » Voyez là, il y a un texte classique sur le charisme qui est encadré entre un discours, une exhortation d'abord à l'humilité et puis à la charité. Au nom de la grâce qui m'est donnée, je vous exhorte, ne vous surestimez plus qu'il ne faut. Et puis après il dit, inclinez-vous à ce qui est humble, choisissez ce qui est humble. Et on finit ce discours sur le charisme en exhortant à la charité, que votre charité soit sans feinte. Il y a un dessein là. C'est un enseignement. Les charismes ont besoin d'être encadrés dans l'humilité et la charité, exercés avec un esprit d'humilité et de charité. C'est ça qui préserve les charismes de se corrompre. Et il fait qu'il construise vraiment le corps du Christ, la communauté, qu'il ne disperse pas, il ne détruise pas, parce que les charismes peuvent être, Saint Paul le sait très bien, peuvent être destructifs aussi, s'ils ne sont pas exercés dans cet esprit d'humilité et de charité. Eh bien, permettez-moi, chers frères et sœurs, un peu de mentionner quelques aspects de l'humilité et de la charité qui est plus essentiel dans la vie charismatique. L'humilité. Donc, Saint Paul nous dit qu'il ne faut pas nous surestimer. Donc, il y a un danger de se surestimer, c'est-à-dire de s'attribuer, par exemple, des charismes qu'on n'a pas. On est convaincu de tel charisme. Et ça, vous connaissez les dangers. Lorsque les personnes se auto-attribuent des charismes, ce serait plutôt. Les critères de discernement, ce ne serait pas plutôt celui de dire j'ai tel charisme. Ce serait plutôt de dire quelqu'un qui dit tu as ce charisme. Il faut qu'il y ait quelqu'un, les groupes, l'autorité, selon les différentes églises, quelqu'un qui reconnaît ton charisme et qui même te pousse à l'exercer. Là, alors, il y a un critère qui peut aider. Et puis, Saint Paul nous dit, laissez-vous attirer par ce qui est humble. Donc aussi dans la vie charismatique, il faut s'efforcer de choisir, s'il dépend de nous, de choisir plutôt les charismes, les services humbles, parce que c'est plus sûr que c'est l'esprit qui nous pousse, que de désirer les charismes éclatants qui nous mènent ici, devant les microphones, il y a beaucoup plus de danger. Oui, l'humilité fait que les charismes,
2: tout nous pouvons jouir des charismes des autres sans danger. Maintenant, je suis en train d'exercer les charismes d'enseignement, n'est-ce pas? Non d'enseignement du français, mais de l'évangile. Eh bien, j'exerce ces charismes avec un danger pour moi, parce que je peux m'enorgueillir, je peux devenir ces cymbales qui résonnent, ce n'est pas une hypothèse abstraite, malheureusement, non. Tandis que vous recevez ces charismes sans danger, vous voyez, la justice. Et puis, un autre aspect qui relève de l'humilité, qui est essentielle dans la vie charismatique, le service. L'évêque nous le rappelait dans l'homélie les premiers jours. Le service est vraiment le critère de discernement. Saint-Pierre, dans sa première lettre, définit la vie charismatique ainsi. « Chacun, selon la grâce reçue, mettez-vous au service les uns des autres comme des bons intentants d'une multiple grâce de Dieu. Chacun, selon la grâce reçue, mettez-vous au service. Donc, selon le charisme qu'il a reçu, mettez-vous au service. Diaconia, le charisme, c'est pour la diaconia, le service. Alors, il faut voir si vraiment le service est l'âme de notre vie charismatique, des charismes. Ça, c'est la pierre de touche. Et c'est l'humilité du Christ. Où est l'humilité du Christ? Quelquefois, je me suis demandé, en lisant de l'Évangile, la parole de Jésus, « Apprenez de moi que je suis humble et doux de cœur. » J'avoue qu'une fois, j'ai fait une objection à Jésus. Je lui ai dit, « Mais où est-ce que tu es humble, Seigneur? Tu déclares d'être plus que Moïse, plus que Salomon, plus que Jonas. » Tu dis, vous m'appelez maître, vous disiez bien. Et ça m'a amené à découvrir où est l'humilité essentielle. L'humilité essentielle, ce n'est pas de se sentir petit, insignifiant. On peut se sentir insignifiant par des raisons psychologiques, névrotiques, même, n'est-ce pas? C'est pas l'humilité essentielle. L'humilité essentielle ne consiste pas à se proclamer petit. Oh, je suis un pécheur. Tandis, si c'est moi qui le dis, ça va. C'est un autre, c'est plus difficile. Donc, l'humilité essentielle ne consiste pas à se sentir petit, en se proclamant petit. Ça consiste à se faire petit par amour. Et voilà l'humilité essentielle du Christ. En étant dans la forme de Dieu, il s'est abaissé, il a pris la forme du serviteur. Le service, donc, c'est l'humilité essentielle. Et c'est pour ça que j'aime beaucoup ce symbole de l'humilité de mon père Saint-François d'Assise. Hein. Il a ce magnifique cantique des créatures, que peut-être vous connaissez, les cantiques de Frère Soleil. Eh bien, lorsqu'il arrive à l'eau, à faire l'éloge de l'eau, il dit « Béni sois-tu, Seigneur, pour notre sœur l'eau, qui est humble, chaste et précieuse. » Alors, on peut comprendre que l'eau est chaste, surtout lorsqu'elle n'est pas polluée, n'est-ce pas? Qu'elle est précieuse aussi. Mais pourquoi l'eau devait être humble? Au fond, les océans se prennent la plupart de la terre. L'eau est humble parce qu'elle descend toujours pour occuper la dernière place, n'est-ce pas? L'eau laissée à elle-même ne monte jamais, elle descend. Et c'est un magnifique symbole, c'est l'humilité de Dieu. Si Dieu est humble, et Dieu est humble, est le modèle de toute humilité, ça c'est l'humilité de Dieu. Il ne peut pas monter, n'est-ce pas? Est-ce que Dieu peut monter au-dessus de lui? Non, il n'y a rien, n'est-ce pas? Alors si Dieu fait quelques mouvements, c'est un mouvement de descente, d'humilité. Et toute l'histoire du salut, ce n'est que l'histoire des humiliations de Dieu. Lorsqu'il crée le monde, il s'humilie. Lorsqu'il révèle la Bible, il s'abaisse à balbutier les langages humains. Lorsqu'il se fait homme, il s'abaisse. Lorsque le Saint-Esprit descend, il descend. Il ne monte pas. Donc le service... Et je dis souvent, mes chers frères et sœurs, que l'humilité est l'isolant dans la vie de l'esprit. Et je m'explique. Mon professeur de physique disait que les progrès dans la technique de l'électricité doivent être toujours accompagnés par les progrès dans la technique de l'isolant, vous dites ? Isolant. Autrement, il y a quoi ? De court-circuit, de flamme, et tout, l'énergie se disperse, n'est-ce pas ? Alors, les charismes sont une énergie à haute tension, une énergie divine qui passe à travers nous. Elle peut procurer des courts-circuits s'il n'y a pas un bon isolant. Et l'isolant, c'est l'humilité. C'est que ce qui fait passer la grâce de Dieu en restant dehors, en disant « ça, c'est l'œuvre de Dieu, et là, ça, c'est mon péché ». Ce sont deux choses qu'il faut bien tenir séparées. Reconnaître, donc laisser passer la grâce de Dieu sans se l'approprier, sans l'arrêter, sans vouloir en recevoir gloire et mérite. Alors procurez-vous un bon isolant avant de rentrer chez vous, n'est-ce pas ? Et c'est le Saint-Esprit qui va vous le donner. Et j'ai encore quelques minutes, en dépit de votre fatigue, parce qu'on m'a promis une heure et je prends ce qu'on me donne. Donc la charité, Saint Paul conclut, commence ce discours sur les charismes par l'humilité, et les conclut par la charité, que votre charité soit sans feinte. Ou il y aurait un discours à faire sur cette phrase, surtout dans les termes originaux, et agape anhypocritos. Cette phrase, ce sont deux mots dans l'original grec, et agape anhypocritos. L'amour doit être, et vous déjà, vous comprenez qu'est-ce qu'anhypocritos peut signifier, n'est-ce pas ? Il faut simplement savoir que en grec, c'est privatif, ça signifie sans. Et hypocrite, ça ne peut pas signifier que c'est hypocrisie. Alors, l'amour doit être sans hypocrisie, sincère, venant du cœur. Donc, la bienveillance doit précéder la bienfaisance. Il faut vraiment vouloir le bien pour l'autre. Autrement, tout ce que je fais pour l'autre, c'est l'instrumentaliser. C'est pour me faire beau, pour paraître bienfaiteur. Donc, la charité. La charité, dans quel sens la charité est vitale pour la vie charismatique ? Eh bien, Saint Paul nous l'a dit avec la comparaison du corps et des membres. Il y a un seul corps qui toutefois a différents membres. Les yeux seuls peuvent voir, mais est-ce que les yeux voient pour eux-mêmes seulement ? Non, aussi pour les mains, n'est-ce pas ? Pour les pieds, pour qu'ils ne trébuchent pas. Les mains seulement peuvent être actives et ouvrir, mais est-ce que les mains travaillent seulement pour elles-mêmes ? Non. En effet, si je

Très à propos, disait, lorsqu'on lit cette liste des charismes, la prophétie, la doctrine, l'évangélisation, la guérison, etc., il peut y avoir des chrétiens qui sont frustrés, qui disent, oh, je n'ai aucun de ces charismes. Alors, ils se sentent un peu inutiles, comme des chrétiens de deuxième série. Attention, il dit, tu te trompes. Si tu aimes l'unité, si tu aimes le corps du Christ, concrètement le corps de ta communauté et plus globalement le corps du Christ, ce que tu possèdes n'est pas peu de choses, parce que n'importe quel don est possédé par n'importe qui dans le corps, c'est toi qui le possèdes, parce que tu appartiens à ce corps. Si tu bannis l'envie, c'est à toi ce qui est mien. Et c'est moi, je bannis l'envie, la jalousie, ce sera mien, ce qui est tien, ton don sera aussi le mien. Et c'est vrai, c'est pour ça que la charité est la voie meilleure, celle qui multiplie les charismes. Parce qu'elle fait du charisme de quelqu'un les charismes de tous. Alors il n'y a plus de place pour la jalousie, l'envie, parce que nous comprenons que c'est pour la joie de tous. Je voudrais montrer brièvement comment cette loi pourrait réconcilier les groupes, les mouvements dans l'Église, par exemple les mouvements dans l'Église catholique, les différentes tendances à l'intérieur d'une Église, de gauche ou de droite. Elle pourrait servir à la réconciliation des Églises elles-mêmes, en voyant chacun comme un charisme, un aspect particulier du corps du Christ. Alors, pas besoin de nous opposer, par exemple, dans les groupes, nous opposer ceux qui ont certains charismes, ceux qui n'ont pas, parce que nous savons que nous aimons le groupe, nous n'aimons plus nous-mêmes. Nous nous sommes décentrés de nous-mêmes, n'est-ce pas? Ça s'est fait, n'est-ce pas? Mais attention, parce que les salauds, c'est nager, nous les écoutent, hein. Mais il faut quand même toujours se décentrer de ce centre d'unité. Si nous aimons nous-mêmes, évidemment, alors c'est mon charisme qui m'intéresse, ma réalisation. Mais si nous tâchons toujours de nous décentrer, de recentrer sur le Christ, si notre identité, c'est l'identité du Christ, alors on voit les fruits merveilleux. Par exemple, des exemples. Il y a dans l'Église catholique des mouvements, n'est-ce pas? Les néocatéchuménats, les focolari, communion et libération, les mouvements charismatiques, etc. Souvent, ces mouvements sont tentés de s'absolutiser et se poser les uns contre les autres, ou bien d'apprécier ce que fait l'autre et apprécier ce qu'on fait soi-même. Pas besoin de ça. Simplement, il faut reconnaître qu'ils font quelque chose que je n'arrive pas à faire. Donc, je suis content, je remercie Dieu qu'il y a quelqu'un qui fait ce que je n'arrive pas à faire. On ne peut pas en même temps s'occuper de l'évangélisation, de la vie intérieure, de la direction spirituelle et de la justice sociale. Mais je suis content qu'il y a, lorsque je parlais en Amérique latine, une fois dans une grande retraite pour les prêtres, les évêques, je l'ai dit, pas besoin de lutter, de continuité entre la théologie de la libération et les mouvements charismatiques. Vous devez vous réjouir qu'il y a quelqu'un qui fait ce que vous n'arrivez pas à faire. Et cela peut s'appliquer aussi à l'écuménisme. Pas besoin de opposer les églises les unes les autres. Évidemment, il y a des différences qu'il faut, avec patience et humilité et souffrance, il faut résoudre. Mais déjà, il y a une grande partie qui n'est pas une différence essentielle. C'est seulement une différence charismatique, c'est-à-dire l'autre a un charisme différent. Comme nous disait Kurt hier soir, alors je vais pour voir ce qu'il y a dans l'autre église pour le prendre. Notre pape Jean-Paul II l'a dit très bien, le partage des dons. Et les chrétiens doivent commencer à partager les différents dons que nous avons, mettre ensemble. Par exemple, l'église orthodoxe a certainement un don, un charisme extraordinaire liturgique, n'est-ce pas? Les icônes. Et nous avons profité
Je viens d'une journée à Paris, chez les moines de Jérusalem. On voit que cette liturgie est un mélange de liturgie orthodoxe, byzantine et catholique.

0: Et puis les icônes, on voit partout maintenant des icônes dans les églises catholiques. Les protestants ont un don particulier pour la parole de Dieu. Et nous avons profité de ces dons, les catholiques. Non, nous avons, même les savants maintenant travaillent ensemble. On ne remarque presque pas la différence à certains niveaux dans des congrès auxquels j'ai eu la joie même de participer, hein, de la Bible et même de la patristique. Les catholiques aussi ont un don. L'Eucharistie est un don de la place de l'Eucharistie dans la vie est un don particulier. Et nous voyons déjà comment, hein, en partageant ces dons, nous enrichissons les protestants. Nous aussi, on donnait une place, sont en train de donner une place plus grande, certaines églises au moins, à la vie sacramentelle, à cause de ces contacts. Alors, il faut voir des choses, pas nécessairement comme des choses qui doivent être tenues, crues dans la même manière par toutes les églises, mais comme un don particulier qui a été donné à une église, une portion du corps du Christ, pour qu'elle les cultive pour tous les autres membres. Donc, ce n'est pas déprécier cet aspect de la vie catholique ou protestante que j'appelle un don particulier. Au contraire, ils sont responsables de cultiver ces dons pour tout le reste de l'Église. Donc, il y a là, dans la doctrine des charismes, une aide formidable pour nous aider à nous acheminer vers cette réconciliation qui ne sera jamais achevée, évidemment, mais qui doit être le but de notre vie pour la construction du corps du Christ. Je termine avec une parole qui me plaît beaucoup de Saint-Augustin. Dans un discours, il dit aux chrétiens, « Eh bien, vous pouvez rencontrer un païen qui vous interpelle et vous dit, « Tu as reçu le Saint-Esprit ?» Et tu réponds, « Oui, j'ai reçu le Saint-Esprit dans mon baptême. » Ah, alors le païen te dit, « Mais comment lorsque tu ne parles pas toutes les langues ?» Parce que c'est écrit que ceux qui avaient reçu le Saint-Esprit parlaient toutes les langues. Et Saint-Augustin dit, « Eh bien, réponds à ces païens, mais bien sûr que je parle toutes les langues. J'appartiens à ces corps qui parlent toutes les langues et qui, dans toutes les langues, proclament la parole de Dieu, le message du salut. » Entrer dans cette mentalité, c'est vraiment alors reconstruire la Pentecôte. Je parle toutes les langues, j'ai tous les dons, parce que j'appartiens à ces corps qui parlent toutes les langues et qui est la plénitude du Christ. Amen.
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vous propose donc de continuer cette aventure à la rencontre de la pensée de Maurice Zundel. Et vous aviez repéré que le thème d'ensemble de la session était l'homme et l'espérance de Dieu. C'est aussi une des phrases de Maurice Zundel. Et je vous dis, l'origine de cette phrase, c'est dans une homélie qu'il a prononcée à Lausanne en 1960. Pendant son homélie, il disait ceci: Il y a dans un cimetière du Valais une pierre tombale qui porte cette inscription incroyable: L'homme est l'espérance de Dieu. Quel est l'homme de génie? Quel est le poète? Quel est le mystique qui a trouvé dans sa douleur cette issue libératrice et qui a voulu inscrire sur la tombe d'un être aimé ce mot qui consacre justement le renversement de la perspective? Alors que nous sommes tentés de nous cramponner à Dieu dans notre misère et de nous constituer en face de lui comme des mendiants anéantis, quel est l'homme qui a pensé au contraire qu'il fallait aller au secours de Dieu? Quel est l'homme qui a trouvé ce mot divin, l'homme est l'espérance de Dieu? De fait, il y a un renversement de perspective. Nous sommes assez habitués à dire Dieu est mon espérance, et ce qui est d'ailleurs une réalité, une vérité, bien sûr. Mais voilà, le changement de perspective, c'est l'homme est l'espérance de Dieu. Et la conclusion, on y reviendra à plusieurs reprises durant cette semaine, la conclusion de Zundel, c'est que suite à cette phrase, l'homme est l'espérance de Dieu, c'est à nous, dit-il, de venir au secours de Dieu. Là aussi, ce n'est pas quelque chose de très habituel. On est plus formé à nous adresser à Dieu en lui disant, viens à mon secours. Ce qui est aussi une vérité. Il ne s'agit pas de dire parce qu'on dit autre chose, on élimine la première, non. Bien sûr, il est bon de dire Dieu vient à mon secours, mais il ne faut pas oublier ce renversement de perspective qui dit notre place au cœur même de la création. C'est pour ça que je commence cette matinée avec cette référence. Nous ne sommes pas que des êtres passifs. Nous ne sommes pas là uniquement pour subir la création. La création nous est remise et nous en sommes responsables. Et cette création, vous vous rappelez, je suis celui qui serai. Le futur indiquant que tout n'est pas encore pleinement achevé tant que nous ne sommes pas dans la gloire du ressuscité. La création est encore en état d'achèvement, d'accomplissement. Pas simplement la création que nous contemplons avec nos yeux, mais la création que nous sommes. Et là aussi, c'est un des thèmes très chers à Zundel. On y reviendra demain. Donc, voyez, dire l'homme est l'espérance de Dieu. C'est dire aussi quelque chose de notre responsabilité, de notre place unique au sein de la création. Et il serait bon que les discours sur la création qui ont tendance à se multiplier n'oublient pas cela, la place de l'homme. Non pas, comme diraient certains, un animal parmi d'autres en parlant de l'homme. Mais la place unique de l'homme et de la femme, unique pourquoi? Parce que créée à la ressemblance, à l'image et à la ressemblance de Dieu, et donc avec cette capacité d'aimer, et donc cette responsabilité d'être en relation à travers le don d'eux-mêmes. Et pour introduire cette réflexion sur la création, je pense qu'il y a une phrase que Zundel ne rejetterait pas et que vous pouvez lire dans l'encyclique Laudato Si au numéro 11. Voici ce qu'écrivait le pape François. Si nous nous approchons de la nature et de l'environnement sans cette ouverture à l'étonnement et à l'émerveillement,
Si nous ne parlons plus le langage de la fraternité et de la beauté dans notre relation avec le monde, nos attitudes sont celles du dominateur, du consommateur, du pur exploiteur de ressources, incapable de fixer des limites à ses intérêts immédiats. Je ne sais pas si cette phrase est traduite dans toutes les langues, en anglais en particulier, mais ça pourrait être utile de... Voyez, l'attitude du dominateur, de l'exploiteur, de l'utilisateur. C'est l'attitude à laquelle parvient l'homme lorsqu'il s'est, et c'est ça qui est intéressant à noter, lorsqu'il s'est coupé de l'émerveillement, de l'étonnement, de la fraternité et de la beauté. C'est très Maurice Zandel. Et ça dit quelque chose de très profond du cheminement de Maurice Zandel, justement, dans cette contemplation de la création. Encore une fois, une contemplation non pas simplement passive, mais une contemplation qui dit aussi et qui implique, qui entraîne une mission. Et donc, dans son livre « Je est un autre », j'y reviendrai souvent sur ce livre, « Je est un autre », c'est une phrase qui nous paraît un peu surprenante, mais je vous l'ai déjà dit hier, ça vient de Rimbaud. Et c'est une phrase que Zandel va répéter à l'envi tout au long de sa vie. « Je est un autre hein? ».« Je » ne se manifeste pas simplement en se regardant lui-même dans le miroir. Pour que je sois vraiment je, pour que je sois vraiment celui que je suis, il ne faut pas simplement que je me contente de voir ce qui apparaît de moi. Il faut aller chercher au plus intime de moi, cet autre, qui va me révéler qui je suis vraiment. Et donc, dans « Je est un autre », il dit ceci, « L'acte créateur inaugure une histoire à deux. » C'est quelque chose qu'il va reprendre assez souvent. Dans une homélie au Luxembourg, en 1963, il dit ceci, « La création est une histoire à deux. » La puissance de Dieu n'est pas la puissance d'une machine. Ce n'est pas la puissance magique attribuée à un être fictif. La puissance divine, c'est la plénitude de l'amour. Essayez de ne pas oublier cette phrase, au moins la finale. La puissance divine, c'est la plénitude de l'amour. Voilà la toute-puissance de Dieu. Non pas un amour saupoudré en fonction des uns et des autres, mais un amour de plénitude. Parce qu'il n'y a pas de limite en Dieu, il n'y a pas de frontière en Dieu. Donc la puissance divine, c'est la plénitude de l'amour. Mais, puisqu'il s'agit de l'amour, vous vous rappelez ce qu'on évoquait déjà hier, puisqu'il s'agit de l'amour, l'amour implique un autre. Mais l'amour n'a d'efficacité que s'il trouve un amour où s'enraciner. Vous voyez les perspectives qui s'ouvrent. L'amour de Dieu qui va s'enraciner dans notre amour humain. L'amour n'a d'efficacité que s'il trouve un amour où s'enraciner. On ne peut pas suspendre l'amour à un porte-manteau, pas plus qu'on ne peut empiler la vérité sous des masses de linge. La vérité ne peut se faire jour en nous que si nous devenons lumière en elle. C'est très, très Zandel, ça. Hein? Il continue en disant « La beauté ne peut résonner que si nous sommes des personnes, non pas des individus, mais si nous sommes des personnes, des résonateurs, pas des détonateurs, hein, des résonateurs. Et l'amour ne peut nous atteindre que si notre cœur change d'orientation et si l'intimité d'autrui devient la nôtre. Autrement dit,
selon le mot de Rimbaud, si je deviens un autre. Mais attention, hein, ça pourrait être un piège, cette phrase pour une dictée. Comment vous écrivez devient? Quelle est la terminaison que vous mettez à devient? Je deviens un autre. C'est pas un S, hein, c'est un T. C'est pas je deviens un autre. Voilà, très bien, vous avez gagné. Zéro faute, c'est bien. Vous voyez toute cette logique qui introduit cette responsabilité qui est la nôtre au cœur même de la création, et ce qui dit d'une manière très claire que la création n'est pas achevée, puisque la création, c'est une histoire d'amour, et l'amour n'est pas achevé. Donc il nous appartient de faire de cette création une véritable histoire à deux. Hein, rappelez-vous, l'amour de Dieu qui veut s'enraciner dans notre amour humain. Et s'il veut s'enraciner dans notre amour humain, c'est pour pouvoir porter du fruit. Et vous voyez que la toute-puissance de l'amour n'est pas une toute-puissance qui peut se satisfaire d'être seule. Puisqu'il s'agit de la toute-puissance de l'amour, il y a toujours la nécessité de l'autre. Une histoire à deux. Et cette création qui nous est confiée, c'est pour que notre amour humain s'enracine au cœur de cet univers créé. Bien sûr, nous ne sommes pas le créateur, mais nous participons à l'œuvre de création. Non seulement par notre savoir-faire, mais bien plus par notre savoir-être. Puisque notre être se définit non pas par nos compétences et nos qualités, mais par notre capacité d'aimer. Et si notre être se définit par notre capacité d'aimer, c'est donc que pour nous aussi, il y a cette nécessité de l'autre. Oui, le risque de certains progrès techniques, c'est qu'ils ne nous renvoient qu'à nous-mêmes. Et nous n'avons personne en face à face, sinon nous-mêmes à travers un écran. Et vous voyez, les conséquences dramatiques à long terme ou à moyen terme, ou peut-être même à court terme, sur la création, et en particulier sur l'homme et la femme. Parce que justement, la vocation de la création, ce n'est pas d'être repliée sur elle-même, mais c'est d'être en relation d'amour, en relation de lumière. Et c'est pour cela que, revenant sur les récits bibliques que l'on lit dans le livre de la Genèse en particulier, Zendel dit: Dieu crée en forme d'alliance. Il y a une intention dans la création, on pourrait dire. Dieu ne crée pas simplement pour satisfaire une curiosité. Il crée en forme d'alliance. Et le mot alliance dit bien que il faut qu'il y ait une réciprocité, il faut qu'il y ait l'autre. Et c'est l'homme, justement, l'homme et la femme qui sont libre partenaire, ah, il y a un mot là qui va revenir très souvent aussi, libre, liberté. Le créateur n'est pas une puissance magique, hein, vous rappelez ce qu'il disait, ce n'est pas une puissance magique, ce n'est pas une machine. Le créateur, il crée parce qu'il aime. Alors, quelquefois, on vous dira peut-être, vous êtes spécialiste de ceci ou de cela. Contentez-vous d'être amateur. Hein? Voilà. Amateur. L'amateur, c'est celui qui aime et qui, puisqu'il aime, n'a jamais fini d'apprendre. Le spécialiste, on pourrait dire, il sait tout puisqu'il est spécialiste. Eh bien non, on n'est pas spécialiste.
ni de Zendel, ni de qui que ce soit d'autre, même si c'est des phrases qu'on utilise parfois. On est amateur. Hein, parce que cette rencontre avec la pensée de Zendel, ce n'est pas pour nous renvoyer à Zendel, c'est pour, à travers lui, continuer l'histoire d'alliance dans l'amour. Vous voyez donc cette responsabilité qui n'est pas une petite responsabilité, ce qui fait dire à Zendel, quand l'homme refuse de faire sa part d'alliance, alors s'introduit la disharmonie et le mal. Quand l'homme, là aussi, ce sont des phrases qui pourraient avoir des échos très contemporains. Lorsque l'homme refuse d'accomplir sa part d'alliance, alors c'est la désharmonie, alors c'est le retour au chaos primitif, alors c'est le mal qui semble vaincre. Hein, la création, l'œuvre d'amour de Dieu, fait passer de la disharmonie à l'harmonie. Ouais, ce sont des phrases assez fortes, ça, et qui peuvent être portées dans notre méditation. Et quand on dit l'homme, si vous voulez que ce soit encore plus percutant, vous dites, quand je refuse de faire ma part d'alliance, alors s'introduit la disharmonie. Et le mal. Hein, souvent on dit, mais pourquoi y a-t-il le mal? Et on va chercher évidemment chez le voisin la raison. Hein, évidemment que c'est plus facile. Quand moi je refuse. Et finalement, peut-être c'est une bonne définition du péché. Le péché, c'est pas un manquement à une loi, ni à un code moral. Le péché, c'est peut-être justement, je refuse d'accomplir ma part d'alliance. Autrement dit, je choisis ce qui me convient à moi, ce qui me satisfait à moi, ce qui me fait plaisir à moi. Je ne suis plus dans l'alliance, je ne suis plus qu'avec moi-même. Et l'autre a été éliminé. Voyez, quand on se prépare au sacrement de la réconciliation, plutôt que d'essayer de se souvenir combien de fois on a marché sans faire exprès sur le pied du voisin, hein, pour l'accuser, allons chercher plutôt là, de ce côté-là. Quand est-ce que j'ai refusé d'accomplir ma part d'alliance? Quand est-ce que j'ai dit non au Seigneur alors qu'il venait susciter, supplier mon oui pour qu'il y ait une véritable alliance? Et peut-être que cela, évidemment, nous surprend, ce projet de Dieu, puisque justement, il est tout-puissant. Pourquoi est-ce qu'il ne se débrouille pas tout seul? Et vous voyez, tout de suite, on a toujours ces vieux réflexes. Mais cette toute-puissance-là ne serait pas la toute-puissance de l'amour. Parce que s'il se débrouille tout seul, on n'est plus dans l'amour, justement. Je vais le marteler suffisamment de fois, mais je pense que vous le savez déjà, évidemment. L'amour implique l'autre. Un amour qui ne serait qu'à destination de soi-même, ça vaut la peine de se poser quelques questions et éventuellement d'accepter quelques soins. Il y a donc ce surprenant désir de Dieu, ce surprenant dessein de Dieu d'une union, d'une collaboration entre la divinité et l'humanité. Et là, il y a une prudence. Collaborer avec Dieu, cela ne signifie pas chercher à prendre sa place. Donc, pas de confusion entre Dieu et l'homme, parce que s'il y a confusion, il n'y a plus relation d'alliance non plus. Pour qu'il y ait relation d'alliance, hein, vous vous rappelez, il faut qu'il y ait l'unité dans une irréductible diversité.
S'il y a confusion, il n'y a plus d'irréductible diversité. Si bien que le Seigneur Jésus n'a pas prié pour l'uniformité de ses disciples, il a prié pour l'unité de ses disciples. Une unité qui ne peut exister que dans une irréductible diversité. Quelquefois, ça nous paraîtrait peut-être, au moins momentanément, plus facile, mais si nous étions tous semblables, ce serait d'une lassitude incroyable. Heureusement qu'il y a cette irréductible diversité. Mais une relation, donc une relation d'amour qui soit ordonnée, et c'est là, passer du chaos, l'univers désordonné, au cosmos, l'univers ordonné. Et là, on trouve encore notre responsabilité. Il suffit de regarder notre histoire contemporaine. Le chaos est toujours à notre porte. Et à nous de travailler pour orienter plutôt vers le cosmos que vers le chaos. On sait qui est à l'origine, hein, de cette disharmonie, c'est celui dont le nom est diviseur. Une relation où l'homme est ordonné totalement à l'accomplissement de ce qu'il est. Et vous rappelez, Jésus disait, qui me voit, voit le Père. Ceux qui me connaissent savent qu'il ne faut pas s'arrêter à cette phrase, qu'il faut aller un peu plus loin et l'appliquer à nous. Donc, puisque par le baptême, nous sommes devenus Christ, vous pouvez conclure la phrase. Qui me voit, voit le Père. Voilà l'accomplissement de notre humanité. Quand Saint Paul nous dit, ayez entre vous les mêmes sentiments, les mêmes attitudes qui étaient celles du Christ Jésus. Pourquoi est-ce que nous essaierions de ressembler à Jésus en tout, sauf en ça? Ah non, c'est trop pour moi. Ben, oui, c'est trop pour toi, mais c'est pour toi. Vous voyez, cette relation qui met l'homme sur un chemin d'accomplissement. Ne nous contentons pas des. Là aussi, Zandel le dit à plusieurs reprises, ne nous contentons pas des petits projets. N'ayons pas peur d'accueillir notre vocation qui est de tendre à l'infini.

Et dans une conférence qu'il donnait à Lausanne en 1966, il dit ceci, je vous cite la phrase, besoin d'elle. Il s'agit donc d'une union entre la divinité et l'humanité, non pas par confusion de Dieu et de l'homme en lui, mais par une relation, encore une fois, une relation où l'homme est ordonné totalement, radicalement à Dieu, dans un enracinement en lui de la pauvreté divine. Ouais, toujours, on revient, vous voyez, hein, sur cette pauvreté divine. Notre tentation, quelquefois, à l'égard du créé, c'est l'accumulation, c'est la consommation. Zendel nous met sur une autre piste, celle de Dame Pauvreté. Il y a une phrase très forte dans un magnifique livre qui s'appelle L'Évangile intérieur. Vous le trouvez dans Les œuvres complètes, volume 2. Voilà, Les œuvres complètes, ça ressemble à ça. Je vous ai pris le volume le plus fin. Et c'est le tome 7, celui-ci. Donc il y en a 9 comme ça, un peu plus volumineux. Et dans l'Évangile intérieur, il écrit ceci. Le monde est créé du côté de Dieu. Écoutez bien, il n'est pas encore achevé du côté de l'homme. Et vous voyez donc, là nous pointons sur notre responsabilité. L'homme est créé du côté de Dieu, il n'est pas encore achevé du côté de l'homme. Si l'homme avait créé sans se soucier de, si Dieu avait créé, pardon, sans se soucier de l'homme, ce ne serait pas une relation d'amour. Il crée tout, mais il dit à toi maintenant d'accomplir et d'achever. Et donc cette collaboration que Dieu désire, elle nécessite toujours une certaine réponse de notre part. Ce petit oui. Et Sandel a cette magnifique formule pour parler de ce oui, de notre consentement. Il dit, c'est un rayon d'amour qui appelle l'amour. Il y a le rayon de Dieu qui vient appeler notre amour. Et à cet appel, nous sommes invités à dire oui. Et il revient sur cette fameuse phrase dans un autre de ses livres, La pierre vivante, La création est une histoire à deux, une histoire d'amour, où le oui de Dieu sollicite le oui de la créature. Comme le oui de l'époux s'achève dans le oui de l'épouse. Vous voyez cette importance du oui? On pourrait dire, en reprenant et en paraphrasant la phrase précédente, Dieu a dit oui au moment de la création, mais pour que cette création soit pleinement achevée, il y a encore la nécessité du oui de l'homme. Sinon, la création ne serait pas une histoire d'amour. Ce serait simplement la manifestation d'un pouvoir qui s'imposerait aux autres. Puisqu'il s'agit d'une relation et d'une histoire d'amour, c'est inconcevable en dehors de la libre acceptation de l'autre. Et cet autre, c'est bien souvent nous. De même que dans l'accomplissement du plan de Dieu, le dessein d'envoyer son Fils à la plénitude des temps faisait partie évidemment du projet de Dieu, si on peut parler ainsi. Mais pour que cela s'accomplisse réellement, il y avait la nécessité de la libre acceptation de la jeune fille d'Israël, de Nazareth. Il y avait la nécessité de son oui. Pour que ce qui était dans le plan de Dieu puisse s'achever.
Ce qui veut dire, si on y réfléchit bien, que la seule limite à la toute-puissance de Dieu, vous connaissez son nom, celui que nous portons, c'est moi. Enfin, c'est chacune, chacun. Hein? Tant que nous n'avons pas dit ce oui, cette libre acceptation, on pourrait dire cette mise à disposition, le dessein de Dieu est un projet. Mais ce qui nous sauve, ce n'est pas un projet, c'est la réalité de l'incarnation rédemptrice. Et tant que ce oui n'est pas prononcé de notre part, j'allais dire, nous mettons une limite à l'actualisation de la toute-puissance aimante de Dieu. Ouais, ça dit quelque chose de notre responsabilité. Rappelez, chaque fois que je refuse ma part d'alliance, et pour accepter ma part d'alliance, il y a justement ce oui qui est décisif, que personne ne peut dire à ma place. Tant que ce oui n'est pas prononcé, je fais partie de ceux qui refusent leur part d'alliance. J'attends un peu plus tard. Quand Jésus appelle, il appelle assez souvent dans l'Évangile. Dans certains cas, c'est aussitôt ils le suivirent. Dans d'autres cas, c'est je te suivrai. Ben, le oui, justement, il nous fait passer au temps présent. Lorsque nous prononçons ce oui, nous ne sommes plus dans le conditionnel, ni dans le futur, nous sommes dans le présent. Et nous permettons à Dieu de manifester son amour dans le présent, dans ce moment qui est le moment favorable de la mise en œuvre de son amour. Une histoire d'amour où le oui de Dieu vient solliciter, vous voyez le mot utilisé, solliciter, si tu veux. C'est pas tu es obligé de dire oui, parce que si tu es obligé, ben c'est plus, on est sorti d'une relation d'amour, on est dans la contrainte. Dieu, ce fameux tout-puissant que nous imaginons, dans une certaine toute-puissance, il vient solliciter notre oui. Voyez comment se manifeste la grandeur de Dieu en se rendant, entre guillemets, dépendant de notre oui.

Et cet acte d'amour, c'est pas simplement, j'allais dire, à tel moment ou en fonction de tel événement qui serait un peu exceptionnel dans l'histoire de notre vie personnelle. Cet acte d'amour, il va prendre une réalité dans la simplicité de ce que nous vivons au quotidien. L'objectif, il est là. Dieu ne nous demande pas l'extraordinaire. Il nous demande de vivre l'ordinaire dans l'extraordinaire de son amour. Si bien que Zendel dit, la sobriété chrétienne, quand on dit la sobriété chrétienne, je pense, qu'est-ce que vous mettez, la sobriété chrétienne? Bah, il faut peut-être que je mange un peu moins, que je boive un peu moins, que je fume un peu moins, ça ne le concernait pas trop. Non, la sobriété chrétienne, dit-il, c'est de faire de chaque chose un acte d'amour. Mais en étant conscient de ce que ce mot amour signifie, dans cette dimension-là, ce n'est pas réductible simplement à un plaisir passager, momentané. Un acte d'amour. Un acte d'amour, c'est un acte créateur. Faire de chaque chose un acte d'amour. Et chaque fois que j'accomplis un acte d'amour, c'est l'acte qui permet la création des temps nouveaux. Parce que ça veut dire que la parole que j'ai écoutée, la parole de l'évangile que j'ai écoutée, elle prend progressivement chair dans mon histoire personnelle. Et mes actes deviennent l'expression de cette parole. Ma façon de vivre, j'allais dire, c'est une prédication sans parole. Parce que nous sommes devenus parole. Oui, la parole, ce n'est pas simplement des mots qu'on va répéter, mais nous devenons nous-mêmes bonne nouvelle à travers cet acte créateur qui nous met en relation avec Dieu. Faire de chaque chose un acte d'amour. Oui, pas, y compris les choses les plus banales, les plus simples. Ça nous situe dans une autre dynamique que de faire simplement les choses par habitude, par routine, par obligation, par observance, j'en sais rien. Hein, vous pouvez observer parfaitement les règles morales, mais s'il n'y a pas un brin d'amour dans tout ça, à quoi bon? Donc faire de chaque chose un acte d'amour. Il conclut en disant chaque acte, et pour qu'on comprenne bien, celui de manger, de boire, celui de soigner les corps, celui de célébrer la messe devient un geste liturgique, un geste infini, éternel. Vous voyez, dans la mesure où c'est un acte d'amour, c'est un acte liturgique, un acte infini. Vous voyez comment l'infini se manifeste à travers le fini de nos actes quotidiens. Et faire de notre vie, c'est aussi quelque chose qui est très fort, ça, et qui correspond bien à la tradition de l'Église et à ce qui est notre vocation baptismale, faire de toute notre vie une liturgie. La liturgie, c'est pas simplement au lot le dimanche de 10h30 à 11h30 ou 11h45, suivant le prédicateur. La liturgie, ce n'est pas de telle heure à telle heure. Faire de toute ma vie un geste liturgique. Qu'est-ce que ça signifie? Ça ne veut pas dire que toute ma vie, je vais réciter des formules. Mais ça veut dire que toute ma vie sera une action de grâce. Que toute ma vie sera une louange. La liturgie, elle rend présent celui à qui nous nous adressons. Faire de ma vie un geste liturgique, c'est donc rendre présent celui qui est cette fameuse présence
en moi. Non, ce n'est pas une présence à enfouir, à garder simplement pour soi, c'est une présence à montrer. C'est en cela que tout acte devient un geste liturgique, un geste infini, un geste éternel. Et c'est ainsi que, petit à petit, nous avançons sur ce chemin qui est celui de notre vocation. C'est une réalité sur laquelle les pères de l'Église d'Orient ont beaucoup insisté, et Zendel les a beaucoup lus. C'est assez extraordinaire parce qu'il les lisait dans l'original du texte. Il avait une capacité à apprendre les langues qui est assez surprenante. Et en lisant les Pères d'Orient, il a vu très souvent cette affirmation: Dieu est devenu homme afin que l'homme devienne Dieu. Et c'est toute la perspective et la dynamique de la divinisation. Mais nos actes d'amour sont constitutifs de notre divinisation. Ils actualisent notre divinisation. Alors, après avoir accompli un acte d'amour, ne sortez pas dans la rue en disant hein, je suis devenu Dieu. On risquerait de vous conduire dans des lieux un peu particuliers. Mais c'est ça qui s'accomplit en fait. Accomplir un acte d'amour, c'est réaliser notre divinisation. Un frère Carme, justement, écrit ceci: En Adam, nous avions perdu cette capacité de divinisation, hein, lorsque Adam refuse sa part d'alliance. En Jésus, on la retrouve. En elle, on accède au mode d'être divin. Nous sommes appelés à cette divinisation. Encore une fois, non pas Dieu à la place de Dieu, non pas Dieu en concurrence de Dieu, mais l'enfant qui dit, moi je veux être comme papa. Et ça correspond à ce que Dieu ne cesse de nous dire à travers la parole de Dieu. Soyez saints parce que votre Dieu est saint. Alors ça, soyez saints parce que votre Dieu est saint, je veux être comme papa. Voilà. Et pensons-y chaque fois que l'on prie ce Notre Père. Je dis Notre Père. Est-ce que j'ai conscience qu'en disant cela, je m'engage à être comme ce Père auquel je m'adresse? Non pas simplement lui dire interviens en ma faveur, mais je m'engage à devenir celui que tu es. C'est pas de tout repos, remarquez, hein? Mais vous le saviez déjà ça. Vous voyez, l'objectif de cette histoire à deux que suppose l'acte créateur, c'est entrer en toute conscience et en prenant la mesure de notre responsabilité dans un processus de création. Hein, qui dit processus dit bien justement que ce n'est pas encore parfaitement, pleinement achevé. Mais nous sommes les artisans de l'accomplissement de ce processus. Nous sommes un peu comme l'artiste qui reçoit un bloc informe et qui doit donner naissance à un chef-d'œuvre. Alors, je ne vais pas raconter certaines histoires, mais ce chef-d'œuvre, c'est nous. Hein? Nous avons reçu de Dieu ce cadeau de notre humanité, à nous, avec l'aide de Dieu, de transformer cette terre de notre humanité en chef-d'œuvre. Et c'est ça l'accomplissement de notre vocation. Entrer dans ce processus de création en évitant l'inverse,
le processus de décréation, qui semble avoir un certain succès.

Dans ces fameuses conférences dont je vous ai déjà parlé hier à Saint-Séverin, alors cette fois-ci vous les trouvez dans ce volume 7, Zendel disait ceci. On ne peut se contenter de faire le bien comme une chose. On ne peut que devenir le bien comme une personne. Je ne deviens pas bien parce que je multiplie les bonnes choses. Je deviens bien parce que moi-même, je suis ce bien. On ne peut se contenter de faire le bien comme une chose, on ne peut que devenir le bien comme une personne. Esprit, es-tu là? Voyez. Oui, ça risque pas grand-chose. Enfin, j'espère que la Vierge va pas tomber. Mais... Donc, je continue la phrase. On ne peut se contenter de faire le bien comme une chose, on ne peut que devenir le bien comme une personne. C'est la personne elle-même, dans la relation à l'autre divin où elle se constitue, qui est le bien. Oui, le bien n'est pas quelque chose d'extérieur à nous. Le bien n'est pas simplement quelque chose de matériel à côté de nous. Le bien, c'est nous-mêmes. Lorsque nous prenons conscience de ce que nous sommes. Et on y reviendra sur cette conception de l'homme chez Zendel. Le bien, c'est nous. Lorsque nous disons oui, lorsque nous acceptons de prendre notre part, dans cette alliance d'amour et de vérité avec le Seigneur. Donc c'est la personne elle-même, dans la relation à l'autre divin où elle se constitue, qui est le bien. Il n'y en a pas d'autre. Il n'y a plus de loi à proprement parler. Nous sommes dans une mystique. Et mystique, ça ne veut pas dire qu'il faut décoller du sol, hein. C'est-à-dire dans une voie, voilà ce que c'est que la mystique, une voie qui mène à une union d'amour dans un rapport créateur de personne à personne, dans une réciprocité qui exclut toute servitude et toute dévalorisation. Je vais la relire. Il n'y a plus de loi à proprement parler. Nous sommes dans une mystique, c'est-à-dire dans une voie qui mène, ouais, on n'est pas encore parfaitement accompli, il y a ce processus, une voie qui mène à une union d'amour, et puisqu'il s'agit d'une union d'amour, c'est dans un rapport créateur de personne à personne. Et puisqu'il s'agit d'une alliance, il n'y a pas simplement un qui donne et l'autre qui reçoit, il y a une réciprocité. Dans une réciprocité, mais une vraie réciprocité qui exclut toute servitude et toute dévalorisation. Ça pourrait être aussi médité, cette phrase-là, au niveau de nos relations humaines. En vérité, dit-il dans cette même conférence, aimer, c'est devenir un créateur. Et la première création qu'il pointe, c'est un créateur de soi. Un créateur de soi dans la dimension personnelle où nous atteignons notre humanité. Bien souvent, nous ne sommes pas encore parvenus à notre pleine création. Nous n'y serons parvenus que lorsque nous serons dans le face-à-face, à notre pleine création, lorsque nous serons enfin libérés, de tout ce qui limite, de tout ce qui blesse, de tout ce qui salit notre humanité. Mais nous sommes sur la voie qui conduit à.
Quelquefois, notre découragement, c'est qu'il nous paraît qu'il faut du temps pour y parvenir. Ben oui, mais plutôt que d'être notre découragement, c'est notre espérance. Hein, devenir le créateur de soi-même. Il faut bien entrer dans la pensée de Zendel, hein, là, parce que, ah oui, ben alors il élimine Dieu. Non, bien sûr que non, qu'il n'élimine pas Dieu. Mais si je ne fais que subir ma création, vous voyez encore une fois, si je subis ma création, je suis dans une relation de servitude ou de dévalorisation. Je ne suis pas, hein, quelquefois, par humilité, non, ne me demandez rien, je ne suis pas capable. Ça, c'est l'auto-dévalorisation. Ce n'est pas cela que Dieu attend de nous. Et ce n'est surtout pas ça, l'humilité. L'humilité, c'est de pouvoir dire, le Seigneur m'a choisi, c'est lui qui a accompli en moi des merveilles. L'humilité, ce n'est pas de dire, je ne sais rien faire, je suis capable de rien. Ça, c'est soit de la naïveté, soit de la stupidité. Quelquefois, les deux. Voyez, donc, ne nous mettons pas nous-mêmes à l'égard de Dieu. Et ça, c'est une prudence à avoir. Ne nous mettons pas nous-mêmes à l'égard de Dieu dans une relation de servitude ou de dévalorisation. Dans la mesure où Dieu n'a d'autre désir que de faire de nous des amis, des partenaires d'alliance. Je ne vous appelle plus serviteur, je vous appelle ami. Et dans la mesure où Dieu nous confie des dons pour que nous les fassions fructifier, Dieu n'est pas ce tout-puissant qui, pour manifester sa toute-puissance, prend plaisir à dévaloriser les autres. Au contraire, sa joie, c'est que nous portions du fruit, beaucoup de fruits. Mais il y a cette phrase dans l'Évangile. Il est bon que je m'en aille, je vous enverrai l'Esprit Saint, et il vous permettra d'accomplir des choses plus grandes encore que celles que j'ai moi-même accomplies. Vous voyez, on n'est pas dans la dévalorisation, on est au contraire dans l'exaltation. Alors quand on nous dit quelquefois, parce que ça arrive qu'on entend, ah oh oui, de toute façon les chrétiens, vous vous êtes fait pour être écrasés, pour être dans votre culpabilité, mais où est-ce qu'ils ont vu ça? Ça, c'est les articles de presse qui parlent d'être des chrétiens, mais c'est pas ce que dit la parole de Dieu. Et ça ne dit pas du tout le projet de Dieu, qui n'est pas de dévaloriser, mais de valoriser. Qui n'est pas de réduire en servitude, mais qui est d'établir dans la vraie vocation et dans la plénitude de cette vocation humaine qui est la nôtre. Donc en vérité, aimer, c'est devenir un créateur, créateur de soi dans la dimension personnelle où nous atteignons à notre humanité et créateur de tout dans un monde où nous avons nos racines physiques, mais qui a en nous ses racines spirituelles. Ça, c'est très fort aussi, ça mériterait de réfléchir à cette phrase. Ce monde dans lequel nous avons nos racines physiques, mais ce monde qui a en nous ses racines spirituelles. Vous voyez que quand on se replie simplement sur ses racines physiques, on passe à côté de notre vocation humaine. La surnature n'annule pas la nature. Et vous voyez comment une phrase comme ça dit aussi notre responsabilité au cœur de ce monde. C'est à nous parce que nous savons où sont nos racines spirituelles.

C'est tout à fait Zundel. Nous sommes en face de lui pour retrouver le sens même du geste créateur, pour l'achever, pour l'accomplir, pour lui donner toute sa plénitude, pour délivrer le monde de ses désordres et l'univers de son gémissement, pour que le monde devienne digne de Dieu et digne de nous. C'est pas rien comme phrase quand même. Nous ne sommes pas face au Christ pour commémorer un personnage d'autrefois, pour verser quelques larmes, et puis, hein, Jésus qui a accepté les souffrances de la croix, non. Nous sommes là pour trouver en lui le sens même de notre amour, et donc du geste créateur qui va exprimer cet amour, pour achever, pour accomplir, pour donner sa plénitude, sans oublier la fin, pour délivrer le monde de ses désordres. On ne peut pas regarder simplement le monde, ben c'est ainsi, voilà, on n'y peut rien. Non, pour délivrer le monde de ses désordres. Et là, c'est une responsabilité très concrète et très actuelle et probablement très urgente. Et pour délivrer l'univers de son gémissement. Ça rappelle saint Paul, hein, l'univers qui gémit en attente, avec cette belle finale, pour que le monde devienne digne de Dieu et digne de nous. Hein, pas simplement digne de Dieu et digne de nous.

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4: Toute pure, toute vénérable, tu es la meilleure offrande que l'humanité présente à Dieu. Vierge Mère, Mère toujours Vierge, maternelle suppliante de ton Fils, tu conduis la barque de l'Église vers un port de paix, évitant les dangers et conquérant les vagues. Garde ta ville, réconforte ceux qui viennent ici sans toi ni défense, et étends ton soutien au monde entier. Avec foi, nous professons que toi seul es la mère de Dieu. Avec amour, nous t'honorons toujours plus. Avec espoir, nous te prions et nous te proclamons bienheureuse. Douce dame, mon réconfort auprès de Dieu, ma force dans ma faiblesse, accepte les prières que je t'offre. Tu es la source de joie pour tous. Rends-moi digne pour me réjouir avec joie et avec toi. Regarde la multitude de croyants, ô Mère du Sauveur. Éloigne-les du malheur et de l'affliction, délivre-les du mal et du malin, entoure-les d'abondance de ta bienveillance. Et quand ton Fils, notre Dieu, reviendra, défends par ton intercession maternelle notre fragilité humaine. Et avec ta douce main, accompagne-nous vers la vie éternelle, toi qui es puissante, car tu es mère.

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1: Celui qui a reçu la semence dans la bonne terre, c'est celui qui entend la parole et la comprend. Il porte du fruit. Matthieu 13, 23.

Nous allons voir aujourd'hui comment, dans l'Ancien Testament, dans la parole divine, se vit le progrès pour comprendre cette altérité. Cette altérité, elle se vit d'abord dans la question théologique proprement, c'est-à-dire une découverte d'un Dieu autre que l'homme, qui est une donnée très essentielle de la théologie juive, et ensuite cette altérité qui permet de croire que Dieu lui-même n'est pas seul. C'est-à-dire qu'il y a ce mystère d'amour intradivin qu'on découvrira dans le christianisme avec la Trinité, mais qu'au-delà même de cette Trinité divine, cette non-solitude divine, il y a aussi un environnement divin dans le champ de l'invisible qui fait que Dieu n'est jamais seul. Dieu est accompagné par ses anges, il est au milieu d'une cour céleste, il n'est pas dans la solitude. Mais il va falloir du temps pour réussir à découvrir ça. Donc, c'est ce que j'ai donné comme sous-titre à cet enseignement. L'Ancien Testament, les anges et les démons, donc la découverte peu à peu de l'existence de cet univers angélologique, et pour autant, une découverte progressive des messagers du Dieu unique. Donc vous voyez, la découverte progressive des autres qui sont autour de l'autre. Hein, c'est ça le sens de ce sous-titre. Alors donc, il faut commencer par s'interroger et s'intéresser à la question du monothéisme, qui est véritablement la spécificité théologique juive dont on ne cesse d'admirer la surprise, en fait. Il y a quelque chose d'extrêmement surprenant dans le monothéisme juif. Pourquoi, soudainement, ce petit peuple de rien du tout au regard de tout ce qui se passe autour de lui en Mésopotamie, pourquoi soudainement ce peuple va inventer, ou en tout cas nous croyons découvrir, hein, quand je dis invention, j'emploie vraiment le mot dans son sens de l'inventeur d'un trésor. Vous savez, on invente un trésor, ça veut dire trouver, hein, ça veut pas dire créer. Et donc pourquoi ils vont inventer l'existence du Dieu unique, comment ils vont faire pour tenir bon dans cette spécificité, et comment elle va pouvoir arriver jusqu'au Christ. Donc le Dieu unique, c'est un chemin plein d'embûches, hein, que de comprendre comment on va peu à peu advenir à cette pensée-là. C'est un chemin plein d'embûches parce que il va falloir tout le temps de l'Ancien Testament quelque part. Donc là, je vous ai mis une petite frise pour essayer de comprendre comment ça se passe. L'Ancien Testament va se déployer dans toute une histoire. Toute cette histoire-là, que j'ai résumée de manière assez synthétique, hein, en mettant quelques éléments à chaque fois, mais des éléments qui nous permettent d'avoir des repères historiques. Et on va parcourir, en fait, de loin en loin, hein, mais plusieurs moments de l'Ancien Testament, parce que c'est tout au long de l'Ancien Testament qu'on va progresser dans la découverte de Dieu. Alors si on veut résumer en très gros, on peut dire que les tout débuts de l'histoire vétérotestamentaire, l'histoire de l'Ancien Testament, il remonte à 1800 avant Jésus-Christ. C'est d'ailleurs une chose bonne à avoir, je ne sais pas si vous êtes familier des dates bibliques, mais là, comme ça, vous les avez un peu sous les yeux, et c'est bon de les regarder, d'avoir quelques repères. C'est pas forcément exactement dans le champ de notre propos ici, mais c'est toujours bon de garder des repères. Retenons que Abraham, c'est aux alentours de 1800 avant le Christ. Un moyen mnémotechnique, c'est de se dire qu'il y a autant de distance entre Abraham et Jésus qu'entre Jésus et Napoléon. Donc ça donne un peu une idée de la succession historique qui s'est déroulée entre Abraham et le Christ, puisqu'on voit tout ce qui s'est déroulé on voit plus facilement, disons, entre Jésus et Napoléon. Donc il y a un énorme temps qui s'est passé. Ensuite, dans les grandes dates, donc le séjour en Égypte, bien sûr, tout ce temps un peu étonnant où finalement il y a peu d'informations, hein, entre 1600 et 1300, il y a ce temps entre deux, ce temps qu'on appelle celui de l'esclavage, mais que moi j'appelle plutôt séjour en Égypte, parce qu'esclavage nous amène à un imaginaire plus violent que ce qui a été réellement vécu par les Hébreux. Et puis ensuite, bon, le temps de l'Exode, Moïse, la grande rupture, hein, aux alentours de entre 1300 et 1200, on sait pas très bien, les 40 ans au désert, tout ce temps intermédiaire qui nous amène à la succession des juges, puis des rois, et donc là on a un repère aussi, aux alentours de l'an 1000, c'est le roi David, et donc là on est dans l'établissement, donc j'ai mis une image du temple, puisqu'avec Salomon il y aura la construction du temple, c'est l'établissement du judaïsme comme peuple stable, comme royaume établi au regard des royaumes alentours, et ce temps qui sera un temps paisible, mais extrêmement court, puisque la Bible nous dit que David ne va régner que 40 ans,
avant qu'il y ait le drame du schisme avec la mort de son fils Salomon, qui n'arrivera pas à garder l'unification que son père avait bâtie. Donc 40, d'ailleurs, au passage, c'est toujours une symbolique qui est importante à avoir en tête, puisque c'est toujours un temps spirituel, les 40 ans au désert, les 40 jours de Jésus au désert, les 40 jours de notre carême, et donc les 40 ans de règne de David, et tant d'autres moments de 40. Il faut toujours se rappeler que c'est un temps symbolique, puisqu'il revient aux 40 semaines d'une grossesse. On vit 40 semaines dans le sein maternel pour passer d'une vie à une autre, l'éclosion d'une vie solitaire à une vie avec les autres. Les 40 ans sont toujours la préparation d'une rencontre. Et donc dans l'Ancien Testament et dans le Nouveau, dans le langage biblique, 40 est toujours le synonyme d'une transformation de vie. Et puis donc après ce grand moment de rupture qu'est le schisme de 931, on va rentrer dans une période de division des deux royaumes. C'est pour ça que je vous ai mis une carte, puisque ce sera ce qui va rester ensuite jusqu'à l'époque du Christ, hein, la Samarie au nord et la Judée au sud. Et puis donc voilà, il y a tous les prophètes, hein, c'est l'époque des grands prophètes, et on arrive à l'autre rupture qui sera très importante pour notre propos, cette rupture de la captivité à Babylone. Donc ça, je vais y revenir tout à l'heure. C'est un moment très important, un grand moment qui va conditionner énormément la théologie angélologique et la théologie juive en général, et ensuite la période de la reconstruction, puis des dominations étrangères, qui seront aussi des moments très importants pour le développement de la théologie. Donc vous voyez, il y a tout ce déroulement de l'histoire qu'il faut avoir un minimum en tête, puisque nous recevons le donné biblique comme un livre qui est totalement fini, et on reçoit cette collection de livres dans un ordre qui nous a été transmis. On a le sentiment que tout ça a été écrit dans cet ordre-là, et on le reçoit comme tel, mais il faut avoir en tête que rien n'a été écrit comme un tout, mais tout a été fait en succession et de manière assez mystérieuse. Les savants, les chercheurs, les exégètes, depuis le 19e siècle, depuis la fin du 18e siècle en fait, essayent d'élaborer des théories pour permettre de comprendre quel livre a été écrit avant quel autre, quel est le contexte de rédaction de l'un ou l'autre texte biblique. Mais il faut bien avoir en tête que tout ça est assez mystérieux, assez nébuleux. Donc nous recevons, donc retenez bien ça, on reçoit une parole, mais qui a été dite pendant à peu près 1000 ans et qui a été écrite à peu près pendant 500 ans. Donc c'est difficile de savoir exactement comment placer les choses. Donc on a ça comme données. Et donc, ayant ça en tête, on voit progressivement s'établir le passage du divin à Dieu. Donc si je dis ça, c'est parce que dans la théologie précédant la révélation à Moïse, quand je parle de révélation à Moïse, je fais écho évidemment à Exode 3.14, le passage du buisson ardent, quand Moïse fait face à Dieu et que Dieu lui dit « Je suis celui qui est », quand il lui révèle son nom, parce que Moïse lui dit « Mais qui es-tu pour que je puisse dire à mes frères « Un tel m'a dit » d'aller les libérer. Donc Moïse demande à Dieu son nom, et Dieu révèle ce nom qui est un nom imprononçable. Ayez, Asher, ayez, je suis celui qui est, qui était et qui vient, qu'on va résumer dans ce tétragramme, hein, les quatre lettres, Yahvé, qu'on n'a pas le droit de prononcer d'ailleurs, que là je prononce à des fins pédagogiques, mais que normalement même nous catholiques, nous n'avons pas le droit de prononcer par respect pour Dieu, puisque, et c'est le grand paradoxe, c'est un paradoxe que je trouve absolument fascinant, c'est que Dieu se révèle en donnant un nom qui ne veut rien dire. C'est un nom mystérieux. Quand Moïse lui dit « Qui es-tu ?», Dieu dit « Je suis celui qui est ». Et donc il lui dit, en effet, il lui dit qu'il est l'être, mais il lui dit quand même quelque chose de très nébuleux, parce que Dieu échappe toujours à la définition. Et donc si je dis qu'on passe du divin à Dieu, c'est parce que avant Moïse, on n'emploie pas le mot, le nom, le prénom divin Yahvé, mais on emploie ce mot qui est El, qu'on voit ensuite dans tous les noms juifs, hein, Israël, Gabriel, Raphaël, etc. Ce nom El, qui est le même mot qu'en arabe Allah, et El, c'est juste le divin. Donc c'est une espèce de définition de Dieu sans être une dénomination. Et donc on est d'abord dans l'histoire juive, dans une espèce de considération du divin, donc c'est toute l'époque qu'on appelle abrahamique, suite à l'alliance abrahamique de la circoncision, on est face à c'est un peuple, le peuple hébreu, qui croit en un dieu, qui croit en une divinité, mais sans trop savoir de quoi il s'agit, et sans trop comprendre ce qu'implique la foi en ce dieu. D'autant plus que au départ, on est dans une pensée monolâtre, c'est-à-dire que on va considérer en Israël que on a la chance d'avoir un dieu tutélaire, donc un dieu qui s'intéresse à nous en tant que descendants d'Abraham.
Nous sommes de la race de celui qui a été choisi. Donc c'est la fierté d'Israël, la fierté de, des Hébreux que de se savoir descendant par le sang et par la geste, hein, puisqu'il y a le geste de la circoncision qui établit la continuité généalogique. Donc au-delà de, du fait de se transmettre le sang, on marque dans la chair et dans, dans l'organe de transmission de la vie, on marque le fait qu'on est descendant et dépendant de celui qui nous précède, mais pour l'instant, on ne fait qu'adorer un dieu parmi d'autres. C'est ça la monolâtrie. Monolâtrie, ça veut dire adorer un dieu en considérant qu'il y a d'autres dieux. Et quand on regarde l'Ancien Testament, il y a beaucoup de passages qui sont monolâtres, et où on dit « notre Dieu est un Dieu puissant, il est plus puissant que les dieux des nations, il est plus puissant que Baal, que Melkor, que les autres dieux ». Sous-entendu, les autres dieux existent. Et pour les juifs anciens, pour l'ancien judaïsme, il est évident que elle, ou ensuite Yahvé, est un dieu parmi d'autres, le dieu qui protège Israël, les enfants de elle, si on veut, mais par contre, les autres dieux existent bien. Et donc, peu à peu, il va y avoir un glissement, et ça, ce glissement, il est assez incompréhensible, enfin, on ignore la racine, le mode, et exactement ce qui s'est passé, mais peu à peu, il va y avoir un glissement théologique extrêmement important, qui va faire que Israël va dire non. Ça n'est pas que nous avons un Dieu plus fort, meilleur, plus beau que les autres. C'est que nous croyons que les autres dieux n'existent pas et que les nations se fourvoient en adorant de faux dieux, en adorant des idées, en adorant des idoles. Et donc Israël va peu à peu évoluer en quittant toute idée d'idolâtrie pour réussir à parvenir à une pensée de la présence divine. Mais ça va être un chemin extrêmement complexe, extrêmement douloureux, et qui va passer par la voie du combat. Et notamment, le grand passage dans l'Ancien Testament qui symbolise l'abandon total de l'idole, vous connaissez ce passage, c'est le passage du veau d'or. C'est un passage très important puisque c'est un moment dramatique de l'histoire d'Israël qui démontre la fragilité de l'attachement à Dieu. On est dans le moment de l'Exode, donc on est au désert. Moïse est monté sur la montagne pour recevoir de Dieu les tables de la loi, et Moïse est monté et est invisible pour le peuple qui est resté en bas. Donc il monte en haut, et en haut de la montagne arrivent de grands signes. Il y a du tonnerre, il y a de grands nuages, il y a des énormes signes cosmiques, et on ne voit plus Moïse, on le voit au milieu de cette nuée, enfin on voit on imagine qu'il est au milieu de cette nuée, et donc le peuple qui est resté en bas se dit « nous avons perdu notre guide, parce que personne ne pourrait survivre à tout ce qu'il est en train de traverser ». Donc le peuple est complètement démuni, et commence à être terrorisé en se disant « mais qui va nous guider ?» puisque c'est Moïse qui est notre guide. Et donc, ils vont projeter sur un veau l'idée de la divinité qui va pouvoir continuer à les guider. Puisqu'ils ont perdu leur intermédiaire, ils ont perdu Moïse, eh bien ce sera le veau d'or qui sera le dieu. Et donc, cette scène est importante parce que le veau d'or, c'est pas un gentil petit veau. Vous voyez, je trouve que cette image de Nicolas Poussin est bonne parce que on voit un veau qui est solide, qui est un grand veau, quoi. C'est pas le bébé tout mignon, c'est une image de virilité, de solidité, une image d'un dieu qui est puissant. Et donc on va créer ce veau parce que c'est l'image la plus propre à représenter qui est Dieu, une image de muscle, une image de richesse, parce que évidemment le bœuf est l'animal cher par excellence, donc on crée quelque chose qui est digne de Dieu. Le but n'est pas du tout de faire insulte à Dieu. En plus, le geste qui est fait là est un geste d'accomplissement de la sortie d'Égypte, puisque le veau d'or va être fabriqué à partir des anneaux et à partir des bijoux des Hébreux qui sont au désert. Or, ces anneaux et ces bijoux, ils les ont volés aux Égyptiens. Ça fait partie de la scène de la sortie d'Égypte dans le livre de l'Exode, c'est que Moïse leur dit « profitez d'être en Égypte dans la richesse des Égyptiens, volez-leur tout ce que vous pouvez et embarquez-le avec vous ». Et donc ce signe de fondre les bijoux pour en faire une idole, pour en faire un dieu, c'est une manière pour les Juifs d'utiliser l'or des Égyptiens pour eux-mêmes et donc quelque part de faire le deuil du retour en Égypte. Puisque jusqu'alors, ils ont toujours le désir de revenir là-bas, ils passent leur temps à dire à Moïse « Ah, mais quand on était en Égypte, souviens-toi, on était bien, etc. » Et donc là, ils font leur sortie d'Égypte, véritablement, en créant ce veau d'or. Mais, on connaît la suite, Moïse va descendre de la montagne, il est furieux, on le voit sur l'image, il va briser les tables de la loi,
et il va essayer de faire comprendre au peuple que ce ne sera jamais une image qui pourra contenir la divinité, mais ce sera toujours la foi qui est à l'intérieur. Et donc c'est pour ça qu'il va donc descendre de la montagne, briser les tables et briser le veau et aller encore plus loin, puisque le texte dans le livre des Nombres dit « Il réduit le veau d'or en poussière et jette la poussière à la surface de l'eau qu'il fait boire aux Hébreux. » Donc, il fait ingérer l'idole, il leur fait manger l'idole pour qu'elle soit évacuée. Il fait déféquer l'idole par le peuple pour dire « Regardez, cette image que vous aviez faite, elle n'est rien d'autre qu'une image. » Et donc, on peut la détruire totalement. Notre corps est capable de détruire cette image. Donc, si c'était Dieu, eh bien, on est capable de digérer Dieu. Donc, vous voyez bien que ça n'est pas Dieu. Donc, ce moment du veau d'or et de sa destruction est le moment de l'accomplissement pour Israël du strict monothéisme qui se refuse à faire une image de Dieu dans laquelle Dieu serait. Donc on comprend que c'est que c'est une étape définitive et qui du coup amène à ce que je voulais vous dire juste après, à une définition dogmatique de qui est Dieu. Donc on sait qu'il n'est pas une image, il n'est pas enfermable dans un concept. Il est simplement celui qui se donne d'une manière très simple. Et les Juifs sont très attachés à cette simplicité dogmatique. Les Juifs d'aujourd'hui, tout autant que ceux d'hier, ont à cœur de ne pas enfermer Dieu dans un concept. Ça fait partie des dangers catholiques, ça. Nous, les catholiques, nous avons toujours une définition dogmatique pour chaque chose. L'Église a dit que, les théologiens ont dit que, et moi-même je suis tout à fait dans ce risque-là, on a tendance à enfermer Dieu, à dire non, non, il est comme ci, il est comme ça, etc. Alors que le juif, quand on discute avec les rabbins, on voit bien qu'ils ont une espèce d'hospitalité conceptuelle en disant mais Dieu est celui qui échappe, Dieu est celui qui est toujours libre, qui est toujours au-delà. Donc c'est bien ce que je mettais. Donc si on fait une définition dogmatique de qui est Dieu pour le juif, il est unique, il est inaccessible en ses volontés et en sa nature pour les hommes, et ensuite, il veille sur son peuple. Donc, par définition, sur la descendance d'Abraham, hein, par préférence, mais ensuite, on peut considérer qu'il y a l'ouverture de la volonté salvifique à tous les hommes, donc on peut dire que le peuple de Dieu est le peuple des humains. Ça, c'est les Juifs d'aujourd'hui qui pourront le dire, mais pas tous. Avec jalousie et fidélité, donc Dieu est exigeant et pour autant miséricordieux, et il est à l'origine de tout ce qui advient. Donc ça, cette définition-là, elle est centrale dans tout le judaïsme de l'époque qui est après l'Exode. Donc une fois qu'on a traversé le désert, une fois qu'on est arrivé en Terre Sainte, c'est ça qu'on va vouloir porter contre le reste du monde. Et donc il va falloir établir ça d'une manière extrêmement solide. Donc, la conséquence théologique que ça a, c'est que Dieu est considéré comme monoprincipe, puisqu'il est celui qui fait tout, celui qui est à l'origine de tout ce qui advient, et puisqu'on ne peut pas savoir très bien quelles sont ses volontés, on doit considérer que tout ce qui arrive est de son fait. C'est comme ça que sont écrits des textes qui vont être paradoxaux et étonnants, notamment en ce qui concerne le Pharaon, par exemple. Quand vous lisez le récit dans l'Exode, de la confrontation entre Moïse et Pharaon, vous verrez que on dit bien « Dieu endurcit le cœur de Pharaon ». Donc Dieu est cause, Dieu est considéré comme la cause de l'endurcissement du cœur de Pharaon. Et beaucoup d'autres passages montrent Dieu qui semble apporter des calamités, amener de la violence, engendrer la destruction. Ce qui fait que beaucoup de chrétiens disent « Ah, mais ce Dieu de l'Ancien Testament, je ne l'aime pas, je ne le crois pas, parce qu'il est méchant et compagnie. » Et en fait, c'est lié à une compréhension progressive de l'identité divine, et vu qu'il est capital de considérer Dieu dans son unicité, dans la pensée juive, eh bien, il faut mettre entre ses mains la responsabilité du bien comme du mal. Et donc Dieu est porteur de toute responsabilité de ce qui advient. C'est ce qui va continuer à exister dans la théologie catholique sous la forme de ce qu'on appelle la providence, donc l'action divine dans l'histoire, mais qui est portée à son paroxysme dans le judaïsme ancien, où on considère donc une fois de plus que Dieu est le monoprincipe. C'est lui qui donne la vie, c'est lui qui donne la mort, c'est lui qui est la cause unique de tout ce qui advient.
Et donc, on va vivre comme ça, avec ce monothéisme strict, ce monothéisme très puissant, très identitaire et très simple, pendant des siècles et des siècles, avant de progresser. Et donc, c'est ce que j'appelle la découverte de l'univers angélique. Cette découverte va se faire à la faveur d'une rupture dans l'histoire, dont je vous ai déjà parlé tout à l'heure, qui est la captivité à Babylone. En 586, il va y avoir la destruction de Jérusalem, à cause de l'attaque de Nabucodonosor. Nabucodonosor va détruire la capitale Jérusalem et va déporter les élites pendant 50 ans à Babylone. Ce passage-là, que vous connaissez sans doute, est un moment de rupture majeur pour Israël, puisque jusqu'alors, on s'était établi autour de Jérusalem, dans un royaume qui était relativement stable, malgré les difficultés, malgré la rupture d'après Salomon. Donc on était jusqu'alors relativement en paix, et voilà qu'il y a cette rupture énorme qui va mettre un doute immense dans le cœur des Juifs, des Hébreux comme on les appelle encore, et qui vont se poser la question, mais quel est ce Dieu qui nous a promis fidélité et qui finalement laisse advenir une destruction telle? Donc ils vont se retrouver pendant 50 ans en exil à Babylone, et c'est de là que viennent les psaumes qui chantent cet exil, hein, lorsque nous étions au bord des fleuves de Babylone, nous étions assis et nous pleurions, nous souvenant de Sion, au sol des alentours, nous avions pendu nos harpes, cet air de nostalgie terrible qui fait qu'on ne sait pas très bien ce qui va nous advenir, on a l'impression d'avoir été oublié par Dieu, et puis on sait que notre tradition est en train de se perdre, puisqu'on a perdu notre temple, la tradition orale, qui est encore extrêmement importante à cette époque, risque de se perdre. Alors, d'ailleurs, c'est important de bien avoir ça en tête, on est aux alentours de 600 avant le Christ, il y a à ce moment-là à peu près rien qui a été mis par écrit pour ce qui concerne la Bible. On a quelques fragments qui sont probablement précédents, notamment des extraits des prophètes, mais à peu près rien d'autre, notamment les cinq rouleaux du Pentateuque, donc la Torah, tout ça n'est pas écrit. On est en 600, donc on est presque 600 ans après les événements dont il est question, il n'y a pas d'écrit qui circule, on est dans une tradition orale strictement. Donc attention, on est en train de se passer des paroles, on est au bord des fleuves de Babylone, on essaye de se souvenir, on ne veut pas oublier Jérusalem et on ne veut pas oublier Dieu. Et qu'est-ce qui arrive? Il arrive Cyrus, là vous voyez en haut, Cyrus le roi de Perse, donc l'empereur, le grand empereur de Perse, qui va être l'élément de rupture, le deuxième élément de rupture. Donc le premier, c'est le fait d'arriver à Babylone, donc l'exil, hein, qui va se faire pendant ces 50 ans. Donc premier événement, Jérusalem est détruite. Deuxième événement, Cyrus détruit Babylone à son tour et renvoie tous les captifs chez eux. En faisant ça, Cyrus est reconnu par les Juifs comme le Messie de Dieu. C'est lui le premier qui est appelé Machiar, le Messie, le roi choisi par Dieu. Alors c'est le premier après David, mais quelque part depuis David on attend un autre, et donc c'est lui qu'on va considérer comme l'autre, celui que Dieu a choisi. C'est tout à fait intéressant, c'est tout à fait important. Et du coup, puisqu'il est celui qui apporte la volonté divine, eh bien on va se mettre un peu à son école. Et donc les Juifs vont se mettre à être intéressés par la pensée perse, et vous voyez que les Perses vont dominer le peuple d'Israël pendant quasiment 200 ans, sachant que la domination idéologique va continuer ensuite même à l'époque grecque. Donc c'est le grand moment qui va influencer la théologie des anges, c'est à ça que je veux venir. Le royaume perse, l'empire perse est un empire extrêmement puissant, extrêmement vaste, qui fait partie des très grands empires antiques, et qui va, vous voyez, dominer tout le bassin de la Mésopotamie, qui va aller jusqu'en Égypte, et qui va avoir une influence culturelle absolument décisive. Alors je vous ai mis même une carte des pays d'aujourd'hui pour avoir un peu l'idée de ce que sont les pays qui sont concernés. La clé, c'est de se souvenir que le royaume prend sa naissance à Suse, donc c'est, on parle aussi de Persépolis, mais c'est surtout Suse, qui est donc c'est en Iran, hein, d'aujourd'hui, c'est là que va naître cet immense empire qui va avoir une influence énorme sur Israël. Donc on se souvient, on n'a pas encore écrit la Bible, on s'est fait détruire notre temple, on est en exil, on se dit pendant l'exil, il faut qu'on fasse mémoire de tout ça, au retour nous écrirons ce que nos ancêtres ont vécu, nous ferons mémoire d'une manière stable puisque nous ne voulons plus jamais prendre le risque d'oublier, donc nous allons écrire la Bible. Donc le projet biblique naît à Babylone,
Et quand il va y avoir le retour, donc 50 ans après, il va y avoir la rédaction biblique. Donc là, on rentre en pleine rédaction biblique, alors qu'en même temps, il y a la découverte de la pensée persane. Quelle est la pensée des Perses? C'est la religion qu'on appelle le mazdéisme. Le mazdéisme, c'est un univers religieux. Donc le livre de cet univers religieux, c'est ce qu'on appelle l'Avesta. Le mazdéisme, c'est une religion qui est basée sur un principe duel. Alors qu'Israël est monothéiste strict, le mazdéisme est bithéiste, puis il sera monothéiste juste ensuite, mais il est globalement tout de même centré sur une question d'opposition entre le bien et le mal. Ça vous dit forcément quelque chose, évidemment, cette opposition entre le bien et le mal, on l'a connue jusque chez nous, puisque ça va être une continuité généalogique qu'on ne connaît pas forcément, mais c'est du mazdéisme que va naître la réforme de Zoroastre, ainsi parlait Zarathoustra, vous savez, le texte de Nietzsche, le poème symphonique de Strauss, et donc cette idée du bien et du mal va être théorisée, donc Zarathoustra va un peu plus insister sur un seul dieu, mais ne rentrons pas trop dans les détails. En tout cas, ce qui est important, c'est que donc on a le mazdéisme qui donne le zoroastrisme continue puis s'étiole, et ensuite va renaître au deuxième siècle, deuxième, troisième siècle de notre ère chrétienne, donc presque 1000 ans plus tard, avec Mani, qui est un prêtre chrétien qui va fonder une secte, le manichéisme, dans laquelle, par exemple, sera saint Augustin avant de se convertir au catholicisme. Le manichéisme, qui n'est donc pas qu'un adjectif, mais une religion, le manichéisme qui reprend les principes du mazdéisme en disant « il y a un bon principe et un mauvais principe qui se combattent, et de la rencontre entre ces deux principes naît la matière et naissent les êtres, qui sont eux-mêmes en lutte pour être du bon ou du mauvais côté de l'être ». Cette religion, le manichéisme, va être combattue évidemment par l'Église, hein, c'est considéré comme une hérésie dangereuse, puisque dans le manichéisme, Jésus est inclus, etc., donc c'est un peu complexe. Et nos amis croisés, quand ils vont aller entre le 10e et le 13e siècle reconquérir la Terre Sainte, vont passer par l'Iran, et c'est en passant par l'Iran qu'ils vont découvrir des restes du manichéisme, qui se présentent comme étant du mazdéisme. C'est comme ça qu'en rentrant en France, les Albigeois et les Cathares vont fonder leur propre religion basée également exactement sur le même principe. Donc ce sont des descendants indirects, mais de véritables descendants du mazdéisme. C'est pas qu'une digression ce que je vous raconte là, c'est pour vous dire que c'est un univers religieux extrêmement codifié, extrêmement riche, extrêmement puissant, face à qui les Juifs vont être un peu vacillants. Parce que jusqu'alors, ils avaient été en face de la théologie égyptienne, de la théologie des royaumes Mèdes, Parthes et Édomites, etc., qui sont finalement des panthéons assez mythologiques, assez peu construits. Mais là, face au mazdéisme, ils ont une espèce d'hypothèse religieuse qui est intéressante et satisfaisante. Or, dans la théologie mazdéenne, il y a une immense présence de l'univers angélique. C'est eux qui portent la conception de la manière la plus forte l'existence d'un univers intermédiaire entre les vivants et les invisibles, si on veut. Et donc c'est le mazdéisme qui va donner aux Juifs, aux Hébreux, l'étincelle qui va leur faire comprendre que Dieu n'est pas seul. Et c'est tout à fait ce qui va changer la théologie et ce qui va permettre de comprendre qu'il y a des intermédiaires qui permettent à Dieu d'agir et des intermédiaires mauvais qui vont à l'encontre de l'action divine. Donc vous voyez, tout ça naît de l'exil à Babylone, c'est à ce moment-là qu'il y a la contamination, si on veut, de cette pensée dans la pensée juive. D'ailleurs, c'est pas tout à fait inutile de rappeler que à peu près à la même époque, alors on est dans de telles échelles temporelles que j'ose dire ça alors que c'est à 3 siècles de différence, mais il y a Aristote qui de son côté en Grèce, alors on n'est pas dans une problématique religieuse pour Aristote, mais dans une problématique physique et métaphysique, Aristote va théoriser de manière très précise la question des êtres intermédiaires. Et retenons que c'est à peu près quand même à la même époque qu'il y a cette pensée du côté grec des anges comme étant des outils ou des êtres qui permettent de faire advenir des mouvements de la matière. Donc bon, je laisse ça, j'y reviendrai. Alors, je passe à la suite de mon propos pour dire qu'une fois que l'influence va être apportée à Israël, ce n'est pas du tout une influence catastrophique, c'est au contraire une bonne influence qui va permettre de découvrir quelque chose, de découvrir donc cette hypothèse d'autre chose que simplement
un Dieu monoprincipe. Donc la présence angélique dans les récits bibliques. Donc maintenant, je vais vous énumérer un peu ces quelques récits qui sont pas très nombreux, vous allez le voir. D'abord, l'ange est un euphémisme divin. Donc c'est une manière de parler de Dieu sans dire Dieu. Un euphémisme, c'est une manière de respecter la transcendance divine en refusant de trop mettre Dieu en scène. Donc les textes qui font écho à ces euphémismes divins sont très nombreux et ils sont en général des textes assez anciens, ou en tout cas qui ont des résurgences assez anciennes. Donc je vous en ai mis juste un exemple en Genèse 16-10 parce que c'est un des tout premiers textes. L'ange du Seigneur lui dit « Je te donnerai une descendance tellement nombreuse qu'il sera impossible de la compter ». Donc on reconnaît le passage, hein, il s'agit d'une interaction entre Abraham et Dieu. Et donc on aurait très bien pu dire « Le Seigneur lui dit ». Mais puisqu'il n'est pas possible pour un homme de s'adresser à Dieu lui-même, eh bien on emploie cet euphémisme « L'ange du Seigneur ». Et là on ne sait pas très bien de quoi on parle. Le mot qui est employé, vous avez vu, je vous l'ai mis en hébreu, c'est « Malak », c'est « le messager ». Et 213 fois on l'emploie dans le texte biblique, soit pour parler en effet de ce que nous on appellerait un ange, donc une substance personnelle entre l'humain et le divin, un être intermédiaire, un messager invisible, donc soit ça veut dire ça, soit ça veut dire tout simplement quelqu'un qui apporte un message. On a des occurrences, notamment dans le livre des rois, quelqu'un qui apporte un message à un autre, et on l'appelle Malak aussi tout aussi bien. Donc c'est assez mystérieux, on ne dit pas grand-chose d'abord. Et donc ça c'est présent tout au long de la Bible, donc comme je vous l'ai dit, la Bible n'est pas écrite d'une manière linéaire, donc il y a des versets qui sont très anciens un peu partout, et donc ça va se voir tout au long du texte biblique sans trop expliquer. Une autre chose un peu mystérieuse, c'est les appellations des chérubins et des séraphins. Donc souvent vous entendez des gens qui vous font des belles théories en vous disant « un chérubin c'est ci, un séraphin c'est ça ». Non, en fait, ça n'est pas si clair dans le texte biblique. En tout cas, si on pense en théologie biblique, on ne sait pas très bien de quoi il s'agit. Donc on voit l'arrivée des chérubins, dans le livre de la Genèse juste après la chute. C'est ainsi que Dieu chassa Adam et il mit à l'Orient du jardin d'Éden, les chérubins, donc les kéroubes, alors j'aurais dû même mettre au pluriel, les kéroubim, qui agitent une épée, kéreb, flamboyante, pour garder le chemin de l'arbre de vie. Donc si je vous ai mis le mot kéreb en valeur, c'est pour vous dire que un chérubin, c'est avant tout un porteur d'épée. Ça veut dire ça, en fait. Un chérubin, ça veut quasiment dire une épée vivante. C'est un épéiste. Donc quelqu'un qui porte une épée, un être qui porte une épée. Et on n'en sait pas plus. La Bible ne dit pas les chérubins sont une classe d'anges qui ou quoi. Non, ça va venir beaucoup plus tard. C'est la théologie médiévale, enfin plutôt la théologie des pères de l'Église, avec Denis l'Aréopagite, on y reviendra, qui va théoriser les choses. Mais donc dans le texte biblique, ça ne l'est pas. De la même manière, il y a ce mot mystérieux qu'est le mot séraphin. Donc des séraphins, des séraphimes, Saraphim en fait, se tenaient au-dessus de lui, ayant chacun 6 ailes, 2 pour se couvrir la face, 2 pour se couvrir les pieds, 2 pour voler. Donc là c'est la vision au temple, la vision inaugurale de la mission d'Isaïe. Donc il y a autour de Dieu des séraphimes, des espèces d'êtres qu'il ne comprend pas bien. Et donc si on retourne, là je vous ai mis un verset qui éclaire un peu ce que sont les séraphimes, en vous mettant un verset du livre des Nombres, le Seigneur dit à Moïse, fais faire un serpent brûlant, vous savez le passage du serpent d'airain, hein, les serpents à la morsure brûlante, eh bien morsure brûlante c'est séraph, et fixe-le à une hampe. Donc c'est exactement le même mot, hein. Un serpent brûlant, séraph, c'est exactement le même mot que des séraphins, donc c'est un brûlant. Donc les séraphins sont des brûlants, c'est juste ça qu'on dit, on ne sait pas ce que ça veut dire. Donc quand on parle de kéroub et de saraph, on parle d'êtres qui sont soit des épées, soit des torches brûlantes, des êtres en tout cas impalpables, qui sont toujours à l'environnement de Dieu, et qui manifestement servent à défendre Dieu ou à défendre ce que Dieu veut défendre. Et on n'en dit pas grand-chose de plus sur ces êtres-là. Mais il y a par ailleurs de grands récits qui vont mettre en scène des anges de manière plus spécifique, des anges ou des démons. Alors, je vais vous les résumer, vous les connaissez bien sûr, mais il y a toujours des petites richesses à tirer de ces lectures-là. Alors, il y a d'autres occurrences, bien sûr, hein, des mots, anges, démons, etc. dans l'Ancien Testament, mais le but n'est pas de faire un catalogue, évidemment, mais de vous donner un peu le sel des choses les plus importantes qu'on voit dans les récits bibliques. Alors d'abord, on va se pencher sur le récit du serpent des origines. Donc le serpent des origines, c'est... Dans notre lecture chronologique de la Bible, c'est la première occurrence d'une présence angélique
puisque nous lisons en général la Bible en commençant par la Genèse. Mais la Genèse n'est pas le premier livre à avoir été écrit, loin s'en faut. Donc c'est plutôt un livre, pas tardif, mais enfin un livre en tout cas d'après l'exil, qui est donc très riche de la théologie influencée par le mazdéisme. Et donc c'est un livre extrêmement riche, extrêmement bien écrit. Le livre de la Genèse est mot à mot un livre à goûter, à comprendre, et qui nous amène à de formidables découvertes. Donc ce serpent, on connaît la scène. On est juste après le chapitre 2 de la Genèse, qui est le chapitre de l'action de grâce de Dieu devant sa création. Adam et sa femme, Ish et Isha, l'homme et sa femme, qui sont tout un, qui sont l'émergence de la chair l'un de l'autre, qui sont un écho à la beauté divine dans l'incarnation qui est un don sublime, dans la rencontre l'un pour l'autre et dans la découverte de la beauté mutuelle. Vous voyez, c'est cette harmonie totale, quoi. C'est l'amour, c'est sublime. Et juste après ce chapitre 2, il y a l'instant de la rupture. Dernier verset du chapitre 2 que je vous lis là. Tous deux étaient nus, l'homme et sa femme, et ils n'avaient pas honte l'un devant l'autre. Donc c'est un peu le résumé du chapitre 2 et de la beauté de tout ce qui se passe dans le chapitre 2. Et juste après, le serpent était le plus rusé de tous les animaux des champs que le Seigneur Dieu avait fait. Et donc là, la rupture est totalement montrée. Il y a cette hantise qui advient, comme si l'ombre arrivait dans la lumière, quelque chose rampe qui va tout gâcher. Or, il y a un jeu de mots capital en hébreu qu'on ne perçoit pas en français, et hélas, les traductions en français n'honorent jamais ce jeu de mots, mais ce qui est capital, c'est de voir que le mot « nu » et le mot « rusé » sont les mots « arom » et « arum », qui sont en fait le même mot en hébreu, qui est le mot « aram »,« aram », qui veut dire « subtil ». En hébreu, c'est rigoureusement le même mot. Quand vous le lisez, c'est « tous deux étaient subtils, l'homme et sa femme, et ils n'avaient pas honte l'un devant l'autre ». Le serpent était le plus subtil de tous les animaux des champs que le Seigneur Dieu avait fait. Et donc c'est le même mot. Qu'est-ce que ça veut dire? Ça veut dire qu'il y a, dans l'homme et la femme, cette sincérité et cette transparence de l'un pour l'autre qui leur permet de voir jusqu'au cœur. L'homme et la femme n'étaient pas nus. C'est, en fait, le sens n'est pas du tout celui de la nudité physique. Évidemment, toute l'iconographie et tout notre imaginaire est basé là-dessus. Et puis ensuite, le reste du récit montrera qu'ils vont se faire des vêtements. Donc il y a quand même quelque chose de l'ordre de la nudité physique. Mais la nudité dont il est question est beaucoup plus essentielle. Justement, elle est essentielle. Ils sont nus l'un face à l'autre. Ils sont subtils au sens de transparents l'un face à l'autre. Ils sont capables de se livrer en totalité et ils n'ont pas honte l'un de l'autre. C'est pas seulement une honte de leur nudité, c'est pas une question de pudeur, c'est une question de défense. Ils sont sans défense, ils sont parfaitement livrés. Or, le même mot est employé pour le serpent, parce que lui, c'est tout autre chose. Ça n'est pas son corps, enfin, quelque part si, c'est son corps aussi, c'est extrêmement poétique quand on y pense. Le serpent est le plus nu de tous les animaux. Pourquoi? Parce qu'il n'a pas de plumes, il n'a pas de poils. Il est le plus nu, il est le plus subtil, parce qu'il n'a pas de membres, il n'est qu'un tube, donc il est le plus simple des animaux. Il est le plus étonnamment simple de tous les animaux. Mais il est aussi le plus subtil parce qu'il a des yeux sans paupières. C'est ça la clé. Un serpent, ça n'a pas de paupières. Ça, j'arrive plus à me souvenir du nom à l'instant, mais une espèce de paupière transparente, ça a un nom très spécifique en herpétologie, mais je me souviens plus du mot. Il a quelque chose qui lui permet de voir. Ses yeux sont tout le temps ouverts. Et dans la théologie biblique, précisément, c'est ce qui caractérise le serpent. Le serpent, c'est l'animal de la vision. Et ça, c'est quelque chose qui va rester très présent jusque dans la théologie grecque, et d'ailleurs même dans la philosophie, hein, puisque en grec, les deux mots pour dire serpent, c'est ophis, qui vient du verbe orao, enfin, c'est quelque chose qui a à voir avec la vue, justement. Et surtout le mot dracon, dracon en grec, donc c'est ce qui donne dragon en français. Dracon, on imagine qu'un dragon c'est un dinosaure qui crache du feu, vous savez, c'est ça qu'on pense nous les occidentaux, mais en fait ça n'a rien à voir. En grec, dracon ça veut dire le gros serpent avec des gros yeux, puisque dracon vient de derkomai en grec qui veut dire regarder avec un regard insistant. Donc le serpent, le gros serpent, c'est le serpent qui a un gros œil et qui voit de loin et qui voit en profondeur. Et donc le serpent nous évoque aussi, alors dans la pop culture, moi c'est quelque chose qui me tient à cœur, c'est l'œil de Sauron dans Le Seigneur des Anneaux, l'œil qui voit tout, l'œil qui scrute. Et donc c'est très important d'avoir ça en tête, c'est que
la première évocation, donc dans notre lecture chronologique de la Bible, la première évocation du mauvais est une évocation de celui qui voit. Dieu, lui, il n'est pas en train de regarder. Dieu, il essaye de rentrer en contact. Et vous vous souvenez de ce qui se passe une fois qu'il y a eu le péché? Dieu dit à Adam, « Où es-tu ?» Réponse, « Je me suis caché parce que j'étais nu et j'avais honte. » Donc le serpent, par son regard pénétrant, va venir abîmer la racine de ce qui faisait la beauté du lien entre Adam et Ève. Et Dieu lui-même ne prend pas ce rôle de celui qui voit, qui cherche, qui scrute et qui écrase par son regard, mais Dieu est celui qui appelle. Dieu utilise sa voix, Dieu utilise la parole, c'est la parole divine qui est le lieu du contact avec l'humain, c'est le lien entre l'humain et le divin, c'est la parole, alors que le diable utilise le regard, la superficialité ou la profondeur d'un regard pénétrant, et c'est toujours ainsi qu'il va venir nuire à notre pensée. Donc il faut toujours se souvenir de ça. Dieu n'est jamais celui qui nous hante en nous regardant de loin et en essayant de percevoir qui nous sommes. C'est tout à fait décisif. Et je vous ai mis ensuite un petit extrait d'un texte qui me tient à cœur, parce que c'est l'occasion de découvrir des choses qu'on connaît pas forcément. Donc Louis Ginsberg, qui a écrit Les légendes des Juifs, et donc ce sont ce qu'on appelle des targumim, donc des si vous voulez, des gloses sur le texte biblique. Et donc ça, c'est assez intéressant. Alors on sort un tout petit peu de notre sujet, mais c'est quand même une explication de l'action du diable auprès des humains. Le serpent, donc il fait une glose sur le dialogue entre Adam et le serpent. Le serpent dit, est-il vrai que Dieu dit, tu ne mangeras pas de tous les arbres du jardin? Nous sommes autorisés, répondit Ève, à manger le fruit de tout arbre du jardin, à l'exception de celui qui se trouve au milieu du jardin, que nous ne devons même pas toucher, de peur que nous soyons frappés par la mort. Là, on est dans le texte biblique, tout à fait strict, hein. Le diable vient augmenter l'interdit divin en disant, comme ça, vous avez le droit de rien manger. Et Ève dit, non, on n'a pas le droit de rien manger. Il y en a un seul dont on n'a pas le droit de manger. Ok. Mais en fait, elle a déjà menti. Et ça, c'est génial. Elle parla ainsi, donc parce qu'on a l'impression qu'elle n'a pas menti. Ne regardez pas trop la suite du texte. On a l'impression qu'elle n'a pas menti, puisqu'elle dit juste qu'il y en a un seul. En fait, elle a exagéré. Elle parla ainsi, car dans son zèle, pour la préserver de toute transgression de l'ordre divin, Adam interdit à Ève de toucher l'arbre, bien que Dieu ait mentionné seulement le fait de manger son fruit. Ça, c'est génial, c'est dans le texte biblique, le fait que Ève rajoute l'interdit du toucher. Ainsi se vérifie le proverbe, mieux vaut un mur, bon peu importe, c'est la suite qui est importante, c'est l'exagération d'Adam qui fournit au serpent la possibilité de convaincre Ève de goûter au fruit défendu, parce que voilà ce qui se passe, le serpent poussa Ève contre l'arbre et dit, tu vois bien que toucher l'arbre ne cause pas ta mort, cela ne te nuira pas plus d'en manger le fruit. Ce n'est rien d'autre que la malveillance qui a incité cette interdiction, car aussitôt que tu en auras mangé, tu deviendras comme Dieu, etc. Donc vous voyez, ce texte est tout à fait génial parce qu'il montre la stratégie du mauvais. Le mauvais entend l'interdit divin, il entend notre volonté de faire le bien, et il va venir pervertir à l'intérieur même de nos bonnes intentions notre énergie du bien pour la transformer en énergie de solitude et de culpabilisation. Donc ça c'est tout à fait décisif et ça montre exactement la stratégie du mauvais. Alors je vais passer un peu vite sur Job, parce que c'est somme toute un récit qui est extrêmement simple, bien qu'il soit philosophiquement infiniment complexe. Le livre de Job, c'est peut-être le livre le plus complexe de toute la Bible. Le message qu'il essaie de faire passer est vraiment difficile à résumer, à percevoir et à comprendre, surtout à comprendre. Notre intelligence marquée par la souffrance fait que lorsqu'on entend le récit d'un homme qui a particulièrement souffert, nous avons du mal à réussir à percevoir exactement ce que Dieu veut nous dire. Et donc Job le haït, alors c'est même le nom, Job, c'est ça que ça veut dire en hébreu, hein, celui qui est détesté. Mais dans ce livre, il y a la mise en scène de l'adversaire, donc le Satan. En hébreu, Satan, ça veut dire l'adversaire, donc c'est exactement le nom qui est employé pour parler du diable, mais c'est aussi, dans certains récits bibliques, l'adversaire de l'un pour l'autre, hein, même Saül est le Satan de David, etc. C'est un mot qui peut être un nom commun, tout à fait. Donc il y a, au début du livre de Job, de manière très étonnante, la survenue de Satan au conseil divin, et il vient négocier. Donc Satan vient voir en disant à Dieu, ton serviteur Job a l'air formidable, eh bien permets-moi de lui envoyer des souffrances pour voir s'il tiendra bon dans sa foi.
très mystérieusement, Dieu y consent. C'est ainsi qu'arrive la malédiction de Job, qui reçoit sur lui des ulcères après avoir perdu sa femme, ses enfants, ses richesses, ses chameaux. Il est tout à fait dépouillé et il se retrouve en immense souffrance, seul sur son tas de fumier, à racler ses ulcères avec des coquilles. Donc il est véritablement dans le dénuement le plus total. Et on voit que c'est le démon qui agit, le diable qui vient le désoler. Le diable est là pour le souffleter, pour essayer de lui emporter sa vie, pour essayer de le vider et pour essayer d'éteindre en lui la foi. Le diable veut prouver à Dieu que ce sont les événements de l'histoire qui conditionnent notre disposition à l'égard du divin et que s'il nous arrive des misères, nous serons incapables de nous tourner vers Dieu. Et c'est bien l'enjeu du livre de Job que de nous montrer que les événements de notre vie ne sont pas la condition de notre foi, et nous pouvons traverser des épreuves absolument terribles sans pour autant perdre l'espérance. Et donc cette stratégie satanique sera toujours déployée par le diable, on y reviendra en parlant de la connaissance spirituelle des événements que le diable peut déployer dans les vies des personnes, c'est ce qui arrive dans ce qu'on appelle l'oppression et l'obsession. Le diable va venir écraser de solitude les personnes dont il veut voler l'âme, si on veut dire les choses de manière simpliste. Donc c'est ça l'histoire du livre de Job, qui n'est pas évidemment un livre historique, hein. Le but du livre de Job n'est pas de raconter l'histoire d'un vrai homme qui a existé, qui s'appelait Job, non, c'est un livre symbolique, un conte philosophique qui nous dit quelque chose de la stratégie du mauvais et de la persistance de l'humain face aux épreuves. Après Job, il y a le récit de Tobie, qui est un livre intéressant également, qui est un livre encore plus tardif que Job. La période de rédaction de Tobie est probablement aux alentours du 3e, 4e siècle avant le Christ. C'est ce qu'on appelle un conte de caravansérail, donc un texte écrit pour être raconté dans les contextes de voyage, et c'est un texte tout à fait philosophique, un conte philosophique riche, un conte spirituel qui raconte cette histoire mystérieuse et étonnante d'un voyageur qui va se mettre en quête de l'amour. Donc Tobie, il y a deux Tobie dans le livre, il y a Tobie avec un E, Tobie avec un T. Tobie avec un T, c'est le père qui est malade au début du livre, qui est aveugle et qui ne peut pas assurer la subsistance de son foyer, qui est malheureux à cause de ça, et qui du coup va envoyer son fils, Tobie avec un E, pour aller chercher sa propre femme. Il lui dit « va chercher ta femme » et il a, disons, négocié pour son fils un mariage avec une jeune femme qui s'appelle Sarah et qui habite à Ektaban, et il faut qu'il aille la chercher. Donc, ce qui se passe au début du livre, c'est que Tobie, le héros, part sur le chemin, donc c'est lui qu'on voit ici, hein, il part sur le chemin et il est accompagné, il est rejoint par un compagnon de route qui va se présenter comme s'appelant Azarias, et qui a l'air d'être un brave garçon. Or, Azarias, nous dit le texte, est l'ange Raphaël qui s'est dissimulé sous les traits de ce jeune homme. Donc c'est la première mention de l'action de Raphaël, et la mention très explicite de son œuvre parmi les humains. Et donc, racontons la suite du texte, Raphaël conseille à Tobie de prendre un poisson avec lui. Et ils vont ainsi vers Ektaban pour trouver Sarah, la promise du coup du jeune Tobie. Or, le texte nous dit que Sarah a été déjà mariée 7 fois, et que chaque nuit de noces, les maris successifs ont été tués par un démon qui s'appelle Asmodée. Et donc, il y a quelque chose de dramatique dans l'idée de l'arrivée vers Sarah, et en même temps quelque chose de formidable pour le père de Sarah. Donc on voit bien dans ce tableau que le père de Sarah est en train d'établir un contrat de mariage en se disant « peut-être que ce sera cette fois-ci le bon ». Sarah est charmée par Tobie qui arrive, et pendant ce temps-là, tous les autres s'apprêtent à faire la fête. Le mariage a lieu, et on voit pendant la nuit de noces, vous savez, c'est un texte qui est parfois pris pendant les mariages, la grande prière de Tobie et Sarah, où ils disent « nous ne nous unissons pas pour des raisons charnelles, mais c'est pour le bien de Dieu, etc. » Donc ils sont là. Pendant ce temps-là, il y a Raphaël, Azarias, qui est en train de... Azarias, et il conseille Tobie, donc c'est sur le mode un peu de la bande dessinée, il y a plusieurs occurrences des mêmes personnages dans la même image, il lui conseille de mettre sur le fumoir à encens le foie du poisson qu'il avait ramené avec lui. Pendant qu'ils sont dans leur nuit de noces, ils sont en train de prier, protégés par Raphaël, et qu'est-ce que fait le père de Sarah? Il est en train de creuser la tombe de Tobie, donc vous voyez, l'ambiance est quand même étonnante, donc il y a la tombe qui est creusée puisqu'il est évident que Tobie va mourir. Néanmoins, justement, on voit une autre image où on voit le foie qui a brûlé et Raphaël qui
tue Asmodée, le méchant démon, puisque par le moyen du foie qui avait été emporté grâce au poisson qu'il avait emporté avec lui, eh bien Toby va pouvoir vaincre, avec l'aide de son ami Angélique, il va pouvoir vaincre le démon qui avait causé la mort des maris successifs précédents de sa femme. Donc c'est une scène très intéressante avec ce qu'on appelle un acte ou un rite apotropaïque. Donc c'est le mot qu'on emploie pour dire un geste qui permet d'éloigner les démons. On voit bien dans ce tableau la victoire et la paix de Toby et Sarah, bien que sur l'image Sarah soit assez vilaine, c'est dommage, mais on les voit qui sont en train de chanter leur joie de se savoir délivrer du méchant Asmodée qui est donc dûment tué. Et donc il va pouvoir rentrer chez lui et utiliser le fiel du poisson, le reste en tout cas du poisson, pour guérir la cécité de son père. Et c'est comme ça que donc dans ce tableau de Rembrandt, c'est comme ça que se termine le livre par une victoire totale sur les puissances des ténèbres. Ce que ça nous dit d'intéressant, et c'est pour ça que c'est un livre important malgré tout, donc quand bien même c'est un texte de l'ordre du conte, ça nous dit quelque chose de la possibilité pour l'homme d'agir à l'encontre du démon, et ça dit la victoire finale toujours du bien sur le mal, par l'aide des rites que Dieu offre, et qui permettent de lutter contre les démons. Donc on a aussi l'avènement à ce moment-là de la lutte entre des anges bons, donc Raphaël, et des anges mauvais, Asmodée. On voit que c'est en train d'émerger dans la pensée juive, même si c'est très peu théorisé, on ne parle pas d'armée céleste, on ne parle pas de combat céleste, etc. Ça viendra beaucoup plus tard dans le christianisme, notamment avec l'Apocalypse, et avec ce que dira Jésus, mais c'est quelque chose d'encore très balbutiant à l'époque vétérotestamentaire, à l'époque de l'Ancien Testament. Mais donc, il va y avoir, et c'est une dernière chose que je veux vous dire à propos de l'Ancien Testament, c'est la question des temps intertestamentaires. Parce que l'Ancien Testament, donc je vous remets la carte, la frise du début, l'Ancien Testament est constitué durant tout ce long temps de la vie des Hébreux, depuis les premiers patriarches jusqu'à la domination romaine. Donc il y a tout ce temps durant lequel les textes bibliques vont être écrits, et il y a un moment où on va arrêter de considérer les textes comme étant inspirés par Dieu. Les Juifs eux-mêmes ne vont plus recevoir les textes, ou alors ce sera des débats. Par exemple, le livre des Maccabées sera un livre qui n'est pas lu par les Juifs, de même qu'une partie du livre de Daniel et d'autres livres, notamment le livre de Tobie justement, puisqu'ils vont être écrits en grec. À partir de 330, Alexandre le Grand conquiert tout le bassin méditerranéen et va procéder à ce qu'on appelle l'hellénisation, et notamment les Juifs vont parler grec. C'est pour ça qu'à l'époque du Christ, on écrit en grec, les évangiles ont été écrits en grec et non pas en hébreu, puisqu'il y a eu cette contamination culturelle forcée et violente qui va chasser les spécificités culturelles précédentes. Et donc les Juifs vont refuser tout texte qui sera écrit dans une autre langue que l'hébreu, puisqu'ils considèrent que c'est la contamination grecque qui s'exprime. Mais ça n'empêche pas qu'il y ait des textes écrits soit à partir d'Alexandre le Grand, soit même avant, mais des textes qui n'ont pas forcément été retenus dans les communautés comme étant inspirés par Dieu. Tous ces textes, on les appelle donc les écrits intertestamentaires, donc entre les deux testaments, entre l'Ancien et le Nouveau Testament. Et on en a une collection importante, traduite notamment dans la collection de la Pléiade. Si ça vous intéresse, c'est tout à fait amusant à lire, parce que ce sont des textes qui sont très dépaysants, et qui sont des textes qui parlent de tout un tas de sujets, et notamment, et c'est pour ça que j'en parle, énormément qui parlent des anges et des démons. En fait, c'est dans le temps intertestamentaire que va se développer l'angélologie et la démonologie. C'est à ce moment-là qu'on va essayer d'expliquer ce que sont les anges et les démons, d'une manière plus ou moins narrative, d'une manière plus ou moins claire, plus ou moins poétique et plus ou moins nébuleuse, mais ça va être extrêmement présent, notamment dans la pensée culturelle des Juifs et dans la pensée du Christ. Jésus arrive après ces livres-là. Jésus n'arrive pas après l'Ancien Testament, il arrive après les écrits intertestamentaires, et il les connaissait. Il connaissait toute cette culture-là qui se passait dans l'univers pharisien, mais qui était considérée comme juste de la littérature. Il n'y avait pas de confusion entre ce qui était la Bible et ce qui étaient les écrits intertestamentaires. D'ailleurs, c'est une des raisons des combats entre les pharisiens et les sadducéens,
puisque les Sadducéens étaient des rigoristes qui ne voulaient des textes bibliques que ceux qui étaient réputés très anciens, donc notamment les textes de la Torah. Les Sadducéens considéraient que tout le reste était des révélations ultérieures et anecdotiques, alors que les pharisiens étaient beaucoup plus hospitaliers aux textes plus récents. Et donc, chez les pharisiens, on lisait les textes intertestamentaires, et le côté un peu mystique, un peu ésotérique, et la présence des anges et des démons, etc., étaient des choses extrêmement dont les pharisiens étaient extrêmement friands. Donc Jésus, ayant évolué dans ce milieu pharisien, on est absolument sûr qu'il a eu connaissance, au moins lacunairement, mais de beaucoup de ces textes que je vous mentionne là, bien qu'il y en ait des échos très rares dans le Nouveau Testament, puisque

que Dieu était l'indépassable, le tout-puissant, le tout-agissant, et on découvre peu à peu que cette action qu'il mène, il ne la mène pas seul. Pour l'instant, on ne dit que ça. On n'a pas encore théorisé, on n'a pas encore établi exactement comment il agissait, avec qui il agissait, quels étaient ses intermédiaires, mais on sait qu'il y a des malaks, il y a des messagers, il y a des êtres qui sont là pour apporter le message divin et pousser son œuvre vers le bien, et il y a des malaks mauvais, qu'on n'appelle pas encore des démons, qu'on ne sait pas encore très bien dénommés et dénombrés, et qui vont être les antagonistes divins. Et donc on va y venir dans les propos suivants, d'abord sur le Nouveau Testament, puis ensuite sur le déploiement théologique dans la pensée catholique. À bientôt.

Au nom du Père et du Fils et du Saint-Esprit. Amen. Je voudrais vous parler pendant 50 minutes environ d'un texte de saint Paul que je considère comme une sorte de charte de l'espérance chrétienne. C'est au chapitre 8 de la lettre aux Romains. Je prends les versets 18 à 27. Et s'il reste du temps, je lirai aussi les derniers versets de ce chapitre 8e. Je lis et je commente. J'estime, dit saint Paul, que les souffrances du temps présent ne sont pas à comparer à la gloire qui doit se révéler en nous. Qu'est-ce que c'est que les souffrances du temps présent ? Ce sont les souffrances qui sont liées à notre création déchue. Paul va insister là-dessus. Nous sommes dans un état déchu de la création. Il y a la création originelle à laquelle il va faire allusion. Il y aura les cieux nouveaux et la terre nouvelle où se trouvent Jésus et Marie. Mais nous, nous sommes dans les souffrances du temps présent parce que nous sommes dans un monde qui est beau à beaucoup d'égards, mais qui est aussi tragique et qui ne correspond pas aux vues de Dieu. J'estime que les souffrances du temps présent ne sont pas à comparer à la gloire qui doit se révéler en nous. Et cette gloire, c'est quand le Seigneur reviendra dans la gloire pour nous faire participer à sa résurrection. Car la création en attente aspire à la révélation des fils de Dieu. Nous aspirons, toute la création que Paul, en quelque sorte, fait parler comme si c'était une personne, la création gémit parce qu'elle n'est pas dans l'état que Dieu a voulu. Ici-bas, sur cette terre, sur cette planète, tout va vers la mort. Le cosmos entier est en train de s'étendre encore. Il va se refroidir et il finira par s'éteindre. Ça prendra des millions et des millions d'années, mais, sauf si le Seigneur revient bientôt comme nous l'espérons. Et nous sommes sur une planète exceptionnelle

ce monde déchu. Une planète, peut-être la seule dans l'univers, qui était favorable à la vie. Mais qui n'est pas, je vous mets en garde, elle n'est pas, cette terre-ci, la création. Elle appartient à un état déchu de la création. Donc nous devons l'entretenir, nous devons la protéger d'une exploitation excessive. Il faut que nous puissions transmettre aux générations qui nous suivront une terre viable, et c'est le mérite de tout le souci écologique. Mais il y a parfois une théologie écologique qui, je trouve, passe à côté de la vraie réalité. Cette terre-ci, la planète Terre, nous devons veiller à ne pas la détruire. Nous devons veiller à ce qu'il y ait de l'eau buvable, de l'air respirable, que la vie puisse y continuer aussi longtemps que ce monde durera avant les cieux nouveaux et la terre nouvelle. Mais nous ne devons pas vénérer la terre. Nous devons l'entretenir, la respecter, mais pas la vénérer, comme le faisaient les Grecs qui parlaient de notre terre comme d'une mère nourricière, la mère de tous les peuples, mais en oubliant que cette terre n'est pas seulement une mère qui nous nourrit, elle est aussi une marâtre qui est riche en moyens de nous faire souffrir. Elle est de tout temps, pas seulement maintenant, à notre époque de réchauffement climatique, elle a toujours été, pour l'humanité, une marâtre en même temps qu'une mère qui nourrit. Elle est riche en éruptions volcaniques, elle est riche en tremblements de terre, elle est riche en inondations, en répétitions, en tsunamis, elle est riche en virus de tout genre, elle est riche en bactéries, certaines sont bonnes mais d'autres sont mauvaises. Elle a en elle tous les moyens de nous faire souffrir et de nous faire mourir. Il faut donc la respecter, mais il ne faut pas la vénérer, comme on l'a fait là au synode sur l'Amazonie, où on a vénéré la Pachamama. Nous ne devons pas faire cela. On invoque souvent Saint François d'Assise pour l'écologie. Et je comprends. François d'Assise a composé, quand il était pratiquement aveugle, ce splendide cantique des créatures, où il loue le Seigneur pour la création. Il était aveugle, je pense, quand il l'a écrit, quand il l'a composé. À quoi pensait-il ? Il pensait sans doute aux beautés qu'il y a sur la terre présente, malgré les souffrances et les menaces. Il a pensé à la beauté présente de la planète Terre, mais peut-être a-t-il pensé aussi à ce qui viendra après. En tout cas, je lui suis reconnaissant de ne pas avoir parlé de la vie, sinon de la vie humaine. Il parle des fleurs dit après. Pas un mot sur le monde animal dans le cantique des créatures. Que voulez-vous ? On ne peut quand même pas dire « Béni sois-tu, Seigneur, pour notre frère le serpent. Tu l'as doté de muscles puissants pour étouffer sa victime et d'une langue acérée pour distiller son poison. Loué sois-tu, Seigneur, pour notre frère le serpent. Loué sois-tu pour notre frère le crocodile. » Ça ne va pas. Et donc, il a bien fait de ne pas en parler. Mais même « Béni sois-tu pour notre frère le vent. » Oui, aussi longtemps qu'il s'agit d'une brise rafraîchissante, d'un venticello, comme on dit en italien, un venticello. Mais quand le vent souffle à 250 km à l'heure, il n'y a pas beaucoup de gens qui disent à ce moment-là « Béni sois-tu, Seigneur, pour notre frère le vent ». Et quand il y a des inondations graves, et il y en a toujours eu, peu de gens sont tentés de dire « Béni sois-tu pour notre frère, notre sœur, l'eau ».
Le cantique de créature est une merveille, mais qui doit être approché quand même avec un certain sens, une bonne exégèse, une bonne interprétation. Eh bien, nous sommes dans les souffrances du temps présent. Et il nous faut présentement, eh bien, veiller à la qualité de vie sur cette planète, mais sans la vénérer. Je poursuis. J'estime que les souffrances du temps présent ne sont pas à comparer à la gloire qui doit se révéler en nous. Et cette gloire, ce serait la participation de nous, les êtres humains, mais aussi des animaux, de tout le cosmos, à la vie nouvelle qui jaillit de Jésus ressuscité. Car la création en attente aspire à la révélation des fils de Dieu. Paul en parle comme si elle était quelqu'un, et elle aspire à la révélation des fils de Dieu. Pourquoi ? Parce qu'elle espère, toute la création actuellement déchue, elle espère avoir part à la vie nouvelle qui habite les ressuscités, les baptisés, pardon. Elle aspire à la révélation des fils de Dieu, ça c'est nous. Si elle fut assujettie à la vanité, très fort cela, elle a été la création assujettie à la vanité, à savoir que on ne naît que pour mourir ensuite, et on ne peut vivre qu'en tuant d'autres vivants. C'est terrible. Nous ne pouvons vivre qu'en tuant des plantes et qu'en tuant des animaux. Et la vie animale est souvent une entretuerie où le plus fort bouffe le plus petit. C'est une boucherie épouvantable. Il y a bien sûr des aspects agréables. Quand un oiseau gazouille, ça nous émeut, c'est beau. Mais quand on le voit déchiqueter avec application un ver de terre, c'est un petit peu moins sympathique. Ça, c'est la vanité pour Paul. La vanité d'un monde qui est déchu. Si elle fut assujettie à la vanité, non qu'elle l'eût voulu, mais à cause de celui qui l'y assimilise. C'est contraire au vœu des créatures d'aboutir à la mort. Elle était soumise à la vanité à cause de celui qui l'y a soumise. Paul ne précise pas qui est ce celui. Il y en a qui pensent, il existe quelques théologiens qui pensent que c'est Dieu qui a voulu cette vanité, cette servitude de la corruption, pour que nous comprenions que nous sommes des êtres finis. Mais si c'est le cas, alors on a affaire à un Dieu sadique qui nous met dans un environnement beau à beaucoup d'égards, mais redoutable à beaucoup d'autres. Celui qui l'y a soumise, je pense que Paul pense plutôt, il pense plutôt à Satan, et il pense à l'humanité originelle qui s'est laissée tenter par Satan. Donc il fait allusion par là à un état de la création qui n'était pas encore soumis à la vanité, pas encore soumis à la servitude de la corruption. La création telle qu'elle l'était avant la chute originelle. Maintenant, si vous me demandez comment ça s'est passé, la chute originelle, je ne peux pas vous décrire. Nous sommes armés pour parler de la création que nous connaissons, la création déchue. Mais quand il s'agit d'évoquer la création dans son état final, restaurée, glorifiée, les cieux nouveaux, la terre nouvelle, que voulez-vous ? On ne peut pas décrire cela adéquatement. Et on fait comme l'Apocalypse qui évoque les cieux nouveaux et la terre nouvelle à travers des images rutilantes de gloire. Est-ce que vous priez parfois la Vierge Marie ? Je pense que oui. Est-ce que vous priez Jésus ? J'espère que oui. Où sont-ils ? Vous êtes-vous demandé où sont-ils ? Est-ce qu'ils seraient quelque part sur une planète d'un autre système solaire,
dans une des environ 100 milliards d'étoiles qui forment notre galaxie. À côté de ça, il y a encore aussi des dizaines et des dizaines de milliards d'autres galaxies. Pensez-vous qu'ils séjournent quelque part dans une planète ? Non ! Ils séjournent dans ce que nous ne pouvons pas décrire. Mais un peu de patience, on découvrira bientôt en quoi ça consiste. Il est dans Marie, Jésus-Marie, peut-être Joseph aussi, sont dans un monde, un autre état de la création. Et ce n'est pas difficile à penser. Il y a même des physiciens qui pensent, qui croient à l'existence d'un multivers. Ce sont des savants qui sont encore un peu retardataires, qui sont très méfiants à l'égard de la métaphysique et de la foi. Et comme dans ce monde règne quand même, malgré les horreurs, règne une finalité, enfin, nous avons des oreilles pour entendre. Ce n'est pas, il y a une pensée dans tout cela. Enfin, dans l'idée que les êtres vivants, qu'il y ait deux sexes, masculin et féminin, il y a une idée là-dedans. On ne peut pas se reproduire soi-même tout seul. Il faut être deux. Il y a quelque chose d'intelligible. Albert Einstein disait que pour lui, la plus grande merveille, de son point de vue de physicien, c'est que le monde soit compréhensible, intelligible, grâce à la science, grâce aux mathématiques. Mais il était prudent. C'est une merveille. Mais ne me demandez pas qui est l'auteur de cette merveille. Sinon, les gens penseront que j'ai été la proie des curés. C'est comme ça que... Bon. Mais il y a un ordre qui règne dans ce monde déchu. Il y a quelque chose qui est l'écho du logos, du verbe de Dieu, qui rend ce monde intelligible. Mais ce n'est qu'un état de la création. Alors, l'état originel de la création, je ne peux pas vous le décrire. Je ne peux pas vous décrire le paradis terrestre. En tout cas, je vous garantis que vous ne le trouverez jamais en faisant des fouilles en Afrique ou quelque part d'autre. Vous ne le trouverez pas. Le paradis terrestre appartient à un autre état de la création. Tout comme vous ne pourrez jamais, par un voyage intersidéral, rejoindre Jésus ressuscité et Marie dans la gloire de son Assomption. Ce sont des registres différents. Et voilà ce que Paul a dans la tête quand il dit « Car la création en attente aspire à la révélation des fils de Dieu. Si elle fut assujettie à la vanité, non qu'elle l'eût voulu, mais à cause de celui qui l'y a soumise, c'est avec l'espérance, voilà, l'espérance qui domine ce chapitre de Paul, avec l'espérance d'être elle aussi libérée de la servitude, de la corruption, pour entrer dans la liberté, dans la gloire des enfants de Dieu. » La création que Paul présente comme si c'était une personne, elle nous jalouse, elle nous envie. Le cosmos qui nous environne, il est jaloux parce que nous, qui allons mourir dans quelque temps, nous sommes quand même branchés déjà sur la vie de Jésus ressuscité par le baptême. Nous avons été plongés dans sa mort, mais nous avons émergé déjà à la vie nouvelle par notre baptême. Et Paul, plusieurs fois dans ses lettres, parle de notre résurrection au passé. Nous sommes déjà ressuscités. On ne l'est pas encore tout à fait. Ce sera un petit peu mieux plus tard. Mais on est déjà en voie de glorification. Et même si nous allons mourir dans quelque temps, nous sommes déjà branchés par le baptême, par le don de l'Esprit Saint et par l'Eucharistie. Nous nous nourrissons déjà de la vie de Jésus ressuscité dans l'Eucharistie. Chaque messe est un débarquement anticipé dans le monde nouveau. C'est une merveille, l'Eucharistie. Comme disait le curé d'Ars,
Il n'y a rien de plus grand que l'Eucharistie. C'est le genre de sermon que les paysans d'Ars comprenaient. Il n'y a rien de plus grand que l'Eucharistie. Et si, il disait parfois, si on savait ce que c'est que de communier, on mourrait de bonheur tellement c'est grand. Ne mourrez pas nécessairement pendant la messe qui suivra, mais c'est... Il y aura des prêtres pour vous assister. Mais c'est une manière populaire qu'il avait... Une manière populaire qu'il avait de parler de la beauté de l'Eucharistie qui nous fait déjà débarquer dans le monde nouveau. Et comme je vous l'ai dit en parlant de l'Assomption, nous serons des hommes et des femmes pour l'éternité. Et ce sera beaucoup mieux que maintenant. Vous êtes déjà très beaux, hein, mais ce sera beaucoup mieux. Ça en sera fini de ce que j'appelle la tuyauterie. Que de temps nous devons passer ici-bas pour faire ingurgiter de la nourriture dans la tuyauterie, et puis après il faut s'occuper des ordures. Je vous garantis qu'il n'y aura plus de toilettes dans le monde nouveau. Et quand Marie apparaît, et on a fait remarquer, c'est vous, Père, qui avez fait remarquer qu'elle apparaît très souvent. C'est très précieux, les apparitions mariales, parce que quand c'est pour nous un peu difficile de croire qu'il y aura vraiment un ciel nouveau et une terre nouvelle, Marie nous confirme que cela existe. Elle le confirme. J'aime beaucoup la parole qu'elle a adressée à Bernadette en la vous voyant, ce qu'on ne faisait généralement pas quand on parlait de la petite merdeuse de Lourdes, comme l'appelaient les gens qui n'aimaient pas beaucoup cette famille où le père avait, soi-disant, volé et vivait dans un cachot. Je ne vous promets pas de vous rendre heureuse dans ce monde, mais dans l'autre. L'autre monde existe. Et quand Marie nous apparaît, elle nous apparaît, ce n'est pas une statue qui apparaît, c'est une vivante, mais dans un autre état. Jamais, à Medjugorje, si j'ai bon souvenir, elle apparaît toujours à 18h40. Mais il n'arrivera jamais qu'elle arrive en retard en disant « Excusez-moi, mais j'ai dû préparer le repas de Saint-Joseph. » Non, c'est un autre monde. Eh bien, la création soumise à la vanité, livrée à la servitude de la corruption dans son état présent, elle a l'espérance d'être elle aussi, comme nous le sommes déjà, nous, par le baptême, le don de l'Esprit Saint et l'Eucharistie, elle espère être libérée de la servitude de la corruption pour entrer dans la liberté de la gloire des enfants de Dieu. Nous le savons en effet. J'attire votre attention, va apparaître trois fois le verbe « gémir ». Toute la création, dans son état présent, toute la création jusqu'à ce jour gémit, elle gémit dans les douleurs, en travail d'enfantement. Ça, c'est une belle vision d'espérance. La création gémit parce qu'elle n'est pas dans l'état que Dieu a voulu. Il y a eu la brisure originelle, la chute originelle que nous décrivons par Adam et Ève, mais bon. Il y a eu la chute, il y a eu une brisure, et elle gémit en douleur d'enfantement, car elle sait qu'elle va déboucher finalement, par la venue de Jésus dans la gloire, elle va déboucher sur une vie nouvelle, les cieux nouveaux, la terre nouvelle. Elle est donc en quelque sorte en travail d'enfantement. Et pas elle seule, nous-mêmes qui possédons les prémices de l'Esprit, nous gémissons. La création tout entière dans son état déchu auquel appartient notre planète Terre, qu'il faut bien soigner mais pas vénérer, nous-mêmes,
qui possédons les prémices de l'Esprit. Nous gémissons, nous aussi, intérieurement, dans l'attente de la rédemption de notre corps. Nous sommes déjà branchés sur la vie nouvelle. C'est un grand bonheur. Nous sommes déjà membres du corps du Christ ressuscité. C'est splendide. Et nous avons reçu déjà le don de l'Esprit Saint. Mais nous gémissons quand même, nous aussi intérieurement, dans l'attente de la rédemption de notre corps, dans l'attente que le corps que nous avons maintenant, qui est très beau quand on n'est pas handicapé, qui est très beau souvent quand on est jeune, qui permet des choses merveilleuses, qui permet l'amour humain, qui permet l'amour de l'homme et de la femme, qui permet le don de la vie, qui permet de travailler, qui permet d'écrire, qui permet de transformer ce monde par la technique. C'est une merveille. Mais nous attendons néanmoins la pleine rédemption de notre corps, que cette carcasse très performante et très précieuse, et qu'il faut aussi veiller sur notre santé, mais nous savons que cette carcasse finira par mourir et que nous serons mangés par les vers ou bien réduits en cendres si on se fait incinérer. Mais faites-vous plutôt enterrer. C'est le symbolisme de la mise en terre, même si ce qui passe dans la terre n'est pas très beau, les vers qui nous bouffent, mais c'est quand même plus parlant que d'être réduit en cendres volatiles. Paul Claudel, poète catholique éminent, a fait mettre sur sa tombe « Ici repose la semence de Paul Claudel ». Ce qui est là en terre, c'est la semence qui va se développer jusqu'au corps glorieux. Ici repose la semence de Paul Claudel. Bien donc, nous gémissons, nous aussi, intérieurement, dans l'attente de la rédemption, de la pleine rédemption de notre corps, libéré de la vieillotterie, impérissable. On ne vieillit plus, on est jeune pour l'éternité. Tous les malades pour lesquels on a prié et qui n'ont pas été guéris sur cette terre, ils seront pimpants pour l'éternité. Les couples qui se sont divisés et malgré nos prières, ils ne se sont pas réconciliés. Là, l'entente sera parfaite. Je ne sais pas comment le bon Dieu s'en tirera pour les personnes qui ont eu 1, 2, 3, 4, 5, comme la Samaritaine, mari différent ou femme différente, mais il y aura une réconciliation universelle à coup sûr. Et nous attendons donc, même si nous avons déjà en nous les prémices de l'Esprit Saint, nous gémissons intérieurement dans l'attente de la rédemption de notre corps. Car notre salut est objet d'espérance. Car notre salut est objet d'espérance. C'est le titre donné par Benoît XVI à une admirable encyclique, Spe Salvi. Une encyclique très audacieuse où il va très loin dans l'espoir du salut de tous les hommes. De tous les hommes. 1 Timothée, chapitre 2, verset 4. Dieu veut le salut de tous les hommes. Car notre salut est objet d'espérance et ce qu'on espère, et voir ce qu'on espère, ce n'est plus l'espérer. Ce qu'on voit, comment pourrait-on l'espérer encore? Mais espérer, ce que nous ne voyons pas, c'est l'attendre avec constance. Voilà une charte de l'espérance. Nous ne voyons pas encore nos corps ressuscités. Nous avons des garanties que ça existe, notamment grâce aux apparitions mariales. Nous avons la garantie que cela existe, mais nous ne le voyons pas et nous espérons dans l'invisible encore. Espérer ce que nous ne voyons pas, c'est l'attendre avec constance. Pareillement, l'Esprit vient au secours
de notre faiblesse, car nous ne savons pas que demander pour prier comme il faut. C'est vrai, on est parfois un peu perplexe. Est-ce qu'il faut prier pour la guérison de nos malades ? Je réponds oui, Jésus a guéri tant de malades. Et à la fin de l'évangile de Marc, il promet à son Église que nous pourrons, que le don de guérison y sera présent. Guérissez les malades, ressuscitez les morts. Ça, c'est un peu plus rare, mais guérir, les guérisons. Et l'Église ne croit pas suffisamment qu'on peut obtenir, avec une foi persévérante, on peut obtenir des guérisons. Mais tout en sachant que si un malade guérit à notre prière, il va quand même retomber malade un jour. Et même si un défunt est ramené et ressuscité, entre guillemets, ce n'est pas la vraie résurrection, comme Lazare, comme le fils de la veuve de Naïm, comme la petite fille de Jaïr qui avait 12 ans. Marc note ça, elle avait 12 ans. Il faut lui donner à manger une fois qu'elle est ramenée à la vie. Mais ils ont été ramenés à la vie provisoirement. Et la famille a dû payer deux fois les frais funéraires. C'était pas la solution définitive, mais c'est un signe que Dieu nous veut dans la gloire. Il nous a créés pour la gloire. Il nous a créés pour la gloire. La gloire de Dieu, c'est l'homme vivant. Et la vie de l'homme, c'est la vision de Dieu. Admirable texte de saint Irénée de Lyon. Notre salut est objet d'espérance. Et ce n'est plus voir ce qu'on espère, ce n'est plus l'espérer. Mais ce qu'on voit, comment pourrait-on l'espérer encore ? Mais espérer, ce que nous ne voyons pas, c'est l'attendre avec constance. Pareillement, l'Esprit vient au secours de notre faiblesse, car nous ne savons que demander pour prier comme il faut. Eh bien, quand on ne sait pas trop bien, est-ce qu'il faut prier pour ceci ou pour cela ? Il faut demander à l'Esprit Saint de faire ce qui convient et ce qui plaît au Seigneur. Mais l'Esprit lui-même intercède pour nous en des gémissements ineffables. Trois gémissements. La création dans son état présent, déchue, elle gémit. Nous aussi, même si nous sommes déjà branchés sur la vie du monde nouveau, nous gémissons aussi longtemps que notre corps est encore ce corps terrestre et pas le corps ressuscité. Et celui qui sonde les cœurs sait quel est le désir de l'Esprit et que son intercession pour les saints correspond aux vues de Dieu. Je vais laisser passer un petit peu le son des cloches. Attendez, vous n'êtes pas encore au bout de vos peines.

Eh bien, pour fortifier votre espérance, vous avez les versets suivants du chapitre 8 de la lettre de Paul aux Romains.

Et c'est encore de quoi nourrir notre espérance. Nous savons qu'avec ceux qu'il aime, Dieu collabore en tout pour leur bien. Formidable. Quelle confiance, quelle espérance ça nous donne. Nous savons qu'avec ceux qu'il aime, donc c'est qui, puis l'aime, au pluriel, ceux qui aiment Dieu. Nous savons qu'avec ceux qu'il aime, Dieu collabore en tout pour leur bien. C'est parfois difficile de le croire, mais c'est pourtant une réalité. Toujours penser que ce qui nous arrive est porteur de grâce si nous le voulons bien. Tout tourne en bien pour ceux qui aiment Dieu, avec ceux qu'il a appelés selon son dessein. Car ceux que d'avance il a discernés, d'un amour éternel je t'ai aimé. C'est ce que dit Paul au début de sa lettre aux Éphésiens, que nous avons été choisis avant même la création du monde. Dieu a pensé à nous, à chacun de nous, avant même la création du monde, pour que nous soyons saints et immaculés sous son regard dans l'amour. Eh bien, ceux qu'il a d'avance discernés, il les a aussi prédestinés à reproduire l'image de son Fils, afin que nous soyons fils et filles dans le Fils, afin qu'il soit l'aîné, le Fils du Père, qu'il soit l'aîné d'une multitude de frères et de sœurs. Et ceux qu'il a prédestinés, il les a aussi appelés. Mais quand le Seigneur nous appelle, quand nous découvrons quelle est notre vocation ici-bas, les grandes vocations, les états de vie, le mariage, le célibat consacré, le sacerdoce, etc. Mais il y a aussi les vocations plus précises, telle ou telle mission qui nous est confiée. Ceux qu'il a prédestinés, il les a prédestinés à reproduire l'image de son Fils, afin qu'il soit l'aîné d'une multitude de frères. Et ceux qu'il a prédestinés, il les a aussi appelés. Mais notre vocation à chacun s'enracine dans un plan éternel. Et ceux qu'il a appelés, il les a aussi rendus justes, c'est-à-dire accordés à la volonté de Dieu. Il les a justifiés. Ceux qu'il a justifiés, il les a aussi glorifiés. Voilà. Pour Paul, par le baptême, nous sommes déjà glorifiés. Nous sommes déjà en quelque sorte ressuscités. Que dire après cela? Cette finale est extraordinaire. Elle doit nourrir notre espérance à tout jamais. Que dire après cela? Si Dieu est pour nous, qui sera contre nous quand on a Dieu avec soi? C'est quand même une formidable majorité, hein, si je transpose au plan politique, quand on a Dieu avec soi. Si Dieu est pour nous, qui sera contre nous? Lui qui n'a pas épargné son propre fils, il a épargné Isaac, mais il a laissé le fils descendre dans les profondeurs de la déchéance humaine. Il a laissé le bien-aimé qui consentait de toute éternité, il l'a laissé descendre dans les abîmes infernaux de la condition humaine pour que, aussi bas que nous puissions tomber, il soit tombé plus bas que nous pour pouvoir nous recueillir, pour pouvoir nous accueillir dans notre misère, dans notre déchéance. Et lui qui n'a pas épargné son propre fils, mais l'a livré pour nous tous. Comment, avec lui, ne nous accordera-t-il pas toute faveur? S'il nous a donné son Fils, est-ce qu'il va nous refuser les grâces quotidiennes dont nous avons besoin? Qui se fera l'accusateur de ceux que Dieu a élus, puisque c'est Dieu qui lui-même nous rend justes? Qui donc va nous condamner? Le Christ Jésus, lui qui est mort, que dis-je, qui est ressuscité,
qui est à la droite de Dieu et qui intercède pour nous. Il est notre avocat, notre advocatus, appelé auprès de soi en latin, en grec parakletos, celui qu'on, l'avocat qu'on appelle pour défendre notre cause. Mais que diable, quand on a Jésus lui-même comme avocat, il y a quand même quelque chose, quelques garanties qu'on va gagner le procès. Quand on a un tel paraclet, un tel avocat, qui nous séparera de l'amour du Christ? Et Paul fait sa petite liste, mais chacun de nous peut faire sa liste. Il fait la liste de ce qui fut pour lui des épreuves redoutables. La tribulation, l'angoisse, la persécution, la faim, la nudité, les périls, le glaive, car selon le mot de l'Écriture, cite un psaume, à cause de toi, l'on nous met à mort tout le long du jour. Nous avons passé pour des brebis d'abattoir. Mais en tout cela, nous sommes les grands vainqueurs par celui qui nous a aimés. Imaginez les pires épreuves de notre vie. Nous tous, on est forcément passé par des épreuves, ou bien ça viendra un jour. Eh bien, quand on est branché sur Jésus ressuscité, on sera grand vainqueur par celui qui nous a aimés. Oui, j'en ai l'assurance. Ici, il fait aussi une liste. Mais vous pouvez compléter aussi la liste suivant votre vie personnelle. J'en ai l'assurance. Ni mort, ni vie, ni ange, ni principauté céleste, ni présent, ni avenir. J'ajouterai même le passé. Il y a beaucoup de gens qui sont bloqués par leur passé. Ni présent, ni avenir, ni le passé, ni puissance, ni hauteur, ni profondeur, ni aucune autre créature ne pourra nous séparer de l'amour de Dieu manifesté dans le Christ Jésus, notre Seigneur. Jamais, il ne faut jamais désespérer. Aucune créature, rien ne pourra jamais nous séparer de l'amour de Dieu manifesté dans le Christ Jésus, notre Seigneur. Rien ne peut, même pas le péché, même le péché. Une fois reconnu, une fois confessé, une fois pardonné, nous apporte parfois une grâce. Ça ne justifie pas le péché, mais ça montre que le Seigneur est capable, à partir du péché reconnu, confessé et pardonné, il est capable de nous faire grandir, il est capable de nous faire connaître un bien nouveau à partir de nos déchéances vaincues, surmontées. Voilà, nous pouvons en rester ici et lisez souvent ce chapitre 8 de la lettre aux Romains, c'est la charte de l'espérance chrétienne. Amen.

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2: Cherchez le Seigneur tant qu'il se laisse trouver. Isaïe 55, 6.

Je viens de me souvenir, plutôt de comprendre, quelque chose que j'ai vécu au début de ma vie dans une société missionnaire, qui est la société missionnaire des Pères Blancs. Lorsque, après m'être décidé à devenir missionnaire, pour dire aux jeunes, cela est arrivé quand j'avais 15 ans, pour aller dire aux jeunes que le péché avait mauvais goût, et c'est ce qui a motivé d'abord mon appel à la vie missionnaire. Le péché a mauvais goût. Comme j'ai dit, on m'avait appris à pécher. On ne m'avait pas dit que cela avait mauvais goût. Et je l'ai goûté, et ça avait très mauvais goût. Alors je me suis dit, Luis, tu iras partout dans le monde de dire cela aux jeunes. Je me suis donc décidé d'entrer dans une société missionnaire et au cours de la première année, j'avais 18 ans, un copain qui était avec moi au séminaire m'a donné l'histoire d'une âme. J'ai lu avec beaucoup de joie et j'ajoute avec beaucoup d'émotion et beaucoup de larmes ce texte de la petite Thérèse. J'ai été séduit, au sens fort du terme, par la simplicité du cœur de Thérèse, par la simplicité d'enfant et la simplicité de l'amour. Aimer, comme elle va le dire souvent dans cette petite voix des petits, aimer dans les petites choses de chaque jour. J'avais sûrement été attiré, avant de rentrer chez les Pères Blancs, par l'Afrique, on m'avait montré déjà, bien sûr, mais peut-être aussi, c'est vrai, par l'héroïcité des missionnaires, et en particulier des premiers missionnaires. On m'avait raconté la vie, j'ai pu le voir après, en allant sur la terre africaine, en allant visiter les cimetières, que beaucoup des missionnaires, au début, mouraient très jeunes, 27 ans, 30 ans, 32, c'était déjà beaucoup. Pour diverses raisons, ils mouraient à cause de la maladie, à cause des attaques dans le désert, etc. Et j'avoue que j'ai été séduit par l'héroïcité de ces missionnaires. Et qu'ils partaient pour apporter la bonne nouvelle au risque de souffrir et de mourir. Jeune. C'était pas ainsi à mon époque, quand je suis allé, c'est certain. Mais c'est cela qui m'a séduit. Et je me rends compte aujourd'hui, c'est maintenant que je viens de réaliser, dans ma raison du moins, que cette histoire de la petite Thérèse, qui est restée dans mon cœur, qui m'a permis sûrement plus tard de faire une autre expérience au cœur de la formation missionnaire. J'étais novice chez les Pères Blancs, ici en France, à Cap, très joli coin, et dans l'église où je me trouvais, dans la chapelle de ce lieu de formation, j'étais tout seul, assis. Je ne me souviens pas d'avoir eu, au cours de ma prière, quelque chose de spécial. Mais à un moment donné, il est vrai, comme disait le Père Augustin l'autre jour, devant les Saints Sacrements, j'étais là. Il n'y avait pas les Saints Sacrements exposés. Et je me suis senti envahi, paisiblement, par l'amour. J'ai même regardé, tout à coup. Il me semble avoir vu, mais bon, vous savez, quand on est dans des états comme ça, on ne sait pas très bien ce qu'on voit, ce qui est vrai ou pas. Mais dans mes souvenirs, c'est resté comme une petite lumière dans les toits, le plafond. Plus tard, je vais souhaiter, ayant connu un peu plus la vie de Thérèse, de Jésus, la vie du Carmel, je vais souhaiter que cette lumière devienne un glaive qui transperce mon âme, comme, vous savez, on aspire à des grandes choses mystiques, comme le cœur de Thérèse, de Jésus. J'ai été envahi d'amour. J'ai plané pendant un mois. Et ce qui est curieux,
c'est que ce goût de l'amour que je goûtais me faisait désirer aimer. J'avais envie d'aimer. Et d'aimer n'importe qui. Les gentils et les pas gentils. Ceux qui m'aimaient, ceux qui ne m'aimaient pas, ça, ce n'était pas mon problème. Je voulais aimer. J'avais lu Thérèse. Et j'avais bien lu que Thérèse voulait mourir d'amour. Et c'est pourquoi, lorsque, vous connaissez assez bien ces passages de la vie de Thérèse, étant au Carmel, elle dit ceci, « Être ton épouse, ô Jésus, être carmélite, être par mon union avec toi la mère des âmes, devrait me suffire. » Il n'en est pas ainsi. Sans doute, ces trois privilèges sont bien ma vocation, carmélite, épouse et mère. Cependant, je sens en moi d'autres vocations. Je me sens la vocation des guerriers, de prêtres, d'apôtres, de docteurs, de martyrs, et vont ajouter des prophètes, des docteurs. Je voudrais être missionnaire. Et non seulement pendant quelques années, mais je voudrais l'avoir été depuis la création du monde et l'être jusqu'à la consommation des siècles. Être missionnaire. Mais je voudrais, par-dessus tout, ô mon bien-aimé Sauveur, je voudrais verser mon sang pour toi jusqu'à la dernière goutte. Le martyr, voilà le rêve de ma jeunesse. Ce rêve, il a grandi avec moi sous les cloîtres du Carmel. Mais là encore, je sens que mon rêve est une folie, car je ne saurais me borner à désirer un genre de martyr. Pour me satisfaire, il me les faudrait tous. C'est une jeune qui parle, belle, par-dessus le marché. Comme toi, mon époux adoré, je voudrais être flagellé et crucifié. Je voudrais mourir dépouillé comme Saint Barthélemy, comme Saint Jean. Je voudrais être plongé dans l'huile bouillante. Je voudrais subir tous les supplices infligés aux martyrs. Avec Sainte Agnès et Sainte Cécile, je voudrais présenter mon âme, mon cou au glaive. Et comme Jeanne d'Arc, manquait ma sœur chérie, je voudrais sur le bûcher murmurer ton nom, ô Jésus. Ô mon Jésus, à toutes mes folies, que vas-tu répondre? Y a-t-il une âme plus petite, plus impuissante que la mienne? Cependant, à cause même de ma faiblesse, tu t'es plu, Seigneur, à combler mes petits désirs enfantins magnifiques. Puisse le Seigneur remettre dans vos cœurs, dans nos cœurs, ce désir enfantin, j'ajoute, même s'il ne le dit pas, ce cœur enfantin d'un enfant de Dieu. Et tu veux aujourd'hui combler d'autres désirs plus grands que l'univers. À l'oraison, mes désirs me faisaient souffrir un véritable martyr. J'ouvris les épîtres de saint Paul afin de chercher quelques réponses. Chapitre 12 et 13 de la première épître aux Corinthiens me tombèrent sous les yeux. J'y lus dans le premier que tous ne peuvent être apôtres, prophètes, docteurs, etc. Que l'Église est composée de différents membres et que l'œil ne saurait être en même temps la main. La réponse était claire, mais ne comblait pas mes désirs, elle ne me donnait pas la paix. Comme Madeleine, se baissant toujours auprès du tombeau, vide, finit par trouver ce qu'elle cherchait ainsi. M'abaissant jusque dans les profondeurs de mon néant, je m'élevais si haut que je pus atteindre mon but. Sans me décourager, je continuais ma lecture et cette phrase me soulagea. Recherchez avec ardeur. Recherchez avec ardeur. Les dons les plus parfaits. Mais je vais encore vous montrer une voie plus excellente. Et l'apôtre explique comment tous les dons les plus parfaits ne sont rien. Rien. Sans l'amour. Que la charité est la voie excellente qui conduit sûrement à Dieu. Enfin, j'avais trouvé le repos.
Considérant le corps mystique de l'Église, je ne m'étais reconnu dans aucun des membres décrits par saint Paul, ou plutôt je voulais me reconnaître en tous. La charité, n'oublions pas, la charité, c'est l'amour divin qui vient de Dieu et qui se communique à l'intérieur de Dieu, dans la vie trinitaire, et qui par grâce nous est communiqué. La charité me donna les clés de ma vocation. Je compris que si l'Église avait un corps composé de différents membres, le plus nécessaire, le plus noble de tous ne lui manquait pas. Je compris que l'Église avait un cœur et que ce cœur était brûlant d'amour. Je compris que l'amour seul faisait agir les membres de l'Église, que si l'amour venait à s'éteindre, les apôtres n'annonceraient plus l'Évangile, les martyrs refuseraient de verser leur sang. Je compris que l'amour renfermait toutes les vocations, que l'amour était tout, qu'il embrassait tous les temps et tous les lieux, en un mot, qu'il est éternel. Alors, dans l'excès de ma joie délirante, je me suis écrié, « Oh Jésus, mon amour, ma vocation, enfin, je l'ai trouvée, ma vocation, c'est l'amour. » Oui, j'ai trouvé ma place dans l'Église, et cette place, oh mon Dieu, c'est vous qui me l'avez donnée,

Ainsi, je serai tout. Ainsi, mon rêve sera réalisé. Voilà ce que la petite Thérèse a compris. S'il n'y a pas l'amour, il n'y a rien. S'il n'y a pas l'amour divin, on ne fait rien. Si on ne donne pas l'amour, on ne donne rien. Et comme disait Benoît XVI, celui qui ne donne pas Dieu ne donne rien. Celui qui ne donne pas Dieu ne donne rien. Parce que tout le reste n'est rien. Nous-mêmes, nous sommes poussière à l'origine. Et le souffle de Dieu a fait que nous devenions homme ou femme. Et le souffle de l'Esprit a fait que nous devenions fils et filles de Dieu, membres de la famille divine, que nous devenions nous-mêmes divins. Et que nous puissions vivre comme Dieu, en vivant en Dieu. Elle a compris cela, la petite Thérèse. Déjà, elle avait l'expérience de la vie, de l'amour, certes, déjà dans sa maison, avec sa maman, qu'elle va perdre très tôt, avec ses sœurs, qu'elle va aussi perdre petit à petit pour le retrouver plus tard, avec son papa adorable, qui l'aimait comme sa petite reine. Elle l'aimait comme son petit roi. Elle savait cela, mais déjà, elle va souffrir dans l'amour, les blessures au cœur de l'amour. Et parce qu'elle sait tout cela déjà, lorsqu'elle est rentrée au Carmel, comme elle le dira plus tard, « Oh, elle n'est pas rentrée pour avoir des extases. » Elle est rentrée

sont terriblement broyés dans leur vie. Physiquement, psychiquement, parfois. Alors, je me demande toujours, qu'est-ce que vous avez, les prêtres? Il doit comprendre que vivre dans l'amour et s'offrir à l'amour est un sacrifice. Et même, parce qu'elle l'a compris, un holocauste. C'est pourquoi elle dit « Je ne suis qu'une enfant, impuissante et faible. Cependant, c'est ma faiblesse même qui me donne l'audace de m'offrir en victime à ton amour, ô Jésus. Autrefois, les hosties pures et sans tâche étaient seules agréées par le Dieu fort et puissant pour satisfaire la justice divine. Il fallait des victimes parfaites. Mais à la loi de crainte a succédé la loi d'amour. Et l'amour m'a choisi pour holocauste. Moi, faible et imparfaite créature. Ce choix n'est-il pas digne de l'amour? Oui, pour que l'amour soit pleinement satisfait, il faut qu'il s'abaisse jusqu'au néant et qu'il transforme en feu ce néant. Oh Jésus, je le sais. L'amour ne s'épaisse que par l'amour. Aussi, j'ai cherché. J'ai trouvé les moyens de soulager mon cœur en te rendant amour pour amour. Elle va, à ce moment-là, faire cette offrande que vous connaissez certainement, n'est-ce pas, à l'amour miséricordieux. Et parmi les choses qu'elle dit dans cette offrande à l'amour miséricordieux, elle remercie Dieu de l'avoir fait passer par le creuset de la souffrance. Entendre qui peut, qui est ceux qui ont des oreilles pour entendre, qui l'entendent. Ne nous étonnons pas, frères et sœurs. Jésus avait dit, et c'est l'amour, dévoilé en un homme, pleinement homme. Il avait dit, celui qui veut être mon disciple, qu'est-ce qu'il a dit? Première chose sans laquelle on ne peut pas aller plus loin, qu'il se renonce à lui-même. Qu'est-ce que Jésus a dit, d'après l'Épître aux Hébreux, en rentrant dans ce monde, donc le jour de la conception dans le sein de la Vierge Marie? C'est à ce moment-là qu'il est rentré dans ce monde. Et l'Épître aux Hébreux nous dit qu'en rentrant dans ce monde, Jésus a dit, des sacrifices et des holocaustes, tu n'en as pas voulu. Tu n'as pas voulu des sacrifices et des holocaustes. Mais tu m'as donné un corps. Et j'ai dit, mais voici au Père, pour faire ta volonté, car c'est de moi qu'il est écrit dans le rouleau de la loi. Autrement dit, dès l'arrivée dans ce monde, il va nous le faire comprendre plus tard, à plusieurs reprises, Jésus, qu'il est venu pour faire en toute chose, grande ou petite, la volonté de son Père, rien d'autre que la volonté de son Père, qu'il ne fera rien qu'il n'ait vu auprès de son Père, comme nous le rappelle l'évangile de Saint Jean. Qu'il ne dira rien qu'il n'ait entendu d'auprès de son Père. Vous avez vu les enfants, ils l'ont fait avec. Tu parles, j'écoute. C'est le premier commandement. Le premier commandement ne commence pas par « tu aimeras », comme on dit habituellement. Parce qu'on se casse la figure quand on commence comme ça. Il dit « écoute ». Écoute Israël, le Seigneur est notre Dieu, le Seigneur est un, tu aimeras le Seigneur ton Dieu, de tout, alors oui, de tout ton cœur, de toute ton âme, de toutes tes forces, de toutes tes énergies, tout entier. Tout, frères et sœurs, tout. Et ne dites pas trop vite, il est espagnol. Saint Jean de la Croix était aussi espagnol, bien sûr, castillan par-dessus le marché. Et il disait tout ou rien, mais ce n'est pas l'espagnol qui parlait, c'était l'amoureux de Dieu qui parlait. Tout. Et il va dire plus tard aussi, « Père, si cela est possible, éloigne de moi ces calices. »

0: La mort, ce n'est pas son problème, la mort, ni la souffrance. Éloignez-moi, c'est ce scandale qui est devant moi. Je vais leur donner la vie, la vraie vie, et ils n'en veulent pas. Et ils cherchent la vie ailleurs. Et ils vivotent. Ils crient vers Dieu, jour et nuit, dans les temples, dans la synagogue. Et ils refusent lorsque Dieu vient chez eux et qu'il leur montre en un homme comment on vit en Dieu et avec Dieu. Ils refusent. Ils adorent, mais ils n'écoutent pas. Ils parlent tout le temps. Ils parlent, ils demandent, ils crient. Très bien, nous pouvons crier, nous louons le Seigneur en criant, et crions encore, frères et sœurs. Mais ce qui doit crier, c'est notre vie. Et notre vie est invitée à être un cri au cœur du monde d'aujourd'hui. Certes, un cri de louange à Dieu, c'est certain. Mais un cri d'amour. C'est ça. J'en suis persuadé de plus en plus être missionnaire. Il n'y a rien d'autre. Et je remercie la petite Thérèse de m'avoir aidé à le saisir petit à petit. Et c'est curieux. Parce qu'au bout de 20 ans de vie missionnaire avec le Père Blanc, déjà au noviciat, quand j'ai eu cette expérience, j'ai dit ciao à la mission. J'ai dit, je ne veux plus aller en Afrique. Je ne veux plus aller nulle part comme missionnaire. Je vais aller au fin fond d'un monastère. Je vais me cacher au fond, dans un petit ermitage, là, au fond, pour goûter l'amour. Illusion. Si je suis allé, et dès que j'ai mis mon pied dans la première marche sans avoir pas vu un moine, à l'intérieur, on m'a dit, c'est pas pour toi. Merci pour les cadeaux. Et j'ai dû comprendre certainement bien, que tu avais coûté l'amour pour le donner. Et plus tard, je comprendrai pour te donner dans l'amour, avec l'amour. C'est pour ça, bon, je suis parti quand même à ma mission, mais vous savez, le bon Dieu, il a de la bonne mémoire, lui. Hein? C'est pour ça qu'il faut faire attention à ce qu'on lui dit. Comme disait la Sainte Thérèse d'Avila, à ses sœurs, quand vous demandez quelque chose à Dieu, réfléchissez 3 fois avant, parce qu'il risque de vous le donner. Magnifique. Alors plus tard, ayant fait une autre expérience, en route, en chemin, en particulier à travers, c'est vrai, le renouveau charismatique et les mouvements néo-catéchuménales, eh bien, l'Esprit Saint va me conduire à aller dans une communauté nouvelle, plutôt dite contemplative. Ce que j'ai fait, et je suis rentré aux béatitudes, à la communauté du lion de Juda et de l'agneau immolé. C'est bon pour nous de nous en rappeler, et en particulier pour nous, les frères et sœurs de la communauté de béatitude aujourd'hui, et de l'agneau immolé, en nous souvenant de la parole dans l'Apocalypse, où il est dit que c'est le lion qui a triomphé, mais on ne voit que l'agneau. Saint Jean n'a pas vu le lion. Il a vu l'agneau et il a proclamé cet agneau est le lion de Juda. Je suis rentré là-dedans, curieusement, quand j'étais chez le Père Blanc, en Algérie. Bon, vous savez que c'est un pays musulman, donc ce n'est pas la pastorale, hein, comme dans d'autres pays, pastorale des sacrements, etc. Non, non, non, moi j'étais curé des paroisses, et dans ma paroisse il y avait 80 000 musulmans, et nous étions 15 ou 20 chrétiens, tous étrangers. Alors c'est sûr, c'était la pastorale de l'amour, c'était la pastorale de la rencontre, dans le respect des uns et des autres, en laissant Dieu agir dans la rencontre, et pour lui, et pour moi. Et j'ai vécu ces années de mission dans ces rencontres simples. J'avais plus de temps sûrement pour la prière, et donc nous avions des temps forts, comme en béatitude, tout en étant Père Blanc à l'époque, d'adoration du Saint-Sacrement. Au moins 1 heure par jour, nous faisions des grandes liturgies byzantines à 2 et nous chantions en polyphonie. Moi, je tenais l'icône et mon frère prêtre encensait l'icône. Nous faisions les tours de la chapelle et nous étions deux. Et c'était des très très belles, hein. Des très belles liturgies. Hein? Bien. Et voilà, j'ai pris, c'est à ce moment-là que j'ai pris le temps de lire calmement la parole de Dieu. Magnifique. J'ai découvert des perles que je n'avais pas découvertes encore, alors que j'étais déjà prêtre. Voilà. Et quand je suis rentré aux Béatitudes, je n'ai pas arrêté de prêcher. Pour certains, vus de l'extérieur, ils diraient, il est plus missionnaire maintenant que quand il était chez les missionnaires. Maintenant qu'il est dans une communauté contemplative, il faut le faire. Hein? Mais c'est dans la logique, du moins, de l'appel qui était le mien, depuis le début. Pas? Alors, je reviens à Thérèse. Thérèse a compris, et je vais comprendre aussi petit à petit, comme vous, qui êtes devant moi, bien entendu. Je vais comprendre que s'offrir à l'amour, ce n'est pas s'asseoir, écouter. Ah, ah, oh Seigneur, qu'est-ce qu'il est bon d'être chez toi. On va y revenir à la messe de la transfiguration. Qu'est-ce qu'il est bon de rester là, à goûter les douceurs de l'amour. Et il est vrai, c'est très beau, et c'est magnifique, j'espère que vous l'avez déjà goûté. Pas? Vous avez goûté aussi même dans le couple, hein, à certains moments du moins, je suppose, le bonheur d'être là, à rien se dire, à se regarder. Voilà, le bonheur de se savoir regarder comme la Vierge Marie, dans sa pauvreté, dans ce que l'on est. Voilà, mais l'épreuve de l'amour va venir. Quand je vais apprendre, et Jésus va m'apprendre, qu'aimer ne présuppose pas le fait de la réciprocité. Certes, j'allais dire, je me suis changé en route, j'allais dire ne présuppose pas d'être aimé, c'est faux. Pour éveiller l'amour, nous avons tous besoin un jour d'avoir été aimés. Parce que l'amour, quand on le reçoit, éveille en nous la capacité infinie, la capacité divine d'aimer. Parfois, un petit geste d'amour va enflammer mon cœur. C'est ce qui est arrivé dans la chapelle. Pour moi, c'est ce qui est arrivé pour la chapelle, hein, devant les sacrements pour le Père Augustin. Et il y en a d'autres, parmi vous certainement. Un petit moment, tu claques. Ça dure jusqu'à aujourd'hui. J'avais 21 ans, maintenant j'en ai 66. C'est durable ça. Hein? Il n'y a pas de date de péremption. Ça dure toujours. Alors, je vais découvrir petit à petit que l'apprentissage que je vais avoir avec Jésus, avec la parole de Jésus, avec l'Évangile, l'apprentissage que je vais avoir aussi par ceux qui vivent l'Évangile, je rends grâce à Dieu, je rendrai grâce à Dieu toute ma vie d'avoir eu dans ma propre famille une mère toute simple, veuve, très jeune. Elle est restée avec 8 enfants, dont le plus grand avait... La plus grande avait 13 ans et le plus petit, moi, avait 1 an et demi. Dans un pays étranger pour elle. Et une femme simple qui est passée en faisant le bien. Je n'avais rien à dire à la fin de sa vie terrestre, si ce n'est qu'est-ce qu'elle était bonne. Pour certains, trop bonne. Ça veut dire que ça manque de sagesse parfois. C'est sûr. Est-ce que l'amour de Dieu manifesté en Jésus est sage? Si vous me l'éprouvez, je serai content. Parce que jusqu'à présent, je considère qu'il ne l'est pas. Il est fou et scandaleux. Elle a été trop bonne. Je rends grâce à Dieu d'avoir eu, parmi mes frères, dont je les aime tous, mais ma sœur aînée, qui d'abord a commencé par être père pour sept enfants, dont six garçons. Vous voyez ce que ça veut dire? Et ceux qui la suivaient étaient des garçons d'un an de moins. Après un an de moins. Voilà. Okay. Et là, il a s'occupé de nous. Et pour récompense à tout ce qu'elle avait fait, elle a trouvé un homme, un jeune, sportif, beau, de bonne famille, bien, avec lequel elle a cheminé jusqu'au mariage. Juste à la veille du mariage, cet homme est tombé malade de sclérose en plaques. Et arrivé au jour du mariage, il y était déjà avec une canne, et l'année d'après, un siège roulant. Siège roulante. Il l'a vécu comme ça 20 quelques années. Je rends grâce d'avoir vu de mes yeux. Ma sœur n'aime pas que je raconte ça, je le raconte tout le temps. Okay? Parce que j'ai compris que quand je suis parti, j'étais libre. Je n'étais pas plus soumis, ma sœur, oui, ma sœur. Okay? Bien. Ils ont donné, transpiré le bonheur. Ah, ils ont souffert. Il était paralysé petit à petit. Vous connaissez ce que c'est que la sclérose en plaques? Il va tout faire. Jamais n'allait nulle part, jeune, nulle part sans lui. Et quand ils allaient danser, on nous allions danser, parce que nous aimions tous danser, il était avec nous. Celle qui a eu probablement le plus de difficultés apparentes, au moins, ceux qui ont donné le plus de bonheur, à tous. Et pas seulement à la famille, mais il trouvait encore moyen de s'occuper des autres malades, de voisins, de faire des manifestations de la rue, au besoin, hein, de critiquer les prêtres en passant, mais bien, dans son frère, évidemment. Pourquoi? Parce qu'elle demandait aussi l'authenticité de ce que je prêchais. J'ai toujours dit à ma sœur, je prêche l'amour, vous vivez l'amour. Quel mérite on m'a dit quand je partais en Afrique de quitter ton pays, ta culture et tout ça. Mais j'ai toujours dit à mes frères, quel mérite d'être marié. Et je l'ai dit vrai. Comme disait Ephraim, le fondateur de notre communauté, n'est-ce pas, le mariage est fait pour les forts. C'est ça, non? Il y en a qui disent oui. Oui, oui, oui. Je vois surtout des têtes de femmes qui disent oui, oui, oui. C'est pas pourquoi. C'est parce que les hommes sont plus réservés. Attends, n'est-ce pas? Voilà, ils portent sobrement leurs souffrances, leur... Voilà. Alors, voyez, je vais vous lire encore un petit texte, parce que celle qui est aujourd'hui, c'est la petite Thérèse. C'est un poème qui s'intitule « Notre-Dame des Victoires, reine des vierges et des apôtres des martyrs ». Et il dit ceci, « Vous qui comblez mon espérance, ô mère, écoutez l'humble chant d'amour et de reconnaissance qui vient du cœur de votre enfant. Aux œuvres d'un missionnaire, vous m'avez uni sans retour par les liens de la prière, de la souffrance et de l'amour. » Voilà. La souffrance, c'est fort ça, hein? Je continue encore. À lui de traverser la terre, de prêcher le nom de Jésus, le missionnaire, à moi, dans l'ombre et les mystères, de pratiquer l'humble vertu. La souffrance, jeune fille, dit, la souffrance, je la réclame. Ah. Ceux qui ont suivi les carrefours et Thérèse, ce jour-ci, elles ont entendu un peu plus que vous. La souffrance, je la réclame. J'aime et je désire la croix. Pour aider à sauver une âme, je voudrais mourir mille fois. Et Benoît XVI, et puis je pense que toute l'Église, n'est-ce pas, que pour construire la justice, il faut certes la vérité. C'est certain. Mais que pour pouvoir vraiment ajuster toute chose dans la vie d'un homme et d'une femme, il faut venir à la vérité avec la force de l'amour miséricordieux. Et j'ajoute, frères et sœurs, d'un amour miséricordieux puissant. Non pas puissant parce que je dis « lève-toi et marche ». Non. J'allais dire ça, c'est facile. On a l'onction et on dit lève-toi et marche. Et on t'applaudit à la fin même. Et tu deviens une vedette. Ah, dans la puissance de l'amour, frère, c'est ça la petite Thérèse, dans son petit coin. Et je pense que c'est pour ça aussi qu'elle est patronne des missions avec Saint-François Xavier. C'est pas pour rien. Un amour, frères et sœurs, qui, comme les entrailles de Dieu, se retourne contre moi qui juge pour protéger celui qui doit être et qui mérite d'être jugé et condamné. Et plus que ça, un amour des hommes, et combien nous crèvons, chacun de nous, parce qu'on ne les trouve pas toujours. J'espère que vous souffrez aussi parce que vous n'arrivez pas toujours à les donner. Et c'est déjà aimé. Mais un amour qui est enraciné dans le cœur de Dieu, qui est puissant. Et quand vous êtes enraciné dans le cœur de Dieu, vous ne pouvez pas ne pas être aussi enraciné dans la tête de Dieu, dans la raison de Dieu, dans l'intelligence de Dieu, dans la compréhension des choses qu'a Dieu. Un amour fort, plus fort que la mort, dit le cantique de cantique, qui est capable de retourner contre soi, de prendre sur soi, comme l'a fait Jésus pour nous, le péché du monde. D'abord les miens, parce que je suis pécheur, lui ne l'est pas. Mais les péchés des autres. Au point même que ces péchés que je prends sur moi, leur colère, leur insulte, leur humiliation, tout ce que vous voudrez là, leur mensonge, leur calomnie, de les prendre sur moi, ils vont peut-être me déformer, ils vont faire que je perde ma réputation devant la société, à travers la radio, la télévision, tout ce que vous voudrez. À travers même mon frère qui me vend avec un baiser d'amour. Et qui prend ça en demeurant, comme le disait si bien Saint François d'Assise, lorsqu'il parle de la joie parfaite. Quand je vis tout ça, demeurer en paix. Quel bonheur! Quel bonheur, je dis bonheur! On va me le rendre après. On m'a dit, ça y est, tu es revenu. Bonheur, bonheur, bonheur. Okay. Je parle souvent de la croix et je parle souvent du bonheur. Quel bonheur, frères et sœurs, lorsque dans la puissance de l'Esprit Saint, c'est ça la vie dans l'Esprit Saint. Ne vous arrêtez pas, surtout pas, au charisme dont nous avons besoin, bien sûr, parce qu'ils sont la manifestation de petits dons, j'allais dire, excusez-moi, de petits dons de l'amour de Dieu. Mais une vie dans l'Esprit Saint où je me suis offert comme Thérèse à l'amour. Et je veux, pas je voudrais, je veux. Et celui qui vous l'a dit tremble en le disant, frères et sœurs. Mais je veux m'offrir comme holocauste à l'amour. Je veux que dans le monde règne l'amour. Je ne sais pas si les autres le voudront ou pas. Je ne sais pas si j'y arriverai ou pas, certainement pas moi. Mais je vais mettre une goutte, une petite goutte quelque part. La mienne, je n'ai pas d'autre. Je ne vais pas forcer les autres à aimer, même pas à m'aimer. Je ne peux pas. Et je ne veux pas. Parce que l'amour est libre et gratuit. Mais je peux, moi, aimer. J'ai un cœur comme ça, et encore c'est petit ça. Je désirais peut-être, vous savez, je dois avoir un petit peu un cœur d'enfant qui veut toujours imiter les choses belles. Et je voulais aussi, j'ai demandé au Seigneur d'avoir comme, je crois que c'est Saint-Philippe Néri qui avait un cœur gros comme ça, physiquement, quand il est mort, on a regardé, il avait un cœur tellement il aimait. Okay. J'ai dit au Seigneur, je vais avoir ça. Okay. Puis que ça claque, un jour ça va claquer, puis ça y est. N'est-ce pas? Comme ça, le sang sera répandu. Okay. Et moi, je partirai aussi. C'est magnifique. et l'amour, frères et sœurs, déchiré. Un cœur transpercé de grâce. Demandez toutes les guérisons dont vous avez besoin. Et je sais qu'il faut des guérisons pour pouvoir avancer, parfois. Mais surtout, une fois guéri, demandez à Dieu la grâce d'être transpercé par l'amour. C'est ce que peut-être Thérèse a fait, hein? Transpercé. Et j'ose dire, et je prends des risques parce que je le dis devant mes frères et sœurs de communauté, bénir la main de celui qui vous blesse et qui, sans le savoir peut-être, sans le vouloir, vous provoque à être divinement bon, à être encore bon. Alors, bien sûr, les gens vont dire, c'est pas qu'il est bon, c'est une poire. C'est pas pareil. Et puis, quand on vous le dit, on va bien distinguer les choses. N'est-ce pas? Méchouille, non. Agneau, oui. Oui, mais je suis d'accord. Je suis d'accord. L'agneau de Dieu est volontaire, librement. Le méchouille, non. Mais la réalité est la même. Méchouille ou agneau immolé, tous les deux, ils souffrent et ils meurent. Alors, laissons les discussions vagues, vaines, qui nous entretiennent dans la médiocrité de l'amour, qui nous empêchent d'aimer follement, qui nous empêchent d'aimer scandaleusement. Parmi vous, il y en a qui aiment scandaleusement, j'en suis certain. Parce qu'envers tout, contre tout, il continue à être fidèle. Parce qu'envers tout et contre tout, il continue à dire, bon, allez, on va recommencer, bon, ok, d'accord. Vrai ou pas? Alors je dis, on dit l'envoi en mission. Dites-le, dites que vous êtes heureux quand vous souffrez par amour, dites-le. L'autre jour, j'étais frappé avec vos enfants. J'étais avec le jeune. Et je leur ai posé une question. Est-ce que vous êtes prêts à souffrir pour aimer? Et il y en a qui m'ont regardé. Quand j'ai parlé à d'autres de ça, ils m'ont regardé comme ça. Ah, tu poses des questions comme ça? Mais oui, je pose des questions comme ça. Je vous la pose d'ailleurs. Est-ce que vous êtes prêts à souffrir pour aimer? Et j'ai vu, frères et sœurs, des bras, tout le monde ne les a pas levés, et il y avait un moment de vérité. Mais je vois un qui était là présent, qui avait l'air de souffrir. Et j'ai entendu dire d'ailleurs, quand je leur ai posé, vous avez souffert déjà, beaucoup même, il a dit. Et celui-là a levé la main. Et j'ai cité la parole de la petite Thérèse, souffrir en aimant est le plus pur bonheur. J'étais en train de dire cette phrase pour conclure mon homélie à ce moment-là, et j'ai vu un des jeunes, il devait avoir 12 ans, 14 ans peut-être. Je l'ai vu me regarder en face. Il écoutait comme ça, hein, et il a commencé. Il a applaudi un jeune de 12, 14 ans, séduit. Je suppose, au moins. Il les dira peut-être dans quelques années. Hein? Séduit et disant, oui, je veux. Oui, je crois que le plus pur bonheur, c'est de pouvoir souffrir en aimant. Et frères et sœurs, ça, c'est le cœur de la foi chrétienne. Si nous n'arrivons pas à être témoins au cœur de la contradiction, de la persécution, comme le disent les Béatitudes, si nous n'arrivons pas, frères et sœurs, lorsqu'on nous critique, on nous démolit, on nous insulte, à cause de Jésus, bien entendu, petite condition, n'est-ce pas? À cause de Jésus, c'est-à-dire à cause de l'amour de Jésus. Si nous n'arrivons pas, comme on le dit, l'Évangile, à exulter de joie, c'est que nous sommes encore au début du chemin. Ou pire, c'est que nous n'avons pas accepté la sagesse de Dieu. C'est que nous avons quelque part, et ce n'est pas un jugement de condamnation, c'est comme un médecin qui dit, fais attention, là, il manque de vitamines, il va falloir faire quelque chose. Okay? Voilà. C'est que quelque part, frères et sœurs, la puissance de l'Esprit Saint, je ne l'ai pas accueilli pour aimer, je l'ai accueilli pour être aimé. Et j'y vais partout à la guérison, là, ceci, et le cela, et la bénédiction. Très bien. Et Dieu te bénira. Ah, gloire à Dieu. Il est un peu naïf et innocent, notre Dieu. Mais il est si généreux, que voulez-vous? Il ne peut pas s'empêcher. Il dit même qu'il prend plaisir à pardonner les péchés. Même ça. Alors je me dis, on va y aller. On va lui donner tout le plaisir du ciel. OK? Voilà. Non pas en péchant, mais en lui donnant nos péchés. C'est pas pareil. Okay. Il prend plaisir à pardonner. Frères et sœurs, est-ce que vous prenez plaisir tout le temps à pardonner? Est-ce que vos yeux, quand vous regardez les autres, sont remplis de tendresse, de compassion? Vous devez les sentir même là, physiquement. Est-ce que vous tendez l'oreille pour apprendre à aimer ou pas pour apprendre à haïr? Est-ce que vous tendez l'oreille pour apprendre à défendre les pécheurs ou vous tendez l'oreille pour avoir des arguments pour les juger, les condamner un peu plus fort et à plus en vérité et lui faire tout le procès du monde et même prier pour lui pour qu'il se convertisse? C'est ça, frères et sœurs. Je pense que la petite Thérèse a compris. Il m'en reste 4 minutes. Et heureusement, jusqu'à maintenant, personne ne m'a rien dit de m'arrêter. Je suis même étonné. Voyez, je vais finir en vous donnant quelques passages, mais il m'a semblé qu'il y en a un qui est très significatif. Je l'ai trouvé ce matin, j'y ai pensé ce matin. En me levant, j'avais prié pour savoir ce que j'allais vous dire. Et c'est dans l'évangile de Saint Jean, au chapitre, vous connaissez bien, chapitre 15, c'est la vigne véritable. Je suis la vigne véritable et mon Père est le vigneron. Tout sarment en moi qui ne porte pas des fruits, et il enlève, et tout sarment qui porte des fruits, il émonde. Voilà la logique. Pour qu'il porte encore plus de fruits. Déjà vous êtes purs grâce à la parole que je vous ai fait entendre. Si vous avez entendu, vous avez gardé la parole de Dieu, il y a déjà des choses sûrement qui sont remuées. Certains. Alors, ou vous les accueillez et vous laissez que ça remue encore et que ça sorte par tous les coins, le mal, l'amertume, c'est bien dit, hein, avec une petite référence, comme ça, un sourire même, et puis même le chanteur, il est à mon côté parce qu'il a envie de chanter, c'est magnifique. Demeurez en moi comme moi en vous. Voilà l'amour. Demeurez en moi comme moi en vous. De même que le sarment ne peut de lui-même porter du fruit s'il ne demeure pas sur la vigne, ainsi vous non plus, si vous ne demeurez pas en moi. Il faut demeurer. J'ai bien aimé cette parole de Benoît XVI parlant aux prêtres, leur disant le premier service pastoral que le prêtre doit donner au peuple, c'est sa propre prière. Et si vous lisez Vatican II, ce qu'il dit sur le prêtre, il les invite fortement à être contemplatifs, à vivre en Dieu, avec Dieu, par Dieu. Sama, vous ne pouvez rien faire. Et vous lirez ce texte que vous connaissez sûrement, que ce qu'il dit, c'est gardez mes commandements, gardez ma parole, c'est tout ce que je vous demande. Et puis, aimez-vous les uns les autres, mais aimez-vous comme je vous ai aimé. Si on te frappe sur une joue, tends l'autre. Frères et sœurs, tends l'autre. C'est ça qu'il a dit, il n'a pas dit autre chose. Et s'il m'a dit de le faire, c'est parce qu'il me donne la puissance pour pouvoir le faire. Si on te maudit, bénis. Si on te fait du mal, fais-le bien. Et quand tu es sur la route et qu'il y en a quelqu'un qui t'a fait un coup de poisson là, n'est-ce pas? Si tu veux vivre ça et que tu as du mal parce que la colère monte, n'est-ce pas? Eh bien, laisse sortir la colère, mais pas pour invoquer sa mère. Fais-la sortir. Tu n'es pas capable à ce moment-là de dire calmement et tranquillement « Bon Seigneur, bénis-le, ben, qu'est-ce que tu veux ?» Non. Impossible. Bénis-le ! Puis voilà, ça y est, la colère est sortie.
1: Il faut savoir, il faut trouver les trucs, frère. C'est... Bénis-le ! Puis il entend de l'autre côté. Bien. Voilà, frères et sœurs, vous êtes envoyés en mission. Nous sommes tous envoyés en mission. S'il faut aller vers les terres lointaines, vers l'Afrique, l'Inde, s'il faut les Africains aller vers l'Europe, et Dieu sait si on en a besoin, n'est-ce pas ? Et les Chinois qui viennent chez nous maintenant, c'est tout le monde qui est invité maintenant à aller partout, n'est-ce pas ? Mais vous êtes invités, surtout, ne l'oubliez, surtout pas, surtout pas, surtout pas, surtout pas, surtout pas, surtout pas. Aimez ! Aimez ! Et quand vous n'avez plus de force d'aimer, aimez encore ! C'est magnifique ! On trouve la force en aimant. Si tu veux aimer, aime, aimer, et tu aimeras. Amen ? Amen.

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2: Seigneur, tu sauves le peuple des humbles. Les regards hautains, tu les rabaisses. Psaume 17, 28.

Éclatez-vous ! Ce sont les pneus qui éclatent quand ils sont de mauvaise qualité ou qu'ils roulent sur un objet particulièrement tranchant et ça provoque un terrible accident sur l'autoroute. Ce sont les foyers qui éclatent quand mari et femme n'arrivent plus à vivre ensemble et ça provoque de bien profondes blessures dans le cœur des époux et dans celui des enfants. Ce sont les communautés qui éclatent quand leurs membres n'arrivent plus à s'entendre, n'acceptent plus leurs différences ou ne sont plus du tout d'accord sur les objectifs qui les avaient rassemblés au départ. Malgré la fortune de l'expression « s'éclater », je vais donc vous montrer que nous ne sommes pas faits pour nous éclater, mais pour nous unifier, aussi bien à l'intérieur de nous-mêmes qu'à l'intérieur des différentes communautés auxquelles nous appartenons. Nous serons d'autant meilleurs serviteurs de l'évangélisation que nous aurons trouvé dans le Christ Jésus et par lui la possibilité de nous unifier. Trois petites parties dans mon exposé. Nous allons d'abord faire le diagnostic. Nous allons voir que trop souvent nous sommes éclatés. La deuxième partie plus importante essaiera de montrer comment Jésus peut nous aider à nous unifier en nous donnant l'Esprit Saint, que nous soyons rassemblés en un seul corps, pas seulement entre nous, mais à l'intérieur de nous-mêmes. Et puis, dans une dernière partie plus rapide, je vous donnerai quelques pistes, quelques conseils pratiques pour réaliser cette unification.

diagnostic, osons regarder la réalité en face. Quelques flashs sur ce manque d'unité dans notre vie. Tout d'abord, nous avons beaucoup de mal à vivre intensément l'instant présent. L'un des grands secrets de la joie chrétienne, c'est de vivre aujourd'hui l'aujourd'hui de Dieu, suivant la belle expression du frère Roger, prieur de Thésée. Avez-vous remarqué que la plupart de nos défauts viennent du fait que nous ne vivons pas bien l'instant présent? Ou bien nous sommes obsédés par notre passé, ou bien nous sommes trop inquiétés par les perspectives d'avenir. Le regret, par exemple. Quel dommage qu'on ne soit plus au début des vacances. On est déjà au mois d'août. Quel dommage. Et puis, sans doute que le beau temps, ça ne va pas durer. La rancune, on n'en finit pas d'en vouloir à quelqu'un qui nous a fait un mauvais coup. L'orgueil, on n'en finit pas de se glorifier intérieurement d'avoir réussi un diplôme difficile à décrocher. La vanité, on n'en finit pas de se représenter sur les planches en train d'être applaudi ou en train de raconter une bonne histoire qui a fait rire tout le monde. Ou bien on a tellement peur d'arriver en retard à un enterrement sur la route qu'on provoque un autre enterrement. C'est arrivé à un prêtre de mon diocèse. Il avait tellement peur d'arriver en retard à un enterrement qu'il a provoqué le sien et celui de la personne qui l'a tué dans l'accident. Nous verrons tout à l'heure comment réagir. Pour l'instant, contentons-nous du diagnostic. Deuxième flash, nous ne sommes pas fidèles à nos engagements. Nous avons promis d'être fidèles à notre épouse, à notre époux, et nous nous laissons distraire, nous nous laissons séduire par une personne que nous rencontrons. Et même si nous ne commettons pas l'adultère avec elle, avec cette personne, nous risquons, comme dit Jésus, de la désirer trop des yeux et de commettre l'adultère de désir. Combien d'aveux les prêtres entendent-ils là-dessus, même dans des foyers où l'on s'entend apparemment assez bien, mais devant des réclames de publicité à la télévision, on se laisse aller à désirer le corps des femmes ou des hommes qui nous sont présentés en très petite tenue et qui risquent d'abîmer la pureté de notre regard et d'empêcher notre cœur d'être tout entier polarisé par celui ou celle à qui l'on a promis une fidélité éternelle. Ou bien on a promis de consacrer tout un week-end à s'occuper des autres, à faire quelque chose, et puis au dernier moment, on vient nous proposer autre chose et l'on téléphone rapidement qu'on ne peut pas participer à ce week-end, on n'est pas fidèle à ses engagements. Nous risquons de nous laisser séduire par la civilisation du zapping, de même qu'on passe rapidement d'une chaîne à l'autre de la télévision, on passe trop facilement d'un engagement à un autre, d'une femme à une autre. Nous verrons tout à l'heure comment réagir. J'aime autant vous bombarder tout de suite de tous ces flashs qui nous montrent que nous ne sommes pas forcément unifiés. Ou bien nous venons avec enthousiasme à Paray le Monial depuis plusieurs années, nous sommes heureux d'y prier, d'y chanter, nous y prenons en nous confessant dans la prairie la résolution de prier et nous sommes obligés de constater que nous ne sommes pas fidèles à ces rendez-vous à la prière, que nous avons toutes sortes d'excuses pour ne pas prier, prétextant que ce n'est pas pour nous, que nous ne sommes pas des contemplatifs, que nous n'en avons pas le temps et puis que de toute façon, on ne rencontre que soi lorsqu'on prie. Nous nous laissons manger aussi par nos lectures ou nos bavardages inutiles. Nous prétendons ne pas avoir le temps de lire la bonne nouvelle de l'Évangile et nous passons au moins 35 minutes tous les jours devant le journal télévisé du soir. C'est devenu pour certains Français et sans doute pour certains Belges, Allemands ou Roumains la prière du soir. À l'intérieur de nous-mêmes, nous sentons aussi que nous ne faisons pas le bien que nous voudrions faire, comme dit saint Paul.
Saint Paul a magnifiquement exprimé dans l'Épître aux Romains cette division de l'être. Je fais le mal que je ne voudrais pas faire et je ne fais pas le bien que je voudrais faire. Le courage me lâche. Nous ne sommes pas fidèles aux résolutions que nous avions prises pour l'hygiène de notre vie. Nous cédons à la gourmandise, par exemple. Nous n'arrivons pas à résister à cette tentation de prendre trop de chocolat sous prétexte qu'il y a du magnésium et que cela contribue à la bonne humeur. Et du coup, nous sommes trop lourds. Nous n'arrivons pas à nous envoler. Il y en a qui se sentent visés. Pire encore, nous sommes esclaves de notre moi. Nous le sommes tous, plus ou moins. Quel est celui d'entre nous qui peut dire qu'il n'est pas orgueilleux? La petite Thérèse que j'aime tant est une orgueilleuse qui n'en finit pas de se convertir. Je dis cela parce qu'on fait beaucoup d'erreurs sur elle, comme sur les autres. Thérèse savait très bien que son père spirituel avait raison de lui dire lorsqu'elle avait 14 ans, qu'elle avait juste 15 ans, « Oh, remerciez bien le bon Dieu, c'est vrai que vous n'avez pas fait de péché mortel, mais s'il vous abandonnait, vous seriez un véritable petit démon. » Et Thérèse a toujours ratifié la pensée de son père spirituel. Elle avait un amour propre terrible. Elle n'était pas l'Immaculée Conception. Les saints, on en reparlera peut-être tout à l'heure, savent qu'ils sont terriblement en danger d'orgueil. Et c'est pour cela qu'ils deviennent humbles. On devient humble à force d'être orgueilleux. On en reparlera. Non. Alors, quand on est orgueilleux, bien, on est divisé. Samedi dernier, la liturgie nous faisait écouter ce grand texte du Deutéronome. « Écoute, Israël, Shema, Israël, Adonai, Elokeinu, Adonai, Ekrat. Le Seigneur est un. Tu l'aimeras de tout ton cœur. Je hais les cœurs divisés, je n'aime pas les cœurs divisés, dit la Bible, dit le Seigneur. Et nous, nous louchons. Nous disons que nous aimons le Seigneur de tout notre cœur, mais nous aimons surtout notre petite personne. Hein? Moi-même. Bon, notez que c'est vrai que pour qu'un enseignement soit écouté, il faut que le prédicateur n'oublie pas de remettre ses cheveux en ordre, voyez. Sinon, on ne l'écoute plus. Bon. Surtout s'il est un peu sinistré de la toiture, comme moi. Donc, je ne pense pas que c'est de la vanité, c'est tout simplement de la pédagogie, ça. Pour être un bon prof, n'est-ce pas Bruno, il faut faire un peu le clown de temps en temps devant ses élèves, sinon l'enseignement ne passe pas. Et saint Paul lui-même, dans un célèbre passage de la deuxième aux Corinthiens, fait son éloge, son propre éloge, pour retrouver l'affection de ses Corinthiens. Donc, attention de ne pas confondre orgueil, vanité et puis juste appréciation des choses. Bon, mais nous sentons très bien que nous pouvons manquer d'unité parce que Dieu n'est pas le pôle de notre vie. Nous sommes divisés. Ou bien, ce qui n'est pas mieux, nous manquons de confiance en nous-mêmes. Ce n'est pas mieux que l'orgueil. C'est un autre défaut. Dieu veut que nous soyons des hommes et des femmes bien dans nos baskets, comme on dit, que nous ne soyons pas trop timides, que nous n'ayons pas toujours peur des autres, que nous nous réconcilions avec notre corps. Vous avez, j'ai fait cours, c'est vrai, à beaucoup de garçons et de filles, de grands adolescents. Il y a des filles qui se trouvent trop grandes, trop grosses, trop petites. Je pense tout d'un coup à une collègue, celle-là, qui pensait qu'elle avait un nez qui ne plairait jamais à personne. Parce qu'un jour, son papa avait eu la maladresse de lui dire « Toi, ma fille, avec un nez comme ça, tu ne te marieras jamais. » Elle aurait dû répondre du tac au tac à son père « C'est pas de ma faute, c'est toi qui m'as fait, quoi. » Bon, l'amusement, c'est qu'elle a elle s'est mariée avant toutes ses frangines. Je pense à une autre à qui j'avais prêché une retraite à Lisieux et qui me disait « Moi, je suis trop grande, je ne me marierai jamais. » Et effectivement, elle a eu du mal à trouver une chaussure à son pied. Bon, excusez-moi, messieurs, si je vous compare à une chaussure. Bon. Et elle a épousé un agriculteur qui a 20 cm de plus qu'elle. Je ne vous dis pas la taille du lit conjugal. Bon, manque d'unité, voyez, on n'est pas bien avec son corps. On désirait être autre que l'on est.
Alors que si le Seigneur vous a donné un corps petit ou grand, eh bien, vous pouvez réussir votre vie et devenir des saints comme ça.

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1: Il faut quand même passer au deuxième point. Écoutons le Seigneur nous dire « Je suis ton sauveur. Je viens t'aider à t'unifier parce que je répands l'Esprit dans ton cœur. Et l'Esprit est source d'unité. C'est lui qui rassemble le Père et le Fils dans l'unité du Saint-Esprit, dans son unité, pour qu'il ne fasse qu'un seul Dieu, un seul Dieu, un seul Seigneur. Et donc, le Christ, celui qui est pleinement un, vous savez que c'est la signification du mot Christos en grec, et Machia, Messie en hébreu, celui qui est totalement imprégné de l'Esprit-Saint pour le répandre dans le cœur de ceux qui s'approchent de lui avec confiance et amour. J'aime beaucoup ce verset de psaume « Unifie mon cœur pour qu'il craigne ton nom ». Il s'agit de la crainte de Dieu au sens biblique et non pas de la frousse. Dieu étant infiniment bon, nous n'avons pas à avoir peur de lui, nous avons à avoir peur du diable, comme dit Jésus. Celui-là, craignez-le hardiment, mais le Père, il ne faut pas le craindre. Sinon, au sens où Moïse défait ses sandales au Sinaï, par respect pour Dieu. Le sens de Dieu, c'est qu'on ne traite pas Dieu comme un camarade, qu'on y met le ton quand on s'adresse à lui. Il y a une façon de parler à Dieu qui n'est pas correcte. Et souvent, si Dieu ne nous exauce pas tout de suite, c'est que nous parlons à lui comme un PDG ou comme un camarade. Et il le dit, mon petit bonhomme, mets le ton. Je suis ton Dieu. Ne me parle pas comme ça. Je suis ton Père, mais je suis ton Dieu. Ne réclame rien. Tu ne mérites rien. Lorsque nous serons nourris de son corps et de son sang, disons-nous dans l'Eucharistie, en nous adressant au Père, que nous soyons rassemblés par l'Esprit en un seul corps. Alors, je vais vous montrer, par un petit schéma tout simple, que le Père Caffarel, fondateur des équipes Notre-Dame, a beaucoup utilisé dans son école de Troussure pour faire comprendre aux chrétiens ce que n'était pas et ce qu'était la prière. Ce schéma est forcément faux puisqu'il est schématique, comme tout schéma. Il a l'avantage à bien montrer la distinction qui existe en nous entre le cœur au sens affectif du mot et le cœur au sens biblique du mot. Bon, vous avez des zones concentriques. Il y a la zone corporelle, plus extérieure, la zone affective, qu'on appelle aussi le cœur en français, courrier du cœur, peine de cœur, j'en ai gros sur le cœur. La zone mentale, intellectuelle, l'esprit, et puis ce que la Bible appelle le cœur profond. Donne-moi un cœur nouveau. Et je, que j'ai représenté par un petit carré noir, je peux vivre à l'extérieur. Quand vous êtes sur la chaise du chirurgien dentiste, vous ne pouvez pas ne pas penser à la molaire qu'on est en train de traiter. Hein, c'est normal. Lorsque vous souffrez beaucoup, vous pensez à la zone corporelle qui vous fait souffrir. Vous pouvez vivre au niveau de votre affectivité. Je suis en forme. J'ai de l'antipathie pour quelqu'un. Je ne regarde personne, bien sûr, en disant cela. Bon. Je suis triste. Je suis amoureux. La zone intellectuelle, la zone de l'esprit, je vous fais vivre à ce niveau-là parce que j'ai l'impression que vous réfléchissez avec moi en ce moment. Donc votre esprit est en train d'agir, vous vivez à ce niveau-là. Et puis vous pouvez vivre au niveau du cœur. C'est-à-dire que même si vous êtes triste, à un certain niveau, vous vous obligez à être heureux. Et c'est la grande idée que je vais faire passer ce matin. Si vous voulez être heureux, si vous voulez être unifié, il faut vous habituer à descendre au niveau du cœur. C'est là que se noue l'unité de votre être. Il y a un petit bonhomme que je connais bien et qui disait un jour à sa maman, « Maman, qu'est-ce que tu dirais si je devenais prêtre ?»« Et pourquoi, Jean-Baptiste, tu désires devenir prêtre ?»« Oh, maman, c'est pour apprendre les gens à voyager. » »« Et qu'est-ce que tu veux dire ?»« Eh bien, oui, maman, on peut descendre de plus en plus dans le fond de son cœur. » Ce petit bonhomme de 6 ans avait déjà compris qu'on peut descendre dans le fond de son cœur pour y goûter Dieu. Ô toi qui es chez toi dans le fond de mon cœur, fais-moi goûter ta joie dans le fond de mon cœur. au lieu d'être sans cesse écartelé par les différentes zones de mon cœur et par les différents sentiments qui s'y trouvent, je m'oblige à descendre dans le fond de mon cœur où Dieu réside. Et nous allons voir combien cela résout les difficultés énoncées tout à l'heure. Premièrement, tu as du mal à vivre dans l'instant présent. Descends dans le fond de ton cœur pour y goûter Dieu. Comme dit Thérèse d'Avila, qui a l'instant présent à Dieu, qui a Dieu à tout. Quand j'étais jeune, je m'étais fait une petite devise, être présent à Dieu, présent dans l'instant présent. Ce n'est pas le moment de t'inquiéter pour demain, ce n'est pas le moment de compter le nombre de copies que tu as encore à corriger sur ta table, corrige calmement la copie que tu as là sur la... devant toi, tu iras plus vite d'ailleurs pour faire le reste. Ce n'est pas le moment de penser à la prédication que tu as faite hier et où tu as peut-être fait des gaffes, non. Sois entièrement présent à ta prédication d'aujourd'hui. C'est l'un des grands secrets, hein. Retrouver sans cesse Dieu qui est là et s'obliger à y goûter la joie que Dieu nous propose. Aller dans la paix du Christ, dit le prêtre à la fin de la liturgie. Il pourrait dire aller dans la joie du Christ, puisque saint Paul nous dit d'être toujours joyeux. Mais la joie à laquelle nous sommes appelés, c'est une joie dans les profondeurs de notre être qui est compatible avec la tristesse. Quand la petite Thérèse apprend que son papa vient d'être interné comme fou dangereux à l'asile de fous du Bon Sauveur de Caen, le 12 février 1889, elle n'est pas joyeuse. Son affectivité est très affectée par la maladie mentale de son cher petit papa. Surtout que les gens de Lisieux prétendent qu'il est devenu fou à cause d'elle, par chagrin, ce qui est faux. Mais elle a déjà compris, elle a 16 ans, qui dit paix, dit-elle à sa sœur Céline, ne dit pas forcément joie sentie. Nous voudrions vivre toujours dans la joie. Ce n'est pas possible, Céline. Goûtons Dieu dans le fond de notre cœur. Et du coup, au lieu de nous inquiéter de ce qui va nous arriver, le Seigneur est mon berger, rien ne saurait manquer où il me conduit. Je suis là. Mais ce n'est pas du jour au lendemain qu'on y arrive, on y reviendra, il faut prendre des résolutions. Tu es tenté de te laisser séduire par une autre personne que ton mari ou ta femme? Seigneur, il y a plus profond que ce coup de foudre que je viens d'avoir pour une personne que j'ai rencontrée dans mon activité professionnelle ou dans mes déplacements. À la limite, ce n'est pas un péché. Si j'ai tout à coup terriblement envie de telle personne, ce n'est pas un péché, c'est une terrible tentation. Je ne vais pas m'inquiéter outre mesure, mais je mets ma zone corporelle, mon agenda, ma conduite, mes sourires en accord avec le désir profond que j'ai d'être fidèle à mon époux ou à mon épouse, et non pas avec cette impression qui vient de naître en moi au contact, à la rencontre de telle personne. Je crois que c'est très important. Il faut s'habituer à maîtriser ces sentiments. Vous le faites tous d'ailleurs, avec vos enfants, avec vos élèves, avec les jeunes dont vous vous occupez. Vous vous obligez à ne pas manifester les antipathies qui peuvent naître dans votre affectivité à un certain moment. Vous mettez votre conduite, les notes que vous donnez quand vous corrigez des copies, en accord avec votre cœur profond et non pas avec vos impressions. Combien de chrétiens d'ailleurs ne prient plus à cause de leurs impressions? J'ai l'impression que ma prière ne sert à rien. J'ai l'impression que Dieu n'écoute pas ma prière. J'ai l'impression de ne pas bonifier au fur et à mesure que je fais oraison. Quand est-ce que vous allez comprendre que vos impressions, il faut en tenir le compte le moins possible? Pourquoi je vais prier? Pour lui faire plaisir, pour faire plaisir à Dieu. Je pense à ce père de famille qui expliquait au cours d'une réunion d'équipe Notre-Dame, qui expliquait à tout un groupe de couples qui se trouvaient là ce qu'il avait amené à faire régulièrement oraison, tous les jours. Une réflexion de sa grand-mère. Quand il était petit, il allait voir toutes les semaines sa grand-mère, qui lui disait: « Jean-Paul, ça ne doit pas être drôle. »

Ça sert à rien, mais c'est pour lui faire plaisir. Et c'est une des grandes vérités de la Bible. Alors vous touchez du doigt que pour vivre comme cela, il faut faire intervenir aussi sa zone mentale, son esprit. Il faut être convaincu que je fais plaisir à Dieu. Or moi, quand je vais à la messe, je ne sens pas que je fais plaisir à Dieu, mais j'y crois sur sa parole. On pourrait terminer toutes les prédications par ce cri célèbre en France, « Incroyable mais vrai !» Seulement, on me prendrait pour Jacques Martin et ça ne me plairait pas. Je rêve d'un collège qui serait tellement catholique que tous les professeurs et tous les élèves croiraient à cela. Qu'est-ce que tu as fait aujourd'hui? J'ai fait des maths, le professeur a rendu les copies, j'ai une bulle. Et toi, dirait la femme à son mari, ben j'ai enseigné l'anglais, j'ai participé à un conseil de classe, j'ai corrigé des copies. Et qu'est-ce que tu as encore fait? Bon, écoute chérie, si tu veux le savoir, j'ai fait plaisir à Dieu. Vous faites plaisir à Dieu lorsque vous faites sa volonté. Vous faites plaisir à Dieu lorsque vous essayez de le chercher dans la prière. Faire plaisir à Dieu. C'est dingue! Je peux intéresser l'absolu. Alors ça, c'est évident que ce n'est pas évident. Quand vous vous regardez dans la glace, vous n'avez pas l'impression que vous faites plaisir à Dieu. Mais j'y crois. Comme un jeune homme épouse une jeune fille, ainsi ton Dieu t'épousera. Comme un mari tire joie de son épouse, ainsi ton Dieu prendra plaisir en toi. Que cela donne de l'unité à ma vie. Qu'est-ce que je vais faire en cette nouvelle journée? Je vais faire plaisir à Dieu. Et vous avez les gens qui cherchent sans cesse des impressions. Ah, j'espère que je vais avoir de bonnes émotions aujourd'hui à Paris le Mondial. Vous avez des gens qui n'écoutent que leurs impressions. Tiens, aujourd'hui, je crois que j'ai envie d'aller à la messe. Aujourd'hui, je crois que j'ai envie de faire des sourires à mon mari. Non, j'ai compris une bonne fois que ça fait plaisir à Dieu de le prier, de faire plaisir aux autres, de faire mon devoir d'État, et j'y vais. Vous voyez, ça, on perd beaucoup moins de temps à se demander si on va faire ceci ou cela. Vous avez des gens qui se demandent, est-ce que j'ai envie de me confesser aujourd'hui? Est-ce que j'ai envie de me confesser? Vous iriez tous, si vous étiez persuadés, que ça fait plaisir à Dieu. Quand vous allez vous confesser au cours de cette session, il a un plaisir, le Seigneur. Le plus intéressé dans une confession, ce n'est pas celui qui se confesse. Ce n'est pas le prêtre qui confesse, c'est Jésus. Vous savez qu'il a un plaisir fou, un plaisir divin à confesser. Viens ici, ma petite mère, que je te refasse une beauté. C'est vrai aussi pour les petits pères, hein, bien sûr. Bon, c'est-à-dire que Jésus, c'est un médecin qui n'est jamais au chômage, et qui n'est jamais en grève plutôt, mais vous pouvez le mettre au chômage technique si vous n'allez pas le voir. Et tout cela pour dire que nous ne devons pas nous laisser trop impressionner par nos impressions. Oh, si le Seigneur vous donne, au cours de l'Eucharistie qui va suivre, une très grande joie, ne crachez pas dessus, voyez. Mais ce n'est pas l'essentiel. Quand vous allez à un linge de mariage le samedi après-midi, en général, il y a des petits fours sur le buffet, et une coupe de champagne ou de mousseux, et vous ne crachez pas dessus. Mais j'espère que vous y allez surtout pour faire plaisir aux jeunes mariés qui viennent de contracter alliance nuptiale. Eh bien, vous prierez définitivement, régulièrement, lorsque vous comprendrez que vous y allez pour lui faire plaisir, comme dans un rendez-vous d'amour. Un prêtre auquel je prêchais une retraite la semaine dernière, dans mieux d'un grand groupe, a dit samedi soir qu'il avait mieux compris qu'il devait faire oraison d'une façon gratuite. Non pas pour mieux faire son homélie, non pas pour mieux faire sa catéchèse, mais pour lui. Car, mes chers amis, si vous priez pour mieux faire votre évangélisation, c'est affreux. C'est affreux si vous ne priez que pour cela. Vous ressemblez aux journalistes qui doivent faire un papier sur l'amour. Alors ils disent, comment je vais faire mon papier sur l'amour? Ah, j'ai une idée. Je vais aller voir ma fiancée, comme ça, ça me donnera des idées. C'est gentil pour la fiancée, ça, hein? La rencontre avec la fiancée est prétexte à avoir des idées pour faire son papier sur l'amour. Quand les prêtres, quand les apôtres ne font plus oraison que pour mieux faire leur travail, c'est affreux. Ils oublient qu'ils sont d'abord des amis de Jésus et non pas des mercenaires.

Oh, je ne t'aime que dans la mesure où tu es un bon ouvrier. Tu fais beaucoup de bouquins, tu fais beaucoup de prédications, donc je t'aime. C'est affreux, ça. C'est une mentalité de mercenaire. Si je n'étais pas en train de prêcher, le Seigneur m'aimerait autant. Vous êtes d'accord, hein? Et si je m'amuse à prêcher, il faut bien faire quelque chose de sa vie, voyez? Mais ce n'est pas pour ça que le Seigneur m'aime plus. Celui qui est incapable de faire une phrase pour parler d'évangélisation, mais qui aime le Seigneur du fond de son cœur, il est tout aussi utile aux autres. Et cela tue à la base, supprime à la base, cette terrible tentation de jalousie. Une autre façon de ne pas être unifié, il y en a peut-être en ce moment qui me jalousent parce que depuis quelques années, le Seigneur me donne le charisme de parler facilement devant un micro, alors que mes amis d'enfance savent très bien que je suis devenu prêtre malgré ma timidité. Et c'est vrai. Et toute ma famille a prié pour que le petit Pierre arrive quand même à s'en sortir, quoi. Et si vous me jalousez parce que j'arrive à sortir deux phrases correctement, vous dites dans votre prochaine confession, mon père, j'ai été bête. La jalousie, ce n'est pas un manque de charité, c'est un manque de jugeote. Parce que vous vous estimez inférieur à moi parce que vous êtes quelques mètres en dessous, alors que c'est absolument faux. Là encore, qu'est-ce qui compte? Ce n'est pas la beauté du corps, ce n'est pas la brillance de l'esprit, ce n'est pas la joie de mon affectivité, c'est le cœur. Et celui ou celle qui réussit le mieux sa journée et sa vie dans cette assemblée, ce n'est pas celle qui est le plus applaudie, qui est le plus remarquée, c'est celle qui a un cœur capable d'aimer. J'aime beaucoup cette réflexion d'un petit bonhomme de 6 ans qui va mourir aveugle et paralysé. Et il entend sa maman pleurer près de son lit d'infirme. « Maman, pourquoi pleures-tu? J'ai encore un cœur pour aimer ma maman. » Et ce petit bonhomme de 6 ans avait déjà compris ce que nous ne comprenons parfois que beaucoup plus tard. Ce qui compte, c'est d'aimer. C'est le cœur. C'est cela qui est important. Et bien sûr qu'il faut désirer développer ses charismes pour les autres. Si vous êtes maîtresse de maison, j'espère que vous savez faire quand même quelques gâteaux, ne serait-ce que pour les anniversaires de vos enfants. Mais ce qui compte, c'est l'amour avec lequel on fait tout cela. Il suffit d'aimer, comme dit la petite Bernadette. Donc la jalousie, c'est une idiotie. Parce que lorsque vous louchez vers les talents d'autrui que vous n'avez pas, eh bien, dites-vous que ce n'est pas le plus important. D'ailleurs, dans quelques années, moi, j'attrape peut-être une maladie de Parkinson, je tremblerai. Ou bien j'aurai la maladie d'Alzheimer. Ou bien j'aurai simplement un infarctus qui m'empêchera de prêcher. Je serai aussi valable aux yeux de Dieu, sinon plus. Comme vous êtes bêtes, comme nous sommes bêtes, lorsque nous jalousons les autres pour quelques talents que nous n'avons pas. Et si vous les jalousez pour une richesse importante, mettons, si vous vous trouviez, si c'était Jean Vanier qui était en train de vous parler, ou Mère Teresa de Calcutta, vous seriez comme moi, bien conscient de votre pauvreté devant ces personnes qui dégoulinent de charité. Mais vous seriez encore tort de les jalouser, puisque la charité d'un Jean Vanier ou d'une Mère Teresa, c'est un bien de famille. Vous pouvez l'offrir à Dieu. Est-ce que vous pensez suffisamment, lorsque vous célébrez l'Eucharistie, qu'au moment de la petite élévation, vous offrez à Dieu toute la générosité du monde? Par Jésus, avec lui et en lui, c'est le monde tout entier que vous offrez. Nous devrions ressembler plus souvent à ce ravi de la pastorale des Santons de Provence. Vous savez, le gars qui ne fait pas grande chose, mais qui admire ce que font les autres. Mon Dieu que c'est beau, le meunier qui se met à travailler. Un sac de farine sur la tête, un sac de farine sous le bras droit, un sac de farine sous le bras gauche. Il ne fait pas grande chose, mais il admire ce que font les autres. Il y a quelque chose de vrai là-dedans. Et du coup, je salue très spécialement tous ceux qui habitent un petit peu plus au sud que moi et qui, je l'espère, payent davantage d'impôts car ils profitent davantage du soleil. Je peux admirer. Et Dieu est heureux de voir que son petit bonhomme admire ce que font les autres. Et vous n'êtes pas, peut-être que le petit bonhomme qui a beaucoup de mal à aimer, parce que dans sa jeunesse, il n'a pas bénéficié d'un papa et d'une maman comme Jean Vanier, qui a eu des saints comme parents,
l'amiral Georges Vanier, gouverneur général du Canada, qui était un saint, ainsi que son épouse. Eh bien, lui a peut-être beaucoup de mal à aimer, beaucoup de mal à pardonner, mais s'il admire la générosité de Jean Vanier, il y participe. Saint Augustin nous dit, lorsque tu admires ce que font les autres, dans l'unité du corps mystique, tu participes à leur mérite.

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1: Voilà quelques flashs. Vous avez un mal fou. Avoir du courage. Lorsque vous avez l'impression que le moteur n'arrive pas à entraîner tout votre organisme, ce n'est pas grave. Vous avez des gens qui s'imaginent « Oh, j'ai pas de courage, j'ai pas de courage. » Vous savez, le courage, on peut en manquer. Jésus, à Gethsémanie, n'a pas eu de courage. Il avait désiré toute sa vie en arriver à cette heure. Et quand il est au pied du mur, il dit à son père, « Père, si c'est possible, que ce calice s'éloigne loin de moi. » Combien de chrétiens seraient plus heureux, plus unifiés, s'ils comprenaient que Jésus ne vient pas forcément donner du courage à votre zone affective? En général, quand on n'a pas bonne santé, on n'a pas beaucoup de courage. Moi, en ce moment, vous sentez, je suis en forme. Pourquoi? Je suis en très bonne santé. Eh? Alors, quand on est en très bonne santé, on a beaucoup de courage. Mais quand on est malade depuis des semaines, il y en a peut-être qui relèvent d'une longue maladie. Ils n'avaient pas de courage. Ce n'est pas un péché, c'est une croix. C'est vrai qu'il y a des saints qui sont morts avec humour. Quand on est Thomas More, par exemple, chancelier du roi britannique Henri VIII, condamné à être décapité, on lui dit, quand il monte à l'échafaud, « Voulez-vous qu'on vous aide pour monter sur l'échafaud ?» Oh, il dit, « Je veux bien, parce que pour descendre, je me débrouillerai tout seul, qui fait. » Authentique. Ça, c'est de l'humour britannique, hein. Et ensuite, il dit à son bourreau, « Fais attention de ne pas abîmer ma barbe, elle n'a pas démérité de la couronne britannique. Il y va de ton honneur, bourreau. » Mais c'est pas la sainteté. C'est pas la sainteté. D'ailleurs, dans sa prison, dans sa tour de Londres, Thomas More a connu une terrible agonie. Et il a même écrit tout un texte sur la tristesse du Christ à Gethsémanie. Tâchez de bien comprendre cela. Et quand la petite Thérèse, dans la seconde quinzaine du mois d'août 97, il y a juste 100 ans, souffre terriblement des intestins car la tuberculose a atteint l'intestin et elle est en danger d'occlusion intestinale. Elle ne dit même pas le « Je vous salue Marie » sur son lit d'infirmerie. « Je souffre, je souffre. » Qu'est-ce que c'est que votre vie spirituelle de malade? C'est de souffrir qu'elle fait. Oh mes chers amis, ne vous étonnez pas de manquer de courage, mais ne priez, à la limite ne priez pas pour avoir de courage. Si le Seigneur vous en donne, c'est en prime, très bien. Mais s'il ne vous en donne pas, et c'est pas grave, c'est au fond de vous-même que vous dites, « Seigneur, je me réjouis de mes faiblesses pour qu'habite en moi la force du Christ. » Ne retenez que cela peut-être de mon enseignement. Ce qui fait l'unité de notre vie, c'est d'être persuadé qu'au fond de nous-mêmes, Jésus est là et qu'il nous porte. J'aime beaucoup ce mot de saint François de Sales, répercutant un verset d'Isaïe. Si tu te crois une brebis solide, le Seigneur t'accompagnera sur le chemin. Mais si tu reconnais que tu es un agneau fragile, il te portera dans ses bras. Choisissez bien. Ne vous imaginez pas que vous êtes une brebis solide. Acceptez d'être un agneau fragile et vous aurez le droit à un traitement de choix. Vous serez dans les bras de Jésus. Nous y sommes toujours, mais nous n'y pensons pas. Si vous manquez de courage, si vous avez un mal fou à vous maîtriser dans vos agacements, si vous avez du mal à être pur dans votre regard sur autrui, demandez à Jésus de vous prendre, de vous saisir. Là, on est bien, vous savez. Les bras de Jésus. C'était la grande idée de la petite Thérèse. J'en parlerai à ceux qui voudront s'y intéresser cet après. Les bras de Jésus. L'ascenseur qui doit me conduire jusqu'au ciel, ce sont vos bras, ô Jésus. Et puis Jésus, il a vraiment des bras. Je crois que beaucoup d'entre vous communient sans penser que c'est Jésus qui les prend. Celui qui mange ma chair et boit mon sang demeure en moi. C'est vous qui tenez le corps de Jésus dans votre main. Mais Jésus, il a un visage de ressusciter et des mains de ressusciter. Et chaque fois que je viens de communier et que je retourne à ma chaise célébrant, je me laisse tomber dans les mains de Jésus. C'est lui qui fait mon unité. C'est en lui. Et en lui, c'est Jésus, c'est pas devenu un nuage, n'est pas un ange. je ne confonds pas les nuages et les anges, hein, bien sûr. Hein. Jésus, il a des mains de ressuscité. Et c'est pour cela que la grande icône du Sacré-Cœur, c'est celle qui se trouve sur le bas-relief qui se trouve à l'entrée de la Visitation, Marguerite Marie le connaissait bien, où Saint Jean repose sur le cœur de Jésus. C'est l'icône traditionnelle du Sacré-Cœur. Entre ses bras divins, je ne crains pas l'orage, le total abandon, voilà ma seule loi. Sommeiller sur son cœur, tout près de son visage, voilà mon ciel à moi. Nous sommes faits pour demeurer dans le Christ. Saint Paul emploie plus de 150 fois l'expression « nous sommes en Christo Jésus, dans le Christ Jésus ». Qu'est-ce que ça veut dire, sinon qu'on est dans les mains de notre Seigneur Jésus-Christ ? La vie est transformée et unifiée quand on sait que c'est lui qui fait notre unité, qui nous rassemble. Et même de temps en temps, dans notre prière, nous avons l'impression, la sensation, la certitude, dit Thérèse d'Avila, que Jésus nous recueille. C'est l'oraison de recueillement. Elle n'est pas forcément meilleure qu'une autre. Mais, dit Thérèse d'Avila, on a la sensation que Jésus donne un grand coup de sifflet et qu'il rassemble toutes les puissances de notre être pour que nous soyons tout entiers attentifs à lui. Mais même lorsque la prière ou le courage ou la pureté nous est plus difficile, c'est toujours Jésus qui nous reprend dans ses mains. Et alors peuvent venir les tempêtes de l'existence, la petite flamme de l'amour reste toujours là. Je vais vous le montrer par une petite expérience toute simple que vous pouvez faire avec vos enfants. Voyez la petite flamme qui brûle là. Ça symbolise votre foi, votre attention à Dieu, votre amour. Et de temps en temps, vous avez l'impression qu'elle n'existe plus parce que la tempête, les circonstances, les ennuis, les inquiétudes viennent tout éteindre. Mais ça repart. Ah, évidemment, si vous vous laissez noyer dans l'inquiétude et le désespoir, alors ça ne repartira pas. Bien, c'était simplement pour vous dire que vous ne devez pas vous laisser chahuter et éteindre par les circonstances de votre vie. J'en arrive et je termine par les résolutions pratiques. N'ayez pas peur de reprendre régulièrement dans votre vie des petites résolutions. Vous savez, quand on prend une résolution, quand on se confesse par exemple, ne dites jamais quand vous vous confessez, « Mon Père, je prends la résolution de ne plus jamais me confesser, parce que je suis sûr de ne pas recommencer. » Je dis ça parce qu'il y a des gens qui ne se confessent plus sous prétexte qu'ils font toujours la même chose. « Je ne me confesse plus, mon Père, parce que je dis toujours la même chose dans mes confessions. » Moi, j'ai une réponse toute simple, c'est que le bon Dieu ne vous demande pas de faire des péchés nouveaux. Mais je prévois qu'étant donné ma fragilité, je risque de retomber dans l'ornière où je tombe de temps en temps. Il n'empêche que je remets ma résolution entre les mains de Jésus tout en sachant que je risque de retomber. Deuxièmement, faire souvent des plongées spirituelles au cœur de vous-même. Le frère Laurent de la Résurrection, ce petit carme cuisinier qui vivait dans le couvent des Carmes, là où se trouve actuellement le séminaire universitaire de Paris, était interviewé par toute l'aristocratie de la capitale qui lui demandait des conseils. Et sans cesse, il disait « Descendez au cœur de vous-même pour y retrouver Dieu. C'est là que se fera l'unité de votre vie. Ô toi qui es chez toi, dans le fond de mon cœur, fais-moi vivre avec toi dans le fond de mon cœur. Ô toi qui es chez toi dans le fond de mon cœur, fais-moi goûter ta joie dans le fond de mon cœur. Fais-moi aimer les autres dans le fond de mon cœur. Fais-moi accepter les autres dans le fond de mon cœur. Fais-moi être fidèle à la prière dans le fond de mon cœur. Fais-moi ne pas succomber à la jalousie dans le fond de mon cœur. Fais-moi accepter toutes les exigences de Dieu dans le fond de mon cœur. C'est un grand secret. » Troisième petit conseil, ne vous laissez pas non plus tenter par toutes les formes d'ésotérisme qui risquent de vous séduire aujourd'hui. Combien on en rencontre qui s'imaginent qu'ils peuvent à la fois être fidèles à Jésus-Christ et aller voir je ne sais quelle cartomancienne. C'est ridicule et c'est mauvais. Non, ridicule, j'aime pas parce qu'ils sont peut-être très intelligents, Il y a des gens très intelligents qui vont voir ces personnes-là en croyant bien faire, ou bien l'astrologie. Non, le Seigneur est mon maître de vérité, je n'ai pas besoin. Et tout ce que le Seigneur ne me dit pas dans l'Évangile, je n'ai pas besoin d'aller consulter je ne sais qui pour savoir mon avenir. Sans compter que ça risque de troubler profondément la psychologie des gens. Vous connaissez comme moi de ces gens qui tombent dans l'accident qui leur a été annoncé, ou bien qui divorcent parce que la cartomancienne leur a dit qu'ils allaient divorcer. C'est terrible, c'est terrible. Et puis, obligez-vous à sourire le plus possible. C'est quelque chose qui met beaucoup d'unité dans la vie. Obligez-vous à mettre votre zone extérieure, votre zone corporelle, votre visage en unité avec la foi profonde dans l'amour que Dieu a pour vous. Faites l'unité entre votre visage et votre cœur. Quand vous avez envie de ne pas, quand vous avez envie d'être triste, d'envoyer promener les autres, d'être de mauvaise humeur, sous prétexte qu'il y a une impression de mauvaise humeur dans votre affectivité, et elle est vraie, n'en tenez pas trop compte. Et mettez votre conduite, votre visage, votre sourire en accord avec votre désir profond de faire, de répondre au sourire que Jésus a envers vous. Car, mes chers amis, Jésus est en train de vous sourire en ce moment. Il est ici, comme il l'a promis. Je suis avec vous tous les jours jusqu'à la fin des temps. Ce n'est pas une parole qui concerne l'Eucharistie. Jésus vous regarde. Moi, si je regarde à droite, je ne peux pas regarder à gauche. Mais Jésus sourit à chacun d'entre vous, même si vous avez l'impression d'être là-bas caché derrière quelqu'un d'autre. Alors, ne soyez pas incohérents. Si Jésus vous sourit, faites pas la gueule, quoi. Hein? Moi, quand je prêche une retraite, je demande de faire au moins 4 sourires la première matinée, voyez. Et puis après, on augmente un peu la dose, voyez. Et ça coûte pas cher. C'est pas remboursé par la sécurité sociale, mais ça coûte pas cher du tout. Et ça mène l'unité dans votre vie. Qu'est-ce que tu fais aujourd'hui? Je fais des sourires à Jésus. À quoi ça sert de faire une nouvelle journée? Pourquoi Dieu me donne une nouvelle journée? Pour grandir dans la foi, l'espérance et le sourire. Et que chaque minute m'emporte plus avant dans l'océan de votre joie. On ne prêche pas assez la joie de Dieu. Nous sommes enveloppés dans un océan de joie. Dieu est infiniment compatissant à toutes nos épreuves, mais il est d'une joie inoxydable. Vous ne pouvez pas abîmer la joie de Dieu. Et le Christ ressuscité, entré dans sa gloire, il est joyeux à jamais. Et le jour de ma mort, il me dira, je l'espère, entre dans la joie de ton maître. Cela ne l'empêche pas d'être en agonie jusqu'à la fin du monde. Marthe Robin disait d'une façon excellente, avec une justesse théologique magnifique, c'est Jésus qui souffre en moi, faisant allusion à ses stigmates. C'est Jésus qui souffre en moi, mais Jésus dans sa gloire. Comme c'est beau, comme c'est juste. Jésus, il est en moi, et donc il est infiniment heureux. Il souffre, c'est Jésus qui souffre en moi, mais Jésus dans sa gloire. Et dernier point, mais alors c'est vraiment le dernier, laissez-vous tomber dans les mains de Jésus. Laissez-vous tomber dans les mains de Jésus, de plus en plus. Et pour vous le faire comprendre, voici une petite marionnette qui résumera tout ce que j'ai eu envie de vous dire. Vous avez des gens qui disent, « Mon Père, je prends des résolutions, appareil monial ou ailleurs, pour être fort, courageux. Et puis quand je retourne chez moi, je tombe de nouveau. Et je prie avant la tentation pour être fort dans la tentation, et après la tentation pour demander pardon d'avoir succombé à la tentation. » Parce qu'ils font une grave erreur sur le courage. Le courage n'est pas une espèce de super vitamine spirituelle qui me rendrait plus fort que les autres. On irait prier à appareil monial pour avoir des réserves de courage, de dynamisme, d'enthousiasme. Et au retour chez nous, on serait plus fortiche que les autres. Un peu orgueilleux, non? Non. Vous comprendrez avec Thérèse de l'enfant Jésus, avec saint Paul, avec tutti quanti, que vous resterez toujours des enfants faibles, fragiles. Et loin de vous en accabler et de vous en attrister, vous vous en réjouirez. Jésus serait toujours un petit bonhomme, pas fort. Mais au moment de l'oraison, au moment de l'Eucharistie, je tombe un petit peu plus dans les mains de Jésus. Et là, j'acquire force et souplesse. Je resterai toujours comme ça, mais dans les mains de Jésus, qu'est-ce que je suis fort, qu'est-ce que je suis souple. Voyez, oh, pas complètement, parce que ça c'est la sainteté, mais d'oraison en oraison, je tombe un petit peu plus dans les mains de Jésus. Et alors au moment de la tentation, lorsque ça vient, je retombe dans les mains de Jésus, voyez. Autrement dit, au lieu de m'attrister d'être un pauvre petit bonhomme, je m'en réjouis. Voilà, je crois que vous avez compris.

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2: Passe derrière moi, Satan. Tu es pour moi une occasion de chute. Tes pensées ne sont pas celles de Dieu, mais celles des hommes. Matthieu 16, 23.

Frères et sœurs, la parole de Dieu de ces jours nous montre que tout ce que nous faisons, tout ce que nous vivrons sur la terre, non seulement ne restera pas sans punition ou sans récompense de la part du Seigneur, mais aussi que cela ne laisse pas Dieu indifférent. Après plusieurs moments d'exil, le peuple d'Israël espérait vivre une paix définitive, vivre dans la concorde et la tranquillité afin de servir le Seigneur. Malheureusement, ils sont encore obligés de vivre sous la domination perse. Et devant cette succession de situations difficiles, devant cette situation des malheurs qui s'abattent sur le peuple d'Israël, comme d'ailleurs c'est le cas peut-être pour chacun de nous, qui, après avoir vécu plusieurs moments de déception, plusieurs moments de souffrance, la tendance reste peut-être de pouvoir céder à notre foi. Ainsi, le peuple d'Israël est confronté à un abandon total de sa foi, et comme Dieu n'abandonne pas son peuple, il suscite le prophète Malachie afin de faire renaître en son peuple l'espérance et de ne jamais abandonner la foi, parce que le jour du Seigneur vient. Le jour du Seigneur vient pour rendre à chacun selon ses œuvres, rendre à chacun la part qui lui revient. Qui garde la foi est sauvé, qui la perd, ainsi le jour qui vient les consumera. Mais pour tous ceux qui craignent le Seigneur, le soleil de justice s'élevera. Et nous nous rappellerons le jour de Noël de cette parole: le Christ Jésus est le soleil de justice, lui qui s'élève au milieu de nous. Oui, mais dans l'attente de ce jour du Seigneur, un jour imprévisible, un jour non déterminé, un jour que personne de nous ne connaît, eh bien, la tendance peut être double. Soit nous restons dans l'espérance, dans l'attente du Seigneur en étant actifs, mais nous pouvons aussi tomber dans l'oisiveté, comme est le cas des Thessaloniciens, qui, conscient que bientôt le Seigneur revient, préférait ne plus rien faire, rester, avoir des affaires. Leur affaire était de ne plus rien faire. Mais cette attitude ne traduit pas seulement une apparence extérieure, mais c'est avant tout une attitude spirituelle et intérieure. Oui, parfois nous nous contentons de la prière, nous nous contentons de la messe. Je pars une fois le dimanche à la messe, cela me suffit. Je n'ai plus d'autres efforts à fournir. Je fais l'aumône, cela me suffit. Je n'ai plus rien à faire. Et on vit dans l'oisiveté spirituelle. Alors que nous sommes appelés, Saint Paul nous invite à pouvoir chaque jour travailler, parce que la vie chrétienne est une vie de transformation. Et cette transformation ne peut s'opérer que si chaque jour nous sommes en train de travailler notre vie spirituelle. Pourquoi ne pas travailler notre vie morale? Et cela ne peut pas ne pas avoir des conséquences sur notre vécu extérieur. Nous sommes appelés donc chaque jour à travailler notre vie dans ses différentes facettes. Mais il semble que si pour le Thessalonicien, l'oisiveté consistait à ne rien faire, nous peut-être aujourd'hui nous sommes dans l'autre extrême, l'activisme. Nous travaillons tellement que parfois Dieu n'a plus assez de place dans notre vie parce que nous sommes trop occupés par le travail. Et donc, soit on tombe dans l'excès des Thessaloniciens, soit
disons, soit on tombe dans les défauts des Thessaloniciens, soit nous tombons dans l'excès de notre monde moderne qui nous pousse toujours à travailler, travailler comme des robots sans se lasser. Eh bien, tout cela montre que toutes les réalités de ce monde sont appelées à passer. Et c'est ce que nous montre l'Évangile à travers les disciples qui contemplent le temple. Le temple est symbole de toutes les réalités terrestres qui peuvent faire notre fierté, qui peuvent aussi faire notre orgueil, toutes les réalités dans lesquelles nous pouvons mettre tout notre espoir. Eh bien, le Seigneur nous dit que tout cela va disparaître. Le moment viendra où il ne restera plus rien. Notre travail, notre propre vie, notre propre être, tout cela passera. Et l'unique réalité qui reste, c'est notre espérance en Jésus-Christ. Et c'est étonnant de voir que le Christ ne nous met pas dans une situation confortable par rapport à la mission qu'il nous confie sur la terre. Il nous annonce une situation d'inconfort, mais en même temps fait naître en nous l'espérance. Ne craignez pas, que cela ne vous trouble pas. Dans la souffrance, nous sommes appelés non pas à renoncer à notre foi, mais nous sommes appelés à témoigner de Jésus-Christ. Parce que nous considérons la plupart des temps la souffrance comme l'absence de Dieu. La souffrance devient parfois, où les situations difficiles deviennent un prétexte qui nous pousse à ne plus annoncer l'Évangile. Eh bien, au contraire, le Seigneur nous dit que c'est dans ces situations-là que nous sommes appelés à rendre témoignage. Les persécutions, nous en serons toujours victimes. Et l'Église dans laquelle nous professions notre foi et dans laquelle nous nous situons aujourd'hui, nous savons qu'elle est toujours en butte à des contradictions et à des persécutions. Oui, le serviteur n'est pas plus grand que son maître. Si on a persécuté le Seigneur Jésus, eh bien, nous qui le suivons, nous sommes voués au même sort. Nous serons persécutés. Et la persécution ne vient pas de loin, de nos proches, comme lui-même sera trahi par l'un de ses apôtres. Nos parents, nos frères et sœurs, nos amis peuvent nous persécuter. Et aujourd'hui, si nous regardons dans certains pays où certains chrétiens n'ont même pas le droit de pouvoir professer librement leur religion et leur foi, frères et sœurs, nous pouvons nous rendre compte quelle grâce nous avons, nous autres, de pouvoir prier, de pouvoir nous rassembler au nom du Seigneur, sans que nous soyons dérangés, sans que nous soyons persécutés ou encore décapités. Mais voyons toutes ces personnes, regardons même les informations, nous allons bien nous rendre compte que même dans ces pays où ils sont persécutés, eh bien les chrétiens fidèles ne cessent de rendre témoignage de l'espérance de leur vie. Et ainsi, le Christ nous appelle à travers un renouvellement de notre personne, à travers un oui définitif que nous avons donné au Seigneur par notre baptême, eh bien, de pouvoir nous laisser guider et transformer par lui, de pouvoir garder notre espérance en lui, parce que aucun des cheveux de notre tête ne peut se perdre. Dieu connaît notre vie. Dieu sait que quoi qu'il arrive, il sera le dernier à se lever. Et la résurrection du Christ en est la preuve la plus tangible, la preuve la plus irréfutable, parce que nous savons qu'avec lui, tout ce qui est de ce monde passera et que le Christ seul reste. Oui, frères et sœurs, nous sommes appelés à vivre une certaine transformation intérieure parce que le vrai temple, c'est d'abord notre cœur. Mais parfois, notre cœur est terrifié par des tremblements de toutes sortes. Notre cœur est rongé par des pestes, des épidémies de toutes sortes. Quelle est la famine peut-être qui ronge notre cœur ?
Est-ce que c'est la famine ou la faim, la soif de Dieu, ou plutôt c'est la soif des réalités de ce monde? Eh bien, des événements effrayants peuvent survenir dans notre vie, mais est-ce que nous avons le temps aussi de reconnaître des grands signes venus du ciel? Est-ce que savons-nous lire à travers les événements de ce monde aussi des grands signes qui viennent du ciel pour nous avertir? Prions donc en ce jour pour que le Seigneur fasse renaître en nous l'espérance, qu'il solidifie notre foi pour que, au milieu des tribulations de ce monde, au milieu de toutes les persécutions dont nous pouvons être victimes, pourvu que nous-mêmes nous ne soyons pas des persécuteurs, que le Seigneur renforce en nous l'espérance et la foi et nous donne de vivre la charité. Et aujourd'hui, comme c'est la journée mondiale du pauvre, la bonne manière pour nous de pouvoir rendre témoignage, c'est de vivre notre vie tout en étant tourné complètement vers le Seigneur, mais aussi complètement vers les autres. Car c'est par notre persévérance que nous sauverons notre vie.

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2: Seigneur, tu répands le parfum sur ma tête. Ma coupe est débordante. Psaume 22, 5.

Dans l'histoire, le célibat sacerdotal a souvent été un objet d'estime et parfois de contestation au même titre que le mariage. Pourtant, le célibat sacerdotal relève d'une dimension incomparable aux autres formes de célibat connues dans les diverses cultures. Nous verrons que le célibat du prêtre vécu dans une perspective christique et d'une autre nature et inscrit le prêtre dans une nouvelle identité. Mais avant d'en venir à ces considérations, interrogeons-nous sur le célibat vécu à travers les cultures de l'Afrique, de l'Asie, de l'Océanie. Célibat en Afrique. Le célibat des prêtres dans les religions africaines pré-chrétiennes est bien connu. Dans ce contexte, même si des prêtres sont mariés, ils doivent s'abstenir de toute union sexuelle au moins 3 jours avant de pratiquer leur rite. Il est intéressant de souligner cette exigence comme l'expression d'un conflit entre deux médiations. La médiation sexuelle permet à l'homme et à la femme de communiquer intimement, mais ne semble pas compatible avec l'exercice de la médiation avec le divin du prêtre des religions anciennes. Il y a comme une incompatibilité entre l'un et l'autre qui se traduira soit en termes de purification rituelle, soit en termes de disponibilité dans la relation avec le divin. Il y a ici matière à réflexion anthropologique et théologique puisée aux sources des textes bibliques dans lesquels nous retrouvons ces interrogations et ces postures. Elles sont loin de relever de la simple inhibition sexuelle, comme certains l'affirment en plaquant des interprétations psychologiques sur des phénomènes insuffisamment travaillés et réfléchis. Les récits des anthropologues occidentaux ont souvent faussé leur regard en signifiant ce qu'ils croyaient observer à travers des a priori dont sont imprégnées leurs conclusions. Ce pressentiment de la psychologie religieuse pré-chrétienne, de la nécessité d'une abstinence sexuelle des prêtres en contact avec le divin, sera orienté et signifié autrement par le Christ lorsqu'il appelle ses apôtres à s'engager pleinement dans le sacerdoce à son image. Le prêtre catholique configuré au Christ vit dans le don total de sa personne. De la même façon, les jeunes gens et jeunes filles non mariés en Afrique sont invités à vivre dans le célibat et la continence. Dans le meilleur des cas, il s'agit d'un célibat assumé en attendant de s'engager définitivement. En Afrique, l'expression sexuelle en dehors de cet engagement est vécue comme un déshonneur. L'idée qui motive ce comportement est dans le fait que chacun ne vit pas seul pour son unique plaisir, mais dans la perspective d'être libre et intact au jour du mariage et de fonder une famille. L'expression sexuelle est un signe d'engagement qui ne se comprend que dans l'alliance d'un homme et d'une femme et dans l'inscription d'une lignée qui ne doit pas être contrariée par des comportements éphémères qui déshonorent, ternissent l'honneur, la dignité et le nom de la famille à laquelle on appartient. Il s'agit d'abord d'une exigence anthropologique fondée sur la raison et la cohérence du lien social qui ne peut se satisfaire de relations temporaires et partielles. Mais pour revenir à notre sujet, nous le voyons bien, le célibat n'est pas étranger à la mentalité africaine, comme certains veulent l'affirmer en Occident, avec une vision erronée de la sexualité en Afrique. Il y a une dimension sacrée chez les prêtres des religions traditionnelles. Il apparaît comme un célibat d'attente chez l'homme et chez la femme en attente du mariage. Ainsi, situé, s'il n'est pas perçu de façon négative, C'est pourquoi le célibat du prêtre catholique peut être compris et accepté, et même valorisé au regard de ce que représente le prêtre catholique. En Asie, comme dans les pays du Moyen-Orient,
Le célibat a d'abord eu une dimension morale chez des prêtres appartenant à diverses religions. Il était recherché dans la volonté de rester pur pour approcher la divinité et pratiquer les rituels imposés. Les prêtres de l'ancienne Égypte appartenaient ainsi à cette mouvance. Puis, sous l'influence des traditions esséniennes, au Moyen-Orient, 1er ou 2e siècle avant Jésus-Christ, mais aussi du bouddhisme et de l'hindouisme, la pureté était une valeur au nom de laquelle il fallait se prémunir de la chair et du mariage afin de ne pas être souillé par ses désirs. L'exigence s'imposait aux divers prêtres de se libérer de leurs désirs, convoitises et attraits multiples en s'abstenant de la viande, du vin ou des contacts corporels. La situation est tout autre actuellement en Asie depuis la mise en place d'une politique antinataliste et discriminatoire contre les filles. La multiplication des naissances des enfants et surtout des filles est apparue comme une réalité qui conduisait les populations à la pauvreté. Ces dernières années, nous avons assisté à une véritable génocide des filles dès leur naissance qui était supprimée car on pensait à tort qu'il était plus facile à un garçon qu'à une fille de subvenir à ses besoins par son travail. La conséquence de cette attitude irréaliste est de voir augmenter de façon considérable un célibat forcé chez les hommes qui ne trouvent plus de femmes pour se marier. Il existe un déficit démographique des femmes du fait de la sélection à la naissance. Bénédicte Manier, dans son livre « Quand les femmes auront disparu », écrit « En raison de cette élimination prénatale, l'Inde et la Chine comptent désormais plusieurs dizaines de millions d'hommes de plus que les femmes. Dans certaines régions, des trafics de femmes se développent car les célibataires ne trouvent plus d'épouses. Certaines femmes sont même obligées de se partager entre plusieurs hommes et les violences sexuelles et la prostitution sont en hausse. Ainsi, nous sommes confrontés non seulement à un déficit de femmes qui met en péril le développement des générations, mais également à un vieillissement des populations, comme en Occident, qui va être lourd de conséquences pour l'avenir. Ce célibat forcé des hommes est délétère et mutile l'humanité. Dans ce contexte, le célibat est vécu comme une maladie sociale provoquée par une idéologie fondée sur des critères financiers et économiques qui se retournent contre le bien commun et l'intérêt des personnes. Le célibat en Occident. En Occident, nous avons connu une longue période où le célibat d'attente était accepté et respecté avant de se marier, même si des écarts de comportement pouvaient se produire. Mais l'orientation profonde de l'importance de cette attente préparatoire s'est justifiée dans l'idée de s'engager dans la société. Les enfants quittaient leurs parents au moment où ils avaient une profession et se marier. Les parents étaient fiers de voir leurs enfants s'assumer et devenir autonomes. Aujourd'hui, le travail et le mariage ne sont pas toujours considérés comme un engagement social et inscrit dans l'histoire, mais comme une façon d'obtenir de l'argent et de vivre dans le plaisir d'une relation éphémère sans avoir à investir l'avenir. Un tel phénomène ne peut que désocialiser les personnes et les empêcher d'entrer vraiment dans le temps de la vie. Dans cette perspective, une autre vision du célibat s'est imposée et se décline en plusieurs formes de célibat. Premièrement, le célibat forcé, dont souffrent de nombreuses personnes car elles ne parviennent pas à rencontrer le conjoint de leur vie, et pour d'autres qui, après une rupture ou un divorce, restent seules et sont découragées à l'idée de trouver quelqu'un d'autre. Le célibat de convenance, qui est surtout recherché pour lui-même par des femmes qui accordent une priorité au développement de leur carrière. Et le célibat volontaire, des personnes qui préfèrent se maintenir en dehors de tout engagement, en s'installant seules et en vivant pour soi-même et en se suffisant pour soi-même.
Elle préfère demeurer dans cet état de vie face à tous les échecs relationnels et conjugaux dans lesquels la société décline et se délite. Dans cette mentalité, le célibat peut apparaître à certains comme une contrainte, pour d'autres comme la résultante d'un échec, et pour d'autres encore comme une liberté. Le non-engagement est considéré comme une façon de sauvegarder sa liberté, alors que c'est en s'engageant que la liberté se révèle. Il est assez étonnant de constater que dans un monde occidental qui ne valorise plus le mariage, saccage la réalité de l'union matrimoniale entre un homme et une femme, et qui devient de plus en plus composé de célibataires, le célibat des prêtres est contesté. La pensée médiatique qui façonne à bien des égards les esprits encourage et exigerait même que les prêtres se marient. Cette attitude méconnaît le sens même du célibat sacerdotal. C'est pourquoi nous en venons maintenant à cette réflexion. Le sens du célibat sacerdotal. Nous lisons souvent dans la presse et parfois sous la plume des professeurs de théologie que c'est le Concile de Trente qui aurait imposé cette règle disciplinaire aux prêtres pour, je cite, des raisons avant tout conjoncturelles. Évidemment, cette vision est largement fausse et sous-informée historiquement, et surtout inexacte doctrinalement lorsque l'on prétend, et je cite, que le célibat n'appartient pas à la nature du sacerdoce et qu'il n'est pas, aux yeux de l'Église, une obligation théologique. C'est cette Isabelle que vous avez citée ce matin, qui écrivait dans le journal La Croix le 6 janvier 2010. Il est impossible de soutenir ce genre d'idées, car si l'Église latine entend maintenir le célibat sacerdotal depuis son origine, c'est bien pour des raisons théologiques qui seront traduites canoniquement. Sinon, comment serait-il viable sans cette dimension théologique et spirituelle qui configure le prêtre au jour même de son ordination au Christ tête et pasteur de l'Église? Dès le début de la vie de l'Église, la question de la continence puis du célibat s'est imposée dans la réflexion apostolique. La tradition évangélique, orale, apostolique, conciliaire et du magistère en témoigne largement. Autrement dit, avant que cette exigence ne soit écrite, inscrite dans une loi écrite, elle fut vécue par les premiers apôtres et les ministres de l'Église. Je voudrais en relever maintenant les principales étapes. Vous me supporterez et vous me pardonnerez que je reprenne ici très imparfaitement ce que nous a dit ce matin le père Coccini, mais quand j'ai préparé mon texte, j'y avais pensé aussi. À l'époque évangélique, nous ne savons pas quel était l'état de la vie des apôtres lorsqu'ils répondaient à l'appel et suivirent Jésus. L'épisode de la guérison de la belle-mère de Pierre, dans Luc 4, verset 38, laisse supposer que Pierre était marié. Mais les Écritures ne parlent pas de son épouse. Peut-être était-il veuf. Nous n'avons aucune certitude de vie maritale pour les uns et pour les autres. Saint Paul se présente comme célibataire. L'hypothèse a été faite de l'éventuel mariage des apôtres, car dans le contexte juif, le non-mariage était difficilement acceptable. Les prêtres et les prophètes d'Israël étaient souvent mariés, sauf éventuellement Jérémie, qui dit: la parole du Seigneur m'advint en ces termes: tu ne prendras pas de femme, tu n'auras ni fille ni fille en ces lieux. Mais ceci pour symboliser et signifier la punition du peuple infidèle. Donc, les prêtres et les prophètes d'Israël étaient souvent mariés. Il fallait assurer la pérennité du peuple juif et tous les hommes devaient y participer. Le célibat et l'infécondité pouvait être ainsi vécu comme une sorte de malheur. Dans le Premier Testament, la fécondité est regardée comme la valeur primordiale à laquelle le reste est subordonné.
la préoccupation principale étant de s'assurer d'une descendance. Si la répudiation et la polygamie permettaient d'y accéder face à la stérilité, très vite les sages et les prophètes vont faire l'éloge de la stabilité et de la fidélité du couple monogame en rejetant les pratiques polygames et la répudiation, malgré l'exigence du devoir de fécondité afin d'assurer la continuité du peuple de Dieu. Dans le Nouveau Testament, la réflexion sur le mariage sera conduite symétriquement à la réflexion sur le célibat continence ou célibat chasteté. En même temps que le Christ réfléchit sur l'élection des époux, leur libre choix et leur égalité réciproque dans le mariage, il affirme l'importance d'une consécration totale dans la continence pour ses disciples. Matthieu 19, verset 12. Ce qui veut dire que deux états de vie coexistent dans l'Église, celui du mariage à l'image de l'union du Christ à l'humanité à travers son Église et celui du célibat consacré que Paul estime le meilleur, 1 Corinthiens 7.1. Il ne s'agit de dévaloriser l'un pour l'autre, encore moins le mariage, mais de montrer que le prêtre va s'attacher au Christ sans partage dans la mesure où il est capable de continence et de se donner ainsi, car les charismes ne sont pas les mêmes pour nous, pour tous. Dans ses épîtres pastorales, Saint Paul va prescrire cette norme pour tous les membres du presbytérium. On peut voir dans 1 Timothée 3, 2, 12, Tite 1, 6. Et même si certains sont mariés, il n'hésite pas à leur demander de vivre comme s'ils n'étaient pas mariés, 1 Corinthiens 7, 29, tout en mettant en garde, avec réalisme, du péril de l'incontinence au nom, répétons-le, du charisme de chacun. Nous percevons bien, dans ces lettres apostoliques, l'amorce de la dimension essentielle du sacerdoce catholique où le prêtre, de par son ordination, est configuré au Christ comme la rappeler le décret du Vatican II sur la vie et le ministère du prêtre. Saint Paul s'inscrit ainsi dans la logique des exigences données par le Christ, où la réflexion sur le mariage est souvent associée au célibat, qui est entendu d'abord au sens de la virginité et de la continence. Notamment, c'est chez Matthieu au chapitre 19. Il affirme « Il y en a qui se sont eux-mêmes rendus eunuques à cause du royaume de Dieu. » Et encore dans Saint Luc, chapitre 29, verset 27, « Les enfants de ce monde se marient, mais ceux qui ont été jugés dignes d'avoir part au monde à venir et à la résurrection d'entre les morts ne se marient pas, car ils ne peuvent plus mourir. Ils sont semblables aux anges, ils sont fils de Dieu en étant héritiers de la résurrection. » La continence préfigure ainsi le royaume de Dieu et la résurrection. Elle est un acte prophétique qui répond à l'amour de Dieu par le don total de soi jusque dans son corps. Si donc le Christ énonce cette exigence, cela suppose que les apôtres et les premiers disciples commençaient déjà à vivre dans cette logique de la continence alors qu'elle n'était pas toujours audible pour l'époque et d'ailleurs encore aujourd'hui. Nous pouvons ainsi remarquer que dès la période évangélique, la continence est intrinsèquement liée à l'état sacerdotal. L'exigence du célibat, comme l'appel des hommes au sacerdoce, ne sont pas conjoncturelles. La grande majorité des pères de l'Église ont toujours affirmé que les apôtres ont vécu dans la continence en suivant le Christ. Autrement dit, ils ont

secrètement de la tradition apostolique. Toutes ont la même force au regard de la piété. Nul n'en disconviendra, si le temps soit peu, l'expérience des institutions ecclésiastiques. Car si nous essayons d'écarter les coutumes non écrites, comme n'ayant pas grande force, nous porterions atteinte à notre insu à l'Évangile sur des points essentiels eux-mêmes. Différents échanges de Jésus avec ses apôtres prennent tout leur sens ici, si l'on comprend bien qu'il renonce à tout pour le suivre. Pierre lui dit, « Voilà que nous, en quittant tout ce qui nous appartenait, nous t'avons suivi. » Jésus déclara, « Amen, je vous l'ai dit, personne n'aura quitté à cause du royaume de Dieu une maison, une femme, des frères, des parents, des enfants, sans qu'ils reçoivent en ces temps-ci bien davantage et dans le monde à venir la vie éternelle. » Jésus invite ses apôtres et tous qui les suivront à un attachement radical pour le service du royaume de Dieu. Il définit le mariage et la continence pour Dieu d'une façon inédite, en les situant l'un comme l'autre dans la vision d'un état de vie vécu et assumé dans l'amour. Le célibat pour le royaume des cieux est donc bien une réponse d'amour. Le temps apostolique, ce sera une répétition du père Coccini, mais vous supporterez cela. La loi de la continence va se fonder sur l'enseignement de l'apôtre Paul dans la première lettre aux Corinthiens. Celui qui n'est pas marié a souci des affaires du Seigneur. Il cherche comment plaire au Seigneur. Mais celui qui est marié a souci des affaires du monde. Il cherche à plaire à sa femme et les partager. L'homme a raison d'être aux affaires de ce monde et de plaire à son épouse et réciproquement afin d'honorer la vocation reçue du Créateur. Mais, souligne le Christ, celui qui veut se consacrer aux affaires du Seigneur est appelé à s'engager librement dans la disponibilité la plus complète et sans partage. Saint Paul précisera sa pensée en réfléchissant sur les liens sponsals du Christ à son Église et sur la paternité et la fécondité spirituelle de la hiérarchie ecclésiastique. Il ne cessera pas de développer ces deux thèmes essentiels auprès de ceux qui ont reçu la mission sacerdotale du Christ, de s'identifier à lui, tête et pasteur, afin de transmettre le Christ sacrement. Autrement dit, le prêtre agissant in persona Christi est invité à entrer dans le même état d'être du Christ. Il va s'inspirer de l'humanité du Christ afin de développer son humanité et l'assumer à l'image du don réalisé par le Fils de Dieu. La résurrection étant le signe de la fécondité de son offrande vivante et sainte, dont le commencement et l'achèvement du sacrifice du Christ culminent dans la célébration eucharistique. Fort de cette réflexion paulinienne, l'exigence de la continence sexuelle devenait de plus en plus un objet de réflexion durant les premiers siècles de la période apostolique. Si de très nombreux évêques, prêtres et diacres étaient ordonnés alors qu'ils étaient déjà mariés et pères de famille, comme l'attestent divers documents, la question se posait par la suite de savoir ce qu'ils faisaient de l'usage ou non des pratiques conjugales. Au regard des sources du premier siècle apostolique, nous savons qu'il existait 4 clercs mariés dont on ne peut rien affirmer sur les relations qu'ils entretenaient avec leur épouse après l'ordination. En revanche, dès la fin du premier siècle apostolique, à quelques exceptions près, nous constatons, selon les témoignages de l'époque consultés par le père Coccini, que la continence parfaite était respectée par les clercs ordonnés. Ils vivaient le plus souvent maritalement avec leur épouse en frères et sœurs, et des notices biographiques à leur sujet précisaient qu'ils vivaient ainsi
afin d'obéir

à une exigence évangélique. Au sortir des persécutions grâce à la paix constantinienne, les papes et les évêques vont davantage s'engager afin de prescrire la continence parfaite lors des premiers conciles qui tentent de régler des problèmes doctrinaux et disciplinaires. Durant cette période de plus grande liberté pour l'Église et les chrétiens, nous assistons à divers relâchements des mœurs. C'est sans doute grâce à ces errances que les conciles, à travers des documents normatifs, vont réaffirmer la loi de la continence et ensuite du célibat. Car si la continence s'impose afin d'être claire, il n'est plus nécessaire de se marier. Si le monachisme masculin se développe durant cette période, le monachisme féminin va se développer avec les épouses des évêques, des prêtres et des diacres. Ce qui veut dire que la continence pratiquée du temps évangélique jusqu'à l'ère apostolique, en relation avec les raisons exposées par le Christ et approfondies par saint Paul, va commencer à être codifiée au cours des 3e et 4e siècles. La thèse théologique est d'abord vécue, puis aménagée selon les états de vie lors de l'ordination pour être codifiée canoniquement lors des conciles et s'acheminer vers l'exigence du célibat. Ainsi, le concile d'Elvire, en 305, se tient donc en Espagne en présence du légat du pape, pour lequel sont également présents d'autres membres qui représentent l'Église locale, comme celle de Carthage. Le concile avait donc une dimension universelle et légiférait pour l'ensemble de l'Église. Celui d'Elvire tente de clarifier les mœurs des clercs qui étaient devenus laxistes à l'égard de la continence à la suite de la persécution et autres problèmes sociaux. Ce concile affirme, je le redis, il a paru bon d'interdire absolument aux évêques, aux prêtres et aux diacres, soit à tous les clercs employés au ministère, d'avoir des relations sexuelles avec les épouses et d'engendrer des enfants. Si quelqu'un le fait, qu'il soit exclu de l'honneur de la cléricature. Le concile de Nicée va répéter la même exigence quant à la cohabitation des clercs avec des femmes. Le deuxième concile de Carthage en 390 va également réaffirmer, nous avons lu ce matin ce texte-là, mais cet enseignement du deuxième concile de Carthage sera successivement repris et codifié au cours de l'important concile du 25 mai 419 dans les canons In causa apiarii. Ce texte-là, nous l'avons lu, mais je voudrais bien le reprendre à ma manière. Il y a eu donc une controverse entre Rome et l'Église d'Afrique, et cette controverse révèle combien était vive la conscience de l'Église d'Afrique concernant le maintien et l'observance de la tradition de l'Église sur le célibat. Le prêtre Apiarius avait été excommunié par son évêque pour violation de la loi de la chasteté sacerdotale. Il fait alors appel à Rome pour qu'on lève cette sanction et Rome accepte son recours. Les évêques africains se déclarent solidaires de leurs confrères, affirmant ignorer totalement l'existence d'un canon de Nicée. En plusieurs assemblées de ces évêques africains, auxquelles ont pris part des délégués de Rome, on discuta sur le cas du prêtre Apiarius. Et jamais, en fouillant leurs archives, ils n'ont retrouvé ce fameux canon de Nicée. Ils se décidèrent d'envoyer des légats à Alexandrie, à Antioche, à Constantinople, pour vérifier et avoir des informations sur la question. Mais même ces centres de l'Église d'Orient n'avaient connaissance de l'existence de ces fameux canons. L'erreur, nous l'avons dit ce matin, c'était la compilation des deux conciles qui étaient mis ensemble, celle de Sardica et de Nicée. Et donc, ainsi, durant l'assemblée conciliaire du 25 mai 419, l'évêque Aurelius de Carthage préside l'assemblée, participe à cette assemblée
le légat du pape, Faustinius de Fermo, et des prêtres de Rome, et 240 évêques africains, dont saint Augustin d'Hippone et Alipius de Tagaste. Et tous disent, le président d'abord, nous avons ici devant nous les exemplaires des dispositions que nos pères ont rapportées avec eux de Nicée. Nous conservons leur forme invariée et nous gardons également les délibérations successives auxquelles nous avons souscrites. Puis on récita les symboles des apôtres. Ensuite, Aurelius reprit exactement le texte du Concile de Carthage de 390 qui avait été prononcé par Épigone et Gentilius. Le légat du pape Faustinius dit « Nous sommes tous d'accord que les évêques, les prêtres et les diacres, autrement dit, toutes les personnes qui touchent au sacrement divin doivent garder la chasteté et s'abstenir de leurs femmes, etc. » L'affirmation du Concile de Carthage va compléter la base doctrinale de l'Église catholique du célibat continence. Il se fonde sur une double raison. La première est d'ordre théologique, puisque le clerc est rendu sacramentellement participant de la médiation du Christ, et la seconde s'appuie sur la tradition antique qui fait d'autant plus d'autorité qu'il vient du Christ et des apôtres. J'avais prévu aussi de reprendre cette question sur la période post-apostolique, également sur la période contemporaine, sur également l'encyclique de pape Paul VI, chargé d'Alis Coelibatus, sur Jean-Paul Pastore d'Abo Vobis, et Benoît également. Mais je souhaite tout cela pour arriver à ma conclusion. La situation du célibat, selon l'état des cultures, se conçoit de bien de façon. Il peut être justifié pour des raisons de pureté rituelle, de protection de sa liberté, d'une attente ou encore d'une méfiance de l'engagement à l'égard d'autrui quand ce n'est une défiance face à ses sentiments et à ses désirs. Mais il est intéressant de souligner que dès les religions pré-chrétiennes, il y avait une intuition que le prêtre se devait d'être tourné et engagé de façon exclusive vers son Dieu. Le Christ va venir signifier, accomplir d'une façon nouvelle le célibat sacerdotal. Dans la perspective chrétienne, la continence et ensuite le célibat exigés pour les prêtres, ont été pensés et vécus par les premiers ministres du Christ, comme l'expression du don de leur personne pour témoigner du royaume de Dieu déjà présent en ce monde depuis l'incarnation et la résurrection du Christ. Ils ont vite compris qu'ils étaient appelés à prolonger la présence du Christ, unique et souverain pasteur, en retrouvant son style de vie et en se rendant en quelque sorte transparent à lui au milieu du troupeau qui leur était confié. Dans l'Église et pour l'Église, les prêtres représentent sacramentellement Jésus-Christ, tête et pasteur. L'anthropologie sous-adjacente à cette exigence, qui a commencé par l'appel à la continence et puis au célibat, implique une conception de l'existence humaine placée sous le signe de l'amour de Dieu qui nous a invités à repenser le sens de la sexualité humaine à travers l'union matrimoniale et le sens du sacerdoce. Une sexualité qui s'intègre dans l'être de la personne humaine et qui comprend que le corps est fait pour le don et les épousailles. Les époux se donnent l'un à l'autre dans un engagement irrévocable et le prêtre fait l'offrande de sa personne afin d'être le signe de la présence sacramentelle du Fils de Dieu en agissant in persona Christi. Le prêtre uni au Christ est situé dans un lien sponsal à l'Église et dans la paternité spirituelle à l'égard des fidèles. Le sacerdoce fait entrer le prêtre dans une nouvelle identité qui implique la continence et le célibat à l'image du Christ. La réflexion chrétienne sur la sexualité à travers le mariage et le sacerdoce, a fait œuvre de culture
en proposant le modèle qui permet à la sexualité humaine de s'humaniser grâce à l'amour de Dieu, en approfondissant de façon inédite la relation de l'homme et de la femme dans le mariage et le sens du don et de l'échange de l'homme dans le sacerdoce. Le prêtre fait donc sien la parole du Christ. Il n'y a pas de plus grande preuve d'amour que de donner sa vie pour ceux qu'on aime. Merci.

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2: Ce que je vous dis dans les ténèbres, dites-le en pleine lumière. Ce que vous entendez au creux de l'oreille, proclamez-le sur les toits. Matthieu 10, 27.

Pour notre troisième séance, je voudrais d'abord vous proposer un résumé des épisodes précédents, refait à ma manière, que je voudrais ordonner autour des trois épreuves du Graal dans Indiana Jones. Vous avez vu ça, j'espère. Bon, et bien c'est ce qu'on va voir. Quelle est la première épreuve du Graal? Je n'entends rien. Le souffle de Dieu. Quel est le slogan? Le pénitent passera, car le pénitent est humble devant Dieu. Est-ce qu'il y en a qui ne connaissent pas le film? Levez le doigt, vite. Ah oui, quand même. Bon, faut faire autre chose. Oh, c'est vraiment des boulets. Faut faire autre chose. Faut faire autre chose que sortir dans des rallyes, quand même. Bon. Voici de quoi il s'agit. Indiana Jones, l'explorateur, est à la recherche de son père qui a passé sa vie à déchiffrer les traces du Graal et à la fin il arrive à le rejoindre et il doit traverser les trois épreuves du Graal qui sont un parcours apparemment difficile pour obtenir le Graal. Les nazis l'ont précédé et il y a une sorte de match devant l'ouverture de la caverne où les choses commencent. Et on voit un décor avec une sorte de caverne et plusieurs soldats nazis ont essayé de traverser la caverne et un souffle s'est levé à l'intérieur de la caverne et les gars instantanément se sont retrouvés par terre, la tête coupée. Mais il y a dans les messages médiévaux déchiffrés par le père d'Indiana Jones, Sean Connery en l'occurrence, la solution pour pouvoir passer l'obstacle sans se faire couper la tête. Alors c'est une phrase un peu énigmatique. Le pénitent passera, car le pénitent est humble devant Dieu. Et en fait, la solution, c'est que quand on passe dans le boyau de la caverne, si on passe debout, il y a tout un système avec une faux qui vous coupe la tête à l'horizontale. Et donc le pénitent doit traverser à genoux. Le pénitent est humble devant Dieu et Indiana Jones passe car il a pensé au dernier moment à se mettre à genoux. Est à genoux celui qui se met devant la vérité. Il faut chercher la vérité, apprendre à la recevoir, apprendre à la cultiver. Et se mettre ainsi en travail de vérité, c'est un acte, en effet, d'humilité. Je vous disais, je ne sais plus quand, que développer son intelligence, se mettre à la recherche de la vérité et exploiter les possibilités de son intelligence, ça n'était pas, comme on le dit trop souvent, trop facilement, comme par réflexe, un acte d'orgueil. C'est un acte d'orgueil si on utilise mal son intelligence. Et d'ailleurs, ça n'est un acte d'orgueil que si on mêle l'intelligence d'une volonté elle-même tordue, pour se révolter contre Dieu, pour se mettre littéralement à sa place. Tout au contraire, faire usage de son intelligence pour chercher la vérité, pour chercher Dieu, c'est un acte d'humilité, car on apprend ainsi ce qu'est Dieu, ce que l'on est soi-même, et on voit le chemin à parcourir. Alors, aller jusqu'au bout de ma comparaison avec le pénitent passera, chercher la vérité est-il un acte de pénitence ? Autrement dit, utiliser son intelligence, travailler pour Dieu, est-il un acte pénitentiel? Certes non. Certes non, c'est une joie. Encore que, bien sûr, passer des heures à travailler tout seul, dans sa chambre, le catéchisme de l'Église catholique, des livres de théologie, des livres spirituels, plutôt que d'être dehors, y compris à évangéliser et à rencontrer des gens, c'est dur parfois. Et ça a un aspect pénitentiel, en tout cas ascétique. Dans nos constitutions, nous, chez les dominicains, dans notre règle de vie, il est bien marqué « l'étude est notre ascèse ». C'est notre ascèse. On n'en a pas tellement d'autres, mais on a celle-là. Donc il faut se coller à sa chaise des heures par jour, et pendant qu'on se colle à sa chaise, on ne voit personne. C'est une ascèse, en effet, mais voyez, pas sous le rapport de la recherche de la vérité, sous le rapport du travail que cela implique. Deuxième épreuve d'Indiana Jones, est-ce que vous vous souvenez? Le nom de Dieu. Le nom de Dieu avec la phrase « mettez pas dans le nom de Dieu ».
Et Indiana Jones donc, se retrouve dans le couloir suivant où il y a une sorte de dallage devant lui avec sur chaque dalle une lettre de l'alphabet normal, de l'alphabet latin. Et voilà. Et il saisit qu'il faut comprendre la phrase dans son sens le plus matériel. Mettez pas dans le nom de Dieu, ça veut dire marche sur les lettres qui composent le nom de Dieu. C'est-à-dire, ils ont dit en latin « Jéhovah ». Même si, en fait, au XIIe siècle, on ne connaissait pas le mot « Jéhovah » en latin, passons, ça marche quand même. Donc, vous voyez, il escalade les lettres et il ne marche que sur les lettres du nom « Jéhovah » et il passe. Sinon, il tombait dans une crevasse, ce qu'il a failli faire parce qu'à un moment, il s'est gouré. Donc, « mettez pas dans le nom de Dieu ». Et je soulignais, les autres séances, l'importance des mots. L'importance des mots pour connaître Dieu, pour parler de lui et même pour le prier. Alors de quels mots s'agit-il ? Les siens, au tout premier chef. Les mots de Dieu, la parole de Dieu. Vous savez, on passe souvent son temps à se dire « Est-ce que Dieu va me parler ? Est-ce que le Christ m'a parlé ? Est-ce qu'il va me parler ?» Mais non, il ne vous parlera pas comme un ami vous parle. En revanche, j'insiste, il est un lieu où il a parlé et pour vous, comme pour les autres, c'est les 3000 pages de la Bible. Là, il a parlé et il a tout dit. Et c'est cette parole-là qu'il nous faut pénétrer et faire nôtre. La parole de Dieu précède la nôtre et elle inspire la nôtre. De même, vous disais-je, le Verbe divin, la deuxième personne de la Trinité, celui qui s'est incarné, qui se fait le communicateur du Père, est la parole de Dieu. Il nous donne les mots pour le dire. Je retiens de la Bible deux manifestations du nom de Dieu. Je parlais de Jéhovah tout à l'heure, et en tout cas le nom de Dieu qu'on traduit aussi, mais c'est rigoureusement le même parfois. Yahvé, à quel moment de la Bible a-t-il été donné par Dieu ? Dans l'Exode, dans le buisson ardent, lorsque Dieu appelle Moïse dans la montagne du Sinaï. Pour cela, pour attiser sa curiosité, il fait brûler un buisson qui continue à brûler sans se consumer, sans tomber en cendres. Et au cœur du buisson, Dieu parle et dit « Je suis celui qui est ». Donc Dieu donne son nom. « Je suis celui qui est ». Pour la première fois, il donnait son nom. N'oubliez pas que dans la mentalité sémitique chez les Juifs, c'est toujours vrai aujourd'hui, connaître le nom de quelqu'un, c'est maîtriser sa personne. C'est maîtriser sa personne. C'est exercer une maîtrise. C'est pour ça que normalement ce sont les parents qui donnent le nom à leurs enfants, car ils manifestent ainsi qu'ils exercent une maîtrise. Dans certains pays totalitaires au XXe siècle, justement, les parents n'avaient plus le droit de donner le nom à leurs enfants. Et ça voulait dire quelque chose de très profond de ce point de vue. L'enfant était à l'État et non plus à ses parents. Première révélation, donc, Exode 3,14. Mais la deuxième, plus importante, la plus importante révélation du nom de Dieu, c'est Jésus. Qui la restitue, c'est notre Père. Notre Père, Dieu est notre Père. Et ce nom-là était perdu depuis le jardin d'Éden, depuis le péché originel, lorsque Adam et Ève, par désobéissance, n'ont plus voulu croire que Dieu s'occupait d'eux comme un Père attendri. Ils se sont coupés de lui, et du coup, cela a disloqué en eux beaucoup de choses, mais en particulier la vision qu'ils pouvaient avoir de Dieu. Dès qu'ils ont péché, ils se mettent à avoir peur de Dieu. Ils se cachent de lui. Ils ont péché, ils se cachent, car Dieu n'est plus un père, il devient désormais un juge. Mais quand on dit souvent, quelqu'un m'a posé la question, que le Dieu de l'Ancien Testament, c'est un Dieu juge et vengeur, c'est pas vrai du tout. C'est l'image que l'homme pécheur se fait de lui. Dieu était toujours Père, mais nous en avions perdu la trace. Jésus vient la restituer. Quand vous priez, dites notre Père. Vous voyez, Jésus indique que quand on prie, il faut prononcer des mots. Quand vous priez, dites notre Père. Donc le nom de Dieu souligne pour nous l'importance de la culture de l'intelligence, de l'apostolat de l'intelligence, et au total de ce que le grand philosophe Jacques Maritain appelait la sainteté de l'intelligence. Il y a une sainteté de l'intelligence. Troisième épreuve d'Indiana Jones, quelle est-elle ? Le pont, donc le sceau de Dieu.
Indiana Jones avance et il s'aperçoit que pour rejoindre la salle suivante, il lui faut enjamber un gouffre qui semble n'avoir aucun support et il ne peut pas sauter, c'est trop loin. Alors dans la légende médiévale du Graal, le chevalier doit passer sur une épée, évidemment à l'horizontale, mais dressée sur la pointe, enfin sur la tranche, merci. Donc il doit souffrir pour traverser l'épreuve. Dans le film, il y a une sorte de pont, en effet, qu'il ne voyait pas par effet d'optique, qui se confondait avec le reste du décor. Donc le saut de la foi. Le saut de la foi, il nous faut passer de ce point de vue de raisonnement purement humain à la foi en la grâce de Dieu et aussi de la raison à la foi. Alors je précise sous ce rapport, bien sûr qu'il y a un saut de la raison à la foi. Des choses nous sont dites dans le cadre de la foi qui ne l'ont pas été dans la raison et qui ne peuvent pas l'être. Néanmoins, il n'y a pas de gouffre entre les deux. Pour les protestants, il y en a un, car l'intelligence, disent les protestants, dit Luther, l'intelligence humaine, comme la volonté d'ailleurs, l'intelligence humaine a tellement été corrompue par le péché originel qu'elle est incapable, par ses seules forces, d'accéder à quelque vérité que ce soit, et à plus forte raison, à la connaissance de Dieu. L'intelligence humaine est très profondément corrompue par le péché originel. C'est pour ça que les philosophes protestants, comme seront Kant, Hegel, etc., détruisent toute métaphysique. C'en est le résultat philosophique. Il faut faire le saut dans la foi, du coup. L'intelligence humaine s'effondre. Il faut s'appuyer sur la grâce de Dieu seul. L'intelligence n'est pas un secours. La position catholique, de ce point de vue, est beaucoup plus nuancée. L'intelligence humaine, à peine touchée par le péché originel, enfin, elle est toujours dressée vers la vérité qu'elle peut toujours contempler, et elle est une aide pour la foi. Elle n'est pas nécessaire à la foi, elle n'est pas nécessaire au salut, mais elle est utile pour comprendre les vérités du salut. Le pont, on peut le dire aussi de la façon suivante, il s'agit de sortir de soi. Et sauter le pont pour se retrouver de l'autre côté, c'est sortir de soi. Et c'est une démarche qui nous est indispensable à tous. Enfin, et je termine d'utiliser mon image, vous savez que Indiana Jones donc franchit le pont et se retrouve là dans la salle du Graal où il y a un chevalier qui attend depuis 800 ans que quelqu'un vienne le délivrer de là. Et il dit à Indiana Jones, voilà, il y a plusieurs centaines de coupes du Christ, c'est ça le Graal, qui ont recueilli le sang du Christ, mais il n'y en a qu'une de bonne. Tu en choisis une, celle que tu veux, tu bois. Si c'est la bonne, tu es sauvé. Si c'est pas la bonne, tu meurs. Alors il y a des centaines de coupes, toutes plus somptueuses les unes que les autres, et en fait il lui fallait choisir la seule authentique qui était la plus ordinaire, celle d'un charpentier. Très bien. Donc au fond, ce qui attendait le chevalier au terme de son périple, c'était l'Eucharistie. Fin de mon résumé des épisodes précédents. Alors aujourd'hui, j'avais annoncé un troisième épisode, devenir des pros de la vérité. Devenir des pros. L'Esprit Saint est un pro, un professionnel de la vérité. C'est son rôle dans la Trinité que de se faire le missionnaire. Et il nous invite à devenir, nous aussi, des pros de la vérité. Alors ça pose les questions très simples. Comment parler du Christ? Avec quel but? Avec quels moyens? Un peu les instruments intellectuels qui peuvent nous servir. C'est non seulement le fond de l'affaire, donc la fin, mais aussi la manière. Autrement dit, la forme littéraire ou le mode intellectuel, les instruments qu'on utilise, etc. Le fondement contemplatif, la finalité apostolique et aussi un certain aspect artistique. Pas forcément au sens des beaux-arts, mais au sens d'un savoir-faire dans la confection. Alors je vous propose plusieurs points. Premier point, impro et pro. La différence entre une prestation improvisée et une prestation plus professionnelle. L'improvisation, vous êtes invité à dire quelque chose à propos du Christ dans une conversation, et c'est évidemment improvisé, ou même dans d'autres circonstances où vous n'avez pas eu le temps de préparer. Faut-il le faire?
mais c'est parfois indispensable. Il ne faut pas se dégonfler. On vous invite à répondre à une question ou à rendre compte de votre foi. Ne vous dégonflez pas, faites ce que vous pouvez, faites. Dites ce que vous croyez devoir dire. Jetez-vous dans le vide sans regarder derrière. De ce point de vue, l'Esprit Saint fera le reste. Je crois que c'est très important. D'autant que vous savez des choses et que vous aurez toujours, malgré tout, une certaine longueur d'avance. Au pire, ne vous effrayez pas s'il y a des choses que vous ne savez pas et que vous n'avez pas fait rien. Vous avez le droit de vous tromper. Vous avez le droit de ne pas tout savoir. Et du coup, ça peut être très intéressant de dire à un incroyant, ben là, ce point, cette question que tu me poses, je ne sais pas. Je ne sais pas, mais je vais travailler comme toi, on se revoit demain. Et ça l'impressionnera, je crois, de voir que vous êtes modeste. Donc l'improvisation est parfois indispensable. Nous avons un droit à l'erreur, de toute façon elle est rendue possible par tout ce qu'il a déjà fondé dans votre vie, la prière, le travail, la lecture, la méditation personnelle, un peu de savoir-faire, etc. N'ayez pas peur. En outre, c'est le Saint-Esprit qui va cheminer après ce que vous aurez dit. C'est lui qui va faire le boulot, la fin du travail, c'est-à-dire la conversion ou le retournement de l'esprit de celui à qui vous aurez parlé, c'est lui qui fait alors le travail. Mais vous, vous aurez été là, vous aurez tenu votre rang. Je me souviens de ce que nous disait un de nos pères. Il disait un jour, j'avais longtemps et longuement préparé une prédication du dimanche. Là, j'avais mis vraiment tout le paquet et j'avais pesé chacun de mes mots. C'était un sujet un peu délicat, enfin, c'était vraiment découpé au cordeau. Prêche, dit-il, et à la fin, il y a une dame qui vient me féliciter. Alors, c'était formidable ce que vous avez dit, puis elle lui raconte ce qu'il lui a dit. Et c'était exactement l'inverse de ce qu'il avait dit. Eh bien, ce que la dame avait compris, ça avait changé sa vie, ça l'avait converti, alors que c'était le contraire de ce qu'il avait voulu dire. Donc, faut pas s'en inquiéter, ça rend modeste, hein, ce genre de truc. Mais ne vous inquiétez pas, le Saint-Esprit fait le reste. C'est le côté improvisé. Maintenant, le côté pro. Il est quand même mieux, dans certaines prestations en tout cas, de préparer. De préparer, ça n'est pas un idéal inaccessible, c'est un idéal très accessible. De préparer par une préparation lointaine, vous avez lu, vous avez médité, ou par une préparation plus immédiate, vous avez lu quelque chose pour quelque chose le lendemain. Mais sous l'instrument, ça pose une question de fond, bien sûr. Est-ce que c'est une manière de douter de l'action de l'Esprit-Saint que de se barder ainsi d'instruments ? Pas du tout. Encore une fois, l'Esprit-Saint, il est là, peut-être surtout dans ce travail de préparation, qui est de méditation, de silence, de prière. L'Esprit-Saint n'est pas uniquement dans notre improvisation comme le souffleur dans un théâtre ou comme le SAMU des choses que nous n'avons pas assez préparées. Pourquoi faire du Saint-Esprit celui qui supplée à nos faiblesses ? Il ne les suppléera pas. Si on n'a pas préparé, on ne saura pas répondre. Il n'est pas un antisèche. Que voulez-vous ? Il n'est pas un antisèche. Je crois qu'il faut renoncer à cette illusion, comme quand on dit « j'avais prié avant mon examen, je n'avais pas révisé et je l'ai eu, ça n'est pas moi, c'est l'Esprit-Saint ». Mais si, c'est vous. Bien sûr que si, c'est vous. C'est vous qui avez écrit. Ne lui accordez pas aussi platement des choses qui viennent de vous. C'est lui faire paradoxalement peu honneur à l'Esprit-Saint. Donc ça, c'était pro et impro. Ne vous croyez pas trop vite incapable, tout le monde y arrive, un peu de travail y aide. Deuxième idée, le socle contemplatif. Le socle contemplatif. Quand je dis le socle contemplatif, ne nous illusionnons pas, notre apostolat chrétien ne consiste pas d'abord en une efficacité technologique. Il est quand même le fruit de notre contemplation. Nous ne transmettons que ce que nous avons contemplé. Et donc, si nous n'avons pas contemplé, ne nous faisons pas d'illusions. Quelque virtuoses que soient nos instruments, nous n'aurons pas grand-chose à transmettre. Si on ne prie pas assez, si on n'a pas une primauté du spirituel, même si l'on a d'excellents instruments apostoliques, ça sonnera creux. Autrement dit, il parle bien, mais il n'a rien à dire. Ce qui compte, c'est donc non pas l'efficacité, mais la fécondité. Et la fécondité, elle nous vient de l'Esprit-Saint, de cet Esprit-Saint que l'on a accueilli des semaines durant dans la prière. Tant et si bien que vous ne trouverez pas, même en librairie, même là sous la tente, des discours tout faits, comment je dois faire de l'apostolat, quelle réponse je dois donner aux questions qu'on me pose. Les discours tout faits, ça ne marche pas. N'attendez même pas des fiches de lecture.
C'est pas comme ça que ça marche. On ne répond pas à une personne qui vous pose une question par une fiche de lecture. Mais alors, évidemment, cela suppose que vous ayez bossé en profondeur la matière et que vous soyez capable de la restituer avec exactitude et de façon adaptée à la personne, en vous adaptant en quelque sorte sur le moment. Est-ce, comme on dit souvent, avec mes mots à moi? Donc j'ai étudié le problème et je restitue avec mes mots à moi. Méfiez-vous de cette facilité. Je dirais plutôt, avec éventuellement le registre de mots de la personne à qui vous parlez. Il faut s'adapter pédagogiquement, ça oui. Mais attention à la traduction des mots. Cela peut les affaiblir considérablement. Comment pensez-vous parvenir à parler de la Trinité autrement qu'en disant qu'il y a une substance en trois personnes? On n'y est jamais arrivé en 15 siècles. On a voulu remplacer les mots pour trouver mieux, on n'a pas trouvé mieux. Donc c'est très difficile. Et rapporter les choses à soi, c'est-à-dire les affaiblir, les adoucir, c'est risquer d'être inexact. Donc prenez bien garde à certains mots, au moins, il est difficile de rester dans le vrai quand on les transpose. Certains peuvent l'être, certains non. Dans ce que j'ai pu vous raconter ces jours-ci, à tel ou tel moment, j'ai fait bien sûr exprès de transposer certains mots et de ne pas exprimer, alors que je les avais en tête, tel ou tel mot technique. Parce que cela, on pouvait les traduire. Et vous ne vous en êtes pas aperçu, tant mieux, génial, c'est le but. Mais parfois, c'est plus délicat. Essayez, amusez-vous à prendre le texte du credo de la messe, « Je crois en Dieu », et à dire « Je vais retraduire ce texte avec mes mots à moi ». Le résultat va être terrifiant, parce que vous allez dire beaucoup moins bien ce qui est dit avec tant d'exactitude. Donc, il faut avoir l'humilité de dire « Je vais utiliser les mots de l'Église, mais je vais les comprendre et les expliquer, plutôt que de les abaisser. » Ce n'est pas la même chose. Nous sommes donc toujours dans le socle contemplatif. Il suppose donc prière et étude. Et quand je dis contemplation, je ne dis pas une sorte d'idéal du moine ou quelque chose qui serait réservé à une élite. La contemplation, c'est une activité de l'esprit. C'est une activité de l'esprit, une activité de l'intelligence qui s'adonne à la réflexion plutôt qu'à l'action. Contempler, c'est réfléchir. C'est réfléchir sur les choses de Dieu plutôt qu'agir trop vite. Ça n'est pas forcément avoir des extases mystiques, loin s'en faut. C'est d'abord exercer son intelligence sur les choses de Dieu. Regardez Jésus. 30 ans de silence, 3 ans de prédication. La disproportion est phénoménale, alors qu'il est le Verbe de Dieu. Il a quand même pris 30 ans de silence de sa vie d'homme pour 3 ans de prédication. Preuve qu'il était besoin d'un long temps de maturation en Dieu pour en dire peu. D'ailleurs, on le sent très bien quand on écoute quelqu'un et qu'il a du coffre, qu'il a une sorte de réserve spirituelle et contemplative ou non. Tant et si bien que ce socle contemplatif que je vous souhaite consiste à penser de temps en temps à prendre du recul, à prendre du recul par rapport à l'immédiat. On est dans l'immédiat, on est tous dans l'immédiat, trop, beaucoup trop. Et de ce point de vue, Internet ne nous rend pas service, comme vous le savez, y compris l'usage chrétien d'Internet, des blogs, des sites, etc. On est tellement dans l'immédiat, dans la réponse immédiate, que franchement, quant au résultat, ce n'est pas très bon. J'ai consulté plusieurs blogs dans des genres très différents, y compris des blogs de qualité qu'on m'avait signalés. À la lecture, comme ça, je trouve ça extrêmement faible et de peu d'intérêt. En général, ce n'est pas très bon. Alors, sauf si ce sont des images qui présentent quelque chose. Mais un blog, c'est du texte, normalement. Ça se veut presque comme un journal. Ce n'est pas très intéressant. C'est beaucoup de mots. Il y a trop peu de recul. C'est souvent mal écrit. C'est des choses immédiates. Comme disait quelqu'un, le journalisme, c'est ce qui sera moins important demain qu'aujourd'hui. Et ça vient vite. Prenez du recul par rapport à l'immédiat. Lisez d'un côté, faites une retraite de l'autre. Troisième point, les moyens techniques ou, si vous voulez, sexe, mensonge et vidéo. Je souhaite à beaucoup d'entre vous d'utiliser les moyens médiatiques et les techniques vidéo qui sont à notre portée. Et je crois, par conviction personnelle, que c'est le travail des laïcs que d'en faire un peu leur métier et d'en faire majoritairement leur terrain apostolique. Nous, les consacrés, même très en pointe, on n'est pas très bons.
on sera toujours décalé, on aura toujours un métro de retard, toujours. Sur les choses du monde, nous avons toujours un métro de retard, même si nous nous piquons d'être à la pointe. Ça vaut pour la technologie comme pour beaucoup d'autres choses. C'est le travail des laïcs que d'agir là-dessus, je crois, vraiment. Et ces moyens médiatiques sont un instrument merveilleux, difficile et risqué, mais merveilleux. Alors évidemment, cela comporte une plongée dans le technologique. On est toujours dans l'apostolat. Alors là, je mets en garde les garçons. Je mets en garde les garçons parce que la tentation du garçon, c'est quand même de faire du technologique. Il adore ça, du technique. Le garçon, il est fait pour être les mains dans le cambouis. Et il a l'impression de faire de la mystique. Et donc, il fait de la technologie et de l'organisationnel. Prenez garde à ne pas réduire, ratatiner votre apostolat à de l'organisationnel, donc de l'organisation, ou de la technique. Le message est quand même très au-dedans ou très au-dessus de la technique. Il ne faut pas faire que ça. Pensez au contenu. N'oubliez pas de penser au contenu et ne rejetez pas sur les autres, sur les prêtres par exemple, ou sur quelqu'un qui aurait étudié, un bon copain, le soin de vous occuper du contenu. Occupez-vous-en vous-même aussi. Pour les filles, la tentation serait plutôt de se polariser, non pas sur la technologie en général, loin s'en faut, mais sur la qualité des relations humaines. La qualité des relations humaines, en quelque sorte, abstraction faite du contenu. Là aussi, mais pour une autre raison. Ce qui compte, c'est l'harmonie des rapports humains, pas toujours le contenu de ce qu'on dit. C'est à rééquilibrer de la même façon. Nous sommes dans la technique. Et nous sommes dans la prestation apostolique. Vous allez donc parler, vous allez donc agir, vous allez donc parler. Vous allez donc parler à un public, vous serez donc d'une façon ou d'une autre sur une scène de théâtre. Et une des grandes lois du théâtre, c'est que, à en lire ce que j'ai pu en lire, car je n'ai jamais su en faire, c'est que c'est au spectateur d'avoir l'impression de la facilité. C'est le spectateur qui doit pouvoir se dire « Ah, qu'est-ce qu'il est doué, qu'est-ce qu'elle est douée ?» On a l'impression que rien ne lui pèse, tout lui est facile. C'est ce que tout spectateur se dit devant une prestation de type artistique, un musicien, un chanteur ou quelque chose comme ça. Mais là, on est l'objet d'une illusion d'optique artistique qui est voulue, bien sûr. L'impression de facilité et d'aisance, elle est le fruit de semaines, de mois, d'années de travail. Regardez les dernières générations qui s'acharnent pourtant, ils ont bien du courage, de jongleurs de cirque, ils y passent toute leur enfance, toute leur adolescence, toute leur jeunesse à mettre au point un numéro. Ils sont éclaboussants d'aisance, mais c'est un travail phénoménal. De même, les acteurs de théâtre, ils travaillent jusqu'à, écrivait l'un d'entre eux, donner l'impression de la facilité. Mais c'est une facilité acquise, comme la diction ou des choses comme cela. Tout s'apprend. Ceux qui apprennent le théâtre ou l'opéra, par exemple, ont des UV, des cours de diction, ont des cours de gestuelle, ont des cours de tout. Autrement dit, apprennent à devenir spontanés. Ils apprennent à devenir spontanés. Tout s'apprend, ils apprennent à marcher sur scène. Car pour donner l'impression au spectateur qu'il marche avec naturel, il faut inventer une marche qui n'a rien de naturel, mais qui en donne l'impression. Tout est comme ça. Et c'est très important. Et je crois que dans l'apostolat, il y a quelque chose de ça. Il faut créer une transmission transparente de la vérité. Pour devenir transparent, mais ça doit se travailler, que voulez-vous. Je pense souvent à des exemples musicaux, à un grand chef d'orchestre que j'admire beaucoup, qui faisait travailler des chanteurs pour un opéra de Wagner en vue d'un enregistrement en disque. Et une grande chanteuse française, Régine Crespin, qui chantait la Valkyrie, c'était dans les années 60, avait enregistré sa partie. Donc c'est les espèces de cris suraigus qu'elle a à pousser en contrut juste après la grande chevauchée des Valkyries. C'est un truc à se casser la voix à jamais. Et donc le chef d'orchestre fait venir la chanteuse et on est en répétition avant l'enregistrement. Et il dit, bon voilà, on répète, allez-y, lancez-vous. Et il lance l'orchestre, donc il y a toute la chevauchée des Valkyries, et elle lance à fond ses aigus. Ça s'arrête à la fin du morceau, et elle dit, bon, ben voilà, maestro, maintenant on enregistre. Il dit, non, c'est bon, c'est fait. Je vous ai bien eu, je vous ai enregistré.
car je savais que là, au naturel, quand même, vous seriez moins stressé que en pensant que vous seriez sous les micros. Donc ça, c'est un truc de grand. Enfin, ils avaient répété pendant un mois avant. Là, il l'a eu par surprise. Vous voyez que l'improvisation, elle est le fruit toujours d'une très grande, d'un très grand travail. Dans le second DVD, donc le second spectacle des sketchs de Gad Elmaleh, que vous avez peut-être vu, à un moment, dans un sketch, je ne sais plus lequel, il y a un type dans la salle qui l'apostrophe et qui lui pose une question. Je n'ai pas réussi à comprendre si c'était un coup monté qui fait partie du sketch ou si c'était vraiment improvisé. J'hésite. Mais enfin, je ne sais pas comment la réponse de Gad Elmaleh se greffe dessus, mais à un moment, il dit « Bon, puisque c'est comme ça, je recommence ce sketch au début. » Et il précise même, et on le devine en le voyant se déplacer, « Puisque j'ai à recommencer mon sketch, je me remets à la place où j'étais quand je l'ai commencé. » Ça veut dire que pour chaque phrase, il a un endroit dans l'espace. Tout est prévu au millimètre. Et en donnant, évidemment, le sentiment d'improviser absolument. C'est ça, les artistes. Enfin, quatrième point, la parole par écrit. Il arrivera peut-être un jour où vous aurez à écrire. Ça n'arrive pas qu'aux autres. Ça n'arrive pas qu'aux autres. Dans un journal, dans un livre, que sais-je. Eh bien, écrire, là aussi, ça s'apprend. Et tout est l'objet d'un travail, là aussi, mot par mot. C'était un écrivain américain à qui on demandait à la télévision, un type à grand succès, enfin, qui vend des millions d'exemplaires, « Comment faites-vous pour écrire ?» Il a donné cette réponse très désarçonnante. Bah, c'est facile, enfin, et difficile, c'est un mot après l'autre. Un mot après l'autre. Ça veut dire que c'est l'objet d'un travail. Il y a un côté artistique, difficile, austère, et on recommence. Les plus grands maîtres de la langue française, comme Chateaubriand, disent que chaque page, qui nous donne l'illusion d'une aisance absolue, d'une facilité, chaque page, je l'ai réécrite 20 fois. 20 fois. Jusqu'à donner l'impression de facilité, d'aisance, de naturel, de fondu, de tout. Tout ce travail. Ben, c'est ce que vous faites, vous, dans vos devoirs sur table. Au moins, vous vous relisez, vous donnez une deuxième version un peu nettoyée. Un artiste, il va beaucoup plus loin. Et là aussi, c'était un chef d'orchestre qui était interviewé, à qui on disait, mais c'est quoi le secret d'un chef d'orchestre, d'un grand par rapport à un chef d'orchestre ordinaire. Il dit au fond, le grand chef d'orchestre, c'est celui qui, après la huitième répétition qui convient à tous les musiciens, pense qu'il faut en faire une neuvième. Le grand, c'est celui qui va juste un peu plus loin. Donc, par écrit, là aussi, il faudra travailler, mais ça s'apprend, tout s'apprend. Vous commencez petit, puis ça grossit. Vous savez, c'est comme les planches à clous des fakirs. On y arrive très bien à s'asseoir dessus. C'est une question d'entraînement. Vous commencez avec un clou, puis deux, puis trois. Vous verrez, ça vient très vite. D'autant que les médias font intervenir habituellement à la télévision les gens qui ont écrit. C'est un journaliste qui me disait ça. En fait, les médias font intervenir visuellement des gens qui ont écrit. Pourquoi ? Parce que souvent, de leur point de vue, ils font venir une sorte de spécialiste, quelqu'un qui a déjà produit quelque chose sur le sujet, qui est repéré pour s'en être déjà occupé. Donc si vous, votre rêve, c'est de passer à la télé, il faudra peut-être aussi écrire. Vous allez dire, mais Frigide Barjot, si justement, elle et son mari, ils ont écrit plein de bouquins. Notamment d'ailleurs une histoire de la philo Barzingue, mais à hurler de rire, je signale. Histoire de la pensée de Cro-Magnon à Stevie. C'est vraiment excellent, hein, je vous la recommande. Ils ont écrit, donc justement, ils ont marqué leur territoire par l'écriture. Quoi qu'on en dise, malgré les médias ou avec les médias, la culture, ça reste l'écriture. D'autant que par l'écrit, vous parlerez à des gens que vous n'aurez jamais l'occasion de rencontrer. Et ma foi, c'est assez extraordinaire aussi. Quelques points de conclusion, ensuite je vous laisse la parole. Trois points de conclusion. Postmoderne, relativisme, martyr de la vérité. Face au postmoderne qui ne croit plus à rien, mais qui continue à exploiter certaines choses, creuser les valeurs chrétiennes. C'est le côté travail.
apprêtez-vous à rendre raison des valeurs chrétiennes. C'est le travail d'intelligence. Il ne suffit pas de le vivre, il faut le dire. Il ne suffit pas de le dire de manière improvisée, il faut pouvoir le creuser. Vous voyez, si vous avez à dire, mais pourquoi est-ce que l'Église, je ne sais pas moi, demande de ne pas utiliser la contraception artificielle, lisez Human Evite, essayez d'extraire les trois arguments que l'Église donne en ce sens, pour en rendre raison, pour pouvoir les redire. Si elle le dit, c'est parce que. Car il faudra toujours ramener un débat sur, non pas moi je ne suis pas d'accord, moi je dis, mais qu'est-ce que l'Église dit lorsqu'elle le dit? Pourquoi le dit-elle, elle? C'est ça qui est intéressant, parce que ça crée entre les débattants, un lieu extérieur. Nous sommes tous pour ou contre l'Église, mais que dit-elle, elle? Pourquoi se donne-t-elle tant de mal pour le dire, alors qu'elle sait que ça ne va pas être populaire? Donc elle a des raisons. Quelles sont ces raisons? Il me revient de les connaître et de les dire. Donc il faut les creuser, en rendre raison, les défendre. Aussi, je vous indiquais hier, une solution reposante, amusante et exigeante, qui consiste non pas à se mettre en situation de défensive, mais à percevoir quelles sont les contradictions du discours d'autrui et à enfoncer le clou. Petite idée, dans chacun de mes trois points de conclusion, il y a une idée. La première idée est philosophique. Pour sortir de la postmodernité, repasser de la goutte d'eau à l'océan ou de la bulle dans laquelle nous sommes enfermés, à l'air libre, repasser du témoignage personnel, individuel, qui n'engage que vous, à un langage un peu universel, à un langage qui puisse concerner autrui. Car à ne dire que ce qu'on croit, que ce qu'on est, que ce qu'on fait, on impressionne, on touche les autres, on les dispose à en savoir plus, mais finalement on ne leur apporte rien. Ils oublieront vite. Oh, c'était un type génial, mais finalement ils n'auront pas de nourriture, ils n'auront pas de contenu. Donc on sera resté tout autant qu'eux dans quelque chose de postmoderne, c'est-à-dire dans une bulle. On aura témoigné de soi-même et c'est tout. Je crois qu'il faut un peu plus. Il s'agit de témoigner d'une réalité qui nous est commune, donc d'une vérité qui peut atteindre l'autre aussi, d'un discours qui peut atteindre l'autre. L'universel, un discours objectif, donc une vérité objective. C'est ça que je veux dire quand je parle d'universel. Or, l'accès à la vérité objective a été particulièrement mis à mal avec mai 68. Ça a même été revendiqué. Il y a un excellent petit livre sur l'esprit 68, écrit il y a quelques années par Alain Renaud et Luc Ferry, l'ancien ministre. L'esprit 68, où il dissèque quelles sont les idées philosophiques qui ont été à la base de mai 68, car comme d'habitude, ce sont des idées qui précèdent les choses. Et il y avait notamment cette volonté de détruire tout discours universel. Aucune vérité n'est universelle, chacun est dans l'individualisme complet. Il n'y a pas de discours qui nous fédère. Il faut faire le contraire, je pense. Deuxième idée de conclusion par rapport au relativisme. Évidemment, il s'agit de se refuser d'y céder quant à la vérité et aussi quant à la pratique. Et la difficulté aujourd'hui pour nous n'est pas tellement au début, mais elle est plutôt vers la fin. Au début, on est tous d'accord pour tenir le coup. Et puis un jour, il y a quelque chose qui va nous déplaire dans l'Église. Le point de résistance dont je vous parlais hier, quelque chose qui nous déplaît. Et c'est souvent là que même le chrétien lâche aujourd'hui. Oui, je sais, l'Église demande ça, mais j'ai même eu l'exemple un jour d'une famille, c'est terrible, et je ne l'accuse pas, mais très militante contre l'avortement, très militante, etc., pancarte, toutes les manifs, tout. Puis le jour où la fille de 17 ans a été enceinte, hop, ce jour-là, le principe était culbuté. C'est ça, être postmoderne. Dès qu'il y a un point de résistance, on lâche tout. Cela veut dire, ne vous laissez pas entraîner. Ne vous laissez pas entraîner. Je ne sais plus qui disait, il n'y a que les poissons crevés qui suivent les pentes. Ou les chiens, c'est comme vous voulez. Enfin, vous voyez, le fleuve qui coule, c'est les animaux morts qui les suivent. Il ne faut pas se laisser entraîner. Au fond, il faut se prendre par l'orgueil, c'est très utile l'orgueil. Déjà la fierté, mais même un peu l'orgueil, il faut se faire complice avec des mercenaires qui un jour se retourneront contre vous, mais au moins ça permet de gagner quelques batailles. Refusez-vous d'être des wagons, soyez des locomotives. Refusez-vous d'être des wagons. Vous savez, l'orgueil, en soi, c'est le plus grand des péchés, puisque c'est la révolte contre Dieu. Mais c'est ça l'orgueil, c'est la révolte contre Dieu. Je me fais maître du bien, du mal, du vrai et du faux à la place de Dieu. Mais ce qu'on appelle, notamment dans nos confessions, c'est de la petite vanité plus ou moins bien placée.
Et je me prends à dire que parfois on ferait bien d'en avoir un peu plus. Parmi les psychologues actuels qui disent des choses intéressantes, il y en a un dont le nom m'échappe subitement, qui a écrit un ou plusieurs bouquins sur l'estime de soi, en disant aujourd'hui, en parlant de l'estime de soi, vous voyez, la confiance en soi, le fait d'avoir une belle image de soi. Et il dit aujourd'hui, dans nos pays occidentaux, on a une estime de soi insuffisante, elle est à marée basse. Autrement dit, on est des dépressifs. À l'inverse des pays américains, où là, on arrive, ah, bonjour, je gagne 25 000 dollars par mois. L'estime de soi est au maximum. Nous, au contraire, on est toujours en dessous, on a honte de tout, on rase les murs. Donc, un peu plus de fierté ne nous fait pas de mal. Il faut être heureux d'être chrétien, heureux de pouvoir parler, heureux d'être intelligent, heureux de tout. Et ça crée une dynamique. Je crois que nous avons à reconquérir une estime de nous-mêmes, de ce point de vue. Alors, l'idée que je propose maintenant est de type théologique cette fois-ci. Dans la transmission de la vérité chrétienne face au relativisme, je reprends une idée que j'ai juste lancée comme ça hier ou avant-hier, je ne sais plus. Nous recevons des dons et des charismes de l'Esprit-Saint, donc la force de l'Esprit-Saint. La force de l'Esprit-Saint, ça ne veut rien dire. Nous recevons l'Esprit-Saint lui-même. Comme au baptême, on ne reçoit pas la grâce de Dieu, on reçoit Dieu. Ce n'est pas un intermédiaire entre Dieu et nous. La grâce, la force, c'est la guerre des étoiles, ça, que la force soit avec toi. Mais là, on reçoit Dieu lui-même. La Trinité est en nous. On reçoit l'Esprit-Saint lui-même. Mais on le reçoit non pas selon sa manière de vivre, mais selon la nôtre. Non pas sa manière de vivre, mais selon la nôtre. Non pas selon son mode, mais selon notre mode. Je dis ça pour les philosophes qui sont dans la salle, parce que sinon ils vont me faire une scène encore. Bon. Donc cela veut dire que l'Esprit-Saint vient en nous, en personne, mais il s'adapte à ce que nous sommes. Il s'adapte à nos rouages, à notre fonctionnement. Et donc, il devient nôtre. Il devient nôtre. Il entre dans nos facultés de connaître et d'aimer. Il n'agit pas en nous, encore une fois, comme la main dans une marionnette, de telle sorte que cet élan qu'il nous confère deviendra notre élan. Et c'est moi qui vais agir, selon l'élan que j'ai reçu, mais qui est devenu le mien. On a toujours l'impression, quand on pense à soi-même, que c'est l'Esprit-Saint en direct qui agit. Maintenant, quand on écoute le voisin, on a rarement l'impression que c'est l'Esprit-Saint, hein. Tu nous as parlé pendant 1 heure, je te connais depuis 10 ans, je puis te dire que tu as beau dire que c'est l'Esprit-Saint, c'était bien du toi, hein. Je te reconnais bien, c'est toujours les mêmes trucs, les mêmes idées, la même manière de dire, c'est toi. J'ai pas vu l'Esprit-Saint, mais je t'ai entendu, toi, je te connais par cœur. Donc voyez, l'Esprit-Saint devient nôtre. Ce qui veut dire que les dons et les charismes s'ancrent

dont je suis en train de vous parler, l'intelligence, la science et la sagesse. Intelligence, science et sagesse sont trois dons du Saint-Esprit qui ne demandent qu'à, voyez, s'infiltrer dans notre intelligence chrétienne et faire que je devienne intelligent, c'est-à-dire je perçois les principes des choses. Je reçois une certaine science, c'est-à-dire je me cultive. Et je devienne sage, c'est-à-dire je juge de tout depuis Dieu. Ça se cultive. Vous voyez, ça entre en nous par l'Esprit Saint, mais ensuite c'est à nous de faire le boulot. Toujours soutenu par l'Esprit Saint, mais il y a un travail intérieur à faire. Enfin, troisième point, martyr de la vérité, parce que ce que nous sommes commence à tirailler par rapport à ce que la société devient, nous risquons de devenir martyrs, pas sanglants au début, mais au moins martyrs par mode de vexation, de frustration multiple. Certaines facilités commencent à nous être fermées, nous le savons. Certains métiers, certains médias, vous en avez vu un exemple éclatant ces jours-ci, certains avancements dans les métiers, etc. C'est un martyr. À cause du Christ, on nous persécute. Et je crois que le chrétien de vos générations va se situer en position de combat au plan politique et social. Il aura à être habile et à avoir les idées profondes et larges et les coudées franches. Pas si facile. Cela dit, il faut témoigner quand même. Encore une fois, il n'y a rien de consistant en face. Il n'y a rien de cohérent en face. Il y a une puissance de feu, pouvoir, argent, médias, sexe, tout ce que vous voulez, mais ce n'est pas cohérent, ça ne tient pas. Et on le voit bien qu'ultimement, le témoignage d'un chrétien, lorsqu'il va jusqu'au bout, il pénètre jusqu'au moelle, parce que c'est la parole de Dieu qui pénètre jusqu'au moelle, et les objections s'effondrent à un moment. Le reste ne relève plus que de réactions de défense, dont nous ne sommes pas dupes. C'est la vérité du Christ qui fait son chemin dans les cœurs, que voulez-vous, et elle est plus forte que les objections qu'on lui pose. En outre, là, c'est un conseil pratique de quelqu'un qui a fait déjà un peu plus de chemin que vous. Faites du temps un allié. Faites du temps un allié. La conversion des gens, ça ne se fait pas du jour au lendemain. Les gens ne sont pas pressés de se convertir, c'est le moins qu'on puisse dire. Les gens ne sont pas pressés de se convertir. Et voyez, d'ailleurs, de ce point de vue, faut être très prudent avec l'utilisation même de la prière. On a un ami qui est en train de déraper. On va prier pour lui demain de 16h à 17h15 et ça va marcher. C'est bien de prier pour lui demain de 16h à 17h15 et de prier pour lui ensemble. Le résultat spirituel aura lieu. Ça, c'est notre foi, c'est le Seigneur qui nous le dit, car la prière est toujours efficace. La prière change quelque chose dans le monde. Il y a un avant et un après chaque moment de prière. La prière est cause de quelque chose, toujours. Mais quand et comment, cela nous échappe. Il ne nous est absolument pas dit que notre petite séance de prière va aider notre ami à ne pas déraper avant sa bêtise. Il dérapera quand même. C'est très possible, c'est même probable. Ça n'est pas parce que la prière n'a pas été efficace ou parce qu'elle n'a pas été fervente. Elle a été faite et cette prière va contribuer à sa conversion. Mais quand ? Ça relève du Seigneur. Car après tout, comme tout passe dans nos rouages, le gars résiste. Et donc il s'est peut-être fermé à la conversion. Donc il ne faut pas attribuer à la prière la même efficacité technologique qu'à nos choses technologiques. C'était le père Pascalide qui m'avait dit ça, il m'avait dit ça peut être un danger dans nos milieux spirituels aujourd'hui, parce qu'à la fois on revendique les moyens spirituels, ce qui est bien, mais on est tous technologiques parce qu'on est postmoderne. Et le danger, c'est de mélanger les deux. La prière n'est pas une médecine. Aujourd'hui, les médecins sont capables de nous guérir du jour au lendemain, ce qui est une nouveauté inimaginable dans l'histoire de l'humanité. Aujourd'hui, on peut guérir et guérir vite. Et du coup, par ombrage porté sur la prière, on a l'impression que la prière peut faire la même chose au plan spirituel, avec le même degré d'efficacité et de rapidité. C'est pas comme ça que ça marche. C'est pas le même type d'efficacité. Donc ne l'attendons pas systématiquement, sinon nous risquons d'être déçus. Car, puisque nous sommes en train de réfléchir à l'exercice de la providence, c'est-à-dire la façon dont notre prière va convertir quelqu'un ou le sauver, il faut aller jusqu'au bout. Si ça marche pas,

0: C'est quand même la providence. Rien n'échappe à la providence. Vieille question, quand je dis « je n'ai pas travaillé, j'ai eu mon examen », c'est la providence. Tout le monde dira oui. Quand je dis « j'ai prié pour que mon arrière-grand-mère qui a 112 ans ne meure pas et qu'elle meure », est-ce que la providence a fait défaut ? Ben non, la pauvre femme, il valait mieux qu'elle meure. Mais voyez, il y a des cas plus subtils, parce que quand je dis « je connais une jeune mère de famille, 5 enfants en bas âge », elle est en train de traverser la rue avec ses 5 enfants et son regard est attiré par les vitrines. C'est comme ça que, dans une grande rue rectiligne dans la ville où j'habite, quand je passe en faisant mon petit jogging, je fais toujours attention aux femmes parce que quand elles marchent droit, elles regardent toujours sur le côté à cause des vitrines. Donc, en fait, elles ne regardent pas devant, donc moi je peux me planter devant. Donc, supposez, ma mère de famille de 5 enfants, elle traverse un peu vite, elle ne fait pas gaffe, elle est raflée par une voiture, elle meurt. Les 5 enfants, ils voient leur mère mourir. Est-ce que c'est la providence ? Ben oui. Car la providence de Dieu, elle s'exerce toujours. Il n'y a pas de trou dans la providence de Dieu. Donc, est-ce que nous n'avons pas, ce n'est pas mon thème, mais je crois que c'est une question très importante, est-ce que nous n'avons pas dans notre tête une idée de la providence qui consisterait seulement en ce que les anciens philosophes appelaient la fortune ? Dieu, comme providence, c'est uniquement les choses heureuses qui nous arrivent. Et comme il n'y en a pas souvent, ben, les moments où Dieu ne nous donne rien d'heureux, il n'exerce pas sa providence, mais c'est faux. Il est notre providence tout le temps, donc il faut pouvoir rendre compte des choses heureuses et des autres aussi. Cela veut dire en réalité qu'il n'intervient pas directement pour troubler le cours des choses, y compris pour les rendre heureuses. Cela veut dire qu'il laisse toujours agir les choses à leur niveau. Ben, le type est arrivé en voiture, il était quand même prudent, mais la dame a été imprudente. Dieu n'empêche pas nos bêtises. Et c'est ça sa providence, c'est-à-dire qu'il a créé des êtres pour exercer leur sagesse, leur providence, leur vigilance, et là il y a eu une défaillance chez une créature. Je t'ai donné un porte-monnaie pour aller faire des courses, t'es revenu en ayant acheté n'importe quoi, je me suis fait ta providence, c'est toi qui as mal utilisé ma providence. La providence n'est pas à intermittence, et ça n'est pas seulement les événements heureux. Il y aurait beaucoup à dire là-dessus. Mais donc la prière, voyez, pour le coup, n'est jamais sans effet, mais pas forcément selon nos attentes. En tout et pour tout, une personne pour qui vous aurez prié une fois dans votre vie, sachez que devant l'éternité, elle retrouvera un jour ce moment de prière. J'y pense de temps en temps, lorsqu'il m'arrive, ça n'arrive pas souvent, de passer dans la rue et de voir une prostituée, par exemple. Je récite à chaque fois un « Je vous salue Marie » pour elle, en disant « Ça ne te convertira pas aujourd'hui, mais devant le Seigneur, c'est peut-être seulement ce « Je vous salue Marie » qui te sauvera. » Dans 20 ans, dans 30 ans, il y aura peut-être eu une seule personne dans ta vie pour prier pour toi. Et ça, c'est très important. J'y crois, c'est notre foi. Vous connaissez l'histoire de Marie-Madeleine qui arrive au paradis, à propos. Non ? Oui, alors c'est Marie-Madeleine qui arrive au paradis. Et dans la grande salle, il y a le Christ au fond qui l'appelle, viens, viens. Et puis elle passe devant tout le monde, si vous voulez. Tous les autres saints qui sont rangés par catégorie, parce qu'au ciel, on est rangé par catégorie. Des stalles, puis bon, puis on n'aime pas qu'il y ait des gens qui viennent s'immiscer. Bon. Alors elle passe devant les apôtres, Saint-Pierre et les autres, et tout le monde s'incline en disant « Marie-Madeleine, tu as porté le message de la résurrection à nous, tu es l'apôtre des apôtres, honneur à toi ». Elle passe devant les martyrs, toi tu es le premier témoin de la résurrection du Christ, honneur à toi. Elle passe devant les docteurs de l'Église, Marie-Madeleine, etc. Elle passe devant les pasteurs, elle passe devant les rois, tout le monde acclame Marie-Madeleine, entre au paradis, puis le Christ vient, viens, viens. Puis elle s'approche, puis elle passe devant le cœur des vierges. Et là, il y a des murmures. Ah ben, si on avait su. Alors, l'idée pour les martyrs de la vérité, l'idée d'évangélisation consiste bien sûr à sortir de soi, mais j'allais dire tout simplement aussi, n'hésitez pas à sortir de votre milieu. N'hésitez pas à sortir de votre milieu. Il serait dommage que d'aussi beaux évangélisateurs que vous ne s'évangélisent qu'entre eux. Entre eux. Oh, sans jamais se le dire comme ça, simplement il aura manqué la curiosité d'un autre milieu, d'un milieu plus simple peut-être, et pas en allant le chercher seulement à l'autre bout du monde, même si c'est magnifique, mais en allant le chercher peut-être de l'autre côté de la rue, de la même ville, du même coin, un autre milieu. Car si nous, nous n'y pensons pas toujours, les gens de cet autre milieu, eux, le voient et le sentent et le disent. Voilà, nous avons un petit temps pour les questions. Allez-y, commencez.
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Je vous propose donc de continuer cette aventure à la rencontre de la pensée de Maurice Zundel. Et vous aviez repéré que le thème d'ensemble de la session était l'homme et l'espérance de Dieu. C'est aussi une des phrases de Maurice Zundel. Et je vous dis, l'origine de cette phrase, c'est dans une homélie qu'il a prononcée à Lausanne en 1960. Pendant son homélie, il disait ceci: Il y a dans un cimetière du Valais une pierre tombale qui porte cette inscription incroyable: L'homme est l'espérance de Dieu. Quel est l'homme de génie? Quel est le poète? Quel est le mystique qui a trouvé dans sa douleur cette issue libératrice? Et qui a voulu inscrire sur la tombe d'un être aimé ce mot qui consacre justement le renversement de la perspective. Alors que nous sommes tentés de nous cramponner à Dieu dans notre misère et de nous constituer en face de lui comme des mendiants anéantis, quel est l'homme qui a pensé au contraire qu'il fallait aller au secours de Dieu? Quel est l'homme qui a trouvé ce mot divin, l'homme est l'espérance de Dieu? De fait, il y a un renversement de perspective. Nous sommes assez habitués à dire Dieu est mon espérance, et ce qui est d'ailleurs une réalité, une vérité, bien sûr. Mais voilà, le changement de perspective, c'est l'homme est l'espérance de Dieu. Et la conclusion, on y reviendra à plusieurs reprises durant cette semaine, la conclusion de Zundel, c'est que suite à cette phrase, l'homme est l'espérance de Dieu, c'est à nous, dit-il, de venir au secours de Dieu. Là aussi, ce n'est pas quelque chose de très habituel. On est plus formé à nous adresser à Dieu en lui disant, viens à mon secours. Ce qui est aussi une vérité. Il ne s'agit pas de dire parce qu'on dit autre chose, on élimine la première, non. Bien sûr, il est bon de dire Dieu vient à mon secours, mais il ne faut pas oublier ce renversement de perspective qui dit notre place au cœur même de la création. C'est pour ça que je commence cette matinée avec cette référence. Nous ne sommes pas que des êtres passifs. Nous ne sommes pas là uniquement pour subir la création. La création nous est remise et nous en sommes responsables. Et cette création, vous vous rappelez, je suis celui qui serait. Le futur indiquant que tout n'est pas encore pleinement achevé tant que nous ne sommes pas dans la gloire du ressuscité. La création est encore en état d'achèvement, d'accomplissement. Pas simplement la création que nous contemplons avec nos yeux, mais la création que nous sommes. Et là aussi, c'est un des thèmes très chers à Zundel. On y reviendra demain. Donc, voyez, dire l'homme est l'espérance de Dieu. C'est dire aussi quelque chose de notre responsabilité, de notre place unique au sein de la création. Et il serait bon que les discours sur la création qui ont tendance à se multiplier n'oublient pas cela, la place de l'homme. Non pas, comme diraient certains, un animal parmi d'autres en parlant de l'homme. Mais la place unique de l'homme et de la femme, unique pourquoi? Parce que créée à la ressemblance, à l'image et à la ressemblance de Dieu, et donc avec cette capacité d'aimer, et donc cette responsabilité d'être en relation à travers le don d'eux-mêmes. Et pour introduire cette réflexion sur la création, je pense qu'il y a une phrase que Zundel ne rejetterait pas et que vous pouvez lire dans l'encyclique Laudato Si au numéro 11. Voici ce qu'écrivait le pape François.
si nous nous approchons de la nature et de l'environnement, sans cette ouverture à l'étonnement et à l'émerveillement, si nous ne parlons plus le langage de la fraternité et de la beauté dans notre relation avec le monde, nos attitudes sont celles du dominateur, du consommateur, du pur exploiteur de ressources, incapable de fixer des limites à ses intérêts immédiats. Je ne sais pas si cette phrase est traduite dans toutes les langues, en anglais en particulier, mais ça pourrait être utile de... Vous voyez, l'attitude du dominateur, de l'exploiteur, de l'utilisateur, c'est l'attitude à laquelle parvient l'homme lorsqu'il s'est, et c'est ça qui est intéressant à noter, lorsqu'il s'est coupé de l'émerveillement, de l'étonnement, de la fraternité et de la beauté. C'est très Maurice Zandel. Et ça dit quelque chose de très profond du cheminement de Maurice Zandel, justement dans cette contemplation de la création. Encore une fois, une contemplation non pas simplement passive, mais une contemplation qui dit aussi et qui implique, qui entraîne une mission. Et donc, dans son livre « Je est un autre », j'y reviendrai souvent sur ce livre, « Je est un autre », c'est une phrase qui nous paraît un peu surprenante, mais je vous l'ai déjà dit hier, ça vient de Rimbaud. Et c'est une phrase que Zandel va répéter à l'envi tout au long de sa vie. « Je est un autre hein? ».« Je » ne se manifeste pas simplement en se regardant lui-même dans le miroir. Pour que je sois vraiment je, pour que je sois vraiment celui que je suis, il ne faut pas simplement que je me contente de voir ce qui apparaît de moi. Il faut aller chercher au plus intime de moi, cet autre, qui va me révéler qui je suis vraiment. Et donc, dans « Je est un autre », il dit ceci, « L'acte créateur inaugure une histoire à deux. » Et c'est quelque chose qu'il va reprendre assez souvent. Dans une homélie au Luxembourg, en 1963, il dit ceci, La création est une histoire à deux. La puissance de Dieu n'est pas la puissance d'une machine. Ce n'est pas la puissance magique attribuée à un être fictif. La puissance divine, c'est la plénitude de l'amour. Essayez de ne pas oublier cette phrase, au moins la finale. La puissance divine, c'est la plénitude de l'amour. Voilà la toute-puissance de Dieu. Non pas un amour saupoudré en fonction des uns et des autres, mais un amour de plénitude. Parce qu'il n'y a pas de limite en Dieu, il n'y a pas de frontière en Dieu. Donc la puissance divine, c'est la plénitude de l'amour. Mais, puisqu'il s'agit de l'amour, vous rappelez ce qu'on évoquait déjà hier, puisqu'il s'agit de l'amour, l'amour implique un autre. Mais l'amour n'a d'efficacité que s'il trouve un amour où s'enraciner. Vous voyez les perspectives qui s'ouvrent. L'amour de Dieu qui va s'enraciner dans notre amour humain. L'amour n'a d'efficacité que s'il trouve un amour où s'enraciner. On ne peut pas suspendre l'amour à un porte-manteau, pas plus qu'on ne peut empiler la vérité sous des masses de linge. La vérité ne peut se faire jour en nous que si nous devenons lumière en elle. C'est très, très Zandel, ça, hein? Il continue en disant « La beauté ne peut résonner que si nous sommes des personnes, non pas des individus,
Mais si nous sommes des personnes, des raisonnateurs, pas des détonateurs, hein, des raisonnateurs. Et l'amour ne peut nous atteindre que si notre cœur change d'orientation et si l'intimité d'autrui devient la nôtre. Autrement dit, selon le mot de Rimbaud, si je deviens un autre. Mais attention, hein, ça pourrait être un piège, cette phrase pour une dictée. Comment vous écrivez « devient » ? Quelle est la terminaison que vous mettez à « devient » ? « Je deviens un autre ». Ce n'est pas un S, hein, c'est un T. Ce n'est pas « je deviens un autre ». C'est voilà, très bien, vous avez gagné. Hein, voilà, zéro faute, c'est bien. Vous voyez toute cette logique qui introduit cette responsabilité qui est la nôtre au cœur même de la création, et ce qui dit d'une manière très claire que la création n'est pas achevée, puisque la création c'est une histoire d'amour, et l'amour n'est pas achevé. Donc il nous appartient de faire de cette création une véritable histoire à deux. Hein, rappelez-vous, l'amour de Dieu qui veut s'enraciner dans notre amour humain. Et s'il veut s'enraciner dans notre amour humain, c'est pour pouvoir porter du fruit. Et vous voyez que la toute-puissance de l'amour n'est pas une toute-puissance qui peut se satisfaire d'être seule. Puisqu'il s'agit de la toute-puissance de l'amour, il y a toujours la nécessité de l'autre. Une histoire à deux. Et cette création qui nous est confiée, c'est pour que notre amour humain s'enracine au cœur de cet univers créé. Bien sûr, nous ne sommes pas le créateur, mais nous participons à l'œuvre de création. Non seulement par notre savoir-faire, mais bien plus par notre savoir-être. Puisque notre être se définit non pas par nos compétences et nos qualités, mais par notre capacité d'aimer. Et si notre être se définit par notre capacité d'aimer, c'est donc que pour nous aussi, il y a cette nécessité de l'autre. Oui, le risque de certains progrès techniques, c'est qu'ils ne nous renvoient qu'à nous-mêmes. Et nous n'avons personne en face à face, sinon nous-mêmes à travers un écran. Et vous voyez, les conséquences dramatiques, à long terme ou à moyen terme, ou peut-être même à court terme, sur la création, et en particulier sur l'homme et la femme. Parce que justement, la vocation de la création, ce n'est pas d'être repliée sur elle-même, mais c'est d'être en relation d'amour, en relation de lumière. Et c'est pour cela que, revenant sur les récits bibliques que l'on lit dans le livre de la Genèse en particulier, Zendel dit « Dieu crée en forme d'alliance ». Il y a une intention dans la création, on pourrait dire. Dieu ne crée pas simplement pour satisfaire une curiosité. Il crée en forme d'alliance. Et le mot « alliance » dit bien que il faut qu'il y ait une réciprocité, il faut qu'il y ait l'autre. Et c'est l'homme, justement, l'homme et la femme qui sont libres partenaires. Ah, il y a un mot là qui va revenir très souvent aussi, libre, liberté. Le créateur n'est pas une puissance magique, hein, vous rappelez ce qu'il disait, ce n'est pas une puissance magique, ce n'est pas une machine. Le créateur, il crée
parce qu'il aime. Alors, quelquefois, on vous dira peut-être, vous êtes spécialiste de ceci ou de cela. Contentez-vous d'être amateur. Hein? Voilà. Amateur. L'amateur, c'est celui qui aime. Et qui, puisqu'il aime, n'a jamais fini d'apprendre. Le spécialiste, on pourrait dire, il sait tout puisqu'il est spécialiste. Eh bien non, on n'est pas spécialiste. Ni de Zundel, ni de qui que ce soit d'autre. Même si c'est des phrases qu'on utilise parfois. On est amateur. Hein, parce que cette rencontre avec la pensée de Zundel, ce n'est pas pour nous renvoyer à Zundel, c'est pour, à travers lui, continuer l'histoire d'alliance dans l'amour. Vous voyez donc cette responsabilité qui n'est pas une petite responsabilité, ce qui fait dire à Zundel, quand l'homme refuse de faire sa part d'alliance, alors s'introduit la disharmonie et le mal. Quand l'homme, là aussi ce sont des phrases qui pourraient avoir des échos très contemporains, lorsque l'homme refuse d'accomplir sa part d'alliance, alors c'est la disharmonie, alors c'est le retour au chaos primitif, alors c'est le mal qui semble vaincre. La création, l'œuvre d'amour de Dieu fait passer de la disharmonie à l'harmonie. Ouais, ce sont des phrases assez fortes, ça, et qui peuvent être portées dans notre méditation. Et quand on dit l'homme, si vous voulez que ce soit encore plus percutant, vous dites « quand je refuse de faire ma part d'alliance, alors s'introduit la disharmonie et le mal. Hein, » souvent dit « mais pourquoi y a-t-il le mal ?» Et on va chercher évidemment chez le voisin la raison. C'est évidemment que c'est plus facile. Quand moi, je refuse. Et finalement, peut-être, c'est une bonne définition du péché. Le péché, ce n'est pas un manquement à une loi, ni à un code moral. Le péché, c'est peut-être justement, je refuse d'accomplir ma part d'alliance. Autrement dit, je choisis ce qui me convient à moi, ce qui me satisfait à moi, ce qui me fait plaisir à moi, je ne suis plus dans l'alliance, je ne suis plus qu'avec moi-même. Et l'autre a été éliminé. Oui, quand on se prépare au sacrement de la réconciliation, plutôt que d'essayer de se souvenir combien de fois on a marché sans faire exprès sur le pied du voisin, hein, pour l'accuser, allons chercher plutôt là, de ce côté-là. Quand est-ce que j'ai refusé d'accomplir ma part d'alliance ? Quand est-ce que j'ai dit non au Seigneur alors qu'il venait susciter, supplier mon oui pour qu'il y ait une véritable alliance? Et peut-être que cela, évidemment, nous surprend, ce projet de Dieu, puisque justement, il est tout-puissant. Pourquoi est-ce que ça ne débrouille pas tout seul? Et vous voyez, tout de suite, on a toujours ces vieux réflexes. Mais cette toute-puissance-là ne serait pas la toute-puissance de l'amour. Parce que s'il se débrouille tout seul, on n'est plus dans l'amour, justement. Je vais le marteler suffisamment de fois, mais je pense que vous le savez déjà, évidemment. L'amour implique l'autre. Un amour qui ne serait qu'à destination de soi-même, ça vaut la peine de se poser quelques questions et éventuellement d'accepter quelques soins. Il y a donc ce surprenant désir de Dieu, ce surprenant dessein de Dieu d'une union, d'une collaboration entre la divinité
et l'humanité. Et là, il y a une prudence. Collaborer avec Dieu, cela ne signifie pas chercher à prendre sa place. Donc, pas de confusion entre Dieu et l'homme. Parce que s'il y a confusion, il n'y a plus relation d'alliance non plus. Pour qu'il y ait relation d'alliance, vous vous rappelez, il faut qu'il y ait l'unité dans une irréductible diversité. S'il y a confusion, il n'y a plus d'irréductible diversité. Si bien que le Seigneur Jésus n'a pas prié pour l'uniformité de ses disciples. Il a prié pour l'unité de ses disciples. Une unité qui ne peut exister que dans une irréductible diversité. Quelquefois, ça nous paraîtrait peut-être, au moins momentanément, plus facile. Mais si nous étions tous semblables, mais ce serait d'une lassitude incroyable. Heureusement qu'il y a cette irréductible diversité. Mais une relation, donc une relation d'amour qui soit ordonnée, et c'est là, passer du chaos, l'univers désordonné, au cosmos, l'univers ordonné. Et là, on trouve encore notre responsabilité. Il suffit de regarder notre histoire contemporaine. Le chaos est toujours à notre porte. Et à nous de travailler pour orienter plutôt vers le cosmos que vers le chaos. On sait qui est à l'origine de cette disharmonie. C'est celui dont le nom est diviseur. Une relation où l'homme est ordonné totalement à l'accomplissement de ce qu'il est. Et vous vous rappelez, Jésus disait « Qui me voit, voit le Père. » Ceux qui me connaissent savent qu'il ne faut pas s'arrêter à cette phrase, qu'il faut aller un peu plus loin et l'appliquer à nous. Donc, puisque par le baptême, nous sommes devenus Christ, vous pouvez conclure la phrase. Qui me voit, voit le Père. Voilà l'accomplissement de notre humanité. Quand Saint Paul nous dit « Ayez entre vous les mêmes sentiments, les mêmes attitudes qui étaient celles du Christ Jésus. » Pourquoi est-ce que nous essaierions de ressembler à Jésus en tout, sauf en ça? Ah non, c'est trop pour moi. Oui, c'est trop pour toi, mais c'est pour toi. Vous voyez, cette relation qui met l'homme sur un chemin d'accomplissement. Ne nous contentons pas des... Là aussi, Zandel le dit à plusieurs reprises, ne nous contentons pas des petits projets. N'ayons pas peur d'accueillir notre vocation qui est de tendre à l'infini.

Et dans une conférence qu'il donnait à Lausanne en 1966, il dit ceci, je vous cite la phrase de Zundel. Il s'agit donc d'une union entre la divinité et l'humanité, non pas par confusion de Dieu et de l'homme en lui, mais par une relation, encore une fois, une relation où l'homme est ordonné totalement, radicalement à Dieu, dans un enracinement en lui de la pauvreté divine. Ouais, toujours, on revient, vous voyez, hein, sur cette pauvreté divine. Notre tentation, quelquefois, à l'égard du créé, c'est l'accumulation, c'est la consommation. Zundel nous met sur une autre piste, celle de Dame Pauvreté. Il y a une phrase très forte dans un magnifique livre qui s'appelle L'Évangile intérieur. Vous le trouvez dans Les œuvres complètes, volume 2. Voilà, Les œuvres complètes, ça ressemble à ça. Je vous ai pris le volume le plus fin. Et c'est le tome 7, celui-ci. Mais donc, il y en a 9 comme ça, un peu plus volumineux. Et dans L'Évangile intérieur, il écrit ceci. Le monde est créé du côté de Dieu. Écoutez bien, il n'est pas encore achevé du côté de l'homme. Et vous voyez donc, là, nous pointons sur notre responsabilité. L'homme est créé du côté de Dieu, il n'est pas encore achevé du côté de l'homme. Si l'homme avait créé sans se soucier de... Si Dieu avait créé, pardon, sans se soucier de l'homme, ce ne serait pas une relation d'amour. Il crée tout, mais il dit à toi maintenant d'accomplir et d'achever. Et donc cette collaboration que Dieu désire, elle nécessite toujours une certaine réponse de notre part. Ce petit oui. Et Sandel a cette magnifique formule pour parler de ce oui, de notre consentement. Il dit, c'est un rayon d'amour qui appelle l'amour. Il y a le rayon de Dieu qui vient appeler notre amour. Et à cet appel, nous sommes invités à dire oui. Et il revient sur cette fameuse phrase dans un autre de ses livres, La pierre vivante, la création est une histoire à deux, une histoire d'amour, où le oui de Dieu sollicite le oui de la créature, comme le oui de l'époux s'achève dans le oui de l'épouse. Vous voyez cette importance du oui? On pourrait dire, en reprenant et en paraphrasant la phrase précédente, Dieu a dit oui au moment de la création, mais pour que cette création soit pleinement achevée, il y a encore la nécessité du oui de l'homme. Sinon, la création ne serait pas une histoire d'amour. Ce serait simplement la manifestation d'un pouvoir qui s'imposerait aux autres. Puisqu'il s'agit d'une relation et d'une histoire d'amour, c'est inconcevable en dehors de la libre acceptation de l'autre. Et cet autre, c'est bien souvent nous. De même que dans l'accomplissement du plan de Dieu, le dessein d'envoyer son fils à la plénitude des temps faisait partie évidemment du projet de Dieu, si on peut parler ainsi. Mais pour que cela s'accomplisse réellement, il y avait la nécessité de la libre acceptation de la jeune fille d'Israël, de Nazareth. Il y avait la nécessité de son oui.
pour que ce qui était dans le plan de Dieu puisse s'achever. Ce qui veut dire, si on y réfléchit bien, que la seule limite à la toute-puissance de Dieu, vous connaissez son nom, celui que nous portons, c'est moi, enfin, c'est chacun. Hein. Tant que nous n'avons pas dit ce oui, cette libre acceptation, on pourrait dire cette mise à disposition, le dessein de Dieu est un projet. Mais ce qui nous sauve, ce n'est pas un projet, c'est la réalité de l'incarnation rédemptrice. Et tant que ce oui n'est pas prononcé de notre part, j'allais dire, nous mettons une limite à l'actualisation de la toute-puissance aimante de Dieu. Ouais, ça dit quelque chose de notre responsabilité. Rappelez, chaque fois que je refuse ma part d'alliance, et pour accepter ma part d'alliance, il y a justement ce oui qui est décisif, que personne ne peut dire à ma place. Tant que ce oui n'est pas prononcé, je fais partie de ceux qui refusent leur part d'alliance. J'attends un peu plus tard. Hein, quand Jésus appelle, il appelle assez souvent dans l'Évangile. Dans certains cas, c'est aussitôt ils le suivirent. Dans d'autres cas, c'est je te suivrai. Ben le oui, justement, il nous fait passer au temps présent. Lorsque nous prononçons ce oui, nous ne sommes plus dans le conditionnel, ni dans le futur, nous sommes dans le présent. Et nous permettons à Dieu de manifester son amour dans le présent, dans ce moment qui est le moment favorable de la mise en œuvre de son amour. Hein, une histoire d'amour où le oui de Dieu vient solliciter. Ah, vous voyez le mot utilisé, solliciter, si tu veux. C'est pas tu es obligé de dire oui, parce que si tu es obligé, ben c'est plus, on est sorti d'une relation d'amour, on est dans la contrainte. Dieu, ouais, ce fameux tout-puissant que nous imaginons, dans une certaine toute-puissance, il vient solliciter notre oui. Et comment se manifeste la grandeur de Dieu ? En se rendant, entre guillemets, dépendant de notre oui.

Et cet acte d'amour, c'est pas simplement, j'allais dire, à tel moment ou en fonction de tel événement qui serait un peu exceptionnel dans l'histoire de notre vie personnelle. Cet acte d'amour, il va prendre une réalité dans la simplicité de ce que nous vivons au quotidien. L'objectif, il est là. Dieu ne nous demande pas l'extraordinaire. Il nous demande de vivre l'ordinaire dans l'extraordinaire de son amour. Si bien que Zendel dit, la sobriété chrétienne, quand on dit la sobriété chrétienne, je pense, qu'est-ce que vous mettez, la sobriété chrétienne? Bah, il faut peut-être que je mange un peu moins, que je boive un peu moins, que je fume un peu moins, ça ne le concernait pas trop. Non, la sobriété chrétienne, dit-il, c'est de faire de chaque chose un acte d'amour. Mais en étant conscient de ce que ce mot amour signifie, dans cette dimension-là, ce n'est pas réductible simplement à un plaisir passager, momentané. Un acte d'amour. Et un acte d'amour, c'est un acte créateur. Faire de chaque chose un acte d'amour. Et chaque fois que j'accomplis un acte d'amour, c'est l'acte qui permet la création des temps nouveaux. Parce que ça veut dire que la parole que j'ai écoutée, la parole de l'évangile que j'ai écoutée, elle prend progressivement chair dans mon histoire personnelle. Et mes actes deviennent l'expression de cette parole. Ma façon de vivre, j'allais dire, c'est une prédication sans parole. Parce que nous sommes devenus parole. Oui, la parole, ce n'est pas simplement des mots qu'on va répéter, mais nous devenons nous-mêmes bonne nouvelle à travers cet acte créateur qui nous met en relation avec Dieu. Faire de chaque chose un acte d'amour. Oui, pas, y compris les choses les plus banales, les plus simples. Ça nous situe dans une autre dynamique que de faire simplement les choses par habitude, par routine, par obligation, par observance, j'en sais rien. Hein, vous pouvez observer parfaitement les règles morales, mais s'il n'y a pas un brin d'amour dans tout ça, à quoi bon? Donc faire de chaque chose un acte d'amour. Il conclut en disant chaque acte, et pour qu'on comprenne bien, celui de manger, de boire, celui de soigner les corps, celui de célébrer la messe devient un geste liturgique, un geste infini, éternel. Vous voyez, dans la mesure où c'est un acte d'amour, c'est un acte liturgique, un acte infini. Vous voyez comment l'infini se manifeste à travers le fini de nos actes quotidiens. Et faire de notre vie, c'est aussi quelque chose qui est très fort, ça, et qui correspond bien à la tradition de l'Église et à ce qui est notre vocation baptismale, faire de toute notre vie une liturgie. La liturgie, ce n'est pas simplement holo le dimanche de 10h30 à 11h30 ou 11h45 suivant le prédicateur. La liturgie, ce n'est pas de telle heure à telle heure. Faire de toute ma vie un geste liturgique. Qu'est-ce que ça signifie? Ça ne veut pas dire que toute ma vie, je vais réciter des formules. Mais ça veut dire que toute ma vie sera une action de grâce. Que toute ma vie sera une louange. La liturgie, elle rend présent celui à qui nous nous adressons.
Faire de ma vie un geste liturgique, c'est donc rendre présent celui qui est cette fameuse présence en moi. Non, c'est pas une présence à enfouir, à garder simplement pour soi, c'est une présence à montrer. C'est en cela que tout acte devient un geste liturgique, un geste infini, un geste éternel. Et c'est ainsi que, petit à petit, nous avançons sur ce chemin qui est celui de notre vocation. C'est une réalité sur laquelle les pères de l'Église d'Orient ont beaucoup insisté, et Zandel les a beaucoup lus. C'est assez extraordinaire parce qu'il les lisait dans l'original du texte. Il avait une capacité à apprendre les langues qui est assez surprenante. Et en lisant les Pères d'Orient, il a vu très souvent cette affirmation: Dieu est devenu homme afin que l'homme devienne Dieu. Et c'est toute la perspective et la dynamique de la divinisation. Mais nos actes d'amour sont constitutifs de notre divinisation. Ils actualisent notre divinisation. Alors, après avoir accompli un acte d'amour, ne sortez pas dans la rue en disant « je suis devenu Dieu ». On risquerait de vous conduire dans des lieux un peu particuliers. Mais c'est ça qui s'accomplit en fait. Accomplir un acte d'amour, c'est réaliser notre divinisation.

Un frère Carme, justement, écrit ceci. En Adam, nous avions perdu cette capacité de divinisation, hein, lorsque Adam refuse sa part d'alliance. En Jésus, on la retrouve. En elle, on accède au mode d'être divin. Hein, nous sommes appelés à cette divinisation. Car une fois, non pas Dieu à la place de Dieu, non pas Dieu en concurrence de Dieu, mais l'enfant qui dit, moi je veux être comme papa. Et ça correspond à ce que Dieu ne cesse de nous dire à travers la parole de Dieu. Soyez saints parce que votre Dieu est saint. Alors ça, soyez saints parce que votre Dieu est saint, ça, oh, mais je veux être comme papa. Voilà. Et pensons-y chaque fois que l'on prie ce Notre Père. Je dis Notre Père. Est-ce que j'ai conscience qu'en disant cela, je m'engage à être comme ce Père auquel je m'adresse? Non pas simplement lui dire interviens en ma faveur, mais je m'engage à devenir celui que tu es. C'est pas de tout repos, remarquez, hein? Mais vous le saviez déjà ça. Vous voyez, l'objectif de cette histoire à deux que suppose l'acte créateur, c'est entrer en toute conscience et en prenant la mesure de notre responsabilité dans un processus de création. Hein, qui dit processus dit bien justement que ce n'est pas encore parfaitement, pleinement achevé. Mais nous sommes les artisans de l'accomplissement de ce processus. Nous sommes un peu comme l'artiste qui reçoit un bloc informe et qui doit donner naissance à un chef-d'œuvre. Alors, je ne vais pas raconter certaines histoires, mais ce chef-d'œuvre, c'est nous. Hein? Nous avons reçu de Dieu ce cadeau de notre humanité, à nous, avec l'aide de Dieu, de transformer cette terre de notre humanité en chef-d'œuvre. Et c'est ça l'accomplissement de notre vocation. Entrer dans ce processus de création en évitant l'inverse, le processus de décréation, qui semble avoir un certain succès.

Dans ces fameuses conférences dont je vous ai déjà parlé hier à Saint-Séverin, alors cette fois-ci vous les trouvez dans ce volume 7, Zendel disait ceci. On ne peut se contenter de faire le bien comme une chose. On ne peut que devenir le bien comme une personne. Je ne deviens pas bien parce que je multiplie les bonnes choses. Je deviens bien parce que moi-même, je suis ce bien. On ne peut se contenter de faire le bien comme une chose, on ne peut que devenir le bien comme une personne. Esprit, es-tu là? Voyez. Oui, ça risque pas grand-chose. Enfin, j'espère que la Vierge va pas tomber, mais. Donc, je continue la phrase. On ne peut se contenter de faire le bien comme une chose, on ne peut que devenir le bien comme une personne. C'est la personne elle-même, dans la relation à l'autre divin où elle se constitue, qui est le bien. Et le bien n'est pas quelque chose d'extérieur à nous. Le bien n'est pas simplement quelque chose de matériel à côté de nous. Le bien, c'est nous-mêmes. Lorsque nous prenons conscience de ce que nous sommes. Et on y reviendra sur cette conception de l'homme chez Zendel. Le bien, c'est nous. Lorsque nous disons oui, lorsque nous acceptons de prendre notre part dans cette alliance d'amour et de vérité avec le Seigneur. Donc c'est la personne elle-même, dans la relation à l'autre divin où elle se constitue, qui est le bien. Il n'y en a pas d'autre. Il n'y a plus de loi à proprement parler. Nous sommes dans une mystique. Et mystique, ça ne veut pas dire qu'il faut décoller du sol, hein. C'est-à-dire dans une voie, voilà ce que c'est que la mystique, une voie qui mène à une union d'amour dans un rapport créateur de personne à personne, dans une réciprocité qui exclut toute servitude et toute dévalorisation. Je vais la relire. Il n'y a plus de loi à proprement parler. Nous sommes dans une mystique, c'est-à-dire dans une voie qui mène, ouais, on n'est pas encore parfaitement accompli, il y a ce processus, une voie qui mène à une union d'amour, et puisqu'il s'agit d'une union d'amour, c'est dans un rapport créateur de personne à personne. Et puisqu'il s'agit d'une alliance, il n'y a pas simplement un qui donne et l'autre qui reçoit, il y a une réciprocité. Dans une réciprocité, mais une vraie réciprocité qui exclut toute servitude et toute dévalorisation. Ça pourrait être aussi médité, cette phrase-là, au niveau de nos relations humaines. En vérité, dit-il dans cette même conférence, aimer, c'est devenir un créateur. Et la première création qu'il pointe, c'est un créateur de soi. Un créateur de soi dans la dimension personnelle où nous atteignons notre humanité. Bien souvent, nous ne sommes pas encore parvenus à notre pleine création. Nous n'y serons parvenus que lorsque nous serons dans le face-à-face, à notre pleine création, lorsque nous serons enfin libérés
de tout ce qui limite, de tout ce qui blesse, de tout ce qui salit notre humanité. Mais nous sommes sur la voie qui conduit à...

Je suis dans une relation de servitude ou de dévalorisation. Je ne suis pas, hein, quelquefois, par humilité, non, ne me demandez rien, je ne suis pas capable. Ça, c'est l'auto-dévalorisation. Ce n'est pas cela que Dieu attend de nous. Et ce n'est surtout pas ça, l'humilité. L'humilité, c'est de pouvoir dire, le Seigneur m'a choisi, c'est lui qui a accompli en moi des merveilles. L'humilité, c'est pas de dire, je ne sais rien faire, je suis capable de rien. Ça, c'est soit de la naïveté, soit de la stupidité. Quelquefois les deux. Voyez, donc, ne nous mettons pas nous-mêmes à l'égard de Dieu. Et ça, c'est une prudence à avoir. Ne nous mettons pas nous-mêmes à l'égard de Dieu dans une relation de servitude ou de dévalorisation. Dans la mesure où Dieu n'a d'autre désir que de faire de nous des amis, des partenaires d'alliance. Je ne vous appelle plus serviteur, je vous appelle ami. Et dans la mesure où Dieu nous confie des dons pour que nous les fassions fructifier, Dieu n'est pas ce tout-puissant qui, pour manifester sa toute-puissance, prend plaisir à dévaloriser les autres. Au contraire, sa joie, c'est que nous portions du fruit, beaucoup de fruits. Et il y a cette phrase dans l'Évangile. Il est bon que je m'en aille, je vous enverrai l'Esprit Saint, et il vous permettra d'accomplir des choses plus grandes encore que celles que j'ai moi-même accomplies. Vous voyez, on n'est pas dans la dévalorisation, on est au contraire dans l'exaltation. Alors quand on nous dit quelquefois, parce que ça arrive, qu'on entend, ah oui, de toute façon les chrétiens, vous vous êtes fait pour être écrasés, pour être dans votre culpabilité, mais où est-ce qu'ils ont vu ça? Ça, c'est les articles de presse qui parlent d'être des chrétiens, mais c'est pas ce que disent c'est pas ce que dit la parole de Dieu. Et ça ne dit pas du tout le projet de Dieu, qui n'est pas de dévaloriser, mais de valoriser. Qui n'est pas de réduire en servitude, mais qui est d'établir dans la vraie vocation et dans la plénitude de cette vocation humaine qui est la nôtre. Donc en vérité, aimer, c'est devenir un créateur, créateur de soi, dans la dimension personnelle où nous atteignons à notre humanité, et créateur de tout dans un monde où nous avons nos racines physiques, mais qui a en nous ses racines spirituelles. Ça, c'est très fort aussi, ça mériterait de réfléchir à cette phrase. Ce monde dans lequel nous avons nos racines physiques, mais ce monde qui a en nous ses racines spirituelles. Vous voyez que quand on se replie simplement sur ses racines physiques, on passe à côté de notre vocation humaine. La surnature n'annule pas la nature. Et voyez comment une phrase comme ça dit aussi notre responsabilité au cœur de ce monde. C'est à nous parce que nous savons où sont nos racines spirituelles. C'est à nous d'en faire part. C'est à nous de montrer la fécondité de ces racines spirituelles. Pour terminer, je vous cite encore une phrase de Zundel dans un article qu'il a publié dans une revue. Et c'est cela notre vocation. Nous ne sommes pas en face du Christ pour commémorer une histoire passée ou nous émouvoir à fleur de peau sur un supplice inexprimable. C'est tout à fait Zundel. Nous sommes en face de lui pour retrouver le sens même du geste créateur, pour l'achever, pour l'accomplir, pour lui donner toute sa plénitude, pour délivrer le monde de ses désordres et l'unité.

l'univers de son gémissement pour que le monde devienne digne de Dieu et digne de nous. C'est pas rien comme phrase quand même. Nous ne sommes pas face au Christ pour commémorer un personnage d'autrefois, pour verser quelques larmes, Jésus qui a accepté les souffrances de la croix, non. Nous sommes là pour trouver en lui le sens même de notre amour, et donc du geste créateur qui va exprimer cet amour, pour achever, pour accomplir, pour donner sa plénitude, sans oublier la fin, pour délivrer le monde de ses désordres. On ne peut pas regarder simplement le monde, ben c'est ainsi, voilà, on n'y peut rien. Non, pour délivrer le monde de ses désordres. Et là, c'est une responsabilité très concrète et très actuelle et probablement très urgente. Et pour délivrer l'univers de son gémissement. Ça rappelle saint Paul, hein, l'univers qui gémit en attente. Avec cette belle finale, pour que le monde devienne digne de Dieu et digne de nous. Hein, pas simplement digne de Dieu. Digne de Dieu et digne de nous.

Alors peut-être là, comme c'est le premier, là vous êtes assis, enfin comme hier soir aussi vous êtes assis. Donc ça y est, dans l'encyclique, dans tout livre, il faut commencer par la table des matières. On a le plan. C'est bon toujours un peu d'avoir le plan de l'encyclique et qui est le thème de cette retraite. Et donc aujourd'hui, l'importance du cœur, chapitre 1. Hein. Cet après-midi, avec le père Xavier Jahan, ça sera des gestes et des paroles d'amour. Comment dans la Bible, eh bien, l'évangile de Jésus nous révèle le cœur, son cœur, à travers ses gestes et ses paroles. Et donc là, il va parler un peu de la contemplation ignatienne et c'est bien que ça soit un jésuite qui va parler de cela. Cet après-midi. Demain matin, voici ce cœur qui a tant aimé les hommes. Et donc là, c'est vraiment Jésus qui va parler davantage des apparitions de Sainte Marguerite Marie, l'importance des images de son cœur, voilà, et l'amour qui se donne à boire, hein, chapitre 3 et 4. Et puis ensuite, le chapitre 5, ça sera dimanche, dimanche avec le Père Gabriel, amour, rendre amour pour amour. C'est le thème rendre amour pour amour, la spiritualité de la réparation, rendre le monde amoureux. Voilà, voilà le programme. Hein, alors qu'on va, c'est très dense. Hein. Vous voyez ce petit livret, tout petit, donc il y a 220 paragraphes. Mais c'est très dense, ouais, j'arrête pas de. Alors on va ce matin et le but c'est pas de tout retenir, c'est pour ça que il y en a qui a le livret là, voilà beaucoup long. Hein. Bon, ceux qui l'ont pas, bon j'ai pas pu faire des photocopies, mais peut-être que j'ai fait un petit peu un plan de rien que la première partie hein, pour suivre, c'est mieux. Alors le but c'est pas de tout voir, tout lire, hein, mais c'est de goûter quelques aspects et de contempler et de revenir au cœur. Alors, eh bien, justement, donc le père Étienne hier, un peu avec le sens, l'importance du cœur. Vous voyez, déjà dans le monde grec, parce que souvent on croit que c'est les sentiments. Hein, et non, le pape va dire, mais non, déjà dans le monde grec, il prend dans le, c'est le tréfonds des êtres. Donc, dans le monde grec profane, là, je prends le numéro 3, hein, le terme cœur désigne le tréfonds des êtres humains, des animaux et des plantes. Bon. Hein. Il indique chez Homère non seulement le centre corporel, mais aussi le centre émotionnel et spirituel de l'homme, centre du désir. Mais voilà. Mais dans la Bible, c'est tout l'être humain. C'est pas simplement les sentiments, mais c'est tout notre être. Hein. Alors justement, on va revoir ça un petit peu davantage. Mais je viens au numéro 9, où le pape François dit, mais pourquoi on a perdu le cœur? Voilà, on a perdu notre cœur. Il faut revenir au cœur. Alors, le numéro 9, il va parler du monde liquide. Bon, c'est une façon, le pape François a des expressions très originales. Le monde liquide. Alors, je vais vous lire doucement ce monde liquide. Et ça introduit bien aussi notre temps de carême. Hein, ça, on va bien se retrouver. Dans ce monde liquide, il est nécessaire de parler à nouveau du cœur, d'indiquer le lieu où toute personne, quelle que soit sa catégorie et sa condition, fait sa synthèse. Le cœur, lui, la synthèse. Là où l'être concret trouve la source et la racine de toutes ses autres forces, convictions, passions et choix. Voilà, le cœur qui synthétise tout cela. Mais nous évoluons dans des sociétés de consommateurs en série. Au jour le jour, dominé par des rythmes et des bruits de la technologie, et dépourvu de la patience nécessaire pour accomplir les processus que l'intériorité requiert. Voilà. Donc c'est très concret et ça nous tous, hein, moi le premier, on est plongé là-dedans. Alors vous voyez, je vais reprendre ces cinq points. Société de consommateurs en série. Voilà, acheter toujours plus, toujours plus. Vivant le jour, voilà, on ne s'inquiète pas du lendemain. Sans donner sens à notre vie. C'était le numéro 8. Le père Étienne a fini hier soir par le temps numéro. Quel est le sens de ma vie? Quel est le sens de choisir devant Dieu? Voilà, on ne veut plus chercher le sens. Hein. C'est première tentation dans laquelle. Ensuite, deuxième point, dominé par le rythme. Le rythme. On va vite, tout va vite. C'est très pratique, les téléphones, l'Internet, mais les voitures. Plus on a d'instruments pour aller vite, moins on a le temps et plus on est pressé, stressé. Je me rappelle quand j'étais en Afrique, là aussi, au Cameroun, il disait, mon père, j'ai trois choses à vous dire. Alors, il dit, il dit la première chose, c'est ça. Et la deuxième chose, oh, mais j'ai tout mon temps, mais j'ai tout mon temps.
Mais vous, les Blancs, vous avez une horloge dans le ventre. Ça les arrange dans le ventre. On est très pressé, on est toujours. Voilà, et moi aussi, on est toujours à un rythme, dominé par le rythme. Le rythme qui fait qu'on ne se pose plus. Ensuite, les bruits de la technologie. Voilà, le bruit bon, des voitures, des avions. Ensuite, troisième point, dépourvu de la patience nécessaire. Il faut patient. Et nous, on est dans un monde impatient, et nous aussi. C'est ça. La patience. J'aime bien cette phrase de Benoît XVI. La patience construit et l'impatience détruit. Quand on veut aller trop vite, on fait des bêtises. Et voilà. Qui va lentement, qui va sano, va sano. Non, je sais plus comment. Oui, voilà, j'ai plus très bien les. Enfin, voilà, enfin, qui va lentement va saintement. Bon, je sais plus si c'est l'italien. Donc, dépourvu de la patience. Pour accomplir les processus que l'intériorité requiert. Voilà, c'est un processus du temps. Alors, voilà, donc il va continuer. L'homme contemporain est perturbé, divisé par un principe intérieur qui crée l'unité de l'être, hein, la technologie, la rationalité, l'instinct, l'impulsivité, tout cela, ça nous aide pas à revenir au cœur. Alors ensuite, après, il continue dans le numéro 10, aussi le problème de la société liquide, et ça c'est très vrai en Occident. Il va dire le problème, on a perdu le sens du cœur parce que. Voyez, il parle numéro 10. La dévalorisation du centre intime de l'homme, du cœur, vient de très loin. Vient de très loin. On la trouve déjà dans le rationalisme chrétien et pré-chrétien, dans l'idéalisme post-chrétien, dans le matérialisme sous toutes formes diverses, bon, où le cœur a peu de place. Hein, il est une notion étrangère pour la pensée philosophique. D'autres concepts tels que la raison, la volonté ou la liberté lui ont été privilégiés. Et ça, c'est très vrai. Donc, en Occident, en France, le primat de la pensée, l'intelligence, et je pense, là, il ne cite pas ça, mais je pense donc je suis. Voilà, ce fameux Descartes, je pense donc je suis. C'est ça qui fait mon être, l'intelligence, et la volonté aussi. C'est ce qui compte. Voilà, tout ça c'est important. Hein, c'est important. Mais il y a eu un primat et on a voulu mettre le cœur de côté. Hein. Voilà ce qui fait un peu obstacle dans le monde contemporain. Hein. Alors, pourtant, il va dire, eh bien, que c'est le cœur qui construit. Le numéro 10, à la fin du numéro 10. L'idée d'un centre personnel où la seule chose qui puisse tout unifier, c'est en fin de compte l'amour. L'amour n'était pas non plus largement développé hein, où on met le primat de l'intelligence, de la volonté, de la pensée. Voilà. Et le numéro 11, on oublie même justement, alors ça, il va en parler un peu de l'intelligence artificielle, ça c'est au numéro 20, vous voyez, importance, la technologie, tout cela, alors ça peut être des bonnes choses, mais il dit, on peut perdre les petites choses de la vie concrète. Alors là, je passe au numéro 20, vous voyez, c'est très concret, où il parle justement, la technologie nous fait oublier la poésie et l'amour dans les petites choses ordinaires. Alors, vous voyez, numéro 20, je cite, vous voyez, c'est très un avis de famille. Je pense à l'utilisation de la fourchette pour sceller les bords de ces panzerotti, faits maison avec nos mères et nos grands-mères. Le pape François était très attaché à sa grand-mère Rosa, qui a beaucoup appris, beaucoup reçu dans sa foi, et il a beaucoup gardé. Bon, bref. Donc, vous voyez, c'est très concret. Il pense à ça. C'est Panzeroni qu'il a fait avec sa grand-mère. C'est le moment d'apprentissage culinaire à mi-chemin entre le jeu et l'âge adulte, où l'on prend la responsabilité de travailler pour aider les autres. Voilà, travailler pour aider les autres même dans la cuisine, vous voyez. Comme la fourchette, je pourrais citer des milliers de petits détails qui se trouvent dans la biographie de chacun. Provoquer un sourire avec une plaisanterie, faire un dessin au contre-jour d'une fenêtre, jouer son premier match de football avec un ballon en chiffon,
conserver des vers dans une boîte à chaussures, faire sécher une fleur entre les pages d'un livre, s'occuper d'un oiseau tombé du nid, faire un vœu en cueillant une marguerite. Tous ces petits détails, vous y retrouvez peut-être, hein, chacun peut mettre ses... Tous ces petits détails qui est ordinaire, extraordinaire. Tous ces petits ordinaires, extraordinaires ne pourront jamais faire partie des algorithmes. Parce que la fourchette, les plaisanteries, la fenêtre, le ballon, la boîte à chaussures, le livre, l'oiseau et la fleur reposent sur la tendresse que l'on conserve dans les souvenirs du cœur. Voilà, la tendresse que l'on conserve dans les souvenirs du cœur. Tous ces petits détails. Alors, eh bien, je reviens... le pape François va refaire un peu ce qu'on appelle voilà, l'anthropologie. L'homme, qu'est-ce qu'on est en l'homme ? On est un tout. Et donc, c'est le numéro 13. Le numéro 13, il dit comment le cœur doit faire la synthèse de tout. Et voilà, donc vous voyez, je ne fais que de faire le perroquet, de faire que de lire tout ça, parce que c'est tellement beau et dense. C'est, bon. Le numéro 13. Il faut que toutes les actions soit placé sous le contrôle politique du cœur, que l'agressivité et les désirs obsessionnels se calment dans le bien le plus grand que leur offre le cœur, dans la force, dans sa force contre les maux. Il faut que l'intelligence, voyez, donc ce qui fait autre, c'est l'intelligence, la volonté se mettent à son service, au service du cœur, en sentant et en goûtant les vérités, plutôt qu'en voulant les dominer, comme certaines sciences ont tendance à le faire. Il faut que la volonté désire le bien le plus grand que le cœur connaît, et que l'imagination et sentiment se laissent modérer par les battements du cœur. Que l'imagination et les sentiments se laissent modérer par les battements du cœur. Voilà un petit peu tout ce qui fait la personne, notre être. Alors, on passe, je passe au numéro 17 encore, vous voyez, il parle encore de tout ce qui nous fragmente, hein, ce qui fragmente et comment le cœur nous aide à faire l'unité. Au numéro 17, voilà, c'est deux aspects qui a été déjà un petit peu évoqué hier, dans la première partie. En même temps, le cœur rend possible tout lien authentique, car une relation qui n'est pas construite par le cœur ne peut pas surmonter le morcellement de l'individualisme. Voilà. Donc, en fait, le pape François insiste beaucoup là-dessus depuis notre... il y a ce qui est une société anti-cœur, qui a parlé de l'anti-cœur, c'est le narcissisme, quand on se regarde soi-même, toujours, l'autoréférence. Où disparaît aussi, on va dans notre égoïsme, incapable de relations saines. Voilà. Donc on se ferme sur soi-même. On n'est plus ouvert aux autres. Voilà. On n'est plus ouvert aux autres. Et donc, il nous dit, il y a ce lien paradoxal entre la valorisation de soi et l'ouverture à l'autre. Voilà. Et en fait, notre cœur nous aide à ouvrir à l'autre. Voilà. Notre cœur est fait pour être ouvert à l'autre, hein, à être à Dieu. Alors aussi, il parle eh bien, du cœur de Marie, numéro 19. Comment le cœur de Marie est capable d'unifier et d'harmoniser notre histoire personnelle. Alors, je me permets, donc le pape François cite cela et il va faire un commentaire. Donc, je prends dans Luc chapitre 2, bah, peut-être comme ça, ça pourrait aussi aider dans votre prière, vous allez avoir un bon temps de prière, hein, d'une heure, en silence. Et donc, dans Luc 2, hein, on parle deux fois du cœur de Marie. Première fois lors de la naissance de Jésus. Les bergers, donc Luc chapitre 2, verset 16. Les bergers vinrent donc en hâte et trouvèrent Marie et Joseph et le nouveau-né couché dans la crèche. Ayant vu,
ils firent connaître ce qui leur avait été dit de cet enfant. Et tous ceux qui les entendirent furent étonnés de ce que leur disaient les bergers. Quant à Marie, elle conservait avec soin toutes ces choses en les méditant dans son cœur. Marie qui est étonnée, qui ne comprend pas la réaction des bergers, mais, et qui annonce cette folie, cette beauté, comment ces bergers ont vu les anges et qui ont dit que c'était le sauveur. Voilà. Aujourd'hui, un Christ vous est né un sauveur, donc Marie et Marie-Joseph, et médite tout cela dans le cœur. Et puis, vous savez, après, 12 ans après, cette épreuve où Jésus, à l'âge de 12 ans, part du temple, de Jérusalem, voilà, après ce pèlerinage à Jérusalem. Pendant 3 jours, Marie et Joseph cherchent Jésus. Donc là, on est toujours au chapitre 2, Luc. Et puis, c'est beau aussi parce que Marie, qui est l'Immaculée, eh bien, se pose des questions. Donc, c'est le verset 48. Verset 48. À sa vue, Marie et Joseph furent saisis d'émotion. Il le retrouve au temple. Et sa mère lui dit, « Mon enfant, pourquoi nous as-tu fait cela? Vois, ton père et moi, nous te cherchions angoissés. » Il leur dit, « Pourquoi donc me cherchez-vous? Ne savez-vous pas que je dois être dans la maison de mon père ?» Mais eux ne comprirent pas la parole qui venait de leur dire. En redescendant avec eux, il revint à Nazareth, et il leur était soumis. Et sa mère gardait fidèlement toutes ces choses en son cœur. Et donc, le pape François, eh bien, commente ce passage-là. Le cœur est le numéro 19. Le cœur est également capable d'unifier et d'harmoniser l'histoire personnelle, qui semble fragmentée en 1000 morceaux, avec les épreuves, les difficultés, les incompréhensions. Mais tout peut avoir un sens. C'est ce que l'Évangile exprime avec Marie, qui regardait avec le cœur. Elle savait dialoguer avec les expériences conserver en y réfléchissant dans son cœur, en leur donnant du temps, les méditant et les conservant intérieurement pour se souvenir. Voilà dans ces deux passages qu'on vient de lire. Et donc il y a un mot qui disait méditer, ça veut dire, symbalen, ça veut dire symbole, unir, signifie méditer, d'unir. D'unir deux choses dans son esprit et aussi s'examiner soi-même, réfléchir, dialoguer avec soi-même. Et un autre mot, c'est conserver avec soin. Et conserver, c'était pas simplement la scène qu'elle voyait, mais aussi ce qu'elle ne comprenait pas encore, mais qui était présent et vivant dans l'attente de tout rassembler dans son cœur. Voyez l'importance de la relecture, de voir nos vies. On ne comprend pas tout, mais dans son Seigneur, et on attend que plus tard, voilà, on pourra comprendre. Donc, que Marie soit aussi l'exemple pour nous aider à revenir au cœur. Alors, le numéro 21, qui est un petit peu la conclusion de cette première, de se revenir au cœur, de ce qui rassemble les fragments, le cœur qui rassemble ces fragments. Numéro 21. Le noyau de tout être humain, son centre le plus intime, n'est pas le noyau de l'âme, mais de toute la personne dans son identité unique, qui est à la fois âme et corps. Tout s'unifie dans le cœur, qui peut être le siège de l'amour, avec la totalité de ses composantes spirituelles, émotionnelles et même physiques. Car en définitive, si l'amour y règne, la personne réalise son identité de manière pleine et lumineuse. Car tout être humain a été créé avant tout pour l'amour. Il est fait dans ses fibres les plus profondes pour aimer et être aimé. Voilà, donc le cœur de chacun.
c'est d'être aimé, être aimé. Notre cœur fait l'unité de tout cela. De toutes ces, et tous les aspects physiques, intelligence, c'est, sont au service de l'amour. Hein, de l'amour. Alors, il parle justement de cet amour qui doit nous rendre sensibles aux autres. Et dans le numéro 22, eh bien justement, où on perd le sens des autres. On perd le sens de Dieu dans une société mondiale qui est en train de perdre son cœur. Voilà, il suffit de regarder et d'écouter les femmes âgées de différentes parties en conflit qui sont prisonniers de ces affrontements dévastateurs. Il est déchirant de les voir pleurer leurs petits-enfants, assassinés, de les entendre souhaiter leur propre mort, parce qu'elles ont vécu dans la maison dans laquelle ils ont vécu et ils ont perdu cette maison. Voilà. Bon, voilà, tout ce monde auquel on est tous sensibles depuis ces guerres d'Ukraine, à Gaza, mais en Afrique, au Congo, enfin, comment on ne peut pas être sensible à tout cela, hein? Et il dit, mais voilà, nous perdons, nous ne voyons plus cela, nous sommes indifférents, cette indifférence, eh bien, c'est on perd notre cœur. Hein? Alors, c'est pourquoi, face à son mystère personnel, la question la plus décisive que chacun peut se poser peut être la suivante, ai-je un cœur? Numéro 23, ai-je un cœur? Voilà. Ou revenir à notre cœur.

Ensuite, eh bien justement, le feu. C'est voilà, dans cette quatrième partie, hein, l'importance du cœur, donc compréhension que nous avons un cœur, revenir au cœur, le cœur qui rassemble, troisième, le feu, numéro 24 à 27. Le feu. Alors, il va parler l'importance des exercices de Saint-Ignace, mais ça, je laisse ça à cet après-midi. Le père Xavier Jean en parlera, du charisme de la méditation ignatienne qui nous aide avec notre affectivité, votre notre cœur, mais ça introduira au chapitre 2. Hein. Mais voilà, je viens au numéro 25, qui parle du je et du tu. C'est-à-dire, on a ce dialogue, le cœur est fait pour dialoguer. Le cœur, croyant, aime, adore, demande pardon et s'offre pour servir à l'endroit que le Seigneur lui donne de choisir pour le suivre. Il réalise alors qu'il est le tu de Dieu et qu'il peut être un je parce que Dieu est un tu pour lui. Alors, voilà, cet aspect de dialogue. Voilà, je suis. J'aime bien, c'est un autre prêtre suisse qui était aussi prédicateur à Paul VI, à Zindel, Maurice. Il dit, je est un autre. Je est un autre. Moi, je suis un autre. Je suis fait pour être en relation avec. Je suis pas avec un autre. Hein. Et donc, accepter cette relation. Cette relation, ça touche notre cœur. Accepter son amitié est une affaire de cœur et nous constitue en tant que personne. Et voilà. Et après, il va parler de la foi, de l'intelligence, est faite pour, eh bien, provoquer ce sentiment du cœur à cœur avec le Seigneur. Le numéro 26. Hein. Et donc, il va citer Saint Bonaventure. En fin de compte, il faut qu'on demande, faut pas non plus demander au Seigneur la lumière, mais le feu. Hein, le feu de l'amour. Hein, Jésus qui dit, je suis venu allumer un feu sur la terre, et ce feu à part immonial, eh bien, jaillit du cœur de Jésus. Hein, comme on va le voir, ça sera dans les chapitres suivants, ça sera surtout demain. Hein, voilà, le cœur à cœur dialoguant avec le Seigneur. Alors, hier soir, on a, dans l'heure sainte aussi, on a cité, on a vécu, c'était le début de l'heure sainte, il citait au numéro 26, Cardinal Newman, cet anglican qui est devenu catholique hein, au 19e siècle, il est devenu cardinal, et il avait comme devise le corps, cor ad locitur, le cœur parle au cœur, le cœur parle au cœur. Et donc, le cœur de Jésus veut nous parler à nos cœurs. Le Seigneur nous sauve, ça c'est le numéro 26, voilà. Le Seigneur nous sauve en parlant à nos cœurs à partir de son Sacré-Cœur. Voyez, le Sacré-Cœur apparaît déjà, voyez, maintenant, dans cette première, son Sacré-Cœur. Et le Sacré-Cœur, déjà, voyez, dans cette partie-là, pape François, mais une longue prière de Karl-Johan Neumann sur le Sacré-Cœur, et c'est l'Eucharistie. Ô très sacré cœur de Jésus, tu es caché dans la Sainte Eucharistie, et tu bats toujours pour nous. Voilà, c'est beau, ce cœur à cœur, voyez, tu bats toujours pour nous dans la très sainte Sacristie. Et ça, peut-être, ça peut être beau aussi, si vous avez le livre, hein, ça peut être aussi votre prière devant le Saint-Sacrement de relire le paragraphe 26 et notamment ce qui concerne John Henry Newman. Alors, on continue, on arrive bientôt à la fin de ce premier chapitre. Où l'importance, voilà, du cœur qui est en lien avec les autres. Le monde ne peut changer qu'à partir du cœur. C'est la fin, c'est un peu la conclusion de ce premier, de cette première partie. C'est à partir du cœur que nos communautés parviendront à unir, voilà, l'intelligence et leur volonté et à les pacifier pour que l'esprit nous guide en tant que réseau de frères. Et tôt que réseau de frères. Voilà. Il va demander que notre cœur, voilà, qui peut guérir toutes nos relations entre nous, hein, entre nous.
Donc, il va citer le card, le comment s'appelle, il va citer le Concile Vatican II. Longuement, la constitution pastorale Gaudium et Spes, joie et espérance de ce monde, ce Concile Vatican II, et donc il va citer, je vais le citer, le numéro 29. Nous avons tous assurément à changer notre cœur et à ouvrir les yeux sur le monde, comme sur les tâches que nous avons, que nous pouvons entreprendre tous ensemble pour le progrès du genre humain. Car les déséquilibres qui travaillent le monde moderne sont liés à un déséquilibre plus fondamental qui prend racine dans le cœur même de l'homme. Je vais reprendre. Les déséquilibres de ce monde sont dus à un déséquilibre plus fondamental qui prend racine dans le cœur de l'homme. Face au drame de ce monde, le Concile nous invite à revenir au cœur, expliquant que l'être humain, par son intériorité, dépasse l'univers des choses. Alors, eh bien, je finis, ça sera voilà, par la fin du numéro 30 et le numéro 31, où tout est résumé. Nous avons besoin de l'aide de l'amour divin. Allons vers le cœur du Christ, le centre de son être qui est une fournaise ardente d'amour, divin et humain, qui est la plus grande plénitude que l'homme puisse atteindre. Et c'est pour ça que nous sommes à Appareil Monial. C'est pour ça que le pape François a écrit cette encyclique pour les 350 ans de ses apparitions où Jésus a été apparu avec un cœur, un feu, une fournaise ardente, divin et humain. Bon, ça c'est voilà, les deux. Il a pris un corps de chair. C'est, là, dans l'humain passe le divin. C'est dans le cœur que nous reconnaissons finalement nous-mêmes. C'est dans son cœur que nous apprenons à aimer. C'est dans ce cœur de Jésus que nous apprenons à aimer. Et donc, enfin, numéro 31. En définitive, le Sacré-Cœur est le principe unificateur de la réalité, car le Christ est le cœur du monde. Le Christ est le cœur du monde. Et là, il cite le pape Jean-Paul II. Saint Jean-Paul II, qui avait une grande dévotion au Sacré-Cœur, qui est venu ici à Appareil Monial. Le Christ est le cœur du monde. Sa Pâque de mort et sa résurrection est le centre de l'histoire, qui, grâce à lui, est histoire de notre salut. Le cœur du Christ, sa mort, sa résurrection, c'est le centre de notre histoire, et à nous, l'histoire du monde. Devant le cœur du Christ, je demande au Seigneur d'avoir nouveau compassion pour cette terre blessée, qui a voulu habiter comme l'un de nous. Voilà. Qu'il répande les trésors de sa lumière et de son amour, afin que notre monde, qui survit au milieu des guerres, des déséquilibres socio-économiques, du consumérisme, de l'utilisation anti-humaine de la technologie, puisse retrouver ce qui est le plus important, et le plus nécessaire, le cœur. Voilà alors, Seigneur, et bien merci. Nous sommes là, ici, pour refaire l'unité de notre cœur dans ton cœur. Doux et humble, dans cette fournaise d'ardente.

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2: Rendez au Seigneur, famille des peuples, rendez au Seigneur la gloire et la puissance. Psaume 95, 7.

les organisateurs de la session m'ont demandé de faire quelque chose sur le pape François. Vous voyez, pour donner une petite note d'actualité, même si nous sommes ici d'abord pour des raisons spirituelles, profondes et un peu intemporelles, il a paru bon de nous incarner un peu dans le contexte actuel de l'Église, puisque nous formons un peuple bien réel, bien concret, qui marche derrière le Seigneur, mais à une époque précise, avec des responsables précis. Donc, c'est cette idée de parler un petit peu et de réfléchir ensemble sur le pape François, en particulier autour de sa première grande lettre, qui est une exhortation apostolique, qu'on appelle la joie de l'Évangile. Exhortation apostolique, le nom le dit bien, ce n'est pas une encyclique, c'est-à-dire ce n'est pas d'abord un enseignement doctrinal qui vise à approfondir tel ou tel aspect de notre foi. Il s'agit plutôt d'une exhortation, comme le nom le dit, c'est-à-dire un texte plus pastoral qui vise à mettre en route, à exhorter, c'est-à-dire à donner une feuille de route. Et on peut dire que ce texte, qui ne traite pas d'un sujet particulier, souvent les encycliques, elles traitent d'un thème. D'ailleurs, récemment, le pape a sorti sa deuxième encyclique, vous savez, sur le thème de l'écologie. Bon, l'exhortation, elle n'a pas un thème particulier, c'est plutôt une feuille de route. On pourrait dire que c'est une espèce de grande homélie, un grand sermon, un peu fervorino, qui vise à réveiller les cœurs, qui est un peu la feuille de route du pontificat du pape François. Donc il est intéressant parce que vraiment, il nous permet d'essayer de cerner non seulement la physionomie spirituelle du pape, mais surtout ce qu'il nous dit, ce qu'il veut dire à l'Église pour la remettre en route, en tout cas durant son pontificat. Alors, vous voyez donc, c'est un peu une invitation pour nous à réfléchir sur le mystère du ministère pontifical du pape François, et en particulier le rôle que peut représenter pour nous le pape, l'évêque de Rome, qu'est-ce qu'il a à nous dire pour aujourd'hui. Alors, en préparant ce texte, je me remettais en mémoire que souvent, quand on parle à nos frères des confessions non chrétiennes, des confessions chrétiennes non catholiques, nos frères protestants ou orthodoxes, parfois ils nous disent « Oh là là, mes pauvres catholiques, vous avez vraiment pas de chance d'avoir un pape, c'est une institution pénible, très lourde, qui est contraire à l'Évangile. » Vous savez, ils sont assez sévères. Hein. Même les orthodoxes, la conception actuelle que vous avez du pape, ça n'est pas conforme à l'Évangile. La primauté pontificale est beaucoup trop lourde, elle empêche le Saint-Esprit de travailler. Bon, vous savez que souvent, les non-catholiques sont assez sévères sur le ministère. Les protestants disent que ça vient du diable, c'est une invention du diable. Voilà. Bon. Et malgré tout, il y a quelques années, je crois il y a 2 ou 3 ans, un ami protestant m'a dit « Officiellement, je dois dire que je suis contre le ministère pontifical, mais je tiens à te dire que vous avez beaucoup de chance d'avoir un pape. Bon. » Alors ça m'a amené à réfléchir effectivement un peu plus concrètement sur ce mystère du ministère de Pierre, c'est-à-dire cette idée que l'Église est gouvernée au sommet par une seule personne, même si il y a avec lui des milliers d'autres évêques qui gouvernent collégialement, ce n'est pas une monarchie absolue. Mais malgré tout, il y a un évêque qui est un peu plus évêque que les autres. Et cet évêque, c'est l'évêque de Rome, même s'il a 3000 autres évêques autour de lui. Et évidemment, le fait d'avoir un évêque de Rome qui est vraiment le chef visible de l'Église, on voit très bien que c'est un principe d'unité, ça nous aide à être unis. Et le protestant me disait, vous avez la chance, vous restez unis, au fond, parce que vous avez un pape. Alors que nous passons notre temps à nous diviser, chacun fonde son Église. Bon. Unité doctrinale, un homme qui peut parler au nom du Christ à un moment donné, pour dire quelque chose qui rassemble les catholiques. Alors que nous, les protestants, nous nous éparpillons. Bon. Principe de stabilité aussi. Mais, et c'est là que cet ami protestant m'a invité à réfléchir, c'est aussi intéressant parce que le ministère pontifical, on pourrait imaginer que stabilité, unité, c'est aussi un facteur d'immobilisme. Vous savez, on dit souvent quand il y a un régime monarchique, une seule personne qui a beaucoup de pouvoir, ça ne facilite pas souvent les réformes. En particulier par le mode de désignation. Comment est-ce qu'est désigné notre pape? Ça n'a rien de démocratique. C'est même, on peut dire que l'Église, qui est une des plus grandes communautés humaines sur la Terre aujourd'hui, 1,3 milliard, je ne sais pas combien, 400 millions de catholiques, est dirigée par une personne qui n'est pas du tout élue par la base, qui est élue par un tout petit collège d'une centaine de personnes. On peut dire que ce n'est pas très démocratique. Ça va être un facteur de sclérose.
un petit groupe de gens va toujours élire le même genre de profil, le même genre de personne, ça ne va pas bouger. Et ça pourrait être le risque. Des institutions humaines, souvent, quand elles sont trop fermées sur elles, vous voyez, les monarchies humaines, parfois, on a des rois qui finissent par être un peu dégénérés. Bon, parfois, il y a un roi génial, et puis après... Eh bien, qu'est-ce qu'on s'aperçoit ? C'est que nous avons la grâce dans l'Église, et c'est vraiment le signe pour moi que c'est le Saint-Esprit qui est derrière, c'est que les papes passent et ne se ressemblent pas. Vous serez frappé avec moi de ce fait. On pourrait dire... Les sociologues disent toujours le phénomène d'endogamie, on se reproduit dans le même milieu, c'est le mimétisme qui se reproduit, toujours le même genre de pape. Eh bien, c'est tout à fait faux. C'est tout à fait magnifique de voir ça, que les papes se succèdent et ne se ressemblent pas. Eh bien, avec le pape François, évidemment, nous avons une illustration. Le pape François, il ne ressemble, avouez-le, à aucun autre. Mais avant lui, le pape Benoît ne ressemblait à aucun autre. Dites-moi, depuis quand on n'avait pas eu un pape qui était un grand théologien professionnel ? Depuis 5 siècles. C'est la première fois qu'on avait un pape théologien, vrai. Le pape Jean-Paul II, à quoi ressemble-t-il ? À personne d'autre. Bon. Donc c'est frappant de voir que les papes se succèdent sans se ressembler, et en particulier, et je vais prendre simplement les derniers, enfin depuis le XXe siècle, le pape Pie XII, le dernier pape, on dira d'autrefois, pour ceux qui l'ont connu, il a eu comme rôle assez providentiel de préparer lointainement le concile. C'est un pape qui a préparé un certain nombre de réformes. Les réformes liturgiques ont été préparées au temps de Pie XII. Les réformes de l'Église, la réflexion sur l'Église, ça date du temps de Pie XII. Après, il y a eu le pape Jean XXIII, un pape tout rond. D'ailleurs, on dit que les papes se succèdent souvent. Il y a un gros et un mince, un gros, un mince. Bon. C'est plus ou moins vrai, d'ailleurs. C'est bon. Le pape François a tendance à être un petit peu fort. Benoît était maigre. Jean-Paul II était plutôt fort. Paul VI était plutôt maigre. Jean-Paul Ier aussi. Bon. En tout cas, Jean XXIII, lui, on voit vraiment son rôle providentiel, ça a été l'audace d'ouvrir le concile. Audace stupéfiante, un pontificat bref, mais révolutionnaire. Après, il y a eu le pape Paul VI, qui a eu la tâche très difficile de conduire l'Église dans la tempête. Parce que le concile, qui a produit des fruits magnifiques, on va le voir, aujourd'hui encore, nous vivons du concile, et le pape François reste un pape du concile, dans la lignée du concile. Paul VI, il a eu, lui, à tenir la barre en pleine tempête. On a l'impression que tout change, que tout se détruit, que tout se disloque. Il y avait des crises terribles, doctrines, des crises disciplinaires, plus personne n'obéissait, des intégristes, des progressistes. Heureusement, le pape Paul VI, qu'est-ce qu'il a vu venir ? Le renouveau charismatique qui a été sa consolation. Au moins des catholiques qui croient au Saint-Esprit, qui croient à l'Église, qui ne sont pas conservateurs, qui ne sont pas progressistes. Bon. Paul VI a beaucoup souffert, il a tenu la barque dans la tempête. Après est arrivé Jean-Paul II. Quelle était la mission principale de Jean-Paul II ? Ça a été de remettre l'Église debout, de faire repartir l'Église. Souvenez-vous, cette grande espoir qu'on a eu quand on a vu arriver ce pape polonais qui va remettre un petit peu d'ordre, non pas disciplinaire, mais rendre à l'Église la fierté d'elle-même, lui redonner des convictions, des certitudes. D'ailleurs, on a pu dire le retour des certitudes. Un pape qui nous a redit où est-ce qu'il fallait aller, comment est-ce qu'il fallait aller, et qui a pu couvrir un peu tous les grands domaines de l'Église dans un pontificat qui est un des plus longs de l'histoire. Bon, un pape, donc vraiment, on peut dire qu'il a eu pour mission de conforter l'Église. Moi, étant adolescent sous Paul VI, je peux vous assurer que ce n'était pas facile d'être un jeune catholique. On dit où ça part, où ça va. Il partait des prêtres, on m'annonçait toutes les semaines qu'un prêtre était parti se marier, qu'une paroisse fermait, qu'une paroisse était en révolution. Ce n'était pas facile d'être chrétien sous... Est arrivé Jean-Paul II, pour nous, à l'époque, j'étais adolescent, enfin un pape qu'on peut se référer à lui. Il tient la barre, c'est un fort timonier, il nous dit ce qu'il faut faire, où est-ce qu'il faut aller, il traite toutes les grandes questions de l'Église. Voilà. Donc un pape qui fortifie l'Église dans le Concile Vatican II. Benoît XVI est un peu la même chose, surtout d'un point de vue doctrinal. Conforter l'Église, la consolider dans sa doctrine pour qu'elle puisse faire face à toutes les tempêtes et avancer. Le pape François, on voit très bien qu'il a une autre mission. Donc on commence à deviner. Une mission très, très forte qui est toujours dans la ligne du Concile Vatican II, qui consiste toujours à mettre en pratique, à appliquer ce que le Concile, le plus formidable événement de l'histoire religieuse contemporaine, mondiale, 2500 évêques qui se rassemblent pour dire ce qu'est la foi, ce qu'est l'Église, ce que doit être l'Évangile aujourd'hui, bon, en produisant des très beaux textes, mais il faut les mettre en pratique, et pour ça il faut des décennies. Le pape François, lui, on voit très bien que son invitation principale, et c'est ça qui frappe quand on le lit, c'est une invitation qui s'adresse d'abord à l'Église, mais c'est moins aujourd'hui de conforter l'Église, de la remettre sur ses bases, de la consolider, que de l'inviter à la conversion. Et ça, c'est tout à fait frappant, le pape François est un pape qui invite viscéralement l'Église à se convertir,
Ouh là là, vous direz, mais alors est-ce que l'Église ne s'est jamais convertie? Eh bien, on peut dire que son intuition, et je pense qu'il a vraiment été élu par le Saint-Esprit pour ça, ça va être de rappeler à l'Église qu'il ne suffit pas d'avoir un beau concile, il ne suffit pas d'avoir des certitudes profondes sur ce qu'elle est, ça c'est très bien, il le faut, mais il faut que l'Église, qui est un être vivant et qui est composée d'hommes, se rappelle qu'elle doit sans cesse se convertir. Non pas changer, tout changer, il ne s'agit pas de tout bouleverser du tout. Il s'agit que spirituellement, l'Église se convertisse, qu'elle se rappelle qu'elle doit sans cesse modifier sa manière de se comporter, d'être, pour être plus conforme à l'Évangile. Et c'est vraiment le pape de la conversion. À mon avis, ça me frappe, c'est beaucoup plus encore que les autres papes, on va voir, et c'est ce qui apparaît dans ce texte. D'où le sentiment aussi d'un pape dérangeant. Vous devez commencer à vous rendre compte, je m'en aperçois, que c'est un pape qui passe pas aussi facilement que les deux prédécesseurs, en tout cas dans les milieux catholiques. Alors, il suscite une immense popularité. Je vous assure que moi qui vais très souvent à Rome, je suis étonné et soufflé du contraste même qu'il y a entre le pontificat du bon pape Benoît, où c'était sympathique, il y avait du monde, mais sans plus. Maintenant, il y a des foules qui viennent. Les hôteliers sont ravis, les restaurateurs sont ravis, les chauffeurs de taxi ravis, parce qu'avec François, ils ont multiplié leur chiffre d'affaires par 3. Bon, les gens viennent, donc d'énormes attentes pour le pape François. Mais en même temps, et ça n'est pas contradictoire, vous remarquerez que c'est un pape qui suscite des interrogations à l'intérieur de l'Église. C'était déjà un peu le cas de Paul VI. Mais c'est fortement, ça me frappe beaucoup, c'est le cas du pape François, plus encore, je pense, que de Paul VI, non pas des critiques. Grâce à Dieu, quand on est catholique, on sait qu'il ne faut pas critiquer le pape. Mais des questions, des interrogations, des incompréhensions. Qu'est-ce qu'il fait? Je ne comprends pas vraiment ce qu'il veut. Où est-ce qu'il veut en venir? Pourquoi est-ce qu'il dit ça? Qu'est-ce qu'il nous prépare? Et on a même l'impression que parfois, plus on se rapproche des cercles catholiques, plus une certaine incompréhension se fait jour. Alors, le sommet, c'est au Vatican. À l'intérieur du Vatican, je peux vous dire que, oulala, ça tangue discrètement, doucement, poliment, à la manière romaine, mais on vous fait comprendre qu'on ne sait pas trop où on va. Bon. Mais aussi en France, quand on parle dans un certain nombre de milieux, on voit qu'il y a des interrogations. Et il n'est pas, jusqu'à ce grand événement qui va avoir lieu en octobre prochain, vous le savez, la deuxième session du Synode de la Famille, qui ne va pas s'en provoquer des questions. Des grands débats dans l'Église, très virulents, qui me font repenser à ce qu'ont pu être les débats à l'époque du Concile. Avec des partisans, des adversaires, on commence à... Et le pape François aura voulu cela. Il veut un débat. Donc c'est un pape un peu dérangeant. C'est un pape qui ne répète pas exactement la même chose que ses deux prédécesseurs. Ni d'ailleurs que Paul VI. Il ne dit pas du tout le contraire, mais il ne dit pas exactement les mêmes choses. Il les dit un peu différemment. Et il nous invite à regarder un certain nombre de points nouveaux. Donc, c'est pour ça que je pense que vraiment, le ministère de François, et en cela il est très courageux, hein, il est un petit peu... c'est cette notion de conversion, ou de transformation de l'Église. Comment l'Église, cette, l'Église qui sait qu'elle est la même depuis le Christ jusqu'à la fin des temps, depuis la Pentecôte jusqu'à la fin des temps, sera la même, une seule et même Église. Cette même Église dans son identité, dans la même foi, dans les mêmes dogmes, la même discipline, elle doit malgré tout changer. Elle doit changer son cœur. Elle doit se convertir, elle doit se modifier afin d'être plus conforme à la mission du Seigneur. Et je crois que c'est vraiment ça, une des clés hein, du ministère du pape François. Donc ne vous étonnez pas hein, si c'est un pape qu'il faut prendre au sérieux et qui peut être un peu dérangeant. Alors, c'est pour ça que je vais rapidement présenter quelques thèmes de l'encyclique et puis de l'exhortation, et puis ensuite nous pourrons un peu dialoguer pour avoir aussi vos sentiments. Il faut se laisser interpeller par le pape, c'est son rôle d'ailleurs, hein, il est là un peu pour nous réveiller, pour nous provoquer. Alors, cette exhortation apostolique, elle a pour titre, on le voit, la joie de l'Évangile. Bon. Donc on voit très bien le thème de la joie, bon, qui est très beau, qui est fondamental chez le pape François. D'ailleurs, c'est un pape qui est, on le voit très bien, qui donne toujours un visage de joie. Il essaie d'être toujours très souriant, très proche, même s'il paraît qu'avant d'être pape, il était assez sévère. On m'a dit que le pontificat l'a transformé. Il passait, quand il était archevêque de Buenos Aires, pour un homme austère, très exigeant avec lui, mais pas toujours très facile d'accès. Il paraît que depuis qu'il est évêque de Rome, il est transfiguré, souriant. Bon. En tout cas, on voit très bien ce thème de la joie qui est fondamental, mais la joie de l'Évangile. Alors, cette idée, chez le pape François, c'est de dire que l'Église doit être joyeuse parce qu'elle a reçu l'Évangile et parce qu'elle doit annoncer l'Évangile. Donc, c'est une joie qu'elle reçoit du Seigneur et qu'elle doit communiquer. Mais pour bien communiquer l'Évangile, elle doit être joyeuse. Donc, il veut inviter l'Église
à redevenir profondément missionnaire. Et un des éléments fondamentaux de son appel à la conversion, c'est la conversion missionnaire. L'Église doit se convertir pour devenir davantage missionnaire. Et pour cela, elle doit être plus joyeuse. Et plus elle sera joyeuse, plus elle sera missionnaire. Ça, c'est un peu l'intuition de base de l'encyclique. C'est un thème spirituel très fort, bon, qui est assez jésuite. Cette idée que la mission, vraiment, est le but fondamental de l'Église, et que pour être vraiment missionnaire, il faut être joyeux. Et que plus on sera joyeux, plus on sera missionnaire. Et plus on sera missionnaire, plus on sera joyeux. Plus on donne, plus on reçoit. Alors, rapidement, d'où vient cette joie profonde ? Alors là, c'est là qu'il ne faut pas oublier que le pape François est un grand jésuite qui connaît très bien les exercices spirituels et qui nous ramène toujours au cœur de l'Évangile. La joie, dit-il, naît de la rencontre avec Jésus. Et on voit très bien qu'avec cette idée de rencontre, il y a toujours cette idée de faire attention à un catholicisme ou une foi un peu trop conformiste, un peu trop routinière, qui consiste à répéter son catéchisme, son credo, ses prières, mais qui oublie qu'elle est d'abord et avant tout une rencontre. Une foi qui doit devenir vraiment existentielle. Être chrétien, pour nous, c'est vivre avec Jésus que nous rencontrons tous les jours. Ah, mais je ne l'ai jamais vu. Un chrétien qui vous dit « je ne l'ai jamais vu », bien sûr qu'on ne l'a jamais rencontré comme je l'ai rencontré, mais Jésus, on le voit, on l'entend, il nous parle par la prière, par la vie spirituelle. C'est vraiment pour nous être chrétiens, c'est avoir la certitude que Jésus, nous le rencontrons dans la prière, dans l'Église, dans nos frères. Et donc, vous voyez, donner vraiment de la chair au fait que notre foi, c'est la foi qui consiste à être unie à une personne. Ce n'est pas un code de valeurs, ce n'est pas un ensemble de codes moraux, ce ne sont pas simplement des convictions dogmatiques ou philosophiques, c'est véritablement la vie concrète avec une personne. Et tant qu'un chrétien n'a pas fait cette expérience de renouveau dans le Christ par l'Esprit, alors, dit le pape, il n'est pas vraiment chrétien. Voilà pourquoi tant de chrétiens sont si peu joyeux. Il dit, ce sont des chrétiens qui ont une tête de carême sans Pâques. Il est très sévère là-dessus, vous voyez. Un chrétien, oui, j'obéis, je fais mon carême, je vais à la messe tous les dimanches, je fais mes prières. Mais il n'y a pas beaucoup de rencontres de Jésus, au fond. En tout cas, pas suffisamment explicité. Donc, c'est un chrétien qui a une tête de carême sans Pâques. Bon. Rencontre avec celui-là. Pourquoi ? Ça ne suffit pas à nous rendre joyeux. La rencontre avec quelqu'un dont la caractéristique première, et ça, le pape m'insiste beaucoup, quelle est la première caractéristique de Jésus dans sa relation avec moi ? C'est celui qui me pardonne. Celui qui m'ouvre la miséricorde du Père. Et voilà d'où naît la joie du chrétien. Rencontre avec celui qui me pardonne. Très belle, on voit très bien, c'est le thème de la miséricorde. J'invite chaque chrétien à renouveler aujourd'hui sa rencontre personnelle avec Jésus-Christ, à prendre la décision de se laisser rencontrer par lui chaque jour. Il ne le déçoit pas, parce que Jésus est celui qui le pardonne. J'insiste encore une fois, Dieu ne se fatigue jamais de pardonner, c'est nous qui nous fatiguons de demander sa miséricorde. Oui, ce thème central, nous nous fatiguons de lui demander ce qu'il doit nous donner fondamentalement, son pardon. Et c'est pour ça que nous sommes si peu joyeux, parce que nous oublions de nous laisser pardonner par lui. C'est donc une rencontre qui nous rend joyeux, parce que nous avons fait l'expérience de la miséricorde, tous, du pardon qui nous vient de Dieu. Du coup, nous découvrons que Jésus nous délivre de l'enfermement, il nous délivre de l'isolement intérieur. Je suis isolé dans mon péché, mais Jésus vient faire sauter cet isolement. Il vient me sauver de ma tristesse individualiste. Alors, vous voyez déjà un certain nombre de thèmes caractéristiques du pape François. Le vide intérieur, le repli sur soi. La tentation de l'homme, c'est toujours se replier sur son péché, sur son isolement. J'ai péché, je me ferme sur moi. C'est comme Adam qui, après avoir péché, va se cacher sous des fourrés, et c'est Dieu qui doit lui dire « Où es-tu ?» Et l'autre se cache, parce qu'il a peur. C'est l'isolement du vieil homme. Eh bien, Jésus vient nous sortir de notre vide intérieure, de notre tristesse individualiste, et il nous remet sur la route. Et donc, la joie est fondamentalement la joie d'être sauvé. Et cet accueil de la joie du chrétien, dont il nous faut refaire sans cesse l'expérience, d'où l'importance extrême du pardon, du sacrement du pardon, la joie qu'on a d'avoir été pardonné par Jésus, nous pousse à partager. Il dit, si l'Église n'est pas assez missionnaire, c'est parce qu'elle n'a pas assez conscience qu'elle est pardonnée. Et que les chrétiens oublient que chaque jour, Dieu leur pardonne. Si vraiment on a conscience d'être pardonné, on se précipite pour partager cette bonne nouvelle du pardon. La communiquer, et c'est ça qui fait grandir l'Église. Annoncer l'Évangile redonne la joie. Voilà ce qu'il appelle la joie sans cesse renouvelée, la joie toujours neuve de l'Évangile, parce que sans cesse nous faisons l'expérience du pardon, une éternelle nouveauté.
c'est une constante créativité divine, dit-il. Dieu passe son temps à nous recréer, mais c'est nous qui ne voulons pas être recréés. Nouveauté ancrée dans l'initiative de Dieu qui vient sans cesse nous sortir. Alors voilà, ça c'est le grand thème.

hein, une église en sortie. Alors qu'est-ce que ça veut dire une église en sortie? Ça veut dire que chacun d'entre nous, nous devons apprendre à sortir. Et entendez bien que ce qui vaut de l'église, ça vaut de chacun de nous individuellement. C'est là quand je dis qu'elle nous appelle à nous convertir. Se convertir pour le pape François, c'est d'abord sortir. Mais sortir de quoi? Écoutez cette très belle phrase qui nous dit, c'est un beau résumé au numéro 20 de l'encyclique. Tout chrétien et toute communauté discernera quel est le chemin que le Seigneur demande, mais nous sommes tous invités à accepter cet appel, à savoir sortir de son propre confort et avoir le courage de rejoindre toutes les, autres mots qui revient tout le temps, les périphéries qui ont besoin de la lumière de l'Évangile. Retenez bien cette phrase, sortir de son propre confort et rejoindre toutes les périphéries qui ont besoin de la lumière de l'Évangile. Alors ce thème est tout à fait fondamental, il est très profondément spirituel. Jésus est sorti, d'où? Du sein du Père, est sorti du confort de la Sainte Trinité pour venir marcher avec nous, prendre nos faiblesses, nos fragilités, nos souffrances. Jésus a envoyé ses apôtres et les invités de sortir, et il nous invite en permanence, nous aussi, à sortir. Alors voyez, on devine par derrière cette grande invitation, qui est aussi un reproche que le pape François nous invite à nous faire nous-mêmes, nous avons trop tendance à rester enfermés, à ne pas vouloir bouger. Nous sommes très bien, nous sommes de bons chrétiens, nous avons de bonnes communautés paroissiales, de bonnes équipes pastorales, de bons prêtres, nous faisons un bon travail, de bonnes liturgies, nous avons nos œuvres, c'est pas la peine d'aller plus loin. Eh bien, on voit bien que le pape veut réveiller ce qui est une tentation qu'il appelle pharisienne, de dire qu'au fond, nous avons déjà bien réussi et que nous pouvons nous satisfaire de nous-mêmes. Eh bien non, il faut résister à cette tentation et nous rappeler que nous devons sortir, aller plus loin et laisser grandir en nous ce désir très fort de sortir et d'entrer donc dans ce qu'il appelle lui-même un chemin de conversion pastorale et missionnaire, écoutez bien, qui ne peut pas laisser les choses comme elles sont. Et vous savez que le pape François a dit par humoristique, vous les jeunes, vous devez faire la révolution dans l'Église. C'est toujours cette idée, les choses ne peuvent pas durer comme elles sont. Ça ne veut pas dire qu'il faut casser l'Église, bien évidemment. Ça ne veut pas dire qu'il faut changer la foi. Ça ne veut pas dire qu'il faut changer les dogmes. Ça ne veut pas dire qu'il faut changer la morale, du tout. Ça veut dire qu'il faut changer nos dispositions intérieures. C'est le même Christ, la même Église, la même foi, la même morale, le même dogme. On ne change rien. Malheur à ceux qui veulent changer. On appelle des progressistes, ils veulent détruire l'Église. Ce n'est pas ça. Il faut changer notre cœur, notre manière de vivre tout cela. Et ce qui est vrai de toute l'Église, c'est vrai de tous les chrétiens en particulier, et c'est vrai en particulier des responsables dans l'Église. Alors c'est là que j'aborde aussi un autre aspect. Le pape François, de fait, il me semble qu'il est d'autant plus sévère qu'il s'adresse à des personnes qui sont plus au cœur de l'Église. Un prélat au Vatican m'a dit « J'ai jamais vu un chef qui maltraite autant ses collaborateurs. » Bon. C'est vrai que le pape François, il est d'autant plus sévère que vous êtes proche de lui. Donc, avec qui est-il le plus sévère? Avec les cardinaux. Après les cardinaux, avec qui est-il le plus sévère? Les évêques, évidemment. Il leur fait des exhortations. Vous n'êtes pas là pour mener carrière, vous n'êtes pas là pour vivre comme des mondains, vous n'êtes pas là pour vous enrichir, vous n'êtes pas là pour exercer du pouvoir. Bon. Après, il est sévère avec les prêtres. Et avec qui est-il le plus gentil? Avec tous ceux qui sont à la marge, avec tous ceux qui ne sont pas encore dans l'Église. D'où le sentiment qu'il peut nous donner, ben nous, alors les catholiques, ils passent son temps à nous faire des reproches, et par contre, les autres, ils laissent faire des bêtises. C'est ce qu'on entend dire. Oui, oui, il est tellement miséricordieux qu'il ne dit rien aux pécheurs, et par contre, nous qui sommes de bons catholiques, il nous gronde. Il y a parfois un peu de ça chez le pape François. Parce que précisément, il sait que nous sommes dans l'Église, comme un bon père de famille, et en particulier les évêques. Et donc, il sait qu'il faut être d'autant plus exigeant qu'ils sont déjà plus proches du Seigneur, et qu'ils ont une responsabilité plus grande, et qu'il faut les aider à être plus fidèles à leur responsabilité. D'où ce sentiment d'une certaine exigence qui peut parfois être sévère. Et y compris pour nous, fidèles. C'est un homme qui veut vraiment nous réveiller. Et j'ai été frappé de voir Monseigneur Losso tout à l'heure, vous avez vu, quand il vous dit toujours, mettez-vous debout, réveillez-vous, il n'y a pas de plus grand honneur. Le plus grand honneur, ce n'est pas de recevoir beaucoup, c'est que Dieu nous demande beaucoup. Mais c'est exactement ça. Dieu nous demande beaucoup, nous n'avons encore rien donné par rapport à ce que nous sommes appelés à donner. Alors c'est très sympathique à entendre, mais évidemment, quand vous le prenez en pleine figure, que vous êtes évêque, on vous dit « vous n'êtes pas suffisamment bon évêque, vous passez votre temps en dehors de votre diocèse ». Quand il reçoit les évêques d'Afrique, il est très sévère. Vous êtes des évêques d'aéroport, vous êtes tout le temps à bouger, au lieu d'être au cœur de votre troupeau, auprès des pauvres de vos diocèses. Sans cesse, il réveille. Bon, il dit des choses qui ne sont pas agréables à entendre, mais dont on voit qu'elles sont de l'ordre de la conversion. Être plus radicalement donné au Seigneur. Alors, un des aspects du coup,

autre que cette sortie, dans son texte qui est très intéressant à lire et qui, il faut dire ce qui est, est assez décapant, c'est lorsqu'il analyse les obstacles à la conversion missionnaire. Qu'est-ce qui fait obstacle à ce que l'Église soit davantage missionnaire? Qu'est-ce qui fait qu'aujourd'hui l'Église manque un peu de zèle missionnaire? Alors il analyse, c'est intéressant, ce qu'il appelle les obstacles externes, la culture ambiante. Il est très lucide sur la culture d'aujourd'hui, la culture médiatique, hein, une culture relativiste, une culture du subjectivisme. Il a des pages très fortes là-dessus. L'homme moderne est guetté par la maladie du subjectivisme, tout rapporté à lui, tout rapporté à la conviction que ce n'est vrai que ce que je perçois pour être vrai. Pour ça, il cite beaucoup Benoît XVI, il est exactement dans la lignée de Benoît XVI. C'est une maladie d'aujourd'hui. Je dois éprouver, ressentir que c'est vrai, sinon ce n'est pas vrai. C'est une maladie très grave, ce qu'on appelle le subjectivisme. C'est le sujet qui décide de la vérité. Je veux que l'avortement ne soit pas un meurtre. Eh bien, ce ne sera pas un meurtre. C'est moi qui le veux. Ben non, ce n'est pas ça. Il y a une vérité de l'homicide. Bon, c'est vrai pour tout, on peut tout rappeler comme ça. L'individualisme, le relativisme, également aussi, très sévère, c'est le pape François, la critique du culte de l'argent, l'idolâtrie de l'argent. Et c'est un pape, vous savez, qui s'engage beaucoup sur ces questions-là. Une culture de l'exclusion, qui se veut en apparence démocratique, mais qui en fait exclut beaucoup de gens, qui sont les laissés pour compte de la modernité. Bon. Donc il analyse tous ces obstacles. Mais après, le plus important, ce ne sont pas les obstacles externes, c'est ce qu'il appelle les obstacles internes, c'est-à-dire internes à l'Église. Qu'est-ce qui, dans l'Église, fait obstacle à cette conversion missionnaire? Je n'ai pas lu un texte pontifical qui soit aussi sévère, mais au sens revigorant pour nous, chrétiens, depuis très longtemps. Peut-être monter au pape de la réforme médiévale, à l'époque où le clergé était complètement dissolu. Les grands papes médiévaux, vous savez, devaient lutter contre un clergé dissolu. Bon, et parfois, ça fait... Le clergé n'est pas dissolu, mais on sent que le pape veut le réveiller comme un peu, au Moyen-Âge, on voulait le réveiller. Alors, quels sont les obstacles? Eh bien, c'est ce qu'il appelle les tentations des agents pastoraux. Les agents pastoraux, c'est-à-dire tous ceux qui sont dans la pastorale. Eh bien, ils sont victimes d'un certain nombre de tentations auxquelles ils cèdent trop souvent. Et le pape dit, ils sont rendus malades par l'influence de la culture mondiale actuelle. Ça va très loin. Les agents pastoraux, c'est-à-dire tous ceux qui sont en responsabilité, c'est bien sûr au premier chef les évêques, les prêtres, les diacres, mais aussi les fidèles qui s'engagent dans les paroisses. Tous les catéchistes, toutes les personnes qui font la liturgie, tous ceux qui ont des responsabilités sont des agents pastoraux. Eh bien, dit-il, il y a un certain nombre de tentations qui nous guettent, sous l'influence de la culture mondialisée moderne. Alors, quelles sont ces tentations? Intéressant, il nous parle du relativisme, non pas dogmatique, même s'il existe, il dit qu'il est très dangereux, mais plus dangereux encore, il y a le relativisme moral. Qu'est-ce qu'il entend par relativisme moral? Eh bien, ou relativisme pratique. Je cite, « Ce relativisme pratique consiste à agir comme si Dieu n'existait pas. » Vous me direz, mais les agents pastoraux, ils sont convaincus que Dieu existe. Mais comme si Dieu, bien sûr, ça veut dire, dans ma tête, je sais qu'il existe, mais j'agis concrètement comme si Dieu n'existait pas. Vous voyez, c'est pratique. Je confesse Dieu tous les dimanches, je fais ma prière tous les jours, mais dans mon comportement pratique, je fais comme si Dieu n'existait pas. À décider comme si les pauvres n'existaient pas. Je suis chrétien, mais je continue à dépenser comme s'il n'y avait pas des pauvres autour de moi. À rêver comme si les autres n'existaient pas. J'ai ma foi, j'ai ma sécurité, j'ai ma famille, tant pis pour les autres. À travailler comme si tous ceux qui n'avaient pas reçu l'annonce n'existaient pas. Comme si j'ignorais qu'il y avait encore autour de moi quantité de personnes qui n'ont jamais pu rencontrer Jésus. Mais voilà le relativisme. Je m'accommode de tout cela. Je m'accommode qu'il y ait des pauvres, je m'accommode qu'il y ait des gens qui ne soient pas croyants. Je fais comme si je ne les voyais pas. Oui. Eh bien ça, dit-il, c'est une maladie des agents pastoraux. On s'occupe trop de soi-même. Nos communautés s'occupent d'elles-mêmes, elles oublient de regarder autour. Eh bien, c'est ce qu'il appelle un relativisme pratique. Première tentation. Ensuite, ce qu'il appelle, d'un mot un peu technique, l'ascédie égoïste. L'ascédie. Bon. Peut-être vous devez savoir, ou en tout cas je vous le dis, ça fait un mot du vocabulaire spirituel. L'ascédie, c'est une maladie de l'âme qui est caractérisée par une forme d'ennui, de perte de goût. Finalement, je m'ennuie. Je m'ennuie avec Dieu, je m'ennuie avec l'Évangile. C'est une maladie, on sait depuis toujours, qui guette surtout les consacrés. C'est-à-dire ceux qui se donnent entièrement à la prière, ils sont tôt ou tard confrontés à cette maladie, qui est normale. À force de vouloir trop prier, on finit par être dégoûté de prier. C'est une étape nécessaire dans la vie chrétienne. Franchir... passer au-delà de ce dégoût. Eh bien, dit le pape, il y a une ascédie égoïste pastorale. Ceux qui sont en responsabilité finissent par être ennuyés de ce qu'ils ont à faire. Ils manquent de motivation, ils manquent d'ardeur,
ils sont trop conformistes, ils répètent toujours les mêmes choses, on a toujours fait comme ça, ils n'ont plus de créativité. Vous voyez, on finit par être ennemi, on répète toujours les mêmes choses. On perd cette disponibilité d'accueillir du nouveau. Ça s'appelle l'assédie égoïste, et parce qu'au fond, on est toujours soucieux, dit-il, de préserver son espace d'autonomie. Je veux bien servir le Seigneur, mais à quoi que ce soit moi qui soit le chef, qui décide ce que j'ai à faire, et je ne veux surtout pas faire plus, ça me fatigue de faire plus. Préserver leur espace d'autonomie, comme si un engagement d'évangélisation était un venin dangereux qui allait menacer ma vie, au lieu d'être une réponse joyeuse à l'amour de Dieu. Cette assédie pastorale a de nombreuses origines. Des projets qui passent pour irréalisables, on y renonce, parce qu'on n'a pas envie d'évoluer, parce qu'on n'a pas envie de changer. Parce qu'on est impatient et que ça ne marche pas, donc on se décourage. Ce qu'il appelle l'assédie. Autre péché, très grave, le pessimisme stérile. Des chrétiens pessimistes. Qu'est-ce que c'est que des chrétiens pessimistes ? C'est des chrétiens qui disent « tout va mal, le monde va mal, il n'y a plus rien à faire, il n'y a plus qu'à nous enfermer entre nous, il y aura quelques élus qui seront sauvés, tant pis pour le monde ». Ce qu'il appelle le pessimisme stérile. Alors ici, on voit très bien qu'il vise certains courants catholiques un peu nostalgiques qui ont dit « tout va mal dans l'Église parce qu'on a changé quelque chose et qu'il ne fallait rien changer et que du coup, tout va mal bon. ». Eh bien, le pape veut nous mettre en garde contre ce qu'il appelle le mauvais esprit de l'échec qui fait que l'on condamne toujours les autres, on condamne toujours l'extérieur au lieu de voir que le problème, il est en soi. On manque de zèle intérieur. Du coup, on se réfugie en condamnant extérieurement, en se barricadant. Bon, il rappelle ici une très belle phrase de Jean 23 avant le Concile, hein, contre les prophètes de malheur qui, dans l'Église, disent que tout va de plus en plus mal, comme si le problème, ce n'est pas en eux que ça allait de plus en plus mal. Bon. Jean 23 avait beaucoup étonné quand il avait dénoncé les prophètes de malheur, c'était aussi pour viser un peu trop les tentations intégrisantes, qui ne voulaient rien changer dans l'Église. Bon. Les prophètes de malheur. Bon. François nous invite justement à sortir de cet état d'esprit, à retrouver la joie d'accueillir la nouveauté de l'esprit. Mais enfin, la tentation la plus grave, et c'est celle sur laquelle je veux m'arrêter, de ces tentations, c'est celle qu'il appelle d'un nom très jésuite, la plus grave tentation des agents dans l'Église, mais donc ainsi un peu de nous, ce qu'il appelle la mondanité spirituelle. Mondanité spirituelle. Paragraphe 93. Vous savez ce que c'est que quelqu'un quand on dit qu'il est mondain ? Il passe son temps à s'occuper de ses beaux vêtements, de sa belle maison, ses beaux meubles, quelle image il va donner de lui, qu'est-ce que les autres vont penser. Bon, c'est la mondanité. Eh bien, le pape François reprend un thème qui vient de Saint-Ignace, c'est ce thème de la mondanité que beaucoup développait le cardinal de Lubac. Le danger le plus profond qui guette l'Église, c'est la mondanité spirituelle, c'est-à-dire profiter de ce qu'elle est, de toutes les grâces qu'elle a reçues, pour les tourner à son propre profit au lieu de les rapporter à Dieu. Saint-Ignace avait dit ça, c'est la mondanité spirituelle. Ça consiste, dit le pape, à rechercher au lieu de la gloire du Seigneur, la gloire humaine. J'ai reçu de Dieu des grandes richesses, des pouvoirs, des missions. Eh bien, au lieu de les faire servir à la gloire de Dieu, je les fais servir à ma gloire. Regardez comme je suis un grand évêque, comme je prêche bien, comme je fais de la bonne théologie, comme je suis un bon pasteur. Regardez-moi, j'exerce bien le pouvoir. Bon. C'est la tentation de la mondanité spirituelle. Au fond, c'est ma gloire qui importe plus que celle du Seigneur. Eh bien ça, c'est bien le jésuite qui parle, c'est un des virus les plus profonds dans l'Église, surtout dans le personnel ecclésiastique. La course au pouvoir, la course aux honneurs, le fait de se faire reconnaître, au lieu de s'abandonner complètement pour le service du Seigneur. Eh bien ça, c'est ce qu'il appelle la mondanité spirituelle. L'apparence de religiosité. Je ne crois pas être trop sévère en disant que quand vous vivez un peu à Rome, vous vous apercevez que ça existe vraiment. La mondanité spirituelle. Des monseigneurs qui aiment bien qu'on les voit avec des belles soutanes, avec des dentelles, des froufrous, des titres. Et puis si on ne les a pas, ils ne sont pas contents. Et ça pérore, pourquoi lui là ? Bon, la mondanité spirituelle, ça existe vraiment. Ça peut exister, on le sait très bien. C'est un danger grave. Et le pape François veut vraiment alerter l'Église sur ce danger de mondanité spirituelle. Alors, il nous dit, cette mondanité se manifeste sous deux aspects principaux. Alors, il utilise des termes un peu techniques, mais qui se comprennent facilement. L'une, dit-il, c'est l'attrait du gnosticisme. Bon. C'est-à-dire le goût de la connaissance pour elle-même. Une foi renfermée dans le subjectivisme. Toujours ce subjectif, le sujet qui se ferme sur lui. Où seul compte une expérience déterminée ou une série de raisonnements ou de connaissances que l'on considère comme pouvant réconforter, mais où le sujet reste enfermé dans l'immanence de sa propre raison ou de ses sentiments. Ça, c'est sa critique forte, hein, d'un quelque chose qui est très important dans la modernité, c'est le sujet qui se met au centre de tout. Eh bien, dit dans l'Église, trop souvent, les agents pastoraux se mettent au centre.
C'est ça qu'il appelle le gnosticisme subjectiviste. Je suis au centre, regardez-moi. Seul compte mes sentiments, ma propre raison, l'image que je donne, au lieu de toujours tout rapporter au Seigneur. L'autre, dit-il, c'est le néo-pélagianisme autoréférentiel. Bon, c'est un terme un peu technique. Qu'est-ce que ça veut dire, néo-pélagianisme ? C'est moi-même qui vais sauver l'Église. Si la paroisse est une bonne paroisse, c'est parce que je suis un bon curé. Je suis le meilleur des curés. S'il y a du monde, c'est parce que je suis le meilleur des prédicateurs. Et c'est ça, le pélagianisme. C'est par moi, grâce à moi, que tout réussit. Et non pas par la grâce de Dieu. Autoréférentiel, ça veut dire que ça se rapporte à moi. Regardez-moi, je suis le meilleur. Et prométhéen, ça veut dire qu'au fond, je vais remplacer Dieu. Un Prométhée qui croit devenir l'égal de Dieu. Des agents pastoraux qui... Ça, c'est cette idée que certains catholiques, trop zélés, ne font confiance, dit-il, qu'à leur propre force et se sentent supérieurs aux autres. Moi, je suis le vrai catholique. Moi, je suis la vraie communauté qui va renouveler l'Église. Les autres vont disparaître. Il faut bien avouer que parfois, les communautés nouvelles n'ont pas été vierges de ce péché. Hein. Tout ce qui est vieux va disparaître. C'est nous qui sommes l'avenir de l'Église. C'est toujours un peu cette tentation néo-pélagienne. C'est nous, autoréférentiels, et regardons les autres avec un peu de mépris. Et alors ça, le pape est très sévère. C'est une présumée sécurité doctrinale ou disciplinaire, un certain élitisme. Nous sommes les vrais catholiques, et ça le pape est très sévère, et ceux qui ne sont pas des bons catholiques ne méritent pas d'être dans l'Église, et sont dangereux pour l'Église, il faut les exclure. Une Église de purs, une Église de gens parfaits. Il est très sévère. C'est une présumée sécurité doctrinale ou disciplinaire qui donne lieu à un élitisme narcissique. Je suis un très bon catholique, tous les autres sont des mauvais catholiques, bon, et autoritaire, donc faites ce que je vous dis. Ou au lieu d'aller évangéliser, on analyse, on classifie les autres. Lui, c'est un bien-pensant, lui, c'est un mal-pensant. Lui, c'est un peu bien, lui, c'est pas très bien. Oui. Au lieu de faciliter l'accès à la grâce, les énergies s'usent dans le contrôle. Une Église qui veut tout contrôler au lieu de donner. Vous savez, il dit parfois, l'Église, ça ressemble à un corps de douanier. Le pape dit, l'Église, nous ne sommes pas des douaniers. Nous ne sommes pas là pour empêcher l'entrée. Nous sommes des portiers qui sommes faits pour faire entrer. Attention à la tentation de fermer les barrières. Alors, il emploie encore un terme technique, ce sont les manifestations d'un immanentisme anthropocentrique. Ça veut dire qu'au fond, une Église purement humaine, sur des critères humains. Est-ce que vous êtes bon catholique ou pas ? Je vais vous juger, si vous êtes digne d'entrer, vous entrerez, si vous n'êtes pas digne, vous resterez dehors. Anthropocentrique, c'est moi qui me mets au centre. Il n'est pas possible d'imaginer que ces formes réductrices de christianisme puissent surgir une authentique dynamisme évangélisateur. Vous voyez, il nous invite à une prise de conscience. Est-ce que nous sommes une église de pure, fermée sur elle, ou au contraire une église ouverte et prête à donner ? Cette obscure mondanité se manifeste dans la propension à dominer l'espace de l'église. Alors là, il est très sévère sur les conflits de pouvoir. Vous connaissez assez comme moi les communautés chrétiennes pour savoir qu'aucune d'elles n'est à l'abri des conflits de pouvoir. Souvent, au motif de bénévolat, on vient en fait exercer son désir de commander les autres. Et on sait très bien que dans le sacrement de l'ordre, la tentation est là aussi. Je suis le chef, obéissez-moi. Et je vais jalouser des laïcs qui vont vouloir prendre mes pouvoirs. Ou inversement, des laïcs qui voudront prendre les pouvoirs. Bon. Une guerre des pouvoirs. Le pape est très sévère sur cette maladie. On veut toujours regarder le pouvoir qu'a l'autre, au lieu, dit-il, de sortir de soi, de se donner en profondeur. Donc vous voyez, je n'avoue pas plus sur ces... D'où dit-il, non à la guerre entre nous. Un des grands méfaits de l'Église, c'est les guerres intestines. Des guerres de sensibilité, des guerres... Oh là là, celui-là, il a communié dans la bouche. C'est un conservateur, il n'a pas le droit d'être ici. Ou celui-ci, communié dans la main, c'est un hérétique. Ben, parfois, on entend ça. Oh là, celui-ci, prêtre, il est habillé bizarrement, c'est un mauvais prêtre, sans doute. Oh là là, ces laïcs qui font des réunions bizarres. Oui. Toujours cette guerre, ce jugement qu'on porte sur les autres prématurés, en voulant se cloisonner soi-même, comme si on avait soi-même la vérité. Cet esprit de chapelle, il développe longuement ça, et je crois que ça fait beaucoup de bien de le relire, hein, parce qu'on est tous guettés par cela. Alors, voilà pour ces tentations, ce qu'il appelle les obstacles à la conversion missionnaire. Maintenant, pour terminer l'exposé, parce qu'il faut être quand même positif, qu'est-ce que le pape nous donne en positif, en vue de ce qu'il appelle le moteur, je cite, d'une impulsion missionnaire renouvelée. Bon, il a fait le diagnostic. Il ne faut pas en sortir accablé. Vous avez vu, une fois, il était très sévère sur les cardinaux. Il leur a fait une espèce de liste, je crois, de... Terrible, bon. Mais il a dit, mais je vous dis ça parce que comme un bon médecin, je vous dis quel est votre mal, mais je ne suis pas là pour vous tuer. Je suis là pour vous guérir. Bon, mais c'est pareil ce qu'il fait ici. Quand on dit ça, on dit, mon Dieu, il est sévère, mais en fait, il a raison. Voilà. Et après, quelles sont les médications ? Quel est le remède ? Quels sont, dit-il, les moteurs d'une impulsion missionnaire renouvelée ?
Alors, un des, on sent très bien chez le pape François une de ses préoccupations majeures, et là, qu'il répète beaucoup, mais que j'essaye un petit peu de résumer. Au fond, l'attitude juste, c'est de savoir allier très profondément la radicalité spirituelle, revenir toujours plus radicalement à la recherche du Christ, à l'écoute du Christ, à la suite du Christ, une radicalité spirituelle, à une radicalité sociale. Ça, c'est très frappant chez lui. On ne peut jamais séparer le spirituel et le social. Ça aussi, c'est assez... Je ne dis pas que c'est nouveau, mais en tout cas, c'est une insistance très forte chez lui, parce qu'on dit souvent, ah, ça, c'est un pape spirituel, ça, c'est un pape social, ou ce prêtre, il est très social, mais il n'est pas spirituel, ou il est spirituel, mais il n'est pas social. Bon. Le pape François veut inviter à casser ces distinctions pour dire, il faut être radicalement spirituel, prima absolu de la prière, de la contemplation. Sans ça, nous ne serons, dit-il, vous savez, qu'une ONG. Alors parfois, il trouve qu'il est un peu sévère pour les ONG, parce que les ONG, il faut quand même du bon travail. Bon. Il dit toujours, l'Église n'est pas une ONG, c'est-à-dire des gens qui passent leur temps à vouloir faire du bien, mais qui ne pensent jamais à prier, qui ne mettent jamais Jésus au cœur de leur vie. Si, il y a beaucoup d'ONG chrétiennes, d'ailleurs, grâce à Dieu. Mais enfin, quand il dit ONG, vous voyez, c'est de l'humanitaire sans Dieu, sans le Christ. Pour lui, c'est du pélagianisme. On croit qu'on va sauver l'humanité sans Dieu, c'est impossible. On va faire des totalitarismes. Bon, donc il faut un humanitarisme spirituel. Et en même temps, surtout pas d'un spirituel qui ne soit pas immédiatement relayé dans du social. Alors, je vous lis au numéro 262. Évangélisateur avec esprit signifie évangélisateur qui prie et travaille. Tiens, tiens, ça vous dit pas quelque chose? 11 juillet, qui prie et travaille, ora et labora. C'est Saint Benoît. Bon, des évangélisateurs qui prient et qui travaillent. Ben, prier, c'est spirituel, travailler, c'est social. C'est-à-dire ce qui nous permet de vivre en homme et en femme en ce monde, le travail. Des manières qui prient et qui travaillent. Il n'y a pas besoin, écoutez bien, de propositions mystiques sans un fort engagement social et missionnaire. Une mystique découplée du social et missionnaire, c'est une fausse mystique. On n'a pas besoin de ces mystiques-là. Ils sont dans le ciel, ils oublient complètement d'être sur terre. Sans un fort engagement social et missionnaire. On n'a pas besoin de discours et d'usages sociaux et pastoraux sans une spiritualité qui transforme le cœur. Ça, c'est le danger du social sans spirituel. C'est un social qui fait tout sauf guérir l'essentiel, le cœur. Quelle est la cause première et fondamentale de tout ce qui ne va pas dans le social? C'est le spirituel. C'est le cœur de l'homme qui est blessé par le péché. Si vous n'imitez pas Jésus, vous ne guérirez jamais rien. C'est pour ça qu'il est très sévère sur un prétendu humanisme sans Dieu, qui prétend que le monde pourra marcher sans Dieu. Pour ça, il est vraiment dans la ligne des grands papes. Hein. Sans une spirituelle qui transforme le cœur. Vous pourrez guérir tout ce que vous voulez, ça ne marchera pas. Dès lors que vous ne mettez pas Jésus, le médecin des âmes, auprès de chaque homme, si vous n'amenez pas Jésus, auprès de chacun. Ce sera les utopies. Et vous savez que le pape était très, très sévère contre le marxisme. Quand il était, le marxisme gangrenait beaucoup dans l'Église en Argentine dans les années 70, il était très sévère contre ça. Contre certaines tendances de la théologie de la libération. Ces propositions partielles et déconnectées, c'est-à-dire soit spirituelles sans social, soit sociales sans spirituel, ne touchent que des groupes réduits et n'ont pas forte une grande pénétration parce qu'elles mutilent l'Évangile. Bon. Il faut toujours cultiver un espace intérieur qui donne un sens chrétien à l'engagement et à des activités. Sans des moments prolongés d'adoration, de rencontres priantes avec la parole, de dialogue sincère avec le Seigneur, les tâches se vident facilement de sens. C'est très, très ferme là-dessus. Vous savez que, moi j'ai connu cette époque où d'un christianisme post-conciliaire qui avait tendance à dire que le spirituel ça va bien, mais il n'en faut pas trop, il faut du social. J'ai été élevé un peu. Oh, vous, toi les jeunes, il faut pas, la prière c'est pas très important. Engagez-vous, vous êtes chrétien, aidez le tiers-monde. Et du coup, on nous enseignait absolument rien de la vie spirituelle. Moi j'avais des prêtres qui ne m'enseignaient jamais à prier. La confession c'est inutile. Rencontrer Jésus, ben oui, dès lors que tu vas vers les pauvres, tu rencontres Jésus. Ben oui, mais si je ne le connais pas. Bon, vous voyez, il y avait facilement une tendance à découpler les deux. Le pape insiste beaucoup sur l'urgence de les rassembler. Un social qui soit fondé sans cesse sur la guérison que seul Jésus peut apporter, mais un spirituel qui ne s'éloigne jamais de l'urgence des pauvres qui nous entourent, qui sont un cri que Dieu nous lance. Alors là, après, il est très sévère. On doit repousser toute tentation d'une spiritualité intimiste. Ce que j'appelle toujours mon petit Jésus. Tous les jours, je rencontre mon petit Jésus, mais après, je m'occupe pas des autres. C'est mon petit Jésus. Intimiste et individualiste. Toujours cette critique de l'individualisme très forte.
Ça, c'est une constante chez tous les papes, hein, la critique de l'individualisme, depuis Léon XIII au moins, hein, qui s'harmoniserait mal avec les exigences de la charité, pas plus qu'avec une logique de l'incarnation. Il y a un risque que certains moments d'oraison se transforment en excuses pour ne pas se livrer à la mission. Je dois avoir mes 2 heures d'oraison, je n'ai pas le temps d'aller évangéliser. Ça, dit le pape, ça pose problème. Sauf pour les carmélites, dont l'évangélisation, précisément, c'est l'oraison. Mais toute l'Église n'est pas carmélite. Heureusement qu'il y a des carmélites, mais il faut pour qui l'évangélisation, ce soit concrètement d'aller évangéliser. Et se réfugier dans des fausses spiritualités. La recherche maladive de soi-même dans une fausse prière. Et là, il est très sévère contre les mouvements qu'on appelait New Age. Se chercher soi-même, se trouver soi-même intérieurement, en s'enfermant en soi. C'est, dit-il, une recherche maladive de soi qui est un égoïsme confortable qui nous permet d'oublier les souffrances de l'autre. Du coup, retrouver le sens de la rencontre personnelle avec l'amour de Jésus, exigence contemplative, mais aussi, dit-il, le plaisir d'être un peuple. J'aime beaucoup cette phrase. Hein, le meilleur remède pour l'Église, c'est qu'elle retrouve ce plaisir spirituel d'être un peuple. Ma joie, ce n'est pas d'abord d'être chrétien tout seul devant Jésus. Ma joie, c'est d'être constitué en un peuple par Jésus. Et Jésus me met au cœur d'un peuple et il m'envoie dans un peuple. C'est-à-dire, fondamentalement, être proche des gens. Alors là, on sent chez lui, le jésuite, hein, pour qui ce qui est fondamental, c'est d'aller toujours vers les autres, se rapprocher des autres. Alors, dans les numéros de 68 au 69, il parle sans cesse de ça. Se rapprocher de l'autre, sortir, aller rencontrer, aller parler, aller toucher la misère humaine, se rendre proche, prendre l'odeur des brebis. Tellement fréquenter des brebis qu'on finit par sentir mauvais comme les brebis. Enfin, mauvais. Si, ceux d'entre vous qui s'occupent de moutons ou de chèvres, on sait que ben, quand on s'en occupe, on prend leur odeur. D'accord. Et ben, dit pape François, c'est pareil. On doit aller se rapprocher des autres et sentir mauvais avec eux s'ils sentent mauvais, sentir bon s'ils sentent bon. En tout cas, on doit s'imprégner des autres. Accepter vraiment d'entrer en contact avec l'existence concrète des autres. L'existence concrète de l'autre. De connaître la force de la tendresse. Il y a des accents très très forts chez le pape. Hein. Ce contact d'aller vers l'autre. Se laisser toucher par la misère de l'autre. D'être habité sans cesse par cette misère qui est au fond l'aliment de notre prière. Et alors il finit beaucoup là-dessus. Hein. Une prière vraiment chrétienne, c'est une prière qui est habitée par la souffrance que l'on accueille en soi des autres. Même si on sait qu'on ne peut pas la changer complètement, loin de là. On la porte en soi dans la prière. Et on passe son temps. Alors il résume ça. C'est ainsi quand nous vivons ce qu'il appelle la mystique de nous approcher des autres. J'aime beaucoup cette expression. La mystique de nous approcher des autres. Qu'est-ce que ça veut dire, la mystique? Ça veut dire qu'on rencontre Jésus. Quand on va vers l'autre, c'est une rencontre de Jésus. Donc mystique, parce qu'on ne voit pas Jésus. Qu'est-ce que ça veut dire, mystique? Ça veut dire caché. Je rencontre Jésus de façon mystique dans le prochain. Quand je vais aider le pauvre, je rencontre Jésus et donc c'est une mystique de s'approcher des autres. Vous voyez, la mystique, ce n'est pas simplement de s'enfermer en silence pendant 3 ou 4 heures par jour. Ça peut être une mystique qui se trompe complètement. La mystique, c'est de vouloir s'unir à Jésus que l'on retrouve aussi dans les autres. Mystique de s'approcher des autres afin de rechercher leur bien. Ainsi, nous dilatons notre être intérieur pour recevoir les plus beaux dons du Seigneur. Cette dilatation intérieure, parce qu'on va vers l'autre concret, l'autre de chair et de sang qui est mon voisin. C'est lui qui me fait connaître vraiment Jésus et non pas un Jésus que je reconstitue dans ma tête. Un Jésus idéaliste qui n'est pas le Jésus réel. Le pape François aussi, je ne l'ai pas dit, mais ça me touche moi comme théologien, a des passes très sévères sur ce qu'il appelle la maladie de l'idéalisme contre le réalisme. On se fait un Jésus idéal et on oublie le Jésus réel. L'idéal, c'est ce que nous construit notre esprit. L'idéalisme, c'est ce qu'on construit nous-mêmes et qui n'est pas le réel. Une des tentations modernes, c'est qu'on vit dans l'idéal et pas dans le réel. Le réel, c'est les gens qui m'entourent, qui sont là, à ma porte, ici et maintenant. Et c'est là qu'est Jésus. Alors que l'idéal, c'est mon Jésus idéal, de mon église parfaite, qui n'existe nulle part d'ailleurs, sauf dans ma tête. Et je vais tout faire pour protéger cette église qui n'existe pas, au lieu d'être dans l'église réelle qui existe là. Avec le curé qui m'est donné, même si je ne l'aime pas beaucoup, c'est mon curé, c'est mon pape, c'est mon évêque, c'est celui-là que j'aime. C'est le pauvre qui est là, c'est celui que je dois aimer. C'est le pauvre réel. Et vous voyez, c'est dans ce réalisme qu'on va avoir la vraie mystique. Rencontrer vraiment Jésus qui vient ici, maintenant, dans la chair de cette personne qui est à côté de moi. Mystique de nous approcher des autres. Pour partager la vie des gens, partager la vie, c'est très beau, c'est-à-dire on partage la vie. Et nous donner généreusement, nous devons reconnaître que chaque personne est digne de notre dévouement. Ce n'est ni pour son aspect physique, ni pour ses capacités, ni pour son langage, ni pour sa mentalité, ni pour sa sensibilité,
mais c'est parce que Dieu l'a créé à son image et qu'il reflète quelque chose de sa gloire. Oui. Cette mystique de rejoindre l'autre tel qu'il est, parce que c'est là qu'on rejoint le vrai Jésus et le vrai Dieu, et la vérité de la miséricorde de Dieu qui se donne à nous. Voilà donc cet élément fondamental pour le pape François de la mystique d'une église qui veut vraiment se convertir au vrai Christ en allant vers l'autre, hein, et renouveler l'église par ce réalisme du contact avec celui qui m'est donné. Voilà les aspects fondamentaux. J'ai voulu vous résumer à la fois le diagnostic et puis les éléments après le diagnostic, c'est l'ordonnance. Ce qu'il faut mettre en pratique pour se guérir. Et évidemment, on ne peut que souhaiter que ce soit reçu. Et je terminerai en disant, c'est très important, je vous disais tout à l'heure que les papes se succèdent et ne se ressemblent pas. Il est certain qu'il y a des papes qu'on préfère à d'autres. On est tous comme ça. De même qu'il y a des prêtres qu'on préfère à d'autres, il y a des évêques qu'on préfère à d'autres. C'est très bien, c'est légitime. Mais attention à ne jamais nous arrêter à ces préférences. Et je vois très bien que le pape François suscite chez certains certaines incompréhensions, certaines méfiances. Et oui, je l'entends souvent, hein, le pape François, où est-ce qu'il nous mène? Où est-ce qu'il nous embarque? Qu'est-ce qu'il va faire? J'ai dit, d'accord, on peut très bien être nostalgique des papes précédents, mais le pape d'aujourd'hui que Dieu nous donne aujourd'hui, c'est le pape François. C'est celui qui nous donnait pour maintenant. Et donc si on commence par dire, oui, mais ce qu'il dit ne m'intéresse pas beaucoup, je vais me boucher les oreilles, eh bien ça veut dire qu'on n'aime pas vraiment le pape. On n'est pas vraiment soucieux d'être docile à ce que l'Esprit dit à l'Église à travers celui qui a été choisi pour être le pasteur de l'Église. Alors, on va aborder une période de turbulence avec le synode, c'est très important. Mais attention à ne pas trop vite fermer les écoutilles, n'écouter qu'un parti. Je crois qu'il faut vraiment, le pape François nous dit, il faut apprendre à dialoguer, à écouter. Nous devons être attentifs, à être dociles à ce qu'il nous dit, et accepter que le Saint-Esprit nous parle par lui, avec cette certitude qu'il est le successeur de Pierre, qui va conduire l'Église pour un certain temps, dans une certaine direction, et qui rappelle des choses qui peut-être n'avaient pas été suffisamment rappelées par les prédécesseurs. Et même si lui-même ne rappelle pas des choses qui avaient déjà été dites, d'ailleurs il le dit souvent, ne me demandez pas de répéter ce qu'ont dit mes prédécesseurs, ils l'ont très bien fait. Tout ce qu'ils ont dit est vrai. Moi je veux dire d'autres choses qu'ils n'ont pas dites, sans jamais contredire ce qu'ils ont dit. Mais je crois que c'est là que nous montrons que nous sommes vraiment catholiques, quand nous apprenons à écouter les papes qui se succèdent, en les acceptant tels qu'ils sont, non pas simplement d'un point de vue humain, parce que ça me plaît ou ça me plaît pas, mais parce que c'est le successeur de Pierre qui parle. Et qu'à travers lui, c'est Jésus qui conduit son Église. Hein, que je dois, et moi, je dis toujours, j'aime tous les papes. Je suis un peu historien. Je suis facile. Quand j'étudie Jean-Paul II, c'est le plus grand pape de l'Église. Quand j'étudie Benoît XVI, c'est le meilleur qu'on a eu. Et quand je lis le pape François, je me dis, il est vraiment génial, ce pape. Donc je crois qu'il faut vraiment être attentif, hein, à bien écouter ce qu'il nous est dit, même si en apparence, ça ne suit pas exactement les mêmes chemins. En fait, c'est la même direction. Nous allons vers le même Christ au cœur de la même Église, dans la même foi, mais en étant attentif à écouter ce que le pape, à un moment donné, reçoit comme grâce de nous donner comme point d'assistance. Et nous devons être très attentifs à ça pour bien être au cœur de l'Église. Et c'est notre fierté, vous le savez, plus que jamais d'être catholique. On a la chance, et je terminerai par là, d'avoir un pape, non pas le pape actuel, mais un pape qui est là pour nous donner, au moment voulu, comme un bon capitaine de navire. Il y a des capitaines qui sont très bons dans la tempête, d'autres qui sont très bons pour faire sortir du port, d'autres qui sont très bons dans les grands horizons de mer tranquille. Il y a des capitaines adaptés à chaque époque. Je pense qu'à chaque fois, le Saint-Esprit nous donne le pape qu'il faut au bon moment. Voilà, écoutez, il faut nous arrêter. Merci de votre patience et surtout, repartez confortés. Dans le désir de nous laisser vraiment enseigner par le Christ à travers, entre autres, le successeur de Pierre. Voilà.

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3: Il y a ceux qui sont dans les pierres. Lorsqu'ils entendent, ils accueillent la parole de Dieu avec joie, mais ils n'ont pas de racines. Ils croient pour un moment, et au moment de l'épreuve, ils abandonnent. Luc 8, 13.

Bonjour mes pères, bonjour tout le monde. Vous êtes ici chez vous puisque c'est bien les moines qui ont donné corps à ce bâtiment et que ce que nous réalisons aujourd'hui est l'accomplissement, la continuité de ce qui avait été mis en œuvre par Étienne de Lexington et par ses successeurs. Si j'ai bien compris la commande que l'on m'a faite, il s'agissait en cet anniversaire du discours du Saint-Père aux Bernardins de reprendre son discours et de le méditer avec vous et devant vous à la lumière de ce lieu extraordinaire qu'est le Collège des Bernardins. Pourquoi est-ce un lieu si particulier ? Le Saint-Père le définit en quelques mots en disant « Le Collège des Bernardins, c'est un centre de dialogue de la sagesse chrétienne avec les courants culturels, intellectuels, artistiques de votre société. » Et il le dit devant le monde multiforme de la culture. Il n'a pas dit « c'est la foi qui dialogue avec des courants culturels ». Il a dit que c'est un centre de dialogue de la sagesse avec. C'est-à-dire qu'il a situé sa parole non pas dans une opposition Église-monde, non pas dans une dialectique foi-culture, mais bien dans un discernement du chemin de l'homme qui est justement cette articulation entre la sagesse chrétienne et les courants de la culture. Et il va falloir que nous apprenions à situer qu'est-ce que sont ces courants de la culture. Nous savons qu'à Paris, en tous les cas, la culture n'est pas uniforme. On ne peut plus parler de la culture française, encore moins de la culture parisienne, puisque nous vivons dans un monde, dans une ville, où les cultures de chaque pays sont représentées, puisque tous les pays du monde se côtoient à l'intérieur de notre ville. Il s'agit bien de comprendre cette dimension de la culture comme étant le point de convergence, de dialogue entre les cultures, de confrontation parfois entre les cultures, qui marque la culture française, ou en tout cas à Paris aujourd'hui. Pour situer son dialogue, le Saint-Père a commencé par poser la question de ce qu'est l'homme. Et c'est-à-dire, il nous a mis devant l'homme par excellence, le moine. Alors peut-être que cette définition de l'homme par excellence comme étant le moine peut surprendre, mais cependant, si nous considérons que sa prise de parole est devant l'ensemble du monde de la culture et qu'il y avait parmi les 700 personnes présentes que fort peu d'ecclésiastiques invités, je pense qu'il n'y en avait pas plus d'une dizaine, plus la suite du pape, c'est-à-dire il ne devait pas y avoir plus de 15 ecclésiastiques. Donc, s'il a pris l'image du moine et si sa réflexion est partie sur la vie monastique et sur la recherche de Dieu par le moine, c'est bien parce que je pense que ce qu'il disait et ce qu'il a dit du moine a une vertu universelle. Et c'est pour ça que je peux dire qu'en posant la question de l'homme, il a pris en figure de proue, en figure du navire, l'image du moine comme l'image de l'homme par excellence. Il va falloir que nous essayions là encore de comprendre cette vision de l'avenir de l'homme portée par la vocation monastique en dialogue et en communion, en discernement avec l'ensemble des cultures du monde d'aujourd'hui. Et justement, le pape parle de la culture monastique. Il se pose évidemment la question, puisqu'il sait bien à qui il est en train de parler, de la culture monastique peut-elle être donc vue comme une culture d'un monde révolu, comme finalement un témoin du passé. Et cependant, si avec le Saint-Père nous nous mettons
devant la question, la motivation du moine. Et en posant la question de la motivation du moine, je pose bien la question, finalement, de la motivation de l'homme, de tout homme. Leur objectif était de chercher Dieu. Et il continue en disant « Au milieu de la confusion de ces temps où rien ne semblait résister, notre monde d'aujourd'hui est aussi un monde de confusion des temps où rien ne semble résister, où l'homme se demande même s'il va résister au pouvoir qu'il a acquis sur l'homme et où, à travers ce pouvoir étonnant de la bioéthique, ce pouvoir étonnant sur l'existence même de la Terre, de la planète, l'homme parfois se demande si le monde dans lequel il est va pouvoir résister à son pouvoir. Les moines désiraient la chose la plus importante, s'appliquer à trouver ce qui a de la valeur et demeure toujours, trouver la vie elle-même. Ils étaient à la recherche de Dieu, des choses secondaires, ils voulaient passer aux réalités essentielles, à ce qui seul est vraiment important et sûr. On dit que leur être était tendu vers l'eschatologie. Cette tension vers le Christ qui vient. Il arrive parfois que lorsque on rappelle au peuple de Dieu qu'il est un peuple en attente du retour, certains nous répondent « Mais le Christ est déjà venu, on le reçoit, il est là. » Et je leur réponds toujours « Nous sommes en attente de son retour. » Cette dimension eschatologique est une dimension essentielle. Déjà, elle est notre point de communion et d'amitié avec l'attente du Messie par le peuple juif. Elle est ce point où le peuple juif nous rappelle dans son attente du Messie que nous sommes un peuple en attente. Et donc c'est un des lieux de notre convergence et de notre amitié. Et c'est un lieu qui justement dit cette recherche de Dieu dans sa dimension eschatologique. Derrière leur provisoire, le provisoire, ils cherchaient le définitif. Qu'est-ce que le définitif? Qu'est-ce qui passe? Nous savons que dans notre monde, beaucoup de choses passent. Les techniques passent de plus en plus vite. Vous êtes passé des cassettes au CD, des CD au DVD, et bientôt, nous n'aurons plus besoin de tout cela, car tout passera par Internet. Les choses passent. Tout passe, sauf la charité. L'amour ne passera jamais. Chercher ce qui est essentiel, ce qui est définitif, c'est bien chercher l'amour. Comme nous le dit saint Paul dans l'Épître aux Corinthiens, l'amour ne passera jamais. Cherchez dans notre monde l'amour. Alors vous chercherez l'essentiel et ce qui est définitif. Vous chercherez ce qui construit l'avenir de l'homme. Dieu est amour. Cette manière de situer dans cette prise de parole devant le monde de la culture, l'homme dans sa recherche de Dieu, c'est déjà affirmer que l'homme prend son sens en Dieu et non pas en lui-même. C'est cette ouverture qui est une ouverture essentielle et je crois indispensable dans le monde d'aujourd'hui. Nous vivons dans un monde qui s'est laissé refermer par la fascination narcissique de son propre pouvoir sur lui-même, croyant pouvoir faire reculer les frontières de la mort, pouvoir faire reculer toutes les limites qui étaient le propre de son humanité. Et devant cette fascination narcissique, l'attente du retour du Christ, chercher ce qui est définitif, l'amour, vient donner à l'horizon de l'homme d'être déchiré pour se comprendre en Dieu et non pas en lui-même. C'est dans cette prise de parole quelque chose qui situe bien l'homme dans son avenir en Dieu, et cet avenir en Dieu n'est pas étranger à ce qui fait le cœur de l'homme, puisque le moine qui en est la figure va consacrer sa vie à chercher Dieu et à vivre cette tension et cette joie
qui est de déjà vivre de l'essentiel tout en l'attendant pour le vivre en plénitude dans l'éternité. C'est ce chemin-là dans lequel l'homme est ainsi engagé lorsqu'il accepte d'être ainsi situé devant l'horizon de Dieu et non pas l'horizon de lui-même. Si je fais une petite digression, peut-être avez-vous lu les livres de certains livres du cardinal Danielou et notamment celui sur l'avant. Et il se pose la question dans un des chapitres de pourquoi la Vierge Marie est apparue aussi souvent au XIXe siècle. Et sa réponse, qui est une réponse parmi d'autres, c'est justement qu'il fallait rappeler à l'homme cet horizon de Dieu à un moment où le pouvoir industriel, l'évolution de la société commençait déjà à refermer la société sur elle-même. Quel va être ce chemin pour avancer ? Quel va être ce chemin pour se laisser trouver par Dieu ? La parole. Pénétrer le secret de la parole. Travailler la parole de Dieu. Vous avez sûrement noté dans son discours l'éloge qu'il fait des bibliothèques. Je ne sais pas s'il parlait des bibliothèques numériques ou s'il parlait des bibliothèques de livres, mais je soupçonne que ce soit des bibliothèques avec des livres. Et l'éloge qu'il fait du travail de lecture, du travail de la grammaire des textes, entrer dans le secret des textes, pénétrer le secret de la langue. Le désir de Dieu comprend l'amour des lettres, l'amour de la parole, son exploration dans toutes ses dimensions, puisque dans la parole biblique, Dieu est en chemin vers nous et nous vers lui. Il devait apprendre à pénétrer le secret de la langue, à la comprendre dans sa structure et dans ses usages. Il faut que nous avancions, il me semble, pour que nous puissions être capables de transformer le monde, de comprendre la culture dans laquelle nous sommes. Il faut que nous avancions dans une culture de la parole liée à la recherche de Dieu. Une culture de la parole de Dieu qui nous permet de, en recherchant Dieu, de comprendre le monde dans lequel nous sommes, de comprendre la culture dans laquelle nous sommes. Mais peut-être, et je vais y revenir tout à l'heure, en nous rappelant que la culture n'est pas une finalité. Les moines se consacrent à chercher Dieu, ils ne se consacrent pas à être des hommes cultivés. Et c'est très différent. La culture n'est pas une finalité. La culture est une matrice de la construction de l'homme dans son chemin sur terre et qui lui donne ainsi de façonner l'homme dans un certain sens. Mais nous ne sommes pas au service d'une culture, nous ne cherchons pas à être inculturés. Nous savons que cette parole de Dieu est l'entrée dans la parole du Seigneur. Cette culture de la parole, si je reprends l'expression du pape, vient critiquer toute culture pour que la matrice de l'homme ne soit pas une culture, mais que la matrice de l'homme soit cette parole qui, critiquant, engendrant, transformant, donnant à comprendre une culture, donne à l'homme de pouvoir devenir cette parole au milieu du monde. Cette dimension-là est essentielle parce que nous sommes toujours tentés à être des protectionnistes de la culture. Nous vivons dans une culture que nous voudrions garder, puisqu'elle est la matrice de ce que nous sommes devenus. Et cependant, comprendre que la parole de Dieu est à la fois le moyen et le sens dans lequel nous avançons, l'expression de notre recherche de Dieu, nous donne à cette recherche de Dieu de pouvoir critiquer et transformer toute culture pour donner finalement au dialogue entre les cultures de trouver, et en tout cas à nous de donner à voir, où est l'universalité du chemin de l'homme.
et donc d'être au service d'une communion et d'une paix entre tous les hommes. Le pape, dans son discours, ensuite, nous met devant deux tensions, le particulier et la communauté, le corps et l'esprit. La parole de Dieu n'est pas une parole qui nous conduirait à une mystique individuelle. Elle nous conduit à être ouverts et attentifs les uns aux autres. Elle nous introduit dans la communauté de tous ceux qui cheminent dans la foi. Cette dimension communautaire et ce lien entre l'expérience particulière de la parole qui nous ouvre à une dimension communautaire est essentielle, même si elle est nécessairement une tension. Mais la lecture de la parole de Dieu, la méditation de la parole de Dieu ne peut pas simplement nous conduire sur la voie d'une mystique individuelle. Il y a nécessairement à vivre cette tension, ce lien entre le particulier et la communauté. De même, une autre tension est justement que la parole de Dieu ne soit pas simplement étudiée dans un rapport purement dans l'esprit, mais qu'il y ait bien qu'elle occupe le corps et l'esprit. Peut-être vous rappelez-vous dans son discours la place du chant. Même peut-être avez-vous lu le paragraphe qu'il n'a pas dit, lorsqu'il a sauté un paragraphe sur le chant des moines, soulignant l'importance de la qualité du chant et que la qualité du chant n'était pas quelque chose d'annexe dans la vie et dans la prière d'un monastère, mais révélait énormément de choses sur la vie communautaire. Je peux dire en tout cas que ce n'est pas que dans les monastères, mais que dans les séminaires aussi. La manière de chanter est l'expression des différents états d'âme d'une vie communautaire, est un lieu de discernement pour un responsable de communauté. Pour avoir été supérieur de séminaire pendant quelques années, je sais bien quelle est cette importance du chant. Mais, sans reprendre ce passage-là, ce qui me semble essentiel à comprendre dans ce lien à la parole, c'est ce lien entre le corps et l'esprit, d'autant plus qu'il y reviendra lorsqu'il fera l'éloge du travail. La parole de Dieu, c'est une parole qui doit occuper tout le corps, tout l'esprit. Elle nous introduit dans un dialogue avec Dieu, et elle met même en nous, sur nos lèvres, la parole même des anges. Car lorsque nous chantons le Gloria, c'est bien les anges qui ont commencé. Lorsque nous chantons le Sanctus, c'est bien aussi à travers ce chant des anges que nous comprenons combien la liturgie chrétienne n'est pas simplement l'expression de l'homme vers Dieu, mais c'est bien l'expression de Dieu vers l'homme, c'est bien l'expression d'un Dieu qui met sur les lèvres de l'homme son propre chant et qui nous apprend ainsi à rendre grâce à Dieu, qui nous divinise, qui nous transforme, qui donne à l'homme son accomplissement. La liturgie est le cœur même de cet échange, de ce dialogue, de ce lieu où la parole se fait vie et où s'unifie le corps et l'esprit. Cela requiert le consentement de l'homme. Les moines devaient trouver des accents qui traduisent le consentement de l'homme racheté au mystère qu'il célèbre. Ce mot consentement est un mot essentiel, peut-être pour qu'il soit bien compris, car c'est bien un mot qui ouvre à la question de la liberté. Nous vivons dans un monde d'une liberté très individualiste. Et c'est pour ça que, je crois, le Saint-Père a souligné que la parole de Dieu ne pouvait pas être simplement une expérience individuelle. Nous vivons dans un monde très individualiste où la liberté de l'un se défend de celle de l'autre. Et peut-être certains d'entre vous ont pu rencontrer des futurs ou des jeunes mariés. Et vous avez perçu combien la question de la manière dont ils situent la liberté est essentielle à l'avenir de leur couple. C'est, il me semble, un des plus grands critères de discernement actuellement pour conduire un couple
au mariage. Car si le chemin qu'ils vont prendre est la négociation de deux libertés, ils n'iront pas très loin. Ils seront obligés de se convertir, en tout cas. Mais cette notion de consentement, si la notion de liberté, si la notion d'échange et d'amour et de communion les fait rentrer dans un rapport de dépendance, c'est encore un mot qui est marqué par le péché originel, car il ne s'agit pas d'entrer dans une dépendance, il s'agit d'entrer dans un don de soi-même. Et c'est très différent. Le consentement, c'est se donner, c'est entrer librement dans un chemin. C'est tout à fait autre chose que simplement accepter d'être dépendant de l'autre. Ou, dans notre rapport à la création, puisque c'est le paragraphe suivant du Saint-Père, entrer dans une dépendance au fonctionnement de la création et de l'univers. Non. La liberté, elle est dans le don de soi-même. Ma vie, nul ne la prend, c'est moi qui la donne. Si on ne donne pas à l'homme de pouvoir comprendre ce que c'est que le don, on ne lui donne pas la capacité, le don amoureux, on ne lui donne pas la capacité de devenir libre. C'est cette dimension-là qui est une dimension essentielle et qui est au cœur même de la recherche de Dieu. La parole de Dieu est donnée à l'homme pour que l'homme se donne à cette parole et devienne vie. Vie de cette parole que le Logos, de parler avec Dieu et de le chanter avec les mots qu'il a lui-même donnés, est née la grande musique occidentale. Ce n'était pas l'œuvre d'une créativité personnelle ou l'individu prenant comme critère essentiel la représentation de son propre moi s'érige un monument à lui-même. Il s'agissait plutôt de reconnaître attentivement, avec les oreilles du cœur, les lois constitutives de l'harmonie musicale de la création. J'ai voulu citer ce passage-là parce que les bénédictins ont dû reconnaître un passage du prologue de la règle de saint Benoît. Car je pense que le pape, lorsqu'il parle des oreilles du cœur, fait référence au prologue lorsque saint Benoît écrit « Incline l'oreille de ton cœur ». Et qu'il y a bien « Écoute », les bénédictins connaissent mieux le prologue que moi, par cœur, mais « Écoute, incline l'oreille de ton cœur ». Et je trouve que c'est bien là où le pape situe. Et s'il l'a mis entre guillemets, c'est bien parce qu'il sait qu'il est en train de citer la règle de saint Benoît à ce moment-là, très précisément, de son discours. Cette oreille du cœur qui donne finalement d'entrer en harmonie avec la création. Mais avant d'entrer plus avant dans cette harmonie avec la création, qui est une autre dimension importante de ce que le pape nous dit, toute la question qu'il pose à ce moment-là est celle de savoir comment interpréter la parole. Ah, évidemment, on ne peut pas simplement la lire dans l'élément historique. Il dit « La lettre enseigne les faits, l'allégorie ce qu'il faut croire.

justement une étude biblique. Et sa préface, sais-tu bien comment on lit et étudie la parole de Dieu. Et il me semble qu'à une époque aussi où il y a autant de remises en cause, trouver ce juste lien entre la lecture historique, l'interprétation, la lecture allégorique, les différents sens de l'écriture, je dirais, eh bien, est quelque chose d'essentiel pour justement comprendre avec justesse la parole de Dieu et de savoir justement l'interpréter. L'écriture a besoin de l'interprétation et elle a besoin de la communauté où elle s'est formée, où elle est vécue. La parole de Dieu n'est jamais simplement présente dans la seule littéralité du texte. Si nous reprenons le chemin que le pape vient de nous faire parcourir, il s'adresse à un monde de la culture très diverse. Il prend comme prototype de l'homme par excellence le moine. Et il situe, à travers cet exemple de la vie monastique, l'homme comme étant un chercheur de Dieu, quelqu'un qui, parce qu'il a image et ressemblance de Dieu, est comme tiré dans une recherche vers ce qui est essentiel. Qu'il y a un moment où l'homme par excellence, s'il entre en lui-même, renonce à l'éphémère, renonce à ce qui passe et finalement souhaite aller vers ce qui dure. Que ce qui dure, ce qui est essentiel, est de l'ordre de l'amour. Et que cette parole que Dieu adresse à l'homme, c'est bien une parole que Dieu met dans la bouche de l'homme et qui va construire ainsi le chemin d'accomplissement par lequel un homme va pouvoir se laisser saisir par Dieu et trouver sa pleine liberté, devenir cette parole, par jusqu'à l'exprimer dans une culture de l'être, à travers la liturgie et la perfection du chant, comme manifestant l'unité de corps et de l'esprit. Alors on perçoit que cette parole de Dieu est bien la matrice de l'homme par excellence, de la construction de l'homme par excellence. C'est bien entre l'homme d'aujourd'hui et l'homme qui est ainsi à ce à quoi l'homme est appelé, la parole de Dieu qui vient comme construire son humanité, et les psaumes qui sont comme ce lieu de dialogue sans cesse renouvelé entre l'homme et Dieu, et qui nous met sur nos lèvres ce dialogue sans cesse renouvelé qui nous construit. Et en même temps, cette parole de Dieu qui s'unifie dans la liturgie entre le corps et l'esprit, est une parole qui ne peut pas être simplement l'être, qui ne peut pas être simplement fait historique, mais qui est une parole qui s'interprète et qui se vit à l'intérieur de la communauté. C'est une parole de vie qu'il nous faut apprendre à recevoir, c'est une parole dont il nous faut apprendre à recevoir, à étudier la grammaire pour aller dans le secret des langues, et qui, pour pouvoir faire advenir l'homme à une véritable liberté, il faut effectivement à ce moment-là qu'il y ait ce lien de l'intelligence et de l'amour. Peut-être, quand vous avez lu Caritas in Veritate, vous avez remarqué que, à nouveau, le pape souligne ce lien entre l'intelligence et l'amour. L'amour de l'intelligence et l'intelligence de l'amour. Je ne sais plus si c'est numéro 36 ou 56, mais ce n'est pas grave. Et c'est ce lien qu'il fait est pour lui essentiel. L'intelligence n'est intelligente que si elle aime. Et l'amour n'est intelligent que s'il s'allie avec l'intelligence. Mais la justesse du discernement, la justesse du chemin, la justesse finalement du critère de discernement sur nos cultures, c'est bien cet amour de l'intelligence et cette intelligence de l'amour qui va nous le donner. Et voyez que peu à peu, il décrit devant nous des critères de discernement pour les cultures d'aujourd'hui. Le premier critère de discernement pour les cultures d'aujourd'hui, c'est bien la parole de Dieu qui vient entrer en dialogue avec les cultures d'aujourd'hui. Et le deuxième critère de discernement qu'il nous donne,
c'est justement

ce lien de l'intelligence et de l'amour. Et il nous le donne, ces deux critères, à travers deux tensions qu'il faut réunir, la tension entre le particulier et la communauté, et la tension entre le corps et l'esprit. Cette tension entre le corps et l'esprit, il nous y fait rentrer à travers non plus le ora, mais le ora et labora, c'est-à-dire à travers la question du travail. Et il cite le monde grec, où le travail physique était considéré comme l'œuvre des esclaves, et le sage, l'homme vraiment libre, se consacrait aux choses de l'esprit. Et il souligne évidemment que la tradition juive était très différente. Mais dans le monde grec, il y avait cette dissociation entre le corps et l'esprit, et la liberté se situait dans l'esprit et non pas dans le corps. Vous repérez immédiatement le diptyque sur lequel s'est situé avant le Saint-Père pour montrer que cette unification entre le corps et l'esprit. Nous sommes là devant un des points particulièrement importants du discernement de nos cultures contemporaines, puisque nous sommes devant, dans un monde qui dissocie le corps et l'esprit. Je dirais, nous sommes dans un monde qui idolâtre tellement le corps qu'elle n'aime plus le corps, car l'idolâtrie est finalement un refus. Et donc, en réunissant le corps et l'esprit, voilà que le pape nous rappelle et rappelle aux cultures la dimension fondamentale de l'unité de l'homme, corps, esprit et âme. Et donc rappelle que, comme critère de discernement aussi pour nos cultures, cette dimension d'unification de l'homme, corps, esprit et âme, même si, qu'il me pardonne, il ne parle seulement de corps et esprit, il est sur le diptyque. Cette question-là est quand même une question essentielle, parce que si nous identifions la liberté seulement à l'esprit, comment pouvons-nous dire que nous sommes sauvés avec notre corps? Si nous croyons à la résurrection de la chair, ce que je crois, comment est-ce que nous pouvons expliquer, vivre aujourd'hui la résurrection de la chair, puisque nous sommes baptisés et que nous sommes ressuscités dans le Christ, aujourd'hui dans notre manière de vivre, dans cette tension dans laquelle nous attendons la plénitude de cette résurrection, la parousie, comment nous pouvons la vivre si nous dissocions en nous le corps et l'esprit, et si seul l'esprit est le lieu de la liberté? Ce qui engendre évidemment l'autre partie, la suite de son texte, où il nous montre où est justement comment se situe cette question-là par rapport à la création et par rapport, je dirais en termes modernes, au développement durable. Même si nous savons maintenant que le développement durable, puisqu'il l'a bien expliqué dans Caritas in Veritate, le développement durable n'est pas ce qui dure, mais c'est le développement intégral de l'homme. C'est remettre l'homme au cœur et au centre du développement, comme étant la principale et l'essentielle ressource humaine. Mais il y a là la question entre la création qui serait l'œuvre d'un démiurge et la création qui est l'œuvre de Dieu. Et pour nous, la création est l'œuvre de Dieu, et Dieu nous donne d'être co-créateurs avec lui, de continuer avec lui. Il nous donne de participer à cette continuation de la création et de l'œuvre de la création, ce qui nous donne une responsabilité particulière dans l'enfantement laborieux de l'histoire. Mon Père est toujours à l'œuvre, dit le Christ, et moi aussi je suis à l'œuvre. Mais si nous le disions en allemand, mon Père est toujours, arbeite toujours, et moi aussi j'arbeite, si je le dis. Mais simplement je le dis comme cela pour bien montrer que le pape, quand il a écrit le texte, il employait le mot arbeite. Donc il employait le mot travailler. Mon Père travaille et moi aussi je travaille. Et le Père et le Fils nous donnent à nous aussi de travailler. D'où un autre critère de discernement essentiel pour nos cultures, le travail ou le loisir? Évidemment, pas forcément le dimanche, mais, mais simplement redonner la valeur au travail comme action de transformation de la création, comme acte de notre dignité et de notre participation à l'œuvre du Père, me semble être quelque chose qui, là encore, donne un critère fondamental
et est une réponse très profonde à la question même de notre culture, de notre culture française. Et c'est donc, c'est pas pour rien que le Saint-Père, à ce moment-là, fait l'éloge du travail. Le travail des hommes devait apparaître comme une expression particulière de leur ressemblance avec Dieu, qui rend l'homme participant à l'œuvre créatrice de Dieu dans le monde. Le travail comme expression particulière de la ressemblance de l'homme avec Dieu. Et il souligne combien dans la vie des moines, cette culture du travail va de pair avec la culture de la parole. Et que, il me semble, cette culture de la parole permet la juste culture du travail. Car c'est bien parce qu'il y a la culture de la parole que le travail peut être compris et vécu à sa juste place comme participation à l'œuvre de Dieu. Pour terminer, le pape reprend le discours de saint Paul à l'Aréopage en soulignant combien saint Paul annonce finalement un Dieu inconnu et connu. Il annonce celui que les hommes ignorent et pourtant connaissent, l'inconnu connu. Cette phrase-là, elle me semble être une force d'élan missionnaire. D'ailleurs, toute sa fin de son discours est sur la mission. Qu'est-ce que cela signifie ? Cela signifie que l'homme attend que nous lui montrions le visage du Christ, de vie, de pardon, d'amour. Le Christ n'est pas un inconnu pour les foules d'aujourd'hui. Le Christ n'est pas un inconnu dans le cœur et l'attente de l'homme. Le Christ n'est pas un inconnu dans les foules qui errent. Et nous ne pouvons pas entendre, même si c'est si les médias, c'est la période depuis une semaine où les médias, depuis trois semaines, soulignent avec une force étonnante en France la question du suicide, après les suicides des prisons, les suicides en entreprise, les suicides des personnes âgées, et que peu à peu, c'est une question qui, depuis trois semaines, est une question qui balaye la question de notre société. Le Christ n'est pas un inconnu dans l'attente de l'homme, mais il a besoin d'être révélé et d'être manifesté pour l'homme qui ne le connaît pas, car la foi, il n'est pas un inconnu, car l'homme l'attend, mais il est un inconnu, car l'homme ne le connaît pas et ne sait pas qui est le Christ et que le Christ répond à son attente. C'est ainsi que cette dynamique du discours de saint Paul à l'Aréopage, cette dynamique de l'inconnu connu, vient reprendre la vocation du moine en manifestant que la vocation du moine est une vocation universelle, non pas pour que tout le monde devienne moine, mais une vocation universelle et que la question du en posant la question du moine, finalement, le pape pose bien la question de tout homme dans sa recherche fondamentale de ce qui est essentiel et de ce qui est connu par l'homme comme étant une réalité essentielle, puisque tout homme est image et ressemblance de Dieu et que tout homme est aimé de Dieu et que Dieu, le Christ, a donné sa vie pour sauver tout homme, mais qu'il est cependant lui est inconnu parce que personne ne lui a dit que c'est le Christ et qu'il a besoin alors que les chrétiens, et parmi les chrétiens, les hommes et les femmes consacrés, et parmi eux les moines, puissent, en unifiant dans leur chant et dans leur vie le corps et l'esprit, en chantant la louange que Dieu met sur leurs lèvres, donner à l'homme et à tout homme de pouvoir connaître celui qui pour eux est l'inconnu connu.

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2: Enseigne-moi, Seigneur, le chemin de tes ordres. À les garder, j'aurai ma récompense. Psaume 118, 33.

0: Voilà, alors on m'a demandé de vous parler de la manière de prêcher aujourd'hui. Eh bien, je pense que je ne vais pas parler du tout de ce que vous vous attendez sans doute. C'est un peu exprès, ce n'est pas la provocation, c'est simplement parce que c'est ce que j'ai constaté. On peut effectivement parler en chair à nos fidèles, mais nos fidèles sont de moins en moins nombreux. Donc je pense qu'aujourd'hui, il faut parler quand même à tout le monde. Et je vais partir un peu comme le faisait saint Paul, c'est-à-dire des rencontres que j'ai faites. Des rencontres que j'ai faites depuis un an ou un peu plus même pour certaines fois. Et qu'est-ce que disent les gens aujourd'hui sur tout cela? Comment rejoindre les gens? Comment leur donner une espérance? Puisque c'est de ça dont il s'agit. Et pas seulement nos fidèles. C'est vrai que nos fidèles ont besoin d'entendre parler du paradis, de l'enfer et du purgatoire. On l'a entendu ce matin, on n'en parle plus beaucoup, donc il serait temps. Et même sans doute si on les interrogeait sur cette question, nous entendrions quelque chose d'approximatif. Mais bon, nous n'allons pas interroger nos fidèles, mais plus globalement nos contemporains. Aujourd'hui, qu'est-ce qu'ils entendent? Qu'est-ce qu'ils sont capables de recevoir? Saint Paul, quand il prêchait aux gens qu'il rencontrait. Mais c'est un petit peu ce que je vais essayer de faire avec vous aujourd'hui, à partir des expériences que j'ai faites, pour voir après. D'abord, je vais pour voir un petit peu comment ce qui remonte de ce que l'on entend ici ou là. Je ne parlerai pas des émissions de radio, je parlerai des gens, vraiment des gens rencontrés. Tout d'abord, à partir de l'espérance. Après, je parlerai de la foi et peut-être de la charité. Mais à partir de l'espérance. Donc, au mois d'avril et mai, l'année dernière, je suis allé au village de François. Le village de François, c'est une ancienne abbaye où aujourd'hui on reçoit des gens qui sont dans les difficultés, dans la vulnérabilité. Il y a des personnes handicapées, des personnes qui sortent de la rue, des prostituées qui veulent s'en sortir, et aussi des personnes âgées. Et donc tout ce petit monde vit ensemble, et j'étais là pendant 2 mois parce que la maison démarrait. Elle n'était pas tout à fait démarrée d'ailleurs, mais elle commençait à démarrer. Et un jour, une dame passe et elle voulait rencontrer quelqu'un, elle voulait parler à quelqu'un absolument. Donc, eh bien, j'ai reçu cette dame, bien sûr, et je l'ai entendue. Et voilà ce qu'elle m'a dit. Elle m'a regardé. C'est une femme de 50 ans, visiblement bien mise, bien sûr elle, tout à fait cultivée, visiblement. Et me dit, mais je suis dévastée. Elle venait de perdre un garçon de 18 ans. Et elle me dit, mais quel est mon karma pour qu'il m'arrive une chose pareille? Alors évidemment, vous imaginez, prêcher les fins dernières, je ne pouvais pas citer le cardinal Ratzinger ni Urs von Balthasar, il fallait que je trouve autre chose. Donc eh bien, je l'ai accompagné sur son karma, c'est-à-dire non pas pour valider le karma, mais pour voir avec elle ce que ça signifiait, qu'est-ce que ça veut dire la samsara, la roue éternelle des destins, etc. On n'a pas été plus loin parce que visiblement elle ne connaissait pas le bouddhisme, le hinayana, le mahayana, le grand véhicule, le petit véhicule, non, c'était vraiment... Quelle était ma vie d'avant pour qu'il m'arrive un malheur aussi épouvantable? Et donc, j'ai fait tout un chemin avec elle jusqu'à lui poser la question fondamentale. Et ça m'est venu sans doute par l'Esprit Saint. Mais madame, la seule chose qui compte, c'est est-ce que vous pensez que vous reverrez votre fils un jour? Ah! Là, il ne s'agit plus de savoir si la vie qu'on avait avant, pour qu'on ait mérité une chose pareille. Non, il s'agissait de est-ce que la seule question importante, c'est... Est-ce que vous pensez que vous reverrez votre fils un jour? Ah là, évidemment, elle a commencé à m'écouter. Donc, j'ai pu commencer à parler, effectivement, de notre espérance et de ce que nous croyons par rapport à ceux qui sont partis et ceux que nous avons aimés. Et puis, au fur et à mesure de la conversation, j'ai posé une deuxième question. Est-ce que vous pensez, madame, qu'aujourd'hui, maintenant, vous pouvez lui parler? Évidemment, ça ouvre une toute autre perspective que la samsara. C'est la communion des saints, bien entendu, et j'ai parlé de la communion des saints. Et cette dame, après 2 heures, est partie avec un évangile, et bien voilà, une Française, tout à fait cultivée, tout à fait instruite, qui n'avait pas ouvert un évangile de sa vie. Et c'est cela. C'est à cela que nous allons être affrontés. Nous pouvons toujours essayer de parler à nos fidèles, les quelques-uns qui veulent bien rester, parce que ce n'est pas aussi extraordinaire que cela. Même à Paris, je sais qu'il y a 2 prêtres de Paris ici au moins, donc je vais faire attention à ce que je dis. 3. Je n'avais pas vu Luc. Bonjour Luc. Ben oui, parce que on a l'impression, il y a plein de monde dans nos églises, donc on est content, on a l'impression que ça marche bien chez nous, c'est autre chose que la province, tu parles. Il y a 100 000 pratiquants le dimanche, et il y a 2 millions 200 000 habitants. Vous voyez le déficit, hein? Alors on est content parce qu'il y a plein de monde, on a du fric et tout, enfin ça va bien quoi. Mais en fait c'est une illusion, c'est une illusion. Qu'est-ce qu'on va faire pour aller toucher les 2 100 000 qui restent? C'est quand même cela la question, ça a toujours été ma question. Il ne suffit pas simplement de catéchiser ceux qui veulent bien encore venir jusqu'à chez nous, mais c'est comment on va pouvoir parler aux gens d'aujourd'hui. Et je pense que c'est cela. Et vous voyez, à partir de cette question, hélas, qui nous touche tous un jour ou l'autre, c'est-à-dire de la mort d'un proche, de quelqu'un que l'on aime. Et c'est pour ça que je crois qu'il faut vraiment qu'on prenne soin de la pastorale et funérailles. Bien souvent, on déserte, ça nous ennuie, etc. Et c'est vrai que quand j'étais, avant que je sois prêtre, quand j'assistais à des obsèques, je plaignais le prêtre. Hein, je disais, oh, le pauvre vieux, il est tout seul, là, ils sont là comme des bouts de bois, c'est atroce, il est tout seul à chanter. Je disais, le pauvre vieux. Et puis, quand ça a été moi qui me suis trouvé là, chanter tout seul, j'ai trouvé ça formidable. Comme quoi, finalement, hein, vous voyez, la grâce, ça existe. Et donc. Voilà. Et comment faire pour les rejoindre? Vous savez qu'autrefois, le parcours funéraire nous appartenait complètement. Et puis, depuis quelques lois du XXe siècle, eh bien, le parcours funéraire ne nous appartient plus. Ce qui nous reste, c'est vraiment la portion congrue, c'est-à-dire très peu de choses, en fait. C'est-à-dire le moment des obsèques, où quelquefois la messe n'est même pas présente. Et ce moment, plus il est réduit, j'ai remarqué, et plus on cherche à le faire sauter. Oh ben les exemples sont nombreux. Pendant le Covid, par exemple, alors qu'on avait encore le droit d'accueillir des défunts dans nos églises à 30 personnes, eh bien, je me suis rendu compte que sur Paris, les obsèques, les pompes funèbres de la ville de Paris, eh bien, s'étaient octroyé le droit simplement de s'arrêter devant les églises, 2 minutes, montrant la main, sans descendre le cadavre, évidemment, et de continuer. Sachant cela, évidemment, comme j'avais le numéro personnel de Madame Hidalgo, je me suis empressé de lui téléphoner. Ça m'a fait encore une amie de plus, mais c'est formidable parce qu'en fait, on a beaucoup de chance. Hein. Il faut aimer ses ennemis et comme j'en ai de plus en plus, ça me fait beaucoup de gens à aimer et donc j'en rends grâce. Enfin bref, donc j'ai dit à Madame Hidalgo, ça c'est juste pas possible. C'est juste impossible. Et ça s'est arrangé, elle m'a dit non mais Monseigneur, c'est une erreur évidemment, je vais corriger cela. Et donc on a pu. Mais vous voyez, ce que je vois bien et ce que je pressens, c'est que nous sommes la partie fragile. Entre le matin, alors maintenant on n'a plus besoin de brassards des policiers hein, pour les obsèques, mais et les cimetières qui ferment à 5 heures, eh ben, nous, on est le maillon faible et on cherche à nous faire sauter. Comment reprendre la main sur cette question-là? Parce que le moment de la mort, c'est un moment crucial. Ça pose forcément des questions à tout le monde et en particulier à ceux qui ont perdu un défunt cher. Qu'est-ce qu'on leur dit? Parce que souvent, effectivement, dans nos obsèques, où, bon, on laisse parler les gens, et c'est important que les gens puissent s'exprimer, expriment leurs émotions, leurs souvenirs. Mais enfin, nous, on a autre chose à dire. On n'a pas seulement à se pencher sur le passé, sur le karma ou sur je sais pas quoi, ou sur la mémoire de ce que nous avons vécu ensemble, qui peut être magnifique en effet, mais qui ne suffit pas de consoler les gens. Est-ce que cette personne qui est devant moi dans son cercueil, elle a un avenir, oui ou non? C'est la seule question qui est intéressante. Le reste n'a aucun intérêt. On s'en fout, il est mort. Alors, bien sûr, on va dire tout ce qu'on a à dire, et c'est important. Mais ceci dit, est-ce qu'il a un avenir, oui ou non? Et je pense que là, nous avons quelque chose à dire, et il ne faut pas rater cela. On peut dire plein de choses sur le bien de la personne, bien sûr, et je crois qu'il faut le dire. Il faut avoir beaucoup de délicatesse envers les proches. D'ailleurs, entre parenthèses, je crois que, enfin, c'est pas votre cas, bien entendu, mais j'ai vu à plusieurs reprises la manière dont on accueille pour les gens qui viennent. Alors, oh, je le cite souvent parce que je l'ai vu quelques fois. Vous savez, un monsieur vient de perdre sa femme. Alors, c'est vrai qu'il met pas beaucoup les pieds à l'église, c'est vrai. Mais il vient à l'accueil, il tombe sur une dame gentille. C'est vrai, elle est gentille. Hein. Mais la première chose qu'elle fait, elle prend un papier et puis elle note son nom. Ah bah attendez, je vais voir, etc. Mais non, ce n'est pas ce qu'il faut faire. Ça, c'est ce que font les pompes funèbres. Nous, ce que nous avons à faire, c'est Monsieur, vous avez perdu votre épouse. C'est triste, monsieur. Parlez-moi d'elle. Et puis, une fois qu'il a dit, justement, il a exprimé son émotion, eh bien là, on peut peut-être lui proposer, est-ce que vous voulez qu'on fasse une prière pour elle? Et je crois que c'est là notre valeur ajoutée, si j'ose dire, parce que s'il vient faire une prière avec nous, il voit qu'il peut parler pour elle, qu'il peut demander quelque chose pour elle, qu'il peut encore faire quelque chose pour elle. Sinon, on ne peut plus rien faire. Et je pense qu'il est important que nous reprenions la main, et alors ça peut être en allant au cimetière, ça peut être en accompagnant les gens, mais vous voyez, entre l'accueil et le suivi, je pense que si on pouvait élargir le parcours funéraire, ce serait quelque chose d'important, parce que si on reste à la portion congrue, ça va sauter tout simplement. Et ça sautera de plus en plus. Et ça saute déjà. J'avais essayé, mais c'est un échec, à Paris, d'élargir le compas en accord avec certaines pompes funèbres, c'est-à-dire d'accueillir le corps le soir pour le lendemain, de façon à pouvoir organiser le soir des veillées de prière. Autrefois, on faisait ça dans les familles, vous savez, on faisait des veillées de prière, on accompagnait les gens, on recevait les gens, on les accompagnait dans la prière. Là, ça aurait pu, si on a une chapelle ardente, de mettre le cercueil et s'arranger quelquefois les pompes funèbres. Donc ça s'est fait quelquefois, mais en fait, ça n'a pas marché. Mais vous voyez, ce que je veux dire, c'est que là, à ce moment-là, par rapport à cette question de la mort, nous avons une parole d'espérance. Et c'est vraiment là-dessus que je voulais parler, parce que il faut bien que ces gens comprennent que la vie n'est pas une impasse. Si Jésus nous a dit « Je suis le chemin, la vérité, la vie », donc Saint Jean 14, 6, « Je suis le chemin, la vérité, la vie », ça veut dire que la vie n'est pas une impasse, c'est un chemin. C'est un chemin, et la plupart des gens pensent aujourd'hui que la vie est une impasse. Et c'est terrible de penser que la vie est une impasse, parce que si la vie est une impasse, mais elle n'a plus de sens du tout. Et nous avons quelque chose à dire, je crois. Et donc, notre foi, mais la question, donc, je reviens à la question essentielle qui est à poser, c'est où est-il maintenant? Est-ce qu'il est heureux? Est-ce que je le reverrai un jour? Et notre foi permet de répondre à ces questions, même lorsque les gens n'osent plus les poser. Et je crois, donc, la foi conduit à l'espérance. Et je crois aussi, vous voyez que, donc, je parle souvent des fins de vie parce que, on me demande d'en parler. Les fins de vie, c'est un moment très important, c'est un moment extrêmement intense où il peut se produire des réconciliations, des mots qu'on ne s'est jamais dit, des mots d'affection, de tendresse et d'amour qu'on ne s'est jamais dit. Mais je crois aussi que dans notre foi, on peut dire aux gens qu'ils peuvent encore faire un chemin de réconciliation et de communion toujours possible en dépassant les regrets. Combien de gens j'ai vu, alors dans le Covid c'était évident, mais bien en dehors même du Covid, des gens dire « mais j'ai pas eu le temps de lui dire, j'ai pas pu lui dire que je l'aimais » ou bien « je devais lui demander pardon, j'ai pas demandé pardon ». Eh bien, justement, dans cette communion des saints, nous pouvons les accompagner pour le faire. Et ça, je pense que par rapport aux gens, nos fidèles, mais pas seulement nos fidèles, en général, les gens en général qui s'adressent encore à nous, même s'ils n'ont plus vraiment la foi, mais est-ce qu'on peut dire qui a la foi ou qui ne l'a pas, je ne sais pas. Mais en tous les cas, on peut leur dire cela, et je crois que c'est important. Après, je vais parler toujours des signes d'espérance. Alors, je vais changer complètement de sujet. Il y a des sujets d'actualité, des sujets à la mode, des sujets qui intriguent les gens, mais vraiment qui les intriguent. Et parmi les choses qui les intriguent, c'est la fameuse histoire des near-death experiences, c'est-à-dire des expériences aux frontières de la mort. Alors, ça peut paraître folklorique, n'empêche que, moi, je m'y suis intéressé, au fait, par hasard, c'est encore le hasard d'une rencontre, toujours. C'est une fois une patiente, en 1980, elle venait du Canada, avec un bel accent canadien, et puis, cette dame me dit, mais vous savez, docteur, moi, j'ai pas peur de la mort. Bon, encore, enfin, des gens qui disent ça, quand ils sont vivants, c'est facile. Bon, elle avait frôlé la mort et m'explique ce qu'elle avait vécu. J'avais jamais entendu parler de ça, donc de ces fameuses expériences aux frontières de la mort. Elle m'a dit, j'étais pas du tout croyante et maintenant vraiment je suis croyante, etc. Ah bon, j'ai dit, moi c'est ça, c'est bien déjà. Et donc elle me raconte tout cela. Voilà, bon, très bien, elle m'explique. Bon, vous savez, je vais pas rentrer dans les détails des near-death experiences, mais en fait une expérience fondamentale d'une rencontre avec cet être lumineux qu'elle a pu nommer le Christ. Très bien. Bon, 6 mois après, elle m'appelle. J'arrive, douleur dans la poitrine, etc. Je lui fais un électrocardiogramme, infarctus massif. Donc, je lui dis, écoutez, j'appelle tout de suite le SAMU. Elle me dit non. Je dis, attendez, madame, c'est une question de vie ou de mort. Docteur, je vous ai dit que je n'avais pas peur de la mort. Ah, j'ai vu que ce n'était pas du cinéma, là. Et je dis, je ne veux pas retomber dans les mains du cow-boy du SAMU. Et, ça, c'est... C'est son expression, je ne me permettrai pas de dire ça. Ah bon, très bien. Enfin, j'ai fait ce que j'ai pu et s'en est sorti, mais j'ai vu là que c'était pas du cinéma, qu'il y avait vraiment quelque chose qui s'était passé chez cette femme. Et donc, j'ai commencé à étudier ça, voir exactement quelle était la réalité de cela et voir comment ça pouvait s'articuler avec notre foi. Et c'est comme cela qu'en 2001, puisqu'on a parlé effectivement de parler à nos fidèles du paradis, de l'enfer, du purgatoire, je me dis, il faut que je parle à mes fidèles de l'enfer, du paradis et du purgatoire, bien sûr. Mais si je fais ça tout à trac, ça ne va pas marcher terrible. Donc, j'ai fait 4 conférences et la première, c'était la Near Death Experience. C'était blindé. Il y avait du monde partout. Et au moins la moitié ou les 3/4 ne mettaient pas les pieds à l'église. Donc, voilà, c'est peut-être un artifice. Mais ceci dit, il faut se servir de tout ce que le bon Dieu nous donne pour pouvoir parler aux gens. Alors, j'ai parlé donc des Near Death Experience, mais les 3 séances suivantes, une consacrée au paradis, l'autre à l'enfer, et la dernière au purgatoire, et bien les gens sont restés. Seraient-ils restés autrement? Je n'en sais rien, mais en tous les cas, c'est aussi, vous voyez, à partir des questions que les gens se posent. Parce que c'est cela, parce que si vous répondez à des questions que les gens ne se posent pas, c'est sûr qu'ils ne vous écoutent pas. Mais en revanche, si ces questions-là nous sont posées, elles nous sont posées, vraiment, je peux vous dire. Et qu'est-ce que vous en pensez, Père, de ces choses-là, etc. Qu'est-ce que nous sommes capables de répondre? Et je pense que, voilà, c'est important de partir de cela. Alors, à partir de cela, il y a un travail rationnel, oui, qui peut être assez compliqué. Vous savez que sur les dernières expériences, il y a beaucoup de choses qui nous obligent d'ailleurs à réfléchir à ce qu'on a vu tout à l'heure, entre le mince, l'animal, etc., l'esprit, la conscience, etc. Et ça nous oblige à réfléchir. Et donc, qu'est-ce qu'on peut dire aux gens par rapport à cela? Qu'est-ce qui se passe au juste? La plupart des gens ne sont pas seulement ils sont en mort clinique, ils ne sont pas en mort biologique. Alors la différence de la mort clinique et la mort biologique que nous avons juste abordée ce matin sans l'approfondir, la mort clinique, c'est simplement le constat de l'arrêt cérébral, de l'arrêt cardiaque, etc. La mort biologique, c'est l'irréversibilité. Quand vous avez un arrêt cardiaque, il y a possibilité de réanimation. Entre la mort clinique et la mort biologique, il y a la réanimation. Après la mort biologique, c'est fini parce que c'est l'irréversibilité et le signe en est la décomposition du corps. Ce qui veut dire d'ailleurs pour nous, entre parenthèses, que Lazare, comme il sentait déjà, il ne s'agit pas d'une réanimation. Il s'agit bien d'une résurrection. Bref, enfin, je m'égare un peu, mais l'important quand même, c'est qu'est-ce qu'elles nous disent. Alors, d'après les neurologues, j'ai été voir un peu, Stanislas Dehaene, ils sont embêtés parce qu'il n'y a pas de lieu de la conscience dans le cerveau. Vous savez, on arrive à définir le cerveau exactement, on arrive à savoir ce qui se passe là, dans la mémoire, le système limbique, enfin je vous épargne toutes ces choses. Mais ils sont très embêtés parce qu'il n'y a pas le lieu de l'âme. Vous savez, comment il s'appelle, Charcot, je crois. Non, c'est pas Charcot. C'est un autre neurologue du 19e siècle qui disait « Sous mon scalpel, j'ai pas trouvé d'âme ». C'est peut-être pour ça d'ailleurs qu'en 1970, entre parenthèses, on a entendu tout à l'heure qu'on ne parlait plus d'âme, parce que comme il ne l'a pas trouvé sous son scalpel, donc... Mais alors l'âme, la conscience, l'esprit, c'est très compliqué, j'y reviendrai peut-être tout à l'heure, mais pour l'instant je ne parle que de cela. Et cette conscience, ça c'est quand même quelque chose d'à peu près concret, il n'y a aucun lieu dans le cerveau qui me permet de définir la conscience. Et pour ça, le neurologue Stanislas Dehaene parle d'espace neuronal global, qui signifie que la conscience correspond à une diffusion globale de l'information dans le cortex. Ça donne pas beaucoup de renseignements, mais bon, ça veut dire simplement que la conscience ne dépend pas d'un organe particulier, mais de l'ensemble du fonctionnement du cortex. Après, Marc Jeannerot, plus proche de vous puisqu'il est un neurologue lyonnais, dit que la pensée et conscience sont deux activités disjointes. Ah. Et ce qui est intéressant, c'est qu'il y en a un autre qui s'appelle Eben Alexander, qui était un rationaliste qui niait absolument les NDE. Il se trouve que cet homme a fait, il était persuadé que la conscience n'était rien d'autre qu'un programme informatique très complexe. Il a fait une expérience personnelle de NDE, une colossale. C'est-à-dire que et il a repris toutes les explications scientifiques avancées pour l'expliciter sans trouver de réponse satisfaisante. Et maintenant, il affirme, et je le cite, « Rien dans la physique du monde matériel, et notamment les structures complexes du cerveau, ne livre la moindre clé pour éclairer les mécanismes de la conscience. Plus important, il affirme, et ça c'est important, avoir vécu une expérience de l'amour inconditionnel. » Et je pense qu'au-delà, bon, des explications physiologiques ou autres qui peut-être qui peuvent convaincre ceux qui veulent être convaincus, mais je pense que à chaque fois, toutes ces personnes qui vivent une NDE parlent toutes d'un amour inconditionnel. Ils ne disent pas tous qu'ils sont sauvés. Ils disent qu'ils ont rencontré l'amour inconditionnel. Alors, je ne sais pas si on peut aller plus loin, mais au moins, si les gens nous posent des questions, on dit que de toute façon, ces expériences nous montrent quelque chose d'extraordinaire. Non pas un paradis, le paradis comme le paradis de Mahomet, non, mais quelque chose d'une rencontre avec l'amour inconditionnel. Voilà, je pense qu'on ne peut pas aller plus loin. Après, j'ai fait une autre rencontre, c'était en revenant de Toulouse, enfin une fois que je revenais de Toulouse. Et vous savez, bon, le train fonctionne, d'ailleurs ce matin il ne fonctionnait pas, c'est pour ça que je suis en retard. Eh bien, à Toulouse, c'est pareil, à 6h du matin, j'arrive, le train supprimé. Aucune indication, personne pour vous renseigner, bon, classique. Donc je me retrouve avec deux jeunes femmes, là, qu'est-ce que ça, on est obligé de prendre le train pour aller à Narbonne, enfin le cirque, quoi. Mais voilà, on commence à discuter. Deux petites jeunes femmes, une petite fleuriste de Toulouse et une autre qui travaillait aux impôts. Et ils ont vu que j'étais prêtre, alors ils commencent à discuter, vous êtes prêtre, etc. Et on a discuté, et j'ai bien vu que ce qui a chopé chez elles, c'est vraiment la question de la science et la foi. Et comment vous pouvez croire? Le problème de l'antinomie, pour la plupart des gens, hein, entre la science et la foi, est-ce que nous sommes capables de répondre à ça aussi? Ça aussi, ça fait partie de la prédication, parce que nous pouvons toujours parler de la structure même de la prédication dans ce que nous croyons, et nous le faisons, mais il faut d'abord donner les raisons objectives de croire. Parce que là, il s'agit de la foi. Si la foi conduit à l'espérance, d'ailleurs c'est Benoît XVI qui, dans Spe Salvi, dit « la foi est espérance ». Et si la foi est impossible, où est l'espérance? Et donc, il faut aussi rendre raison de notre foi et de pouvoir répondre aux questions contemporaines que les gens se posent. Et en particulier, ces dames de Toulouse, avec qui j'ai fait un voyage, à la fin du voyage, ça allait beaucoup mieux. Mais au début du voyage, elle me disait, non, c'est juste pas possible. Il y a une antinomie entre ce que la science découvre et la foi. Très bien. Eh bien, j'ai fait un petit voyage avec elle. Et je pense que c'est important parce que ce qu'on entend ça entre l'antinomie, la science et la foi, c'est la science du 19e siècle, mais pas celle du 20e siècle. Et que les gens vivent encore sur cette question. Vous connaissez le dialogue entre Simon de Laplace, le grand scientifique de l'époque, et Napoléon. Simon de Laplace essaye d'expliquer, évidemment, toutes les réalités de la science, que la science va tout expliquer, qu'on n'a besoin de rien. Et Napoléon lui pose la question, mais est Dieu dans tout ça? Et Simon de Laplace a répondu, eh bien, Dieu est une hypothèse dont on peut se passer. Aujourd'hui, aucun scientifique ne pourrait dire une chose pareille. Ça, tout ce que dit Simon de Laplace, c'est vrai dans la physique newtonienne, c'est-à-dire macroscopique. Mais aujourd'hui, c'est complètement mis à mal. Alors, on ne démontre rien du tout. Je sais bien que deux scientifiques, là, ont essayé de montrer l'existence de Dieu. Ce n'est pas cela. En fait, je pense qu'il ne faut pas dire qu'on peut démontrer l'existence de Dieu à partir de la science. Mais je pense que la science est devenue beaucoup plus modeste. Beaucoup plus modeste, tout simplement. Je ne sais plus où est ma montre. Beaucoup plus modeste, tout simplement, parce que je vais vous passer beaucoup de choses, mais par exemple, avec Einstein, le temps et l'espace varient en fonction de la vitesse de l'observateur, ce qui fait que ça met plein de choses en cause. Et puis, plein d'autres choses, c'est-à-dire que au niveau, les théories de Newton sont vraies dans nos déplacements habituels, mais absolument pas confirmées dans la physique quantique. Et c'est-à-dire dans l'infiniment petit. Aujourd'hui, on sait que toutes les particules sont en relation les unes avec les autres. Et que par exemple, l'observation suppose la participation du subject qui observe, c'est-à-dire que l'observateur interagit avec l'objet observé. Et donc, toute observation est accompagnée d'une indétermination. Et c'est ça qui a donné le fameux théorème la relation d'incertitude d'Heisenberg, qui d'ailleurs était croyant, entre parenthèses. Et donc, autrement dit, eh bien, ça remet beaucoup de choses. Ça veut dire que, je le cite, « l'incertain apparaît ici coextensif, sinon du réel, du moins à la connaissance que nous pouvons en avoir. » Donc, la science est devenue beaucoup plus humble, beaucoup plus modeste que celle de Simon de Laplace. Je vous passe. Ce principe d'incertitude d'Heisenberg montre qu'il est impossible de définir une théorie scientifique avec une absolue certitude. Vous savez que le dogme En science, ça s'appelle le paradigme. C'est la même chose. Quand vous êtes avec un scientifique, quand il vous parle de paradigme, c'est comme nous quand on parle de dogme. Mais ça n'existe pas en science. Ou ça n'existe plus. Et c'est cette façon paradigmatique ou dogmatique de la science qui fait qu'aujourd'hui, la plupart des gens sont incapables de concilier la foi et la science et donc se ferment à l'espérance. Et ça, c'est grave. Et donc, il faut pouvoir rendre raison de cela. Alors, on peut continuer, hein. Par exemple, la première conclusion qui s'impose, c'est que l'incertitude est une donnée du réel. Elle n'est pas le produit de l'ignorance. Eh oui, l'incertitude, ça fait partie du réel. Je ne parle pas du monde immatériel, je ne parle que du monde matériel. Hein. Alors vous imaginez, le monde immatériel, c'est le monde de Dieu. Donc même dans ce monde que nous croyons complètement maîtrisé, eh bien, il y a une incertitude qui fait partie du réel et qui n'est pas le signe de notre ignorance, comme si on pouvait la dépasser un jour. Donc le réel est plus grand que la perception que nous en avons. Voilà la conclusion. Et donc, l'existence de Dieu, ou l'hypothèse de l'existence de Dieu, n'est pas l'explication d'une carence, mais une possibilité envisageable du réel. Eh ouais. Et donc ça change tout. Alors je sais bien qu'on ne peut pas expliquer ça tout à trac dans le train, quoique c'est ce que j'ai essayé de faire, et apparemment ça a un peu fait bouger les lignes de ces deux jeunes femmes. Et puis, même en mathématiques, c'était la science dure et absolue. La science exacte, c'est les mathématiques. Eh bien, figurez-vous qu'il y a un Allemand, vous voyez les Allemands, mais il y a Ratzinger, et puis il y a Kurt Gödel, qui est un mathématicien de 30 ans, qui a démontré que, c'est une démonstration mathématique, hein, eh bien, que les formules mathématiques ne représentent plus la réalité, mais la connaissance que nous en possédons. C'est-à-dire que là aussi, il y a ce qu'il appelle le principe d'incomplétude. Il y a des choses qui existent réellement et que nous ne serons pas capables de démontrer mathématiquement. C'est un problème mathématique, c'est une démonstration mathématique. Ça veut dire que, tout simplement, que eh bien, toutes ces vérités qui faisaient croire que la science allait dépasser complètement la foi, ou qu'il y avait une antinomie entre la science et la foi, eh bien, ne tiennent plus du tout aujourd'hui. Et si les gens sont encore à ce niveau-là, c'est parce que justement, ils n'ont pas la connaissance. Alors, je ne dis pas qu'il faut faire ça à chaque fois, mais c'est quand même les questions qui nous reviennent extrêmement souvent. Comment faire pour aller toucher les gens aujourd'hui? Parce que c'est ce qu'on me demande. Comment faire? Il faut quand même que, si la foi est possible, et si la foi conduit à l'espérance, comme le dit Benoît XVI, il faut pouvoir aussi revisiter la foi. Non pas le contenu de la foi, mais dire que cette foi n'est pas une aberration. Et je pense que ce n'est pas grand-chose, mais c'est énorme par rapport à l'état des lieux, si j'ose dire. Et d'ailleurs, Benoît XVI, pour reprendre encore dans Spe Salvi, puisque c'est quand même l'encyclique sur l'espérance qui nous concerne donc pour aujourd'hui, « Ce n'est pas la science qui rachète l'homme, dit-il, l'homme est racheté par l'amour. » Autre expérience qui m'a été donnée de vivre. Ah, cette fois, c'est quelqu'un de chez nous, c'est un prêtre, qui a appris qu'il était condamné. Alors, évidemment, quand on apprend, on est bouleversé, même quand on a la foi. La question, c'est vous apprenez, vous êtes en pleine forme, ou vous croyez en pleine forme, et on vous annonce que vous avez un cancer avec des métastases partout. Et donc, que le pronostic est absolument terrible. Eh bien, c'est très intéressant parce qu'en discutant avec ce prêtre, au départ, il disait « Eh bien, moi, je ne veux pas rentrer dans la chimiothérapie, tout ça. Je ne veux pas prolonger ma vie pour prolonger ma vie de quelques mois, etc. C'est inutile, ça ne sert à rien. Je veux vivre vraiment ce que j'ai à vivre. » Et ce qui est intéressant, c'est qu'il m'a parlé de quelque chose qui doit nous éveiller, c'est, il m'a dit, plutôt le kairos que le chronos. Ah, c'est intéressant, ça vous dit quelque chose, hein? Eh oui, plus que le théorème de Gödel. Hein? Bon, enfin bref, donc, kairos, mais oui, c'est-à-dire la manière, l'expérience de ce que nous faisons au quotidien. Et puis, vous savez, il y a eu l'étude de la Cavimac sur la santé des prêtres. Alors, bien sûr, je l'ai reçu comme tout le monde, je regarde la santé des prêtres. Oh, finalement, ben, c'est pas mal, ils se portent pas si mal que ça, finalement, nos prêtres, c'est bien. Et puis, contrairement à ce que disent les mauvaises langues, ils sont pas du tout alcooliques, ils sont pas plus alcooliques que les autres. Par contre, il y avait le burn-out. Et ce burn-out, comparé à l'étude qui a été faite concomitamment avec les médecins du centre de la France, il y avait une différence. Vous savez qu'il y a trois causes de burn-out. En gros, c'est le surmenage, c'est la dépersonnalisation ou c'est la mésestime de soi. Chez les médecins, globalement, majoritairement, c'était le surmenage. Ni chez les médecins, ni chez les prêtres, c'était la dépersonnalisation. Heureusement, parce que la dépersonnalisation veut dire qu'on n'a plus d'empathie. Alors, si on n'a plus d'empathie quand on est prêtre et médecin, c'est quand même très embêtant. En revanche, 40%, c'était dû à la mésestime de soi. Et alors, ça m'a frappé. Et surtout, les verbatims. Quand j'ai lu les verbatims qu'il y avait, les commentaires des prêtres, alors, c'était pas que pour Paris, j'imagine. Et enfin, bon, il y avait quand même « Mon évêque est plus un manager qu'un pasteur. » Mon évêque ne s'intéresse pas à ce que je fais, etc. Et donc, quelque part, on a donné sa vie au Seigneur. Et on se retrouve complètement isolé, perdu. Trois grands-mères à la messe et puis deux enfants au caté. Enfin, non, c'est une caricature, évidemment. Mais enfin, quand même, c'est très dur. Et puis, je me suis dit, j'ai vu les vicaires généraux, je dis, bon, ben, il y a quelque chose qui va. Il faut qu'on fasse le tour comme ça. Il faut qu'on comprenne ce qui se passe. Parce que là, il y a quand même quelque chose à comprendre. Et voilà. Et bien peut-être parce qu'on vivait plus le chronos que le kairos, justement. Et je pense que dans ce que nous avons à prêcher des gens aujourd'hui, il y a ça. Pourquoi il y a tant de burn-out? Et je vois bien quand les vicaires généraux me disaient, mais on y est tout le temps dans les paroisses. Et puis les prêtres me disaient, on ne les voit jamais. Donc il y a quelque chose. Eh bien, j'ai regardé mon agenda et j'ai compris que moi, c'était pareil. C'est-à-dire que, évidemment, quand on est archevêque de Paris, dans la journée, c'est pas vous qui faites votre agenda. Il est fait un an avant sans que vous ayez le droit de lui dire quoi que ce soit. Donc, alors j'étais content parce qu'à la fin de la journée, j'ai fait ça, j'ai fait ça, j'ai fait ça, j'ai fait ça, j'ai fait ça, j'ai fait ça. Ah, j'ai fait tout bien. Ben non, c'est nul. C'est nul parce qu'on n'est pas là pour accumuler des choses à faire. On est là comme le Seigneur pour une présence réelle. À quel moment, j'ai vraiment passé du temps avec les gens? À quel moment j'ai perdu du temps avec les gens, c'est-à-dire que j'ai accepté d'entrer dans la gratuité. N'y a pas que le Seigneur qui doit être une présence réelle, mais nous aussi. Et je me dis, quelque part, les prêtres sont sollicités sans cesse, ils accumulent des choses à faire, mais à quel moment vivent-ils vraiment, non pas un chronos, mais un kairos? Et si c'est vrai pour nous, si c'est vrai pour nous, si nous ne sommes plus capables de vivre un temps qui sert à rien, un temps de la gratuité, qui sur, eh bien, je me dis, et on va rater la vie éternelle, parce que la vie éternelle, ce n'est pas après la mort, c'est maintenant qu'elle commence. À partir du moment où j'entre dans une véritable relation avec le Seigneur, si je prends le temps de l'oraison qui sert à rien, si je prends le temps de perdre du temps et d'être vraiment là, sans penser à ce que je vais faire avant ou ce que je vais faire après, ça, j'étais très attentif à ça. C'est parce que quand on a plein de choses à faire, la tentation, c'est au moment où je suis là avec vous, j'ai dit, ah, hier, j'aurais dû faire ça, pourquoi j'ai pas dit ça, etc. Ou alors, tout à l'heure, j'aurai quelque chose à faire, ou demain, j'ai ça à faire, etc. Donc, on n'est jamais présent là où on est. On est toujours dans le chronos, mais jamais dans le kairos. Et il faut être dans le kairos pour comprendre ce qu'est la vie éternelle. Pas la vie éternelle après la mort, mais la vie éternelle qui a commencé maintenant, parce qu'elle a commencé maintenant, c'est notre foi. Comment on peut dire ça aux gens qui aujourd'hui sont en burn-out, sont toujours en train de courir comme des malades, et dans une société, alors peut-être moins chez vous, mais à Paris c'est évident, quand je suis revenu de 2 mois au village de Toulouse, en prenant le métro, je me dis, ils sont tous fous, ils sont tous cinglés. Et puis 15 jours après, j'étais aussi cinglé qu'eux, quoi, c'est-à-dire c'est compris, oui. Mais oui, mais quelque part, comment voulez-vous comprendre ce qu'est la vie éternelle? Parce que sinon, on comprend la vie éternelle comme une éternité. Or, il n'y a pas d'éternité. Il y a une vie éternelle. C'est-à-dire comment nous allons rejoindre l'éternel. Un seul instant unique d'amour absolu. Ces instants que quelquefois nous vivons aussi. Les gens vivent tout cela. Une contemplation devant un beau paysage. Un moment d'une relation absolument exceptionnelle. Où on est sur la même longueur d'âme que la personne, on a l'impression que le temps s'arrête. C'est ça, la compréhension de ce que peut être l'éternité. Et malheureusement, on vit de plus en plus dans un chrono, c'est une succession du temps, une succession des choses à faire. Et
1: Du coup, on passe à côté de la compréhension de ce que peut être la vie éternelle. Et si nous arrivons à vivre cela, c'est-à-dire ce kairos plutôt que ce chronos, les gens comprendront peut-être qu'il est plus important de vivre comme cela, parce qu'ils en font l'expérience eux-mêmes. Quel est celui qui, ne connaissant pas Dieu, n'a pas ces instants uniques, exceptionnels, ou l'impression de vivre en plénitude? Et ce que le Seigneur nous dit, je suis venu pour qu'ils aient la vie en abondance, en Saint Jean 10. Je suis venu pour que... C'est quoi la vie en abondance? C'est ça la vie éternelle. Et d'ailleurs, Benoît XVI le dit, toujours dans Spe Salvi, puisqu'on a parlé de Ratzinger, je parle maintenant de Benoît XVI. Bon, voilà ce qu'il dit. La vie apparaît plus comme une... Si, il ne faut pas se tromper sur ce qu'est la vie éternelle. Celle-ci, je le cite, apparaît plus comme une condamnation que comme un don, et l'immortalité est plus comprise comme un fardeau que comme un don. Il nous faut apprendre dès maintenant qu'éternel ne veut pas dire interminable. L'éternité n'est pas une succession continue des jours du calendrier, mais quelque chose comme le moment rempli de satisfaction dans lequel la totalité nous embrasse. On a parlé tout à l'heure de cette expression, le bien dans le tout et le tout dans le bien. La totalité nous embrasse et dans lequel nous embrassons la totalité. Il s'agirait du moment de l'immersion dans l'océan de l'amour infini. Spe Salvi numéro 12. Ça, c'est des langages qui peuvent rejoindre nos contemporains, parce qu'ils voient bien, la plupart des gens nous disent qu'on vit comme des fous, comme des imbéciles, etc. Et le faire rejoindre les moments où ils vivent quelque chose d'extraordinaire. Alors, ce n'est pas une prédication, et pourtant, c'en est une. Il ne s'agit pas, encore une fois, de prêcher en chair. Hein. Ce n'est pas le but, ce n'est pas ce que je voulais faire aujourd'hui. Je peux le faire si vous voulez, mais il me semble plus intéressant de voir comment on rencontre les gens et ce que nous disent les gens à partir de ce qu'ils vivent ou de ce qu'ils ne vivent pas, ou l'impression des frustrations qu'ils ont, parce qu'il y a beaucoup de frustrations aujourd'hui, justement, à cause de cela. L'impression que la vie, c'est la vie qui nous possède, et on ne possède plus la vie. Après l'expérience spirituelle, là, ça serait plutôt de l'ordre de la charité. Après l'espérance, la foi, la charité. Je crois que tout être humain, à un moment, fait l'expérience d'un besoin d'amour inconditionnel. Les vrais moments de bonheur que nous expérimentons viennent de ces moments partagés où l'amour semblait nous faire toucher la plénitude de l'existence. Mais aussi, nous faisons l'expérience de la fragilité de l'amour, ne serait-ce que dans nos sentiments, mais ne serait-ce aussi que par la survenue de la mort dont je parlais en commençant. Et de là naît la perception d'une nécessité d'un amour absolu, inconditionnel. Vous voyez, on rejoint l'inconditionnalité des expériences aux frontières de la mort. Tout ça rejoint, il n'y a pas d'incohérence dans tout cela. Pour lequel nous sommes faits pour un amour absolu, inconditionnel. Et le message de l'Évangile nous révèle justement un Dieu qui aime jusqu'au bout. Cet amour inconditionnel nous fait comprendre ce qu'est la vie en plénitude et nous fait pressentir la vie éternelle. La vie éternelle, dit Jésus, c'est de te connaître, toi, le seul vrai Dieu. La vie éternelle, ce n'est pas la vie organique qui se continue, ce n'est pas la même chose. C'est la vie éternelle, c'est de te connaître, toi, le seul vrai Dieu, de connaître celui que tu as envoyé, Jésus-Christ. Connaître. Ben, connaître, co-naître, l'étymologie, c'est naître avec. Eh ben oui, naître avec Dieu en Christ, ça s'appelle le baptême, évidemment. Et lors d'un baptême d'enfant, vous savez, le prêtre demande aux parents, « Que demandez-vous à l'Église ?» Ils répondent, « La foi. » Et le prêtre continue, « Et que donne la foi ?» Les parents disent, « La vie éternelle. » Ah ! Et ben voilà qui est intéressant, vous voyez. Donc, de cette nouvelle naissance vient la vérité de la vie, et qui n'est pas une simple expression de la matière biologique qu'on aurait par soi-même, mais qui est une relation qui trouve sa pleine manifestation dans une relation avec celui qui est la source de la vie. Et ça n'est pas une prédication, mais c'est que si, c'est pas seulement parce qu'ils viennent nous voir au baptême, mais quand on leur parle de la vie éternelle, qu'est-ce que ça veut dire connaître Dieu? C'est naître à nouveau. D'ailleurs, c'est ce que dit Jésus à Nicodème. Dieu est lui-même la vie et l'amour. La vie, on connaît la vie, l'expression organique de la vie. Mais ce qui est extraordinaire, vous voyez, quand Dieu crée l'homme, Adam, le glaiseux, il lui donne son souffle de vie. Et il dit dans la Bible, non pas que Dieu a créé la vie, mais Adam est devenu un être vivant. Et donc, quelque part, qui est porteur de la vie, mais parce que la vie lui a été communiquée. Alors, ce n'est pas la vie organique, c'est quelque chose de plus. Et c'est justement ce dont on peut parler à propos de l'âme spirituelle, puisqu'on a parlé de l'âme aujourd'hui. Bon, j'en reviendrai peut-être. J'ai encore plein de choses à dire, je sens que je vais être à la bourre. Bon, j'abrège. Donc, ce qui est certain, c'est que tout le monde, les croyants, mais pas seulement les croyants, tout le monde fait l'expérience d'un besoin d'amour inconditionnel. On a besoin de ce bonheur qui nous comble. Et pour sortir de l'incertitude, il faut accueillir la foi. Pour sortir de l'incomplétude, pour reprendre les termes scientifiques, il lui faut accueillir l'espérance. Et pour entrer dans la vie, il lui faut l'amour. Je me rappellerai toujours d'une dame de 50 ans à la sortie d'une messe qui vient me voir. On avait prêché sans doute sur l'amour de Dieu. Et elle m'a dit, mais mon Seigneur, mais moi, je n'ai pas été désiré par mes parents. Ils ne m'ont jamais aimé. Personne ne m'a jamais aimé. J'ai 50 ans, je n'ai jamais été aimé par personne. Qu'est-ce que vous voulez répondre? Alors là, on est mal. Là. Et alors j'ai dit, mais écoutez, en tous les cas, ce dont je suis sûr, c'est que vous êtes devant moi et vous existez. Et si vous existez, il y a forcément quelqu'un qui a voulu votre existence. Si c'est pas vos parents, c'est quelqu'un qui de toute éternité a voulu que vous soyez là, là, tout de suite, là, devant moi. Et donc, qu'il y a un amour qui nous précède depuis toujours. Alors, ça la console pas sur ses relations personnelles ici-bas, mais quelque part, ça la renvoie quand même, je pense, à l'essentiel, et que comprendre que si nous avons été voulus par amour, que notre destinée finale, on parle de fin dernière au pluriel, mais non, il y a une fin dernière. Une finalité ultime, c'est d'entrer dans l'amour infini qui nous a voulu et qui a voulu notre existence. Et ça, ça peut encore toucher les gens. Après, j'avais prévu quelque chose dans l'apprentissage pour la prière, etc. Mais puisqu'on a parlé de l'âme, j'ai simplement, qu'est-ce que les gens sont capables de comprendre aujourd'hui quand on parle de l'âme? C'est vrai que c'est pas évident. Si c'était déjà pas évident dans notre catéchisme et dans notre missel, comme on l'a entendu tout à l'heure en 70, eh bien, qu'en est-il des gens de dehors? Quand on parle de l'âme, qu'est-ce qu'ils comprennent? Ils comprennent quelque chose, mais qu'est-ce qu'ils comprennent au juste? Je pense qu'il n'est pas ce qu'ils comprennent. Ce que j'ai expérimenté, moi, c'est qu'on peut leur parler de l'âme comme un principe de vie. Anima, on a parlé tout à l'heure, donc c'est vrai que ça vient des Grecs, mais quand même, l'anima, le principe de vie. C'est-à-dire que ben, les végétaux ont une âme puisqu'ils sont vivants. Les animaux ont une âme parce qu'ils sont vivants. Et l'homme a une âme parce qu'il est vivant. Mais l'âme de l'homme, justement, est une âme spirituelle, c'est-à-dire capable de Dieu. Et c'est Dieu qui lui a insufflé ce souffle justement au moment de sa conception. C'est bien ce qui est suggéré dans le livre de la Genèse quand même. Et donc cette âme capable de Dieu, parce qu'elle est capable de Dieu, elle échappe à la mort organique. Elle échappe à l'élément organique, de l'élément matériel qu'est le corps. Mais cette âme reste définitivement marquée par l'individualité corporelle à laquelle elle a donné vie. Cette âme que vous êtes, je suis, etc., eh bien, ce qui m'a permis justement de construire cette âme capable de Dieu, ce sont mes relations interpersonnelles. Et qu'est-ce qui me permet mes relations interpersonnelles? C'est mon corps. Et donc, même si le corps, l'âme, est immortel parce qu'elle est spirituelle, capable de Dieu, et qu'elle rejoint celui qui l'a insufflé dans cette humanité, ça sera toujours l'âme de monsieur et de

pas de corps sans âme, et que ce corps, c'est eux. Je suis ce corps. Et ça, c'est quelque chose aussi, parce que sinon, on n'arrivera jamais à parler de l'âme, du corps, et de l'immortalité de l'âme par rapport au corps qui meurt. C'est pour ça que les gens disent, de toute façon, maintenant, il n'y a plus rien, on va partir en fumée. On en a parlé un peu ce matin. Bon, si c'est un péché dans l'Ancien Testament. Et l'esprit. Alors l'esprit, c'est plus compliqué parce que ça recouvre beaucoup de choses. Ça peut recouvrir la conscience, ça peut recouvrir l'intelligence. Quand il s'agit de l'esprit humain, il recouvre des réalités différemment comprises. La pensée humaine, on pense la pensée verbale, mais on sait qu'il existe une pensée non verbale et que quelqu'un est tout à fait capable de réfléchir, de penser avec une pensée non verbale. Je vous passe les questions. J'aurais pu prendre des exemples précis dans la pédiatrie, etc., comment un enfant découvre la relation. Un enfant, vous savez, s'il n'est pas aimé à la naissance, il se laisse mourir. Il n'est pas pris dans les bras. Il y a plein de choses comme ça qui sont étonnantes. Il reconnaît sa mère à la façon dont elle lui parle. Non pas sur le timbre de la voix, mais quand elle lui parle avec douceur, il la reconnaît. C'est la première chose qu'il reconnaît. Il reconnaît sa mère à la façon dont elle lui parle, et non pas sur le timbre de la voix. Enfin bref, tout ça pour vous dire que nous sommes fondamentalement des êtres de relation, et que cette pensée verbale, cette pensée non verbale, est-ce que c'est l'esprit ? Je dis ça parce qu'il y a tellement de confusion, on l'a vu tout à l'heure d'ailleurs. Mais je pense que si on voulait parler d'esprit pour nous, tout au moins, il faudrait parler de dire que c'est la fine pointe de l'âme capable de Dieu. C'est ce que je disais, l'âme, c'est le principe de vie. C'est le principe de vie commun à tous les vivants, avec une âme végétative, une âme sensitive, etc., etc. Vous connaissez les classifications, je ne vais pas revenir dessus. Mais l'âme spirituelle, eh bien peut-être qu'on pourrait définir l'esprit comme celui qui est capable de recevoir l'Esprit Saint, l'Esprit de Dieu. La fine pointe de l'âme capable de recevoir justement l'Esprit. C'est compliqué. Après, il y a la résurrection des corps, j'avais prévu, mais je pense que c'est quelque chose d'important, mais on vous en parlera sans doute dans la suite, et donc je m'abstiens. Mais la résurrection des corps parvient de notre foi, et je me demande si beaucoup de nos catholiques qui disent le credo croient vraiment à la résurrection des corps, mais je laisse ça en suspens.

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3: Mon Dieu, toi qui m'as fait voir tant de maux et de détresse, tu me feras vivre à nouveau. Psaume 70, 20.

0: Sixième dimanche du temps ordinaire. Au nom du Père, du Fils et du Saint-Esprit,
1: Amen.
0: La paix soit avec vous.
1: Et avec votre esprit.
0: Évangile de Jésus-Christ selon saint Matthieu. En ce temps-là, Jésus disait à ses disciples, « Ne pensez pas que je sois venu abolir la loi ou les prophètes. Je ne suis pas venu abolir, mais accomplir. Amen, je vous le dis, avant que le ciel et la terre disparaissent, pas un seul iota, pas un seul trait ne disparaîtra de la loi jusqu'à ce que tout se réalise. Donc, celui qui rejettera un seul de ses plus petits commandements et qui enseignera aux hommes à faire ainsi sera déclaré le plus petit dans le royaume des cieux. Mais celui qui les observera et les enseignera, celui-là sera déclaré grand dans le royaume des cieux. Je vous le dis en effet, si votre justice ne surpasse pas celle des scribes et des pharisiens, vous n'entrerez pas dans le royaume des cieux. Vous avez appris qu'il a été dit aux anciens, « Tu ne commettras pas de meurtre. » Et si quelqu'un

quelqu'un commet un meurtre, il devra passer en jugement. Eh bien, moi, je vous dis, tout homme qui se met en colère contre son frère devra passer en jugement. Si quelqu'un insulte son frère, il devra passer devant le tribunal. Si quelqu'un le traite de fou, il sera passible de la géhenne de feu. Donc, lorsque tu vas présenter ton offrande à l'autel, si là tu te souviens que ton frère a quelque chose contre toi, laisse ton offrande là, devant l'autel. Va d'abord te réconcilier avec ton frère et ensuite viens présenter ton offrande. Mets-toi vite d'accord avec ton adversaire pendant que tu es en chemin avec lui pour éviter que ton adversaire ne te livre au juge, le juge au garde, et qu'on ne te jette en prison. Amen, je te le dis, tu n'en sortiras pas avant d'avoir payé jusqu'au dernier sou. Vous avez appris qu'il a été dit, tu ne commettras pas d'adultère. Eh bien, moi, je vous dis, tout homme qui regarde une femme avec convoitise a déjà commis l'adultère avec elle dans son cœur. Si ton œil droit entraîne ta chute, arrache-le et jette-le loin de toi, car mieux vaut pour toi perdre un de tes membres que d'avoir ton corps tout entier jeté dans la géhenne. Et si ta main droite entraîne ta chute, coupe-la et jette-la loin de toi, car mieux vaut pour toi perdre un de tes membres que d'avoir ton corps tout entier qui s'en aille dans la géhenne. Il a été dit également, si quelqu'un renvoie sa femme, qu'il lui donne un acte de répudiation. Eh bien moi, je vous dis, tout homme qui renvoie sa femme, sauf en cas d'union illégitime, la pousse à l'adultère. Et si quelqu'un épouse une femme renvoyée, il est adultère. Vous avez encore appris qu'il a été dit aux anciens, « Tu ne manqueras pas à tes serments, mais tu t'acquitteras de tes serments envers le Seigneur. » Eh bien moi, je vous dis de ne pas jurer du tout. Que votre parole soit oui, si c'est un oui, non, si c'est un non, ce qui est en plus vient du mauvais. Acclamons la parole de Dieu. Louange à toi, Seigneur Jésus.

Oui, la loi du Seigneur nous oblige. La loi, simplement, nous oblige, on le sait. Et la loi, ben, nous apparaît surtout comme une contrainte. Oui, elle nous apparaît comme une contrainte, surtout depuis que le philosophe Kant a dit que l'homme était une volonté autonome. Une volonté autonome, ça veut dire que c'est lui qui décide lui-même de ce qu'il va faire, de la loi. Puisque nomos, c'est la loi en grec, autonomos, c'est l'homme qui se donne à lui-même sa propre loi. Et donc, il sépare le monde en deux, le monde des lois extérieures, qu'on appelle l'hétéronomie, donc hétéro c'est autre, une loi qui vient d'un autre, que défendaient d'ailleurs, entre parenthèses, les Grecs. Ils disaient que l'homme fait partie d'un cosmos et qu'il doit répondre aux lois du cosmos qui le dépasse. Les écologistes aussi, entre parenthèses, avec Anchonas, principe de responsabilité, qui dit que l'homme appartient à la nature et qu'il doit respecter les lois de la nature. Soit dit entre parenthèses, les écologistes respectent les lois de la nature pour ce qui concerne la nature extérieure, mais assez peu sur la nature humaine. Voilà, et bien par rapport à cela, effectivement, il y a encore la loi de Dieu. La loi de Dieu, c'est bien une hétéronomie apparemment, puisque Dieu nous donne une loi. Mais quand même, je crois que c'est plus subtil que cela. Parce que Dieu donne une loi, vous savez, vous connaissez justement, Jésus en parle, hein, les 10 commandements, tu ne tueras pas, tu ne voleras pas, tu ne commettras pas d'adultère, etc. Bon, très bien. Mais si ça se retrouve aussi dans d'autres lois du Moyen-Orient, là, c'est une spécificité, c'est Dieu qui a donné la loi, et c'est parce que je suis le Seigneur ton Dieu, et que tu aimeras de tout ton cœur, que tu ne tueras pas, tu ne voleras pas. Donc, c'est le lien, l'intimité avec Dieu qui nous oblige, ce n'est pas seulement une obligation extérieure d'un loi étranger, non, c'est vraiment un lieu avec lequel on est entré en intimité. D'ailleurs, l'Église ne parle pas d'hétéronomie ou d'autonomie, elle dit, c'est le pape Jean-Paul II dans l'encyclique Veritatis Mandor, qui nous précise les choses, c'est une théonomie participée. Théos, c'est Dieu, nomie, c'est la loi, donc une loi qui vient de Dieu, mais participée, c'est-à-dire qui s'adresse à la volonté de l'homme. Et on le voit bien dans la Bible, c'est bien comme cela que ça se présente. Dieu dit à Moïse, « Voilà, je mets devant toi la vie et le bonheur, la mort et le malheur. Tu choisiras la vie. » Tu choisiras la vie, c'est un impératif, mais qui s'adresse à une liberté. Et c'est ça qui est extraordinaire, s'adresse à une liberté. Cette loi de Dieu, eh bien, nous oblige parce que nous sommes en relation avec Dieu, mais en fait, elle s'adresse à notre liberté. Et si on choisit, effectivement, la mort et le malheur, on voit bien que aujourd'hui, dans une société mortifère où on fait des lois qui concernent vraiment la manière dont on va mettre les gens à mort, qu'ils soient vieux ou qu'ils soient dans le ventre de leur maman, eh bien, on voit bien que ça conduit au malheur, notre société complètement déliquescente. Donc voilà, il y a un choix qui s'adresse à notre liberté et ça, c'est important pour nous. Mais vous voyez, tant que la loi reste à l'extérieur, sur les tables de la loi, eh bien, on peut contourner la loi. Et c'est pour ça que déjà, dès le prophète Jérémie, il est dit « Ma loi, je l'inscrirai sur leur cœur, sur leur cœur. » Et c'est pas du tout pareil. Une loi inscrite sur les tables de pierre reste à l'extérieur. Mais si Dieu nous donne sa loi à l'intérieur de nous, ben nous y adhérons par amour. C'est complètement différent que d'obéir par obligation. Nous obéissons par amour. Et c'est parce que l'Esprit Saint nous est donné, qui est l'amour même de Dieu, qui fait que, effectivement, on peut dire comme Saint Augustin, aime, aime et fais ce que tu veux, parce que ce que tu feras sera né de l'amour. Nous, vous savez, on juge les actes. Et d'ailleurs, on peut voir bien les actes. On a raison de juger des actes. On dit qu'un acte est bon, un acte est mauvais. Mais on ne peut pas dire qu'une personne soit mauvaise. C'est pas du tout pareil. Vous voyez l'exemple de Zachée, par exemple Zachée, il est rejeté par tout le monde, peut-être à juste titre. Mais Jésus, lui, voit dans cet homme quelque chose de bon. Il voit plus loin que nous. Et il est dit déjà dans le livre de Samuel que Dieu seul voit le fond du cœur. Oui, Dieu voit le fond du cœur. Et c'est là où se situe ce que nous dit Jésus. Vous voyez, l'acte de tuer est un acte mauvais, mais avant de tuer, quelque chose se prépare, de la haine, de la colère, de l'amertume, qui fait que le meurtre soit possible. Ou la cupidité, c'est pareil pour l'adultère. Un regard concupiscent nous prépare peut-être à l'adultère. Mais la question, c'est que justement, si nous accueillons une loi à l'intérieur du cœur, c'est-à-dire cette loi d'amour,
qui nous conforme à l'amour de Dieu et qui nous fait agir par amour de ceux qui nous entourent, eh bien, la loi, elle est accomplie. Elle n'est pas abolie, elle est accomplie. C'est exactement ce que nous dit le Seigneur. Donc, frères et sœurs, accueillons le Saint-Esprit. Accueillons le Saint-Esprit pour justement comprendre cette loi et non seulement la comprendre, mais justement l'accomplir comme le Christ nous l'a demandé. Amen.

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3: Être juste nous sera accordé, puisque nous croyons en celui qui a ressuscité d'entre les morts, Jésus, notre Seigneur. Romains 4, 24.

On va parler de la famille et de la joie dans la famille, de la joie du ciel. Alors, on ne peut pas parler de la famille sans se tourner vers maman. Je vous salue Marie, pleine de grâce. Père est avec vous. Vous êtes bénie entre toutes. Et Jésus, le fruit de vos entrailles, est béni. Sainte Marie, Mère de Dieu, priez pour nous. Et à l'heure. Amen. Notre-Dame de Lourdes, notre maman du ciel. Vous n'avez pas l'air motivé, vous avez prié. Hein? Notre-Dame de Lourdes. Ah voilà, ça ressemble à quelque chose. Oui, je reviens de Paris, mais via Marseille en fait, parce que j'habite à la Sainte-Baume, qui est un couvent qui est perché dans une montagne au-dessus de Marseille. Nous gardions un sanctuaire qui est dédié à Sainte-Marie-Madeleine. Alors la joie de la conversion, ça, on connaît. On va parler un peu de cette joie dans la famille. Je voulais commencer par vous raconter un petit peu quelque chose, je ne peux pas ne pas vous le raconter ici. Ça se passe le 14 août 91, juste à côté, dans l'ancien bâtiment qui existait, qui était un accueil pour nos frères malades. Il y avait un sous-sol, et nous étions une quarantaine de jeunes réunis, ça faisait 4-5 ans que nous venions tous en pèlerinage pour servir les malades. Et nous avions entre 18 et 30 ans. Et on a fait un petit témoignage. Et pendant ce témoignage, on a découvert que parmi nous, il y avait à peu près 7 ou 8 couples qui s'étaient formés. Alors certains étaient juste... ils venaient de se mettre ensemble, comme on dit. D'autres... allaient se fiancer, d'autres venaient de se fiancer, d'autres venaient de se marier, enfin, il y avait un peu de tout comme ça. Et ce soir-là, le Seigneur m'attendait à travers, c'était même pas des témoignages, on disait, comment as-tu passé ce pèlerinage, et le Seigneur m'attendait à travers le témoignage de ces couples. Ce soir-là, j'ai fait l'expérience, parce que c'était mes amis, de la sainteté, de la présence de l'Esprit-Saint, de Dieu, dans l'appel au mariage, à fonder une famille qu'ils avaient reçue. Et ce soir-là, c'était merveilleux. Et je suis parti en courant, je ne sais pas où j'allais. Ne me demandez pas, il y avait la procession, c'est le 14 août au soir. Je suis parti en courant, j'étais ému. Alors je passe le pont, et puis je vais au-dessus de la grotte. J'avais deux amis qui couraient après moi. Où vas-tu? Venez, venez, je sais où je vais. Jusqu'à aujourd'hui, je ne sais pas pourquoi j'allais là. Hein. Et quand je suis arrivé au-dessus de la grotte, à l'entrée des lacets, j'avais fait une expérience intérieure de la présence de Dieu, et quand j'arrive au-dessus de la grotte, là je vois arriver un monsieur habillé en blanc, comme ça, et j'arrive, je lui dis, vous êtes dominicain? Il me dit oui, c'est la deuxième fois que je voyais un dominicain. Et je lui dis, je veux venir dans votre couvent. Et 3 jours après, j'étais dans son couvent à Toulouse, et là le Seigneur m'a parlé très clairement, en 30 secondes, je suis arrivé dans l'église. Quand je suis rentré dans cette église, je n'avais pas de vocation particulière, j'avais 21 ans, et le Seigneur m'a dit, c'est ici. J'ai dit, ok, d'accord. Si tu as décidé, Seigneur. Et quand je suis ressorti 5 minutes après de cette église, j'étais persuadé, je le suis encore, que le Seigneur m'appelait à devenir religieux, prêtre, dominicain, à quitter la Martinique, à devenir missionnaire chez les sauvages. Bon. Béni soit le Seigneur. Et je vous raconte ça parce que cette expérience justement d'un appel surnaturel, de la présence surnaturelle, cette émotion surnaturelle, ben je l'ai faite à ce moment-là parce que des amis entraient dans ce projet de fonder une famille. Et le thème de la famille et de la joie, c'est pas un thème parmi d'autres. On peut dire la joie surnaturelle et le pique-nique au bord du Gave. Bon, c'est un thème, pourquoi pas. On peut dire la joie surnaturelle et les fraises Tagada. Ça, je vous promets que je peux l'aborder aussi. Bon. Mais quand on parle de la famille et de la joie surnaturelle, on est au cœur même du machin, du truc, quoi. On est dedans. On est au cœur de cible. C'est le lieu même de la joie surnaturelle. Alors, je vais vous donner une preuve négative. Dernièrement, on va dire dans un autre monde, dans un autre pays, il y a un ministre qui voulait faire campagne contre un parti politique. Et comme les sondages
révélait que ce parti politique allait gagner dans tel coin, dans tel autre, etc., le ministre en question, il est allé faire des meetings dans chaque ville pour lutter contre ce parti politique qui était son ennemi. Eh bien, je crois que l'on peut faire la même chose avec le démon pour voir où sont les lieux où Dieu veut se rendre présent, là où Dieu va gagner, là où Dieu a déjà gagné d'ailleurs, mais enfin, il n'est pas très... Il veut lutter contre Dieu, donc le démon, je vais dire qu'il n'est pas très intelligent. Si, il est très intelligent, mais malheureusement, il sait très bien qu'il est perdant, mais il essaie de grappiller quand même. Et où est-ce que le démon attaque le plus fort, le plus violemment, avec le plus de haine? C'est la famille. C'est pour ça que ce n'est pas un thème parmi d'autres, la joie du ciel dans la famille. C'est un thème qui est au cœur même de ce que Dieu veut pour le monde, au cœur même de ce que nous devons vivre, au cœur même de notre chemin de sainteté, de l'expérience, et je dis bien, je choisis mes mots, frères et sœurs, de l'expérience de la joie et de l'expérience de la joie du ciel. Si le démon attaque si fort, avortement, euthanasie, sexualité, etc., au cœur même de la famille, c'est que, précisément, c'est le lieu même où Dieu flamboie, le lieu où Dieu se révèle, le lieu même où Dieu fait faire son expérience, l'expérience de lui-même, de ce qu'il est, de ce qu'il veut pour l'être humain, pour son salut. Car le démon est terriblement jaloux de ce bonheur que nous avons de connaître Dieu, de vivre en Dieu, de ce projet que Dieu a pour nous, de nous passer l'habit de fête, de nous donner un anneau alors que nous étions perdus, que nous étions partis. Le projet de Dieu, hein, de faire tuer pour nous le veau gras. Ça doit être bon, le veau gras, moi. J'ai l'intention de commettre beaucoup de péchés parce qu'on ne m'a jamais offert de veau gras encore à manger. Mais je veux le veau gras pour moi tout seul, hein, je vous préviens tout de suite. Hein. On reviendra tout à l'heure, justement, la jalousie entre frères et sœurs. Bon, alors, la famille, donc c'est ce lieu même que Dieu veut, où Dieu veut que nous fassions l'expérience de sa présence. Donc, un autre personnage très important pour nous nous a donné ce thème de la famille comme central. Très récemment, il se définissait lui-même comme le pape de la famille, c'est Jean-Paul II. Et je me suis amusé à relire la lettre de Jean-Paul II aux familles, une lettre de 94, et puis un discours qu'il a prononcé à Sainte-Anne-d'Auray, certains d'entre vous y étaient peut-être, pour les familles. Et j'ai eu la surprise, en scrutant ces textes, de voir dans la parole de ce prophète, qui est Jean-Paul II, de voir dans sa parole qu'il assigne à la famille un rôle central que l'on pense être celui des communautés religieuses. Donc, finalement, les prêtres, les religieuses, les religieux sont faits pour manifester dans le monde, et c'est vrai, pour être un signe de la gloire de Dieu, de la présence de Dieu, de l'amour de Dieu. C'est vrai, une sœur en train de chanter, en train de danser. C'est trop beau. C'est vrai. L'accueil et la formation des jeunes, l'accueil des personnes handicapées ou des personnes malades, tout ça, c'est des trucs de bonnes sœurs. Le pardon, c'est des trucs de curé. Et voilà que Jean-Paul II dit, non, c'est d'abord des trucs de famille. D'abord, dans la famille. D'abord, le lieu de cette expérience de la famille. Et il va, vous connaissez cette expression qui n'est pas de Jean-Paul II, elle est de Paul VI, mais lui, il a énormément développé, Saint Jean-Paul II, l'expression de la civilisation de l'amour. Et sa définition de la civilisation de l'amour, c'est une civilisation de famille. La civilisation de l'amour, c'est une communion de famille. C'est un ensemble de familles unies. Et c'est dans la famille que naît la civilisation de l'amour. Alors, ce n'est pas un scoop non plus. Dès les origines, Dieu a voulu que la famille soit au centre même du royaume de Dieu, que la famille soit centrale, et qu'elle soit le noyau, hein, l'atome minimal. L'atome, ça veut dire qu'on ne peut pas couper. Donc l'atome, justement la famille, l'unité familiale. Et c'est pour ça que le démon, il veut couper l'atome. Et quand on coupe un atome, ça donne une bombe atomique, c'est ça, hein. Moi, je ne suis pas un grand scientifique non plus, hein. je suis plutôt théologien que scientifique, mais enfin bon. Et donc la famille est au centre de la civilisation de l'amour. Et Jean-Paul II, qui n'a pas eu de famille, ou
nous a, comme beaucoup de personnes, malheureusement, nous a énormément insisté sur la famille qui vient répondre finalement à des grands projets sociaux, enfin, on dit maintenant sociétaux, hein, des grands projets. On a l'impression que la société va être changée, vous savez, par des gens qui font des grands projets politiques. Je suis archi partant pour la politique, j'encourage les chrétiens à s'engager en politique. Voilà. Mais pour changer le monde, il faut se méfier plutôt des familles, en particulier des petites grand-mères. Alors ça, c'est les pires. Ah, moi, si j'étais un ennemi de l'Église, je serais un ennemi des petites grand-mères. Et la petite grand-mère qui, depuis des années, au lieu de regarder Santa Barbara à la télé, dit son rosaire. Enfin, ça n'existe plus, Santa Barbara, mais à mon gloire et beauté, enfin, j'en sais rien. Et qui dit son rosaire. Elle a déjà évangélisé ses enfants. Elle a déjà évangélisé ses petits-enfants. Et là, elle s'attaque déjà à ses arrière-petits-enfants. Eh bien, les petites grand-mères, méfiez-vous. Et la famille, ça commence par là. Et c'est vrai. C'est vrai. Quand on, aujourd'hui, vous savez, il y a quelques milliers de catéchumènes dans notre pays, des jeunes. Et j'ai eu la joie, quand j'étais à Bordeaux, de préparer à peu près chaque année une dizaine de catéchumènes au baptême. Et quasiment tous disaient, ben, je suis là parce que ma grand-mère m'emmenait. Mes parents n'ont pas voulu que je sois baptisé, ils m'ont laissé ceci, ils m'ont fait ça, bon, etc. Bon, bref, on ne juge pas les parents, on ne juge personne d'ailleurs. Mais ma grand-mère m'emmenait de temps en temps allumer une petite bougie. Et alors, maintenant que j'ai grandi, maintenant que je suis adulte, je demande le baptême, je demande la foi. Je me rends compte que ce qu'elle me donnait était très fort. Et vous voyez, la famille, ça paraît tout fragile, la petite grand-mère, là, mais ça, c'est beaucoup plus efficace qu'un gros dominicain. Ça, pourquoi vous riez là? Je le prends très mal. Bon, alors, la joie du ciel, c'est quoi cette joie du ciel? Alors, si je me lance dans cet enseignement sur la joie, on risque de passer tout l'enseignement là-dessus, alors je veux quand même montrer, essayer de vous partager avec vous comment la famille est le lieu de cette expérience. La joie du ciel, c'est la joie d'avoir tout donné. C'est la joie de tout donner. Hein? J'écoutais l'enseignement hier sur le sourire. Parce que grâce à la radio Espérance, on peut écouter les enseignements que l'on donne. Ça tombe bien. Enfin, rien ne vaut la présence à la session, hein, c'est sûr. Mais quand on n'y est pas, on essaie de goûter comme on peut. Et Mgr Lagoutte vous parlait de cette définition de Thérèse, aimer c'est tout donner. Hein. Aimer c'est tout donner. Eh bien, justement, cette joie de tout donner, c'est une joie extrêmement importante. Parce que le monde, lui, définit la joie comme la joie, non pas de tout donner, mais de tout prendre. On avait un vieux père au couvent de Bordeaux qui est décédé cette année, le père Ranquet, qui est un grand spirituel, et disait « Il y a deux façons, il y a d'aimer l'amour qui prend et l'amour qui donne. » Il faisait le geste. Il dit « Regardez bien, l'amour qui prend et l'amour qui donne. » Et l'amour qui donne, c'est l'amour qui reçoit. Et à partir de ça, on a tout compris. On a tout compris. Parce que l'amour qui prend, hein, c'est le plaisir. Le plaisir, j'ai rien contre. Vous voyez bien que j'ai rien contre les plaisirs, moi. Vraiment. Mais c'est une joie éphémère. C'est une joie éphémère, c'est une joie qui disparaît. Et donc on va définir le bonheur dans ce monde, et on va mettre ça dans nos têtes à coup de publicité, à coup d'affaiblissement, justement à coup de destruction de la famille. Et donc une fois que je suis privé de ma famille, j'ai plus autour de moi la seule source de joie que j'ai, c'est de consommer, c'est de suivre les publicités, de dire tu seras joyeux si tu achètes la belle voiture. Je n'ai besoin de personne, Harley Davidson. Ah, c'est ça. Je n'ai besoin de personne. Tout est dans la chanson. Je n'ai besoin de personne, Harley Davidson. Donc, pas de famille, pas de machin, pas de Dieu. J'ai la source de ma joie. Vous voyez ? J'ai la source de ma joie. Et si je suis en famille, par contre, justement, j'ai l'autre joie, la joie de donner et de recevoir. C'est pas une joie facile. Vous le savez très bien.
C'est pas une joie facile. Et aujourd'hui, qu'on soit catholique, chrétien, converti ou pas, la famille restera toujours un combat. Comme me disait un de mes pères maîtres, la famille, ça commence avec Caïn et Abel, et ça commence mal, quoi. Donc c'est un combat. Or, précisément, la famille, même imparfaite, parce que la famille parfaite, mais on s'en fiche, je vais rester poli. La famille parfaite, impeccable, machin. Mais bien sûr que c'est beau et c'est réalisable. Je prépare, j'ai cette joie de préparer quelques dizaines de couples au mariage. C'est un bonheur de leur montrer le chemin de la perfection, mais c'est un bonheur plus grand encore. Et je leur dis pour les familles ici, pour ceux qui ont des familles brisées, pour ceux qui ont des familles qui n'existent plus, dont les membres sont au ciel, pour ceux qui ont des familles qui ont été abîmées par je ne sais quelle drogue, par je ne sais quel problème d'argent ou de séparation, de division. Je le dis pour des familles religieuses, je le dis pour tous, le chemin de l'imperfection est un chemin qui est plus fort encore aux yeux du Seigneur. Lorsqu'au cœur de l'imperfection, le Seigneur est présent et se révèle quand même. Lorsque le démon a tout fait pour briser une famille, pour briser un couple, pour briser, et que malgré les imperfections et les divisions, on reste sur le chemin de l'amour et du don de soi. Ça, c'est encore plus fort de la part de Dieu. Oui, c'est encore plus fort. Parce que c'est une grâce immense. Et donc la famille, même abîmée, reste le lieu de la révélation de la joie de Dieu, de l'expérience de la joie qui vient de Dieu. Et donc je vous disais, il y a deux joies. Hein. Il y a cette joie de prendre, qui est la jouissance. Elle n'est pas mauvaise, encore une fois, mais quand elle devient le centre, le tout, l'alpha et l'oméga de nos vies, bien, cette joie-là, elle est destructrice. Et puis, il y a la joie de donner. La joie de se donner. Et même, on va franchir un pas de plus, parce que c'est la joie que nous aurons dans le ciel, ça s'appelle la béatitude, c'est la joie de ne plus rien avoir. Ça, c'est une joie. Je n'ai plus rien. J'ai tout donné. J'ai découvert ça un jour, j'étais très fatigué, parce que j'ai une vie très calme, les doigts de pied en éventail, au bord d'un fleuve. Mais un jour, j'ai épuisé, et je monte, j'avais pas pu célébrer la messe avec mes frères, donc j'avais un garçon qui m'attendait, j'allais célébrer la messe dans un petit oratoire, et je monte l'escalier, je me dis là, je célèbre la messe, et après je ferme, je vais dans ma cellule, je ferme la porte à clé, je mets « do not disturb », ne me dérangez pas, en créole c'est « pas déranger moins », et ensuite je me couche et je dors pendant 10 jours, je ne veux voir personne. Alors je monte, tac, tac, tac, je mets mon homme, je commence à célébrer la messe et la première lecture était la veuve de Sarepta. Et là, vous savez, la farine qui ne s'épuise jamais, la jarre d'huile qui ne s'épuise jamais. Et j'ai découvert ce jour-là que le Seigneur ne donnait pas à cette veuve une jarre remplie de farine et une cruche remplie d'huile en lui disant « Maintenant tu fais des économies, tu gères jusqu'à la fin de la famine, hein, allez ». Donc, avec parcimonie, elle serait allée chaque jour dire « Allez, un petit peu farine, comme ça on va gérer jusqu'à la fin. » Non, non, pas du tout. Le Seigneur lui a donné chaque jour exactement ce qu'il faut pour vivre, pour donner à manger au prophète, à son fils et à elle. Et donc, chaque jour, elle arrive et la farine est épuisée, l'huile est épuisée. Et donc, chaque jour, elle doit refaire un acte de confiance et se donner à Dieu. Et chaque jour, elle arrive le matin et « Ah, youpi, il y a de la farine et de l'huile !» Donc la joie est une joie de chaque jour, pas la joie d'un coup en disant « Ah, j'ai un gros tas à gérer, j'ai un capital, j'ai des économies, maintenant que j'ai mes économies, je suis comme l'oncle Picsou, pour ceux qui regardent des bandes dessinées, et je suis devant avec mon capital, et ma joie, c'est mon trésor. » Non, non, non, non, c'est pas ça. D'où la pauvreté et même les blessures de nos familles qui sont encore plus forte finalement que la plénitude. C'est la joie d'être chaque jour nourri d'amour par le Seigneur. La joie de dire chaque jour, ben, on y est arrivé. Je suis arrivé à ne plus rien avoir. Je suis père de famille, mère de famille. J'étais au bout de mes limites. J'ai dû pardonner à mon mari qui est insupportable. Il regarde ses matchs à la télé alors qu'il y a plein de choses à faire. Pardonner à ma femme qui parle dans ma tête pendant que je regarde mon match.
Non, mais des trucs importants quand même. Hein. Ah non, mais c'est du lourd. Ah ouais. Et on se couche en se disant, bon, malgré ça, je l'aime quand même. Ma jarre de farine est épuisée. Je suis fatigué, j'ai l'impression d'être à bout. Et tout le jeu du démon sera de dire, mais tu sais, ailleurs, tu pourras avoir une cruche remplie. D'ailleurs, si tu es tout seul, si tu es sans famille, si tu laisses ça tomber, si tu n'as pas d'enfant, si tu n'as pas de mari, pas de femme, pas de parents, tu seras tellement plus heureux parce que ce que tu as, ce sera pour toi. T-O-U-A. Je ne sais pas si c'est traductible en... pour toi. Voilà. Et alors, vous voyez, le mensonge, hein, le mensonge, c'est terrible, cette expérience menteuse de l'ennemi. Et encore une fois, c'est une révélation profonde du projet que Dieu a sur la famille. Le projet pour la famille, qu'elle soit le lieu même de l'expérience. Hein, l'expérience de la joie du ciel. Cette joie de tout donner. Hein, et qui est très profonde parce qu'elle s'inscrit dans des choses très naturel précisément. Et c'est là qu'on se dit, mais si c'est si naturel, c'est qu'il n'y a pas de surnaturel. Alors il n'y a rien de moins catholique que la phrase que je viens de prononcer. On se dit, si c'est naturel la famille, par exemple, les relations sexuelles, il n'y a rien de plus naturel. Alors on nous dit, mais non, vous êtes des animaux. Si vous avez des relations sexuelles, c'est que vous êtes des, comme les animaux, comme les bonobos. Vous connaissez les bonobos? Ce sont des grands singes. Ça, c'est plus facile à traduire quand même, hein? Les grands singes. Alors, les bonobos, c'est extraordinaire parce que le bonobo est capable d'avoir plusieurs centaines de relations sexuelles au cours de la journée. Ah ben, c'est un modèle. Pour l'homme moderne, c'est pas la joie, c'est le pied. Enfin, c'est vraiment extraordinaire. C'est ce que je veux. Hein? Le problème, c'est que le bonobo, quand il a une relation, d'ailleurs, c'est pas une relation sexuelle du tout, il utilise ses organes génitaux pour dominer un autre individu de son espèce. Vous voyez comment le vice s'introduit, parce qu'on parle de sexe, mais sûrement le mensonge du démon nous dit votre modèle dans les relations sexuelles, il n'y a rien de plus naturel, etc. C'est pas du tout comme la prière qui est très surnaturelle. La relation sexuelle, au contraire, c'est vraiment, parce que c'est à la racine de la famille, la relation sexuelle. C'est le lieu, là encore, c'est le foyer, c'est le feu dans lequel nous naissons. Vous voyez que vous pensez que Dieu est absent de ce feu? Mais au contraire, il ne peut qu'être présent dans le feu de la relation sexuelle. Et le démon, lui, son but, c'est de chasser Dieu, d'où le bonobo. Et donc le bonobo va introduire une dimension de la sexualité extrêmement égoïste, de domination, et que l'on retrouve à la Genèse. Ton époux dominera sur toi, c'est le fruit du péché, c'est le fruit du mal, si vous préférez. C'est quelque chose qui est une perversion, un détournement de la vérité. Et moi, j'appelle pas ça des relations sexuelles, d'ailleurs. Les relations sexuelles, c'est la capacité d'un homme et d'une femme à s'aimer sexuellement, c'est-à-dire dans la totalité de leur être, corps, âme et esprit. S'il vous plaît, si c'est pas une expérience de Dieu, que Dieu a voulu pour l'homme et la femme, et qui est au cœur même de la famille, de la complémentarité homme-femme. Et donc, l'ennemi hein, a voulu dire, mais non, a détourné notre regard sur la sexualité. Détourner notre regard. Et donc la relation sexuelle, c'est la recherche, encore une fois, du plaisir. Pour moi, M-O-U-A. Alors que Dieu nous donne au contraire une toute autre direction, car le modèle pour nous de la sexualité, c'est la Sainte Trinité. S'il vous plaît, les deux ne feront qu'une seule chair, dit l'Écriture, parce que les trois ne font qu'un dans la Sainte Trinité. Et ce n'est pas simplement une sublimation, parce que ce dimanche matin, on est dimanche, il fait beau et qu'on est à Lourdes et que j'ai des envolées lyriques. C'est une expérience, et quand je l'enseigne, j'ai la joie de l'enseigner à des couples chrétiens et que je vois que ces couples témoignent, et je ne suis pas le seul à enseigner, c'est l'Église qui l'enseigne. Enfin, mon expérience est la suivante, et qui me disent, mais David, c'était donc ça. Je me rappelle cette jeune femme, qui avait vécu loin de Dieu une relation avec un homme extrêmement désastreuse pendant 7 ans, qu'il avait abîmé intérieurement, il ne croyait plus
l'homme, la sexualité, n'en parlons pas. Pour elle, c'était quelque chose d'horrible, des souvenirs, mais odieux. Et je la vois encore convertie avec son fiancé. On en parle et elle n'arrivait pas à se marier, elle n'arrivait pas à accepter d'entrer dans le mariage parce qu'elle elle avait des souvenirs de sexualité où les gens, ils ont tout fait. Enfin, ils ont fait n'importe quoi surtout. Et donc, puis c'était tout sauf le lieu où elle se sentait aimée, désirée. C'était tout sauf ça. Et pourtant, la sexualité de ce monde, c'était « je te prends, tu me prends par la barbichette ». Enfin, la barbichette, vous voyez, dessus, voilà. Hein. Donc c'était censé être plutôt fun. On essaie ça, on essaie ci, machin, etc. Enfin, tout est permis, tout est possible, dès que, etc. Mais cette fille, en réalité, elle avait vécu, et comme beaucoup, beaucoup, beaucoup d'autres, je donne un exemple, mais c'est tellement général, l'expérience d'une sexualité où elle était dominée. Ou dominée, je te domine, tu me domines, par la barbichette aussi, où on est complice ensemble de mal, mais où on ne se donne pas, on est là pour prendre. Et donc pas de joie, beaucoup de plaisir, et encore de moins en moins de plaisir, surtout du côté féminin, où le plaisir féminin est à 95% spirituel, ce qui fait rentrer une femme dans la courbe de plaisir. C'est bien une réalité spirituelle, c'est-à-dire c'est la capacité de faire confiance à son époux, à celui qui est capable de monter sur la croix pour elle. C'est ça qui fait rentrer une femme dans le plaisir. Donc de moins en moins de plaisir pour l'homme aussi, de plus en plus d'insatisfaction finalement, voilà le signe. Alors cette fille ne voulait pas, alors on en a parlé, je la vois encore pleurer, en imaginant simplement avoir des relations sexuelles avec le garçon qu'elle aimait, parce que c'était l'horreur, il fallait passer par là. Puis on a travaillé, on a parlé, etc. Et après le mariage, je vois arriver une jeune femme... On aurait dit une sœur des béatitudes qui venait de louer Dieu pendant 2 heures. Et elle me dit, mais c'était donc ça, faire l'amour. C'était donc se sentir aimé entièrement par l'homme que j'aime et me donner entièrement à lui dans la confiance. C'était ça alors, mais je ne savais pas. J'ai rien vécu alors ça pour avoir des relations. Elle en avait eu, mais pas vivre l'amour. Et donc au cœur de cette relation sexuelle, il y a précisément le modèle de la Trinité. J'ai envie de dire, l'icône, une icône de la Trinité. La famille est une icône de la Trinité, puisque justement, l'union d'un homme et d'une femme, ouverte à la vie, va donner un fruit. Et le schéma qu'on pourrait faire en parlant de la Trinité, schéma limité, eh bien ce schéma s'applique aussi à la famille. C'est le même schéma. Sur terre, la famille est, en étant ce qu'elle est. Et même la famille au sens naturel du terme, je ne parle pas encore de la famille chrétienne qui célèbre, qui célèbre son Dieu, qui se tourne vers Dieu, mais déjà en étant, et c'est ça toute la force, la puissance du Seigneur dans sa création, en créant la famille, en créant l'homme et la femme, il les créa à son image et à sa ressemblance, il nous donne en étant homme et en étant femme de faire déjà une expérience au sein de la famille, au sein de l'union, une expérience de sa joie de donner, sa joie de tout donner, sa joie de ne plus rien avoir. Évidemment, il y a ce chemin qui bien n'est parfait pour nous par rapport à la Trinité, parce qu'il y a le péché, le péché originel en nous, il y a les égoïsmes, et donc on n'y arrive pas toujours, mais la joie que Dieu nous donne reste là malgré le péché si on sait la découvrir, si on sait la rechercher, voyez. Si on sait la rechercher, si on sait toujours la contempler, et c'est là que nous avons besoin effectivement de l'expérience de la vie théologale, de la vie dans la foi, parce que malheureusement beaucoup n'en font pas l'expérience, parce qu'ils ne le savent pas. Ça me touche beaucoup. Les couples chrétiens ne sont pas pires. Les familles chrétiennes ne sont pas pires ou meilleures que les autres. Tout est bien si on était le club d'élite, le meilleur. On ne serait pas nombreux, mais enfin bon. Mais le Seigneur a voulu l'inverse de tout temps.
Il a voulu parfois que ben, on n'est pas forcément les gens les mieux éduqués, les plus riches, les plus gardés parmi vous, dit saint Paul. Il n'y a pas des gens bien nés, etc. Et souvent, il y a en nous des blessures guéries, certes, par la grâce, mais qui laissent des traces dans nos vies. Et nous entrons dans nos familles, nous sommes dans nos familles, comme ça, quoi, avec ces blessures. Alors, quand on regarde les statistiques, on dit qu'il y a un mariage sur trois qui se termine par un divorce en France et un mariage sur deux. Alors, quand je prépare des couples au mariage, je dis, bon, alors, un mariage sur deux. Alors, un, deux. Enfin, là, sur trois. Un, deux, trois. Ah, raté. Bye bye. Un, deux, trois. Allez, hop. Oups. Je dis, mais c'est pas vrai. C'est pas automatique. C'est comme les antibiotiques. C'est pas automatique. Un couple qui va à la messe le dimanche, c'est pas un couple sur trois. C'est peut-être un couple sur 20, sur 30. Je ne dis pas qu'on n'a pas de blessure aussi, qu'il n'y a pas d'imperfection. D'ailleurs, nous savons, nous allons vers Dieu personnellement, mais aussi en famille, en boitant avec nos imperfections. Et un couple qui prie, il y a aussi des couples qui prient, qui se séparent. Mais c'est 1 sur 50, 1 sur 100 peut-être. Ce n'est pas 1 sur 2 ou 3. Pourquoi ? Parce qu'aujourd'hui, justement, raison de plus, à cause du péché, la famille a absolument besoin que Dieu la tienne, de faire l'expérience surnaturelle de Dieu pour être elle-même ce qu'elle est. Elle en a besoin. J'aurais aimé pouvoir dire à toutes les familles de la terre, mais allez-y, faites comme vous voulez, comme vous pouvez, etc. C'est même pas la peine d'avoir Dieu dans votre vie. Votre nature suffit. Elle aurait suffi s'il n'y avait pas le péché, s'il n'y avait pas le mal, s'il n'y avait pas la culture de mort. Notre nature est faite pour le bonheur, elle est faite pour imiter Dieu. J'en ai parlé à l'instant dans la sexualité, donc il n'y aurait pas eu de problème. Le problème, c'est qu'il y a le péché, il y a le mal, il y a le vieillissement. Le vieillissement. Un truc que je ne comprends pas. Je me brosse les dents le dimanche, et le vendredi suivant, quand je dis bonjour à quelqu'un, la personne tombe dans les pommes. Ça devrait suffire. Je me suis brossé les dents, je n'ai pas mangé quelque chose qui sent mauvais, j'ai mangé que des choses bonnes, voyez. Si on ne renouvelle pas le pardon régulièrement, ça finit par s'empoussiérer, par sentir mauvais. Et pour pardonner, hein, c'est les fameuses trois bûches qu'il faut mettre dans notre foyer. La première bûche, c'est le don. Et la famille est le lieu du don, d'abord de l'époux à l'épouse, puis l'enfant qui arrive comme un don de Dieu, et qui apprend à être un don lui-même, se définir soi-même. Et Jean-Paul II insiste là-dessus, j'ai pris une citation de Jean-Paul II que je voudrais vous citer. Ça, c'est le bruit de la recherche de la citation. Plus que toute autre réalité humaine, la famille est le milieu dans lequel l'homme peut exister pour lui-même par le don désintéressé de soi. L'enfant fait don de lui-même à ses frères, à ses sœurs, à ses parents et à toute sa famille. Vous imaginez l'expérience que l'on fait dans la famille. L'enfant se définit comme un cadeau. Voilà le projet de Dieu, mes amis. L'enfant se définit comme un cadeau. J'arrive et je me dis, mais je suis un cadeau. Je suis un cadeau pour mes parents. Je suis un cadeau pour mes frères et sœurs. Je suis un cadeau, un don que Dieu fait. Et non seulement je m'offre, mais j'apprends à recevoir l'autre comme un cadeau. Alors ça, l'ennemi, il n'est pas d'accord du tout. Aujourd'hui, l'enfant, c'est une catastrophe, un accident, un embêtement. Je reste poli, on est dans une église, il y a des sœurs, elles peuvent tomber dans les pommes. Oui, comment notre mentalité, au fur et à mesure, la haine pour l'enfant. Il y a un député de la majorité actuelle en France qui a dit qu'au bout de 3 enfants, on devrait supprimer, il l'a dit, c'est écrit, il devrait supprimer les allocations familiales. Parce que avoir 3 enfants, plus de 3 enfants aujourd'hui, mais c'est vraiment une honte. Ça détruit la planète. Ça détruit la planète. C'est une catastrophe. Alexandre et Anne, vous avez combien d'enfants, vous? 4? Oh là là là là, mais c'est une honte, là. Arrêtez! Vous allez casser vous allez détruire la planète, là. Et puis ça va vous coûter trop cher. Gardez votre argent pour faire autre chose. Vous irez en boîte de nuit, tout seul devant un miroir avec des lumières. La boîte de nuit, hein.
Ça dit tout le programme d'ailleurs. Là aussi, c'est comme J'ai besoin de personne en Harley Davidson, une boîte de nuit. C'est-à-dire, tu es enfermé dans une boîte de nuit. Le démon, il ment presque pas parfois. Il nous dit la vérité, mais c'est nous qui ne la voyons pas. C'est là. Alors que cette expérience de la béatitude, de la joie du ciel, et vous voyez, Dieu a inscrit ça dans la nature même. Et c'est ça qui est beau. La famille devient un sacrement de la Trinité, une icône de la Trinité. Le mot sacrement est un peu fort, mais comme le mariage est le sacrement de l'union du Christ et de son Église, de Dieu et de l'humanité, j'étends un peu le mot. Vous ne direz pas ça à des théologiens, hein. Une icône, en tout cas. La famille est une icône de la Trinité, de l'union qui existe en Dieu. Alors, le problème, c'est que pour nous, à cause de ce chemin de l'imperfection dont je parlais, eh bien, la famille doit faire l'expérience de la... doit construire cette unité. Elle le reçoit par sa nature, mais il faut qu'elle devienne ce qu'elle est, d'une certaine façon. Parce que le péché l'a détournée. Il faut devenir cette unité que nous sommes par nature, mais désormais, on a besoin de la présence de Dieu, encore une fois, pour nous tirer vers le haut, j'en étais là. Alors, comment on fait? Mais par des choses très naturelles. Par exemple, la table, le repas. Ah, c'est mon passage préféré dans l'Écriture. Pourquoi vous riez? Je crois, il faudrait vérifier, c'est... premier livre des rois, chapitre 19, verset 7, je crois, ou c'est deuxième livre, chapitre 7, verset 19. Enfin, c'est quelque chose comme ça. À un moment donné, il y a Élie qui est complètement découragé. Il est tout seul dans le désert parce que la reine Jézabel veut l'assassiner. La veille encore, Élie, il a détruit 450 prophètes de Baal. Il les a passés par le feu, il a remporté une immense victoire, il a fait descendre le feu du ciel, etc. Mais le lendemain, c'est la déprime totale. Et il arrive dans le désert, il voit un genêt. Alors un genêt, c'est un arbuste. On imagine le désert total et puis un genêt, tout seul. Et comme il a besoin d'amour, eh bien, il va vers le genêt parce qu'il n'a que ça. Bon. Et il se couche au pied du genêt, où il y a un petit peu d'ombre. Et il s'endort et il veut mourir. Il veut mourir. Il dit, Et là, l'ange arrive, et c'est mon passage préféré de l'Écriture auquel je pense chaque matin. Et l'ange lui dit, lève-toi et mange. C'est pas beau, ça. Ça, c'est des coups. C'est des coups à devenir croyant. Hein? C'est des coups à devenir chrétien. Lève-toi et mange. Seigneur, tu penses à moi, vraiment. Tu me connais. Dès le sein maternel, je t'ai formé. Oui, Seigneur. Mais la table... Et vous voyez, c'est un objet simple. Comme me faisait remarquer un philosophe dernièrement, la table, c'est un objet beaucoup plus simple qu'une tablette électronique là, ou un smartphone. Et pourtant, lorsque le Seigneur nous réunit, lorsqu'il réunit ses enfants, ce n'est pas autour d'une sainte tablette électronique, ni d'un sacré smartphone, mais il nous réunit autour d'une sainte table. Et il y a des... Vous voyez, c'est très naturel, hein. On est dans le fondement même de l'expérience de Dieu dans ce monde. On est dans la source même. La table, le repas, la tradition familiale, le nom de famille, les petits noms que l'on se donne dans la famille. Moi, j'étais en train de réfléchir l'autre jour, je me suis rendu compte que je ne connaissais quasiment pas les prénoms de mes tantes parce qu'elles avaient toutes des surnoms. Il y a Tati Kikine, Tati Lila, Tati Pompon, Tatane... Je ne connaissais même pas les prénoms, parce que dans la famille, on donne des petits noms, on crée cette unité, elle doit se créer humainement, par des petites choses, hein, par cette finesse des parents en particulier, hein, de trouver les moments sacrés de la famille. Il y a dans la famille des moments sacrés. Les époux, les parents... C'est deux fonctions différentes, être époux et parent. Mais en fait, dans ce rôle qu'ils reçoivent le jour de leur mariage, reçoivent le ministère de trouver ces moments sacrés, ces lieux sacrés où la famille se retrouve. Et ces moments sacrés sont sacrés. Sacré, ça veut dire qu'on ne touche pas. On ne touche pas à un moment sacré.
L'anniversaire de maman d'aînée, maman d'aînée, c'était ma grand-mère. Bon, je connaissais quand même son prénom, je crois que c'est René, mais enfin bon. Mais c'est sacré. C'est noté dans l'agenda et on n'y touche pas. On ne fait pas autre chose ce jour-là. Comment la famille va créer ce moment sacré? Puis au cours de ce moment sacré, bien finalement, il faut toujours qu'il y ait un bon repas. Hein. Ça, c'est la petite recette du père Macaire. Il faut toujours qu'il y ait un bon repas. Enfin, le meilleur possible, si on n'a que des nouilles et des nouilles, eh bien, on fait des nouilles et des nouilles. Mais un petit côté, surtout les femmes, vous avez ce don-là, je ne sais pas comment vous faites, pour trouver un moyen de rendre joyeux le petit moment qui pourrait être banal, qui pourrait être purement efficace. On va bouffer. Vous vous rappelez, on nous promettait qu'en l'an 2000, on n'aurait plus besoin de manger. Hein. On aurait des pilules nutritives. On se lèverait le matin, on aurait 3 pilules, hop, on a l'aliment pour la journée, c'est bon, tout ira bien. Bon, Dieu merci, ça ne s'est pas passé. Et va toujours demeurer justement l'invention du moment sacré qu'il faut créer, qu'il faut trouver le moment joyeux. Et au sommet de ce moment sacré, c'est le dimanche. J'ai souvenir, en étant un sabbat avec la communauté des Béatitudes, que c'est la mère de famille ou une sœur qui allume les bougies comme dans le sabbat juif. Je ne me trompe pas. Hein? C'est la femme, et là c'est le rôle des femmes maintenant. J'ai parlé de la sexualité, j'ai parlé du petit moment, mais le rôle des femmes pour créer ce sacré dans une famille, pour qu'on n'ait pas cette réduction à l'efficace, cette vision masculine avec des guillemets si vous préférez, mais qui l'efficacité, la vision efficace du monde masculine, la femme va au-delà de l'efficacité, elle a une vision non pas de l'efficacité mais de la fécondité. Ça tombe bien, l'Esprit Saint est de ce côté-là aussi. Hein, l'Esprit Saint, lui, il est beaucoup plus fécond qu'efficace, mais la fécondité est beaucoup plus efficace. Oui. C'est la différence entre fabriquer une fleur en plastique et faire pousser une fleur dans son jardin. La fleur en plastique, je l'ai fabriquée, elle est là, elle va tenir à tout jamais. Mais la fleur du jardin, je l'ai laissé pousser, j'ai attendu, mais elle est beaucoup plus belle quand même. Vous êtes d'accord avec moi? Eh bien, c'est ça. Ces moments sacrés qui vont pousser dans la famille. Une famille, c'est comme un enfant, c'est comme toute réalité vivante. On ne tire pas sur une plante pour la faire pousser. Et ce moment sacré après moment sacré, qu'il faut choisir, qu'il faut connaître, qu'il faut repérer dans sa famille, c'est tel repas, telle date, tel lieu, telle coutume, telle joie. Moi, c'était le moment sacré, c'était la prière du soir avec maman. Papa n'était pas là, mais il y avait maman. Et maman était infirmière, donc on avait la prière des malades. Alors, Seigneur Jésus, merci pour cette journée bien passée. Fais que nous passions une bonne nuit, sans danger, ni accident, ni mort subite. Et alors, à mort subite, parce que ma mère avait été infirmière, donc elle était infirmière avec des religieuses, et donc on priait pour les malades, pour qu'il n'y ait pas de mort subite pendant la nuit. Alors, à mort subite, c'était la tradition, c'était un moment sacré, mon frère et moi, on éclatait de rire pendant la prière, voilà. Sans danger, ni accident, ni mort subite. Regardez mon frère, et là on éclatait de rire, c'était le code. Bon, c'était pas très pieux, mais quand même, c'était un moment sacré. Moment sacré avec papa, j'oublierai jamais, papa, lui, il me lisait la Bible le soir pour m'endormir. Il prenait une parole de la Bible et puis il me la lisait. Parce qu'il avait, lu quelque part où son aumônier lui avait dit que les petits juifs apprenaient à lire dans l'Écriture. Et il avait trouvé ça merveilleux. Apprendre à lire dans la parole de Dieu. Les premiers mots que je lis sont la parole de Dieu. Et donc du coup, lui, le soir, quand je m'endormais, il venait me lire la parole de Dieu. Et je rends grâce à Dieu pour mes parents, qui n'étaient pas parfaits, mais enfin, bon, comme ce sont mes parents, ils devaient être un petit peu parfaits quand même. Autre expérience. Je dis, c'est un moment sacré que l'on crée pour ressembler ressembler à la Sainte Trinité. Voilà ce que dit Jean-Paul II. Le nous divin constitue le modèle du nous humain. Le nous de Dieu, quand il parle dans l'Écriture, qui dit nous. Cela correspond à le modèle du nous humain de la famille. Formé de l'homme, de la femme, créé à l'image de Dieu et à sa ressemblance. Et donc, encore une fois, il y a des choses qui font cette unité. Ces choses-là sont sacrées. Je disais la table, les traditions, l'humour. Hein, chaque famille a son humour. Ah bien, il faut le cultiver, il faut savoir le faire. Les souvenirs, les photos de famille, c'est très à la mode. Mais c'est très important quand même. Hein. Il y a quelque chose qui crée l'unité parce que cette unité, elle est attaquée.
Le diable, c'est bien le diviseur, celui qui veut diviser. Et je crois qu'il n'a pas perdu totalement son temps en attaquant la famille. Hein, c'est un bon tacticien, le diable. Et encore une fois, en attaquant la famille, il a réussi un grand coup. Et il l'a attaqué de tout temps. Hein. La première chose qu'il a attaqué, c'est l'union, effectivement, du couple. Hein, Adam et Ève qui se séparent à cause de la convoitise. Puis Caïn et Abel. Puis la famille humaine à Babel. Alors, deux autres expériences, s'il me reste un peu de temps, c'est bon. Deux autres expériences surnaturelles.

supprimer des petits êtres qui ne sont pas nés, et de l'autre côté, on va tout faire pour fabriquer des enfants, pour les fabriquer. Donc on va passer, encore une fois, on va rejeter la fécondité, parce que la fécondité, c'est un acte d'humilité profonde. Je tends les mains vers toi, Seigneur, je reçois de toi cette fleur pour la faire pousser, il a fallu de l'humilité. J'ai découvert ça en allant camper une fois avec mes guides dans une famille d'agriculteurs. Il pleut, ben, on répare les tracteurs. Il ne pleut pas, on va moissonner. On est humble, c'est-à-dire qu'on attend aussi. Évidemment, on met des produits pour que ça pousse mieux. On travaille, on bosse, ça c'est sûr. Mais quand on est devant cette nature, devant la vie, on est obligé de laisser Dieu pour faire pousser les choses. Inversement, en ville, c'est la naissance d'un certain athéisme. Après tout, quand je regarde ici, s'il n'y avait pas la nature, je pourrais croire que tout ce qui est ici est fait par la main de l'homme. Heureusement, je cache les fleurs. Tout ce qui est ici, c'est l'homme qui l'a fait. Donc du coup, je n'ai pas besoin de Dieu pour construire Sainte-Bernadette si je n'ai pas la foi. Ce n'est pas vrai. Fondamentalement, si Dieu n'avait pas créé tous ces matériaux, je ne l'aurais pas fait. Mais vous voyez, ce projet inhumain, athée, de tout construire par ses mains et de ne pas laisser les choses pousser. Je sens que j'ai de la concurrence. Viens prêcher avec moi. La fécondité, c'est ça. Et la procréation, les parents, justement, doivent accepter cette humilité de laisser venir la vie. Une jeune femme que j'accompagne au mariage, qui a été très loin de Dieu, elle reste encore marquée par cet éloignement de Dieu, physiquement, dans sa façon, pas de s'habiller, mais de se maquiller avec des trucs très noirs. Elle a été dans des choses très sombres. Elle est allée très loin, elle a fait des expériences de stupéfiants, des expériences sexuelles, enfin, etc. Très éloignée, évidemment, de Dieu, mais de débauche très complète. Et voilà qu'un jour, elle est tombée enceinte. Et malheureusement, il faut le dire les choses comme ça aujourd'hui, elle a gardé l'enfant. Enfin, je suis très heureux qu'elle ait gardé l'enfant. Mais ce qui me désole, c'est qu'on puisse simplement déjà se poser la question, tu vas le garder ou pas? Déjà ça vient de l'ennemi. Comment on peut ne pas garder la vie qui vient, plus la vie humaine? Bon. Et cette expérience, elle me l'a dit, c'était cette semaine. C'est tout frais comme témoignage. Elle m'a dit, j'ai rencontré Dieu dans cette expérience, de donner la vie. Qu'est-ce qu'elle a rencontré, en fait? Eh bien, l'humilité. L'humilité d'offrir son corps, d'offrir toute sa vie. La joie dont je vous parlais, là, la joie de tout donner. La joie de ne plus regarder son nombril. Pour certains, c'est plus difficile que d'autres. Enfin bon, d'être tout le temps centré sur soi. Quel mensonge! Et voilà encore une autre expérience d'être procréateur, de dire « Seigneur, tu m'as choisi, moi, pour donner la vie. Tu m'as choisi, moi, pour transmettre la vie. » Alors, rassurez-vous, c'est une expérience que nous qui sommes consacrés à Dieu, nous faisons aussi. « Seigneur, tu m'as choisi, moi. » Je vois ces prêtres là en train de confesser. « Tu m'as choisi, moi, Seigneur, pour donner ton pardon ?» Pour engendrer à la vie tes enfants. Je me rappelle ma première confession, ma première messe, j'ai attendu pendant des années. À chaque fois que je voyais un prêtre tenir l'hostie comme ça, je dis oh, moi, M-O-U-A. Enfin, toi, Seigneur, T-O-U-A. Bon. Mais je ne m'attendais pas à ma première confession. Et là, c'est quelque chose que vous ne savez pas, si vous n'êtes pas prêtre. Mais sachez, le bonheur du prêtre de confesser. Quand je vais pas bien, je vais confesser. Non pas pour me réjouir des péchés des autres, mais c'est extraordinaire de voir le pardon. Quand il y a des gros poissons, vous savez, des gens qui arrivent avec des gros péchés qui sentent mauvais, là. Des gros péchés qui puent. Et vous voyez tout ça se transformer en sacrifice de bonne odeur pour le Seigneur. Mais vous faites une expérience du regard de Dieu lui-même. Le prêtre, c'est d'abord un confesseur. Et un chrétien, c'est d'abord un confessé. C'est vraiment une expérience extraordinaire. Quel malheur le jour où nos prêtres ont arrêté de confesser parce qu'ils n'avaient pas le temps, ils font des réunions à la place. Ça ne nourrit pas son homme. Mais de moins en moins, Dieu merci. Ça ne nourrit pas spirituellement son homme. Et donc nous participons.

Bon, 20 minutes, c'est bon. Alors, ça ne participe pas, si vous voulez, on n'a pas cette joie, le progrès, parce que le prêtre, hein, qui est le père, qu'on appelle les pères, hein, le père qui donne la vie. Et donc, le prêtre n'a pas d'enfant, mais il transmet la vie. Alors, je ne suis pas religieuse, mais j'aurais bien aimé être religieuse pour savoir, pour voir comment ces religieuses m'ont transmis la vie à moi. Moi, j'ai été éduquée par des sœurs. Il y en a encore une qui vit avec moi à la Sainte-Baume, c'est une dominicaine. Elle a 74 ans. Hier, on était avec un groupe de jeunes à minuit en train de danser. Elle donne la vie, cette femme, depuis 40 ans. Je la connais depuis... J'ai 45 ans. Et je la connais depuis 42 ans, quand même. Hein. Et bien, elle n'a pas changé. Elle donne la vie. Elle donne l'amour. Elle transmet la vie de Dieu. Donc, cette expérience de procréation, nous la faisons de façon surnaturelle, les consacrés. Mais dans la famille... On fait cette expérience, justement, de participer par notre corps. Mais voyez comment Dieu est puissant, mes enfants. Amen. On participe par notre corps à la création de Dieu. Bien sûr, par notre intelligence, par notre travail, par les actes que nous posons. C'est la fonction royale, la prophétie, par nos paroles, la fonction... prêtre, prophète et roi, prêtre, nous offrons à Dieu le monde. Ça, ce sont des fonctions, mais en étant un homme et une femme, dans l'acte même de donner la vie, par notre corps, Dieu passe par là pour nous faire faire l'expérience de sa joie. Qu'il soit béni, le Tout-Puissant. Amen. Dernière expérience, celle qui pour moi est la plus importante aujourd'hui, compte tenu du monde dans lequel nous vivons, c'est l'expérience que j'appellerais celle de la bénédiction. Parce qu'aujourd'hui, ce dont le monde souffre, c'est la malédiction. Et je l'ai découvert ici même, lors du voyage du pape Benoît XVI. Monseigneur Perrier, l'ancien évêque de Lourdes, a accueilli le pape Benoît en lui disant « Très Saint-Père, je suis très content que vous vous appeliez Benoît. » Parce que Benoît, ça veut dire béni. Et il a dit « Ce monde se croit maudit. » Et c'est le mal du siècle, les enfants. C'est le mal de ce monde, un démon que les anciens avaient appelé l'acédie. J'ai pas le temps d'en parler, mais c'est le mal de la tristesse, de la malédiction. J'ai l'impression que l'amour de Dieu ne peut pas me toucher. Comme m'a dit un jeune sataniste une fois, je suis persuadé que Dieu me déteste. Et c'est ça qui le maintenait dans les ténèbres. Le monde est persuadé de n'être pas aimé par Dieu, de n'être pas béni. Personne ne dit du bien de moi. Et ce garçon me disait, tu sais David, quand je croise quelqu'un dans la rue, je suis persuadé que cette personne me déteste. Alors moi je lui réponds, ouais, tu sais, moi, je me rends compte au moment où il me dit ça, je lui dis, ben moi c'est l'inverse, quand je rencontre quelqu'un, a priori c'est quelqu'un que j'aime et qui m'aime. Et je lui dis ça comme ça, je relève les yeux et je le vois qui pleure. Je vois, il a mis du rimmel sur ses yeux, vous savez, pour être bien noir, etc. Et bien, enfin, noir, pas noir comme ça, enfin, bon, ouais, c'est pas grave. Et je voyais les larmes qui coulaient comme ça, sur ses joues, simplement parce que je lui avais dit, mais non, eh oh, on n'est pas maudit, certainement pas par Dieu, on se maudit nous-mêmes. Tu as l'impression que tu as fait tellement de bêtises, que tu es allé tellement loin dans le mal, qu'il y a une auto-malédiction, mais Dieu te bénit. Or, cette expérience de la bénédiction, on l'a fait d'abord en famille. C'est une expérience de dire, mais je suis aimé pour moi-même. Je peux être pardonné quand je fais une erreur. J'ai droit à l'erreur. J'ai droit de ne pas être tout le temps un père de famille idéal. J'ai droit de ne pas être tout le temps une mère de famille parfaite. Je peux mettre trop de sel dans mes nouilles. Et je suis aimé quand même. Comme disait une épouse qui était un cordon bleu. Je dis, mais c'est merveilleux ce que vous faites. Elle me dit, mais si vous saviez, mon père, au début du mariage, c'était l'horreur. Je faisais très mal à manger. J'avais honte. Et mon mari est toujours revenu manger à la maison, alors qu'il ne peut aller au restaurant. Il est toujours revenu et il disait, je mange ce que me donne ma femme. Eh bien, il était devenu un cordon bleu. Et si on pouvait devenir joyeux, heureux, parce qu'on avait droit à l'erreur dans la famille, on a droit à être béni. Et cette première expérience, on doit la faire dans la famille. On peut la faire dans la famille. On est aimé pour soi-même. On n'a pas droit à l'erreur à l'école. Vous êtes en quatrième, vous ratez le devoir de maths du deuxième trimestre, c'est bon, votre vie est foutue. Vous n'allez pas passer au lycée. Vous n'aurez pas votre emploi, c'est la catastrophe. Les jeunes vivent avec... Il y a des enfants de CM2 qui sont sous antidépresseurs. Parce qu'on n'a pas droit à l'erreur dans le monde, nulle part.
Il faut être une super épouse, un super mari, un super professionnel et même un super catho, une super religieuse. Ce que Dieu veut faire de nous, ce sont des saints. Et un saint, ce n'est pas un super machin. Un saint, c'est un pécheur pardonné, c'est quelqu'un de béni. Et ce sont les familles qui fabriquent des saints. Amen. Gloire à toi, Seigneur.

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2: Le cœur de l'homme de bien est confiant. Il ne craint pas. Il verra ce que valaient ses oppresseurs. Psaume 111, 8.

0: Pour commencer aujourd'hui, avant de faire quatre pièges à éviter, le secret des leaders qui dure, quatre pièges à éviter, je voulais revenir un peu sur être proactif. Comment être proactif? Comment passer de réactif à proactif? Comment faire? Et je voulais partir d'un témoignage. En fait, moi, en lisant un livre qui parlait de ça, donc les sept habitudes là, ça m'a fait prendre conscience de cette idée et j'en avais pas conscience. Et je me suis rendu compte qu'en fait j'étais hyper réactif et que j'étais dans un travail ou un ministère qui était où la réactivité me menaçait beaucoup. C'est-à-dire que j'explique, comme prêtre, moi je suis assailli de demandes. Et donc j'ai commencé mon ministère en répondant aux demandes des gens. Ce qui est bien, hein. Mais donc, par exemple, j'avais des rendez-vous avec les gens qui me demandaient des rendez-vous. Et puis, si j'avais beaucoup de gens, ben, ça remplissait complètement mon agenda. Et après, j'avais plus le temps de faire ce que je devais faire. Préparer, par exemple, mes homélies ou recevoir les gens que je voudrais recevoir. Tout était occupé. Donc, je ne faisais que réagir à mon environnement, qui était une demande forte d'écoute. Alors, quand j'ai vu réactif proactif, je me suis dit, oh là là, c'est pas bon ça, parce que je ne fais pas, si je fais ça, hein, je ne fais pas forcément ce que le Seigneur me demande. Par exemple, je pense à ce passage où Jésus évangélise un village, il se lève très tôt dans la nuit, il va prier, et le matin, qu'est-ce qu'on lui dit? Tout le monde te cherche, reviens. Qu'est-ce qu'il fait? Il dit non, il faut que j'aille dans les autres villages. Donc on voit très bien que Jésus ne se laisse pas enfermer par la demande des gens qui lui disent « Reste ici, c'est très intéressant ce que tu fais. » Il dit « Non, non, la volonté du Père et ce que je dois faire, ce qui est bon, c'est que j'aille ailleurs. » Et il va ailleurs. Vous voyez? Et on voit tout le temps Jésus libre dans les demandes d'accepter quand il dit oui, que c'est oui. Même quand il consent, par exemple, quand il est arrêté et qu'on le frappe, on voit qu'il est intérieurement libre. Hein. Au moment où on le frappe sur la joue, hein, il répond, si j'ai mal parlé, dis-moi où, et si j'ai bien parlé, pourquoi me frappes-tu? Donc on voit Jésus qui demeure libre et qui... Enfin voilà. Du coup, je me suis dit, il faut que j'adopte une attitude plus active, plus proactive, et du coup, il faut que, par exemple, il y a des gens qui ont besoin de me voir, et si je ne les contacte pas activement, ils ne le feront pas. Et pour eux, c'est vital. Je pensais aux jeunes, je pensais aux gens qui ont des questions de vocation, je pensais aux gens qui sont loin de l'église, par exemple. Si je ne vais pas les chercher, ils ne vont pas venir. C'est mon travail comme pasteur d'aller chercher la brebis perdue. Par contre, il y a la paroissienne type, Madame Michu, qui est à la paroisse depuis 50 ans et qui, pour la septième fois, m'invite. Voyez, chez elle. En fait, c'est du coup, dans mon ordre de priorité, en fait, je dois lui dire non. Alors à ce moment-là, j'ai fait justement une formation et la formation, c'était comment dire non. Enfin, il y avait dans la formation une option. Est-ce qu'il y en a parmi vous, c'était ça le truc. Est-ce qu'il y en a parmi vous, c'était entre prêtres. Des prêtres qui auraient du mal à dire non. Et en fait, il y avait une majorité. Parce qu'en fait, c'est difficile pour un prêtre de dire non. Est-ce qu'on se dit, bah quand même, c'est la charité, puis on est là pour aider les autres et tout. Mais il y a des moments où il faut pouvoir dire, en fait, madame, non. Du coup, on avait une formatrice qui faisait la paroissienne envahissante, qui voulait inviter le prêtre alors qu'il voulait pas. Il fallait essayer de résister. En fait, très difficile. On faisait, non, mais en fait, ce soir, je suis pris. Oh, mais c'est pas grave, je vous invite la semaine prochaine. Oui, mais justement, la semaine prochaine. Et donc, la formatrice disait, tant que vous n'avez pas dit non, répétez le non et en fait, donnez la vraie raison, la personne revient à la charge. Du coup, pour affronter ce genre de situation, j'ai appris à dire, écoutez, Madame Michu, en fait, je suis déjà venu manger chez vous. Il y a beaucoup de paroissiens, en particulier des gens qui sont loin de la foi. Il faut absolument que j'aille les voir eux. Mon agenda n'est pas extensible. Du coup, il faut. Je comprends que vous ayez envie de m'inviter, mais il faut que vous compreniez qu'en fait, je dois me consacrer à eux. Et du coup, non, je ne peux pas venir. Par contre, l'année prochaine, je viendrai chez vous. Mais non, en fait, cette semaine ni la semaine d'après. Voyez. Du coup, c'est difficile et en même temps, c'est ça la vérité des choses. Voilà. Alors, pour du coup devenir acteur de ma vie, ça, du coup vous transposez, je pense que la première chose à faire, c'est regarder les lieux où je suis réactif. Quels sont les lieux, en fait, c'est quels sont les lieux où mon environnement m'envahit et me dicte ma conduite. Donc identifier, prendre conscience, et puis ensuite chercher les options, les solutions, et ensuite mettre en œuvre des options, des solutions. Donc une des choses, c'est de dire, apprendre à dire non. Une autre, c'est de activement, voyez, faire ce qu'on a à faire, ou moi j'ai pris conscience qu'il fallait que je réserve. Moi, en fait, je laissais libre tout mon agenda, et quand j'avais des demandes de rendez-vous, ça allait dedans. Et en fait, j'ai dit, c'est pas possible ça. En fait, je réserve des plages qui sont mes plages de travail, mes plages de. Voilà. Et puis, j'ai des endroits où c'est des plages de rendez-vous. Mais mes rendez-vous peuvent pas envahir tout le reste. Voilà. Donc, il y a un moment, je dis non, c'est pas possible cette semaine, c'est bourré, et ces espaces-là sont réservés. Par exemple, c'est possible de se réserver aussi une soirée libre en disant, non, en fait, ce soir-là, j'ai besoin de me reposer, voyez, je ne vais pas prendre de rendez-vous. C'est pas que j'ai rien, voyez, c'est qu'en fait, j'ai un temps pour moi. Voilà. Et ce temps-là ne peut pas être envahi. Voilà, il y a un livre qui parle de ça, qui s'appelle Cessez d'être gentil, soyez vrai. Peut-être vous connaissez. Et c'est un livre qui nous aide à ce que nos oui soient des vrais oui. Parce que quand c'est des oui qui sont subis, ce n'est pas des vrais oui. Et du coup, par exemple, une invitation, on y va, mais on se dit, ah, en fait, j'y vais, mais j'ai pas envie, et tout ça, c'est pas bon du tout, ça. Si on dit oui, on dit oui, et il n'y a pas de problème. Et si on a envie de dire non, et ben on prend l'autorité, enfin on prend cette option. Et avec douceur et clarté, on explique aux gens qu'en fait on est fatigué et que c'est hyper gentil de nous avoir invités, mais cette semaine c'est trop pour moi. Voilà. L'auteur c'est Thomas d'Assembourg. Il est à la librairie? Ah super. On m'a dit qu'il y avait plus du livre de Philippe Jacques sur la librairie, de Jacques Philippe,
1: Sur la liberté.
0: sur la liberté. Vous aviez tout acheté. Bravo. Du coup, enfin, un chef, un leader, c'est quelqu'un qui se donne des options. Hein, voyez, on se dit, en fait, j'ai pas le choix, j'ai soit ça, c'est grave, et soit ça, c'est. En fait, non. Un chef, c'est quelqu'un qui se donne des options. Il y a d'autres chemins, il y a des solutions. Il faut que je sois créatif et que je trouve des solutions. Je demande au Seigneur. Si je suis attrapé entre deux options qui ne me vont pas, je cherche des solutions et je demande au Seigneur un chemin. Voilà, un chef, il se crée des options pour pouvoir avoir une liberté d'action. Et il choisit la meilleure. Il ne subit pas, voyez? Sur proactif, réactif. Du coup, c'est un travail. Ce qui est intéressant, c'est de repérer les moments où notre langage devient réactif. Où on s'entend dire, en fait, j'ai pas trop le choix. Voilà. Ah, ça, c'est pas bon. Tiens. Donc la première chose, c'est détecter notre langage, ensuite en prendre conscience, se dire, tiens, pourquoi je dis ça? Comment ça se fait? En fait, c'est moi qui suis pilote, et puis voilà. Voilà. Alors je voulais aujourd'hui donc vous donner quelques pièges à éviter pour ne pas tomber dedans et pour durer. J'en ai quatre, il pourrait y en avoir d'autres. Et puis ils ne sont pas forcément dans l'ordre, dans un ordre d'importance et tout. Dans chaque piège, j'ai essayé de faire quel est le piège, des exemples bibliques, un exemple biblique, et puis ensuite des remèdes. Voilà, piège, exemple biblique, remède. Premier piège, du coup ça va un peu reprendre ce que j'ai déjà dit. Mais on va le revoir pour certains points. Mais la pédagogie, c'est la répétition. Du coup, voilà. Premièrement, le premier piège, le leader cesse d'apprendre. Vous vous souvenez, hein? You stop learning, you stop growing, you stop leading. Voilà. Comment ça se fait que le leader, naturellement, va cesser d'apprendre? Eh bien, c'est que. Comment ça se fait que sans cesse on doit apprendre? Il n'y a pas de croissance sans changement. Il n'y a pas de changement sans souplesse et adaptation à des situations nouvelles. En fait, la vie se répète pas. Les choses se répètent pas à l'identique. Du coup, sans cesse, on doit apprendre. Et puis, deuxièmement, nous-mêmes, on est placés dans des nouvelles situations. Du coup, si on applique des recettes, on est mort. Exemple biblique, typique. Peut-être vous ne connaissez pas cet exemple. Moïse, encore une fois, est dans le désert. Le peuple récrimine contre Moïse parce qu'ils ont soif. Exode 17. Pourquoi nous as-tu fait monter d'Égypte? Était-ce pour nous faire mourir de soif avec nos fils et nos troupeaux? Moïse crie vers le Seigneur, que vais-je faire de ce peuple? Encore un peu, ils me lapideront. Pour vous dire que l'ambiance n'était pas super bonne, hein, et que le chef, quand même, il mouille sa chemise. Hein. Quand Moïse dit encore un peu, ils vont me lapider, ça veut dire, bon, bah, c'est. Enfin voilà, ça va pas très bien pour moi. Hein. Ça devait être pas très confortable. Alors le Seigneur dit à Moïse, passe devant eux, emmène avec toi plusieurs anciens d'Israël, prends le bâton avec lequel tu as frappé le Nil et va, moi je serai là devant toi, sur le rocher du mont Horeb, tu frapperas le rocher et il en sortira de l'eau et le peuple boira. Moïse fit ainsi sous les anciens d'Israël, sous les yeux des anciens d'Israël. Vous connaissez ce passage? Moïse frappe, du coup il y a de l'eau qui jaillit et le peuple peut boire. Très bien. Le truc c'est que la situation se reproduit. Plus tard, nombre 20. Et alors, le Seigneur parle à Moïse, donc Nombre 20, versets 8 à 12, et lui dit, prends ton bâton de chef, va avec ton frère Aaron, rassemble la communauté, puis sous leurs yeux, vous parlerez au rocher, et il donnera son eau. Pour eux, tu feras jaillir l'eau du rocher, tu feras boire la communauté et ses bêtes. Qu'est-ce que dit Dieu? Tu vas parler au rocher. Tu vas pas frapper avec ton bâton, tu vas parler. Donc le mode opératoire est différent. Que fait Moïse? Comme il en avait reçu l'ordre, Moïse prit le bâton qui était placé devant le Seigneur. Il réunit le conseil. Il dit, écoutez donc, rebelles, est-ce que nous pouvons faire jaillir l'eau pour vous de ce rocher? Moïse leva la main et de son bâton, il frappa le rocher deux fois. Tiens, bizarre. Donc on n'a pas l'eau jaillir en abondance et la communauté puis voir. On n'a pas le détail là. Mais pourquoi est-ce qu'il frappe, premièrement, et pourquoi deux fois? Dieu lui avait dit, tu vas parler. Qu'est-ce que fait Moïse? Il dit, Moïse, je sais comment ça marche, moi. Il faut frapper. Donc il refait ce qu'il a déjà fait et qui a marché. Ça, c'est très, très, très fort ce qu'on fait. Quand on est dans une situation inconnue, on va être attentif à ce que nous dit Dieu, on va innover, et puis si on a la grâce de Dieu, ça va marcher, voilà, on s'en sort bien. Et puis quand la situation se représente, qu'est-ce qu'on fait? On répète. Et alors là, ça devient moins bon. Donc là, très clairement, Dieu lui avait dit de faire différemment, et puis il va pas écouter Dieu, et il va frapper. Pourquoi deux fois? Ben parce que ça n'a pas marché la première. Et du coup, il a dû avoir un certain temps entre la première et la deuxième fois. Et finalement, bon, on ne sait pas comment ça se fait, mais Dieu va quand même donner de l'eau. Qu'est-ce qui se passe? Le Seigneur dit alors à Moïse et à son frère, puisque vous n'avez pas eu assez de foi pour manifester ma sainteté devant les fils d'Israël, vous ne ferez pas entrer cette assemblée dans le pays que je lui donne. Visiblement, Dieu n'est pas très content. Et suite à ça, Moïse n'entrera pas en terre promise. Donc il s'est vraiment passé quelque chose là. Et il lui dit, vous n'avez pas eu assez de foi. Donc le risque est grand, le risque est grand de répéter au lieu d'apprendre. Je vous relis ce que je vous ai dit à l'homélie. La pastorale en termes missionnaires exige d'abandonner le confortable critère pastoral du « on a toujours fait ainsi ». Ça, c'est dans le domaine de l'Église. Le pape François qui dit ça, Evangelii Gaudium 33. Il faut quitter le confortable critère qui dit bah, « on a toujours fait comme ça ». Pourquoi changer? J'invite chacun, tout le monde, hein, tous les membres du peuple de Dieu, à être audacieux, créatifs dans ce devoir de repenser les objectifs, les structures, le style, les méthodes évangélisatrices de leur propre communauté. Voilà. Le monde change et nous devons nous adapter. Ça sert à rien de refaire la pastorale comme on la faisait il y a 30 ans. Les gens ont changé, le monde a changé, ça marche plus. C'est pareil, si vous avez acquis certaines habitudes pour mener les gens et tout, il est possible que ça devienne dangereux. Voilà. En fait, pourquoi est-ce qu'on résiste? Pourquoi est-ce que Moïse n'a pas fait ce que Dieu lui a dit? Je pense qu'à la racine du changement, il y a la peur pour nous. La peur du nouveau, qui est une peur profonde. Je ne maîtrise pas. Du coup, la tendance naturelle est de s'appuyer sur nos sécurités plutôt que Dieu. Hein? C'est le reproche que Dieu va faire à Moïse. Vous n'avez pas eu assez de foi. Vous n'avez pas eu confiance. Moïse a perdu sa souplesse qu'il avait dans sa jeunesse. Il s'est un peu rigidifié. Voilà. Donc si je perds l'écoute de l'Esprit Saint, je m'appuie sur mes certitudes, et ben du coup je deviens incapable d'entendre ce que Dieu veut pour moi dans le futur. Du coup, quel est le remède? Ne jamais cesser d'apprendre, développer des capacités nouvelles pour faire croître les vertus en nous, enfin voilà, la sainteté de nos cœurs aussi. Du coup, faire des formations, des sessions, des lectures, aller parler aux gens, aux sages, aux gens qui ont plus d'expérience, pour sans cesse apprendre. On peut apprendre de n'importe qui, comme j'avais dit. Je vous donne un schéma d'évolution qui est classique. On vous donne une nouvelle responsabilité. Qu'est-ce qui se passe? Vous ne maîtrisez pas le truc, puisque c'est nouveau. Donc vous flippez. Qu'est-ce que vous faites? Vous vous confiez à Dieu à fond et vous écoutez pour apprendre. En disant comment t'as fait, toi, quand t'étais à ma place, comment faut faire et tout. Très très bonne attitude. Vous n'êtes pas très compétent, vous êtes très écoutant. Vous démerdez plus ou moins bien. Deuxième année. Ah, vous avez l'expérience d'un an. Vous commencez à maîtriser le truc. Vous demeurez écoutant, mais vous avez plus de compétences. C'est encore meilleur. Parce que vous tirez l'expérience de votre première année, vous tirez les. Voilà. Troisième année ou troisième phase, vous maîtrisez la situation. Vous devenez moins bon. Parce que vous n'êtes plus écoutant Et vous vous dites, moi je connais le truc, c'est la troisième fois que je le fais, du coup je sais comment faire. Vous devenez rigide. C'est le moment de changer. Ça peut se faire sur 3 ans, ça peut se faire sur 3 fois 2 ans, vous voyez? Mais du coup, c'est pas mal de pas se fossiliser. Hein? Voyez comme le fait d'avoir une nouvelle responsabilité nous remet en dynamique d'apprentissage. Du coup, on a un moment, on est vraiment, on pourrait dire, dans le moment de l'apprentissage. Ensuite, on est vraiment dans le moment de la mise en œuvre. Et ensuite, on est dans le moment en fait de la transmission. Dans la troisième phase, ce sera le moment d'accueillir quelqu'un de nouveau. Et lui dire, voilà, en fait, voilà comment j'ai fait pour telle raison. Puis alors, il poserait des questions nouvelles. On dirait, tiens, c'est vrai ça, on pourrait changer. Voilà. Et puis après, c'est le moment de transmettre. D'où, enfin, autrefois, on était vachement dans une vie séquentielle où j'ai 15 ans d'études, après j'ai 40 ans de vie professionnelle. Donc j'apprends, je travaille, et puis après je me repose. Maintenant, on est plus dans des séquences courtes, voyez? On travaille, on apprend en même temps, on se repose un peu, et puis on refait ça très régulièrement. Ce dont je parle là, c'est de la zone de confort et de la zone de risque. Peut-être vous connaissez ça. C'est comme, en 2 mots, je vous le symbolise. On a comme autour de nous une zone qui s'appelle zone de confort. C'est la zone dans laquelle on est à l'aise, comme un cercle autour de nous, plus ou moins large. Peut-être notre zone de confort, elle peut être hyper étroite ou très large. C'est tout ce qu'on maîtrise, tout ce qu'on connaît, tout ce qu'on sait bien faire, tout ce qui ne nous fait pas peur. Et on est là-dedans souvent, et on est assez à l'aise. Le truc, c'est que la zone d'apprentissage, elle est à l'extérieur, et la zone de l'esprit sain, elle est aussi à l'extérieur. Ça s'appelle la zone de risque. C'est les choses qu'on n'a jamais faites, qu'on maîtrise pas, qui nous inquiètent, qui nous font peur. Dès qu'on passe dans la zone de risque, on est obligé du coup d'apprendre, d'écouter, de se confier à Dieu. Très très bon, très très bon. Du coup, ça nous fait grandir fortement. Et quand on a fait plusieurs fois, ben, notre zone, voyez, de confort s'élargit. Donc, très régulièrement, on doit faire des incursions dans notre zone de risque. Sinon, on s'endort. On se fossilise, on s'endort. Voyez, par exemple, l'année dernière, j'ai fait un enseignement sur les vertus. C'était un sujet que je maîtrisais. Ça faisait 10 ans, enfin, que je méditais des trucs comme ça. Du coup, c'était assez simple. Et on m'a dit, tu veux pas refaire la suite? Je me suis dit, ça me barbe un peu, c'est un peu pareil, ça va faire réchauffer, voilà. Et alors, j'ai proposé un autre sujet sur le leadership. Alors, ils ont accepté, j'étais pas trop sûr de mon coup. Et je me suis dit, oula, là, je prends un risque parce que quand même, c'est un truc que je maîtrise pas. Et en fait, ça a été hyper riche pour moi. Ça m'a fait flipper un peu. En fait, en venant ici, j'ai téléphoné. Je vous ai raconté ça ou non? J'ai téléphoné à un formateur hyper bon. Enfin, et je lui avais envoyé mon truc. Et dans la voiture, en venant ici, il m'a pété mon topo. Il m'a dit non, mais ça, c'est pas bon, faut pas utiliser. Oh, du coup, je me suis dit mince, mince, mince. Pendant 1 heure, j'ai raccroché. Ça faisait 58 minutes. Je me suis dit bon. Non, mais j'ai quand même gardé mon idée parce que je pensais que ma ligne était quand même bonne, qu'il y avait quelque chose. En même temps, j'ai vu les limites de mon truc et je me suis dit, ouais, il faudrait que je travaille plus. Enfin, voilà, je me suis dit, mais c'est pas grave, je me suis lancé. Du coup, j'ai vu les limites. En même temps, j'ai appris et ça m'a fait progresser incroyablement. Et ça m'a donné envie d'apprendre. Voilà. Mais ça nécessitait une prise de risque. Bon, il faut mesurer quand même la prise de risque parce que le risque après, c'est de rater, hein, de se casser la gueule, mais quand même, c'est intéressant de ne pas répéter toujours, voyez, les mêmes choses. Voilà. Ok? On a ça aussi. Il y a ce phénomène aussi dans la croissance. En fait, plus quand on se développe, on prend des nouvelles responsabilités souvent. Et du coup, ça nécessite des nouvelles compétences. Parce que ce qu'on a mis en œuvre au niveau inférieur n'est pas forcément ce qui va s'appliquer au niveau au-dessus. On voit ça avec Moïse, encore une fois, en Nombre 11, quand Moïse devient débordé. Moïse entend le peuple pleurer à l'entrée de sa tente. Et il dit, est-ce moi qui ai conçu tout ce peuple? Est-ce moi qui l'ai enfanté pour que tu me dises, porte-le sur ton sein, comme la nourrice porte l'enfant à la mamelle, au pays que j'ai promis par serment à tes pères? Où trouverai-je la viande à donner à tout ce peuple quand ils m'obsèdent de leurs larmes en disant, donne-nous de la viande à manger? Je ne puis à moi seul porter tout ce peuple, c'est trop lourd pour moi. Moïse est débordé, il dit, là, j'en peux plus. Donc il arrive à un moment où il se dit, le job est trop lourd pour moi. Qu'est-ce que va dire Dieu? Eh bien, Dieu va lui dire, rassemble autour de toi 70 anciens d'Israël, des gens que tu sais être sages, Tu les amèneras à la tente du rendez-vous. Ils se tiendront avec toi. Je descendrai parler avec toi. Moi, je prendrai de l'Esprit Saint qui est sur toi pour le mettre sur eux. Ainsi, ils porteront avec toi la charge de ce peuple et tu ne seras plus le seul à la porter. Dieu dit, maintenant, tu vas déléguer. Tu vas déléguer 70 personnes. Parce que c'est pas bon que tout soit concentré sur toi. Du coup, une nouvelle manière de faire pour Moïse. Et du coup, ça va aller mieux. Voilà. Donc vous voyez que, à nouveau problème, nouvelle solution. Nouveau mode de fonctionnement, nouvelle organisation. C'est un des pièges aussi du leader de ne pas savoir déléguer. D'être submergé et de ne pas déléguer assez. Voilà. Je voulais vous dire en 2 secondes, 5 étapes pour mettre quelqu'un en responsabilité. Souvent, on balance les gens comme ça d'un coup, du coup, après, ça foire parce qu'il se noie. Chez les Anglais, j'ai entendu 5 étapes vachement simples pour mettre quelqu'un en responsabilité. C'est comme ça. Je fais, tu regardes. Je peux vous le dire en anglais aussi, c'est encore plus percutant. C'est pour faire un peu... Ok, il faut que j'avance. I do, you watch. 2e étape. I do, you help. Je fais, tu m'aides. D'abord, je fais, tu regardes. Ensuite, je fais, tu m'aides. Ensuite, tu fais, je t'aide. You do, I help. Et ensuite, you do, I watch. Tu fais, je regarde. Et après, tu fais, quelqu'un d'autre regarde. Voyez ? Et du coup, comme ça, progressivement, d'abord tu regardes comment je fais, ensuite tu m'aides, ensuite tu fais, mais je t'aide, ensuite tu fais, je regarde, et puis après t'es prêt. Voilà. Ok. 2e piège, le leader devient dur, insensible aux autres. Son cœur devient dur. À force d'exercer les responsabilités, le risque est grand de se durcir le cœur. Pourquoi ? Parce que sous couvert d'objectifs et tout, on veut de l'efficacité, du coup on écoute moins les personnes, on devient plus tranché dans ses décisions, et du coup on dit allez, allez, il faut que ça avance. Et puis comme on a de l'expérience, à force, avec le temps, ben, on croit savoir comment faire, et puis on est impatient, et du coup on veut aller plus vite, on écoute moins les gens, voilà. C'est lié aussi au fait qu'on fait beaucoup de choses. Les pères de l'Église, ils disent, l'excès d'activité durcit le cœur. À trop faire, on finit par avoir un cœur dur. Exemple biblique. Très frappant. Dans l'Ancien Testament, vous voyez comme il y a énormément de... Dans le livre des juges, des chroniques et tout, il y a énormément de chefs, enfin d'exemples de leadership, hein, c'est drôle. Dans le livre des rois, 1 roi 12, versets 4 à 11. Nous sommes au moment où c'est Roboam, fils de Salomon, qui est roi. Et puis, des représentants du peuple viennent le trouver et lui disent « Ton père a été dur avec nous, alors il faut que tu sois plus sympa et on va te servir. » Roboam est tout jeune roi, qu'est-ce qu'il faut faire ? Qu'est-ce que vous feriez à la place de Roboam ? Est-ce qu'il faut lâcher du lest pour que les gens suivent ou est-ce qu'il faut maintenir en disant non, on va pas, je ne vais pas vous faire de cadeau ? Qu'est-ce que vous feriez ? Comment ? Pas ce qu'il a fait, c'est vrai, il a choisi la mauvaise option. Première chose, il fait une très bonne réaction. Qu'est-ce qu'il fait ? Il consulte. Très bon, hein ? Il fait parler. Alors il va consulter 2 sortes de personnes, les anciens. Donc le roi Roboam prit conseil des anciens, je suis au verset 6, donc 1 roi 12, 6, qui avait assisté son père, Salomon, pendant qu'il vivait, et il demanda, « Quelle réponse conseillez-vous de faire à ce peuple ?» Très très bonne attitude. Ils lui répondirent, « Si tu te fais aujourd'hui serviteur de ces gens, si tu te soumets et leur donnes de bonnes paroles, alors ils seront toujours tes serviteurs. » Vous voyez la réponse des anciens ? Si toi tu te fais serviteur, ils seront tes serviteurs. C'est extraordinaire réponse, non ? Leadership servant. Sois leur serviteur et ils seront tes serviteurs. Mais il repoussa le conseil que les anciens avaient donné et il demande aux jeunes gens, ses compagnons d'enfance, en fait il demande à ses amis. Réponse. Que conseillez-vous à ce peuple qui m'a dit « Allège le joug qu'on nous a imposé ?» Les jeunes gens lui disent « Voici ce que dira au peuple. » Ce que dira au peuple ? Mon petit doigt est plus gros que les reins de mon père. Ainsi, mon père vous avait porté un joug pesant, moi j'ajouterai encore à votre joug. Mon père vous a châtié avec des lanières, moi je vous châtierai avec des fouets à pointe de fer. Les jeunes y disent, il faut les mater. Mon père il vous a fait ça, moi je vais vous faire ça. Ok, alors personne ne bouge. Vous savez ce qui se passe ? Schisme, séparation. Les gens refusent de servir Roboam, le peuple de Dieu se coupe en deux. Réaction dramatique. Clair et net, hein. En matière de leadership, les anciens sont sages. Le leadership est la vertu du gouvernement est une vertu de la sagesse, de l'expérience. C'est pour ça que saint Paul met des anciens dans les communautés pour diriger. Prêtre vient de presbyte, qui signifie ancien. La presbytie, c'est une maladie des vieux. Hein? Plutôt, on devient presbyte avec l'âge. Les anciens sont sages dans le gouvernement. Voilà comment Roboam n'a pas suivi les bons conseils des anciens. Il fallait être doux. Il fallait se faire serviteur. Voilà. On n'est pas suivi en étant dur. Du coup, le remède au cœur dur du leader, c'est l'écoute. Ne jamais arrêter d'écouter les autres. Écouter les personnes qui travaillent avec nous et qui nous disent des choses désagréables. Qui nous disent « Ah, là, je pense que tu... Là, tu déconnes, là. » C'est intéressant, ça, d'entendre ça. Hein. Écoutez aussi le peuple, ce qui dit, enfin, les gens que vous servez, leurs aspirations, leurs rêves, leurs frustrations, parce que c'est de là que viennent les bonnes décisions. Moi, une des questions que je me pose, c'est est-ce qu'il y a dans ma paroisse des gens qui sont capables de me dire quand je fais des erreurs ? C'est assez rare, hein ? Il y a des gens qui sont contre vous, donc ils contestent vos décisions. Ça, c'est pas les bonnes personnes. Mais il y a des gens qui me servent, moi, il y en a peu qui sont capables de me dire « Là, tu te trompes. » Ou alors « Là, c'est pas bon. » Alors, ces gens-là sont très précieux. Il faut vraiment leur donner la parole et les écouter et leur dire « J'aime bien quand tu viens me dire que je me trompe. » Vous voyez, un feedback négatif de gens qui sont vos alliés. Je pense à un exemple récent qui m'est arrivé. Dans une homélie, j'ai dit une connerie. Je sais pas s'il faut la répéter. Je vous donne l'exemple. C'est très simple. Hein. J'ai dit, voilà, à la fin de notre vie, on recueille le fruit de notre vie. Et puis j'ai dit, d'ailleurs, moi, je célèbre des enterrements, il y a plein de gens, puis il y a des enterrements, il n'y a personne. Et du coup, j'ai fait un lien avec ça. Mais en fait, c'est bête, parce qu'il y a plein d'autres facteurs. C'est vrai que des gens, il y a des moments où il y a des gens qui sont enterrés, il y a plein de gens, parce que leur vie a été féconde. Mais c'est vrai aussi qu'il y en a d'autres, il n'y a personne, et leur vie a été féconde. Donc, c'était faux. Et il m'a dit, là, t'as dit une connerie. J'ai dit, là, t'as raison. Du coup, j'ai dit, bon, bah, faut assumer le truc. Hein. Et la semaine d'après, j'ai dit, je tiens, avant de commencer mon homélie, à vous demander pardon. Peut-être qu'il y en a qui ont été choqués par ce que j'ai dit la semaine dernière. En fait, toutes les semaines, je prêche, et c'est normal que je me trompe. Puisque j'essaye de vous dire des choses de Dieu, c'est normal que ça m'arrive de dire des choses qui ne sont pas vraies. Donc, je vous demande pardon. Alors, ça a eu deux effets. Ça a été surprenant. Le premier effet, c'est qu'il y a plein de gens qui sont venus me voir en me disant « Qu'est-ce que vous aviez dit la semaine dernière ?» En fait, ils ne s'étaient pas rendu compte de « Bon, voilà, ils n'étaient pas là. Voilà. » Et puis, il y a plein de gens qui sont venus me voir, deuxième effet, en me disant « C'est extraordinaire que vous ayez dit ça et tout. Vraiment, c'est vraiment incroyable. Vraiment. » Alors, c'était tellement positif que le jour du jeudi saint, j'ai fait une homélie du Yom Kippour. Vous savez, Yom Kippour, c'est le grand pardon. Alors, j'ai demandé pardon pour toutes mes erreurs de l'année et toutes les erreurs des prêtres de notre paroisse de l'année en disant, on est là pour vous servir, mais fatalement, on n'est pas assez présent, pas assez écoutant, on fait des erreurs, on vous demande la miséricorde. Et si vous n'êtes pas miséricordieux avec nous, ça ne pourra pas aller. Alors, c'était très bon de savoir se pardonner. Voilà. En fait, le prêtre qui donne le pardon, il doit être aussi un modèle de demande de pardon. Ouais. Tu penses pas que j'ai répondu ? Je crois qu'il y avait une question qui disait comment ça se fait que le leadership est souvent dans l'église assuré par les anciens ? Alors je sais pas exactement ce qu'il y avait derrière la question. Il y a deux réponses, hein. C'est que les anciens sont sages premièrement, donc c'est normal. C'est un peu une absurdité d'avoir des jeunes prêtres, parce que prêtre veut dire ancien. Voilà. Deuxièmement, c'est pas forcément bon que dans l'église toutes les responsabilités soient assumées par des anciens. Parce que les jeunes ont l'énergie du changement et que c'est bon qu'il y ait un peu tout le monde. Les anciens en fait sont là pour conseiller les jeunes. Les jeunes sont parfois là pour renouveler. Ouais. Voilà comment ça doit fonctionner. Non pas dans une tension entre les générations, mais dans un enrichissement entre les générations. Voilà. Du coup, l'attention aux personnes doit être première et doit demeurer. Dans l'homélie, enfin dans le texte du pape là, qu'il avait sur le leadership, il disait le leadership doit aller avec l'amour personnel envers les gens. Et il citait cet exemple. Un jour, j'ai entendu un curé qui disait, il parlait de quelqu'un, cet homme connaissait le nom de tous les habitants de son quartier et même le nom des chiens. des chiens de son quartier. C'est beau. Il était proche, il connaissait chaque personne, il connaissait l'histoire de toutes les familles, il savait tout. Et il était si proche. Proximité, service, humilité, pauvreté, sacrifice. Je me souviens des vieux curés de Buenos Aires. Quand ils n'avaient pas de téléphone portable, quand il n'y avait pas de téléphone portable ni de messagerie, ils dormaient avec le téléphone près d'eux. Personne ne mourait sans les sacrements. On les appelait à n'importe quelle heure, ils se levaient, ils y allaient. Service, service. Et lorsque j'étais évêque, je souffrais quand j'appelais une paroisse et que je tombais sur la messagerie. Ce n'est pas ça le leadership. Comment peux-tu conduire un peuple si tu ne l'entends pas, si tu n'es pas à son service? Le chef est au service des gens qui sont en dessous de lui. Voilà. Voilà. Donc, remède, l'écoute, l'attention aux personnes, demander pardon. Proverbe 28, verset 13, qui cache ses fautes ne réussira pas, qui les avoue et s'en détourne obtiendra miséricorde. Troisième point, le leader se laisse distraire de son but. C'est un travers très fréquent. On part avec un but précis, et puis en chemin, on se perd dans des multiples choses. Ou alors, on part sans but précis et on se retrouve enlisé. Alors, un exemple biblique. David. David est aimé de tout le peuple. Il est un chef très respecté parce que il mène des campagnes militaires sur le terrain et il réussit. C'est un bon chef. C'est un chef militaire qui gagne. Quelques années plus tard, 1 Samuel 18, il gagne. 2 Samuel 11, au cours de l'année, au temps où les rois se mettent en campagne, David envoya Joab avec lui sa garde et tout Israël. Ils massacrèrent les Ammonites et mirent le siège devant Rabba. Bon, en fait, quand Israël est victorieux sur ses ennemis, ça veut dire que Dieu a la victoire. Hein. C'est pas que, enfin voilà, aujourd'hui on fait pas la guerre et enfin, ouais. Bon, je m'étends pas là-dessus, c'est tout un sujet, la violence dans l'Ancien Testament. Voilà. Cependant, David restait à Jérusalem. Tiens, avant il combattait avec ses soldats et là il est dans son palais. Il arriva que vers le soir, David s'est enlevé de sa couche et se promenant sur la terrasse du palais, il aperçut de la terrasse une femme qui se baignait et c'était une femme très belle. C'est l'épisode de Bethsabée. Donc voyez le truc, le jeune David, au départ, il est avec ses hommes. Un peu plus tard, il est dans son palais, il mène une vie tranquille, on pourrait même regarder le texte. Il arriva que vers le soir, David s'est enlevé de sa couche. Donc David a fait une petite sieste qui a duré jusqu'au soir. Comme on dit en Corse, une petite sieste et hop, après au lit. Hein. Donc il a pris, vous voyez, c'est plus le chef qui bosse à fond, quoi. Eh ben qu'est-ce qui se passe? Eh ben il va tomber dans le péché. Voilà. Donc il s'est laissé distraire et bien distraire. Voilà. Alors il y a plein de choses qui peuvent nous distraire, des bonnes choses. Quand on suit vraiment la volonté de Dieu, que fait le diable? Il nous propose des bonnes choses, mais qui ne sont pas la volonté de Dieu. Quand on est plus chancelant, qu'est-ce qu'il nous fait? Qu'est-ce qu'il fait? Il nous propose des mauvaises choses, qui sont attirantes, mais qui sont mauvaises. C'est plus simple le premier niveau. Hein. Enfin, le premier niveau, c'est de discerner entre les bonnes et les mauvaises. Bon, bah, c'est simple, il ne faut pas faire les mauvaises. Deuxième niveau, discerner entre les bonnes que Dieu veut et les bonnes qui ne sont pas de Dieu. Plus compliqué. Ça, c'est vraiment être à l'écoute de la volonté de Dieu. Parce qu'on peut faire énormément de choses sur la terre, mais qui ne sont pas la volonté de Dieu. Du coup, on perd un peu notre temps. Il y a autre chose qui peut nous distraire, c'est nos soucis. On peut être submergé par les soucis, passer notre vie à gérer nos soucis. Plus on s'occupe de nos soucis, plus ils grossissent. Donc c'est un cercle sans fin. Et on finit par faire plein de choses qui ne servent à rien. Il y a un passage dans les Thessaloniciens qui parle des gens qui sont affairés sans rien faire. J'adore cette expression. Affairés sans rien faire. Ça, c'est encore autre chose, c'est les futilités. Ça veut dire on mène une vie hyper occupée de choses qui ne servent à rien. Dramatique. Ça, c'est la vie vide, la vanité. Vous voyez de quoi je parle? Facebook. Ça vous situe? Ce genre de choses. Hein, on passe notre vie à faire des choses qui servent à rien. À rien. Ferait mieux d'aller voir un clochard, s'asseoir à côté de lui et lui parler pendant un quart d'heure. On aurait fait une bonne chose. Chose utile. Voilà. La vanité? Non, mais là, c'est la vanité au sens de vin. Enfin, je parle des loisirs superficiels, voyez, inutiles. Se laisser distraire face à la perspective de la mort. En fait, c'est ça. C'est Blaise Pascal qui parle de ça. On s'agite dans plein de choses qui nous distraient parce qu'on sait qu'à la fin, ça se termine par la mort. L'homme comblé ne dure pas, il ressemble au bétail qu'on abat. Vous connaissez ce verset du psaume? Ça veut dire, on est comme des vaches, on broute, et un jour, c'est la fin. Voilà, ça c'est l'homme comblé, l'homme insensé, qui vit en pensant à ce qu'il va manger, à ce qu'il va mettre. Voilà. Alors voilà, le diable fait tout pour nous détourner de notre mission première. On a ça aussi dans l'évangile, hein, où le roi invite des convives au royaume de Dieu. Donc les gars, ils sont quand même invités au repas dans le royaume de Dieu. C'est quand même pas rien, quoi. Le carton d'invitation, c'est pas, c'est pas juste le cocktail, là. Cocktail sans repas. Non, c'est le repas dans le royaume de Dieu. Qu'est-ce qu'ils répondent? Ils répondent, j'ai acheté un champ, je suis obligé d'aller le voir, là, c'est pressant. Je t'en prie, excuse-moi. L'autre, il dit, j'ai 5 paires de bœufs toutes nouvelles, je pars les essayer. Très bien, j'ai une nouvelle voiture, vous voyez. Je dois l'essayer, c'est très important. Le troisième dit, je viens de me marier. Très bon, très bon, très bonne chose, hein. Et pour cette raison, je ne peux pas venir. Eh ben, ces trois personnes-là, elles ratent le royaume de Dieu pour des occupations de la terre qui sont secondaires. Secondaires. Voilà, alors ça, c'est le leader qui se laisse distraire. Eh ben, qu'est-ce qu'il peut faire de bon? Plus rien de bon. Du coup, Jésus nous dit, laissez, chercher d'abord le royaume de Dieu, et ensuite le reste, vous l'aurez. Cherchez d'abord le royaume de Dieu. Donc, remède, restez concentré sur l'essentiel. Personne n'a jamais réalisé quoi que ce soit en courant de droite à gauche de manière excitée. Voyez ? On fait des choses quand on s'assoit et on se concentre sur une chose. Je pense à la lumière. Quand la lumière est concentrée, qu'est-ce que ça donne ? Un laser. Un laser, c'est capable de percer un métal. Vous savez qu'on découpe du métal avec des lasers. Quand on disperse la lumière, qu'est-ce qui se passe? Elle est claire. Quand on la disperse carrément, il ne reste plus rien. Ça ne fait plus rien. Du coup, c'est pareil pour nos vies. Il faut être focus, concentré sur ce qu'on veut. Hein, c'est toute l'idée, objectif, enfin, quelles sont mes priorités. Voilà. Du coup, remède, être concentré sur l'essentiel, comme un laser. Faire du ménage dans notre agenda, supprimer ce qui est mondain, superficiel. Lutter contre les mangeurs de temps, voilà, les repérer, les éliminer, c'est la même chose. Ça, c'est expliqué dans les trucs comment gérer son temps. Clarifier nos objectifs, éliminer ce qui est secondaire. Et puis, avoir sans cesse l'œil sur notre but. Moïse, hein, il t'enferme comme s'il voyait l'invisible, comme s'il voyait celui qui est invisible. Ok. Quatrième, le leader devient orgueilleux. Quatrième piège, lorsque le leader réussit, naturellement, on pourrait dire c'est le premier risque, hein, c'est de devenir orgueilleux. Sans cesse, il est entouré de personnes qui vont peut-être ils vont le remercier, ça c'est bien, donc, mais il est aussi entouré de courtisans, forcément, qui le flattent, qui le félicitent, et du coup, ben un jour, il s'y croit. Lorsqu'on devient orgueilleux, on commet une erreur fondamentale. On se dit, je suis quand même quelqu'un de bien. J'arrive à faire des choses quand même pas mal. Et on oublie on oublie cette vérité qui est ce qu'on est, on le doit à Dieu. Vous voyez ? On finit par croire que c'est grâce à nous. Saint Paul, il dit, qu'as-tu que tu n'aies reçu ? Alors, exemple biblique. En ces jours-là, Ézéchias tomba malade et fut sur le point de mourir. Il pria Dieu qui l'exauça et lui accorda un miracle. C'est carrément fantastique, non? Le mec, il tombe malade, il est sur le point de mourir, il prie Dieu, Dieu le guérit. Mais Ézéchias ne répondit pas au bienfait reçu, car son cœur s'enfla d'orgueil. Les bras m'en tombent. Le gars, il a un super miracle, il frôle la mort, et juste après, il devient orgueilleux. Quand même. Donc ça veut dire, c'est pas, voyez, c'est pas qu'il n'a pas eu de grâce, au contraire, il en a eu des vachement grandes. Et bien, ça l'a pas, ça, malgré tout, il devient orgueilleux. Donc, le danger est quand même grand, grand, grand. Remède. Je voulais vous citer Proverbe 4, 23. Très belle phrase. Plus que sur toute chose, veille sur ton cœur, car c'est de lui que jaillit la vie. Plus que sur toute chose, veille sur ton cœur, car c'est de lui que jaillit la vie. Ça veut dire, si ton cœur commence à se pervertir, c'est foutu. Parce que tout vient de ton cœur. Ce que tu dis, ce que tu fais, la direction que tu prends. Donc, ta priorité, c'est garder ton cœur dans l'amour de Dieu. Voilà. L'intégrité du cœur du leader est une chose fondamentale, fondamentale. Notre business, notre travail, notre famille, notre paroisse, notre association, le service qu'on rend prospérera à la mesure où notre âme est en bonne santé. Vous êtes d'accord? Si notre âme est en bonne santé, ce qu'on fait va prospérer. Si notre âme grandit et se déploie, ce qu'on fait va grandir et se déployer. Si notre âme se durcit, si notre âme va mal, comment on peut, comment ce qu'on va faire peut porter un bon fruit? C'est pas possible. C'est la loi de l'arbre et du fruit. Ça, on peut avoir l'illusion, hein. Ça peut durer un temps. Parce que c'est long, c'est un processus long. Mais à long terme, c'est sûr que ça va pas aller. Plus que sur toute chose, veille sur ton cœur, car c'est de lui que jaillit la vie. Voilà. Dieu cherche des leaders avec un cœur droit, un cœur intègre. C'est-à-dire qui n'entre pas dans les compromissions, même les petites compromissions. Pourquoi? Parce que quand on commence à se compromettre, c'est toujours petit à petit. On commence à lâcher un petit peu, le petit doigt, et puis finalement, ça nous gangrène en entier. Connaissez ce passage qui dit « Serviteur bon et fidèle, tu étais fidèle en peu de choses, il t'en sera confié de grandes. » Si on est fidèle dans les petites choses, Dieu nous donnera des grandes responsabilités. Je vous donne un exemple biblique. Daniel. Daniel 1, 18, dans le livre Daniel. Dans le livre 2 de Daniel. Il est à la table du roi, qui est un roi païen. Donc zone très dangereuse. Il est, pour un juif, il est inséré au service d'un roi païen. Et du coup, ils sont obligés de manger le menu qu'on leur sert. Et dans le menu, il y a des aliments impurs. Que faut-il faire? On peut se dire, c'est pas si grave. Et puis, sinon, il va lui arriver des bricoles. Daniel dit, non, je céderai pas là-dessus. Et donc, il va trouver le chef des eunuques, donc le gars qui est responsable de lui, et lui dit, écoute, je ne veux pas manger cette nourriture impure. Je te propose de nous mettre aux légumes, on veut manger que des légumes. Tu vas faire ça pendant 10 jours. Tu vas regarder si on a mauvaise mine, parce qu'il fallait pas que les serviteurs du roi aient mauvaise mine. Si on a mauvaise mine, ok, on reprendra le régime normal. Mais si on a bonne mine, tu continues. Le chef dit ok, il leur sert que des légumes, et au bout de 10 jours, la mine de Daniel est resplendissante. Alors, ça continue, il avait bonne mine, et il avait grossi plus que tous les autres enfants qui mangeaient les mets du roi. Alors du coup, on accepte leur régime, et du coup, il se met à avoir un don de discernement qu'on repère et il devient conseiller spécial du roi. Donc Daniel, fidèle dans les petites choses, devient un homme très influent auprès du roi. Le roi s'entretint avec eux et dans le nombre, il ne s'en trouva pas tel que Daniel, Ananias, Misaël et Azarias. Ils se tinrent devant le roi et sur quelques points de sagesse ou de prudence qu'il les interrogea, le roi les trouvait 10 fois supérieurs à tous les magiciens et devint de son royaume tout entier. Incroyable, non? Du coup, point névralgique, le cœur, votre cœur, votre âme. Voilà. Un petit mot du pape François qui nous dit « L'humilité doit être l'arme du pasteur, humble, toujours au service, doit rechercher le service, et cela n'est pas facile d'être humble. Non, cela n'est pas facile. Les moines du désert comparent la vanité à un oignon. Quand tu prends un oignon, tu commences à éplucher, tu te sens vaniteux, et tu commences à éplucher la vanité. Et tu y vas, une autre pelure, et une autre, et à la fin, tu arrives à rien. Il veut dire, en fait, on a des couches et des couches et des couches, et on a beau enlever, et en fait, au milieu de la vanité, il n'y a rien, en fait. C'est du vent. Voilà. Et puis il dit, ah, grâce à Dieu, j'ai épluché mon oignon, j'ai épluché la vanité. Fais comme ça, et tu sentiras l'oignon. C'est ce que disent les pères de l'Église. C'est le pape François. Voilà. Alors, la vanité, c'est quand on veut être approuvé par les autres, quand on a une opinion, quand on veut que les autres aient une opinion, une haute opinion de nous-mêmes. Du coup, il y a un aspect tourné vers les autres. Alors que l'orgueil, c'est quand on pense vraiment qu'on a nous-mêmes une haute opinion de nous-mêmes. Voyez, l'orgueil, c'est le sentiment d'être au-dessus des autres. Et puis la vanité, c'est le désir que les autres nous voient au-dessus des autres. Un des remèdes, l'humilité, la gratitude, rendre grâce à Dieu parce qu'on a tout reçu de lui. Si on a des talents, qui nous les a donnés? C'est nous qui les avons inventés? Non, c'est Dieu qui nous les a donnés. Si on les a mis en œuvre, comment ça se fait qu'on a pu les mettre en œuvre? C'est parce qu'on a reçu une formation. Pourquoi on a eu la chance d'avoir une formation? C'est parce qu'on est, c'est une grâce de Dieu. Si on a réussi, si on a fait des efforts, très bons, pour déployer nos talents, c'est grâce à qui? C'est par la grâce de Dieu. Ok? Donc on ne peut pas se trouver en amont de la grâce, on ne peut pas dire, ah bah vraiment si j'ai réussi, c'est grâce à moi. Non, ça c'est pas vrai. Saint Paul dit, qu'as-tu que tu n'aies reçu? Tout ce que tu as de bon, tu l'as reçu de Dieu. Donc, plus ça marche, plus Dieu nous donne des talents, et plus on sert, plus on dit, Seigneur, je te rends grâce, je te bénis. Je te bénis pour l'œuvre que tu arrives à faire par mes mains, je te rends tout, parce que c'est pas moi, en fait, c'est toi. Et comme la grâce attire la grâce, Dieu nous bénit encore plus. Ok, donc ça c'est un cercle vertueux. Plus on demande à Dieu de nous bénir, plus on rend grâce et plus il nous bénit. Voilà, petit truc pour cultiver l'humilité, reconnaître qu'on a tort, reconnaître nos erreurs, très efficace. On dit, oh là, je me suis gouré. Par exemple, dans l'homélie de ce matin, j'ai dit une boulette. J'ai dit, je me suis fait incendier par les prêtres. En sortant de l'homélie, j'ai dit, ils ont calculé 200 000 par jour chez les Chinois, ça fait combien? En fait, ça marche pas. Je me suis gouré, ça fait 10 000 à 20 000 par jour, c'est énorme. Mais j'ai dit 200 000. Parce qu'au bout de 10 jours, ça fait 2 millions. Et au bout de 100 jours, ça fait 20... Enfin voilà, ça marche pas. En fait, c'est 3 à 5 millions de conversions par an, ce qui fait 10 000 à 20 000 par jour. Ce qui est énorme. Voilà. Donc je reconnais humblement mon erreur, c'était une boulette. Mais comme je viens du Sud, vous voyez, j'avais un peu enflé l'affaire. Voilà. Alors, une des méthodes, c'est de demander au Seigneur des petites humiliations. Vous voyez, ça, par exemple, ça peut en être une. Voilà, je me dis, zut, j'ai dit une boulette dans mon homélie devant tout le monde. Voilà. C'est pas très grave. Et on dit, Seigneur, merci. Voilà. Et puis, on dit au Seigneur, montre-moi ce qui ne va pas dans ma vie. Comme ça, il nous montre. Et on peut se corriger. Comme ça, on reste pas orgueilleux. Et puis, on récite le psaume 131 qu'on a entendu ce matin à la louange. Psaume hyper beau. Quand je sens que je deviens un peu orgueilleux, je récite ce psaume qui dit « Seigneur, je n'ai pas le cœur fier ni le regard ambitieux, je n'ai pas pris un chemin de grandeur, non mais je tiens mon âme égale et silencieuse, comme un petit enfant contre sa mère, mon âme est en moi, voilà, et se repose sur toi. » J'ai dépassé mon temps, il faut que je conclue. Je vous donne un conseil qui n'est pas... Je pensais être court, hein, puis j'ai pas été court. Voilà. Un conseil qui n'est pas un piège. On a besoin en fait d'une équipe de soutien. Un bon leader a besoin d'une équipe de soutien. C'est quoi une équipe de soutien? C'est que face aux problèmes qu'on a à affronter, il faut qu'on ait des gens qui nous aident. C'est pas des gens qu'on réunit ensemble, mais c'est que dans notre tête, sur un carnet, on met des noms de personnes qui peuvent nous aider. Alors, qui on cherche? On cherche par exemple des experts dans notre boulot. Un ou deux. Et quand on a un problème bien difficile, on va les voir. Moi, j'ai trouvé un expert en pastoral. Le mec, il a lu tous les livres sur la croissance de l'Église, il a fait toutes les formations et tous les livres américains. C'est incroyable. Du coup, dès que j'ai des questions, je vais le voir et je découvre des centaines de trucs que les gens ont dit. Mon expert, je vais le voir régulièrement. À chaque fois, je me dis, oh, Léon, j'ai tout ça à lire encore. Voilà. On met aussi dans notre équipe de soutien... Ce qui est super bien, c'est de faire un groupe de pairs. Un groupe de pairs, c'est quoi? P-A-I-R-S. Un groupe d'égo. Moi, j'ai trouvé deux autres curés. On se réunit, on essaye de faire une fois par mois, mais là, cette année, on n'a pas réussi. On fait tous les 2 mois ou 3 mois. On se réunit et on discute de nos problèmes de curés.

dans notre domaine et qui a 15 à 20 ans de métier de plus que nous. Donc moi, typique, c'est, vous voyez, un curé de 50 ans qui en a vu. Alors moi, j'ai dans ma tête une ou deux personnes. Alors les mentors, on va les voir une fois, deux fois par an. Là, c'est quand on a vraiment une question de fond. Une grande question dans notre cœur qui n'est pas une question pratique, vous voyez. Si c'est une question pratique, on va avoir un expert. Mais si c'est vraiment une question de fond, on va avoir un mentor, un sage en fait. Et alors là, il nous donne une parole de sagesse et pendant 6 mois après, on la médite et on se dit, c'est vrai que ça donne à réfléchir. Voilà. Et puis, on a aussi, on peut, dans votre équipe de soutien, vous pouvez regarder quel est votre soutien spirituel. Là, j'ai parlé plutôt du niveau professionnel. Mais vous devez avoir aussi une équipe de soutien spirituel. Moi, je conseille à tous les chrétiens d'avoir un groupe. Un groupe chrétien. Ça peut être un groupe de prière, ça peut être, je sais pas moi... Vous voyez, c'est pour ça qu'on fait des petits groupes de partage, là. Être, parce que si on est seul chrétien, ça fonctionne pas, quoi. Les chrétiens sont en groupe. Regardez comment Jésus a fait pour former les apôtres, il les a mis ensemble. Donc, c'est très bien de se lier à un groupe. Dans notre paroisse, n'importe où, on trouve quelque chose qui nous tient pendant l'année, et voilà. Et puis, on a aussi côté spirituel, un père spirituel ou un confesseur qu'on vient voir régulièrement, c'est pour faire le ménage de notre âme. Voilà. On peut aussi avoir, moi par exemple, j'avais aussi une ou deux familles dans lesquelles j'allais me reposer. Comme je suis un célibataire consacré, j'ai besoin de l'ambiance de la famille de temps en temps. Ça me repose. Du coup, j'allais manger chez eux le dimanche soir. Ils faisaient petit-déj le dimanche soir. Il y a des familles, c'est... Du coup, ils changeaient rien, vous voyez, quand je venais. Ils faisaient comme d'habitude. Et puis ça me détendait d'être avec eux et puis d'écouter les problèmes des enfants, des ados qui protestaient contre leurs parents et voilà. Et ça me remettait dans la réalité, voilà, du monde. Voilà. Alors, du coup, c'est intéressant d'avoir dans notre tête tout cet écosystème. Et quand on a un problème, vous voyez, on agit, on va voir quelqu'un. On sort notre carte. On peut avoir aussi besoin d'être ponctuel. Par exemple, on a parlé du cas où on a un chef qui est un peu déviant, qui est un peu tordu. On se dit, oulala, je ne sais pas s'il est manipulateur et tout. Du coup, alors là, il faut aller voir une aide spécialisée. Quand parfois, on est face à des problématiques très compliquées, on n'arrive pas à les franchir. Alors là, on peut aller voir un coach, par exemple. Ça coûte cher et tout. Moi, cette année, j'étais tellement débordé que j'ai vu un moment où j'allais péter les plombs. Et je me suis dit, il ne faut pas que tu pètes les plombs. Du coup, j'ai appelé quelqu'un qui était coach. On a fait toute une procédure pour essayer de mettre en place un coaching. J'étais prêt à payer. J'étais prêt à payer pour m'en sortir. Et en fait, on s'est vu trop. Enfin, le problème, c'est que c'était par téléphone et tout. On s'est vu 3 fois. Et au bout de la troisième, elle m'a dit non, ça va pas aller. Parce que par téléphone, ça peut pas le faire. Mais néanmoins, on a discuté. Et en fait, ces simples discussions, ça m'a carrément aidé. Et à l'issue des 3 fois, en fait, mon problème était passé. J'ai senti que le point critique était derrière. Et en fait, ça a suffi pour me sauver la vie. Voilà. Mais, ça peut arriver. Donc, il faut le faire, c'est tout. Il faut demander de l'aide. Et ben voilà. Ça peut être aussi un thérapeute. Parfois, on a un choc, un deuil, un truc douloureux. Donc voilà, ben, on a besoin de ça pendant 6 mois, pendant 1 an. Ben, faut le faire. Voilà.

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une nouvelle étape dans notre rencontre avec Maurice Zindel, avec ce titre que je vous propose pour ce matin, Il faut naître par un changement d'être. Et je profite de commencer avec un extrait de la prédication de Maurice Zindel dans une communauté de religieuses qui se trouve à Saint-Maurice dans le Valais, les Sœurs de Saint-Augustin. Et ça a été publié dans ce petit livre, Avec Dieu dans le quotidien. Ça tombe bien que ça soit un commentaire de la rencontre de Jésus avec Nicodème, parce que c'est Nicodème qui est justement...

en train de parler de l'autre côté de la cloison. Voici ce que Jean Del disait à ses religieuses et peut-être plus largement à ce qu'il nous partage à nous ce matin. Il s'agit de naître de nouveau pour entrer dans le royaume de Dieu. Les pratiques ne suffisent pas. Il faut un cœur neuf, un être tout neuf. Il faut naître par un changement d'être, d'étage. Parce que nous cesserons de coller à nous-mêmes, parce que nous écouterons cette voix qui parle au fond de nous-mêmes, nous ne limiterons plus Dieu à notre horizon particulier, mais nous lui laisserons toute sa grandeur en grandissant avec lui, en devenant de plus en plus ce qu'il est. Et on voit bien là, à la pointe de cet objectif du changement d'être. Ce n'est pas donc d'être simplement tourné vers nous-mêmes, je vais y revenir, mais c'est de laisser Dieu grandir en nous pour devenir ce qu'il est. Hein, le fameux « je veux être comme papa ». Laisser toute la grandeur à Dieu en nous en grandissant en lui. Voyez à quel point la relation d'alliance est profonde. Ce n'est pas simplement de se trouver de temps en temps ponctuellement à côté de Dieu, mais c'est une relation d'alliance, c'est une relation nuptiale. C'est tout simplement une relation d'amour. Mais vous vous souvenez que toute relation d'amour, pour être authentique, implique la désappropriation et le don de soi. Et c'est aussi ce qui est à l'horizon de cette naissance nouvelle. Vous voyez, il faut naître par un changement d'être. Et c'est une idée que Zendel va développer tout au long de ses livres. Il a cette perception qui nous surprend un petit peu parfois quand il dit, par exemple, l'homme authentique est toujours en avant de lui-même. Nous, quand nous nous regardons, nous avons l'impression d'être achevés, d'être accomplis. Ben non. Notre vrai être, notre véritable humanité, c'est pas celle que nous regardons dans notre miroir le matin, mais c'est celle qui est en avant de nous. Et c'est ce qui fait que, tant que nous sommes vivants, nous avons à grandir, nous sommes appelés à grandir. L'homme authentique est toujours en avant de nous, dans ce sens, dit-il, qu'il n'atteint réellement à lui qu'en actualisant les possibilités de grandeur. Ça peut être une étape intéressante dans notre propre discernement. Quelles sont mes possibilités de grandeur? Vous vous rappelez, lorsque Dieu crée, ce n'est pas pour susciter une servitude et ce n'est pas pour entretenir une incapacité. Non. Il nous crée en nous donnant des possibilités de grandeur. Mais voyez, la délicatesse de Dieu, il crée en donnant des possibilités de grandeur. Mais pour que ces possibilités de grandeur deviennent effectivement une grandeur, on en revient toujours à cette nécessaire liberté de notre réponse personnelle. Quand Dieu donne, il donne tout. Un peu plus, un peu moins, pour Dieu n'a pas grand sens. Il n'y a même aucun sens. Ou il donne, ou il ne donne pas. Mais s'il ne donne pas, il n'est pas Dieu. Donc il ne peut que donner. Et quand il donne, c'est sans limite et sans jamais reprendre.
Reste à savoir comment va réagir, comment va répondre celui ou celle qui reçoit ce que Dieu a donné. Rappelez-vous la parabole des talents dans l'Évangile. Plusieurs possibilités s'offrent à nous. Faire fructifier les talents qui nous ont été confiés ou, par crainte, aller le mettre dans un coffre-fort et dire, ben, tu m'as donné ça, je te rends exactement la même chose. Mais l'objectif, ce n'est pas de rendre exactement la même chose, c'est justement de permettre à ces possibilités de grandeur de devenir réellement, concrètement, la grandeur de notre humanité. Dieu ne nous donne pas pour que nous nous contentions de rester les bras croisés en disant merci Seigneur de tout ce que tu m'as donné. Le vrai don est en vue d'une fécondité. Et cette fécondité ne peut pas s'accomplir sans nous. Rappelez-vous simplement ce que j'ai déjà évoqué, cette rencontre inattendue au jour de l'Annonciation. Le désir de fécondité est du côté de Dieu, mais l'actualisation de la fécondité est de notre côté. Donc voyez, c'est important pour nous d'essayer de repérer quelles sont nos possibilités de grandeur. Et deuxième étape dans ce discernement, j'allais dire, qu'est-ce qui fait que quelquefois, on voudrait avoir les possibilités de grandeur qui ont été confiées aux voisins. Et en se disant, parce que ça nous rassurerait, mais si j'avais eu les possibilités de grandeur qui sont les siennes, ça aurait quand même été beaucoup mieux. Et pendant ce temps, j'oublie de donner une efficacité, une réalité aux possibilités de grandeur qui m'ont été confiées à moi. Et donc, vous voyez, ces possibilités de grandeur, elles sont à rechercher, non pas dans la liste des diplômes que vous pouvez présenter, mais à l'intérieur de nous-mêmes. C'est une démarche intérieure. C'est bien ce qu'il disait aux religieuses. Nous cesserons de coller à nous-mêmes, nous écouterons cette voix qui parle au fond de nous-mêmes. Voilà cette voix qu'il nous faut aller rechercher. Voilà cette présence qu'il faut parfois aller désencombrer. Elle est là. Elle est là, cette présence. Et là, Zundel va souvent revenir sur cette distinction qu'il fait, qui peut peut-être parfois surprendre, cette tension qui existe entre ce qu'il appelle l'être naturel et l'être personnel. L'être naturel, c'est tout ce qui nous a été donné. Il utilise le mot déterminisme. Nous sommes nés à telle époque, dans tel lieu, dans telle famille, c'est pas nous qui l'avons choisi, ça nous a été donné. Nous avons telle apparence, telle capacité, c'est nous qui en sommes les bénéficiaires, mais cela nous a été donné. L'être personnel, dit-il, c'est autre chose. C'est le fruit d'une conquête. Hein, il développe cela dans son livre en particulier, La pierre vivante. Ce n'est pas un livre de géologie, hein, La pierre vivante. C'est en référence à la phrase de Saint-Pierre, nous sommes les pierres vivantes. L'être personnel, c'est le fruit d'une conquête. Je ne me satisfais pas, je ne me définis pas simplement par ce qui m'a été donné, mais par ce que j'ai apporté comme créateur. Comment ce qui m'a été donné apporter du fruit en moi. Je vous cite ce qu'il dit dans son livre L'hymne à la joie. Peu importe le donné,
tout ce qu'un individu qui vient au monde porte en soi, tout ce qu'il est sans l'avoir choisi. La seule chose qui compte, ah, c'est ça qui va être intéressant, la seule chose qui compte, c'est le style qu'il invente, l'empreinte personnelle qu'il imprime à ce matériau, l'espace qu'il crée à travers ses limites, la source qu'il en fait jaillir, la survie où il se révèle comme le créateur de soi. Vous voyez, si on s'en tient simplement à ce qui nous est donné, on pourrait avoir l'impression de simplement subir notre vie. L'être personnel nous fait devenir artisans. Peut-être que le mot créateur de nous-mêmes, ça nous choque un peu. Mais artisan, voilà, c'est à peu près la même chose. L'artisan, il a un matériau de base, mais s'il passe son temps à contempler le matériau sans jamais le saisir, le pétrir, mais ça restera informe. Mais voilà, ce qui nous a été donné, c'est ce matériau de base, on pourrait dire. Et ensuite, notre qualité, notre capacité, notre vocation d'artisan, c'est de donner, hein, c'est d'inventer un style. C'est de ne pas être simplement dans la répétition. Mais quand il dit le style qu'il invente, l'empreinte personnelle qu'il imprime à ce matériau, ce qui fait que nous sommes uniques et que notre objectif ne peut jamais être « je veux être comme le voisin ou la voisine ». Mais ce qui nous est demandé, c'est de développer ces fameuses possibilités de grandeur qui sont confiées à notre humanité fragile. Voilà un des paradoxes qui nous surprend toujours, des possibilités de grandeur confiées à notre humanité fragile. Et Saint Paul le dira à sa manière lorsqu'il nous rappelle « oui, nous portons un trésor ». Mais dans des vases d'argile. Alors là aussi, vous pouvez avoir deux attitudes différentes. Soit vous passez votre vie à vous lamenter devant le vase d'argile en disant « je ne suis qu'un vase d'argile », soit vous acceptez de percer le vase d'argile tout en le respectant évidemment, mais en repérant le trésor qu'il contient. Et en disant, ben oui, je suis un vase d'argile, mais tu m'as confié un trésor. Et c'est ce trésor qui va porter du fruit. Le vase d'argile en lui-même, il ne porte rien. Et voyez, il faut donc la rencontre entre le vase d'argile et le trésor, mais une rencontre sans concurrence. Voilà, ces possibilités de grandeur qui nous sont confiées. Alors, quel est le style que nous allons inventer? Quel est le style de vie, le style d'amour, le style de liberté que nous allons inventer? À partir du matériau que nous avons reçu, quelle est l'empreinte qui fait de nous un unique? Oui, je suis limité, mais qu'est-ce qui fait que Dieu infini se donne à moi? Ça aussi, ça nous est difficilement compréhensible. L'infini qui vient demeurer dans le fini que je suis. L'infini ne devient pas fini. C'est le fini qui apprend à devenir infini. Alors ça ouvre des perspectives. Vous voyez qu'il y a encore un peu de travail à accomplir, je suppose, en vous comme en moi. Le fait que Dieu se donne à nous, ce n'est pas pour se restreindre, c'est au contraire pour nous exalter. C'est bien la dynamique de l'incarnation, celle que nous rappelle Saint Paul dans l'hymne aux Philippiens. Il aurait pu rester au niveau de sa divinité et se dire « je suis Dieu, je suis Dieu, je suis Dieu ». Il a choisi de descendre, de s'anéantir, jusqu'à rejoindre notre humanité, non pas pour rester au plus bas, pour l'exalter. C'est tout le mouvement de l'incarnation. Et d'une certaine manière, c'est tout le mouvement de notre humanité. Vous voyez, ne nous lamentons pas éternellement parce que nous ne sommes qu'un vase d'argile. Repérons le trésor qui est à l'intérieur.
Et ce trésor, il n'est pas simplement pour notre satisfaction personnelle, il est en vue de la fécondité de l'amour. Ces possibilités de grandeur que Dieu m'a confiées, si je les laisse de côté, si je fais comme si je ne les avais pas repérées, eh bien, il manque quelque chose à l'accomplissement de la création. Vous voyez la responsabilité. Oh, ben, c'est pas grave. Mais si, c'est grave. Parce que, en disant non à l'accomplissement de ces possibilités de grandeur, nous déstabilisons toute la création. Pas simplement ma relation individuelle avec Dieu, mais c'est toute la création. C'est toute la responsabilité des actes que nous portons. Zendel cite souvent cette phrase que l'on cite assez souvent par ailleurs, d'Élisabeth Le Sœur, un être qui s'élève élève le monde. Mais ça va aussi dans l'autre sens, malheureusement. Un qui s'abaisse abaisse le monde. Vous voyez, nier ou ne pas vouloir accepter ces possibilités de grandeur, ça déstabilise l'harmonie de la création. Et encore une fois, ça dit quelque chose de notre responsabilité. Vous voyez, donc cette tension, et cette tension, elle est toujours très présente dans notre expérience de vie, la tension entre l'être naturel et l'être personnel. Si on se contente de l'être naturel, on s'assoit confortablement dans nos habitudes et on n'en bouge plus. Et alors on a ces fameux refrains, ah, mais on va toujours faire ce qui a été fait avant. L'être personnel, c'est le fruit d'une conquête. C'est celui qui ne reste pas assis. C'est celui qui ne s'installe pas. Mais c'est celui qui est toujours en itinérance. Et si on regarde simplement la vie personnelle de Zendel, c'est une vie d'itinérance. Et là, il nous dit, il faut faire attention à ne pas confondre itinérance et errance. L'itinérance, il y a un objectif, il y a un but, il y a un terme à atteindre. L'errance, ben, on bouge parce que ça nous donne l'impression d'être en vie. Ouais, ça nous redit cette tension. Attention, juste attention à ne pas nous enfermer dans l'être naturel. Mais on ne peut pas le nier non plus. Mais il s'agit de l'accepter, de l'accueillir comme un donné, comme un matériau dont nous avons la responsabilité d'achever la création. C'est ça que Zendel pointe lorsqu'il nous dit être le créateur de soi-même. Bien sûr que je ne suis pas à l'origine de ce que je suis, mais à partir de ce que j'ai reçu, je deviens origine de cet être nouveau, en collaborant avec le créateur, bien sûr, jamais sans lui ou contre lui. Donc à nous d'être attentifs à notre propre vie, à ces fameuses possibilités de grandeur. Hein, rappelons-nous quand on est un peu découragé par rapport à quelque chose qui n'a pas fonctionné dans notre vie, par rapport à un échec. Regardons un peu à côté les possibilités de grandeur qui sont là. Souvent, on est assez facilement apte à faire une longue liste de ce qui ne va pas, de ce que nous n'avons pas réussi, de tout ce que nous n'avons pas fait. Et moi, j'aime bien prendre le contre-pied en disant, ben, faites la liste de tout ce qui va, de tout ce que vous avez réussi, de tout ce qui est bien dans votre vie. C'est une caricature de l'humilité que de dire, ah ben non, si je reconnais ça, je vais être orgueilleux.
Mais qu'est-ce que c'est cette histoire? Il n'y a pas d'orgueil à reconnaître ce que la collaboration avec Dieu nous permet d'accomplir. Au contraire, c'est la preuve d'un certain réalisme. Accepter de reconnaître ses possibilités de grandeur. Encore une fois, ça met en cause le regard que nous avons sur Dieu. Si nous disons, nous ne sommes capables que de faire des choses à moitié ou de réaliser des échecs, ça veut dire que c'est un Dieu qui nous écrase. Non, c'est un Dieu qui nous libère. On en reparlera. Ouais, reconnaissons ces possibilités de grandeur, mais une fois que nous les avons reconnues, encore une fois, ce n'est pas pour les enfermer dans un musée, c'est pour les faire fructifier. C'est pour qu'elles soient fécondes, qu'elles rendent féconde notre vie. Et encore avec cette fameuse démarche qui est essentielle, c'est à l'intérieur de nous-mêmes, c'est en rentrant en nous-mêmes. C'est vrai que la culture d'aujourd'hui nous montre des possibilités de grandeur qui ne sont que des caricatures de grandeur. Hein, la vraie grandeur, c'est celle qui est à l'intérieur de nous-mêmes. C'est cette présence de Dieu qui me permet de grandir. Et Zendel dit, chacun est dépositaire d'un secret unique. Si nous ne lui permettons pas de voir le jour et de porter du fruit, nous privons le monde de quelque chose d'unique. Hein, ça revient à ce que je disais il y a un instant. Si ces possibilités de grandeur ne débouchent pas sur une fécondité, je prive le monde de ce qui m'a été confié à moi. Et à moi seul, non pas pour que je me compare aux autres et en m'évaluant, mais pour que je prenne conscience de ma responsabilité à l'égard des autres et à l'égard du monde. Alors, on a beaucoup commenté dans l'encyclique Laudato si, les nombreuses répétitions du pape François lorsqu'il disait « tout est lié ». Eh bien oui, tout est lié. Tout est lié malheureusement dans le positif comme dans le négatif. Mon refus a une conséquence sur l'ensemble, comme mon oui a une conséquence sur l'ensemble. Quand Marie dit oui à Nazareth, ça ne la concerne pas que elle. Son oui personnel devient un oui, on pourrait dire, universel. C'est parce qu'elle a dit ce oui toute l'humanité va pouvoir accéder au salut. Donc, vous voyez un petit peu la responsabilité de notre réponse. Alors, on ne nous demande pas exactement la même mission que celle de la Vierge Marie, mais la mission qui nous est confiée, elle nous est confiée à nous, comme chacun unique. Il ne s'agit pas de dire, ben oui, moi je ne fais pas mon boulot, mais lui il va en faire 2 fois plus. Non. Non, non. Ce que je refuse d'accomplir, nul autre ne pourra l'accomplir. Et ça serait intéressant à prendre conscience dans la vie de notre Église. Hein, les braves gens qui se contentent de répéter à l'envie, ah, oh, moi je suis croyant mais pas pratiquant, ça ne veut absolument rien dire. Hein, on ne croit pas en un Dieu abstrait, on ne croit pas en une théorie, on croit à un Dieu qui nous a dit, allez, prends ta part. Tout ce que tu refuses d'accomplir en vue de l'alliance, ça va manquer aux autres. Il y a aussi quelque chose d'important dans cette prise de conscience de notre être personnel qui est le fruit d'une conquête, mais qui est une conquête qui n'est jamais terminée. Hein, je veux dire, la bataille, entre guillemets, elle n'est jamais achevée. C'est peut-être ça, quelquefois, qui nous fatigue. Disant, Seigneur, si on pouvait un peu se poser de temps en temps, ça serait pas mal, hein? Mais regardez dans l'Évangile, c'est très rare que Jésus reste sans rien faire. Hein, même lorsqu'il souhaite prendre un peu de repos, immédiatement, il y en a qui arrivent, allez, bon, il faut recommencer, quoi, on y va. Avec Jésus, ce n'est pas la vocation des bras croisés, hein? Comme le disait le cardinal Acigara, ce n'est pas les bras croisés, c'est les bras en croix.
Mais ce n'est pas la même chose. Oui, autre chose qui est importante dans cette compréhension de notre responsabilité et de cette spécificité que chacun porte. Je vous cite, c'est une conférence qu'il donnait au Liban en 1959. En Jésus, en son humanité, le plein midi de la révélation éclate. L'incarnation de Jésus, c'est l'accomplissement, la plénitude de la révélation. Justement parce que cette humanité n'est plus rien d'autre qu'un sacrement qui révèle Dieu de façon totale et permanente. Ouais, l'humanité de Jésus est le sacrement qui nous révèle Dieu de façon totale et permanente. En Jésus, Dieu nous donne tout. Et c'est pour ça qu'il n'y a pas d'autre révélation à attendre. C'est une affirmation du Concile Vatican II dans la constitution dogmatique sur la révélation divine. Il n'y a pas d'autre révélation à attendre pour compléter ce qui manquerait à ce que Jésus a réalisé et a accompli. Et en plaisantant, je dis quelquefois, si vous avez des révélations personnelles, bénissez le Seigneur et gardez-les pour vous. Donc, vous voyez, donc l'humanité de Jésus, c'est un sacrement. Alors vous allez dire, mais voyez, en quoi il sort de la théologie? Il y a les sept sacrements, là il y en aurait un huitième. Ouais, c'est à expliquer. Un sacrement qui révèle Dieu de façon totale et permanente. Elle le révèle en ce qu'elle est un élan de tout son être vers l'autre divin dans le déracinement total d'elle-même. Alors, c'est bien gentil de dire ça de Jésus, mais vous me voyez venir peut-être. Parce que si nous le disons de Jésus, voilà, vous avez compris, ça veut dire que nous le disons aussi d'une certaine manière de nous-mêmes. Et donc, vous voyez, la vocation et la responsabilité de notre humanité, c'est d'être un sacrement qui révèle, alors peut-être pas de façon totale et permanente, mais qui révèle tout de même la présence de Dieu au cœur de ce monde. C'est pour ça que si quelqu'un vient à notre rencontre en nous disant je voudrais rencontrer Jésus, où dois-je aller? Ben, n'allez pas lui répondre chez Monsieur le curé, parce que d'abord peut-être il aura des difficultés à arriver à la bonne heure de permanence. Dites-lui plutôt, venez chez moi. Si chacun de nous est sacrement qui révèle Dieu, venez chez moi, vous le verrez. Voyez la responsabilité, c'est pas simplement je dis mes prières et je jeûne, je mange pas de viande le vendredi, etc. C'est choses importantes. Mais l'essentiel n'est pas là. L'essentiel, c'est prendre conscience que dans notre humanité, nous avons cette capacité, cette possibilité de grandeur de révéler Dieu, autrement dit, de le manifester, de le rendre visible et présent. Non seulement nous sommes porteurs de cette présence, mais nous sommes les responsables du rayonnement de cette présence. C'est en cela que nous sommes temple, dit saint Paul. Le temple de Jérusalem, ce n'est pas simplement le lieu où Dieu réside. Là, on pourrait dire que c'est une dimension passive. Le temple de Jérusalem, c'est aussi le lieu à partir duquel Dieu se manifeste et vient à la rencontre des hommes. Eh bien, dire que nous sommes temple, c'est dire exactement la même vocation. Mais c'est vrai que nous ne pouvons être rayonnement de la présence que si cette présence est réellement présente en nous. Sinon, nous risquerions de réentendre Jésus nous dire ce qu'il disait aux chefs des prêtres et aux pharisiens.
ils disent et ne font pas. C'est bien gentil de prêcher sur la présence de Dieu au cœur du monde, mais s'il n'est pas présent en nous, je veux dire, ce sont des paroles qui sont inutiles. Et donc, à partir de là, il conclut en disant, mais finalement, chacun de nous est appelé à être une incarnation de Dieu. Hein, souvent, quand on regarde quelqu'un, moi je sais que quand on me regarde et qu'on connaît ma mère, on dit, ah ben oui, il y a une ressemblance quand même. Eh bien, puisque nous sommes les fils et les filles de Dieu, où est la ressemblance? Qu'est-ce qui fait qu'en nous regardant, on dit, ah ben oui, on connaît leur père. Chacun de nous est appelé à être une incarnation de Dieu. Chacun de nous, dit-il, est appelé à laisser resplendir la divinité. Chacun de nous est appelé à devenir transparence. Voilà un mot qu'il aime bien. À devenir transparence. Et toute la grandeur humaine est là. Vous voyez, l'essentiel est marqué. Où est la grandeur humaine? Dans cette capacité de transparaître. Qui me voit, voit le Père. Nous avons cette vocation à devenir transparent. Et Dieu se saisit de notre humanité justement pour se manifester à travers elle. Mais vous voyez que si on veut être transparent, il faut qu'il y ait quelqu'un à l'intérieur de nous, parce que sinon, si on transparaître le vide, ça c'est pas très utile. C'est transparence de la présence. Et donc, ça nous renvoie toujours à ce premier mouvement, à cette première rencontre au plus intime de nous-mêmes. Ainsi, dans la démarche spirituelle, Zendel, évidemment, ne cesse de rappeler cette nécessité de l'intériorité. Encore une fois, c'est toujours à suite à l'expérience de saint Augustin. Hein, je te cherchais à l'extérieur alors que tu étais à l'intérieur. Il y a des gens qui sont prêts à faire le tour du monde pour aller chercher Dieu parce qu'on leur a dit qu'il était là-bas. Il suffirait qu'il... Ça serait bon pour la planète en plus. Hein, ça réduirait les émissions d'aller chercher au plus intime d'eux-mêmes, et c'est là qu'il est présent. Je peux vous raconter là une histoire qui m'est arrivée quand j'étais dans, faisais mes études dans un pays voisin et ami. Il y avait un jeune dans le village qui a toujours été éduqué dans une famille très pratiquante, très, très engagée dans l'Église, et puis il a fait comme, c'est normal, sa petite révolte au moment de l'adolescence, et il s'est dit, je vais aller voir à tel endroit, parce que là, Dieu est beaucoup plus présent que chez nous, il ne voyait pas Dieu dans son milieu de vie. Et il a fait comme ça le tour du monde. Et puis en rentrant, après son tour du monde, en rentrant au village, un dimanche, il est allé, évidemment, avec ses parents à la célébration de la messe. Et en rentrant dans l'église du village, il a été comme saisi. Mais Dieu est là. Eh oui. Mais il a pas, le tour du monde n'était pas nécessairement une perte de temps. Vous voyez, l'itinérance. Peut-être au début, c'était un peu une errance. Mais c'est devenu finalement une itinérance qui l'a conduit à la présence. Cette rencontre a été le fruit, peut-être, de tout ce cheminement. Et ça veut dire aussi que parfois, dans notre expérience de vie intérieure, n'oublions pas la patience. Hein, nous sommes un peu dans une culture et puis dans des sentiments, c'est tout de suite, quoi. Hein? Non, la patience. La patience... J'allais dire la patience de la germination. C'est pas le jour même où on met la semence dans la terre et que l'on peut passer pour prendre la récolte.
Eh bien, dans notre relation avec le Seigneur, c'est souvent sous cette forme-là aussi. Chacun de nous est appelé à être une incarnation de la présence du Seigneur. C'est pas rien quand même. Je ne sais pas si ce sont des choses que l'on dit dans l'enseignement de la catéchèse. Mais vous voyez que quelquefois, on pourrait revenir à l'essentiel. L'essentiel, il est là. Le but de la catéchèse, ce n'est pas d'être capable de réciter l'évangile par cœur, même si ça peut être utile. Le but de la catéchèse, c'est de prendre conscience. Et c'est là une des particularités de Zandel. Et c'est là où il a commencé à avoir des problèmes. On me disait quels étaient les problèmes qu'il a pu avoir. Ben justement, parce qu'il s'était rendu compte qu'une catéchèse qui était simplement notionnelle, conceptuelle, ne pouvait pas nourrir et ne pouvait pas aider à vivre. Ou alors elle situait la vie à un certain niveau, à un certain étage, mais qui n'est pas l'étage principal. L'étage principal, il est juste au-dessous, au niveau du cœur. Et donc, il est entré dans cette... par son expérience personnelle. Ça ne veut pas dire que le reste est mauvais, hein, il faut faire attention. Mais il s'agit de distinguer où est l'essentiel et le moyen du but. Le but, qu'est-ce que c'est pour nous? C'est cette relation d'alliance, cette relation de communion, de vie et d'amour avec le Seigneur. Ce n'est pas simplement de savoir des choses sur Dieu, mais c'est de vivre Dieu. Je crois qu'il y a même un livre. Hein. Je ne connais pas Dieu, je le vis. Ou... Je ne crois pas en Dieu, je le vis. Voilà. Alors, je ne crois pas. Là aussi, il faut expliquer. Il ne s'agit pas de dire je ne crois pas en Dieu, non. Mais je le vis. L'objectif, c'est ça. Et si le Christ est venu partager en tout notre humanité, ce n'est pas simplement pour nous raconter des choses sur son Père. C'est pour nous apprendre à vivre. Et c'est ce que les apôtres ne cesseront de dire dans leurs prédications. Vous êtes des enfants de lumière, bon, vous le savez, mais alors la conséquence, vivez en enfants de lumière. Ouais, il faut aller jusqu'au bout de l'incarnation. L'incarnation, ce n'est pas un livre qui nous tombe du ciel, écrit par je ne sais trop qui, qu'on ne peut surtout pas interpréter ou... Non. L'incarnation, c'est en vue d'une vie nouvelle. D'où la nécessité de changer d'être. Et ce changement n'est jamais pleinement, définitivement accompli. Nous sommes toujours ces artisans qui continuent à partir du matériau de leur humanité, à réaliser le chef-d'œuvre. Dans cette même dynamique, Zandel reviendra souvent sur une distinction qui est importante chez lui entre l'objet et le sujet. Et il se référera là à une fameuse phrase de Flaubert, « Pourquoi se contenter d'être quelque chose alors que l'on est appelé à être quelqu'un ?» Oui, si je considère l'autre comme un objet, vous justifiez toutes les dérives, tous les abus, etc. Un objet. Si je le considère comme sujet, alors c'est un peu différent. Et c'est tout un combat, là aussi, un combat intérieur. Nous ne sommes pas des objets, nous sommes des sujets. C'est dans ses fameuses conférences à Saint-Séverin qu'il disait « On comprend que l'homme ne cessera jamais d'être objet sans une refonte radicale de son être que Jésus présente à Nicodème comme une nouvelle naissance. » Ne choisissons pas d'être simplement un objet, une chose, alors que nous sommes quelqu'un, un sujet. Avec un objet, il n'y a pas de relation. Avec un sujet, oui. Mais c'est vrai que ce n'est pas si facile, hein, à la fois de se reconnaître comme sujet, comme quelqu'un.
oser dire je suis quelqu'un. Encore une fois, je sais, les démons habituels vont revenir, mais tu sais, c'est de l'orgueil, et puis quand même, mais, hein? Non. C'est prendre conscience, c'est prendre la mesure de ce que je suis. Qu'est-ce que nous demande, on pourrait dire presque, quel est le commandement le plus important dans la bouche de Jésus ? Sois celui que tu es. Non pas celui dont tu donnes l'image, non pas celui que tu caches derrière tel ou tel masque. Va à la rencontre de toi-même et ose être celui que tu es sous le regard de Dieu. Vous voyez que dans cette relation d'alliance, Dieu ne nous demande pas de fuir ou de nous extraire de notre humanité pour pouvoir mieux le rejoindre. Ce n'est que dans l'acceptation de ce que nous sommes, et c'est très difficile parfois, de s'accepter soi-même. Ce n'est pas toujours facile d'accepter les autres. Mais les autres, ils ne sont pas là tout le temps. Moi, je suis là tout le temps avec moi-même. Hein? Et ce n'est pas si facile de m'accepter moi-même. Ça veut pas, s'accepter soi-même, ça ne veut pas dire se mettre en disant ben, « c'est un… » Voilà, c'est pas du fatalisme. Mais c'est le point de départ pour grandir. Tant que je ne m'accepte pas moi-même, je ne peux pas repérer ces fameuses possibilités de grandeur, ces espaces peut-être à améliorer, ces réconciliations à vivre. Vous voyez, d'abord l'acceptation de soi-même en vue de la croissance, en vue de la fécondité. Prendre conscience de ce que nous sommes dans le regard de Dieu. Rappelez-vous cette fameuse phrase lu sur une pierre tombale, l'homme est l'espérance de Dieu. Vous voyez, quand Dieu nous regarde, ah, mon espérance. Nous, quand on se regarde, ah, quelle catastrophe. Vous voyez la distinction quand même de regard. Hein, ce n'est pas le même type de regard. Dieu, en nous regardant, s'émerveille. Souviens-toi, dit l'Écriture, que tu as du prix aux yeux de Dieu. Accepter ce que l'on est avec cette mission, cette responsabilité, cette vocation, devenir sacrement de la présence de Dieu là où je vis. Un sacrement, c'est à partir d'une réalité matérielle, rendre présent celui qui est signifié. À partir de la réalité matérielle de notre humanité, Dieu se fait présent là où nous allons, là où est un chrétien, là est le Christ. Et c'est vrai pour tous les lieux où nous allons. Ce n'est pas une réalité qui ne concerne que notre temps passé à l'intérieur d'une église. Et le pape Benoît XVI disait, mais en consentant au péché, nous amenons Dieu dans cet endroit. Dieu ne va pas dire, écoute, tu veux pécher, vas-y, on se retrouve après. Si nous choisissons des chemins tordus ou des voies sans issue, nous amenons Dieu avec nous jusque-là. Il ne nous quitte pas en disant, on se retrouvera plus tard. Mais la responsabilité qui est la nôtre. Et c'est dans cette fameuse retraite où il dit aux religieuses, tous les êtres humains ont la même dignité sacramentelle. Tous représentent le Christ et tous méritent le même respect. Là aussi, c'est joli quand on l'écoute. C'est joli quand c'est écrit, c'est pas si simple à vivre au quotidien.
tous les êtres humains ont la même dignité sacramentelle. Ah oui, quand je rencontre l'autre, en particulier celui qui, que si j'avais pu éviter, ça m'aurait rendu service, je reconnais sa dignité sacramentelle. Et si on commence comme ça, la suite de la relation va être un peu différente. C'est ce que, dans une prédication, le pape François disait, j'aime bien citer ça, quand nous rencontrons l'autre, nous devrions avoir la même attitude que Moïse devant le buisson ardent. Nous prosterner parce que là est un lieu sacré. Oui, le changement de regard, mais c'est un changement de regard qui ne peut venir que de l'intérieur. C'est pas simplement une correction de notre capacité visuelle. C'est quelque chose qui ne peut jaillir que de cette rencontre avec celui qui est au plus intime de moi-même et qui ne cesse de me dire « Je t'ai choisi pour que tu sois sacrement de ma présence. » L'autre, il me révèle Dieu présent. Moïse voit le buisson brûler, il se dit « Dieu est là ». Et je rencontre l'autre, et puis intérieurement, je me dis, mais Dieu est là. Mais ça joue aussi pour nous, hein. Ça joue, c'est un vocabulaire helvétique. Ça fonctionne aussi pour nous. Prendre conscience de notre dignité sacramentelle. Et c'est ce qui lui fait dire que être pleinement humain, ça veut tout simplement dire être transparent à Dieu. On a eu la chance, ces sœurs, d'entendre ces paroles. Donc, leur dit-il, être pleinement humain, cela veut dire être transparent à Dieu. C'est à ce moment qu'on peut vraiment parler d'humanité, quand l'homme est transfiguré par cette pensée divine qu'il laisse transparaître en lui-même. Nous sommes transfigurés par la présence qui habite en nous et notre vocation est de transparaître cette présence. Transfiguré pour devenir transparent. Laisser toute la place à Dieu pour que notre humanité soit, comme il le dit par ailleurs, cet ostensoire. Et le mot ostensoire veut dire montrer. Porter Dieu pour pouvoir le montrer. Vous voyez, à la fois la dimension intime, personnelle, intérieure, se laisser transfigurer pour ensuite apporter, offrir cette lumière aux autres, transparaître de cette lumière. Il ne faut donc pas opposer Dieu et les voies humaines, parce que les voies humaines ne sont vraiment humaines que par ce contact avec Dieu. Et comme avant cette transfiguration, Dieu nous est inconnaissable, nous ne pouvons connaître Dieu que par cette transfiguration de l'homme, comme l'homme n'est véritablement homme qu'au moment où il se livre à ce dialogue d'amour en se perdant en Dieu. Ah oui, donc c'est toujours ce dialogue d'amour, cette communion d'amour, cette relation d'amour qui nous permet d'advenir à notre humanité. Changement d'être, non plus simplement ce qui a été donné à travers tous les déterminismes physiques ou sociologiques ou culturels, mais ce que nous avons conquis par cette relation d'amour avec le Seigneur. Tous les êtres ont la même dignité sacramentelle,
et pleinement humain, celui qui devient transparent à Dieu. D'où, dit-il, évidemment, il y a une guérison qui est nécessaire. Une guérison nécessaire qui vient atteindre jusqu'aux racines de notre être. Si nous voulons arriver à cette humanité authentique, bien il faut justement nous désapproprier, nous délaisser, nous laisser dépouiller de tout ce qui porte ombrage, de tout ce qui porte atteinte à cette transparence. Le consentement, la collaboration avec le mal nous rend opaques. Notre vocation n'est pas l'opacité, mais la transparence. Alors là, il y a une phrase assez amusante, enfin amusante, c'est bien dans son style, mais c'est dans Morale et Mystique, il écrit ceci, en un mot. Et quand on commence une phrase en disant en un mot, c'est que ça commence à compliquer les choses. En un mot, il nous faut changer de moi pour pouvoir circuler en nous comme dans un espace illimité, où tout donné se transforme en don, toute nécessité en liberté, toute passion en vertu. Beau programme. Vous avez 48 heures pour réaliser. Oui, c'est ça ce fameux changement d'être. Ne nous laissons pas déstabiliser ou décourager. Oh mon Dieu, mais j'y arriverai jamais. Mais un pas après l'autre. L'objectif, nous y allons, nous nous en approchons au rythme de notre pas. Mais l'objectif, il est bien là. Changer de moi, c'est ce que Jésus proposait à Nicodème. Il te faut naître d'en haut. Évidemment que Nicodème répond comme nous aurions répondu, mais à mon âge, comment est-ce que je pourrais renaître? Mais ce n'est pas de cet ordre-là. Se changer de moi pour devenir, c'est beau comme expression, cet espace illimité où tout donné devient don. De tout ce que nous avons reçu, en vue d'un don. C'est ça la définition d'un don, d'un charisme. Pas simplement pour nous, mais en vue de la croissance des autres. Et si tous nous sommes dans ce même mouvement, vous voyez que plutôt que de m'occuper de moi-même, je me laisse porter par ce que les autres vont m'offrir. Donc, plutôt que d'avoir mes qualités à moi, je vais bénéficier de toutes les vôtres. Si nous sommes dans cette relation de communion, ça nous décentre. Le piège, c'est toujours que nous restons centrés sur nous-mêmes. Et de fait, si nous restons centrés sur nous-mêmes, nous risquons d'être pris par le découragement. Et il nous faut arriver à nous décentrer. C'est ça, cette fameuse guérison qui atteint jusqu'aux racines de l'être. Et vous voyez qu'à partir de là, on peut continuer, mais je vais m'arrêter avec cela. Si chacun vit sur cette dynamique, sur cette lancée-là, et que quand on va parler désormais de l'Église, ça va être assez différent ce que l'on aura dans la tête et dans le cœur. L'Église n'est pas vue alors comme une institution, mais comme une personne. Et la révélation du vrai visage de l'Église, elle ne dépend pas de la correction des institutions humaines. Elle dépend de chacun et de chacune d'entre nous. Si nous voulons que, quand on dit Église, on voit vraiment l'Église, cela dépend de nous. De chacun des baptisés. Les institutions, elles sont là comme un moyen, elles ne sont pas là comme un but, j'espère. Et donc, la mission de l'Église, puisque c'est la nôtre de mission, c'est aussi donc la mission de l'Église, c'est d'être cette présence du Christ au cœur de ce monde. Et c'est ce que Zundel dira en 1972, lorsqu'il sera invité à prêcher la retraite
au Vatican, invité par le pape Paul VI. Il y a le pape, les cardinaux et un certain nombre de monseigneurs.

Oui, j'ai de la valeur aux yeux du Seigneur. C'est mon Dieu qui est ma force. Isaïe 49, 5.

Je vous propose que nous commencions en prière, nous confiant à la Vierge Marie devant cette icône. C'est une icône où on voit Marie qui porte Jésus et Jésus qui porte le monde. Voilà. Donc Marie qui a porté celui qui porte tout, c'est un chant que vous connaissez peut-être. Hein. Voilà, tu as porté celui qui porte tout. Voilà. Ouvrons-nous à ce mystère de la présence de Marie, elle qui porte celui qui nous porte. Au nom du Père, du Fils et du Saint-Esprit. Amen. Je vous salue Marie, pleine de grâce. Le Seigneur est avec vous. Vous êtes bénie entre toutes les femmes. Et Jésus, le fruit de vos entrailles, est béni. Sainte Marie, Mère de Dieu, priez pour nous pauvres pécheurs, maintenant et à l'heure de notre mort. Amen. Au Seigneur, au baptême de ce jour, nous t'en prions. Viens nous éveiller à la douce présence de Marie, qui nous console, qui nous porte, qui nous conduit jusqu'à toi. Notre-Dame du Lot, refuge des pécheurs, priez pour nous. Au nom du Père, du Fils et du Saint-Esprit. Amen. Ben, je vais proposer que nous commencions en regardant cette icône, puisque les icônes, c'est un peu comme des fenêtres qui nous ouvrent à une réalité indicible. Dans toute la tradition des icônes, en regardant ces œuvres, on est appelé à être touché par le mystère bien plus grand que la seule représentation iconographique. Et en fait, ça nous introduit au mystère de Marie. Voyez. La Vierge Marie, on a essayé de la représenter à travers le monde dans quantité d'œuvres d'art, voyez. À chaque fois pour essayer de dire quelque chose du mystère dont elle est porteuse. Du grand mystère dont elle est porteuse. Au cours des siècles, on a cessé de peindre Marie en icône, on a cessé de la représenter par des expressions imagées, et parfois même, on pourrait dire, des expressions paradoxales. Je viens de vous citer celle que nous chantons régulièrement, « Tu as porté celui qui porte tout ». En soi, on pourrait dire, « C'est pas possible ». Voilà. Eh oui, en Marie, c'est possible. Il y a une grande hymne de l'Avent qui s'appelle « L'Alma Redemptoris Mater », qui nous fait chanter « Sainte Mère du Rédempteur, tu as enfanté, ô merveille, celui qui t'a créé. » Tu as enfanté, ô merveille, celui qui t'a créé. Une autre hymne un peu plus récente nous dit « Le sang du Christ la rachète, mais elle en est la source. » Voyez, ce grand mystère de Marie qui porte le Sauveur du monde. La liturgie byzantine s'étonne. « Celui qui est dans le sein du Père, comment est-il dans les bras d'une mère ?» Ou encore, peut-être avez-vous entendu parler de ce beau texte rédigé par Jean-Paul Sartre. Jean-Paul Sartre, l'athée. Il est dans un camp de concentration en 1940, et des prêtres qui veulent célébrer Noël, sachant que cet auteur reconnu est là, lui demandent de composer un texte pour la veillée de Noël. Et voilà ce que l'athée Jean-Paul Sartre écrit. « Aucune femme n'a eu de la sorte son Dieu pour elle seule,

un Dieu tout petit qu'on peut prendre dans ses bras et couvrir de baisers, un Dieu tout chaud qui sourit et qui respire. C'est dans un de ces moments-là que je peindrais Marie si j'étais peintre. Et j'essaierai de rendre cet air de hardiesse tendre et de timidité avec lequel elle avance son doigt pour toucher la toute petite peau de cet enfant Dieu dont elle sent sur ses genoux le poids tiède et qui lui sourit. Et Sartre conclut, elle l'a porté pendant 9 mois, elle lui donna le sein et son lait deviendra le sang de Dieu. Elle a donné le sein et son lait deviendra le sang de Dieu. Voyez combien le cœur s'ouvre devant le mystère de Marie. Même un athée Jean-Paul Sartre, bien assis dans ses convictions, voilà que quand il s'ouvre au mystère de Marie, on a l'impression qu'il dépose les armes. Parce qu'il y a quelque chose de plus grand, parce qu'il y a quelque chose de plus doux. Et c'est certainement ce que vous êtes venu vivre au sanctuaire du Lot. Souvent, des gens disent « Quel lieu de calme et de paix !» Oui, c'est vrai, c'est à part dans la montagne, et la Vierge Marie l'a voulu ainsi. Mais ce lieu est un lieu de calme et de paix parce qu'il est voulu par Marie. Parce que Marie nous signifie ici tout particulièrement sa présence. Bien sûr que sa présence est de partout et de toujours. Mais nous avons besoin de lieux qui nous la rappellent, de lieux qui nous en offrent une expérience particulière. Vous en êtes dans l'un de ces lieux, et pas n'importe lequel. Ce que je vous propose ce matin, ce n'est pas simplement de faire une réflexion sur la Vierge Marie, mais c'est d'entrer davantage dans ce grand mystère de douceur, de relation. Une relation avec Marie pour entrer dans le mystère de Dieu. Toutes les citations, toutes les expressions que je viens de vous citer, elles renvoient en fait au mystère de Dieu. Elles ne s'arrêtent pas à Marie. Et on sait qu'on ne fait jamais plaisir à Marie quand on s'arrête à elle. Au point qu'un jour, la Vierge Marie va corriger Benoît en lui disant « Benoît, vous allez me prier un peu moins moi et un peu plus mon fils. » La Vierge Marie qui dit ça à Benoît. Marie ne dit pas « Arrêtez de me prier », mais elle veut que la prière qui passe par elle aille à son fils. Sinon, ça ne lui fait pas plaisir. Et il s'agit pour nous d'être toujours bien attentifs dans la manière dont nous prions, que notre prière ne s'arrête pas à Marie, même si Marie nous semble peut-être plus accessible que Dieu dans son grand mystère. Mais que Marie nous conduise au mystère, par la proximité de Marie, que nous allions jusqu'au mystère. Ben, en fait, c'est ça que je vous propose de méditer ce matin. D'abord en voyant comment Marie est vraiment pour nous une mère. Ben, on va faire quelque chose de tout simple. On va regarder comment se comporte une mère à l'égard de ses enfants. D'abord, que fait une mère ? Ben, bien sûr, elle commence par porter son enfant dans son propre corps. On dit souvent que le Christ a vécu 30 ans de vie cachée. Tu sais, on dit il y a eu 30 ans de vie cachée, puis après, il y a eu 3 ans de ministère. On devrait dire il y a eu 9 mois 30 ans et 30 ans de vie cachée. Ouais. Parce que finalement, les 9 premiers mois, c'est le mystère le plus caché de l'incarnation. Je vais le dire ainsi, même si c'est très bien qu'on célèbre Noël, hein, mais l'incarnation, ce n'est pas à Noël qu'on devrait la célébrer. C'est à l'Annonciation. Parce que c'est à partir de ce moment-là que Dieu prend chair, dans le corps de Marie, devenant fœtus et grandissant, étant protégé et nourri par la Vierge pendant les 9 mois de ce temps de gestation. Vous voyez, pendant 9 mois, le fœtus puis le bébé Jésus sauvent déjà le monde. Ils sauvent déjà le monde dans ce processus de gestation indispensable à la naissance de toute vie. Et il sanctifie le temps de la gestation. C'est peut-être important pour nous à entendre. Le Seigneur vient sanctifier le temps de la gestation. Autrement dit, il donne d'abord une valeur sacrée à la vie dès sa conception. Et nous sommes là pour le revendiquer à contre-courant de l'esprit du monde. Mais nous sommes là pour le revendiquer à fond. Il ne faut pas qu'on lâche là-dessus. Voyez. Et en Marie, Jésus a vécu ces 9 mois de gestation pour nous dire aussi que Marie accompagne tout ce qui est en gestation en nous. Il y a beaucoup de choses qui sont en gestation en nous, à commencer par notre sanctification. Oh, des fois, on a l'impression que ça ne grandit pas très vite. Hein. Il faut plus que 9 mois, assurément. Mais voilà, la Vierge Marie accompagne toutes les gestations. Et le sanctuaire du Lot, avec ses 54 années d'apparition, nous dit à quel point Marie est là pour accompagner les processus qui se développent dans le temps. Et nous, dans notre monde qui est de plus en plus dans l'instantané, qui réagit au clic,
il est important qu'on puisse reconnaître et confesser la valeur des temps de gestation. Non pas simplement comme des temps d'attente, mais comme des temps de croissance. Des temps où il se passe quelque chose. Alors bien sûr, c'est de manière cachée. De même que le grain se met en terre, il commence par y avoir un bon temps avant qu'on voit germer la semence. De même que l'enfant dans le ventre maternel, avant qu'on soit convaincu que la femme est enceinte et que ce n'est pas simplement un abus de chocolat, eh bien, il faut du temps. Et on va dire, ah, vous portez un enfant, voyez. Mystère de ce temps caché qui n'est pas du temps perdu. Et nous avons aussi, comme chrétiens, à revendiquer la valeur de ces temps de gestation cachés mais nécessaires. Dans notre monde de l'immédiat, nous avons à être, d'une certaine manière, des témoins de cette valeur des temps cachés et invisibles. Voyez. Parce qu'en fait, ça renvoie à toute la réalité invisible. Toute la réalité invisible. Le grand théologien Balthazar qui disait « Marie est l'exemple de cette disproportion entre ce qui se voit à l'extérieur et ce qui se réalise à l'intérieur. » On est dans un monde de surexposition aujourd'hui. Hein. C'est ce qui se voit. Il faut montrer les choses, toutes les images, les réseaux sociaux, la télévision. Voilà. Il faut que ça se voit sur les écrans. Sinon, c'est comme si ça n'existait pas. Voyez. À travers Marie, nous creusons en nous d'abord l'ouverture au mystère de cette disproportion entre ce qui se voit à l'extérieur et ce qui se réalise à l'intérieur. Et ainsi, nous sommes capables de nous ouvrir à plus grand que ce qui se voit. Je l'ai déjà cité en début de semaine, pardon pour ce parmovo qui était là, ou une précédente fois, parce que je trouve que c'est un exemple qui nous porte, à travers l'exemple de la gestation, c'est en fait toute l'ouverture au plus grand que nous qui nous est proposée. Hein, voilà. Vous voyez une femme enceinte, et vous dites, ah, vous permettez que je parle à votre enfant? Oui, très volontiers, hein, c'est un beau moyen déjà d'entrer en relation. Bon. Et vous dites, j'aimerais tellement que cet enfant... puisse déjà se réjouir de la beauté des montagnes qu'il va bientôt contempler. Voilà, cette montagne, c'est formidable, quoi. Avec ce matin, cette lumière, la façon dont elle se détachait sur le ciel bleu, c'est absolument splendide. J'ai envie que cet enfant, il s'y prépare et qu'il ait déjà la joie de pouvoir bientôt découvrir ces montagnes. Alors je vais lui parler des montagnes. Ah, tu sais petit, bientôt tu vas voir ces montagnes. Alors, avec le ciel bleu qu'il y a dans cette région, c'est absolument splendide. Et on voit se découper les crêtes, là, c'est très beau. Puis la lumière du matin qui vient les caresser et apporter une lumière jaune, orangée. Dis petit, t'as envie de les découvrir ces montagnes? Et l'enfant, dans le ventre de sa mère, il essaye de se représenter ce que vous lui dites. Sauf que son monde, c'est quoi? C'est le ventre de sa mère. Autrement dit, la seule réalité qu'il connaît, c'est un milieu chaud, sombre, humide, réconfortant. Très bien. Le problème, c'est qu'il ne peut pas penser la réalité autrement, puisqu'il ne connaît que cette réalité. Donc quand vous lui parlez des montagnes, il va les penser comment? Chaudes, humides et sombres. Et le jour où il va naître, il va découvrir les montagnes, il va se dire « Ah, c'était ça! Mais ça n'a rien à voir avec ce que j'avais imaginé. » Ben oui, petit, ton monde était trop étroit pour que tu puisses percevoir la grandeur des montagnes. Et maintenant, tu les vois. En fait, je suis en train de vous raconter une parabole de notre vie sur Terre. Notre monde sur Terre est trop étroit pour que nous puissions nous ouvrir à la conception de la grandeur de ce qui nous attend au ciel. Alors cherchons pas à nous représenter les choses. Essayons pas de nous dire l'éternité auprès de Dieu. Ouais, mais au bout d'un certain temps, on va pas un peu s'ennuyer? Bon, au début, d'accord, on sera heureux d'être là. Bah, oui, un certain temps, on va pas dire bon, bah qu'est-ce qu'on fait maintenant? Hein, on a loué le Seigneur là pendant 100 ans. Bon, maintenant, on peut pas passer à une autre activité. Et puis, on s'aimera tous. Génial, mais j'ai un voisin avec lequel je suis en conflit. Je peux pas le supporter. Au ciel, je vais devoir le supporter éternellement. Je ne sais pas si ça me donne envie. Voyez. Autrement dit, dès qu'on pense la réalité à partir de nos rapports, de notre connaissance de la Terre, bah, on pense trop étroitement. Et finalement, tout le temps de gestation et tout le mystère de la vie portée dans le corps d'une femme nous ouvre à croire à cette nouvelle naissance qui a déjà eu lieu par notre baptême, bien entendu, mais qui se déploiera dans l'éternité, découvrant une réalité que nous ne pouvons pas aujourd'hui arriver à percevoir. Mais que Jésus nous promet. Remarquez qu'il le promet sans jamais l'écrire. Parce qu'il sait très bien qu'en décrivant, on passerait à côté de la réalité. J'espère ne pas vous décevoir, mais au ciel, il y a peu de chances pour qu'on sautille de nuage en nuage avec des ailes dans le dos. Ce sera très certainement autre chose que cela. Ce sera très certainement infiniment mieux que cela.
infiniment plus désirable que cela. Voilà, premier rôle d'une mère, première mission d'une mère, elle accompagne ce temps de croissance jusqu'à la naissance qui va ouvrir à une réalité plus grande que ce qu'on peut voir sur le moment. Et puis dès le temps de gestation, et par la suite encore, une mère nourrit son enfant, bien entendu. Marie a nourri Jésus de son sein. Des fois, il y a des belles représentations. On voit la Vierge Marie qui donne le sein à Jésus. Oh, qu'est-ce que c'est beau, voyez. Et elle a continué à le faire avec Jésus enfant. Elle a veillé à lui donner des bonnes choses, des produits qui n'étaient pas périmés, à ce qu'il ne mange pas des baies qui auraient pu lui faire mal à l'estomac. Bah oui, comme toute mère, quoi. Marie a veillé à cela, à l'égard de Jésus, voyez. Elle lui a donné son lait, elle a préparé des petits plats. Elle a veillé à la croissance de l'enfant avec l'aide de Joseph. Marie a choisi ce qui allait être bon pour Jésus et ce qu'il ne fallait pas qu'il mange. Eh bien, ce rôle, Marie le continue pour nous. Elle est une mère qui nous aide à choisir les bonnes nourritures et à nous détourner des nourritures qui vont nous faire mal à l'estomac ou mal à l'âme. Et Marie est là, toujours pour nous dire « Non, va pas manger ça, tu vas te faire du mal. Ne va pas manger ça. » Et puis nous, bah, on se dit « Hum, ça a l'air savoureux, j'y vais. » Voyez. Mais Marie est toujours là pour nous dire, non pas pour nous réprimander, mais pour que la fois suivante, on ne retourne pas manger de ces mauvaises baies qui vont nous faire mal à l'estomac. Et qu'on aille plutôt vers les bonnes nourritures. Il se trouve que pendant ce mois d'août, chaque dimanche, nous entendons l'évangile de Saint Jean au chapitre 6, le discours du pain de vie, où Jésus se révèle comme étant la vraie nourriture. Mon corps est la vraie nourriture. Donc Marie est vraiment la femme eucharistique, d'abord parce que toute sa vie est offrande, mais aussi parce qu'elle nous tourne vers cette nourriture excellente qu'est l'Eucharistie. C'est très beau de voir dans l'histoire du lot que Benoît, qui a eu des apparitions, pour dire, oh, elle a tout eu en direct, hein, vraiment, elle a eu une vie spirituelle extraordinaire. Mais en fait, aussi bien les apparitions mariales que les manifestations angéliques vont orienter Benoît vers l'accueil du mystère de l'Eucharistie. Vous voyez, on n'est pas du tout dans la logique, bon, bah, comme Benoît, elle voit Marie, elle a une relation avec les anges, elle n'a plus besoin de l'Eucharistie. Au contraire, Marie et les anges vont aider Benoît à se rendre compte que tout est donné dans l'Eucharistie. Je le citerai demain à l'homélie, je vous fais ça en avant-première. Un jour, il y a un ange qui donne la communion à Benoît et elle lui dit... Maintenant, j'ai tout ce qu'il me faut. Voyez, maintenant, j'ai tout ce qu'il me faut. Voilà. Marie nous oriente vers les bonnes nourritures. Elle nous oriente donc éminemment vers la grande nourriture de l'Eucharistie. Troisième chose que fait une mère, ah, j'aime beaucoup voir ça, elle débarbouille ses enfants crasseux. Vous avez les enfants qui jouent, ils ont un peu de bave, un peu de morve. Ouais, ils sont, Et puis la maman, quand elle voit ça, elle a envie de les nettoyer. L'enfant, lui, ça va, hein, il est dans son jeu, il n'a pas envie de se laisser déranger de cela. Et quand sa mère vient pour le débarbouiller, il a plutôt tendance à se débattre. Ça ne l'intéresse pas du tout. Voyez. Ben oui, c'est aussi ce qui nous arrive à tous les âges de la vie. Hein, voyez. La Vierge Marie vient pour nous débarbouiller. Et nous, soit on veut rester dans nos jeux de mondanités humaines, soit on ne veut pas se laisser débarbouiller parce que c'est un petit peu gênant, hein, et donc on se débat et on ne se laisse pas faire. Mais compter sur la persévérance de Marie, comme le fera une mère qui ne veut pas que son enfant soit dans une forme d'indignité et que ça bave de partout, et que ça, vous voyez, non, par amour pour son enfant, la mère ne va pas le laisser dans sa crasse. Ainsi Marie avec nous. Et c'est pourquoi dans tous les lieux d'apparition, Marie appelle à la conversion. Je ne connais pas un seul lieu où ce n'est pas son message central. Pourquoi ? Parce qu'elle ne veut pas laisser ses enfants crasseux, ni dans leur vie sur terre, ni bien sûr dans l'éternité. Hein ? Voilà. Donc laissez-vous débarbouiller par Marie. Hein ? Ne soyez pas de ces enfants capricieux qui manquent de se laisser faire. Et comment Marie nous débarbouille au lot ? Elle nous débarbouille par contact. Hein ? C'est intéressant de voir que Benoît Trancurel, cette femme... on va dire cette femme rude, mais aussi dans le bon sens du terme, hein, c'est-à-dire qu'elle est entière, Benoît. Hein, elle est entière, elle c'est une meneuse et tout ça, elle conduit ses copines à la prière, elle est vraiment très entière, et comme on a les défauts de nos qualités, elle a aussi le défaut d'être un peu trop entière. Et voilà qu'elle va être affinée par contact de la Vierge Marie. Benoît était très impatiente, elle va devenir patiente par contact avec la mère de toute patience. Voyez, Marie nous débarbouille par contact. Plus on va prier, plus on intercède, on demande l'intercession de Marie,
plus nous sommes débarbouillés, non pas en disant « ça y est, j'ai réussi par mes petites forces à lutter contre tel ou tel défaut, contre tel ou tel péché », non, par contact, par imprégnation avec celle qui est pure de tout péché. Quatrième disposition, attention particulière d'une mère à ses enfants, quand ils sont dans la peine, elle les console. Voyez, elle les console. Je vois ici, et puis je fais aussi moi-même, on se tourne surtout vers Marie quand on a besoin d'aide. Voyez, surtout vers Marie quand on a besoin d'aide. Hein. On pourrait dire, c'est pas très juste. Hein. Quand ça va bien, on n'a pas trop besoin de Marie. Dès que ça va mal, au secours Marie. Voyez, on pourrait dire, c'est pas juste. Hein. Si on a des amis qui viennent nous voir uniquement quand ils vont pas bien, puis quand ils vont bien, ils restent tranquilles chez eux, on dira, c'est quoi la vérité de cette amitié ? Et en même temps, Marie, c'est une mère. Hein. Une mère est dans un parc, là, une aire de jeu, son enfant joue, il ne s'intéresse pas vraiment à sa mère, il est dans son jeu. Et voilà que s'il va chuter, tout à coup, qu'est-ce qu'il va faire ? Il va se jeter dans les bras de sa mère en disant « Oh maman, je me suis fait mal !» Vous imaginez une mère qui dit « Écoute, tout à l'heure, quand tu étais dans ton jeu, tu m'as même pas adressé un regard, donc maintenant tu t'es fait mal, tu te débrouilles avec ton mal, ça ne me concerne pas. » Évidemment pas. La mère prend son enfant dans les bras et la console. Ainsi Marie avec nous tous. Voyez, quand on est dans notre vie quotidienne et quand tout va bien, ben, qu'est-ce que vous voulez, on a tendance un peu à ne pas jeter de regard vers Marie. Et voilà que quand arrive pour nous une difficulté, une grosse peine, on se jette dans ses bras. Et bien sûr qu'elle nous accueille. Et bien sûr qu'elle nous étreint. Et bien sûr qu'elle nous console. La consolation va de pair, particulièrement au lot, avec la libération de nos angoisses. Une mère a vraiment le souci que ses enfants ne vivent pas dans l'angoisse. Et on voit au lot combien la Vierge Marie, auprès de Benoît et auprès des pèlerins, essaye de tout faire pour que nous ne soyons pas encombrés d'angoisses de toutes sortes. Une fois, la Vierge Marie, voyant que Benoît est complètement las, complètement fatigué, lui dit « Reposez-vous, je vais garder votre troupeau. Je vais garder ce qui vous préoccupe. » Ça vaut la peine de repérer aujourd'hui qu'est-ce qui vous préoccupe vraiment. Qu'est-ce qui vient peut-être bloquer en vous l'élan de la joie. Repérez-le et entendez Marie qui vous dit ici « Allez, laissez-moi votre troupeau et reposez-vous. » Bon, il y a des chances pour que votre troupeau, vous le retrouviez au retour chez vous. Hein. Voilà, on n'est pas dans quelque chose de magique, mais on est dans une présence maternelle. Voyez, une présence maternelle qui porte et qui, en portant, transforme par la grâce de son fils, bien entendu. Voyez, quand Benoît s'inquiète un peu trop de quantité de choses, la Vierge Marie est là pour lui dire « Ne vous inquiétez pas. » Voilà. C'est une parole qu'on va trouver dans les manuscrits d'eau. « Ne vous inquiétez pas. » On a besoin d'entendre cela d'une mère. Oui. T'inquiète pas, ça va bien se passer. Oui. T'inquiète pas, bon courage. Voilà. C'est ainsi que la Vierge Marie s'exprime auprès de Benoît. Et ça va de pair avec un autre rôle d'une mère, rôle partagé bien sûr avec le papa. Une mère est là pour l'éducation de ses enfants. Oui. Marie Olo se révèle éminemment comme une mère éducatrice. Pas pour rien qu'elle est apparue pendant 54 années. C'est qu'elle a éduqué Benoît tout au long des 54 années. Marie savait qu'il y avait des choses que Benoît n'était pas capable d'entendre quand elle n'avait que 17 ans. Il faudra attendre qu'elle ait 30, 40, 50, 60, 70 pour que Benoît soit en capacité d'accueillir certaines choses qui étaient vraies déjà quand elle avait 17 ans, mais elle ne pouvait pas les accueillir. Et ça, c'est bien le rôle d'une mère. C'est ce que saint Paul dira dans la première lettre aux Corinthiens. Il a des problèmes avec les chrétiens de Corinthe, saint Paul. Vraiment des problèmes. C'est la communauté qu'aucun curé n'aimerait avoir, voyez. Communauté difficile, qui râle tout le temps, ça n'existe pas hein, en vrai, hein ils râlent tout le temps, ils sont toujours à se prendre la tête les uns contre les autres, et saint Paul, il s'épuise avec cette communauté, mais il ne la lâche pas. Et justement, il a ce rôle maternel avec la communauté des Corinthiens. Et il leur dit, quand il commente ce qu'il a fait auprès d'eux, « Je vous ai donné du lait à manger parce que vous n'étiez pas capable de manger autre chose. Hein » Vous voyez, c'est éminemment un comportement maternel. Voyez, je vous ai donné du lait à manger parce que vous n'étiez pas capable de manger autre chose. Ça ne veut pas dire que saint Paul n'envisage pas que plus tard, justement, dans cette logique d'éducation et de croissance, les Corinthiens soient capables d'accueillir une nourriture plus solide que du lait. Mais là, il a bien repéré que pour l'instant, ils étaient encore un peu bébés dans la foi, et un bébé, on lui donne du lait.
on ne lui donne pas du steak. Voyez. Et si on se disait, tiens, aujourd'hui j'ai envie que mon bébé grandisse plus vite, j'abandonne le lait pour le steak, attention pour la santé du bébé. Voyez. Je le dis parce que des fois, même dans notre manière d'évangéliser, de vouloir témoigner notre foi, on peut avoir tendance à envoyer à la tête des gens des steaks, alors qu'ils sont juste capables de boire du lait. Voyez. Donc, c'est ça, le comportement maternel, c'est aussi suffisamment connaître son enfant, et pour nous, notre interlocuteur, par exemple, quand on doit témoigner de notre foi, suffisamment le connaître pour d'abord vouloir sa croissance, et pas simplement vouloir avoir raison, voyez, vouloir sa croissance, et donc déterminer où est-ce qu'il en est, pour que je puisse l'accompagner dans une croissance. Peut-être qu'il peut prendre que du lait, peut-être qu'il est capable d'accueillir un bon steak frites. Bah super, bah je vais lui préparer un super steak frites. Et donc je vais lui parler de la foi qui m'habite et l'ouvrir aux réalités éternelles. Mais peut-être que pour l'instant, il est juste capable d'accueillir le fait que, voilà, est-ce que sa vie n'est pas plus grande que les quelques années sur Terre. Voilà, juste lui poser cette question-là. Voyez. Prendre le temps. Voyez. Prendre le temps. Je crois que c'est vraiment au cœur de l'expérience du lot. Voilà pour ce premier tableau que je voulais vous proposer. Comment Marie est vraiment une mère pour nous, depuis les débuts de la gestation dans le ventre maternel jusqu'à la croissance qui se déploie tout au long de l'existence de l'enfant. De cela, je vous propose de repérer 5 fruits particuliers de la maternité de Marie dans nos vies. Voilà, 5 fruits particuliers qui nous montrent à quel point Marie dans nos vies nous fait avancer. Le premier fruit que je repère, il y en a peut-être d'autres, hein, et je suis tout à fait à disposition pour que vous m'aidiez à en repérer d'autres. Hein. Le premier fruit, Marie est une mère qui nous ouvre au mystère. Voilà. Et je pense que si on veut entrer dans la profondeur du mystère de Dieu, mystère insondable bien entendu, mystère devant lequel on peut des fois buter, hein, je pense au mystère du mal et de la souffrance. Oh là là, que c'est compliqué, hein. Et on comprend tous ceux qui nous disent, et peut-être qu'on est passé par là, et peut-être que vous êtes là-dedans actuellement. Oui, d'accord, je veux bien croire à un Dieu créateur, mais quand je vois tant de souffrances dans le monde, quand je vois une jeune mère de famille atteinte par un cancer, je me dis, ta main, Seigneur, quoi, qu'est-ce que tu fais? Comment tu peux laisser faire ça? Voyez. Et on est décontenancé. Et c'est clair que la souffrance, c'est la pierre d'achoppement de la foi. Et donc, devant cela, on pourrait avoir tendance simplement à raisonner avec nos petits cerveaux qui cherchent à résoudre des sortes d'équations mathématiques, voyez, avec des inconnus. Dieu est bon, Dieu est tout puissant, le mal existe. Bon, alors comment je peux concilier cette équation mathématique? Bah ouais, on n'est pas dans une équation mathématique, on est devant un mystère, voyez. Et Marie nous aide à nous ouvrir au mystère. C'est pas pour rien que l'un des grands apôtres du mystère de Dieu, Saint Jean. Saint Jean le représente par un aigle. C'est celui dont l'évangile, le quatrième évangile, prend vraiment de la hauteur sur la réalité et d'ailleurs commence par ce magnifique prologue de Saint Jean qui nous est lu chaque année le jour de Noël. Au commencement était le Verbe et le Verbe était auprès de Dieu, le Verbe était Dieu, etc. Et le Verbe s'est fait chair, il a habité parmi nous, nous avons vu sa gloire. Oui. C'est comme ça qu'il nous parle du mystère de Noël. Wow. Oui. Saint Jean qui d'ailleurs a écrit aussi l'Apocalypse. Quand même pas rien comme texte qui prend de la hauteur sur la réalité. Et puis, 3 lettres qui ne sont pas toujours bien connues, mais qui méritent vraiment d'être entendues. Hein. Première, deuxième et troisième lettre de Jean. Voilà. C'est le soir du jeudi saint. Et je pense que les deux sont complémentaires. Voyez. Si on veut s'ouvrir au mystère de Dieu, plutôt que de dire « je ne comprends pas », ou plutôt que de juger Dieu en se mettant au-dessus de lui, « Seigneur, tu te trompes », que nous puissions pencher notre oreille sur le cœur de Jésus et accueillir Marie chez nous, à ce moment-là, nous pourrons élargir notre regard et entrer toujours davantage dans le grand mystère de Dieu. C'est le premier fruit de l'accueil de Marie dans notre vie quotidienne. Deuxième fruit qui me semble aussi vraiment indispensable. Que demande Jésus pour entrer dans le royaume de Dieu? Devenir comme des enfants. Si vous ne devenez pas comme des enfants, vous n'entrerez pas dans le royaume de Dieu. C'est clair, hein? Voyez. Donc, notre mission sur Terre, c'est quoi? Devenir comme des enfants. Et en fait, Marie nous aide, parce qu'elle est mère, à devenir des enfants. Alors attention, hein, faut pas confondre devenir des enfants et faire des enfantillages. Et justement, une mère, quand elle va accompagner ses enfants, c'est pour qu'ils quittent l'enfantillage et qu'ils assument de manière pleine leur vie d'enfant. Voyez? Donc, Marie nous aide d'abord à quitter les enfantillages. Et même quand on grandit,
on reste quand même des grands gamins. Hein. On n'est plus à jouer, attaché à nos petits jouets, mais on s'en crée des nouveaux.

dis oui, hein. Ma super voiture, mon smartphone, voilà. On peut être très gamin, on peut être très gamin relationnellement, voyez. Et Marie nous aide à être pleinement dans notre vocation d'enfant de Dieu, sans être dans des gamineries. Et peut-être qu'on pourrait se confesser souvent en disant « j'ai été un sale gamin ». Et qu'il y a beaucoup de choses dans notre comportement, que ce soit l'orgueil, que ce soit l'attachement à des biens matériels, où finalement, on a fait les gamins, quoi. Alors, plutôt que d'être des gamins, soyons vraiment des enfants de Dieu. Laissons Marie nous faire devenir toujours davantage des enfants de Dieu. Qu'est-ce que fait un enfant? Moi, je regarde aussi ici, là, quand on les voit, il y en a parmi nous aujourd'hui, bienvenue à eux. Un enfant, il ne se prend pas trop au sérieux. Voyez. Il ne va pas revendiquer les titres de gloire. Moi, je suis de la famille de machin, de Saint-Machin. Voyez. Il ne va pas faire ça, l'enfant. Il ne va pas revendiquer aucun titre, aucun diplôme. Un enfant, il est, et puis c'est tout. Voyez. C'est marrant de voir comment un enfant se comporte envers toute personne de manière égale. Il va tutoyer, il va embrasser un président de la République comme une personne handicapée, sans faire aucune distinction. Et nous, qu'est-ce qu'on fait dans nos enfantillages? On distingue des personnes qui vont être plus importantes que d'autres. Ah oui, plus importantes? Au nom de quoi? Avec les yeux de qui plus important? Voyez. Un enfant, c'est aussi s'émerveiller de ce qui est beau. Voilà. Et quelque chose de spontané chez l'enfant, dans cette capacité à s'émerveiller de ce qui est beau et souvent de ce qui est simple. Je me suis souvent évertué à offrir des cadeaux qui allaient plaire à mes neveux à Noël et y jouer avec la boîte. Bon, bonne leçon. Pour nous dire finalement, ce qui est en attente, c'est de la simplicité, quoi. Tout simplement de la simplicité. Voyez. Et on a besoin d'être rééduqué à la simplicité dans notre monde très sophistiqué. Dans notre monde qui essaie de nous convaincre que la joie véritable, on l'obtiendra par des divertissements hyper compliqués. Ou en partant en vacances à l'autre bout du monde, ou en faisant des choses absolument exceptionnelles. Alors qu'en fait, on se rend compte que le vrai repos, on le trouve en se posant dans des lieux comme ici, qui portent une simplicité qui nous est vitale. Et puis, plus que tout, un enfant, il accepte de dépendre. Il sait qu'il dépend. Il sait qu'il ne s'est pas fait lui-même. Il ne cherche pas à se construire tout seul. Il a besoin de ses parents pour être protégé et pour être nourri. La dépendance, c'est pas une limite à notre liberté, c'est la condition de son épanouissement. Voyez. Et quand on comprend qu'on dépend vitalement de Dieu, on peut s'épanouir véritablement comme créature, en reconnaissant que justement, on peut s'épanouir parce qu'on est créature devant un créateur, parce qu'on est pécheur devant un sauveur, ou avec plutôt que devant, oui, il est complètement avec nous, et c'est ça qui nous permet de véritablement grandir. Voilà. Donc, laissez Marie faire de vous, vous conduire à la juste maturité des enfants de Dieu. Voyez, la juste maturité des enfants de Dieu. Troisième fruit d'accueillir Marie chez nous, comme Saint Jean, eh bien, je vous parlais tout à l'heure de l'imprégnation. Voilà. Au fur et à mesure que Marie est près de nous, ce qui est en Marie devient nôtre. Particulièrement une vertu essentielle, la douceur. Voilà, la douceur. Quelle grande vertu, la douceur. Des fois, je m'amuse à regarder, enfin, je m'amuse, pas pour me moquer, hein, mais avec affection, plutôt, hein, à regarder comment se parlent des couples, par exemple, quand ils viennent au lot. Pourtant, ils sont dans un cadre qui devrait être porteur. Et des fois, je me dis, oh, quelle dureté dans la manière de se parler l'un l'autre. Voyez. Parce qu'on sait qu'on s'aime. Alors, c'est bon, hein, on le sait. Donc, c'est le principe de base, on n'en parle plus. Comme disait Mac Mahon le jour de son mariage à son épouse. Madame, sachez une chose, je vous aime, on ne reviendra plus dessus. Point. Ah, super déclaration d'amour. Hein. Voyez. Mais des fois, j'ai l'impression qu'il y a un peu de ça qui se vit dans les couples, ou bien même entre amis. Hein. On sait qu'on s'aime, alors on n'en parle plus. Et puis donc, on va s'autoriser à des paroles, à des gestes d'une dureté qui est quand même bien triste. Voyez. Et, c'est vrai que la dureté, c'est le comportement, j'irais, le plus spontané, enfin, le plus facile d'accès. Voyez. Mais le problème, c'est que dès qu'on va dans la dureté, on va à l'encontre de notre vocation. Voyez. Le Seigneur n'a pas fait de nous des crustacés. Hein. Il a fait de nous des vertébrés. Le vertébré, il a sa solidité intérieure, colonne vertébrale, qui lui permet de tenir debout. Et à l'extérieur, il est mou. On est mou à l'extérieur, voyez. On est tendre à l'extérieur.
Oh, franchement, Seigneur, tu aurais pu nous faire une bonne carapace comme un crabe, hein. Comme ça, en se frottant contre les murs, on ne s'écorcherait pas, et surtout intérieurement, en se frottant aux autres, on ne serait pas blessé. Mais le Seigneur n'a pas fait de nous des crabes, il a fait de nous des vertébrés. Ceci dit, petite parenthèse, le crabe, il est dur à l'extérieur, mais il est mou à l'intérieur. Hein. Donc, ça, plus on se rigidifie à l'extérieur, plus on se ramollit à l'intérieur. Et ce n'est pas la vocation que le Seigneur a voulu pour nous. Il a voulu qu'on soit tendre à l'extérieur et solide à l'intérieur. Voyez ? Donc, Marie nous aide par sa douceur à assumer notre vocation de tendresse. Et ça, ça se vit dans chaque instant. Dans chaque instant, on peut choisir entre un comportement violent ou un comportement tendre. La tentation, c'est de succomber à la violence. Voyez ? L'épanouissement, c'est d'aller du côté de la douceur. Voyez ? Quand Jésus dit « si on te frappe sur une joue, tends l'autre », il ne dit pas « laissez-vous battre ». Jamais on dirait à un homme ou une femme battu par son conjoint « non mais Jésus a dit de tendre l'autre joue, donc serrez les dents et puis c'est tout, on n'en parle plus ». Non. Tendre l'autre joue, c'est-à-dire présenter une autre face de la réalité. Voyez ? Présenter un autre visage de l'humanité que celui des jeux de violence dans lesquels on est si souvent et qui ne conduisent qu'à quoi ? Qu'à de la violence supplémentaire. Voyez ? Croire à la force de la douceur. En Marie, on a une femme magnifiquement forte et magnifiquement douce, qui nous montre que la douceur, c'est pas le renoncement à la force, c'est son expression la plus sublime pour que ça porte des fruits. Voyez. Et plus on est au contact de Marie, plus sa douceur devient la nôtre. Même si l'ouvrage est souvent à recommencer au quotidien, surtout quand on a mal dormi et tout ça, bon, il y a aussi des conditions physiologiques pour lesquelles il faut qu'on ait un peu de miséricorde envers nous-mêmes également. Voyez. C'est important de ne pas mélanger hein, le péché et la limite. Hein. Le péché, c'est le consentement au mal. La limite, c'est que physiologiquement, j'ai atteint quelque chose et je ne peux pas aller plus loin. Si je m'énerve parce que je suis fatigué, la solution, ce n'est pas que j'aille me confesser. La solution, c'est que j'aille dormir. Ouais, tout simplement. Hein. Le lendemain, ça ira mieux. Je serai plus en forme. Les sœurs ici, au lot, elles savent très bien me le dire. Elles me disent... Mon père, vous savez, demain, c'est pas la peine de vous voir au Lode. Décrypté, mon père, vous êtes fatigué, donc désagréable, faites une grasse matinée et vous serez plus agréable et tout le monde en profitera. Et je trouve très beau d'ailleurs qu'elle me le dise ainsi. C'est, je l'accueille toujours et c'est exprimé ainsi avec beaucoup d'affection. Voyez. Quatrième grand fruit de la Vierge Marie, quand on l'accueille dans nos vies, elle transforme et elle élève et elle purifie nos petits efforts. Si au terme de notre existence, il s'agissait simplement de présenter à Dieu nos efforts pour recevoir des récompenses en proportion, excusez-moi, on serait mal. On serait tous très mal. Parce que nos petits efforts, ils vont jamais bien loin. Et voilà que nous avons la Vierge Marie. Je vais vous citer Saint Louis-Marie Grignon de Montfort, un grand apôtre de la spiritualité mariale, et un contemporain de Benoît Trancurel. Il raconte cette histoire. Je vous invite à l'écouter. C'est un pauvre paysan qui, pour payer son fermage au roi, n'a en main qu'une pomme véreuse. Avec un si piètre tribut, il a toutes les chances d'être rejeté par son maître. Mais si pauvre soit-il, il a au moins une immense richesse, celle d'être un ami intime de la reine. Cette dernière, toute remplie d'affection pour l'humble paysan, ne va pas manquer d'arranger les choses. Amie du pauvre paysan et respectueuse envers le roi, n'ôterait-elle pas de cette pomme ce qu'elle a de véreux et de gâté ? Et ne la mettrait-elle pas dans un bassin d'or entouré de fleurs ? Et le roi pourrait-il s'empêcher de la recevoir, même avec joie, des mains de la reine qui aime ce paysan ? Voyez, voilà ce que fait Marie pour nous. Nos petits efforts, toujours un peu véreux, hein, parce que qu'est-ce que vous voulez Quand est-ce qu'on pose des actes de total amour? Quand est-ce qu'on pose des actes d'absolue gratuité? C'est toujours un peu mélangé. Bah oui, je fais un don pour aider quelqu'un, mais quand même, s'il reconnaît que j'ai fait un don, hein, et s'il trouve que je suis quelqu'un de bien, et c'est pas mauvais la reconnaissance. Hein, le tout, c'est pas de pas la rechercher. Voyez. Mais en fait, nos intentions sont toujours un peu mélangées. Voyez. Et Marie, parce qu'elle est l'Immaculée Conception, voyez, Marie vient retirer à nos actes plus ou moins bons ce qu'il y a de véreux, ce qu'il y a de gâté. Voyez.
On fait quelque chose de bien, puis après on fanfaronne de l'avoir fait. Touk, touk, touk. La Marie, elle vient retirer ce côté fanfaronnage pour que le bel acte soit accueilli par notre Seigneur. Voyez. Cinquième fruit de l'accueil de Marie dans nos vies, nous libérer de la peur. La peur, c'est quand même quelque chose qui peut bloquer hein, l'élan de vie qui est en nous. Hein. Et puis c'est compliqué parce que nos peurs peuvent avoir quantité de raisons. Pas simplement leur origine, hein. Ça peut être une éducation qui nous a bloqué dans certaines peurs, ça peut être une psychologie, ça peut être des événements de la vie qui ont aussi bloqué en nous certains élans. Voilà, les raisons peuvent être variées. Mais aussi le pourquoi on a peur, ça vaut la peine d'identifier. De quoi vous avez peur? Le pape François avait écrit une très belle lettre aux jeunes pour les rameaux de cette année. Elle est passée un peu inaperçue, mais c'est une lettre où il parle de la peur. Et je vous le cite parce que quel que soit notre âge, ça peut fonctionner. Et il dit « Le premier pas pour surmonter les peurs, c'est de les identifier clairement, pour ne pas se retrouver à perdre du temps et des énergies en proie à des fantasmes sans visage et sans consistance. » Voyez. Quand un enfant il est en état de la lumière, il a peur du noir, il est dans un fantasme. Il n'y a pas de grand monstre qui va venir l'attaquer. Il y a peu de chance. Voyez. Donc on a besoin de Marie, une mère qui, soit qui allume la lumière pour nous montrer qu'il n'y a pas de monstre, soit qui nous rassure dans la nuit pour nous dire « Non, non, mais tu peux dormir tranquille, il n'y a pas de monstres qui vont venir t'attaquer. » Voyez. Ou alors elle met une petite veilleuse pour rassurer l'enfant, afin qu'il voit qu'il reste une petite lueur au cœur de la nuit et il va pouvoir s'endormir dans la paix. Voyez. Mettez des mots sur vos peurs. De dire « j'ai peur de ceci, précisément. » Il me semble qu'on peut distinguer trois grandes peurs dans notre vie spirituelle. La première grande peur, je l'appellerais la peur du sacré. Une sorte de peur devant Dieu. On peut avoir peur de Dieu. Alors je distingue la peur de la crainte. Vous savez que dans la Bible, c'est deux choses différentes. La crainte de Dieu, qui est un don de l'Esprit Saint, c'est en fait le respect devant sa grandeur, devant sa transcendance. Ça, c'est un don de Dieu à demander. Seigneur, enseigne-moi à te craindre. C'est ça qui est demandé dans les psaumes. En revanche, la peur, il n'y a pas besoin de nous l'inculquer, elle s'impose à nous. Donc on distingue bien la peur de la crainte. D'accord ? Donc la crainte est positive. Là, je parle de la peur vraiment négative. On peut avoir peur de Dieu parce que peut-être que vous avez été éduqué dans des mentalités où Dieu était plus vu sous l'angle de la peur. Et on entretenait ses peurs, peur de l'enfer, peur du démon. Ce sont des réalités qui existent, mais qui ne sont pas là pour entretenir nos peurs, qui sont là pour nous ouvrir à un sauveur qui nous en libère. Et c'est pas la même chose, c'est pas le même élan. Voyez. Le peur du sacré, ça vaut la peine de pouvoir l'identifier. Parce qu'en fait, il me semble que quand on est dans la peur du sacré, on n'a pas encore à accueillir le mystère du Christ. Dans mes jeunes années de vie de prêtre, je pensais que... Parce que quand même, il y a eu un peu du n'importe quoi dans les années 70-80. Hein. Excusez-moi si vous y avez contribué. Mais quand même, il y a eu des liturgies qui étaient vraiment du n'importe quoi. Et je me suis dit, comme jeune prêtre, j'ai été ordonné en 2002, moi je vais tout faire pour redonner le sens du sacré. Hein. C'est-à-dire des liturgies qui soient dignes. Et ça me semble absolument indispensable. Mais aujourd'hui, je ne le dirai plus comme ça. Il ne s'agit pas de retrouver le sens du sacré. Sacré, sécateur, coupé, vous voyez. Le sacré sépare. Jésus n'est pas venu sacraliser, il est venu sanctifier, il est venu unir, il est venu faire imprégner la réalité du ciel dans notre réalité quotidienne pour que notre réalité quotidienne soit déjà dans la réalité du ciel. Voyez, ça, la sanctification. Jésus n'est pas venu séparer, il est venu unir. Et donc, il ne s'agit pas pour nous d'entretenir un sens du sacré, il s'agit pour nous d'entrer dans un mystère de sanctification. Je trouve qu'on en a un exemple très significatif au lot. Pour entrer dans la chapelle des apparitions, c'est-à-dire pour faire la démarche des pèlerins qui est proposée ici, démarche de proximité avec le Seigneur par la tendresse de Marie, qu'est-ce qu'il faut faire? Il faut monter dans le cœur. Ben non, je ne vais pas monter dans le cœur, c'est un endroit sacré. Sacré pourquoi? Si vous mettez un pied, vous allez exploser? Vous allez être foudroyé sur place? Non. Cette invitation à relier des réalités qu'on pourrait considérer comme séparées, les laïcs qui sont... Ils sont tout juste dignes d'être dans la nef, hein, mais surtout pas dans le cœur. Voyez. Et on sépare le lieu profane et le lieu sacré, alors que le Christ vient sanctifier. Attention, je vous dis ça pour que
nos liturgies et notre foi et la manière de nous tourner vers le Seigneur dans la prière soient toujours plus portées par la transcendance. Parce que le sacré, finalement, d'une certaine manière, limite. Il limite Dieu à des lieux sacrés, à des objets sacrés. Alors que la sanctification, ça ouvre. Donc il s'agit pour nous d'exprimer, et c'est toujours difficile parce qu'on est dans une tension positive entre deux réalités qu'il s'agit de dire en même temps. La proximité de Dieu, la grandeur de Dieu, en même temps. Et nous, quand on préside une messe, on est toujours à se dire, est-ce que c'est ajusté? Est-ce qu'il y a vraiment les deux qui arrivent à passer? La proximité de Dieu et sa transcendance absolue. Et les deux doivent passer. Vous voyez, ils le font avec plus ou moins de bonheur en fonction des événements ou des capacités que nous pouvons avoir dans nos liturgies. Des fois, dans nos petits villages, ce n'est pas toujours évident de pouvoir exprimer quelque chose de cet ordre. Mais en tout cas, il s'agit d'en avoir le désir d'abord. Vous voyez. Et remarquez qu'avec cela, on sort des querelles stupides entre tradis et progressistes. Enfin, il est temps qu'on en sorte de tout ça. Et je pense qu'on peut en sortir uniquement par un sens plus grand de la sanctification. L'autre peur qui peut nous habiter, c'est la peur que Dieu ne veuille pas absolument notre bonheur. Et on prie le Seigneur, « Seigneur, que ta volonté soit faite !» On rajoute entre parenthèses, « Oui, mais bon, j'aimerais quand même un peu contrôler ce qui va en être, parce que j'aimerais que cette volonté corresponde à mon bonheur. » Ah oui ! Parce que Dieu pourrait vouloir autre chose que notre bonheur. Quel drôle de Dieu ce serait là, voyez. Cette peur peut prendre des teintes différentes. Ça peut être la peur d'être puni par Dieu, la peur de ce qu'il peut nous envoyer dans la vie, la peur de ce qu'il demande d'abandonner. Voilà. S'il demande, le Seigneur demande d'abandonner quelque chose, je vais y perdre quelque chose pour mon bonheur. Quel serait le Dieu sadique qui demanderait quelque chose pour notre mal? Quand Marie demande à Benoît de sa chèvre, c'est en fait pour le bonheur de Benoît, parce que c'est pour qu'elle soit plus libre, voyez, et non pas pour qu'elle soit moins heureuse parce qu'elle était bien avec cette chèvre. Est-ce que nous sommes convaincus que quand le Seigneur nous demande d'abandonner, c'est pour notre plus grand bonheur, personnel et communautaire, Les deux doivent toujours être tenus ensemble. Des fois, quand on entend certaines paroles de Jésus dans l'Évangile, il est plus dur à un riche d'entrer dans le royaume des cieux qu'à un chameau de passer par le trou d'une aiguille. Ah ouh ! Quand on pense là à nos comptes en banque, on se dit, mince alors. On se dit, s'il faut abandonner quelque chose, qu'est-ce que je vais perdre ? Et on voit ce qu'il y a à perdre, on ne pense pas que le Seigneur nous propose un plus grand bien. Allez. Donc croire que le Seigneur veut toujours notre bien. Et pour ça, abandonner l'idée d'une superpuissance au-dessus de nous qui serait toujours prête à nous tomber dessus. Voyez, un peu comme les Gaulois avec la peur que le ciel leur tombe sur la tête. Il reste quelque chose de cela, des fois, dans notre foi. Voyez, la peur que le ciel nous tombe sur la tête. Voyez, il n'est pas comme ça, notre Seigneur. La peur nous paralyse. Pensez à la parabole des talents. J'ai eu peur et je suis allé cacher ton talent dans la terre, dit ce dernier serviteur qui présente au père, enfin au propriétaire, pardon, la pièce qu'il avait donnée. Nickel, il est en règle. Ouais, mais la peur l'a paralysé. Voyez. Au lieu de développer ses talents, elle a mis tant pis s'il avait perdu sa pièce. Mais au moins, il aurait essayé. Au lieu de cela, il s'est enfermé dans une sécurité. Il a enfoui le talent dans la terre. Et c'est ça que le maître va lui reprocher. Voyez. Le pape François disait, « Demandons-nous tous si nous avons peur de ce que Dieu pourrait nous demander. Est-ce que je me laisse surprendre par Dieu, comme a fait Marie ?» Ou est-ce que je m'enferme dans mes sécurités? Vous voyez, Marie, c'est vraiment l'exemple type de l'abandon sans peur à la volonté de Dieu. À l'Annonciation, elle ne dit pas « Oh ouais, mais j'aimerais quand même quelques garanties que ma vie va être bien. » Ou alors que ça vaut le coup que je dise oui en abandonnant mon beau projet que j'avais de former un couple avec Joseph et d'avoir une famille nombreuse. Super projet, pas de problème. Ouais, mais ce n'était pas la volonté de Dieu. Et Marie l'accepte. Que tout se passe pour moi selon ta parole. Voyez. Elle ne demande pas des garanties. Voyez. Elle fait confiance. La troisième peur, qui est un mélange, je pense, de foi et de notre psychologie, et de nos blessures de toutes sortes, c'est la peur de ne pas mériter d'être aimé. Elle peut être terrible, cette peur-là. Voyez. Et tout au long de la révélation, le Seigneur nous appelle à reconnaître que nous n'avons rien à craindre de ce qu'il connaît de nous. Oh là là, quand je sais ce que je sais de moi-même et je me dis que le Seigneur me connaît mieux que moi-même,
Oh, mais il ne peut pas m'aimer, quoi. Je suis trop horrible. J'ai des fois des pensées qui sont trop peu dignes pour que le Seigneur s'intéresse à moi. Ben, si, le Seigneur nous aime, quoi qu'il en soit. Quoi qu'il en soit. Indépendamment de nos pensées compliquées, indépendamment de ce qui peut habiter nos cœurs. Voyez. Et donc, ne fuyons pas la vérité que le Seigneur sait de nous. Tiens, autre exemple de père, dans le livre de la Genèse, après la chute originelle, Dieu cherche Adam et Ève. Il les a perdus. Et la première question qu'il leur pose, c'est « Où es-tu ?» Et que répond Adam ? « J'ai eu peur, alors je suis allé me cacher. » Voyez ? J'ai eu peur d'être nu, donc j'ai eu peur d'être à nu devant Dieu. Voyez ? Donc j'ai eu peur de ce que Dieu savait de moi, parce que je me suis dit, forcément, il va y avoir une conséquence, il ne peut pas supporter cela. Voyez ? Alors que Dieu est sauveur et libérateur. Voyez ? Donc lâchez cette peur de crainte de ne pas être aimé. Je cite souvent ce passage des manuscrits du Lot, qui est très touchant. Le 8 juin 1672, la mère de Dieu, cette très excellente mère, tendit à Benoît la main à toucher. « Non, mère de Dieu, lui dit Benoît, il n'est pas juste qu'une chair de chienne touche de si belles mains. » Et la violence de Benoît, il n'est pas juste qu'une chair de chienne touche de si belles mains. Elle se déshumanise, Benoît. Au lieu de reconnaître, je suis une pauvre pécheresse, mais Marie, puisque vous me tendez la main, ben, je la prends, j'en ai tellement besoin. Ça, c'est le comportement ajusté devant le Seigneur. Voyez. Maintenant, elle se braque dans une mauvaise manière de se considérer elle-même. Elle n'est pas une chair de chienne. Elle ne peut pas se déshumaniser. Voyez. Et on peut avoir tendance à se déshumaniser. Et c'est pourquoi le remède à cela, c'est laisser le Seigneur nous réhumaniser, nous appeler par notre prénom. Dans ce texte que je vous citais tout à l'heure du pape François pour les jeunes au Rameau, il dit voilà, le remède à la peur, bah tiens, comme Marie, à l'Annonciation, ne crains rien, Marie. Allez, le fait qu'elle est appelée par son prénom. Wow, et ça, ça apaise toute inquiétude. Donc, laissez le Seigneur vous appeler par votre prénom et vous dire à travers ce prénom que vous avez du prix à ses yeux. Voyez, un prix inestimable à ses yeux. Qu'il vous connaît et qu'il vous aime par votre prénom. Voilà la méditation que je voulais vous proposer pour accueillir la présence de Marie dans votre vie quotidienne. Si on avait plus de temps, mais ça peut faire l'objet non seulement de votre propre réflexion, mais surtout de nos célébrations, il faudrait qu'on évoque aussi la manière dont Marie est présente dans notre vie quotidienne communautaire. Parce qu'elle est notre mère à chacun, mais elle est notre mère à tous. Voyez ? Et à cet égard, chaque célébration, chaque prière devrait nous ouvrir à cette réalité que nous formons un seul corps dans le Christ. Christ est la tête du corps qui est l'Église, hein, dira saint Paul dans la première lettre aux Corinthiens, et que Marie, qui a formé la tête, continue à former le corps. Et donc que Marie fait grandir l'ensemble du corps du Christ dont nous sommes tous les membres. Et donc Marie est aussi mère de nous tous communautairement. Peut-être avez-vous entendu que cette année, le pape François a institué une fête qui existe déjà comme une possibilité, la fête de Marie, mère de l'Église, pour bien signifier qu'elle est mère de chacun d'entre nous, mais elle est aussi mère de nous tous, comme peuple de Dieu, comme corps du Christ, qui continue à grandir dans le sein de Marie, dans les bras de Marie, jusqu'à son déploiement éternel. Alors je vous souhaite de vivre chaque Eucharistie, chaque temps de prière, en laissant aussi Marie faire de nous un seul corps dans le Christ. Gloire au Père et au Fils et au Saint-Esprit, comme il était au commencement, maintenant et toujours, et dans les siècles des siècles. Amen. Au nom du Père, du Fils et du Saint-Esprit. Amen.

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2: Pardonne-nous nos péchés, car nous-mêmes, nous pardonnons aussi à tous ceux qui ont des torts envers nous. Luc 11, 4.

D'accord, c'est des belles questions. La première question, je répondrai de manière extrêmement simple. Ouvrez les portes. C'est pas facile d'ouvrir la porte. Jésus dit dans l'Apocalypse, il dit « Voici, je me tiens à la porte et je frappe. Si quelqu'un entend ma voix, si il ouvre la porte. Ouais. » Donc il y a deux conditions. Il y en a quelques-uns, ils ne veulent pas entendre la voix de Dieu, donc ils mettent MP3, musique, ordinateur, ils font beaucoup, beaucoup de bruit à l'intérieur d'eux pour ne jamais avoir de silence, ce qui fait que lorsque Jésus frappe à la porte, ils n'entendent jamais. Si quelqu'un entend ma voix. Donc la première condition sine qua non, c'est d'avoir des espaces de silence dans ta journée. Moi, à mon avis, c'est un des combats les plus difficiles. Jésus, il dit dans l'Évangile, « Toi, quand tu pries, rentre dans ta chambre, ferme ta porte et prie ton Père dans le secret. Vous, aujourd'hui, vous rentrez dans votre chambre, vous avez votre portable, votre ordinateur, votre télé, etc. » Donc en fait, c'est difficile, encore plus difficile pour votre génération, d'arriver à faire du silence. Or, un père a le droit de parler à sa fille ou à son fils. Donc, il faut du silence pour que Dieu puisse parler à ses enfants. C'est le premier mot de la prière des Juifs. Vous savez que Jésus, comme tous les Juifs d'ailleurs, quel est le premier mot de la prière de Jésus ? Schéma Israël, écoute. Donc, il faut se taire. Ensuite, parfois on a entendu et on sait que c'est Dieu qui nous appelle. Et il nous appelle à la rencontre, il a envie de venir. Deuxième, si il ouvre la porte. En fait, il y en a qui savent très bien que Jésus a sonné à la porte et ils ne veulent pas ouvrir la porte parce qu'ils ont peur. Si Jésus rentre, qu'est-ce qu'il va encore faire? Est-ce que Jésus est dangereux? Ben, en fait, un petit peu, je vais vous dire la vérité. C'est-à-dire que s'il entre chez vous, eh ben ça va faire du mouvement, quoi. Et les gens, ils ont tellement envie d'être pépères et d'être tranquilles, et je fais ce que je veux, quand je veux, comme je veux, à moi tout seul, tranquille, etc., qu'ils maintiennent la porte fermée. Ils ont bien compris que c'était Jésus qui frappait à la porte, mais ils ont un peu peur. Alors, chasser cette peur, vous voyez, ça, c'est très, très important. Je le dis, par exemple, c'est une prière que vous pouvez faire tous. Certainement, parmi vous, il y en a 50 qui doivent aller se confesser et qui ont peur. Maintenant, là, ici, 50, je suis sûr. Eh bien, est-ce que les autres, vous priez pour eux? C'est-à-dire, maintenant, je dois prier pour qu'ils aient la simplicité d'ouvrir cette porte. Et c'est vrai que quand Jésus va rentrer en eux, ça va faire du chahut ou du charivari, mais ce sera un tel bonheur d'être pardonné, d'être illuminé, d'être éclairé, d'être guéri, qu'ils en ont besoin, Seigneur, donne-leur la force d'ouvrir cette porte, quoi. Vous ne pouvez pas ne pas vous aider. Vous voyez, quand on se confesse, tout à l'heure à la messe on dit « C'est pourquoi je supplie la Vierge, j'ai péché, bon, etc. C'est pourquoi je supplie la Vierge Marie, les anges, tous les saints et vous aussi mes frères, de prier pour moi. » Si on est 1000 tout à l'heure à la messe, il y en a 999 qui te disent « Est-ce que tu veux bien prier pour moi ?» Est-ce que vous le faites? Je vous demande. Et ça ne sert à rien de dire à la messe des formules comme ça. C'est pourquoi je supplie la Vierge Marie, les anges et tous les saints, et vous aussi mes frères, de prier pour moi, le Seigneur notre Dieu, que Dieu Tout-Puissant nous...

0: va guérir tout ce qui a besoin de l'être. Deuxième question, c'était. Alors, je vais vous dire, soyez astucieux et laissez parler votre cœur. Vous voyez, la petite cousine de Charles de Foucault, Marie de Blic, elle savait que son cousin était athée. Elle savait que son cousin en voulait énormément à cause de la mort de ses parents, qu'il avait été orphelin à l'âge de 6 ans. Elle savait qu'il était très intelligent et très blessé. Ben, elle ne lui a pas fait des baratins. Elle l'a invité chez elle. Il y avait un thé, il y avait un repas. Elle a fait comme si de rien n'était. Lui, il n'était pas bête, il savait très bien qu'elle voulait le ramener à Dieu. Mais elle a eu la délicatesse qu'il fallait. Et l'abbé Huvelin, il a fait exactement le contraire. Non, vous n'êtes pas venu pour parler, vous êtes venu pour vous confesser, mettez-vous à genoux. Quelle est la bonne méthode? Mais les deux sont très bonnes. La bonne méthode, ce sera la vôtre. Vous voyez ce que je veux dire? Il n'y a pas une manière unique de parler de la miséricorde. En fait, vous priez, il y a quelqu'un à qui vous voulez faire entendre la miséricorde de Dieu. Bien, d'abord, priez, tiens, voilà, c'est ça. Et ensuite, laissez-vous conduire par l'Esprit Saint. Chacun d'entre vous, vous avez votre personnalité. Ouais. Donc, soyez tout simplement vous-même. Est-il nécessaire d'utiliser le mot miséricorde? Pas du tout. Dans la Bible, il y a une dizaine de mots, en hébreu et en grec, qui tournent autour de miséricorde. Il y a la tendresse, il y a l'affection, il y a l'amour, il y a la bonté, il y a la douceur, enfin, plein de mots différents qui tournent autour. Hier, dans ma catéchèse, pour expliquer ce qu'était la miséricorde, j'ai fait le tour de tous les mots de la Bible pour montrer comment c'est quelque chose de très souple, vous voyez, et qu'il ne faut pas enfermer dans une petite case comme ça. Et alors après, moi je vous dis, soyez très libres. Alors, je voudrais quand même réinsister, parce que là, c'est le but de la catéchèse d'aujourd'hui, sur l'idée majeure du pape François. L'idée majeure du pape François, c'est « Tu ne seras un instrument ou un messager de la miséricorde que si toi-même, d'abord, tu as laissé la miséricorde de Dieu venir en toi. » Vous connaissez son histoire à lui, je pense qu'on vous l'a déjà raconté. Donc, il a 17 ans, il est à Buenos Aires, et il va se confesser. Et au moment où il reçoit l'absolution, Jésus lui dit « Je viens de te pardonner tes péchés, j'ai besoin de toi. » Et c'est là qu'il a reçu sa vocation. Il a reçu sa vocation de missionnaire de la miséricorde quand le missionnaire de la miséricorde avec deux M majuscules est venu en lui. Au moment même où j'ai été pardonné, il m'a dit « J'ai besoin de toi. » Ben, c'est la même histoire que celle que je vous racontais à propos de Saint-Pierre. Jésus lui pardonne son reniement, qui est un péché ignoble, de lâcheté. Et quand Jésus le lui a pardonné, il lui dit, tu seras le pasteur de mes brebis. Voilà.
1: Voilà. Et si vous avez, vous aussi, des questions, il y a un micro qui va circuler. Alors, est-ce qu'il y a une question ?
2: Il y a beaucoup de gens qui aiment Dieu, mais ils n'aiment pas l'Église. Il y a beaucoup de gens qui parlent.